0: championnat après sa victoire 5-0 contre l'Omel. La Gantoise aura l'occasion de repasser devant ce dimanche lors de son déplacement à Genk. Autre match au menu de cette journée, FC Bruges-Antwerp, Zulte-Waregem-Charleroi et La Louvière-Courtrai. À noter aussi ce samedi soir la défaite du Standard, la première de la saison, 4-2 sur le terrain de Westerlo. Et puis en rallye, Thierry Neuville ne repartira pas ce dimanche au rallye du Chili. Après la sortie de route et les tonneaux ce samedi, sa voiture est trop endommagée. L'équipe se concentre sur les réparations et la préparation du rallye de Sardaigne début octobre. C'est la fin de ces infos. Merci de nous écouter.
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1: Bonjour Jacobs.
2: Bonjour Peters. Ah ben tiens, vous avez les mêmes vêtements qu'hier. Vous n'avez pas dormi chez vous cette nuit?
1: Oui, enfin bon, on peut rien vous cacher, j'ai passé la nuit dans un cercle de poker.
2: Oula!
1: Oui, à un moment, je ne savais plus d'ailleurs si je jouais ou si on jouait avec moi.
2: Voilà qui est inquiétant, hein, car c'est exactement ce que dirait quelqu'un sous l'emprise d'une secte.
1: Oh, une secte? Enfin, où est-ce que vous allez chercher ça? On joue aux cartes, on boit des cafés tièdes, on perd un peu d'argent, c'est rien de bien méchant.
2: Bah oui, mais c'est comme ça que l'embrigadement commence.
1: N'importe quoi. Puis d'abord, personne ne m'a forcé à jouer.
2: Non, bien sûr, on vous a invité. Avec le sourire, comme toujours. C'est un grand classique, hein. D'abord, vous croyez mériter votre place et ensuite, eh bien, vous donnez votre âme et surtout, votre bourse.
1: Oui, je vous trouve un peu excessif dans votre analyse.
2: Bah, pas du tout.
1: Attendez, j'ai quand même gagné une main.
2: Bah, normal, ils laissent toujours gagner une fois les non-initiés. C'est une manière pour eux de créer chez leur victime l'illusion du libre-arbitre.
1: Vous voyez le mal partout.
2: Moi, je vois surtout que votre portefeuille a l'air beaucoup plus mince qu'hier. Hein.
1: Bah, disons que j'ai investi dans des relations sociales. Et je ne le regrette pas. C'est vraiment un groupe sympa. Et puis j'ai remarqué un truc. Ils ont tous une admiration presque automatique pour celui qui rafle tout. Faut dire que c'était un type charismatique. Il m'a tapé sur l'épaule en me disant « Bien joué !» alors que j'avais perdu.
2: Bah lui, c'est le gourou. Celui qui ne sourit jamais, hein, qui se laisse oublier et qui ramasse tout.
1: Comment vous savez tout ça?
2: Eh bien, j'ai déjà vu des gens sortir de réunions Tupperware ruinés moralement. Et c'est le même mécanisme, voyez-vous.
1: Vous exagérez encore.
2: Mais pas du tout. D'ailleurs, vous allez y retourner ce soir, n'est-ce pas?
1: C'est une possibilité.
2: Voilà qui confirme mon analyse. Vous êtes en train de vous faire embarquer, Peters, et vous ne vous en rendez même pas compte. Allez, lancez donc le répondeur, car l'évocation de vos activités nocturnes, décidément, ça me fout les jetons.
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4: Bonjour, c'est Alicia de Oufalise. C'est bien le bureau des complots? Voilà, je suis à un carrefour de ma vie et je cherche un peu de spiritualité. Alors, j'ai essayé les religions, mais je pense que ce n'est pas pour moi. J'ai grandi dans une famille athée. J'ai essayé le yoga, mais je ne suis pas souple et je ne digère pas les graines germées. Pour tout vous dire, je suis attirée par la scientologie. Mais quand j'en parle autour de moi, on me dit que c'est une secte dangereuse qui raconte en plus qu'on vient de l'espace. On me répète qu'ils vont prendre tout mon argent. Alors, c'est vrai ou pas? Merci de me répondre.
2: Ah bah tiens, comme par hasard, alors qu'on parlait d'emprise. Notre auditrice, hein, contrairement à vous, a au moins la présence d'esprit de demander un avis extérieur avant de s'engager sur une pente glissante.
1: Oh, vous n'allez pas recommencer. Le poker, ce n'est vraiment pas aussi nébuleux que l'église de Scientologie, quand même.
2: Peut-être, mais ça reste une histoire d'argent.
1: Bon, oublions les cartes et tentons de répondre à Alicia. La Scientologie, ça n'est pas une mince affaire. C'est une structure mondiale et tentaculaire. Par où on commence?
2: Bien, déjà par cette question, est-ce que c'est une secte ou pas? C'est un vrai débat, hein. Le Centre d'information sur les associations sectaires parle de dérives sectaires, mais ne qualifie pas cette organisation de secte.
1: C'est vrai. En Belgique, la scientologie est apparue vers la moitié des années 70 et a connu son apogée vers la fin des années 80. Depuis, l'Église est toujours présente en Belgique, même si elle se fait aujourd'hui beaucoup plus discrète sur notre territoire. Selon sa porte-parole, le mouvement compterait entre 500 et 700 membres en Belgique.
2: Alors pour bien comprendre comment cette Église dont l'acteur Tom Cruise et la fameuse tête de gondole est parvenue à tisser sa toile dans le monde entier, je propose de commencer par nous intéresser tout simplement à son fondateur.
1: Ah oui, Ron Hubbard, un sacré personnage haut en couleur. Eh bien c'est parti.
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1: Chez le fondateur de la scientologie, Ron Hubbard, il existe deux versions de sa vie. Celle qu'il a mise en place au fil du temps et celle qui a été reconstituée par les journalistes. Nous allons donc naviguer entre ce qu'il dit de lui-même et ce que les archives et les enquêtes révèlent.
2: Dans la biographie officielle diffusée par l'Église de Scientologie, Lafayette Ronald Hubbard, de son nom complet, naît en 1911 comme un enfant déjà promis à l'exception. Très tôt, il est présenté comme fragile mais doté d'une intelligence hors norme. Il raconte avoir grandi dans l'Ouest américain au contact des peuples amérindiens. Les Indiens Blackfoot l'auraient même accepté comme frère de sang et lui auraient transmis dès l'enfance un enseignement spirituel ancestral.
1: On peut lire dans sa biographie officielle, je cite, qu'il lisait très jeune Shakespeare ou les auteurs grecs anciens et qu'il domptait les chevaux sauvages avec les meilleurs cow-boys de la région. Bon, c'est beau comme un scénario hollywoodien, mais la réalité semble bien différente. Hubbard est le fils d'un officier de marine américaine et d'une institutrice, et il a passé son enfance à déménager au gré des affectations paternelles.
2: Oui, aucun élément d'archive ne mentionne une adoption symbolique par une tribu amérindienne, ni une initiation particulière. Les registres scolaires montrent finalement un parcours ordinaire, sans distinction notable.
1: Dans ses récits ultérieurs, Hubbard affirme pourtant avoir voyagé très jeune, en Asie, notamment en Chine et en Inde, où il aurait étudié le bouddhisme, l'hindouisme et diverses formes de sagesse orientale. Ses voyages sont présentés comme fondateurs, lui donnant accès à des connaissances spirituelles oubliées par l'Occident.
2: De nombreuses sources biographiques indiquent que ces voyages sont également exagérés. Hubbard effectue bien quelques déplacements à l'étranger pour suivre son père affecté à la base navale de Guam dans le Pacifique, mais aucun document ne confirme des séjours prolongés ni des études religieuses approfondies en Asie.
1: Alors rejetons un œil dans l'autobiographie de Ron Hubbard, où il raconte ensuite avoir eu un parcours universitaire brillant. Il se présente comme un scientifique formé à la physique, à l'ingénierie et aux mathématiques avancées, capable de comprendre les mécanismes fondamentaux de l'univers.
2: Mais les archives de l'université George Washington racontent encore une autre histoire. Hubbard s'est bien inscrit à la fin des années 1920 dans ce collège pour suivre des cours d'ingénierie civile et de physique, oui, mais il a obtenu des résultats médiocres qui l'ont obligé à abandonner ses études sans diplôme.
1: Oui, ce qui ne l'empêchera pas plus tard, dans son livre intitulé « Tout sur le rayonnement », d'affirmer être l'un des premiers physiciens d'Amérique. Bon, finalement, aucun cursus scientifique avancé par Ron Hubbard n'est validé. Et les disciplines qu'il mentionnera plus tard ne figurent nulle part dans son dossier universitaire.
2: Après cette période, en tout cas consacrée a priori aux études, Hubbard bourlingue dans les Caraïbes à Porto Rico. Nous sommes au début des années 1930, et pour gagner sa vie, il se met à écrire des nouvelles. Lorsqu'il évoque ce passage de sa vie, Hubbard se décrit comme un écrivain capable d'écrire des dizaines de milliers de mots par semaine, ce qui coupe le souffle de ses pairs envieux et admiratifs.
1: Oh, j'imagine. Et c'est vrai qu'il est effectivement un auteur prolifique, mais de Pulp Magazine à cette époque. Il publie de nombreuses nouvelles d'aventure et de science-fiction, souvent sous pseudonyme. Il vit cependant modestement de cette production et ne bénéficie pas d'une reconnaissance littéraire particulière.
2: Vient ensuite l'épisode central de la guerre. Hubbard se présente comme un officier héroïque de la marine américaine durant la Seconde Guerre mondiale. Il n'évoque rien de moins que sa participation à des missions secrètes et à des combats navals.
1: C'est beau. Mais encore une fois, les dossiers militaires décrivent des états de service beaucoup plus discrets. Hubbard est affecté à des fonctions secondaires, principalement administratives. Plusieurs rapports de ses supérieurs mentionnent sa tendance à, je cite, « trop parler et à se prétendre doué de capacités dans tous les domaines ».
2: Si l'on s'en tient en tout cas à sa version, la guerre l'aurait laissé presque aveugle et paralysé, grièvement blessé par des mines et des attaques ennemies. Il affirme ensuite s'être totalement rétabli grâce à des techniques mentales qu'il aurait développé seul, même si les documents médicaux évoquent plutôt des pathologies mineures et passagères.
1: En tout cas, après la guerre, Hubbard se présente comme un homme revenu de tout, décidé à consacrer sa vie à la compréhension de l'esprit humain. Il affirme avoir synthétisé ses expériences, ses souffrances et ses découvertes dans une méthode scientifique révolutionnaire.
2: C'est vrai qu'il s'intéresse alors à l'hypnose, à la psychologie et aux théories alternatives de l'esprit. Il fréquente des cercles ésotériques. Il expérimente aussi diverses pratiques qui ne sont évidemment pas reconnues par le monde académique.
1: En 1950, il publie Dianetics. Dans la biographie officielle de l'Église de Scientologie, cet ouvrage est présenté comme une découverte majeure dont l'importance a été immédiatement reconnue. Un ouvrage essentiel qui aurait bouleversé la science de l'esprit et attiré l'attention du monde entier.
2: Ce livre connaît effectivement un succès commercial important. Plus de 15 millions d'exemplaires ont été vendus, ce qui n'est pas rien. Hein.
1: Non, c'est vrai.
2: Hubbard y propose une méthode de guérison mentale basée sur l'idée qu'on peut effacer des traumatismes inconscients, ce qu'il appelle des engrammes. qui sont supposés causer troubles et stress. Il appelle ça la cure hubbardienne, on y reviendra.
1: Sa méthode est cependant rapidement critiquée par les milieux médicaux, tout autant que les scientifiques, qui rejettent ses fondements théoriques et puis ses applications pratiques.
2: Hubbard explique alors que ses critiques sont le fruit d'une cabale menée par la psychiatrie et les institutions qui sont inquiètes de perdre leur pouvoir face à sa méthode libératrice.
1: Mais les faits montrent surtout la marginalisation progressive de la diététique hors du champ scientifique, en raison de ses dérives.
2: Hubbard franchit alors une nouvelle étape. Il ne se présente plus seulement comme un thérapeute, mais comme le détenteur d'une vérité spirituelle universelle. Il affirme avoir redécouvert des lois fondamentales de l'existence, oubliées depuis des millénaires.
1: Voilà, on y est. C'est à cette période qu'il fonde la scientologie. Hubbard crée des églises, introduit de nouveaux concepts spirituels et organise son mouvement. Les archives montrent que tout se met en place très vite, de façon très structurée et surtout très centrée sur lui.
2: Hubbard se décrit comme un guide, poursuivant ses recherches au service de l'humanité. Dans les faits, il se replie progressivement sur lui-même, il vit entouré de quelques proches, limite ses apparitions en public et gouverne son organisation par des directives écrites.
1: Et en 1986, Ron Hubbard meurt. L'Église annonce sa disparition de façon étonnamment sobre en parlant simplement d'un départ spirituel. Alors finalement, on peut choisir l'histoire qu'on veut croire. Dans la version de l'Église, sa fin est celle d'un sage ayant achevé son œuvre pour la délivrer au monde. Et dans la version plus terre-à-terre, c'est celle d'un auteur prolifique qui a terminé sa vie comme un misanthrope reclus, caché sous sa longue barbe et ses cheveux en bataille.
2: En tout cas, ce qui est indéniable, c'est que Hubbard a écrit une légende et l'Église de Scientologie qu'il a fondée est devenue une machine tentaculaire implantée dans le monde entier.
1: Aujourd'hui, selon les propres communications de l'Église de Scientologie, il existe plus de 10 000 églises, missions, organisations et groupes affiliés dans environ 165 pays à travers le monde. Difficile par contre de savoir combien d'adeptes cela représente. Les chiffres à disposition sont difficilement vérifiables.
2: Oui, l'organisation affirme depuis des années compter entre 8 et 10 millions de membres à l'échelle mondiale, mais on sait qu'elle est en déclin depuis les années 1990. En Belgique, la scientologie est présente principalement à Bruxelles. Selon le porte-parole officiel de l'Église, le nombre de membres se situerait entre 500 et 700 personnes.
1: Tout de même, quel parcours incroyable! Nous sommes partis d'un jeune auteur de science-fiction qui invente une thérapie à la mode New Age pour aboutir à une organisation spirituelle qui s'étend sur toute la planète.
2: Et mon cher Peter, ce n'est qu'un début. On a vu l'homme maintenant, il faut voir la machine. Nous allons donc examiner la liturgie des scientologues et pousser les portes de leurs églises. Car derrière la façade, il y a une organisation qui cultive le secret, contrôle ses membres d'une main de fer et brasse des sommes d'argent considérables.

0: L'église de Scientologie a été créée par un homme qui se présente comme un être exceptionnel. Pourtant, quand on compare sa biographie officielle et la réalité des archives, il semble que Ron Hubbard a surtout un talent indéniable, celui de raconter des histoires extraordinaires qui emportent les foules.
1: Écrivain très prolifique de science-fiction pour les magazines pulp américains, Ron Hubbard connaît en 1950 un grand succès avec un livre de développement mental dérivé de la thérapie psychanalytique et intitulé Dianetics. Cet ouvrage sera vendu à 15 millions d'exemplaires. Et très vite, des lecteurs se regroupent autour de ses idées, ce succès le rend célèbre et lui permet ensuite de créer l'Église de Scientologie.
0: Tentons maintenant de comprendre comment on est passé d'un livre à la fondation de l'Église de Scientologie. Et pour ce faire, revenons dans les années 50. À ce moment-là, Ron Hubbard a inventé la Dianetics. Mais rapidement, il estime que cela ne suffit pas.
1: Et oui, selon lui, la Dianetics explique certains dysfonctionnements de l'esprit, mais pas l'origine profonde de la souffrance humaine. Et là, Hubbard découvre un être spirituel enfoui en nous qu'il appelle le Tétan.
0: Alors, attention, hein. Là on touche à la base de la cosmogonie scientologue et qui est un peu confuse, mais on va tenter de le résumer. Avant la naissance de l'univers, il existait, selon Hubbard, des êtres immortels et tout-puissants, qu'il nomme les Tétans. Aujourd'hui piégés dans le monde matériel, les Tétans sont condamnés à errer de corps en corps à travers des millions d'existences, dont les nôtres, la mienne et la vôtre, Jacobs.
1: Et finalement, ce Tétan, le mien comme le vôtre, constitue, selon Hubbard, notre véritable moi caché. Celui-ci serait associé à une sorte d'esprit inférieur, notre enveloppe génétique en quelque sorte. Et donc, selon la doctrine scientologue, le problème fondamental, pour nous, les humains, n'est pas de nature psychologique, mais bien d'ordre spirituel, car notre Tétan souffre de ne pas être reconnu.
0: On est tous venus au monde en Tétan, je le savais, en Tétan comme un nourrisson.
1: Peter, restez concentré, s'il vous plaît. Je sais que c'est un peu difficile d'accéder à l'univers de Ron Hubbard, mais il faut se forcer un peu, hein. Surtout que ce n'est que le début.
0: D'accord, d'accord.
1: Alors, nous avons donc notre Tétan millénaire en nous, et la suite. Eh bien, selon Ron Hubbard, tout a commencé il y a longtemps, très longtemps, dans une galaxie lointaine.
0: Ah, vous citez Star Wars, bravo. Doit-on s'attendre à voir arriver des sabres laser?
1: Alors ne soyez pas si moqueur, n'oubliez pas que des milliers de gens croient à cette théorie. Hein.
0: C'est vrai, je leur présente mes excuses, et ainsi qu'à vous, pardon, hein, je vous ai coupé, continuez.
1: Merci, mais bon, n'en faites pas trop non plus. Et donc, il y a bien longtemps, un dictateur nommé Xenu gouverne d'une main de fer la Confédération Galactique de Markab. Un empire qui compte 26 étoiles et 76 planètes. Mais cette confédération souffre de surpopulation, chaque planète abritant en moyenne 178 milliards d'individus d'apparence humanoïde. Hubbard compare d'ailleurs leur civilisation à celle des États-Unis de l'après-guerre, avec ses trains et ses automobiles.
0: Ah ben voilà un bien curieux hasard. Mais poursuivons. Menacé dans son pouvoir absolu par une révolte populaire, l'infâme Xenu décide un jour d'éliminer 13 500 milliards de sujets. Congelés et empaquetés, ils sont embarqués à bord de fusées géantes, direction Tijiak, c'est-à-dire la Terre.
1: Et là, ils sont enfouis à la base des grands volcans dans l'Ouest américain, les monts Washington, Rainier, Shasta, mais aussi dans la Cordillère des Andes, au Vésuve, au Kilimandjaro, en passant par le Canada, le Japon, Hawaï, les Philippines, et j'en passe.
0: Les géologues remarqueront que la plupart de ces formations n'existaient pas au Crétacé supérieur, hein, période supposée du règne de Xenu, selon Ron Hubbard.
1: Toujours est-il que cette déportation de milliards d'êtres sur Terre a provoqué rien de moins qu'un cataclysme spirituel dont les effets persistent encore. Et voilà d'où vient notre mal-être que la scientologie prétend pouvoir soigner.
0: Et c'est sur cette idée que Hubbard construit tout son système. La scientologie affirme pouvoir nous faire remonter à nos vies antérieures, retrouver la mémoire de ce Tétan qui est en nous et au passage toucher du doigt une histoire cosmique censée expliquer toute l'humanité.
1: Et puis notons-le, lorsque Hubbard fonde officiellement les premières églises de scientologie en 1953, il insiste sur le fait que la scientologie est compatible avec toutes les religions existantes. C'est un éveil supplémentaire destiné donc à combattre les traumatismes inconscients, les fameux engrammes hein, dont on parlait tout à l'heure.
0: Et pour ce faire, Hubbard propose de détecter ces traumatismes grâce à ce qui va devenir le symbole de la thérapie scientologue. C'est ce qu'il appelle un électropsychomètre, un appareil qui détecte les charges émotionnelles et, je cite, « localise les zones de détresse et de souffrance spirituelle ».
1: La personne tient deux électrodes dans les mains et l'appareil mesure la résistance électrique de la peau. Pendant ce temps, un membre de l'église de Scientologie, qu'on appelle un auditeur, pose une série de questions très codifiées. L'idée, c'est que les variations de mesure indiqueraient un stress, une émotion ou un traumatisme. On n'est pas très loin d'une ambiance détecteur de mensonges, si on veut.
0: Oui, c'est vrai. Et chaque séance est enregistrée dans un dossier. Tout est suivi étape par étape. La progression est organisée comme un parcours avec des niveaux. Le premier objectif est d'atteindre l'état de « clear », c'est-à-dire être libéré de certains blocages mentaux. Ensuite, il faut continuer avec d'autres étapes, censées révéler notre tétan, et au-dessus, il y a les niveaux OT pour Operating Tétan. OT, niveau 1, niveau 2, niveau 3, ces niveaux sont numérotés et strictement séquencés.
1: L'accès à ces niveaux est donc progressif, et chaque étape nécessite des formations spécifiques, des auditions particulières et des validations officielles.
0: Tous ces préceptes, cette cosmogonie, ces recommandations, ces soins spirituels, Ron Hubbard les a consignés dans une quantité considérable de textes, des livres, des conférences enregistrées, des directives internes. Et le plus important, c'est que ces documents sont considérés comme définitif.
1: Oui, toute modification est proscrite. En clair, la doctrine est figée dans l'écriture de celui qui restera finalement à jamais l'unique prophète de la scientologie.
0: Mais ce qui est assez cocasse, c'est que Ron Hubbard n'a pas seulement rédigé des textes expliquant comment atteindre l'élévation spirituelle, il a aussi organisé la défense de son église face à ses détracteurs.
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1: L'église de Scientologie désigne ses ennemis. Tout d'abord la psychiatrie, qui est présentée comme l'adversaire principal. Hubbard accuse les psychiatres d'avoir commis des crimes majeurs et les tient pour responsables de nombreuses souffrances dans la société.
0: Cette hostilité est constante dans ses écrits. La doctrine prévoit aussi des mécanismes d'exclusion, mise à distance, rupture des relations, sanctions internes. Tout est encadré par des règles strictes, consignées donc dans les directives écrites. Et c'est justement ce système, très organisé, qui ressort des témoignages d'anciens membres. Beaucoup racontent des pratiques de contrôle et de pression, bien loin d'un simple accompagnement spirituel.
1: Oui, de nombreux livres ont été rédigés sur les dérives de l'église de Scientologie et qui détaillent tout cela. Prenons juste pour exemple le témoignage glaçant de Lucas Legal, un ancien adepte qui a publié récemment le récit de son expérience douloureuse, celle d'un gamin qui a grandi dans la Scientologie.
0: Oui, le livre de ce jeune Français s'intitule « Un milliard d'années dans les secrets de la Scientologie » et il a été publié en 2020.
1: Lucas Legal y raconte qu'il a été enrôlé dès l'âge de 10 ans, quand ses parents rejoignent l'église de Scientologie. Et ensuite, il a rapidement grimpé les échelons. Déscolarisé, il a été conditionné pour l'organisation. Tenez, passez-moi le livre.
0: Eh ben oui, je l'ai là, « Un milliard d'années dans les secrets de la Scientologie », tenez.
1: Il écrit, je cite, c'est pas... voilà... Parti vers 15 ans et demi dans l'organisation maritime de Copenhague, je n'ai plus la moindre possibilité de fréquenter qui que ce soit n'appartenant pas à la secte. Il utilise ce mot. Et quand il a 18 ans, on lui propose de faire partie de l'office des affaires spéciales.
0: Oui, ça c'est rien de moins que le service secret de l'église de Scientologie. En Californie, il raconte comment il a pendant 8 mois travaillé dans l'ombre pour nuire aux ennemis de l'organisation. Filature, chantage, montage de fausses affaires d'adultère, mise en scène de scandale. Lucas Legal affirme que ce service pouvait même contacter le patron ou la banque d'une personne pour répandre des accusations et salir sa réputation. Tout est permis contre les ennemis de la Scientologie, dit-il.
1: Choqué par les exactions qu'on lui demande de commettre, Lucas Legal, finalement, s'évade à 18 ans du très secret siège mondial de la Scientologie situé près de Los Angeles. La nuit, en caleçon, il parvient à escalader la clôture et regagne sa liberté. Il raconte « Je me suis enfui seul depuis le désert californien. » Lors d'une évasion mûrement préparée et très périlleuse, il m'a fallu voler mon propre passeport, ainsi que l'argent du voyage, car ils prennent les passeports des adeptes et vous ne pouvez posséder votre propre argent.
0: Ben voilà qui fait froid dans le dos. J'ai aussi ici sous les yeux un article du quotidien anglais The Guardian qui date de 2025 où on peut lire que des anciens membres et critiques ont rapporté avoir reçu des centaines de messages de menaces en ligne après s'être exprimés publiquement contre l'organisation.
1: Décidément, hein, cette église de Scientologie devient de plus en plus sombre. Nous sommes partis d'un homme, hein, Ron Hubbard, auteur de science-fiction qui a inventé une thérapie nouvelle et qui a peu à peu greffé tout un récit où il est question d'être millénaire venu de l'espace qu'il faut apprendre à connaître pour se connaître soi.
0: Et puis sa religion s'est structurée avec une efficacité redoutable. Aujourd'hui, elle est présente partout, avec une organisation très hiérarchisée où, comme nous allons le voir, l'argent se révèle être au centre de toutes les attentions.

0: La Scientologie, c'est une église créée dans les années 50 par Ron Hubbard. Cet auteur de science-fiction américain, que certains suspectent d'être un habile mythomane, est parvenu à construire sa propre légende, entre personnages romanesques, scientifiques alternatifs et guides spirituels.
1: Sous son folklore New Age, nous avons vu que la Scientologie a aussi son service secret qui traque ses détracteurs. Il nous reste maintenant à examiner ce qui est sans doute le volet le plus important de cette église, l'argent.
0: Celui qui est le plus critique sur le rapport de l'église à l'argent, c'est Ronald DeWolf, le fils aîné de Ron Hubbard. Lui, il quitte la Scientologie en 1959, alors qu'il a 23 ans. Il s'éloigne alors de la doctrine scientologue, jugeant que son père est de plus en plus obsédé par la survie économique du mouvement et qu'il a perdu de vue toute dimension spirituelle.
1: Ronald DeWolf défend l'idée que la création de l'église de Scientologie répond à un calcul tout ce qu'il y a de plus pragmatique. Tout remonte au début des années 50, quand son père rencontre le succès avec son livre « Dianetics ». Il se heurte alors à deux problèmes très concrets, le fisc américain et les autorités de santé.
0: Oui, parce que la Dianetics, présentée comme une thérapie, attire l'attention des services fiscaux et des psychiatres. Hubbard est accusé de pratiquer une forme de médecine sans autorisation et il devient aussi une cible sur le plan fiscal.
1: DeWolf explique que c'est à ce moment-là que son père comprend une chose. S'il transforme la Dianetics en religion, il pourra bénéficier d'une protection constitutionnelle bien plus forte aux États-Unis.
0: Et surtout davantage très concret. Parce qu'aux États-Unis, une religion est largement exemptée d'impôts, elle échappe aux autorités sanitaires et obtient un statut beaucoup plus difficile à remettre en cause. Selon son fils, c'est pour cela que Hubbard a fait ce virage.
1: Alors précision tout de même, ce témoignage n'a jamais été reconnu par l'Église, qui le qualifie de mensonger. Mais il faut reconnaître que dans les écrits de Ron Hubbard, l'argent n'apparaît jamais comme secondaire. Dès le début des années 1950, il consigne même des directives internes très précises qui ont pour but de maximiser explicitement les profits de son organisation.
0: Oui, vous avez raison. C'est très explicite. J'ai ici une note largement citée par d'anciens cadres qui résume cette orientation. Faites de l'argent, faites de l'argent, faites que les autres rapportent de l'argent. En bref, la Scientologie a inventé un modèle économique fondé sur la vente de services spirituels. Les cours, les entretiens, les formations et les certifications sont tarifés. Chaque étape du parcours est associée à un prix. En fait, le principe de l'Église de Scientologie est simple. Impossible de progresser sans payer.
1: Pour illustrer cela, citons cette fois Alain Stauffen. C'est un pianiste belge qui a raconté son expérience dans un livre qui s'appelle « Voyage au cœur de la Scientologie ». C'est un essai qui a été publié en 2009 et il y décrit 15 ans de sa vie au sein de l'Église. Et tout y passe, de l'emprise psychologique à la description des pratiques jusqu'à leurs effets sur sa vie de famille amicale. Et là encore, la question de l'argent est centrale.
0: Je le cite, « À Copenhague, je viens de commencer mon programme pour atteindre l'état de clear. J'ai déjà dépensé des dizaines de milliers de francs pour des cours et des auditorats. On me pousse à aller encore plus loin, encore et encore. C'est la seule façon de guérir. »
1: Et rapidement, pour le pianiste, l'argent commence à manquer. On lui assure qu'il doit quand même continuer à dépenser, sinon tout l'effort aura été vain. Stauffen débourse encore et encore, et il confie ensuite « Après 15 ans, ça m'a ruiné et détruit toutes mes relations. »
0: D'anciens membres expliquent, comme Alain Stauffen, qu'il est impossible d'accéder au niveau supérieur sans investissement important. Certains évoquent des sommes cumulées dépassant plusieurs centaines de milliers d'euros sur plusieurs années.
1: L'organisation insiste sur le vocabulaire. Attention, mon cher collègue, on parle de dons. Il n'est jamais question de facturation, mais d'échange. Refuser de payer dans l'église équivaut à ne plus progresser.
0: Et pour ceux qui n'ont pas ou plus les moyens, eh bien ce n'est pas un problème. Il y a des solutions. L'église propose des facilités de paiement, des prêts, des crédits bancaires. Plusieurs anciens scientologues racontent avoir été encouragés à vendre leurs biens ou à s'endetter pour ne pas interrompre leur parcours, disent-ils.
1: Et d'après de nombreux témoignages, les difficultés financières sont souvent interprétées comme un échec personnel. Un membre endetté serait vu comme quelqu'un qui a encore des blocages spirituels non résolus. Bien évidemment, les finances de l'organisation restent opaques, et cette opacité, eh bien, elle alimente les critiques extérieures, bien qu'en interne, tout semble bien huilé.
0: Oui, enfin, les anciens scientologues racontent qu'on leur a quand même tondu la laine sur le dos, on vient de le lire.
1: Eh bien, pour rester dans la métaphore pastorale, parlons maintenant de ceux qui tiennent la tondeuse, alors. La Sea Organization.
0: Ah, la Sea Org, les gardiens du troupeau. Là, on va entrer dans le centre névralgique de l'église de Scientologie.
1: Un passage obligé, car c'est un peu le mirador qui veille sur la bergerie.
0: Eh ben, dis donc.
2: J'ai une question sur les complots.
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0: La Sea Organization est créée par Ron Hubbard en 1967. Elle est conçue comme une structure d'élite chargée de protéger la doctrine et de diriger l'ensemble des entités de la scientologie. Hubbard l'organise très tôt sur un modèle explicitement militaire. La hiérarchie est stricte, les membres portent un uniforme inspiré de la marine et possèdent des grades.
1: Et petite anecdote insolite, pour s'engager dans la Sea Org, les scientologues doivent signer un contrat symbolique d'une durée d'un milliard d'années. C'est ce type de contrat qu'a signé Lucas Le Gall, dont nous racontions tout à l'heure l'évasion dans le désert californien.
0: Les membres de la Sea Org vivent en communauté. Ils travaillent à plein temps pour l'organisation. Les horaires rapportés par les témoignages varient entre 12 et 16 heures de travail par jour, parfois davantage. Les jours de repos sont rares et conditionnés aux résultats obtenus.
1: Plusieurs anciens membres cités par Lucas Le Gall, toujours lui, évoquent des salaires compris entre 90 et 200 dollars par mois. Le logement et la nourriture sont décrits comme précaires. Et on le comprend, du coup, la dépendance matérielle à l'organisation est totale.
0: Les moines soldats de la Sea Organization s'appliquent à une discipline interne stricte. Les infractions aux règles donnent lieu à des sanctions sévères. La plus connue est ce qui est appelé la Rehabilitation Project Force, ou RPF. Il s'agit d'un programme disciplinaire interne réservé aux membres de la Sea Org jugés déviants ou inefficaces.
1: Les témoignages décrivent le RPF comme un véritable régime punitif. Les membres affectés y effectuent des travaux physiques pénibles, portent des vêtements distinctifs et sont soumis à une surveillance constante. Les communications avec les autres membres sont limitées.
0: Oui, Lucas Le Gall rapporte qu'il faut craindre le RPF. Il témoigne en ces termes, je cite, « On vous enlève toute identité. Vous travaillez, vous vous taisez, vous réfléchissez à ce que vous avez fait de mal. Moi, j'ai en tout cas perdu 10 kilos. » La sortie du programme dépend du bon vouloir des supérieurs. Mais ce que l'on comprend, au fil des témoignages, c'est qu'il y aurait une terrifiante culture du contrôle qui n'aurait rien à envier aux pires dictatures.
1: Lucas Le Gall, toujours, rapporte que la surveillance interne est constante. Les membres sont encouragés à rédiger des rapports sur eux-mêmes et sur les autres, où sont consignés les comportements jugés déviants, les doutes exprimés ou les critiques internes.
0: Et plusieurs anciens cadres affirment que les informations recueillies lors des auditions, les entretiens thérapeutiques, pourtant présentés comme confidentiels, peuvent être utilisées ultérieurement dans des procédures disciplinaires.
1: Oui, tout se note, tout se conserve. Et d'ailleurs, je repense, vous savez, à cet appareil qu'ils utilisent pour les confessions. Comment s'appelle-t-il déjà ?
0: L'électropsychomètre. L'appareil qui détecte les charges émotionnelles et puis localise les zones de détresse et de souffrance spirituelle, comme ils disent.
1: Oui, tout juste. Eh bien, grâce à cet appareil, on peut se douter qu'ils ont sur des bandes ou sur des fichiers audio de quoi compromettre pas mal de gens.
0: C'est vrai. Si je vidais mon sac sur un enregistrement, j'aimerais que celui qui l'archive n'ébruite pas mes confessions.
1: Je n'ose imaginer le dossier, effectivement. Mais enfin, vous imaginez, vous, le moyen de pression et puis l'emprise psychologique qui s'ensuit.
0: Ah oui. Et puis, si ce n'est pas suffisant, l'Église est aussi réputée pour ses poursuites judiciaires qui sont presque systématiques. Les journalistes et anciens membres sont fréquemment menacés de procès. Faut faire attention à nous, Jacobs.
1: Mais parfois, c'est la justice qui vient à eux. Et là, on voit que la réalité dépasse tout ce qu'on peut imaginer. Parlons maintenant de l'opération Snow White.
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0: Aux États-Unis, la première grande affaire judiciaire qui marque durablement l'histoire de la scientologie est l'opération Snow White. C'est à peine croyable, mais l'opération Snow White est une vaste opération clandestine menée par l'église de scientologie dans les années 70. Son objectif est clairement formulé dans les directives internes de Ron Hubbard. Il s'agit d'éliminer des archives publiques toute information jugée nuisible à la scientologie et à son fondateur.
1: Le plan est piloté par le service de renseignement et de protection juridique de la scientologie. À l'époque, à sa tête, se trouve Mary Sue Hubbard, l'épouse de Ron Hubbard. Concrètement, des membres scientologues sont chargés d'infiltrer des administrations publiques. Ils obtiennent des emplois ou des accès temporaires dans des ministères, des tribunaux, des ambassades et des agences fédérales, principalement aux États-Unis, mais aussi à l'étranger.
0: Les cibles prioritaires sont identifiées noir sur blanc. Ce sont les services fiscaux de l'État, le département de la justice, le FBI, les services d'immigration, mais aussi des ambassades américaines à l'étranger. Le but, en fait, est de copier, voler ou détruire des documents internes concernant la scientologie.
1: Les documents saisis lors des perquisitions ultérieures montrent en tout cas une organisation ultra méthodique. Les agents infiltrés utilisent des faux noms, des badges empruntés, des clés copiées, comme de véritables espions travaillant pour le compte d'une puissance étrangère. Ils opèrent la nuit pour fouiller des bureaux et photographier des dossiers sensibles.
0: Drôle d'église. Pendant des années, des milliers de documents sont ainsi subtilisés. L'opération concerne au moins une trentaine d'administrations et s'étend à plusieurs pays, dont le Canada, le Royaume-Uni et la France, entre le début des années 70 et 77.
1: Mais en 1977, justement, tout est découvert. Le FBI perquisitionne les bureaux de la scientologie à Washington et à Los Angeles. Et là, plus de 20 000 documents sont saisis. Deux ans plus tard, 11 dirigeants sont condamnés pour conspiration, dont Mary Sue Hubbard, qui écope d'une peine de prison. Hubbard lui-même n'est pas inculpé.
0: Et ce n'est pas rien. Cette affaire reste à ce jour la plus vaste opération d'infiltration de l'administration américaine jamais révélée concernant une organisation privée. Elle marque un tournant, car la scientologie est ensuite perçue comme une puissance clandestine organisée.
1: Et depuis, plusieurs affaires ont émaillé le vernis de l'église de scientologie. Plus proche de nous, en France, l'affaire la plus marquante se déroule en 2009, lorsque le tribunal correctionnel de Paris condamne deux structures de la scientologie pour escroquerie en bande organisée. Les faits concernent des pressions financières exercées sur des membres vulnérables afin de leur vendre des cours et des audits.
0: L'Église française de Scientologie est condamnée à une amende, sa dissolution d'abord envisagée, puis finalement écartée, le tribunal estimant que la loi ne permet pas de dissoudre une association cultuelle sur ce fondement précis. Reste que la condamnation est confirmée par la Cour d'appel en 2013, puis par la Cour de cassation en 2014.
1: Une décision judiciaire considérée comme historique en France, puisqu'elle reconnaît des pratiques d'escroquerie sans pour autant qualifier juridiquement la scientologie de secte. La notion, c'est important à comprendre, n'existe pas en droit pénal français.
0: En Belgique, par contre, la situation est différente. La scientologie a fait l'objet d'une enquête judiciaire de longue durée, ouverte en 1997, à la suite d'un rapport parlementaire sur les sectes. L'instruction a duré près de 18 ans et elle a abouti au chef d'accusation suivant. Organisation criminelle, escroquerie, extorsion, exercice illégal de la médecine et atteinte à la vie privée.
1: En 2015, le procès s'ouvre enfin. 10 membres de la scientologie se trouvent sur le banc des accusés. Mais en janvier 2016, le tribunal correctionnel de Bruxelles déclare l'ensemble des poursuites irrecevables en raison de vices de procédure liées à l'impartialité de l'enquête initiale.
0: La décision ne blanchit donc pas la scientologie sur le fond des accusations. Elle clôt le dossier pour des raisons procédurales, laissant intact le débat public sur les pratiques de l'organisation.
1: Et nous n'allons évidemment pas nous substituer à la justice. De notre côté aussi, l'enquête touche à sa fin. Mon cher Peters, il est temps de conclure.
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0: Nous l'avons vu, l'église de Scientologie a une bien curieuse histoire. Des préceptes gravés dans le marbre par un auteur de science-fiction, une organisation militaire au service d'une foi, mais aussi des méthodes d'intimidation interne et des adeptes prêts à tout pour défendre les intérêts de l'organisation.
1: Aux États-Unis, en France comme en Belgique, les affaires révélées par la justice dessinent une constante. La scientologie est régulièrement poursuivie pour des faits liés à l'argent, au contrôle des individus et à l'abus de faiblesse, mais elle parvient souvent à éviter les condamnations les plus lourdes grâce à des stratégies juridiques complexes.
0: Si les témoignages d'anciens membres peuvent toujours être contestés, ces différents procès constituent en tout cas des archives judiciaires exceptionnelles, révélant de l'intérieur les mécanismes d'une organisation à la fois religieuse, économique et disciplinaire.
1: Et elle rappelle que derrière le discours spirituel, la scientologie est aussi une église étrange et opaque, engagée depuis des décennies dans un rapport conflictuel avec les États.
0: Alors, pour répondre à Alicia, qui nous a laissé un message sur notre répondeur, pour nous demander si c'est dans la scientologie qu'elle pourra trouver son salut, eh bien, tout d'abord, nous pouvons dire que nous ne sommes pas nous-mêmes des guides aptes à orienter vers telle ou telle chapelle.
1: On peut en tout cas dire que chercher le salut en scientologie a un coût réel qui est financier, social et parfois familial. Beaucoup d'anciens membres expliquent qu'en cherchant à s'élever spirituellement, ils ont surtout renforcé leur dépendance au groupe et creuser les découvertes de leur compte bancaire.
0: Ceci dit, le procès belge emblématique contre la scientologie s'est terminé par un acquittement général en 2016.
1: Oui, c'est important de le dire, les plaignants dont nous avons parlé, tels que le pianiste belge Alain Stoffen, n'ont pas obtenu de condamnation dans ce cadre et la scientologie n'est donc jugée responsable d'aucun dommage dans cette affaire précise.
0: On peut donc répondre sans faire la morale que la scientologie propose une vision du salut très spécifique, encadré, hiérarchisé et conditionnel.
1: Car dans la scientologie, le salut n'est jamais quelque chose qu'on atteint seul, il doit toujours être mesuré et validé par l'institution.
0: Et j'aurais à ce sujet une maxime. Écoutez plutôt, mon cher Jacobs, au bureau des complots, on sait qu'un salut qui se mesure à la taille du portefeuille n'a rien de miraculeux.
1: Et bien voilà qui résume bien notre propos. Je vous dis donc à très vite pour une nouvelle conspiration. Et puis d'ici là, vous qui nous écoutez, ne croyez pas tout ce que vous entendez.
0: Surtout pas. Faites plutôt appel au bureau des complots.
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0: Il est 3h.
1: Sébastien Remacle avec vous pour ce résumé de l'actualité. Les géants de l'intelligence artificielle prêts à lever le pied après le patron d'OpenAI il y a quelques jours, c'est celui d'Anthropic, son grand rival, qui appelle à ralentir la vitesse de développement. Ces annonces interviennent après plusieurs incidents récents. Des modèles d'intelligence artificielle ont attaqué des plateformes sans que personne ne le leur demande. Sans nouveau garde-fou, la crainte des patrons à terme, c'est de voir l'intelligence artificielle se coordonner pour prendre le contrôle de l'intégralité d'Internet. Les manifestations dans une vingtaine de villes en Allemagne ce samedi, 150 000 personnes mobilisées au total pour faire barrage à l'AfD. Une semaine après la victoire du parti d'extrême droite lors des élections régionales en Saxe-Anhalt, ces manifestants veulent empêcher le parti d'accéder au pouvoir. Un mariage endeuillé à Liban, dans la province de Luxembourg. Un accident de la route a coûté la vie ce samedi au marié. C'est son témoin qui conduisait. La voiture se rendait à la cérémonie. Une réalisatrice primée à la Mostra de Venise, l'égypto-danoise May El-Touki. Son film Woman Unknown remporte le Lion d'or. Il parle de l'invisibilité des femmes. L'histoire raconte la vie d'une domestique sur le point d'épouser son patron juste avant la fin de la Seconde Guerre mondiale au Danemark, mais dont un lourd secret ressurgit, ce qui risque de lui faire tout perdre. L'actrice Mathilde Arcel, qui incarne la dame à l'écran, décroche le prix de la meilleure actrice. La date de sortie du film en Belgique n'est pas encore connue. Cinéma encore, le record de fréquentation pour le BRIF, le Brussels International Film Festival. Plus de 23 000 spectateurs ont assisté à la 9e édition qui s'est achevée ce samedi soir. En football, l'Union passe provisoirement en tête du championnat après sa victoire 5-0 contre l'Omel. La Gantoise aura l'occasion de repasser devant ce dimanche lors de son déplacement à Genk. Autre match au menu de cette journée, FC Bruges, Antwerp, Zulte Waregem, Charleroi et La Louvière Courtrai. À noter aussi ce samedi soir la défaite du Standard, la première de la saison, 4-2 sur le terrain de Westerlo. Et puis en rallye, Thierry Neuville ne repartira pas ce dimanche au rallye du Chili. Après la sortie de route et les tonneaux ce samedi, sa voiture est trop endommagée. L'équipe se concentre sur les réparations et la préparation du rallye de Sardaigne début octobre. C'est la fin de ces infos. Merci de nous écouter.
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7: Première étape de façon de voir aujourd'hui, nous partons pour la ville d'Enghien, où se tient ces jours-ci la 6e édition de la Biennale d'Enghien.
4: Nous nous trouvons donc à Enghien, une ville à une vingtaine de minutes de Bruxelles, et à l'intérieur de laquelle il y a un incroyable parc.
7: Christophe Vess, commissaire de la Binelle d'Enghien, avec Myriam Le Guest.
0: Et au sein de ce parc, on déploie tous les deux ans une exposition d'art contemporain.
14: Cette Biennale Miroir, Myriam Le Guest, c'est la 6e édition déjà. Elle a un thème cette année, c'est « Tenir debout ».
18: Tenir debout, si je voulais faire simple pour expliquer cette thématique, ça se dirait en quatre mots. Construire, reconstruire, se construire, se reconstruire. En fait, avec Christophe, on s'est rendu compte qu'on avait beaucoup d'artistes auxquels on tenait et qu'on avait envie de montrer, qui parlaient de la question du bâti.
0: On a eu l'idée de cette double thématique, à la fois l'architecture, qui peut être construite mais aussi en ruine, et d'autre part, on a voulu élargir en se disant, mais qu'est-ce qui fait qu'un être humain se construit ? Et dans la société telle qu'elle est aujourd'hui, tenir debout est un challenge. Et l'art contribue à tenir debout.
18: Tenir debout, c'est aussi faire tenir la Biennale d'Enghien debout. Ça a été compliqué et on y arrive.
14: Ça a été compliqué au niveau des soutiens financiers surtout.
18: Oui, en fait, financièrement, ça a été extrêmement compliqué. Le financement s'est fait vraiment petit à petit, petit bout par petit bout. Avec des moments de découragement, je ne me cache pas. Mais une fois qu'on a commencé et qu'on est dans le train, il faut poursuivre la route et arriver à la mettre en place.
14: Et donc le résultat est là, Myriam Le Guest. Vous nous proposez un parcours dans le parc d'Enghien. On va passer des écuries à la chapelle castrale, à deux petits pavillons. Et puis on va partir un petit peu plus loin jusqu'au pavillon des 7 étoiles. On va faire le tour du parc en fait.
18: Oui, en fait on va faire l'entièreté du tour du parc en commençant par le porche où il y a là un nouveau couloir vitré où on pourra déjà découvrir une œuvre de Rémy Hans et qui nous amènera plus loin à une salle de projection avec une œuvre vidéo de Valérie Mrégène.
20: Mon rêve, d'avoir un bon métier et sortir ma famille de la galère.
21: De devenir un grand, grand, grand, grand chirurgien. Très connu.
22: J'aimerais être concessionnaire de voiture.
23: Mécanicien.
22: Footballeur. Ou un autre métier qui a un rapport avec le sport. Mon rêve, c'est d'avoir une Lamborghini.
24: Je veux être psychologue ou secrétaire juridique.
25: Alors, je suis Valérie Mrégène et je fais des livres, des films, des vidéos. Tout ce que je fais s'articule autour de la parole et de l'écrit.
14: La vidéo que vous présentez dans le cadre de cette biennale ici, c'est une vidéo que vous avez tournée à Sarcelles, en France. Vous avez rencontré différents collégiens, différents jeunes issus de l'immigration.
25: Alors en fait, une commande, une proposition du Musée national de l'histoire de l'immigration à Paris. J'ai voulu filmer tous ces jeunes gens et faire une sorte de portrait de groupe à partir de différentes questions. Donc il y a celle de l'immigration, commencer un peu par ça, pour eux, qu'est-ce que l'immigration, qu'est-ce que ça signifie, pourquoi, etc., quelles en sont les raisons. Et puis en fait, j'avais aussi envie de m'entretenir avec eux sur plein d'autres sujets. Donc j'avais préparé une douzaine de questions sur la religion, l'importance que ça peut avoir pour eux sur la langue, le harcèlement. Enfin, en fait, c'est aussi quelquefois leur réponse qui m'amène à développer une chose qu'ils ont abordée dans leur entretien. Le dispositif, je pense, fait beaucoup pour les mettre à l'aise parce qu'on est trois dans l'équipe, on a quelqu'un au son et à l'image. Et on installe une sorte de petit studio. Alors ça se passe dans l'établissement scolaire, mais on est dans une salle qui ne sert pas ce jour-là. Et c'est très léger comme installation, mais malgré tout, c'est quand même assez inhabituel pour eux. Il y a un projecteur, un parapluie, de lumière, etc. Donc ils sentent qu'on passe du temps à régler la lumière, le cadre, justement attendre que les avions passent quand il y en a. Et que donc, ce qu'on veut enregistrer d'eux, on essaye de faire en sorte que ce soit le mieux possible. Et je pense que ça installe une concentration de leur part. Ils savent aussi, et je leur répète, que c'est pas un examen, que c'est une expérience pour fabriquer ensemble un objet, un petit film, dans lequel ce qui m'intéresse, c'est vraiment leur point de vue.
14: Ils ont l'air en confiance, en tout cas, ça me semble évident.
2: L'immigration, pour moi, c'est une personne qui va dans un pays pour une durée indéfinie.
3: Pour moi, l'immigration, c'est un groupe de personnes qui n'aiment pas vivre où ils vivent et qui quittent leur pays, soit pour des guerres, la dictature, où ils n'ont pas de travail et ils vont dans d'autres pays mieux rémunérés, par exemple.
14: Au sous-sol, il y a aussi des œuvres proposées par la Biennale d'Anguin.
0: Oui, la Biennale pénètre chacun des espaces du parc et donc les sous-sols. Et dans les sous-sols, vous avez le travail d'une artiste belge francophone qui est Marie Rosen, qui déploie un imaginaire assez proche de la rêverie, une sorte de prolongement du surréalisme. Donc il y a une forme d'étrangeté qui nous semblait intéressante de mettre en regard avec d'autres propositions au sein de la Biennale, et par ailleurs le travail de Christina Mejías, où on a un questionnement sur l'importance structurelle, notamment des grands-parents, qui sont vraiment des personnes qui peuvent chapeauter une vie entière par la manière dont ils nous proposent d'envisager le monde. Et ici, Christina Mejías va accompagner sa grand-mère avec un bic, et la grand-mère est invitée à dessiner. Mais la grand-mère écrit des signes un peu cabalistiques, et lorsqu'on est un peu plus attentif, en fait, elle explique tout ce qu'elle connaît en termes de points de couture. Donc c'est une transmission, et au sein de cette idée de tenir debout, les grands-parents sont des actrices et acteurs du fait de tenir les générations à venir debout.
5: Je suis Krijn de Koning, je suis artiste, participante à cette sixième biennale de Anguin, et là on est dans le vieux écurie du château, un espace original pour les chevaux.
14: Vous proposez à tous les visiteurs de rentrer dans l'œuvre que vous proposez ici. On rentre, on l'expérimente réellement, physiquement.
5: Oui, l'œuvre que je fais là, c'est un objet. Et l'objet, c'est un couloir. Ce couloir, on peut aller dedans.
14: De l'extérieur, tout est blanc, toutes les surfaces sont blanches. Par contre, une fois qu'on rentre à l'intérieur de ce couloir qui serpente, vous nous proposez plein de couleurs différentes.
5: Oui, l'intérieur est coloré, l'extérieur est blanc, tout est une danse. Et en fait, pour moi, ce qui est intéressant dans ce cas-là, que avec toute cette attention, l'espace qui a quand même un passage devient un lieu. Et ça, c'est quelque chose que je trouve intéressant aussi, un espace. Le passage qui est aussi un lieu lui-même.
14: La thématique de la Biennale cette année, c'est tenir debout. C'est quelque chose qui vous parle, ça?
5: Oui, ça parle un peu de construire des choses, de monter quelque chose. En même temps aussi, il faut dire le fait que cet effort de vraiment continuer une recherche dans l'art, je crois que c'est beaucoup pour tous les artistes. C'est ça, c'est aussi un peu amener des choses vraiment au bout et continuer. Ça parle un petit peu de l'idée de survivre aussi, d'être présente et survivre est une nécessité qui fait partie. Pourquoi je fais des choses que je fais, pourquoi je fais cette recherche, entre guillemets, pour essayer de comprendre de tout ce qui va avec.
18: Lors de chaque édition, nous essayons de mettre en valeur un aspect du patrimoine de la ville d'Anguien. Et il y a particulièrement ici à Anguien un petit musée qui n'est jamais ouvert, où il y a une série de tapisseries anciennes qui ont été créées à Anguien et qui sont dans un état de conservation assez exceptionnel. Nous en avons choisi une qui pouvait correspondre avec la thématique de 2026 et qui appartient au fond de Mortel. C'est un Anguiennois qui a voulu racheter des œuvres créées à Anguien, des tapisseries, et il en a fait un fond qu'il a offert à la Fondation Roi Baudouin. Et nous sommes donc soutenus par ce biais-là, par la Fondation Roi Baudouin.
14: Et qu'est-ce qu'on peut découvrir sur cette tapisserie?
18: Ça s'appelle Scène forestière au Héron. Il y a deux colonnes sur le côté qui encadrent un paysage avec des hérons, des animaux, des arbres.
9: Je m'appelle Rémi Anse, je suis issu du Borinage et je suis artiste plasticien, principalement dessinateur, mais pas que.
14: On se trouve ici en pleine nature, on est sur le chemin qui mène au pavillon des 7 étoiles. C'est un lieu que vous avez délibérément choisi.
9: C'est d'ailleurs la première fois que j'ai l'occasion d'investir un espace comme celui-ci. Et en fait, je suis très très heureux de par le fait que c'est quelque chose qui est représenté majoritairement dans mon travail. Quelque chose, oui, qui est entre architecture et végétaux.
14: Ce que nous avons en face de nous, Rémi, donc votre intervention, je vais vous laisser la décrire peut-être, je vais rien dire. Je vous laisse le choix des mots.
9: On se dirige vers une de ces extrémités du parc qui nous mène au pavillon des 7 étoiles. Et sur le côté gauche, on fait face à une présence-absence fantomatique d'une masse blanche dans un premier temps. Et au fil de nos pas, on découvre l'archétype d'une maison. D'une maison ou plutôt d'une cabane, c'est un entre-deux qui a été choisi délibérément. Quelque chose qui serait de l'ordre de l'enfantin. Dans le bas, sur son côté droit, il y a une ouverture. Il y a une ouverture, il y a un pli, et c'est là aussi où réside finalement tout le sens de cette micro-architecture. C'est non pas ses forces, mais ses faiblesses. Et donc c'est un pli, tout simplement, qui en fait remet en question toute la stabilité de cette architecture.
14: Si on se rapproche et qu'on est un petit peu attentif, on remarque un élément très important, c'est du dessin que vous avez aussi réalisé sur cette maison.
9: Oui, oui, en effet. Je crois que plus j'avance et plus je suis fasciné par les choses à côté desquelles on passe sans s'en rendre compte. Et donc, en effet, on fait face à des dessins qui sont finalement infimes, mais qui sont bel et bien présents. J'ai eu pour idée de choisir le titre de « À fleur », de quelque chose qui est « À fleur 2 ». On découvre des dessins de végétaux qui sont dessinés dans leur potentialité d'évolution. Et voilà, je vais peut-être pas en dire plus, comme ça il y a un peu de mystère.
14: Rémi Hans, quand on prend un petit peu de recul, qu'on voit cette maison, cette cabane blanche dans l'espace végétal des arbres de la forêt ici, ça fait fort penser à une lithographie, à une estampe qu'on a pu découvrir au tout début du parcours de la Biennale, quand on est rentré dans le parc d'Enghien. C'est une lithographie que vous avez réalisée également.
9: C'est l'essence même de ce travail. Ce dessin existe à part entière et l'architecture, ou plutôt ce qui en est né, existe là aussi à part entière et a sa propre existence.
14: Bonjour Benoît Jacquemin.
10: Bonjour.
14: On se trouve ici dans le pavillon des 7 étoiles, dans le parc d'Enghien. Et vous avez choisi cet endroit pour faire une intervention.
10: Quand je suis arrivé avec Myriam Louyest et que j'ai découvert le site, j'ai directement été pris par le lieu qui est absolument magnifique.
14: Vous pourriez le décrire ?
10: Oui, donc en fait c'est un pavillon, une sorte de kiosque autour d'un plan d'eau comme ça. Et en fait, tout autour de ce plan d'eau, il y a 7 chemins qui mènent à divers lieux dans le parc d'Enghien qui est absolument magnifique. Et en fait, ce pavillon est construit sur la structure d'un heptagone. Ce pavillon a la particularité d'être un pavillon reconnu pour sa gnomonique monumentale. La gnomonique, en fait, c'est l'étude du temps avec le soleil, par exemple les cadrans solaires. Et la gnomonique monumentale, c'est l'étude du temps avec le soleil, mais par l'architecture. On peut retrouver ça, par exemple, au Vatican, on peut retrouver ça en Égypte, etc. Et en fait, ici, tous les solstices, la lumière passe entre les colonnes.
14: On a à la fois la lumière de l'eau qui se réfléchit ici sur le toit du pavillon, et puis on a la lumière qui réagit aussi avec votre pièce. C'est une pièce assez monumentale ici.
10: Quand on m'a proposé le projet de Biennale d'Enghien et le thème qui était tenir debout, l'idée en fait d'un attrape-rêve en fait m'a fortement interpellé. L'attrape-rêve, le concept de l'attrape-rêve, et le soir ils retiennent un cauchemar. Le matin, aux premières lumières, le soleil vient brûler en fait les cauchemars et laisse uniquement passer les rêves. Et donc dans cette idée de tenir debout face à l'actualité, face à tout ce qui se passe dans le monde, un attrape-rêve de grand format, il fait plus ou moins 3 mètres de diamètre, avec des chaînes en bronze, en fait, où la lumière se joue de l'œuvre et l'œuvre se joue de la lumière au fur et à mesure de la journée. En fait, aujourd'hui, on a cette chance d'avoir un soleil absolument magnifique, de voir toutes les altérations. En fait, c'est comme si la lumière venait se prendre dans cette dentelle de chaînes. Et c'est ça qui m'intéressait, c'est l'interaction par rapport à l'espace et à la lumière et au lieu.
14: Et donc, en repartant d'ici, normalement, on ne fera plus de cauchemars, a priori.
10: Je l'espère, en tout cas.
14: C'est une biennale, Christophe Weiss, qui se veut résolument positive.
0: Je pense que les deux commissaires ont soif de joie. Et donc, dans un monde très complexe, l'idée est de ne pas appesantir les choses, d'ouvrir les horizons. Et les artistes sont là à la fois pour souligner les douleurs du monde, mais pour accompagner les nôtres aussi, pour qu'il y ait de la lumière, de l'espoir, de la joie, de la couleur, tout en n'étant pas naïf pour autant. C'est une biennale qui est optimiste dans le sens aussi où on a une responsabilité. C'est parfois la première rencontre avec de l'art contemporain. J'ai envie que les gens de cette rencontre vivent un plus, quelque chose qui les grandit, qui leur donne envie d'en savoir plus, d'aller vers d'autres expos et ainsi de suite. Donc elle est optimiste dans l'espoir que l'on met dans cette idée de toucher les gens. Et ça, c'est capital pour nous.
7: La Biennale d'Enghien est accessible gratuitement dans le parc d'Enghien tous les jours de 14 à 18 heures jusqu'au 20 septembre. Elle réunit des œuvres de Frédéric Bismans, Crène de Koning, Michel Goyon, Rémi Hans, Benoît Jacquemin, Christina Merias, Valérie Mregen, Sophie Müller, Élise Perroy, Grayson Perry, Marie Rosen et John Van Oors, ainsi qu'un texte d'Antoine Wouters.

0: Nous partons à présent pour le village de Molembay, en province de Hainaut, pas très loin de Tournai, entre le mont Saint-Aubert et le mont de l'Enclus. C'est ici que se tient la première édition de la Biennale Butor. Plus de 50 œuvres d'une vingtaine d'artistes sont à découvrir le long d'un parcours d'environ 4 km à travers champs, entre la ferme Décavé et Molembay. Les commissaires sont Julien Foucard et Robin Legge. Mais pourquoi cette biennale s'appelle Butor? C'est la question que j'ai posée à Robin Legge.
1: Butor, c'est en fait le hameau, c'est le hameau de Molembay. La butte d'or, c'est le nom que l'on entend parfois de la part des habitants de Molembay. Donc on trouvait que c'était assez beau, très poétique. Un hameau sur lequel il y avait à l'époque des moulins. Et le butor, c'est aussi un échassier, c'est un oiseau assez curieux, qui nous intriguait aussi. Mais c'est aussi un drôle de personnage, une sorte de bouffon, un grossier personnage en réalité, un mal appris. Et donc voilà, cette sémantique, évidemment, elle est particulièrement parlante quand on parle d'art contemporain.
2: On a pris beaucoup de temps à d'abord observer les lieux, le territoire qui entoure cette ferme des Cavés.
0: Julien Foucard.
2: Et on s'est rendu compte qu'il y avait une spécificité étonnante, c'est-à-dire que c'est un territoire qui est une vaste étendue, un peu plane, tranquille, au fait, entre deux monts, un mont situé en Wallonie et un mont situé en Flandre, et que c'est c'était pour nous intéressant d'inviter des artistes qui peuvent interroger cette vie apparemment tranquille ou les faux-semblants d'une vie tranquille à la campagne.
1: Ben, on s'est dit on peut pas dominer le territoire. C'était pas du tout le but. C'était plutôt comment des artistes peuvent interroger ce paysage. Comment est-ce qu'on peut le regarder autrement. En tout cas que l'un et l'autre se renforcent. C'est-à-dire que l'art vient renforcer le territoire et le territoire renforce aussi l'art contemporain. C'est-à-dire qu'il lui donne une forme de finalement de nouvelle signification. Et ça qui est beau, c'est qu'il y a des œuvres qu'on a choisies qui dans certains contextes signifient quelque chose et puis ici dans cet environnement vont prendre une toute nouvelle signification, un nouveau langage. D'une certaine manière. Et c'est aussi ce que les artistes, et ça, là toute la richesse de l'art contemporain et des artistes plasticiens, plasticiennes, c'est qu'elles et ils arrivent vraiment à s'emparer, à décoder, à comprendre et à confronter finalement leur univers plastique à des environnements particuliers, que ce soit une prairie, que ce soit des écuries, que ce soit un hangar agricole à foin qui devient un temple bouddhiste. Donc il y a une sorte de relecture positive aussi de ce patrimoine et ça c'est ce que nous on voulait, c'est aussi que les habitants revoient autrement leur propre patrimoine, leur propre territoire.
2: Il y a une vingtaine d'artistes qui sont invités avec plus de 50 pièces dispersées sur un parcours qui fait environ 3 à 4 km. On a des artistes d'horizons divers, à la fois des artistes locaux que nous connaissions, et aussi des artistes émergents, des artistes plus âgés qui ont vraiment une carrière derrière eux, des artistes de renommée internationale comme par exemple David Clairbaut ou Laurence Dervaux. Et puis l'idée c'était aussi que ces artistes puissent travailler ensemble. Alors ça c'est aussi une spécificité peut-être de Butor, c'est qu'on a mis beaucoup d'énergie avec Robin Legge à faire en sorte qu'ils se rencontrent ici sur les sites de la ferme des Cavés. Donc ça crée une sorte d'émulation étonnante auquel on ne s'attendait pas du tout en fait. Je crois que c'est très important. Ça fait plaisir, quelque part, de voir qu'on peut encore mettre en place ce genre de projet. On sait qu'il y a beaucoup plus de visibilité pour l'art contemporain, étonnamment. C'est vrai qu'il y a de plus en plus de biennales de ce genre, mais les conditions matérielles pour les artistes sont de plus en plus fragiles. Et donc, ce sont des moments rares, uniques. C'est un peu exceptionnel. On espère maintenant qu'il y a un contexte pour un partage avec le public. L'objectif, c'est d'inviter le public à regarder l'ordinaire, ce qui nous entoure de façon un peu différente. Il y a l'idée aussi de révéler dans ce qui peut paraître familier quelques tensions, quelques fragilités, parfois de l'étrangeté. Finalement, ce sont des invitations à voir autrement ce qui nous entoure. C'est pas une exposition sur la campagne, mais c'est une exposition sur la manière dont on regarde cette campagne. Donc là, le rôle des artistes, le rôle de l'image est important. Pas que le territoire, c'est aussi l'image de ce territoire.
0: Comment est financée cette biennale?
1: Eh bien, c'est une ASBL qui a été créée spécifiquement pour l'occasion, qui s'appelle l'ASBL Fonds d'art et Cavé, qui est une ASBL créée par la famille Adins. Bernard Adins est vraiment quelqu'un qui a envie de promouvoir l'art contemporain et de soutenir des artistes, qu'ils soient jeunes ou moins jeunes. Et donc, c'est du financement privé. Principalement, on est encore en attente de certaines réponses, notamment de la Fédération à Bruxelles. Avec Julien Foucard, on s'est vraiment dit que ça serait intéressant de trouver des œuvres parfois qui s'y misent et qui répondent vraiment à lieu, mais aussi parfois qui peuvent vraiment créer du détournement, créer du jeu, créer un caractère ludique, parfois de l'étonnement. Parfois, on se demande vraiment, est-ce que c'est une œuvre? Est-ce que ça, c'est de l'art contemporain? Un artiste comme Mohamed Adani joue toujours là-dessus, cette ligne fragile. Est-ce que c'est de l'art ou pas? Il récupère des objets du quotidien qu'il intègre avec un nouveau statut, mais c'est perdu comme ça dans un territoire. Et est-ce que c'est effectivement de l'art ou pas? Et donc, donc ça ouvre des portes assez géniales sur ce qu'il est possible de faire en art contemporain. Idem pour Marjorie Vandenau, qui est toujours dans le détournement, l'ironie, et donc finalement c'est ce qu'on peut appeler des œuvres butoresques.
0: Bonjour Adrien Tirceau.
3: Bonjour Fabrice.
0: Nous nous trouvons ici au cœur de votre intervention pour la Biennale Butor. Alors, c'est une intervention à la fois monumentale et minimale.
3: Oui, parce que j'ai trouvé un objet, une architecture, quelque chose qui me semblait déjà être très intéressant, mais il fallait y faire quand même deux, trois choses.
0: Vous avez intitulé cette intervention « Petit Panthéon ». Expliquez-nous où on se trouve exactement.
3: Alors, on se trouve dans une espèce de bosquet planté. Il y a 16 arbres qui ont été plantés à l'époque où le site ici a été rénové en une sorte de cercle. Les 4 arbres du milieu sont beaucoup plus hauts que le reste, donc en fait l'ensemble forme une sorte de coupole ou de demi-sphère arborée comme ça. Et alors il y a aussi des barrières assez particulières qui ont été mises. On ne sait pas trop quelle en est la fonction à l'intérieur de ce bosquet. Donc il y a déjà une sorte d'architecture, il y a une forme, et ça m'a rappelé en fait très vite les proportions et le plan du Panthéon romain, qui est un peu une sorte d'archétype d'architecture, d'objet qui fascine beaucoup d'architectes. Une immense coupole qu'on se demande comment ils faisaient, ça a 2000 ans, et c'est même fabriqué sans béton armé, sans rien. Et avec une ouverture vers le ciel, il pleut à l'intérieur. Et il y a une sorte de spiritualité qui est tellement évidente quand on rentre dans cet espace-là. Et donc je me suis demandé s'il y avait moyen de recréer, bon, à toute proportion gardée, mais une expérience similaire ou quelque chose comme ça à partir de ce bosquet ici.
0: Alors quand on arrive, qu'on voit le lieu d'un petit peu loin, la première chose qu'on remarque, c'est que vous y avez installé une entrée, un portique.
3: Le Panthéon romain, il y a vraiment deux caractéristiques. C'est un plan central avec l'oculus en haut de la coupole et un portique qui a été rajouté un petit peu de manière bizarre, mais ça signifie l'entrée vers le rond. Et donc voilà, il fallait, pour mon Panthéon à moi, il fallait aussi que je fasse un portique pour signifier l'entrée. Et puis il fallait que je sculpte l'intérieur pour créer la coupole en question et l'oculus. Et ça, c'est un travail d'élagueur, en fait.
0: Alors, on se trouve ici au centre de cet espace. Et je dois dire que c'est assez impressionnant quand on lève les yeux. Est-ce que vous pouvez nous décrire ce que vous avez fait ici?
3: Ben donc, en fait, on s'est mis au centre du bosquet avec une nacelle ciseau qui montait assez haut. Et on a vraiment élagué un cylindre, un tronc de cône, en fait, vers le haut pour créer l'ouverture à travers la cime des arbres pour qu'on voit un cercle parfait à travers lequel on peut voir le ciel. Et aussi, ouais, c'est quand même très touffu, donc il faut vraiment s'imaginer qu'il a fallu évider un petit peu toutes les branches mortes qui étaient à l'intérieur de l'îlot pour donner un peu l'impression d'une coupole ou une grande pièce, quoi. Il y a eu 2 jours d'élagage et puis 2 jours pour construire le portique. Donc en fait, finalement, c'est une installation qui reste assez minimale et les gestes sont assez simples et assez rapides à faire parce que le gros de l'installation, ben voilà, c'est la nature qui l'a fait et les gens qui ont planté ces arbres de cette manière il y a 25 ans.
0: Si vous levez les yeux avec moi là, vous pouvez nous décrire ce que l'on voit précisément maintenant?
3: On est au centre de 4 arbres assez grands. Le haut des arbres est taillé vraiment pour faire un contour. Le cercle est presque parfait, ça dépend un peu de l'angle où on se met, mais ça fonctionne quand même pas mal. Et on voit maintenant les nuages illuminés par le soleil qui traversent, un peu comme un écran circulaire en fait, qu'on peut regarder et on contemple un petit peu. T'entends, il y a un avion qui passe. On m'a dit peut-être pour les étoiles filantes, ça peut être pas mal, ça peut faire un observatoire. On est à la fois protégé par les cimes, mais en même temps, il y a cet axe vers le haut et aussi des ouvertures quand même sur les côtés qui ouvrent le paysage. Enfin, il y a vraiment les éléments d'une architecture qui sont là dans un espace a priori plutôt naturel, quoi.
0: Bonjour.
4: Bonjour.
0: Je vois que vous venez de faire une photo de l'œuvre de Laurence Dervaux.
4: Ah oui.
0: Qu'est-ce que vous en pensez?
4: On se posait la question de savoir à quel moment on a l'idée comme ça de faire jaillir une fontaine qui ressemble à du sang, évidemment. Comme ça, au milieu de nulle part, c'est étonnant. Un geyser de sang. C'est vrai que ça contraste complètement avec quelque part le calme, le côté champêtre du paysage et le côté un peu trash de la fontaine.
5: C'est la terre qui saigne, vraiment.
0: C'est la terre qui saigne. Vous avez déjà vu d'autres œuvres sur le parcours?
5: On en est sur la fin du parcours, mais franchement, ça vaut la peine de faire ces 3-4 km parce qu'on en a pris plein les yeux. On s'est amusé à faire des photos de toutes sortes de choses et franchement, on en sort vraiment plus riche, quoi.
4: Mais moi, je trouve ça chouette justement de pouvoir se balader. Ça allie le côté promenade et le côté culturel. On n'est pas enfermé dans un environnement comme un musée ou des choses comme ça qui sont plus austères peut-être parfois. Et là, bah, on allie le plaisir de la balade et la culture, donc c'est chouette.
6: Alors, Laurence Dervaux, artiste plasticienne et qui, en plus, habite la région.
0: On se trouve à côté d'une nouvelle œuvre que vous présentez ici dans la Biennale Butor. C'est une œuvre que vous aviez en tête depuis un bon moment, je pense.
6: Oui, oui. Donc, ça fait longtemps qu'elle me trotte dans la tête. Et donc, il fallait la possibilité du lieu et il fallait aussi la générosité pour une production de la pièce. Et ce qui a été le cas ici sur la Biennale Butor. C'est la Terre saine, c'est le titre de la pièce, Terre avec un grand T, un T majuscule, et c'est vraiment un jet d'eau rouge qui sort d'un plan d'eau et qui sort de la terre, qui sort d'un espèce de trou, de gouffre, et qui s'est modulé avec un rythme jet haut, jet bas, qui donne vie aussi à ce jet. Alors que ça parle de la souffrance, mais c'est quand même un cycle de vie.
0: Comment est-ce que vous la décrirez, puisqu'on est à la radio, hein, qu'on a que du son ?
6: On l'aborde de loin, hein, puisque c'est quand même dans un domaine assez vaste. Elle est située dans le contrebas d'une prairie qui est légèrement pentue. Et de loin, on voit ce jet rouge sortir de l'herbe verte. Donc ça, j'aime bien aussi, hein, parce que c'est des complémentaires. Un jet qui est par moment un peu plus doux et par moment plus agressif, parce qu'il fait quand même aller presque 5 mètres de hauteur. Et donc qui par moment baisse, remonte et qui s'intègre vraiment dans le paysage. Et qui retombe, et ça on le voit quand on s'en approche, dans un plan d'eau qui fait plus ou moins une dizaine de mètres de diamètre.
0: Un plan d'eau qui a été créé spécifiquement pour l'occasion.
6: Voilà, qui a été créé dans un endroit où la nature n'aurait pas forcément fait un plan d'eau, hein, puisque c'est pentu. Et ça, c'est vraiment un endroit que j'ai choisi. Et donc, elle a été créée spécifiquement, mais en même temps, elle se veut un peu... Il y a des gens qui se questionnent quand même. Tiens, mais est-ce qu'il y avait déjà le trou ? Ou pas, donc quelque part, mais on se doute bien que c'est bizarre, parce que sur un terrain pentu, normalement, un plan d'eau ne se fera pas naturellement. Et j'aime bien jouer comme ça, avec cette ambiguïté, tiens, est-ce que c'était là, est-ce que c'était pas là, et ça, c'est quelque chose qui me plaît. Et alors, elle est située dans une prairie qui est proche de champs, et donc qui est proche de la terre nourricière, en fait. Donc ça, j'aimais bien aussi. Si elle était plus haute dans la propriété, elle était plus ornementale. Là, elle emploie des éléments de l'ornementation, de parc, mais en même temps, elle est à la lisière de la terre nourricière. Et ça, c'était pour moi important d'être située à cet endroit-là.
0: Laurence Dervaux, cette œuvre fait référence à la souffrance aussi.
6: Oui, c'est la terre saine, donc c'est un trou, c'est une croûte, c'est une blessure, c'est une ouverture. Mais en même temps, c'est un cycle. Donc le rouge, je le veux vif et pas le rouge du sang qui se coagule. Ça reste un rouge vif, du sang vivant, de la vie. Et c'est un cycle fermé. Donc l'eau retombe dans un bassin pour revenir et rejaillir. Donc c'est encore une fois cet aller-retour qu'on trouve tout le temps dans mon travail, entre le danger, la fragilité, la blessure, mais en même temps le précieux de la vie. Et donc le précieux de la vie, dans mon travail généralement, c'est de la vie de l'humain, mais l'humain qui dépend de la nature. Et là, c'est la nature qui est mise en danger dans cette pièce. Mais en même temps, par exemple, le colorant, j'ai tout fait pour qu'il soit comestible. Et donc pour moi, c'est important. C'était vraiment pour moi, si j'y arrivais pas, s'il n'était pas comestible, j'aurais pas fait la pièce. Donc pour moi, il est important que ce sang soit aussi un sang buvable. Enfin, il y a vraiment cette notion de cycle, de vie, de blessure, de préciosité, mais de mise en danger. D'ailleurs, le jet, par moment, avec le vent, va vers le visiteur. Il peut tacher le visiteur. Le sang peut de temps en temps tacher l'herbe verte. Et donc, il y a comme ça cette mise en danger. Donc, c'est beau, on est observateur, mais en même temps, c'est un peu répulsif aussi, parce que ce sang peut nous toucher. Et ça, c'est des choses que j'aime bien, parce que du coup, ça amène les gens à se questionner. Mais c'est quoi ces blessures ? Pourquoi la terre saigne ? Et rien que le fait de se poser la question, pour moi, c'est important, parce qu'ils vont se donner des réponses.

La Biennale Butor est à découvrir dans le village de Molambais, en Wallonie-Picarde, jusqu'au 4 octobre, du jeudi au dimanche. Point de départ du parcours, la ferme des Cavets. Avec des œuvres de Mohamed Alani, Charlotte Baudry, Claude Catelin, Jacques Charlier, David Clarbotte, Nicolas Clément, Diego Donofrio, Raphaël de Coster, Christophe Dan, Laurence Dervaux, Lise Duclos, Maëlle Dufour, Emmanuel Dindic, le collectif Fatra, Xavier Marie, Adrien Tirsio, Marjorie Vandenau, Martin Vandenende et Varios Artistes.

0: Nous partons à présent en province de Liège, tout près de la frontière avec les Pays-Bas. Nous avons rendez-vous avec Vincent Servet, ingénieur architecte. Bonjour Vincent Servet.
1: Bonjour.
0: Quelle magnifique journée. Vincent, vous m'avez donné rendez-vous ici au Fort des Bénémales. On est sur la commune de Bassenges et nous allons partir en excursion. On va se diriger vers le canal Albert. Pourquoi ?
1: Ah ben parce qu'on y a construit une passerelle, en fait, une passerelle himalayenne qui refranchit le canal et qui retrace un ancien chemin qui passait par là avant de creuser effectivement ce canal dans les années 30. Oui.
0: Bon, ben c'est parti.
1: C'est un chemin qui existait et qu'ils ont remis un peu en état, je vais dire, en meilleur état, parce qu'ils s'attendaient à avoir un peu de visite. Et donc, ils ont un peu investi dans les infrastructures extérieures.
0: Parce que cette passerelle, c'est une commande d'un regroupement de communes.
1: Oui, donc c'est trois communes. C'est les communes de Vizé, Bassenges et Oupeye qui se sont regroupées pour faire une intervention touristique, on va dire ça comme ça, d'une infrastructure qui est cette passerelle.
0: On va pas trop parler dans la montée, là.
1: Donc là, on monte dans la colline qui est l'ancienne colline Saint-Pierre, en fait, et qui était tout cet ensemble qui a été coupé alors par la tranchée de Castère, ce qu'on appelle la tranchée de Castère, qui est une intervention qu'ils ont fait en 35, je disais, pour faire le canal, et qui a séparé les deux rives. Rives qui sont d'un côté Vizé, de l'autre côté Bassenges. Voilà.
0: Hello. Beaucoup de touristes apparemment par ici.
1: Oui, ça marche bien. Oui, il y a beaucoup de visites. Bonjour.
0: Bonjour.
1: Et c'était un peu, entre guillemets, l'ambition des communes, hein, c'est que cette passerelle faisait un petit déclic pour réamener un petit peu de contexte à le fort, les promenades, la ferme de Castère sur l'autre rive. Enfin, tout ceci est fait à l'IA, quoi.
0: Ce qui est particulier sur ce plateau que nous traversons ici, ce sont ces structures qui ressemblent à des soucoupes volantes.
1: Tout à fait, un ovni, oui, comme on les dessine dans les vieux films. Effectivement, ce sont des tourelles avec des canons, en fait, hein, dedans. Je pense qu'il y en a encore une qui fonctionne toujours, c'est-à-dire qu'elle se levait, la coupole se levait, le canon pouvait être réorienté, et puis elle se rabaissait quand la partie était terminée.
2: Bonjour. Bonjour.
0: Vincent Servet, on se trouve ici en Wallonie, mais on se trouve pas loin de la frontière avec les Pays-Bas.
1: Oui, juste Maastricht à Jette-Pierre, juste ici plus loin, et la Flandre est aussi également juste à côté. Et donc il y a eu beaucoup de concertations entre les trois communes qu'on en parlait tout à l'heure, et ces deux communes limitrophes, si je puis dire, parce que ça fait toujours peur d'avoir des touristes qui arrivent, maîtriser les flux et ce genre de choses. Donc voilà, il y a eu beaucoup de questions, mais il y a eu un bon arrangement, il y a une très bonne entente, il y a des très bons échanges dans ces cinq régions, si je puis dire, qui amènent une activité assez fluide sur ce territoire.
0: Et on est accueilli par un concert d'oiseaux.
1: On a pris le chemin facile, il y a d'autres promenades. La plus courte fait 5-6 km, la plus grande fait 18 km. Donc voilà, il y a plusieurs façons d'y arriver. Là, on a pris le chemin direct.
0: Voilà, ça y est, on commence à percevoir la structure de la passerelle juste devant nous.
1: Oui, tout à fait. Donc ça, c'est le pylône de la rive gauche, si on peut dire, hein, côté fort. Et on est ici au niveau de la plateforme dans laquelle c'était notre installation de chantier, donc où toutes les activités de stockage et de petites manutentions se faisaient juste en proximité, en fait.
0: Et là, juste avant la passerelle, il y a un panneau d'information avec un titre assez éloquent. Il est mis « Ceci n'est pas une passerelle ».
1: C'est une passerelle himalayenne. La définition est toujours assez ambiguë. En fait, c'est un concept un peu particulier. Déjà, les passerelles himalayennes, en fait, ce sont des passerelles qu'on appelle comme ça parce qu'elles sont relativement souples, elles sont très longues, elles ont des structures assez minimales. C'est un peu le principe des passerelles himalayennes. Et puis, la particularité qu'il y a ici, c'est que, en fait, j'ai pas expliqué, mais c'est un design and build. Hein, le marché, c'est un design and build. Donc, j'ai peut-être pas expliqué ce que c'est. C'est un client, donc les trois communes, qui font un concours. Mais dans le concours, ils appellent et la construction et la conception. Donc il n'y a pas comme d'habitude une mission de conception et puis après une mission d'entrepreneur. Ici, elle est liée. Et donc on fait une équipe avec un entrepreneur pour faire un projet. Et de ce projet-là, on répond à un cahier de charge. Et dans le cahier de charge, on demandait que cette passerelle soit PMR, c'est-à-dire qu'elle soit accessible aux personnes à mobilité réduite. Et de ce fait-là, il y a des pentes limitées dans les structures qui ne sont pas compatibles avec la typologie habituelle des passerelles himalayennes. Donc il y a quelque chose qui génère déjà une réflexion par rapport à ça.
0: Et donc ça a été l'occasion d'une réflexion, ça a été une forme de défi, j'imagine, pour vous.
1: Oui, oui, c'est des sujets, c'est très, très intéressant. Déjà faire la réflexion et surtout de se dire, il y a un contexte, un cahier de charge, un client, un lieu, surtout un lieu assez particulier, et il faut amener une réponse qui a du sens par rapport au contexte. Et donc on essaye de se nourrir, un peu comme tout architecte, de se nourrir des contraintes qu'on a pour amener une réponse qui nous paraît, nous, pertinente et qui, on l'espère, l'est.
0: Vincent Servet, on est à la radio, on n'a pas d'image, hein, on n'a que du son. On va se rapprocher de la passerelle et puis vous allez essayer de nous décrire ce qu'on a devant nous.
1: Bon, on va essayer d'écrire ça. Donc en fait, j'expliquais un peu le contexte en disant que cette passerelle devait être plein air. C'est une passerelle émalienne, donc elle est très étroite. Elle fait 1m20 de large, en fait. Hein, dedans. Classiquement, ces passerelles, c'est on va dire deux câbles qui vont d'un côté à l'autre, qu'on laisse pendre et on accroche une petite structure de plancher en dessous. Voilà, je caricature. Et donc, puisqu'on ne pouvait pas se permettre ces pentes avec ces câbles habituellement laissés, bah, en fait, le câble structurel, il ne peut pas être à l'endroit où on marche, il est au-dessus. Donc c'est pour ça que ce câble est au-dessus de notre tête. Et il est accroché à deux pylônes, un en chaque rive, un qui est à 18 mètres de haut, l'autre qui est à 12 mètres de haut. Et ce câble, en fait, a une déflexion, donc il descend, et c'est lui qui supporte en fait toute la structure. Alors voilà, jusque-là, c'est déjà une première particularité.
0: Oui, alors juste, je vous interromps, mais vous êtes en train de parler avec beaucoup d'aisance, mais moi j'avoue que j'ai limite le vertige, on est quand même assez haut ici.
1: Ah oui, on arrive à 55 mètres au-dessus du canal, donc on y est vite, hein, oui. Mais le panorama est magnifique, hein. Donc on a une vue sur l'écluse de l'Annay d'un côté, et sur le village de Cannes de l'autre côté, qui est là-bas, donc où c'est la Flandre en fait, hein, de l'autre côté, et ici c'est la limite de Wallonie, et les Pays-Bas sont juste en face de nous en fait, ouais.
0: Bah, le paysage est magnifique, on voit jusqu'à l'horizon très très loin.
1: Hein. Oui, très loin, très loin. Oui, oui. On voit le plateau d'Herve en fait hein, dans cette partie-là. Oui.
0: Mais donc reprenez Vincent.
1: Je ne sais pas si on va y arriver, mais donc on a déjà donné une indication sur la façon de le construire par rapport à ce câble qui était au-dessus de nous. Et puis en fait, comme c'est un design and build, donc c'est un concours. Donc on est en concurrence avec d'autres équipes, on va dire ça comme ça. Et on sait que dans les autres équipes, il y avait des entrepreneurs qui avaient déjà construit des passerelles himalayennes. Donc on a amené la réflexion un peu autrement en disant, on va avoir juste un câble support et on va accrocher notre plancher, non pas aux suspentes qui sont suspendues à ce câble, mais on va mettre le plancher latéralement. Latéralement, donc il est à côté. En disant, mais on ne va pas avoir deux câbles qui vont supporter l'ensemble, on n'en aura qu'un. On mettra la surface sur laquelle on va marcher, non pas entre ces deux câbles, puisqu'on n'en a qu'un. Donc on la mettra, non pas au milieu non plus, on la mettra d'un côté. OK ? Latéralement. Et pour faire ça, ben on amène évidemment, au niveau structurel, qu'on amène de la torsion, parce que les choses sont excentrées et ça veut tourner. Et donc on a, en dessous de notre structure, un petit tube sur lequel est accroché notre plancher, et c'est ce tube qui est suspendu là au-dessus. Qu'est-ce que ça nous permet de faire ça ? Ça nous permet de, en rive gauche, le platelage, il est en amont, si je peux dire, de la structure, et en rive droite, il est en aval. Et donc ça nous permet de dire, ben cette largeur qui est très limitée, hein, 1m20, c'est pas large, quand on se croise, c'est pas toujours sécure, bah de se dire au milieu, bah puisqu'on est une fois d'un côté ou de l'autre, bah on peut les prolonger l'une l'autre et ça nous fait une double largeur qui, au milieu, là où le panorama, la vue, enfin, où le lieu est vraiment exceptionnel, bah on peut vraiment avoir un lieu de détente et profiter un petit peu sans être coincé par des dépassements ou des croisements.
0: Vincent Servet, je suis ici seul avec vous sur cette passerelle, avec d'autres usagers aussi, mais bien sûr, pour construire une passerelle comme celle-ci, vous n'êtes pas tout seul, il y a toute une équipe derrière vous.
1: Oui, non, on n'est pas tout seul du tout. Donc nous, on s'occupe de la partie architecturale et structurelle, donc la partie conception, mais évidemment il faut des entrepreneurs qui sont capables de construire cette partie-là. C'est une association, donc on est avec Argea, qui est l'entrepreneur général qui a un peu coordonné l'ensemble des travaux, et Exploitec, qui est une société qui fait plutôt des travaux en altitude, en hauteur, des cordistes en fait, qui savent faire du montage dans des situations un peu compliquées, ce qui est un peu le cas ici quand on est un peu à hauteur dedans. Et puis après, il y a encore toute une série d'intervenants, notamment il y a un charpentier métallique, l'entreprise Mellens, qui a construit beaucoup d'éléments, et puis d'autres qui ont fourni les câbles, les filets, enfin tous ces éléments-là qui s'assemblent pour faire la structure. Voilà. Donc mon bureau d'études s'appelle SEA plus Partner, tout servait pour Partner, ça fait les deux. Donc c'est un bureau que j'ai constitué il y a 7 ans maintenant, on a une quinzaine de personnes. Et en fait, nous, ce qui nous intéresse, on fait une moitié d'ingénierie en accompagnement d'architectes, donc on est ingénieur pur, et l'autre moitié, on fait plutôt des structures, des ponts et des passerelles, et là, on est architecte et ingénieur dans les deux. Et donc ce qui nous intéresse, en fait, c'est d'avoir une réflexion sur les structures et d'amener une plus-value sur la réflexion qu'on peut avoir. Voilà, en gros, c'est un peu ça. Voilà.
0: Il y a quand même beaucoup de vent, j'espère que ça va aller. Je pense que ça va aller pour l'enregistrement. Un chantier comme celui-ci, ça prend combien de temps, plus ou moins ?
1: En fait, depuis le début du concours jusqu'à la fin, 2 ans. Et on va dire, le chantier, 1 an. Je caricature, mais 1 an de chantier et 1 an de développement du projet qu'on a vendu, qui après, il faut faire les études jusqu'au bout, hein, parce qu'on n'a pas été jusqu'au bout quand on a fait le concours, on était loin, mais pas jusqu'au bout. Plus un permis de bâtir, plus faire tous les plans, et puis après, préparer le travail qui se fait alors en une année.
0: Là, on se trouve en plein milieu de la passerelle. On est à plus de 50 mètres de haut par rapport au canal Albert. Comment est-ce qu'on travaille sur un chantier comme celui-ci ?
1: C'était une des autres particularités de notre équipe. Donc, on voulait amener une différence. En fait, nous, on a travaillé sur le côté. Donc, on a très peu travaillé en altitude. Donc, on a mis les pylônes et puis lancé les câbles. Déjà, ça, c'est toute une opération. Hein. Le platelage, la surface sur laquelle on marche, elle est faite de 16 tronçons de 12 mètres. Et ces tronçons de 12 mètres, ils ont été préfabriqués en atelier, galvanisés, amenés sur la zone de chantier que je vous disais tout à l'heure. Et puis, ce qu'on a fait, c'est on prend le premier tronçon, qui est en fait celui qui va se trier à l'autre bout, on l'accroche sur le câble, sur des roulettes, et puis on va le laisser descendre. On pose le deuxième tronçon sur le câble, on l'accroche sur le premier, et en fait, on fait un train comme ça, d'accord ? Ça veut dire qu'on travaille tout le temps sur terre ferme, avec des nacelles quand même et autres choses, mais on n'est pas en vraie altitude. Et la passerelle, elle se déplace au fur et à mesure pour aller accoster sur l'autre côté.
0: Oui, mais quand je vous entends, Vincent Servet, on a l'impression que vous parlez de Lego. On est quand même sur des structures qui pèsent un certain poids, là.
1: Ah oui, ça pèse un certain poids, mais ça reste une logique de Lego. C'est plutôt un mécano, on va dire ça comme ça. Mais effectivement, ça y a du poids. Hein. Au global, les éléments, tout ça fait une masse importante à mettre en place, mais la structure, elle est là. Elle doit de toute façon porter son poids propre et porter les gens qui seront dessus. Donc elle a la capacité structurelle de le faire.
0: Bonjour madame.
3: Bonjour.
0: Vous êtes en balade sur cette passerelle ?
3: Mais moi j'ai un peu des vertiges, j'ai un peu peur sur le pont, mais c'est très magnifique, tu vois tout le paysage partout. Et l'année passée on a fait un pont comme ça en Allemagne, mais ici c'est un peu plus stable. Oui, c'est plus stable, mais tu as une vue très impressionnante sur tout le paysage de Wallonie, de Limbourg. Oui, c'est très impressionnant.
0: Et vous venez de loin ?
3: Moi, je suis de Flandre orientale et mon compagnon, il est de province Limbourg, ici. Oui.
0: Ah oui. Vous êtes de l'autre côté de la Belgique, alors ?
3: Oui, oui.
0: Bah, bonne balade. Dankjewel.
3: Oui, merci beaucoup.
4: Ik kan jou wat vragen. Hè. Heeft hij de brug gemaakt ?
0: Ja.
4: Architecte. Ja. Oké, bonne journée.
0: Vincent Servet, on est en plein milieu de la passerelle qui fait 200 mètres de long. Pourtant ici, elle bouge un tout petit peu, clairement, on sent le vent, on sent un petit peu le mouvement de la structure, mais quasiment pas, c'est impressionnant.
1: Non, c'est assez rigide, en fait. Enfin, non, c'est pas rigide, c'est souple par rapport aux autres structures classiques des passerelles ou des ponts, c'est très souple. Mais quand on est dessus, celle-ci n'est pas trop souple, on va dire. Donc, et c'est la notion de passerelle himalayenne. En fait, la question de souplesse, c'est pas un problème, c'est des structures qui se déforment, c'est pas grave. Ce qui est dérangeant, c'est les fréquences. Les fréquences auxquelles les choses se déplacent, et les personnes sont parfois très sensibles dans certaines gammes de fréquences. Donc là, on essaye de sortir de ces gammes de fréquences, sinon il y a vraiment de l'inconfort, et il y a des gens qui paniquent quand c'est comme ça. Voilà. Alors, verticalement aussi, c'est pas trop grave. Le plus gênant, c'est les horizontales. C'est les déplacements horizontaux qui sont de deux raisons. Le vent peut la faire bouger horizontalement, ça c'est pas très grave. Mais c'est surtout, en fait, quand les gens marchent l'un à la suite de l'autre, en fait, avec tes pieds, tu pousses un petit peu à gauche, avec le pied gauche, avec le pied droit, tu pousses un petit peu à droite, et quand tout le monde se synchronise, et les gens se synchronisent automatiquement, ben en fait, la passerelle, elle est entraînée, si tu veux, par ces mouvements-là. Et donc, c'est ça qu'il faut faire attention, de ne pas avoir trop de déplacements, parce qu'alors, on a vraiment un trop grand inconfort.
0: Ça me fait penser à ce film, Le Pont de la Rivière Kwai, je pense.
1: C'est ça, oui, c'est ça. Où on essaye effectivement de casser le pas pour passer les structures, hein, tout à fait. Ouais.
0: Vincent Servet, nous voici de l'autre côté de la passerelle, du côté rive droite.
1: Ouais, rive droite.
0: Ici, on peut admirer la passerelle en entier. On peut surtout parler de stabilisation. Comment est-ce que vous avez procédé ?
1: En fait, comme on l'a expliqué tout à l'heure, on a un seul câble qui suspend l'ensemble de notre structure. Donc verticalement, on va dire que les choses tiennent, hein, à peu de choses près. On a dit que comme on avait eu le platelage sur le côté, il y a un petit tube qu'on devine sous la passerelle, il y a un petit tube qui glisse là en dessous du platelage, qui permet d'équilibrer la torsion. Donc là, on est stable aussi. Il reste encore à se dire, il ne faut pas qu'elle bouge horizontalement. Et le vent, il est horizontal, et dans une tranchée comme celle-ci, dans une ouverture comme celle-ci, du vent, il y en a. Et donc, il faut stabiliser cette passerelle pour qu'elle ne bouge pas trop latéralement. On va aussi la stabiliser avec des câbles, plus petits, deux câbles, qui sont placés en dessous de la passerelle à 45 degrés d'un côté, 45 degrés de l'autre, grosso modo, hein, dedans, et qui vont se développer de la même façon. C'est une belle arche dedans à facettes, on voit l'arche à facettes dedans, et avec des petits câbles qui vont relier notre tube. Donc, à chaque fois, chaque point d'accroche du plancher sur lequel on marche à une accroche verticale et deux accroches vers le bas qui le stabilisent tant bien que mal.
0: Vincent Servet, je rappelle que vous êtes ingénieur architecte. Comment est-ce que vous en êtes venu, vous, à faire ces études et puis à travailler dans ce domaine ?
1: En fait, j'ai fait des études d'ingénieur, d'abord, d'ingénieur des constructions, et j'ai toujours été intéressé par l'architecture.

0: Vincent Servet, pour venir sur la passerelle de Caster, nous sommes partis du fort des Bénémal. Il fait beau, on va peut-être en profiter pour faire une petite balade. Qu'est-ce qu'on pourrait faire pour rejoindre le fort?
1: Ah bah, prolonger la balade en fait, simplement aller jusqu'à la ferme de Caster, puisque maintenant on est en rive droite, donc on peut y aller, qui est un très bel ensemble. La nature est très très belle et la végétation aussi. Et puis de là, on peut redescendre le long des berges, simplement sur le canal, pour aller rechercher le fort, ou alors repasser par Cannes et aller par les collines simplement pour revenir. Donc c'est une boucle d'une heure et demie, oui.
0: C'est peut-être le moment d'écouter un petit peu de musique pour se quitter. Qu'est-ce qui vous ferait plaisir?
1: Si on peut trouver un morceau Tissam Krimi, c'est du jazz, ben ce serait bien, voilà.
0: La passerelle de Caster est accessible toute l'année. La traversée coûte 3 euros en ligne ou 5 euros sur place. Tous les détails sur le site internet vialta.info. 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C'est ici que se referme cet épisode de Façon de voir, réalisation Fabrice Cada, avec le soutien de la Direction des arts plastiques contemporains et de la cellule architecture de la Fédération Wallonie-Bruxelles.

0: Il est 4 heures.
1: Sébastien Remacle avec vous pour ce résumé de l'actualité. Les géants de l'intelligence artificielle prêts à lever le pied. Après le patron d'OpenAI il y a quelques jours, c'est celui d'Anthropic, son grand rival, qui appelle à ralentir la vitesse de développement. Ces annonces interviennent après plusieurs incidents récents. Des modèles d'intelligence artificielle ont attaqué des plateformes sans que personne ne le leur demande. Sans nouveau garde-fou, la crainte des patrons à terme, c'est de voir l'intelligence artificielle se coordonner pour prendre le contrôle de l'intégralité d'Internet. Les manifestations dans une vingtaine de villes en Allemagne ce samedi, 150 000 personnes mobilisées au total pour faire barrage à l'AFD. Une semaine après la victoire du parti d'extrême droite lors des élections régionales en Saxe-Anhalt, ces manifestants veulent empêcher le parti d'accéder au pouvoir. Un mariage endeuillé à Liban, dans la province de Luxembourg. Un accident de la route a coûté la vie ce samedi au marié. C'est son témoin qui conduisait. La voiture se rendait à la cérémonie. Une réalisatrice primée à la Mostra de Venise, l'égypto-danoise May El-Touki. Son film Woman Unknown remporte le Lion d'or. Il parle de l'invisibilité des femmes. L'histoire raconte la vie d'une domestique sur le point d'épouser son patron juste avant la fin de la Seconde Guerre mondiale au Danemark, mais dont un lourd secret ressurgit, ce qui risque de lui faire tout perdre. L'actrice Mathilde Harcel, qui incarne la dame à l'écran, décroche le prix de la meilleure actrice. La date de sortie du film en Belgique n'est pas encore connue. Cinéma encore, le record de fréquentation pour le BRIF, le Brussels International Film Festival. Plus de 23 000 spectateurs ont assisté à la 9e édition qui s'est achevée ce samedi soir. En football, l'Union passe provisoirement en tête du championnat après sa victoire 5-0 contre l'Omel. La Gantoise aura l'occasion de repasser devant ce dimanche lors de son déplacement à Genk. Autre match au menu de cette journée, FC Bruges, Antwerp, Zulte Waregem, Charleroi et La Louvière Courtrai. À noter aussi ce samedi soir la défaite du Standard, la première de la saison, 4-2 sur le terrain de Westerlo. Et puis en rallye, Thierry Neuville ne repartira pas ce dimanche au rallye du Chili. Après la sortie de route et les tonneaux ce samedi, sa voiture est trop endommagée. L'équipe se concentre sur les réparations et la préparation du rallye de Sardaigne début octobre. C'est la fin de ces infos. Merci de nous écouter.
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3: Yota Motolenghi, le chef phénomène, un poison nommé saumon, que se cache-t-il derrière vos petites tranches de saumon fumé? On vous dit tout. Enfin, nous allons partir à la découverte de nos petites truites wallonnes, belges et Dieu qu'on aime ça. Les amis, vous arrêtez toute activité non essentielle jusqu'à midi et vous prenez le temps de savourer la vie en notre compagnie. Bonjour à tous et bonjour Carlo.
4: Bonjour à toutes et à tous. Bonjour Sophie.
3: Bon, on l'attendait, le Simple 2.
4: Ah oui.
3: Deuxième opus incroyable signé Hotel Yota Motolenghi. Son premier opus, 1 million d'exemplaires écoulés. Un chef phénomène, une cuisine folle, joyeuse, colorée, épicée. On va essayer de tenter de découvrir qui se cache derrière ce personnage.
4: Oui, vous savez qu'on l'avait fait en 2021, mais il s'est passé tellement de choses.
3: Un petit peu, il y a voilà. Pas mal de choses à en dire. Le saumon, Carlo, est devenu un incontournable de nos assiettes, mais derrière son image de poisson sain et de produit facile à consommer, se cache une industrie mondiale particulièrement puissante. Dans un poison nommé saumon, le journaliste Maxime Carcel enquête sur les coulisses de l'élevage industriel du saumon. Il est avec nous ce matin. Bonjour Maxime.
5: Bonjour Maxime.
3: De la Norvège au Chili, en passant par l'Écosse, vous êtes intéressé aux méthodes de production, aux conditions d'élevage, aux traitements auxquels ces petits poissons tout mignons sont soumis. Alors vous allez nous faire découvrir l'envers du décor. Je suis pas sûre que ce soir on se fasse un petit toast de saumon fumé, hein, Maxime, franchement, j'ai un doute. Hein.
5: Non, pas chez moi en tout cas.
3: Bon, vous allez nous faire découvrir tout cela. Et puis, Carlo, nous partirons à la découverte de la pisciculture wallonne. Pisciculture mâtonnée où sont élevées de petites truites belges. Alors, est-ce qu'on peut comparer les deux modèles? J'espère
4: en tout
3: que
4: cas,
3: non.
4: Sur le papier, c'est de l'aquaculture.
3: Oui,
4: après,
3: mais
4: pas la même intensité.
3: Est-ce que l'aquaculture vertueuse existe et est-elle d'ailleurs en Belgique, en Wallonie? On tentera de décrypter tout cela. Amélie Courtin et Louis Dubreuil à la réalisation, Stéphane Delougne à la production et Alexandra Vassenkom, chaque fois à la programmation musicale. Les amis, belle écoute jusqu'à midi.
0: Sous les couvercles, la good food.
6: So this is like the super easiest, simplest chicken Caesar salad you can imagine.
7: Definitely.
6: And it's in Simple 2.
7: Which is out now.
6: It's like a salad that you do in a roasting tray, which is sounds bonkers, but it really works. Look at those lemons.
3: Ah là là, il n'y a rien à faire. Quand tu postes une vidéo recette sur ces réseaux, Yotam Ottolenghi, je deviens dingue. On va parler de ce phénomène, Carlo.
4: Mais oui, Yotam Ottolenghi, je ne te dis pas merci. Depuis que tu as débarqué dans la vie de ma coloc, et bien avant moi d'ailleurs, je précise, l'armoire à épices déborde, le deuxième tiroir de la cuisine déborde, l'étagère du garage déborde.
3: Que du sumac.
4: Zata, harissa, la rose et autres poudres de perlimpinpin, comme dirait l'autre. Le frigo a changé aussi d'habitants. Le comté et le jambon de Parme ont cédé la place au halloumi, à la feta, au manouri. Il y a même depuis quelques temps un fromage à tartiner grec de brebis qui traîne, franchement, alors qu'on pourrait manger du bête, Philadelphia. Yotam, je suis à moitié italien, on peut faire de la cuisine méditerranéenne sans tout ce brol, ou pas. Et mon assiette, en plus, de tous ces débordements de placards, elle déborde de légumineuses, de légumes racines, avec des capres partout. Alors que c'est bien connu, les légumes, c'est lourd, et ça donne des flatulences. Bref, Yotam Ottolenghi, si vous, auditeur, auditrice, n'avez aucun de ces livres de cuisine à 50 ans dans votre cuisine, c'est que vous avez raté votre vie. J'espère que vous avez au moins, Sophie, une Rolex.
3: Oui, nos auditeurs ont la Rolex, c'est sûr.
4: Ottolenghi naît à Jérusalem en 1968. Bien fait, tiens. Dans moins de 2 ans, t'auras 60 balais. Il naît de parents professeurs, fait son service militaire, étudie la littérature comparée à Tel Aviv, travaille un peu pour le journal Haaretz. Il part ensuite pour Amsterdam, préparer un doctorat qu'il laisse tomber, pour arriver à Londres, étudier la pâtisserie française au cordon bleu, chef pâtissier. Puis, en 1999, une grande rencontre, il rencontre Sam Tamimi, un chef palestinien élevé dans la vieille ville de Jérusalem. Et donc, les deux hommes se découvrent une ville natale commune, hein, et qu'ils ont vécu finalement chacun de leur côté, l'un à l'ouest, l'autre à l'est. Et en 2002, ils ouvrent le premier Deli Ottolenghi à Notting Hill. Et depuis, raz-de-marée, chronique dans The Guardian depuis 2006, les livres Jérusalem, justement avec Tamimi en 2012. C'est une œuvre quasi politique, mais
3: oui,
4: elle le revendique jamais.
3: Non.
4: D'ailleurs, ça créera des quasi-tensions plus tard entre les deux hommes.
3: Oui.
4: Deux mémoires d'enfance, juive et palestinienne, qui se répondent à travers les recettes. Plenty, simple, flavor. Bref, des millions, 10, 12 livres vendus, trentaine de langues, épicerie, restaurant. Genève en 2025, un restaurant à Genève où sa carte propose une épaule d'agneau fondante à la cardamome et un artichaut croquant et son hummus. Et puis tout récemment, en mars dernier, Amsterdam, 12e restaurant avec des pois chiches en bouillon de parmesan ou un shawarma, qui je pense a déjà été copié depuis, au céleri rave. Et il y a ce qu'on appelle carrément, outre-manche, l'effet Ottolenghi. Avant, le sumac, hein, c'était ce truc un peu acidulé. Là, El Zatar, vraiment, on les trouvait jamais. C'était de l'exotisme pur. Aujourd'hui, tu trouves ça, même chez nous, dans le rayon du supermarché.
3: Ouais.
4: Un peu comme, souvenez-vous, on en a déjà parlé ici, Julia Child, qui finalement avait
3: chef
4: mis la cuisine française,
3: chef
4: voilà, chef autrice américaine, qui aussi était passée par le cordon bleu.
3: Exactement.
4: Et s'est retrouvée à enseigner un peu la cuisine française aux Américains. La recette d'Ottolenghi, ou en tout cas une de ses recettes, c'est qu'il ne s'attribue jamais tout le mérite. Sam Tamimi, le chef Raymond Scully pour le restaurant Nopi, la chef Ixta Belfrage sur Flavor, eh bien, il met ses noms en avance. Et alors, du coup, parce que c'est une marque, Ottolenghi,
3: bah
4: quelque part, ça renforce sa marque au lieu de la diluer. Il le disait à la Tribune de Genève en 2025 aussi, parce que l'autre chose très importante, pardon, pour Ottolenghi, c'est le dressage très simple. Et là-dessus, il disait donc aux Genevois, j'aime la gastronomie française classique, mais je ne comprends pas pourquoi tous les légumes ont immuablement la même forme, pourquoi on dresse les aliments comme on dresserait un chien ou un soldat dans une caserne, probablement un réminiscent de son service militaire. Et toujours, une cuisine méditerranéenne qui s'ouvre à tout ce qui passe. Je cite en anglais, je vais faire de mon mieux, Ottolenghi, I want drama in the mouth. Et son céleri rave rôti deux fois avec une sauce café de Paris réinventée. D'ailleurs, c'est un truc genevois, la sauce café de Paris. Mmh. Rien à voir avec Paris. Eh bien, c'est vrai, ça, c'est du
3: et
4: drama.
3: Son céleri rave rôti, moi, je le fais, c'est trop bon.
4: Ben oui.
3: Mais qu'est-ce que c'est bon?
4: Et d'ailleurs, il y a aussi un autre plat qui a marqué les esprits, probablement celui qui le marque le plus, c'est son chou-fleur entier rôti tiré du livre simple, sel, beurre, huile d'olive, citron et une sauce verte au tahini. Même que Jamie
3: Oliver,
4: ouais, le déchireur fou de basilic, en a fait sa propre version. Cela dit, la bonne vieille version polonaise au beurre, c'est très très bon aussi, on met une croûte de dur dessus. En 2022, Shelf Love, un livre anti-gaspille. En 2024, Confort, plus intime. Et en 2025, Extra Good Things. Et il y a deux jours, Sophie, trois jours maintenant, le 9 septembre 2026, Simple 2, la suite de Simple, 135 nouvelles recettes, toujours en moins de 30 minutes, aubergine aux dattes caramélisées, boulettes de poulet à la mélasse de grenade, encore un truc, hein, et crème sûre, à quoi, au sumac. Et tiens, Samy Tamimi, qu'est-ce qui devient là-dedans? Eh bien, depuis 2025, il porte une voix et une vision qui lui sont propres aussi, ils sont toujours associés. Hein. Depuis la parution de son premier livre, Samy Tamimi, qui s'appelle Boustani, qui veut dire « mon jardin » en arabe, en hommage au potager de ses grands-parents en Cisjordanie. Grand succès critique, bon, il n'a pas encore vendu des millions, il a quand même 170 000 followers sur Instagram, et il a été salué comme un des meilleurs livres de cuisine de l'année par le New York Times et le Guardian.
3: Oui, il est très beau, l'esthétique est magnifique.
4: Voilà. Mmh. Alors, oui, chers auditeurs, chères auditrices, on peut trouver ça fatigant, cette manie du sumac, surtout, mais avouons-le, découvrir qu'on pouvait faire de la cuisine méditerranéenne avec plus de 4 ingrédients, ça m'a ouvert les yeux. Ottolenghi et ses acolytes, c'est un style, une capacité à proposer de nouvelles recettes. Là, franchement, je ne sais pas comment il fait à chaque fois qu'on pensait en avoir fait le tour. Ottolenghi, grâce à toi, je ne mélasse jamais de grenades et les capres, c'est jamais fini. Il y avait un double jeu de mots.
3: Oui, on a compris.
4: C'était vraiment pourri. Pourri. J'espère qu'on va le garder pour le mettre sur les réseaux sociaux. À ce moment-là, je peux arrêter.
3: Dites-nous ce que vous en pensez. Vous nous envoyez un mail bientôt à table@rtbf.be. Bravo, Carlo.
4: Je vous remercie.
3: Maxime Carcel, vous voyez, ça, c'est le talent belge. Vous voyez ce que ça donne?
4: Non, c'est
3: fou.
4: C'est juste gênant.
3: Maxime Carcel, ce qui est fou, c'est que vous ne connaissiez pas Yotam Ottolenghi. On se dit qu'en 2026, il y a encore des gens qui ne connaissent
4: vous
3: pas.
4: Vous avez une Rolex?
8: Non, j'en connais d'autres, mais lui, je ne connaissais pour écrire le livre sur le saumon, c'était plutôt des études scientifiques,
3: oui,
8: des lanceurs d'alerte, et
3: bon.
8: pas les gens en bout de chaîne.
4: Mais quand nous faisons les clowns culinaires, vous allez être le sérieux de cette émission.
3: Et nous allons parler dans un instant, Maxime Béhien, de la filière du saumon d'élevage. C'est comment dire, vous allez écouter dans un instant.
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3: Le saumon, Carlo, est partout sur nos tables de fête, dans nos sushis, nos salades, nos supermarchés, un poisson devenu hyper accessible, disponible toute l'année. Au réel, et en plus, c'est pour ne rien gâcher d'une image santé et de nature. On est en plein dans les fjords norvégiens, les fameux oméga-3. Bref, on en mangerait jusqu'à plus soif. Sauf que derrière cette abondance se cache une industrie mondiale pesant des milliards d'euros et sans doute pas aussi vertueuse qu'il n'y paraît. C'est l'objet, Maxime Carcel, de votre enquête, un poison nommé saumon. Enquête sur une industrie dévastatrice, préfacée par Paul Watson et publiée aux éditions du Rocher. Alors, on découvre d'emblée que ce qui est fou, c'est qu'on est parvenu à mettre un animal migrateur et de l'enfermer dans des cages. Déjà ça pose question au départ.
8: Ça, c'est, je ne vais pas dire que c'est une habitude de l'homme, mais quasiment. C'est-à-dire que on a le problème du saumon, c'est que il a la chair assez savoureuse et que l'homme apprécie beaucoup. Donc ça a été à la base, le saumon, c'était quelque chose qui était assez cher, mais on en trouvait un peu partout, par millions, dans le Rhin et dans les grands fleuves européens. Donc malgré le fait qu'il soit cher à l'époque, on en trouvait quand même un peu partout dans les assiettes aujourd'hui. Le saumon sauvage a périclité, on n'en voit plus. Dans le Rhin, il n'y a pas de saumon qui saute par millions. Dans la Seine non plus, dans la Garonne non plus. Et les Français, les Européens, bon, les humains de manière générale, continuent à apprécier cette chair rose. Donc, qu'est-ce qu'il faut faire pour pouvoir faire en sorte que les assiettes soient remplies à Noël et d'ailleurs pas qu'à Noël, parce que maintenant le saumon on en mange tous les jours. Il faut passer d'une pêche de saumon sauvage à de l'élevage intensif, comme on fait avec, par exemple, les bovins.
3: Alors, vous remontez la ligne du temps, et pour comprendre cette transformation, vous nous racontez l'histoire d'un empire. Il s'appelle Mørvi, je ne sais pas si je prononce bien en norvégien, et vous évoquez ces pionniers norvégiens qui ont inventé une véritable industrie. On est dans les années 50, on est presque dans l'expérimentation artisanale, mais les Norvégiens vont chercher à comprendre comment élever le saumon plutôt que de le pêcher. Et tout va démarrer lentement mais sûrement, et il y a un nom que vous mettez en avant, c'est John Fredriksen. J'aimerais que vous parliez de ce parcours, parce que j'ai envie de lui dire, c'est à lui qu'on doit cette filière incroyable.
8: C'est un des hommes les plus riches de Norvège. Maintenant, il habite ailleurs. Il habite à Malte. Mmh. En France, on le connaît. En Belgique aussi, on ne le connaît pas trop. Et je me suis aidé du livre de Gunnar Stavrum, qui n'existe pas en français, qui s'appelle Le Grand Loup, une biographie non autorisée de John Fredriksen. John Fredriksen, c'est quelqu'un qui a fait fortune dans les tankers, et c'était l'un des rares à pouvoir, pendant la guerre Iran-Irak, le seul à dire oui, ok, moi je vais continuer à transporter du pétrole, malgré le fait que ça soit extrêmement dangereux, alors que les autres avaient refusé, en disant non, je ne mets pas en péril la vie de mes hommes et de mes bateaux. Lui, il avait lancé un pari parce qu'il n'avait pas de bateau, et il s'était dit, si jamais le contrat passe, alors je vais louer des bateaux qui ne m'appartiennent pas. C'est comme ça, c'est sur cette espèce de bluff qu'il a fait fortune. Donc, c'est vraiment quelqu'un, en plus c'est quelqu'un qui n'a pas fait de longues études, je crois qu'il n'en a pas fait du tout, et qui a commencé très tôt à travailler dans le transport maritime. De fil en aiguille, parce que je vais passer les détails, il a fait de la prison parce qu'il avait autorisé à ce que ses hommes puissent récupérer ce qu'on appelle le slop, c'est-à-dire un espèce de résidu de fuel lourd qu'on a dans les cuves et qui doivent pas du tout être récupérés. Lui, il récupérait ça pour pouvoir faire des économies de fuel. Il a écopé de 113 jours de prison. Et cet homme dans les années 2000, misé sur le, enfin, en tout cas, ses conseillers lui ont dit, il faut absolument que tu mises sur la baisse de prix du saumon, parce que le Chili était arrivé dans le marché et avait fait en sorte que le prix du saumon au kilo avait baissé. Donc lui, il avait racheté des entreprises pour pas trop cher, en ayant le nez creux, en se disant, c'est là-dessus que je vais faire fortune. Et il a eu raison. Parce que en Norvège aujourd'hui, le poids du saumon, c'est 2%, 2 à 3% du PIB annuel du pays, avec 1,2 3 millions de tonnes de saumon, et c'est à peu près 10 milliards et demi d'euros exportés en 2003, selon le Conseil norvégien des produits de la mer. Donc c'est devenu ce qu'on appelle l'or rose, une véritable manne. Et tout le monde tente de l'imiter à travers le monde. Sa particularité, c'est qu'il a fait justement un saumon d'élevage dans ces énormes fermes concentriques qu'on ne voit pas, qu'on ne sent pas et qu'on n'entend pas. Et ça, c'est très pratique.
3: Vous parlez même, Maxime Carcel, d'un cartel scandinave. On a l'impression que ce marché est tellement colossal que les autorités norvégiennes laissent à peu près tout passer et acceptent tout, des pratiques qu'on n'accepterait a priori plus aujourd'hui en 2026.
8: Oui, comme à la base tout était ouvert, il n'y avait pas. C'était assez récent, c'était assez nouveau. Je veux dire, ils se sont entendus sur les prix, mais ils se sont fait prendre le doigt dans la confiture et tout a été légiféré à partir de là. Mais ils ont agi. Ça, ce sont les mots donc de l'auteur, hein, de la biographie, comme un véritable cartel. Ça me fait penser aux entreprises téléphoniques en France qui avaient fait ça au début quand le portable était sorti. C'était entendu sur les prix, c'était à peu près la même chose. Et ils s'étaient dit, on va s'entendre sur les prix, et puis à nous, on va se partager les parts du gâteau, à nous la fortune. Mais ils se sont fait rattraper là-dessus. Donc évidemment, ils avaient vu que c'était quelque chose qui était grandiose. Ils se sont jetés dedans à fond.
3: Mais on parle de la Norvège, mais il y a d'autres pays producteurs. Je pense à l'Écosse, notamment, le Chili. Ils adoptent tous les mêmes pratiques d'élevage en aquaculture, où il y a quand même des démarches un petit peu plus vertueuses. Souvent, le saumon écossais est présenté comme quelque chose d'un petit peu plus éthique, avec des conditions de vie animale plus douces, j'ai envie de dire.
8: C'est ça, c'est-à-dire que très rapidement, le saumon d'élevage a eu mauvaise presse. En Norvège, en tout cas, on parlait du saumon norvégien parce que en 2013, le gouvernement norvégien avait reconnu que le saumon du pays était sans doute moins bon pour la santé que prévu. Ils avaient suivi le comité scientifique pour la sécurité alimentaire du pays, qui recommandait en 2006, quelques années auparavant, de limiter à 2 repas de poisson gras par semaine. Ça avait fait l'effet d'une bombe. Quelques années plus tard, le gouvernement avait dit oui, effectivement. Donc, le marché s'est détourné vers d'autres pays. Et c'est là que l'Écosse est rentrée en scène. Et on a toujours en tête le fait que l'Écosse soit produit du saumon plus vertueux. Mais en fait, l'Écosse produit un saumon qui est pire. Parce que la Norvège, les gens ont les yeux rivés sur la Norvège, donc la Norvège tente de faire attention. Ils ont ils ont mis moins de pesticides, ils essaient de faire les choses un peu mieux qu'avant. Et derrière, vous avez l'Écosse qui a les mains libres pour faire un peu tout et n'importe quoi. D'ailleurs, c'est un ami à moi, Julien Moreau, un scientifique qui d'ailleurs écoute maintenant, je l'embrasse, qui habite en Écosse et qui m'avait donné l'alerte il y a quelques années. Lui, sur les plages du nord de l'Écosse, ramassait des tuyaux. Il me disait que ce sont des tuyaux qui viennent de tempêtes, qui détruisent les cages à saumon. Et c'est à partir de là que je me suis intéressé à cette problématique. En Écosse, des fermes à saumon dans les fjords. Les fjords, faut savoir que ce sont des... Bon, tout le monde connaît le monstre du Loch Ness. C'est de l'eau fraîche, de l'eau pure, assez sombre. Et c'est dans ces fjords que la salmoniculture écossaise a décidé de produire les saumons. Et dans ces lochs, je crois que j'ai dit fjord, non, c'est ça?
3: Fjord,
4: les fjords sont en Norvège.
8: Ah pardon, voilà, je me reprends.
4: Vous êtes repris tout seul. Oui.
8: Et comme je te disais tout à l'heure, le grand malheur des saumons, c'est qu'on peut les entasser dans des fermes concentriques, c'est en dessous de l'eau, on ne voit rien. Quand vous avez 10 000 vaches ou 12 000 porcs, ça sent, il y a du lisier, et ça se voit, et vous avez les ONG qui sont derrière vous et qui vous empêchent de faire votre business. Les saumons, non. Donc c'est assez pratique, et vous pouvez mettre des pesticides, tout peut se faire sous l'eau. Et c'est ce que l'Écosse a fait, malgré le fait que les autorités ont tenté d'enrayer un peu le phénomène d'utilisation des pesticides. Vous avez un lobby qui est très fort et qui empêche justement toute évolution positive de cette production.
3: Mais qu'en est-il? Il y en a beaucoup de questions d'auditeurs sur les labels. Le saumon label rouge ou le saumon bio, c'est de l'enfumage ou il y a quand même des vertus? Il y a quand même des choses qui se font correctement? Parce que là, vous me faites vraiment peur.
8: Il n'y a pas de solution pour le saumon, je vais vous dire. À part peut-être des petites fermes qui vont faire leur saumon dans leur coin avec leur petit cours d'eau. Enfin, ça, c'est extrêmement famélique. Il y en a très, très peu. Faut nourrir ces saumons. Ces saumons sont nourris par du soja transgénique, du soja qui est arrosé de pesticides et qui détruit la forêt amazonienne.
3: Ça, même quand le saumon est bio?
8: Le saumon bio, de toute façon, doit être nourri. Donc, vous avez divers intermédiaires qui vont se refiler la patate chaude. Donc, je parle du soja. Et puis, à la fin, vous allez avoir des farines de soja qui vont être transformées avec d'autres légumineuses, d'autres provenances, etc. Et ça va être donné dans les cages de saumon bio. Les cages de saumon bio préconisent que les saumons soient un petit peu moins serrés. Voilà, mais personne ne va avec une caméra voir si... Alors, il y en a quelques-uns, heureusement, il y a des activistes comme Don Staniford, un activiste écossais qui y va avec son petit kayak pour aller filmer et prendre des photos. Grâce à lui, ça avance un petit peu. Mais personne ne peut voir s'ils font vraiment les choses de manière stricte. La solution aujourd'hui, en 2026, pour que les stocks de saumons sauvages, parce qu'on n'a pas parlé des saumons sauvages qui sont en train aussi de disparaître à cause des saumons d'élevage, notamment, en grande partie, il faut en fait laisser tranquilles les saumons. Il faut arrêter de les pêcher. Il faut arrêter de les d'en faire un produit de consommation comme on consomme des mouchoirs ou je ne sais quoi. Et au-delà du fait que ces saumons sont nourris par les sojas, vous avez aussi au large de l'Afrique noire les sardines, les yaboy et tous les poissons qui sont pêchés normalement par les Sénégalais, par les pêcheurs sénégalais, qui sont pris par des énormes chalutiers chinois et d'autres pays norvégiens, etc., et qui vont prendre ces poissons, qui vont les transformer en farine et qui vont les distribuer dans les cages écossaises et scandinaves. On a donc des pêcheurs en Afrique noire qui n'ont plus de travail. Et on a des pêcheurs qui deviennent des migrants, des exilés, qui se mettent sur une barque qui coule. Et on a des catastrophes au large entre le Sénégal et Cap-Vert et dans les Méditerranées, de gens qui meurent parce qu'ils n'ont plus de travail, parce que les Européens aiment les poissons, qui vont devoir prendre les sardines au large du Sénégal. Vous voyez, c'est une espèce de système de poupée russe. Et je ne vous parle pas du krill, qui est assez récent, c'est-à-dire que le krill, c'est un crustacé, ce qu'on appelle un copépode, qui est une masse vivante extrêmement répandue sur Terre et qu'on trouve au pôle sud. C'est ce dont on nourrit les rorquals, les baleines. Et c'est très riche en protéines. Le krill aussi est très important pour la séquestration du CO2. Le krill consomme le phytoplancton qui aura absorbé du CO2 au préalable, et ce krill, dans les excréments, va séquestrer le CO2 qui va être retrouvé à 4000 mètres de profondeur au fond des océans. Ce sont les baleines qui mangent ces krills. Et les humains ont décidé d'aller chercher les krills. Donc ils suivent les baleines, dégagent les baleines à la dernière minute et aspirent le krill dans leur grand bateau et en font de l'huile pour l'injecter dans l'alimentation des saumons. Vous voyez, ça part dans tous les sens, en fait. La production du saumon, c'est aux quatre coins de la planète. Je ne vous parle pas de l'Australie ni du Pérou. Et en fait, j'ai l'impression, quand j'ai fait ce livre, je me suis dit, mais mon Dieu, c'est un livre qui, tout le monde, ça va déprimer tout le monde.
3: Ah, c'est le cas.
8: Les gens vont... c'est le cas parce qu'en fait, mais je vais vous dire, si je parlais de l'eau ou si je parlais de quelque chose qui était essentiel, là, ça serait dramatique. Ouais. Le saumon, on n'en a pas besoin. Vous pouvez manger autre chose. Vous pouvez.
4: Maxime Carcel, je me permets de vous interrompre parce qu'on a compris quelque chose de très important, c'est que économiquement, le saumon, c'est quelque part une escroquerie avec s'entendre des prix dont vous avez très très bien parlé tout à l'heure. On a compris que les Norvégiens essayent d'être un tout petit peu plus vertueux dans l'élevage parce qu'on a eu l'œil dessus. On a compris que finalement c'était une escroquerie écologique aussi du côté de l'Écosse. On comprend, c'était très intéressant ce que vous venez de nous dire sur l'alimentation et sur notamment ces crevettes qui vont disparaître et qui menacent les écosystèmes. Mais pour moi, pour nous, ici à Bientôt à Table, il y a un argument qui pourrait peut-être vous aider ou aider les consommateurs à arrêter de manger autant de saumon, c'est de dire finalement quel est le risque pour nous, humains, parce que moi c'est là où j'ai du mal. Vous savez, on en parle souvent du saumon dans les différentes émissions dans lesquelles nous sommes impliqués, et au fond j'ai du mal à dire aux consommateurs qui me disent c'est quand même bon ma tranche de saumon fumé sur mes tagliatelles à la crème.
3: Avec des oméga
4: Qu'est-ce que je... Non, alors les oméga, j'imagine qu'il y en a moins parce que justement on leur donne du soja, mais qu'est-ce qui est mauvais pour l'humain, là-dedans, si tant est qu'il y ait quelque chose qui soit toxique ou mauvais pour l'être humain?
8: La première chose ma première réponse, c'est que le saumon est une espèce dite parapluie. C'est-à-dire que c'est une espèce dont le domaine vital est assez large pour que sa protection assure celle des autres espèces végétales et animales qui peuplent le même territoire. Par exemple, les éléphants, les tigres, les hérissons ou les grands papillons, ce sont aussi des espèces parapluies. Donc, si on protège le saumon, on en fait profiter par ricochet une multitude d'autres espèces sauvages. Et si le saumon disparaît, par ricochet, vous aurez des espèces qui vont aussi disparaître. Le saumon qui, par exemple, quand on voit des ours, cette photo iconique, on voit des ours qui prennent avec leurs pattes le saumon pour aller le dépecer. Ce saumon bien gras vient de passer une à deux années dans les océans, à s'enrichir de phosphore et divers nutriments pour sa croissance et pour aller se reproduire. Et ça va passer dans les muscles, dans le sang de l'ours, qui va faire des selles qui seront riches en nutriments et qui vont faire pousser, c'est de l'engrais naturel, les forêts aux alentours. S'il y a plus de saumon, il y a plus ce système vertueux qui se met en place. Ça, c'est la première chose. La deuxième chose, c'est pour les humains. Il y a une quantité phénoménale de pesticides qui est utilisé dans les fermes, parce que vous avez ce qu'on appelle un pou de mer, le pou de mer, voilà, qui...
4: On a vu des images de documentaires là-dessus, oui.
8: C'est un crustacé qui est tout à fait naturel. D'ailleurs, le saumon, à l'état naturel, arrive en sautant hors de l'eau à s'en débarrasser. Là, comme ils sont concentrés jusqu'à parfois un million dans les nasses sous l'eau, les poux de mer dévorent. Ils dévorent, en fait, vous savez, quand vous prenez un poisson dans la main et qu'il glisse un peu, il y a une espèce de mucus, c'est ce que les poux de mer dévorent. Mmh. Et comme ils ne peuvent pas s'en débarrasser parce qu'ils n'ont pas de place pour pouvoir nager librement, les poux de mer pullulent sur leur dos et les mangent littéralement vivants. On a des zombies, poissons sans yeux, sans mâchoire, sans nageoire.
4: Et qui finissent dans la chaîne alimentaire ?
8: Ah oui, bien sûr. Et puis, vous avez aussi des poissons déformés. Enfin, les photos sont assez dévastatrices. Et ces poux de mer, pour s'en débarrasser, parce que c'est une véritable tannée pour la pisciculture, ils utilisent des poisons qui sont plus ou moins autorisés, avec des seuils qui montent. Comme ça, au moins, ça arrange la salmoniculture. Alors, est-ce que ça arrive dans nos assiettes ? Alors, on n'a pas assez le recul pour le savoir. On a des premiers signes qui montrent qu'en fait, on retrouve des quantités dans nos assiettes. J'avais, dans le livre, je parlais de l'émamectine. Je prenais l'exemple de l'émamectine. L'émamectine, c'est un produit qu'on utilise dans les rizières. C'est un produit qu'on utilise aussi sur les fruits et qu'on met pour éradiquer les poux de mer dans les cages. Si vous prenez une femme qui mange, par exemple, du riz, qui va prendre une pomme en dessert, et avec son riz, elle aura accompagné deux saumons. Si elle répète, donc c'est du émamectine, trois fois, si elle répète ce repas plusieurs fois dans le mois, elle va augmenter, elle aura de fortes chances d'augmenter son taux de benzoate d'émamectine dans son corps, et on a prouvé, par exemple, que ça affecte les fonctions du foie. Donc on est en train de découvrir ça. Après...
3: Idem pour les PCB qu'on retrouve dans la chair du saumon, ça c'est étayé par des études scientifiques.
8: En fait, il faudrait qu'il y ait le principe de précaution puisse être mise en place. Mais il y a tellement, quand je vous dis que c'est 2% du PIB de la Norvège, vous imaginez le...
3: On laisse passer des choses parce qu'on veut certainement, enfin si je lis bien entre les lignes, parce qu'on veut quand même préserver cette filière, mais il y a quand même beaucoup de réactions d'auditeurs, notamment le label rouge. Nos auditeurs sont très soucieux d'acheter les produits de meilleure qualité. Et ils disent, nous nous retournons souvent vers des saumons label rouge. Est-ce que là, quand même, il n'y a pas une petite garantie ? Parce que, à vous écouter, on a l'impression d'avoir été... Tous les saumons sont logés à la même enseigne, finalement.
8: Tous les saumons sont logés à la même enseigne.
3: Même à la Belle Rouge.
8: Mais la Belle Rouge va vous certifier des choses. Moi, je mets au défi quiconque qui va aller voir, qui va remonter la filière jusqu'à une ferme de saumons en disant ces saumons-là sont la Belle Rouge. Et regardez, on fait une visite inopportune. On va regarder et tout est nickel, tout est parfait. Ça n'existe pas.
3: Mais dites-moi, il y a quand même des organismes qui viennent vérifier. C'est quand même pas le Far West.
8: C'est très compliqué. Moi, j'ai essayé de remonter le bio, par exemple, le bio français AB. C'est extrêmement compliqué. Je tombe sur une espèce de bureaucratie très épaisse et en plus, je n'arrive pas à accéder à ce que je veux véritablement savoir ou voir. Et c'est hyper opaque. Donc, en gros, c'est t'inquiète, ça va aller. C'est bio, mange-le. Donc là-dessus, j'émets beaucoup de doutes. Je me suis rapproché de l'ONG qui s'appelle Systémique en France et qui fait un travail génial. Ils me disent aussi bio, label rouge, tout ça, c'est du même acabit. Il faut le poisson, le saumon, il faut le laisser tranquille, point. Il faut arrêter d'en manger pendant un certain temps.
4: On a des artisans fumeurs en Belgique qui, alors je parle que gustativement ici, qui fournissent notamment des épiceries fines, des poissonniers, des saumons qui je suis désolé de vous parler de saumon, on a compris qu'il fallait laisser tranquille, mais je pense à ceux qui nous écoutent, qui sont gustativement de qualité, tranchés à la main, tout ce qu'on veut. Est-ce que un jour, vous croyez qu'ils pourront, et peut-être que ce sera très rare et très cher, hein, et qu'il faudra le manger deux fois par an, comme certains le font encore, ou nous le faisons encore avec le foie gras, qu'on choisit de très grande qualité et qu'on mange une fois par an. Est-ce que ça vous semble possible, ou vous pensez qu'il n'y aura plus jamais de saumon vertueux ?
8: Il y aura le saumon, j'espère, reviendra comme avant si on le laisse en nombre, si on le laisse tranquille. Aujourd'hui, les grands groupes financiers veulent que vous ayez dans votre assiette un poisson qui soit estampillé bio et sans pesticides. Donc, ils ont inventé un nouveau système qui s'appelle le RAS, R-A-S, qui a été inventé par Aquameouf, qui est une entreprise israélienne, qui consiste à prendre des aquariums et de les mettre sur terre avec des conditions norvégiennes au niveau de la température de l'eau et au niveau de la température de l'air. Et c'est magique parce que vous avez des énormes cuves avec une densité extraordinaire de poissons dedans, donc il n'y a pas besoin de pesticides, étant donné que nous sommes dans une piscine qui est coupée de la mer, et vous n'avez pas besoin d'autres produits avec une alimentation. En fait, c'est la même alimentation. Hein, ça sera une alimentation qui va venir du Brésil et d'ailleurs.
3: Donc, c'est genre,
8: mais ils sont en train de pousser, parce que nous, les Français, nous sommes les premiers consommateurs de saumon au monde. Et je dis, c'est étonnant que les Français ne peuvent pas en produire, évidemment, parce que le saumon, nous sommes dans des latitudes qui sont trop, trop basses pour le saumon. Donc, ils disent, il faut que les Français, maintenant, puissent s'accaparer la production. Et ils sont en train de pousser ça. Et à côté de Bordeaux, à Verdon-sur-Mer, il y a une des plus grandes entreprises d'aquaculture sur Terre qui a été autorisée. Donc, il y a des manifestations. Je vous invite à aller voir sur le site de Systémique ce qui s'y passe, parce qu'on a besoin de plein de gens pour pouvoir contrecarrer ces plans.
3: Maxime Carcel, il nous reste une minute. J'aimerais quand même qu'on dise un mot sur le saumon sauvage. À vous entendre, il n'existe quasiment plus, mais on pense quand même logiquement au saumon sauvage d'Alaska. Tout ça,
8: d'Alaska, oui.
3: Ouais, c'est quoi ?
8: Bah, le saumon. Tout à l'heure, je parlais des tempêtes. Quand vous avez le saumon d'élevage, qui était un saumon qui est contrôlé depuis son état d'alvin jusqu'à la. C'est un saumon qui n'est pas viable dans la nature. Et quand vous avez des catastrophes et que vous avez parce que j'en ai pas parlé, mais vous avez des cages qui se cassent et vous avez une fuite phénoménale de centaines de milliers de saumons dans la nature. Ils vont se croiser avec les saumons sauvages.
3: Ouais.
8: Il va se produire ce qu'on appelle une introgression génétique, c'est-à-dire qu'ils vont se reproduire entre eux et ça va donner des générations de saumons qui vont pas être viables. Et ça, c'est un problème grandiose. Et le saumon sauvage, pour le moment, au-delà du fait de la pollution des mers, de la pollution dite naturelle, entre guillemets, il y a ces croisements-là qui sont, dont on ne parle pas.
3: Maxime Carcel, bon appétit, bien entendu. Je rappelle le titre de votre ouvrage, un poison nommé saumon.
8: Ah oui, c'est là.
3: Enquête sur une industrie dévastatrice, préfacée par Paul Watson, publiée aux éditions du Rocher. Je vais vous laisser vaquer parce que vous filez à la fête de l'UMA où vous allez présenter la création d'un nouveau média écologique. Ça s'appelle Narval.
8: Narval.
3: Voilà, un média d'investigation satirique, écolo et anticon.
4: On en reparlera.
3: Et anticon. J'aime bien ça.
8: Merci beaucoup,
3: qu'on en reparlera.
4: Merci Maxime Carcel.
3: On se retrouve dans un instant, les amis. On a parlé d'aquaculture, mais existe-t-il une aquaculture plus vertueuse ? Peut-être en Wallonie. On en parle juste après ceci.
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3: Il est 11h44, vous écoutez Bientôt à table, la RTBF, la première. Bon, Carlo vient l'entendre, réquisitoire assez sévère contre l'élevage industriel du saumon.
4: On le savait un peu et maintenant on sait en plus que c'est pas bon pour nous. Que c'est pas bon pour nous, les humains, au-delà d'être infâme pour la nature.
3: Ce qui est terrible, c'est en plus c'est bon, quoi, un bon petit morceau de saumon.
4: Oui, je pense qu'on doit se faire un peu violence et... Arrêtez de trop le dire.
3: Oui. Mais bon, on informe, c'est notre job. Voilà. Alors, existe-t-il des modèles d'aquaculture plus vertueux? Eh bien, nous filons directement chez Olivier Matonnet, à la pisciculture, dont il est très fier. Bonjour Olivier.
10: Bonjour à tous.
3: Alors, vous n'avez pas pu être parmi nous parce que vous êtes évidemment en train de vous occuper de vos petites truites. Alors, vous avez peut-être entendu ce qu'on vient de dire sur les drames liés à cette aquaculture industrielle au saumon. Est-ce que vous ne vous sentez pas du tout concerné par le problème? J'aimerais quand même qu'on comprenne ce qu'est ce travail d'aquaculteur aujourd'hui en Wallonie.
10: Mais on se sent concerné tout à fait, parce que le grand public, qui est pas souvent très bien informé, va mettre toutes les piscicultures dans le même panier. Mais en Wallonie, on n'a pas du tout la même taille d'exploitation que pour ce que j'appelle des usines d'engraissement norvégiennes. En Wallonie, ce sont des exploitations à taille humaine, on a des conditions d'élevage semi-naturelles, on a des densités d'élevage mais qui sont conformes au bien-être animal. On est vraiment avec des densités 3 à 4 fois inférieures largement par rapport au saumon. On a des suivis quotidiens. Comme c'est des entreprises à taille humaine, mais c'est souvent la même personne qui voit son poisson tous les jours pendant plusieurs années jusqu'à ce qu'il soit à taille. Donc il y a un suivi vraiment comme si c'était nos enfants. On a des aliments sélectionnés de très haute qualité. On n'est pas des usines d'engraissement. On est vraiment des exploitations à taille humaine.
3: Il y a un label désormais, Olivier Matonnet, un label de qualité différenciée en Wallonie?
10: Tout à fait. Donc la région wallonne va mettre d'ici quelques temps ce qu'on va appeler un repère fort qui va regrouper tous les labels wallons au sein d'une même structure pour pouvoir mieux communiquer, mieux informer auprès du consommateur. Et en fait, c'est un label de qualité différenciée spécifique pour l'aquaculture en Wallonie qui a été le fruit d'un très long travail d'accompagnement entre des pisciculteurs wallons, la région wallonne, des scientifiques universitaires pour préserver et défendre nos modèles de production artisanaux face à ces usines d'engraissement de poissons qu'on peut voir en Norvège dans différents reportages.
4: Mais Olivier Matonnet, tout à l'heure, Maxime Carcel nous a expliqué la vie et la mort du saumon. Quel est l'itinéraire de vie, si je puis dire, de la truite de vos élevages, depuis l'alevin, donc depuis le bébé poisson, jusqu'à mon assiette?
10: Alors, il y a certains pisciculteurs wallons qui pratiquent encore le cycle complet, mais les dernières années, avec les températures et les sécheresses, ont été relativement problématiques. Pour ma part, donc les bébés truites, les œufs donc éclosent en France, font ce qu'on va dire leur adolescence jusqu'à la taille de truitelle dans des piscicultures en Normandie, donc qui ont une infrastructure et des débits de rivière qui sont plus conformes à cette étape de la vie. Et alors en Wallonie, beaucoup d'entre nous vont faire ce qu'on appelle le grossissement final ou l'affinage, où là on va avoir des densités beaucoup plus faibles, on va beaucoup moins forcer sur le poisson, on va sélectionner un aliment de meilleure qualité pour vraiment les derniers mois ou la dernière année de croissance, suivant la taille qu'on veut obtenir au final, apporter un poisson d'une meilleure qualité. Et ça a été prouvé par études scientifiques.
4: Et quel est cet aliment, justement, ou quels sont plutôt ces aliments?
10: Alors nous, on a l'année dernière, donc c'est encore tout frais, les tests et les résultats, on a fait avec l'Université de Louvain donc des tests comparatifs des différents aliments disponibles sur le marché pour les pisciculteurs wallons. Donc on a pris plusieurs marques et plusieurs modèles de ces différentes marques où on a analysé leur profil en oméga 3, en oméga 6, en DHA. Et alors on a sélectionné. C'est un type d'oméga 6. D'accord. Qui permet, si ma mémoire est bonne, d'éviter que des cellules cancéreuses deviennent des métastases et dont on est carencé.
3: Okay.
10: Donc c'est vraiment quelque chose où l'alimentation européenne, on en manque et on peut, que ce soit avec des œufs de volaille ou du poisson, en récupérer facilement dans notre alimentation. Encore faut-il que ces animaux en bénéficient dans leur aliment. Et donc deux aliments ont été sélectionnés, on va dire le pire et le meilleur. Et donc c'est le meilleur qu'on a conservé pour notre label. Et il s'agit d'un aliment bio produit par une petite coopérative française qui nous apporte donc les meilleurs résultats et en labo et en bassin.
3: Mais c'est quoi cet aliment? C'est composé de quoi?
10: C'est composé de farine de poisson issue de la pêche durable, de revalorisation de ce qu'on appelle nos déchets de catégorie 3, boyaux, têtes, queues, arêtes, cendres, issus des processus de transformation de nos ateliers, et de céréales non OGM et de minéraux et vitamines. Mais donc ça, des pierres broyées pour les minéraux.
3: Ça, j'imagine que c'est un coût. Ce ne serait pas duplicable à des industries XXL en Norvège. Ce serait impayable peut-être pour eux.
10: C'est un coût qui est sensiblement différent. On est presque x2 par rapport à de l'aliment de moins bonne qualité.
3: Ouais.
10: Et donc forcément, des gens qui veulent faire du volume à tout prix ne vont pas aller sur un intrant de tel tarif parce que eux visent le volume, nous on vise la qualité.
3: Alors vous élevez de la truite saumonée, qu'on comprenne bien, c'est pas un croisement entre une truite et un saumon, hein, on est bien d'accord.
10: On est bien d'accord.
4: C'est de la truite qui mange des crustacés, c'est ça ?
10: C'est de la truite qui mange des crustacés et des carottes, donc vraiment comme
4: c'est moins bon.
10: Avoir la coloration. C'est le même principe pour le saumon, même principe pour le flamand rose. C'est le nom barbare astaxanthine.
3: Oula.
10: Et c'est en fait un précurseur de la vitamine A pour permettre aux truites d'être en meilleure santé, meilleure forme, et notamment les femelles en période de reproduction, pour assurer des reproductions et des générations futures en meilleure santé, en meilleure forme.
3: Mais vous êtes nombreux à élever des truites en Wallonie et en Belgique, peut-être ?
10: En Wallonie, on doit encore être 30-35.
3: Ouais.
10: Et alors, Cocorico, on a eu deux jeunes qui ont démarré il y a 3-4 ans.
3: Ouais.
10: Donc, on parle beaucoup sur le renouvellement des exploitations dans les filières agricoles. Et donc, sur 30-35 pisciculteurs, de nouveau en Wallonie, on se porte pas trop mal en pourcentage. Et en plus, on a une nouvelle formation en aquaculture qui est donnée par des professionnels, donc des pisciculteurs wallons, pour former des futurs professionnels. Et pas juste des gens qui veulent faire une formation pendant 6 mois pour être tranquille avec le chômage. Vraiment des gens qui veulent...
4: On vous laisse la paternité. Hein.
3: Mais dites-moi, si on veut... Alors, on pourrait très bien se dire, bon, ok, on va arrêter le saumon, le diminuer, et peut-être se tourner vers des truites. Vos truites, Olivier Matonnet, on les trouve par exemple en grande distribution? Parce que c'est aussi ça l'idée quand même, non?
10: On travaille beaucoup actuellement en direct avec des boutiques de terroir et des magasins franchisés.
3: Oui.
10: Et alors, comme on travaille en direct, on a du mal à être sur tout le territoire. Mais là, Cocorico, on a depuis hier un tout nouveau distributeur qui a des échantillons de nos produits pour ses magasins franchisés. Et alors là, on vise un potentiel de magasins franchisés de plus de 300 magasins avec ce distributeur-là.
3: Et quels sont ces magasins alors ?
10: Ben pour ne pas citer la marque sur antenne,
3: c'est celle
10: où il y a Lyon dans le.
3: C'est très bien parce que on doit quand même guider.
4: Vous aussi, auditeurs. On vous a cité, hein, Olivier.
3: Mais c'est quand même chouette de voir qu'on a
4: oui.
3: des alternatives.
4: Alors,
3: mais vous posez quand même une question très légitime, c'est qu'on risque peut-être de prendre tellement goût à ça qu'on risque
4: je,
3: de.
4: Je pense que
3: rapidement.
4: Là, on va pas embêter Olivier Matonnet avec ça, mais
3: en
4: c'est vrai que si un jour la pisciculture devait exploser, elle serait peut-être exposée au même risque. Pour l'environnement que le saumon, la pisciculture, la truite.
3: Ouais.
4: Qu'est-ce que vous en pensez?
10: On est déjà exposé à tous ces risques. On est des plus petites structures, donc on a moins de mécanisation, je vais dire, ou de procédés techniques pour arriver toujours à l'optimum de croissance des poissons, comme ils ont en Norvège, dans les fameux systèmes RAS. Donc nous, nos préoccupations actuelles, c'est de garder vraiment du confort.
3: Ouais.
10: Dans nos bassins pour nos truites, en période de sécheresse, en période critique. Mais on est quand même toujours dans des régions avec énormément de contrôle et une complexité administrative qui fait qu'avant d'arriver à de tels impacts négatifs environnementaux, en Wallonie, en Belgique, on aura déjà été freiné quelques fois par le législateur.
3: Bon, en tous les cas, ça nous a donné envie de manger vos petites truites made in Wallonie. Moi, je trouve ça formidable.
4: Pas toujours petites, d'ailleurs.
3: Elles sont, ouais, c'est des belles bibiches. Merci beaucoup, Olivier Matonnet. Je vais vous laisser. Soyez gentils avec elles. Vous leur parlez tous les jours et vous leur donnez plein de bonnes choses à manger, d'accord ?
10: Ah, c'est les premiers êtres vivants que je vois tous les jours et je leur parle effectivement tous les jours.
3: Voilà, la la pisciculture mâtonnaise, c'était la jolie découverte du jour, Carlo.
4: Oui, ça fait.
3: Voilà, y a à boire, il y a à manger, et puis c'est ce qui fait notre planète food, et c'est pour ça qu'on est là, hein, informé.
4: Tout
3: au moins,
4: fait.
3: Un consommateur averti.
4: En vaut 4 ou 5.
3: En vaut 2 et est averti.
4: Oui.
3: Voilà les amis, évidemment, c'est un podcast à réécouter sur toutes les plateformes, sur ovio.be, où vous voyez le magnifique Carlo en vidéocast. Mais qu'est-ce qu'il est beau, Carlo.
4: Oui, ça va.
3: Rien que pour ça, on écoute et on regarde.
4: Sophie, jamais personne n'égalera votre talent.
3: Bon, et on se retrouve la semaine prochaine, les amis. Passez surtout un très beau week-end. Faites-vous plaisir, mangez bien et vive la vie.
4: Eh oui.

0: Il est 5 heures.
1: Sébastien Remacle avec vous pour ce résumé de l'actualité. Les géants de l'intelligence artificielle prêts à lever le pied après le patron d'OpenAI il y a quelques jours, c'est celui d'Anthropic, son grand rival qui appelle à ralentir la vitesse de développement. Ces annonces interviennent après plusieurs incidents récents. Des modèles d'intelligence artificielle ont attaqué des plateformes sans que personne ne le leur demande. Sans nouveau garde-fou, la crainte des patrons à terme, c'est de voir l'intelligence artificielle se coordonner pour prendre le contrôle de l'intégralité d'Internet. Les manifestations dans une vingtaine de villes en Allemagne ce samedi, 150 000 personnes mobilisées au total pour faire barrage à l'AfD. Une semaine après la victoire du parti d'extrême droite lors des élections régionales en Saxe-Anhalt, ces manifestants veulent empêcher le parti d'accéder au pouvoir. Un mariage endeuillé à Libin, dans la province de Luxembourg. Un accident de la route a coûté la vie ce samedi au marié. C'est son témoin qui conduisait. La voiture se rendait à la cérémonie. Une réalisatrice primée à la Mostra de Venise, l'égypto-danoise May El-Touki. Son film Woman Unknown remporte le Lion d'or. Il parle de l'invisibilité des femmes. L'histoire raconte la vie d'une domestique sur le point d'épouser son patron juste avant la fin de la Seconde Guerre mondiale au Danemark, mais dont un lourd secret ressurgit, ce qui risque de lui faire tout perdre. L'actrice Mathilde Harcel, qui incarne la dame à l'écran, décroche le prix de la meilleure actrice. La date de sortie du film en Belgique n'est pas encore connue. Cinéma encore, le record de fréquentation pour le BRIF, le Brussels International Film Festival. Plus de 23 000 spectateurs ont assisté à la 9e édition qui s'est achevée ce samedi soir. En football, l'Union passe provisoirement en tête du championnat après sa victoire 5-0 contre l'Omel. La Gantoise aura l'occasion de repasser devant ce dimanche lors de son déplacement à Genk. Autre match au menu de cette journée, FC Bruges-Antwerp, Zulte-Waregem-Charleroi et La Louvière-Courtrai. À noter aussi ce samedi soir la défaite du Standard, la première de la saison, 4-2 sur le terrain de Westerlo. Et puis en rallye, Thierry Neuville ne repartira pas ce dimanche au rallye du Chili. Après la sortie de route et les tonneaux ce samedi, sa voiture est trop endommagée. L'équipe se concentre sur les réparations et la préparation du rallye de Sardaigne début octobre. C'est la fin de ces infos. Merci de nous écouter.
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9: Bonjour à toutes, bonjour à tous et bienvenue dans Les Clés pour un épisode où l'on va se pencher sur un des piliers de notre justice et de notre état de droit, en l'occurrence le code pénal. Vous le savez peut-être, en ce 1er septembre va rentrer en vigueur un nouveau code pénal qui va remplacer celui de 1867. Ce code tout neuf a déjà été adopté politiquement en 2024. Mais il va donc maintenant rentrer pleinement en application, avec des évolutions importantes, notamment sur le sens de la peine. Du coup, on s'est dit que cela valait la peine de prendre une petite demi-heure pour faire connaissance avec ce code pénal et avec l'un de ceux qui en a tenu la plume.
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10: Livre 1, chapitre 1. L'infraction que les lois punissent d'une peine criminelle est un crime. L'infraction que les lois punissent d'une peine correctionnelle est un délit. L'infraction que les lois punissent d'une peine de police est une contravention.
9: Ce sont les premières lignes du code pénal belge tel qu'adopté en 1867. Mais au fond, ça sert à quoi le code pénal dans un état comme le nôtre ? C'est ce que l'on va commencer par explorer en compagnie de Damien van der Merch, professeur de droit pénal et avocat général près la Cour de cassation.
11: Le code pénal se réfère évidemment à la justice pénale. C'est tous les comportements qu'une société estime devoir être punie par une peine, et les peines évidemment qui sont prévues dans ce code pénal. Donc le code pénal, d'une part, va identifier toutes sortes d'infractions, de comportements interdits qui méritent une peine, et d'autre part, il va prévoir toutes les peines qui peuvent être alors envisagées pour répondre à ces infractions avec une hiérarchie, évidemment, du plus grave au moins grave et en fonction, bien entendu, des enjeux qui se trouvent derrière ces peines.
9: Donc, le code pénal balise ce qui est interdit et les peines encourues par ceux et celles qui vont enfreindre ces interdits. Il encadre donc les actions des citoyens, mais aussi les actions de la justice en définissant ce qu'elle peut et doit punir et jusqu'où elle peut punir, car, nous dit Damien van der Merch,
11: l'arme pénale est redoutable. Donc c'est vraiment une arme pénale puisqu'on peut porter atteinte gravement, évidemment, aux situations des personnes, l'emprisonnement, les amendes, peine de travail, tout ça, c'est pas des choses anodines. Donc on parle de choses vraiment essentielles, mais par rapport à des valeurs aussi essentielles.
9: Et donc, raison pour laquelle il faut avoir, à un moment donné, un texte qui établit clairement voilà ce qu'on ne peut pas faire, voilà ce à quoi vous vous exposez, mais aussi quelles sont les limites dans lesquelles l'État peut justement utiliser cette arme pénale.
11: Exactement, et que ce soit, bien entendu, accessible et lisible.
9: Et le problème, ces dernières années, ces dernières décennies, c'est que nous avions en Belgique un code de moins en moins lisible. Et pour cause. Il avait été adopté en 1867, il y a donc près de 160 ans, et on n'en avait jamais rédigé une nouvelle version.
11: On était le dernier pays d'Europe, je pense, à avoir encore un code, pas du 20e siècle, du 19e siècle. Donc, il y avait une nécessité impérieuse à réécrire ce code, d'ailleurs, comme toujours pour le code d'instruction criminelle. On a toujours le code d'instruction criminelle de Napoléon. Il serait temps de le réécrire parce qu'évidemment, ce sont des outils. Mais attention, des outils pour les professionnels. Mais ça concerne les citoyens, c'est la vie des gens. Les victimes, les suspects, ils sont directement concernés par le code pénal. Alors, un code pénal de 1867, vous aviez encore des références, en fait, à 1867. Le faux en écriture est un exemple. Le faux en écriture, un faux passeport, coûtait moins cher qu'un faux en écriture, par exemple, un faux certificat médical. Ou simplement un papier qu'on a fait pour une absence à l'école. Eh bien, ça, ça coûtait plus cher qu'un faux passeport. Pourquoi ? Parce qu'on était à une époque du temps de Napoléon, il n'y a pas tellement de gens qui savaient écrire.
9: L'exemple est assez piquant, en effet. Si on s'en réfère à ce code pénal de 1867, directement inspiré du code Napoléon, faire un faux mot d'absence pour l'école aurait en théorie pu vous valoir une peine de 5 à 10 ans de prison. Tout simplement parce qu'à une époque où très peu de personnes maîtrisaient la langue écrite, les faux en écriture servaient à couvrir des infractions beaucoup plus graves, beaucoup plus lourdes de conséquences pour la société. Alors dans les faits, évidemment, on n'allait jamais appliquer aujourd'hui ce tarif de peine pour un faux certificat médical, ce qui imposait de bricoler, en quelque sorte, avec ce code devenu désuet. Un code construit aussi à une époque où il n'y avait pas de voiture, pas de téléphone, encore moins d'informatique, d'internet. Il avait donc fallu faire des ajouts, des modifications, mettre des rustines, mais en gardant la trame de départ. Le droit pénal s'était aussi beaucoup construit par de la jurisprudence, des cours et tribunaux, comme par exemple pour un enjeu important qu'on appelle l'état de nécessité.
11: L'état de nécessité, c'est quand vous êtes obligé de commettre une infraction parce qu'il y a une valeur supérieure. C'est quand vous brûlez un feu rouge pour laisser passer une ambulance. C'est quand même du quotidien. Eh bien, c'était pas dans le code pénal de 1867. Donc, il y avait non seulement le bricolage, mais il y avait aussi beaucoup de trous.
9: Du bricolage, des trous, des rustines, des balises importantes qui se développaient sans que le législateur et donc les représentants des citoyens au Parlement et eu leur mot à dire, c'est tout cela qui, en 2016, a conduit le ministre de la Justice de l'époque, le CDNV Koen Gaens, à proposer à Damien van der Merch, justement, de réfléchir à un nouveau code pénal au goût du jour. Et le magistrat se souvient très bien du moment précis où le ministre lui a proposé cette mission.
11: C'était en tout début de son mandat de ministre de la Justice. Il m'avait invité en un petit déjeuner avec un œuf à la coque, enfin, c'était au ministère de la Justice. Et puis, il me dit, mais voilà, monsieur Van der Merch, code de procédure pénale, code pénal, mais moi, je voudrais réformer. Je dis, ben, écoutez, le code pénal, moi, je suis prêt. Et puis, il dit, vous pensez à quelqu'un? Puis, moi, je dis, écoutez, je connais Joël Rosy, qui est une collègue néerlandophone, qui, je trouve qu'elle a vraiment des bonnes idées, elle a des réflexions par rapport à la matière pénale. Et puis, il m'a répondu, ben, une femme, un homme, une néerlandophone, un francophone, moi ça me suffit. Et donc on a créé la commission de réforme du droit pénal, on était deux. Oui, mais à deux, vous avancez. Alors on a eu l'appui quand même du service législation du ministère de la Justice, qui était quand même très précieux, c'est quand même un service qui a l'expérience de la rédaction des lois. Et on a eu aussi un troisième membre, Jeroen de Hert, qui est venu aussi en appui, qui a fait partie, donc on était trois, je veux dire, très rapidement, à travailler. On n'était pas trop, mais on a consulté, bien entendu, beaucoup d'autres acteurs, des collègues, etc. On n'a pas travaillé seul, bien entendu. Mais en termes de réunions, c'est bien des commissions, on n'est pas 20. Hein, parce que se mettre d'accord à 20, ce n'est pas toujours facile.
9: Mais donc c'était un beau défi là, à deux et puis à trois, de se dire on nous donne la plume de la réécriture de tout un nouveau code pénal qui allait devoir après passer le cap d'un vote au Parlement, d'amendements, enfin de modifications pouvant être faites par le politique. Mais c'est quand même vous qui avez fourni la trame. En tant que juriste, c'est une expérience quand même très intéressante de pouvoir se dire défi. Je peux puis, écrire un nouveau code pénal.
11: Il y a une cohérence. Quand vous enseignez aux étudiants pendant des décennies en disant c'est pas possible ce code 1867, de continuer à enseigner sur cette base-là, et qu'on vous donne l'occasion. Là, il faut reconnaître que le ministre nous a donné carte blanche. Carte blanche dans les deux sens, c'est qu'on est reparti d'une page blanche, donc à zéro, et puis que tout ce qu'on a proposé au niveau du ministre a été validé.
9: Ce travail a donc commencé vers 2015, pour s'étaler finalement sur deux législatures, initié par Koen Gaens et prolongé par ses successeurs. Damien Van der Merch explique, vous l'avez entendu, que Koen Gaens a soutenu toutes les propositions faites, mais ça ne veut pas dire pour autant que tout est passé politiquement comme une lettre à la poste, on y reviendra. La rédaction de ce nouveau code pénal s'est accompagnée de débats politiques parfois compliqués, parfois très clivés, et des frictions aussi entre le monde politique et les experts à qui on avait demandé ce travail colossal.
11: Il faut savoir qu'on n'a pas touché un euro pour tout ce travail qui était gigantesque, mais on en est très heureux d'avoir relevé ce défi et d'avoir bien entendu abouti. Mais ça, c'est vraiment quelque chose que je retiens, c'est que lorsqu'il y a eu vraiment un problème en termes de choix politique, qui, pour nous, il y avait une ligne blanche qui était franchie, ben, notre indépendance nous a permis de démissionner. Et quand on a démissionné, le ministre n'était vraiment pas content. Mais comme on n'avait jamais été payé, on avait cette liberté, évidemment, d'action. Et d'ailleurs, c'est le paradoxe, c'est qu'on a été repris comme commission dans la législature suivante, ce qui montre bien que c'est important de pouvoir avoir des idées, de pouvoir défendre aussi des valeurs. Ce sont des valeurs hein, qui sont derrière cela. C'était évidemment pas des questions techniques, c'était des questions fondamentales, et notamment la place de l'emprisonnement. On y viendra peut-être tout à l'heure.
9: Eh bien, venons-en justement, alors, au contenu même de ce nouveau code pénal, ce qui permettra d'ailleurs de mieux comprendre ce qui a été l'enjeu du bras de fer politique. Premier constat d'abord, le nouveau code pénal est beaucoup plus lisible et clair que le patchwork un peu bricolé qu'était devenu le précédent.
11: C'est ce qu'on nous a dit au Parlement, mais quand on ouvre votre code pénal, on a l'impression d'avoir un cours de droit pénal. C'était le plus beau compliment qu'on pouvait nous faire. Ça veut dire vraiment qu'il y avait une approche, le souci de pouvoir même, à l'homme de la rue, de pouvoir se retrouver dans le code pénal. Et vous avez un intitulé pour chaque article de loi. Donc on dit, de quoi va-t-on parler dans chaque article de loi? Vous n'avez pas beaucoup de lois, il y avait chaque fois, on vous dit à l'avance, en disant, attention, on va parler de ça. Ça facilite évidemment le travail et notamment l'approche du code pénal. Et donc ça, c'est un élément qu'on voit d'ailleurs maintenant. Tous ceux qui ont suivi les formations, les magistrats, les avocats, ils disent « Ah ben tiens, c'est plus simple, et surtout on s'y retrouve bien ». C'est un environnement en fait familier, puisque tout ça existait, mais a été évidemment mis en ordre et en termes de lisibilité. Et puis il y a l'autre aspect qui est effectivement des choix qui ont été faits, notamment toute une réflexion qui a été menée sur qu'est-ce que c'est une réponse pénale efficace. en d'autres termes, dire le droit pénal. Pourquoi ? Pourquoi en un mot et pourquoi en deux mots ? Pour faire quoi aussi ? Quand on fait un nouveau code pénal, c'est peut-être quand même des questions qu'il faut se poser. C'est pourquoi le droit pénal ?
9: Pourquoi le droit pénal ? Quel sens donne-t-on aux peines infligées à ceux qui ne respectent pas les règles que l'on s'est fixées pour notre vie en société ? Là-dessus, le nouveau code pénal induit un vrai changement philosophique en introduisant une réflexion sur le sens de la peine.
11: Il y a une disposition qui nous paraît vraiment centrale en termes alors d'approche générale qui doit, je dirais, traverser l'ensemble du code pénal et qui doit quelque part aussi irradier la réponse pénale à travers la peine, c'est les objectifs de la peine qui sont définis pour la première fois dans un code à l'article 27. Donc on définit, lorsque le juge a déclaré quelqu'un coupable d'une infraction et doit faire un choix d'une peine et de son taux, de son montant, eh bien, il doit se laisser guider par une série d'objectifs. Et dans ces objectifs-là, et ça c'est une rupture par le passé, on a abandonné l'objectif qui était souvent un objectif classique, c'est de rétribution. Alors la rétribution, ça fait un peu un terme criminologique particulier, ça veut dire que la peine servait à faire mal, parce que la personne avait mal agi. Alors, donner de la souffrance parce qu'on a infligé une souffrance, on n'avance pas. C'est un regard vers le passé. Et donc, on a dit, mais notre droit pénal moderne doit aller plus loin dans la réflexion. Attention, la peine existe toujours, il faut une réaction pénale, mais quelle est la réaction pénale la plus efficace ? Alors, je ne vous cache pas que moi, mon inquiétude, elle reste aujourd'hui, j'ai de l'espoir à travers cette disposition, mais ça va être l'enjeu de la mise en application de ce code, c'est comment faire. C'est pourtant assez simple comme question, elle est fondamentale. Comment faire qu'après l'intervention pénale, les gens se trouvent plutôt mieux que moins bien? Et j'évoque ici les victimes, j'évoque les suspects et leur famille, leur entourage, les victimes également et leur entourage, et la société. Comment faire qu'après l'intervention pénale, on se trouve tous mieux dans, je dirais, la communauté qu'avant? Or, aujourd'hui, on doit constater que souvent, on est moins bien après l'intervention pénale. Donc là, les victimes ne sont pas satisfaites par rapport à l'intervention pénale. Les auteurs, ils subissent l'emprisonnement sans pouvoir progresser. Les familles payent un lourd tribut pour peut-être le père ou le conjoint qui est en détention. Et la société, le risque de récidive, la réponse par rapport à la récidive. Attention, ça c'est un enjeu important. Mais la réponse à la récidive, il faut donner la bonne réponse. Et pas simplement dire, ah, il a recommencé, on va lui donner encore plus.
9: L'idée, pour le dire autrement, c'est de ne pas considérer la peine comme une fin en soi, mais de réfléchir dans un enjeu de long terme à ce qu'elle va avoir comme effet pour la personne, pour les victimes, mais aussi pour la société.
11: Moi, je dis toujours la peine, au moment où on prononce la peine, c'est un moment présent entre un passé, mais oui, l'infraction qui existe et qui est des fois très douloureux, et un futur. Et qu'est-ce qu'on fait avec ça? Et comment on va se projeter dans le futur? Et là, dans les objectifs de la peine tels qu'ils sont retenus, vous avez quatre objectifs principaux qui sont avancés. D'abord, qu'à travers la peine, on dit « ça ne va pas ». C'est l'interdit. Et ça, je pense que ça reste quelque chose symboliquement. C'est le pénal, c'est de rappeler que ce sont des interdits fondamentaux et qui sont du coup punis d'une peine. Mais ça ne dit rien encore sur le taux de la peine, bien entendu, ou sur le choix de la peine. Puis deuxième, et ça on y attachait beaucoup d'importance, c'est restaurer l'équilibre social et la réparation du dommage. Donc c'est la dimension vraiment de justice restauratrice. C'est écouter les victimes. Quels sont leurs besoins et quelles sont leurs attentes par rapport au système pénal? Les écouter, ça ne veut pas dire qu'elles vont décider. Mais la même chose aussi, par rapport aux auteurs d'infractions, quelle est la bonne réponse pour que, quelque part, l'équilibre social puisse être rétabli? Alors moi, je suis très clair, pour ceux la délinquance financière de haut vol, eh bien, restaurer l'équilibre social, c'est peut-être des peines pécuniaires très importantes. Mais c'est dans une certaine optique, c'est de rétablir l'équilibre social. Puis, troisième objectif, mais qui est déjà dans l'exécution des peines, c'est la réhabilitation et la réinsertion. On sait que tôt ou tard, en tout cas pour la plupart, ils doivent retrouver une place dans la société. Et donc, parce que si vous leur réservez aucune place dans la société, on va droit vers la récidive. Et puis, quatrième objectif, parce qu'on a des situations extrêmes où il faut reconnaître, on est assez démunis parce qu'on n'a pas de réponse immédiate. les enjeux des victimes et de protection étant essentiels, ben c'est la protection de la société. Et alors on a ajouté aussi un élément, parce que on focalise sur les victimes, on focalise sur les auteurs d'infractions, mais on oublie souvent l'entourage et la société. Et donc on dit attention les effets secondaires indésirables. Des fois, la peine, elle est contre-productive, non seulement pour les personnes directement concernées, mais pour leur entourage et la société. On a dit, attention, le juge doit prendre en compte ces effets secondaires indésirables, c'est-à-dire contre-productifs. C'est toujours mon idée de dire qu'on soit mieux après qu'avant. Or, aujourd'hui, il y a des effets indésirables, contre-productifs, qui font le contraire que ce qu'on veut, évidemment, poursuivre comme objectif. C'est toute la question de l'emprisonnement, de la prison. On dit la prison, c'est l'école de la récidive. Or, c'est justement ce qu'on veut éviter. Alors, je ne crois pas qu'on peut supprimer les prisons demain, mais il faut avoir une réflexion par rapport à cela.
1: 13 700 détenus pour 11 000 places disponibles.
12: Les prisons craquent de toutes parts. Et c'est devenu intenable.
13: Plus 40 degrés dans les cellules. À 3, 22 heures par jour, dans la cellule, c'est horrible, on voit un calvaire, c'est horrible, horrible. Mais on ne peut pas mettre des gens comme ça, c'est inhumain.
9: Est-ce que ce code pénal, si on l'utilise dans l'esprit dans lequel il a été construit, va envoyer moins de personnes en prison plus tard ?
11: Ah, c'est le message donné par le législateur, l'article 27. Je suis à l'alinéa suivant, c'est qu'on dit que l'emprisonnement doit être l'ultime recours. Donc ça veut dire que la prison, on doit songer à toutes les autres peines avant de songer à l'emprisonnement pour remplir les objectifs. Autrement dit, si les autres peines, par exemple la peine de probation, la peine de travail, peuvent atteindre ces objectifs, elles doivent absolument être préférées par rapport à l'emprisonnement. Donc ça, c'est un message, et on peut en être satisfait, c'est le législateur qui l'a inscrit dans le code pénal. Et donc, je crois que c'est un message, évidemment, que devront appliquer, puisque le juge est tenu d'appliquer la loi, d'appliquer cette nouvelle approche où l'emprisonnement doit être le dernier recours, en sachant précisément tous les effets quand même contre-productifs de l'emprisonnement.
9: C'est une évolution très importante, donc dans la conception même de la justice pénale que prévoit ce code, avec ce principe écrit noir sur blanc que l'emprisonnement doit être désormais le dernier recours. Un autre changement important aussi concerne ce que l'on appelle l'échelle des peines en fonction des infractions. Là aussi, il y a une volonté dans ce nouveau code pénal de rendre les choses beaucoup plus lisibles, comme nous l'explique encore Damien Van der Merch.
11: On a prévu des peines de niveau 1 à 8. Pas très difficile de compter jusqu'à 8. Donc, sous forme d'un escalier, d'une gradation, allant de 8, la perpétuité, 1 jusqu'à un niveau 1, où il n'y a plus de peine d'emprisonnement. Niveau 2, à partir du niveau 2, il y a des peines d'emprisonnement. Et donc, chaque infraction, par exemple, le faux en écriture, est punie d'une peine de niveau 3. Et dans justement, le livre premier, on définit ce que c'est la peine de niveau 3. On dit, c'est une peine de 3 à 5 ans d'emprisonnement. Mais s'il y a des circonstances atténuantes, vous pouvez prononcer une peine de niveau 2 ou niveau 1. Donc, c'est très lisible parce que dans la même peine, vous voyez que de 3, ça, c'est la peine sans circonstances atténuantes. Mais si vous admettez des circonstances atténuantes, c'est le juge, bien entendu, à ce moment-là, on peut descendre au niveau 2 et 1. Et ainsi de suite, par le niveau 6, si c'est puni, on dit avec circonstances atténuantes, vous pouvez descendre à niveau 5, 4, 3 ou 2. Pas niveau 1, mais jusqu'à 2. Et donc, il y a, en termes d'approche, c'est beaucoup plus simple parce qu'à ce moment-là, vous allez voir simplement dans le livre 2, ben, par exemple, le meurtre est puni d'une peine de niveau 7. L'assassinat est puni d'une peine de niveau 8, point à la ligne. Et pour voir les niveaux, évidemment, on va vite les assimiler, les niveaux, ben, c'est assez lisible, 1 à 8.
9: Reste à voir maintenant comment tout cela va se traduire concrètement au quotidien. Et pour cela, nous dit Damien Van der Merch, il faudra voir ce que les magistrats feront de ce code pénal.
11: Oui, parce que notre choix, mais c'est un choix qui existait déjà, c'est qu'on a toujours voulu ménager une grande flexibilité. Pourquoi ? Parce que une affaire n'est pas une autre. Un fait n'est pas un autre. L'actualité en témoigne, c'est que ben il y a une diversité, alors que peut-être la qualification est la même. Hein, donc l'infraction est la même. Et donc, faut pas oublier, c'est la vie des gens. Hein. Et donc, c'est important que le magistrat puisse prendre en compte les éléments concrets de l'affaire pour donner la réponse pénale la plus adéquate. Et ça, on a voulu sauvegarder. Donc, il y a une grande marge d'appréciation du magistrat. C'est une bonne chose. Mais ça veut dire aussi que s'il veut être répressif, il pourrait l'être, mais il sera en opposition avec les objectifs de la peine. C'est pour ça qu'on insiste tellement sur les objectifs de la peine en disant « Vous devez être cohérent. Ok, vous pouvez peut-être prononcer une peine d'emprisonnement, même peut-être une peine d'emprisonnement sans sursis, mais à ce moment-là, vous devez quand même avoir avant tout à l'esprit les objectifs de la peine. Or, les objectifs de la peine, vous avez compris, c'est ce regard un peu vers le futur, où on se rend compte que si on peut éviter la prison, c'est vraiment mieux pour tout le monde. Hein. J'ajoute vraiment pour tout le monde.
9: Voilà donc pour cette petite révolution que pourrait constituer l'article 27 sur le sens de la peine, à condition, on l'a compris bien sûr, que les magistrats s'en saisissent. Mais j'avais envie de poser une dernière question à Damien Vandermeersch avant de refermer ce numéro. Est-il pleinement satisfait de l'épure finalement adoptée au Parlement, de ce que les députés ont fait du texte initialement proposé ? Là-dessus, sa réponse est nuancée.
11: Beaucoup a été validé. L'article 27 est passé. C'est quand même pas rien comme message important par rapport au droit pénal. C'est quand même un revirement, une approche totalement différente. Mais le législateur n'échappe pas à ce paradoxe. C'est chaque fois qu'il y a un problème, c'est croire qu'une réponse pénale, et des fois une réponse pénale plus sévère, est la solution. Et on a l'exemple de la récidive. Là, c'est une disposition pour laquelle on n'est pas du tout d'accord, la récidive générale. Alors, qu'est-ce que c'est la récidive générale ? Telle qu'elle a été importée contre notre avis dans le code pénal, mais votée, bon, à un moment donné, comme je vous ai dit, c'est le Parlement qui a le dernier mot, eh bien, c'est lorsque vous commettez, vous avez une peine. Et alors, dans cette disposition, c'est quelle que ce soit une peine. Imaginez une petite amende pour excès de vitesse. Eh bien, vous commettez une fraude fiscale ou vous commettez une atteinte à l'intégrité sexuelle, vous êtes en récidive. Vous allez dire, mais ça n'a rien à voir. Le roulage est habituellement dans l'esprit des gens. Ben, celui qui a commis un viol, qui recommet une atteinte à l'intégrité sexuelle, ben ça, c'est la récidive. Mais une fraude fiscale après une atteinte à l'intégrité sexuelle, on va dire, mais c'est pas la même problématique. Donc, oui, eh bien, c'est toujours la récidive, avec une répression plus importante, donc un niveau de peine plus important. Donc ce n'est pas anodin, mais c'est paradoxal. On dit d'une part, l'emprisonnement doit être le dernier recours, et on dit, ah oui, mais attention, en cas de récidive, alors que c'était peut-être une amende, que c'était peut-être une peine de travail, comme premier élément, eh bien, dès que vous commettez une autre infraction, vous êtes potentiellement en récidive. Alors, heureusement, c'est facultatif. Donc, le juge n'est pas obligé d'appliquer cette peine plus importante, mais il peut le faire.
9: Même si ce code pénal peut ouvrir la voie à une justice qui réfléchit davantage au sens de la peine, à l'après, aux conséquences pour la personne, pour les victimes et pour la société, le texte tel que voté reste donc inscrit dans un contexte d'une société qui, ces dernières décennies, punit de plus en plus, comme nous l'avions d'ailleurs documenté dans un précédent épisode des Clés, toujours disponible sur Ovio. Dans ce nouveau code pénal, on retiendra enfin que le crime d'écocide apparaît désormais associé à des peines potentiellement très sévères, jusqu'à 20 ans de prison. Un écocide, c'est quoi ? C'est une atteinte à l'environnement d'une gravité exceptionnelle, avec une large conception d'ailleurs de ce qu'est l'environnement. Ça peut concerner la terre, l'eau, l'atmosphère, même l'espace au-delà de l'atmosphère. Ça concerne les écosystèmes, la biodiversité. Et le texte envoie un signal fort aux particuliers, aux entreprises, mais aussi à l'État. Désormais, détruire l'environnement est considéré comme un crime grave qui porte atteinte à l'ensemble de la société et hypothèque son avenir. Voilà donc pour ce nouveau code pénal entré en vigueur en ce 1er septembre. Et puisque c'est plus simple à comprendre, si vous souhaitez vous y immerger, n'hésitez pas à aller sur openjustice.be, c'est disponible en ligne. Et pour suivre, on va vous proposer de retrouver l'épisode des Clés Médias aussi de cette semaine, où on a parlé de la fragmentation de l'attention des élèves à l'heure des réseaux sociaux, à l'heure des multiples sollicitations via les écrans. Tout cela a des conséquences en classe a des conséquences pour les enseignants. Et on va commencer justement en compagnie de Marie Van Cutsem par un témoignage pour mesurer à quel point c'est en train de changer la donne dans les classes.
2: La première, les clés médias.
14: Faudrait presque faire du show pour pouvoir attirer l'attention ou garder l'attention de certains élèves.
15: France Temelin, 26 ans de carrière et prof d'histoire à l'Overval.
14: Je trouve que les élèves aujourd'hui sont de plus en plus inattentifs et c'est pas de leur faute, hein, c'est vraiment des problèmes de concentration et c'est pour ça que je commence à m'intéresser beaucoup aux neurosciences aussi, à l'usage des écrans, etc. Puisqu'il y a des choses quand même qui commencent à être démontrées à ce sujet-là. On doit faire des relances d'attention. Il faudrait en faire peut-être toutes les 10 minutes. Et donc vous faites une débauche d'énergie dans ces tentatives de maintien ou de captation de l'attention.
16: Quand face à nous, on a TikTok dont les vidéos durent en moyenne 40 secondes, comment est-ce que nous, on peut ramener leur attention à la lecture d'un texte qui fait plus d'une page ou à la vision d'une vidéo qui dure plus que 10 minutes ?
15: Ces témoignages sont issus de la série des clés sur l'enseignement du mois de juin dernier. Et ce manque croissant d'attention des élèves fait partie des points qui, pour certains profs, expliquent en partie la fatigue liée à leur métier. Nous avons interrogé Julie Simonard, 20 ans de carrière, prof d'histoire dans le secondaire supérieur à Perouet. Elle constate aussi des difficultés de concentration de ses élèves et le fait qu'il faille plus de temps pour s'approprier un contenu.
17: La deuxième chose que j'observe, c'est vraiment par rapport à la représentation des contenus. J'ai l'impression qu'ils ont de plus en plus de mal à se faire naturellement des images face à un contenu écrit ou face à un contenu audio. Alors qu'ils sont confrontés à une série d'images dans leur quotidien, par voilà, le scroll, etc. Mais par contre, je trouve que naturellement, ça devient de plus en plus compliqué de se faire des images. Très concrètement, il y a 20 ans, pour une analyse complète, pour 50 minutes, je donnais 5 documents écrits et iconographiques. Et aujourd'hui, je donne 3 documents pour 45-50 minutes.
15: Avec le temps, Julie Simonard a changé de logiciel. Cela ne s'est pas fait sans mal.
17: Alors c'est sûr que ça m'a posé problème au début. C'était tout à fait déroutant. Je mettais vraiment ça sur le compte d'un profil particulier ou profil de classe particulier ou d'un contexte particulier ou tout à fait d'un problème qui venait de moi. Donc, j'étais sans cesse en train de me mettre la pression, en train de leur mettre la pression, mais c'est clair que je n'y arrivais pas. Puis en fait, au fil des années, des échanges et des constats et des discussions et des expériences, en fait, j'ai changé ma posture, j'ai adapté mes méthodes parce que je me disais qu'en fait, je menais pas le bon combat. Mon combat, ce n'était pas un combat de quantité, mais c'était un combat de qualité. Au départ, c'est problématique et on cherche le problème. Et puis après, on finit par s'adapter et à chercher plutôt les solutions.
15: Elle a ensuite mis en place une série de nouvelles pratiques.
17: Je travaille beaucoup l'apprentissage par les pairs, donc des activités pédagogiques qui permettent aux élèves d'apprendre entre eux. Tout ça doit être hyper cadré, ça permet de les rendre plus actifs. Alors autre chose, ce sont des techniques d'apprentissage un peu plus différenciées, hein. Essayer de travailler par palier de progression, que chacun essaye par des objectifs parfois un peu plus petits d'atteindre quelque chose. Ça marche aussi très bien, mais il faut toujours bien avoir en tête l'objectif final qui est le même, hein, parce qu'il ne faut pas baisser les exigences, ça c'est clair, il ne faut pas leur mentir. Mais alors aussi, que j'utilise de plus en plus, c'est vraiment l'usage du double codage, c'est-à-dire de soutenir l'information écrite et auditive par un support visuel qui va du coup représenter l'information de manière graphique, sous forme de dessin, de pictogramme. Et ça marche vraiment super bien.
15: Ces pistes, ces idées, cette prof d'histoire les a identifiées en effectuant des recherches, au fil des discussions avec les collègues, en testant, en suivant aussi certaines formations. Mais elle déplore que ce soit le fait d'initiatives individuelles ou en petits groupes d'enseignants motivés. La question de la formation des enseignants est selon elle centrale. Aujourd'hui, l'institution scolaire dans son ensemble ne tiendrait pas suffisamment compte de cette nouvelle donne, celle de méthodes d'apprentissage qu'il faut urgemment faire évoluer. Et on va parler de tout cela avec nos invités. Tout d'abord, Caroline De Peut, bonjour.
18: Bonjour.
15: Vous êtes psychiatre, autrice du livre « Je me libère des écrans ». On va essayer de comprendre sur le plan neurologique ce qui se passe avec vous. Est-ce que, pour commencer, c'est avéré, prouvé que notre niveau d'attention, et celui des élèves en l'occurrence ici, a baissé?
18: Alors, oui et non, je vais un petit peu... Donc en effet, on voit des études qui montrent que les capacités de contrôle attentionnel et l'inattention va augmenter avec un usage problématique des écrans, des réseaux sociaux. Mais non, dans le sens où on n'a pas encore vu de lien direct, par exemple, que trop de réseaux sociaux, trop d'écrans pourraient créer un TDAH, un trouble de l'attention, un trouble de déficit de l'attention.
15: Donc ça ne va pas jusque-là, jusqu'à la pathologie, mais on sent quand même quelque chose qui a évolué.
18: Voilà, qu'il y a une difficulté à focaliser son contrôle et à le maintenir sur une monotâche monotone, une tâche seule et monotone. Il y a des corrélations avec un trouble de l'attention, mais on ne sait pas très bien dans quel sens elles vont. Est-ce que quelqu'un qui a un trouble de l'attention est très attiré par les réseaux sociaux parce que ça vient remplir son impulsivité, son besoin d'immédiateté, ou est-ce que les réseaux sociaux peuvent déclencher ça chez quelqu'un qui est fragile? Ça, c'est pas encore clair et ça doit être investigué.
15: Mmh. Donc, est-ce qu'on peut se poser cette question? Comment notre consommation d'écran change nos circuits neuronaux, où on n'en est pas là?
18: Alors, de nouveau, les circuits neuronaux, c'est neuroplastique. On ne parle pas d'une fracture du cerveau, donc de quelque chose qui est cassé ou qui est structurellement modifié. Donc, comme c'est plastique, ça se modifie en permanence. Donc, évidemment que ça va avoir, que l'usage des réseaux et des écrans va avoir un impact sur notre neuroplasticité. Et d'ailleurs, on voit des changements. On peut voir au niveau du centre de contrôle qu'on appelle exécutif, c'est-à-dire celui qui planifie les décisions, qui permet d'anticiper, qui permet aussi de décaler les décisions. Et bien sûr, au niveau du centre de la récompense, le centre dopaminergique, on voit des changements. Mais ces changements ne sont pas structurels. Je fais un petit parallèle. Dans les chauffeurs de taxi londoniens, il y a quelques années, Londres, difficile de s'en sortir, eh bien, on comparait leur hippocampe, qui est une zone du cerveau qui, pour la mémoire, mais aussi pour la localisation géographique, au moment du début de leur métier, quelques mois après, leur hippocampe était grossi après 6 mois de conduite de taxi au sein de Londres, parce qu'ils avaient besoin de ça.
15: Et aujourd'hui, avec le GPS, alors?
18: Oui, exactement, il n'y a pas d'études, donc je ne vais pas dire qu'ils n'existent pas, mais il faudrait faire une étude, parce que je pense que, du coup, l'hippocampe a rediminué, on n'en a plus besoin. Et donc, c'est vraiment exactement la même chose avec l'usage des écrans. Bien sûr que ça a un impact, et qu'il faut être attentif à ça. Heureusement, cet impact, il est plastique, réversible, et on ne parle pas, en tout cas, actuellement encore, d'atteinte structurelle.
15: Mmh. Est-ce que, comme la professeur Julie Simonard le disait dans l'introduction, ça peut aussi influencer la capacité à créer des images mentales?
18: Oui, c'était hyper intéressant qu'elle remarque ça, parce que intuitivement, on pourrait se dire, oui, pourquoi? Parce que c'est quoi la création d'une image mentale? C'est, on vous suggère quelque chose et vous avez un petit temps de flottement pour vous imaginer. On vous dit, on raconte une histoire le soir dans le lit, on dit, et là, le dragon arrive et le chevalier brandit son épée. Et l'enfant imagine ça, il ne le voit pas, il se dit, oui, je vois le dragon, il est vert, il est grand, il crache du feu. Alors que les écrans, ils vous livrent tout ça sans cesse, sans fin, sans vide, donc sans petit temps.
15: Donc on est moins entraîné, peut-être, avec une surexposition aux écrans, à créer des images mentales soi-même.
18: On a moins le temps, on est moins entraîné, et il y a d'ailleurs une étude préliminaire qui le montre. Chez les enfants avec un usage important des écrans, il y a en effet, au niveau du résultat création de l'image mentale, des résultats moins bons.
15: Est-ce que les écrans sont la seule explication à la baisse de notre capacité de concentration? Parce qu'on pourrait dire aussi que la société en général est plus dispersée, plus stimulante. Est-ce que ça, c'est possible que ça entre en compte aussi?
18: Oui, tout à fait. Je pense que les écrans, il faut souvent les voir comme un facteur agrandissant, une loupe de ce qui se passe dans la société. On est dans une société qui met le multitâche en roi absolu. J'en suis la victime consentante.
15: Vous n'êtes pas la seule.
18: Voilà. Alors qu'il faut savoir que le cerveau, lui, n'est pas multitâche. On est dans une monotâche séquentielle rapide. Donc, si vous conduisez, que vous écoutez la radio, vous pouvez le faire. Vous ne devez pas vous arrêter maintenant sur le bord de la route. Mais par contre, s'il y a quelque chose qui vient de votre attention de la conduite, vous n'allez plus écouter. Et si vous écoutez, vous vous mettez en pilote automatique. On ne sait pas faire tout à fait deux choses à la fois. On passe de l'un à l'autre. Et plus vite, et plus fort, et de façon plus intense on doit passer de l'un à l'autre, plus on fatigue notre cerveau. Mais notre société, elle est multitâche. On a quand même des gros problèmes de sommeil. On voit que le temps de sommeil diminue par rapport aux années antérieures. Or, le manque de sommeil est une des raisons de troubles de l'attention, de troubles de la concentration. Et donc, on voit qu'il y a toute une série de choses dans la société. On est dans cette attention fragmentée. Et là, c'est évidemment l'intervention, entre autres, des écrans. C'est les notifications permanentes. Mmh. Et donc, on voit, il y a des études qui montrent que quand vous avez une notification, même si vous n'y réagissez pas, eh bien, il vous faudra plusieurs secondes pour revenir à votre tâche primaire. Et donc, ce switch permanent est quelque chose de totalement épuisant. Mmh.
15: Julie Simonard, qui témoignait dans l'introduction, me disait par ailleurs que les constats qu'elle fait sur l'attention de ses élèves ne diminuent en rien leur intelligence. Elle parlait plutôt, elle, d'un être humain nouveau. C'est un peu l'impression qu'elle a. Est-ce qu'on peut dire ça comme ça, Caroline De Peut? Est-ce qu'on est plutôt maintenant face à un autre fonctionnement?
18: Oui, et moi je trouve ça chouette de le montrer comme ça, parce que on pourrait tomber dans une panique morale, comme il y en a eu à l'apparition de la télévision, qu'elle allait tous nous rendre des idiots utiles. Hein. Bon, bah, c'est peut-être le cas, mais... alors qu'effectivement, on prend ça de l'autre côté, on est face à une nouveauté, et donc essayons de nous adapter tout en ne perdant pas les exigences, elle le disait un moment, et je trouve ça vraiment très juste. C'est ça qui est génial. Et en effet, on peut trouver des nouvelles façons d'enseigner, parce que peut-être qu'il y a aussi quelque chose à revoir là-dedans, dans la façon dont on le faisait jusqu'à présent. Elle parlait d'étapes, et je trouve ça assez intéressant, parce que ça vient un peu faire une gamification, donc rendre un peu de jeu, par exemple, dans l'enseignement. Il y a des étapes, on peut atteindre l'étape suivante, et donc on a une espèce de récompense d'avoir atteint cette étape. Donc on va utiliser ce cerveau de la récompense, et donc plutôt que de diaboliser, il y a des livres comme ça qui s'appellent les crétins digitaux, ce qui est quand même pas très chouette, comme vision de soi, de l'autre et des jeunes, on va plutôt se dire, eh bien non, on est des êtres nouveaux, avec des nouveaux outils, essayons de pas nous faire déborder par ça, comment est-ce qu'on peut utiliser ça? Comment est-ce qu'on peut utiliser le circuit de la récompense à bon escient pour l'apprentissage? C'est hyper intéressant.
15: On va d'ailleurs en parler d'ici quelques minutes avec notre deuxième invité. Alors pour objectiver un peu les habitudes, on va maintenant analyser quelques chiffres. L'Observatoire des droits de l'enfant de l'UNICEF a compilé une série d'études, surtout françaises, qui nous donnent un aperçu des pratiques. On en découvre les grandes lignes avec Sarah Pousset.
19: Ces études se concentrent surtout sur les enfants. Un groupe né en 2011 a ainsi été suivi jusqu'à l'âge de 6 ans. Leurs parents ont répondu à des questionnaires pour décrire leur exposition quotidienne aux écrans. Par écran, entendez ordinateur et tablette. Dans ce cas-ci, l'étude a en effet exclu la télévision et les smartphones. Résultat, un tiers de ces enfants utilisent un écran numérique à 2 ans. Cette proportion grimpe à plus de la moitié du groupe à l'âge de 5 ans et demi, dont 15% avec une intensité d'usage élevée, voire très élevée pour un dixième des enfants. Cette étude décrit des habitudes d'il y a presque 10 ans. On peut donc raisonnablement parier sur une augmentation de ces chiffres vu la démocratisation des smartphones et des tablettes. On y apprend aussi que le temps d'écran des enfants grimpe avec l'âge, 56 minutes en moyenne par jour à 2 ans, 1h20 à 3 ans et demi et 1h35 en moyenne par jour à 5 ans et demi. Une autre étude publiée en 2020 par le département de santé publique français s'intéresse au lien entre troubles du langage et exposition aux écrans. Recrutés via des cabinets de médecine générale et d'orthophonistes, les parents d'enfants atteints de troubles primaires du langage ont décrit les habitudes matinales de leurs enfants, tout comme les parents d'enfants sans troubles du langage. En analysant les réponses, les chercheurs ont constaté que les enfants qui étaient exposés aux écrans le matin avant l'école étaient 3 fois plus à risque de développer des troubles primaires du langage. Ce risque grimpe jusqu'à 6 fois plus que les autres enfants si le contenu des écrans ne fait pas régulièrement l'objet d'une discussion avec les parents. La problématique de l'exposition aux écrans ne se pose donc pas seulement en termes de quantité, mais bien aussi en termes de moments appropriés dans la journée et avec une médiation parentale nécessaire.
15: Bon, ben ça, c'est un petit rappel tout de même, hein, que ce n'est pas parce qu'on est dans un monde où le numérique est partout qu'il ne faut pas encadrer cela, évidemment, en particulier concernant les plus jeunes. Ce que vous dites aussi, Caroline De Peut, et ça vient d'être évoqué, hein, à l'attention des adultes, c'est attention, utiliser votre propre smartphone au détriment de l'échange avec l'enfant, ben, ça aussi, c'est problématique.
18: Oui, et ça a un nom, ça s'appelle la technoférence. D'abord, on n'est pas exemplaire, c'est-à-dire que si on dit à nos enfants bah, « prends pas ton smartphone, mais que nous on est toujours derrière », c'est compliqué. Mais d'autre part, ça vient vraiment être comme un objet entre soi et l'enfant. Et cet objet vient parasiter les apprentissages de l'enfant, parce qu'il n'a plus de réponse. C'est génial pour un enfant d'avoir une réponse, d'avoir une discussion, de pouvoir parler, échanger, même autour des réseaux sociaux et des écrans. Bah, si on n'a pas ça, on peut avoir des retards d'apprentissage et des retards dans le développement de l'empathie. C'est un tue-l'empathie, en fait, d'avoir cette technoférence. Et donc, soyons attentifs à ça, ça nous permet d'être exemplaires, mais ça nous permet aussi de développer des choses chez nos enfants.
20: Bruno Delièvre, vous êtes aussi avec nous depuis Mons, bonjour.
21: Bonjour.
20: Vous êtes chercheur en ingénierie pédagogique à l'Université de Mons, vous réfléchissez précisément aux apprentissages et à la façon de les faire évoluer. Est-ce que cette question de l'attention des élèves, elle n'a pas toujours agité les classes, mais simplement elle prend plus de place aujourd'hui ?
21: Alors c'est clair qu'on a tous en tête des expériences où des enseignants nous demandent ou demandent aux élèves d'être plus attentifs. Alors c'est vrai qu'aujourd'hui, avec les écrans, ce questionnement rejaillit, on va dire, de façon encore plus importante. Je voudrais dire que je suis pleinement d'accord avec les propos de Madame de Peut par rapport à tout cela. Et je voudrais juste mettre un tout petit élément complémentaire en perspective, c'est le fait que les écrans n'ont pas nécessairement transformé le cerveau, mais c'est l'environnement cognitif qui a changé. Et donc, il y a plus de sollicitations, comme vous l'avez dit, plus d'interruptions possibles, plus de passages rapides d'une activité à l'autre. Et ça a une incidence sur le cerveau, mais ce n'est pas nécessairement le cerveau qui change, en tout cas, peut-être pas à court terme. Après, à plus long terme, je ne suis pas spécialiste, mais voilà, ça pourrait arriver. Mais c'est notre environnement qui fait que notre capacité attentionnelle va varier étant donné les stimulations.
20: Alors une fois qu'on a bien compris, Bruno Delièvre, les balises autour de l'usage des écrans, qu'on accepte aussi qu'il y a quand même une forme d'adaptation des jeunes à cette nouvelle donne, qu'est-ce qu'on va mettre en place ? D'abord au niveau de l'enseignant lui-même, qu'est-ce qu'il peut ou elle peut faire concrètement ? Est-ce que par exemple les pistes données dans les témoignages en début d'émission, ça vous parle ?
21: Oui, bien pleinement, j'allais justement dire, je trouvais que c'était une série d'exemples qui sont tout à fait parlants et tout à fait pertinents par rapport à la manière d'envisager les choses, que je vais un tout petit peu nuancer, parce que je pense qu'il y a ce qu'il faut faire, il y a peut-être aussi ce qu'il ne faut pas faire pour ne pas tomber dans une sorte de dérive. Je vais commencer par ce qu'il faut faire peut-être. Donc d'abord, il faut protéger. Ça veut dire enlever les sollicitations. Je ne suis pas pour pleinement le fait d'interdire tout le temps et en permanence les smartphones à l'école, mais le fait qu'à certains moments, ils ne soient pas utilisables, pas utilisés pour favoriser la concentration, favoriser l'attention, favoriser la sociabilité, ça me paraît important. Donc, comment est-ce que déjà on empêche la distraction ? C'est une première chose. La deuxième, c'est comment est-ce qu'on oriente l'attention de l'élève ? C'est-à-dire, c'est qu'est-ce que l'enseignant met en place ? Et là, je trouve que les exemples qui ont été cités par l'enseignante en histoire tout à l'heure sont très parlants. C'est je mets en place des activités progressives au travers desquelles je vais attirer l'attention de l'élève sur certains objectifs à atteindre de façon peut-être plus courte et pas nécessairement sur du long terme. Et donc ça va permettre que son attention soit focalisée sur des objectifs précis. Et puis cette attention, il faut la relancer quand on voit qu'elle peut disparaître. Donc ce sont des gestes pédagogiques simples, et je pense que cette enseignante les a bien identifiés. Et puis, il y a ce qu'il ne faut pas faire, je pense, et ça c'est peut-être un risque. Je vais dire, il ne faut pas tiktokiser les cours. Ce que je veux dire, c'est qu'il ne faudrait pas reproduire la logique des plateformes, parce que en fait, il faut aussi entraîner la persistance, il faut apprendre à lire des textes longs, il faut apprendre à se concentrer de façon relativement intensive. Et donc ça ne se fait pas si on copie ce que les plateformes nous incitent à faire. Et donc là, l'enseignant, il doit être attentif d'une part, bien sûr, à essayer de trouver des stimulations pertinentes pour que l'élève ait l'occasion plutôt de renforcer sa manière d'être attentif. Mais il ne faudrait pas que ça devienne une espèce de séquence permanente, comme on peut en voir sur plein de plateformes, mais aussi l'inciter, lui apprendre à se concentrer, et c'est important de faire un effort de concentration.
20: Est-ce qu'aujourd'hui, ce problème, il est pris à bras-le-corps par la Fédération Wallonie-Bruxelles ? Est-ce que, par exemple, il y a une attention à ces questions de changement de méthode nécessaire, bien utile, dans la formation des enseignants ?
21: Alors, je dirais globalement, pour moi, la formation des enseignants, c'est bien son objectif principal. Alors, si on parle plus spécifiquement des écrans, là, je vais être plus critique par rapport à la manière dont ça se passe, et je vais citer un exemple que je cite tout le temps, qui est celui que là, depuis 2016, et grâce au pacte, on a pu mettre en place une stratégie numérique pour l'enseignement pour les enfants de 3 à 15 ans. En ont émergé des compétences numériques pour les enfants de 3 à 15 ans qui sont mises maintenant en application jusqu'à la première année du secondaire. Enfin, c'est la première année où ça apparaît dans le secondaire. Mais il n'existe pas l'équivalent pour la formation des enseignants. Mmh. Donc aujourd'hui, on dit comment former les élèves, mais il n'y a pas de référentiel de compétences. Ça ne veut pas dire qu'on ne le fait pas, ça ne veut pas dire que les gens ne le font pas. Ça veut juste dire que ce n'est pas cadré.
20: C'est ça, il n'y a pas de prise en charge globale.
21: Voilà.
20: Et de prise de conscience aussi du problème de manière globale, du coup.
21: Si, je crois que la prise de conscience est là, mais je pense que la mise en pratique politique et puis après sur le terrain, elle n'est pas uniforme. Et donc, pour moi, ça crée des inégalités, dans le sens où certains enseignants vont le faire, certaines hautes écoles vont le faire, certaines formations vont le faire, mais pas tous. Et donc, nos enfants vont se retrouver avec des enseignants qui ne seront pas tous formés à développer les compétences qu'on exige qu'ils puissent exercer eux-mêmes.
20: C'est ça, et donc là, on en vient aussi à cette question de la motivation de certains enseignants qui décident de prendre le problème à bras-le-corps, on en parlait aussi dans l'introduction, et puis d'autres qui suivent simplement ce qu'ils ont fait jusqu'ici. Il faudrait donc de la formation continue. Qu'est-ce qu'on peut mettre en place? Parce qu'on a aussi des professeurs qui peut-être eux-mêmes sont en difficulté avec les écrans. Qu'est-ce qu'on met en place dans un monde idéal pour faire évoluer la situation?
21: Mais d'abord, la formation continue et s'en empare. La formation initiale, comme je vous l'ai dit partiellement, puisque ces référentiels n'existant pas, il n'y a pas d'exigence de la part de la formation initiale de former tous les enseignants de la même manière. Donc moi, je crois que ce qu'il faudrait, c'est que, clairement, puisque ces compétences doivent être développées par les enfants, en gros, les écoles doivent s'assurer que dans tous les établissements, il y ait des enseignants qui soient suffisamment formés que pour développer ces compétences de façon, on va dire, pertinente avec les enfants. Après, la question de la formation initiale, pour moi, elle est cruciale et c'est là que ça doit se faire. Mais évidemment, vous imaginez former des enseignants maintenant, avant qu'ils ne soient dans les classes et avant qu'ils ne soient dans toutes les classes, ça va encore nous prendre beaucoup de temps. Mais tant que ça ne sera pas fait, il n'y aura pas d'harmonisation de tout cela. Donc, je crois qu'on en reste aujourd'hui, tant que ça n'existe pas au niveau de la formation initiale, à des choix d'école, à des choix de personnes, à des choix de pouvoir organisateur. Alors, ils le font, hein. Mais comme vous le disiez très bien, je pense que ça reste quelque chose que tout le monde ne doit pas nécessairement suivre et auquel il doit s'atteler.
20: Donc, un mot des outils peut-être aussi, parce oui. qu'on entend que de nombreuses écoles sont équipées aujourd'hui de tableaux numériques. Est-ce que ça, par exemple, c'est intéressant selon vous?
21: Alors de toute façon, pour moi, l'outil, je ne vais pas dire il n'a pas d'importance, c'est toujours la manière dont vous utiliserez l'outil qui fera qu'il a un bénéfice ou non. On va reprendre l'exemple des écrans. En fait, pour moi, la question des écrans en tant que telle, elle ne veut rien dire. Si on prend le temps d'écran, ça n'a pas de sens de dire que 2 heures d'écran chez un enfant, c'est 2 heures d'écran chez un autre enfant ou chez un adulte. C'est qu'est-ce qu'on fait pendant ces 2 heures d'écran? Donc un tableau numérique, si on l'utilise comme un tableau classique, qu'est-ce qu'il apporte? Si on l'utilise avec ses capacités interactives qui va permettre de dynamiser une présentation que l'on va réaliser, que l'on veut présenter aux élèves, à ce moment-là, il a du sens. Donc, ces outils numériques, ils peuvent apporter une plus-value, mais l'enseignant doit en avoir conscience, donc doit être formé, et puis après, il doit l'utiliser pour que ça bénéficie aux enfants dans l'objectif d'atteindre un certain nombre et de développer un certain nombre de compétences chez l'élève. C'est pas un jeu, en fait. Je veux dire, c'est pour atteindre des objectifs précis et que ces outils aident à atteindre ces objectifs.
20: Et cette concentration à long terme dont vous parliez, elle est essentielle à l'apprentissage, ça c'est quelque chose qui est évidemment prouvé, et qui est aussi nécessaire finalement au développement de la pensée à plus long terme.
21: Évidemment. Pour toutes nos capacités de rédaction, de réflexion, oui, on le voit aujourd'hui, hein, on lit les journaux sur base de poste et on ne lit plus d'articles nécessairement longs. Quels sont les gens qui lisent encore pendant longtemps un ouvrage de façon assidue? Il y en a de moins en moins. Nos habitudes liées à notre environnement font qu'on lit pas moins, mais beaucoup plus vite de petites informations qui sont parcellaires et pas nécessairement approfondies. On doit sans doute aussi revenir à ça. C'est pas incompatible, hein. C'est compatible, je pense. Mm-hmm.
20: Caroline De Poyt, sur cette question de la TikTokisation des cours, hein, parce que je vous voyais réagir, qu'est-ce que ça vous évoque, vous?
3: Oui, je suis vraiment d'accord. En fait, ce que ça m'évoque, c'est qu'on a deux types d'activités dans le cerveau. On a des activités qui sont faciles, agréables, rapides, sans coût cognitif, TikTok. Mmh. On doit rien faire, on n'a que le pouce à bouger, l'algorithme nous sert ce qu'on adore, on n'a aucun effort à fournir. Et puis, il y a d'autres types d'activités qui sont à plus long terme, qui n'ont pas de récompense rapide, qui demandent un coût cognitif, genre étudier pour ses examens. Et pourtant, c'est absolument nécessaire

0: Et parfois, il faut un peu s'accrocher, mais c'est bien, ça nous apportera quelque chose à plus long terme.
1: Voilà, c'était donc Les Clés Médias avec Marie-Vanne Kutsem et Sarah Pousset. On va poursuivre sur des enjeux liés à l'enseignement en début de semaine prochaine, puisqu'on vous proposera deux épisodes sur à la fois le financement de notre enseignement, sur les études PISA aussi qui vont arriver. Et pour les épisodes de cette semaine où on a parlé à la fois du Canada qui fait front face aux États-Unis, on a parlé aussi de l'enjeu de la drogue à Bruxelles et des fusillades qui se multiplient. Eh bien, si vous voulez retrouver tout ça, n'hésitez pas à aller sur OVIO ou sur toutes vos plateformes de téléchargement. Très bon dimanche à l'écoute de La Première.

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1: Lionel Denebourg avec vous, bonjour. Un drone signalé dans le ciel à proximité de l'aéroport de Zaventem. Et cette fois, il a bel et bien été repéré par SKYS, l'entreprise chargée du contrôle de l'espace aérien. Le contrôleur a constaté la présence d'un drone de visu et sur ses systèmes numériques. Par contre, du côté de Brussels Airport, on assure d'avoir reçu aucun signalement. Le trafic des avions n'a d'ailleurs pas été perturbé, contrairement à vendredi soir. Un feu de végétation hier dans le Limbourg lors d'un spectacle aérien. L'incendie a été causé par des feux d'artifice tirés depuis les appareils. Plusieurs foyers se sont déclarés dans la végétation aux alentours. Les pompiers sont intervenus et ont rapidement maîtrisé les flammes. Dans les Fagnes, une cinquantaine de personnes sont toujours mobilisées en ce moment. Un mois tout juste après le début de l'incendie, des pompiers, des membres de la protection civile qui assurent principalement des missions de surveillance pour éteindre ponctuellement les foyers résiduels. Un navire touché par un projectile dans le détroit d'Ormuz cette nuit, c'est ce qu'indique l'agence britannique de sécurité maritime. Aucun détail concernant l'état de l'équipage ou l'étendue des dégâts sur le navire. Les Suédois choisissent leurs députés aujourd'hui des élections législatives qui s'annoncent serrées. Entre les partis de l'opposition actuelle de centre-gauche et le bloc de droite actuellement au pouvoir, l'extrême droite suédoise espère faire son entrée dans le futur gouvernement. Nette victoire pour l'Union Saint-Gilloise hier soir, 5-0 contre l'Omel. Première défaite de la saison également pour le Standard, battu 4-2 par Westerlo. Ce dimanche, après la défaite en Ligue des Champions contre Aston Villa, le club de Bruges tentera de retrouver la confiance face à l'Antwerp. La Gantoise, l'actuel leader du championnat, se déplacera à Genk et en soirée, Charleroi va à Zultenhorgem et la Louvière reçoit Courtrai. Reine de New York et reine du tennis mondial, Elena Rybakina a remporté l'US Open de tennis cette nuit en battant la double lauréate Arina Sabalenka. Victoire en 3-7, 6-4, 5-7, 6-2. La joueuse du Kazakhstan devient la nouvelle numéro 1 mondiale. Ce soir, place à la finale, messieurs, l'Allemand Alexander Zverev, deuxième mondial, sera opposé à Ben Shelton, l'Américain, devant son public. Enfin, le Grand Prix d'Espagne aussi tout à l'heure. Lando Norris partira en pole position. Voilà pour l'info. Bon début de journée avec nous.
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10: Notre invitée aujourd'hui dans Entrée sans frapper est Fania Noël. Bonjour Fania.
6: Bonjour.
10: Bonjour, vous êtes sociologue, chercheuse, militante, vous êtes franco-haïtienne en l'occurrence, et vous êtes notamment l'autrice de la préface d'un livre réédité par Payot, hein, consacré à Bell Hooks, qui s'appelle Culture insurgée. Vous êtes aussi une spécialiste, hein, de manière générale, de Bell Hooks. Je rappelle que les éditions Payot, qui sont des très chouettes éditions, viennent de rééditer un 7-8 bouquins de Bell Hooks. On va découvrir, hein, ce personnage dont on parle de plus en plus dans les sphères intellectuelles notamment, et dans les sphères de réflexion sur le monde dans lequel on veut habiter. C'est quelqu'un qui a un peu inventé l'intersectionnalité avant que le mot n'existe finalement. J'aimerais qu'on écoute la voix de Bell Hooks.
11: I began to use the phrase in my work, white supremacist capitalist patriarchy, because I wanted to have some language that would actually remind us continually the interlocking systems of domination that define our reality, and not to just have one thing be like, you know, gender is the important issue, race is the important issue. All of these things actually are functioning simultaneously at all times in our lives.
10: Elle dit, hein, dans mes travaux, j'ai commencé à utiliser la notion de, tenez-vous parce que ça va être important aujourd'hui, patriarcat capitaliste blanc suprémaciste, parce que je voulais avoir un langage qui puisse constamment nous rappeler les mécanismes entremêlés de la domination qui définissent notre réalité. Pas de voir seulement un aspect à la fois, penser que le genre serait l'aspect important, la race serait l'aspect principal. Tous ces mécanismes fonctionnent simultanément à tous les moments de nos vies. Fania, à quelqu'un qui a juste entendu le nom de Bell Hooks, vous devez la présenter, vous dites quoi ?
6: Je dirais que c'est une des intellectuelles majeures pour penser à la fois les théories des féminismes noirs contemporains, mais aussi pour penser, et c'est pour ça que je pense qu'elle est dans l'air du temps, les études critiques des médias. Et je pense que l'actualité de Bell Hooks, c'est l'appétit qu'on voit avec le développement des réseaux sociaux, avec le fait que les personnes qui devaient être les personnes qui font le gatekeeping, hein, de ce qui est du bon goût sont dépassées par les influenceurs, par les blogs. Et je pense qu'elle est, elle est dans l'air du temps, vu cet appétit que tout un chacun a pour comprendre ce qui nous est donné à voir et ce qui est réceptionné par le public.
10: Voilà, hein, elle va parler beaucoup, hein, du regard que nous posons sur les choses. Ce sera un des sujets, hein, dont nous allons parler, le regard oppositionnel en l'occurrence. Mais on va y aller doucement. Bell Hooks, en fait, elle va naître au début des années 50 au Kentucky, qui est un état ségrégationniste et donc à l'époque ségrégationné encore. Elle va aller à l'école ségrégationnée, rien qu'avec des petites filles noires, des petits garçons noirs et des professeurs noirs, jusqu'au moment où, eh bien, elle va devoir aller dans une école non ségrégationnée. J'imagine que ça, c'est un moment extrêmement pivot de sa vie, Fania.
6: Oui, elle en parle, pas dans ce livre, mais dans un autre livre qui est sorti dans une autre édition très chouette qui s'appelle Cambourakis, l'ouvrage Cultiver l'appartenance, où elle explique, hein, qu'elle vivait dans la terreur, et elle appelle la terreur blanche du parcours entre chez elle et ce nouveau lieu qui était censé être un lieu de progrès, hein, des luttes des droits civiques qui font du progrès la déségrégation, mais que la violence qu'elle subit en tant qu'enfant, la violence, la surveillance, était aussi quelque chose qui fallait naviguer et qui l'accompagne tout au long de sa vie. Et après, il y a d'autres formes, il y a d'autres lieux, hein, où cette violence, des lieux plus libéraux, on va dire, où elle en parle aussi quand elle va à l'université, dans des universités très prestigieuses dans le nord des États-Unis. Mais cette violence raciste la poursuit quand même, même si ce n'est pas dans le sud de Jim, le sud sous Jim Crow ou le sud ségrégationniste.
10: Elle va étudier la littérature anglaise à Stanford, hein, carrément. Elle va aller dans les grandes universités, hein, l'occurrence. Elle vient pourtant, hein, d'une famille noire de la classe ouvrière. Son père est concierge, sa mère employée de maison dans des familles blanches. Qu'est-ce qui fait que cette jeune fille-là, Bell Hooks, hein, c'est pas son nom, hein, elle s'appelle Gloria Jean Watkins, en l'occurrence. Qu'est-ce qui fait que cette jeune fille-là va aller à l'université, dans les plus grandes universités, qu'elle va commencer à écrire quand même à 19 ans, hein, un livre qui s'appelle « Ain't I a Woman ?» Qu'est-ce qu'elle a que les autres n'ont pas, ou plutôt, qu'est-ce qu'elle voit, Bell Hooks, que les autres ne voient pas dans cette Amérique dans laquelle elle grandit, qui va être l'Amérique des années 60, en l'occurrence?
6: Bon, on peut la considérer comme ce que Bourdieu appelle une évadée statistique. C'est-à-dire qu'il y en a, toujours, qu'il y a des parcours, il y a des rencontres dans des parcours biographiques d'individus qui fait qu'on échappe au déterminisme sociologique. Mais quand on lit sa biographie, ses souvenirs d'enfance, que ce soit parce qu'elle met des petites pierres et des petits souvenirs dans tous ses livres, d'une part d'eux-mêmes, une personne très généreuse. Et elle explique que sa façon de voir, le fait qu'elle a grandi avec ses grands-parents, le fait qu'ils l'ont poussée à se questionner, le fait qu'elle est très attachée aux montagnes du Kentucky, qu'elle est très attachée à la nature, qu'elle a passé beaucoup de temps à réfléchir à l'intérieur d'elle-même, ça lui a permis de poser des questions. Donc elle dit que même très jeune, elle se posait des questions, elle avait des journaux, et je pense que ça, son parcours biographique, une sensibilité particulière aux autres, au monde qui l'entoure, à des questions sur elle-même, sur son rapport aux autres, sur sa composition familiale, qui n'était pas juste nucléaire, ses parents, mais avec des grands-parents, lui ont fait poser des questions, et ces questions ont rencontré la grande histoire des mutations des universités et de la société américaine, qui avait plus d'ouverture pour les personnes noires, et aussi plus d'ouverture pour les sujets qu'elle étudiait, mais aussi après, quand elle est devenue professeure à l'université, après ses études.
10: Alors, on sait que beaucoup de combats vont être repris par les Blancs, beaucoup de formes d'art vont être reprises aussi par les Blancs, le rock'n'roll, par exemple, mais tous les combats aussi. Et est-ce que c'est pas ça qui va se passer dans la tête de Bell Hooks? C'est que elle n'est pas urbaine, elle vient du Kentucky et des montagnes, en l'occurrence, c'est quelqu'un des Appalaches, finalement. Bell Hooks, c'est une femme noire, mais c'est une femme. Et donc, elle entend le mouvement féminisme se faire. Mais le mouvement féministe, j'imagine qu'il est théorisé, médiatisé par des femmes blanches qui habitent dans la ville. Est-ce que c'est ça aussi qui va la frapper et se dire, tiens, ce féminisme ne parle que des femmes blanches, et moi dans tout ça?
6: Il faut toujours la penser au sein d'un mouvement plus large. C'est-à-dire que Bell Hooks peut être Bell Hooks parce qu'il y a le Combahee River Collective, qui est un collectif, un des collectifs fondateurs des féminismes noirs, parce qu'il y a Toni Morrison, il y a Audre Lorde, il y a Nikki Giovanni. Donc Bell Hooks peut être Bell Hooks parce qu'elle est poussée en même temps par toute cette effervescence intellectuelle, culturelle, que ce soit sur les campus d'une université. Elle est à Stanford, mais juste à côté, il y a Berkeley qui est Oakland et qui est vraiment un terreau de toutes ces questions et de la théorisation féministe. Il y a Judith Butler dans tout ce réseau. Donc il faut la penser au sein d'une communauté intellectuelle et de conversation qui se passe et qui aussi sont en antagonisme parfois avec des positionnements, des féminismes majoritairement blancs, mais qui sont aussi en conversation avec l'international, avec la solidarité, avec des mouvements de femmes internationales contre l'apartheid, des choses comme ça. Donc c'est vraiment important de dire que la question qu'elle se pose, c'est pas elle-même qui pose cette question par elle-même, c'est la question que tout le mouvement des féminismes noirs pose à un moment critique au mouvement social plus large, mais au mouvement féministe, de dire, est-ce qu'on peut faire les choses différemment, ou est-ce que c'est possible de construire de la sororité? D'ailleurs, elle a un texte qui est aussi paru récemment, qui s'appelle Sororité, où elle dit que c'est possible de faire des coalitions, mais il faut pouvoir avoir des conversations difficiles et avoir des oppositions et pouvoir survivre à ces oppositions. Et je pense que ça, son apport, c'est ça, c'est que Bell Hooks, elle était dans le fait que le mouvement féministe n'est pas un mouvement de salon de thé et qu'il faut pouvoir aller à la confrontation.
10: À la confrontation, elle aimait ça. Hein. C'est quand même une pensée sans compromis, la pensée de Bell Hooks, parce qu'elle va, par exemple, s'intéresser beaucoup à la pop culture, notamment dans culture insulaire. insurgés que vous avez préfacé, on va voir que c'est quelqu'un qui va s'attaquer de manière assez frontale. Hein, un personnage comme Beyoncé, qui est quand même la queen des États-Unis, en disant que Beyoncé, j'ouvre les guillemets, est une terroriste pour les jeunes femmes. Elle va s'attaquer à Madonna, elle va s'attaquer à Whitney Houston dans Bodyguard, elle va s'attaquer à beaucoup de choses dont on pourrait croire que ce sont des progrès sociaux qui sont en train d'être réalisés sous nos yeux. Eh bien, pour Bell Hooks, pas tout à fait. Et c'est justement tout l'intérêt de son œuvre, c'est qu'on essaie de bien comprendre qu'une femme dans un film, une femme noire de pouvoir dans un film, ce n'est pas nécessairement une idée de progrès, parce qu'il faut bien regarder le trajet de cette femme noire dans ce film, comment on l'a habillée, comment elle est un objet ou pas de désir, etc. Et c'est là qu'elle va essayer d'affiner un peu notre regard Bell Hooks. Mais le plus important finalement, Fania, est-ce que ce n'est pas cette intersectionnalité-là? C'est de dire en fait que le féminisme est une chose, mais la lutte des classes évidemment en est une, que les races, le genre, etc. Et ça, tout sont des choses... Tout ça est intimement lié. Un combat ne se fait pas sans regarder l'autre. Est-ce que c'est ça qu'il y a de plus important chez elle? Et donc que le féminisme, par exemple, n'est pas seulement un combat des femmes contre, pour l'égalité ou contre les hommes, comme disent certains encore aujourd'hui en 2026?
6: Oui, mais je pense que ce point a été articulé dans nombreuses organisations féministes, mm-hmm. que les personnes ne vivent pas des identités singulières, non. que tout genre est racialisé, il est aussi sur l'axe de la classe, et que l'articulation de ces questions permettent de voir, comme dans son livre De la marge au centre, ou même les invitations d'autres mouvements et intellectuels noirs, c'est de dire que si on s'intéresse à la condition des femmes les plus marginalisées, par exemple de classe populaire, on fait un pas en avant pour tout le monde, au lieu de s'intéresser à celles qui sont, j'aime bien, c'est la phrase que j'utilise souvent, hein, au lieu de s'intéresser au plafond de verre, s'intéresser au plancher collant, pousse le féminisme plus loin. Donc oui, la pensée de Bell Hooks articule la question du capitalisme, du genre, des orientations sexuelles et de la race, et qui propose d'aller aussi contre les versions néolibérales et qui sont des versions aussi classistes, qui poussent à l'aspiration pour le capitalisme, pour une meilleure place dans le système, et non pas, comme elle dit, l'abolition d'un système qui oppresse et domine.
10: Payot, hein, réédite Bell Hooks, du sexisme en amour, culture insurgée, par-delà la race, non silencier, à lire, hein, bien sûr, pour comprendre le monde d'aujourd'hui, finalement, cette pensée formidable de Bell Hooks. On continue à parler avec vous, Fania, dans quelques poignées de secondes, et on va parler de Beyoncé, on va parler de Whitney Houston, on va parler du gangsta rap, par exemple, qui n'avait que peu d'intérêt à ses yeux.
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10: Fania Noël, sociologue, chercheuse, militante, vous êtes franco-haïtienne, Fania, et spécialiste de l'œuvre de Bell Hooks. Il y a toutes ces rééditions chez Payot. Allez vous y intéresser, parce que c'est une parole qui est intéressante aujourd'hui dans le monde dans lequel nous vivons. Pourquoi d'ailleurs elle l'est à ce point maintenant? Parce que Bell Hooks, elle a écrit tous ses textes il y a un petit temps, tout de même, Fania Noël. Pourquoi aujourd'hui dans le monde francophone, si ce n'est parce qu'elle est traduite? Mais j'imagine que ce n'est pas la seule réponse. Pourquoi est-ce que la parole de Bell Hooks est en train de réémerger? Allez, j'ai ma petite théorie, parce que je pense que c'est une parole sans compromis, assez radicale, et qu'on vit dans un monde où les paroles radicales sont entendues.
6: Alors, je pense qu'il y a deux facteurs concomitants. Un, c'est qu'on arrive dans le monde francophone, surtout en France, en Belgique et au Canada, avec une masse critique de personnes afrodescendantes, et notamment, en Belgique, en France par exemple, il y a la multiplication d'organisations, de collectifs, de publications de livres par des personnes qui s'identifient comme afroféministes et qui, dont le corpus idéologique et théorique est basé dans cette circulation de l'Atlantique noir, et qui faisait des traductions, on va dire, artisanales. Donc il y a ça, donc il y a une vraie demande que ces textes soient traduits de manière professionnelle, parce qu'ils sont utilisés par ces organisations qui se définissent comme afroféministes ou des organisations noires. Et l'autre fait, c'est que je pense qu'on a un appétit vraiment développé depuis ces 10 dernières années, même avec des nouvelles publications, pour quelque chose de grand public, de la critique des médias. C'est-à-dire quelque chose qui ne soit pas des études culturelles dans les universités, mais qui apprennent à voir, apprennent à décoder depuis que l'audience, il y a une place de l'audience, le développement de Twitter, qui fait que les personnes qui produisent du contenu, elles sont directement face à l'audience et au public et aux commentaires du public. Et on peut voir les backlash extrêmement rapidement, on peut voir les retours, on peut voir aussi quand ça fonctionne bien. Et je pense qu'il y a de plus en plus de demandes pour avoir des personnes qui ont une parole publique, ou des textes qui expliquent de manière accessible comment on peut analyser les médias avec, il y a d'autres textes universitaires comme Stuart Hall, bien sûr, mais je pense que l'œuvre de Bell Hooks permet une approche, parce que c'est des petits essais sur des choses qui vont de Basquiat au rap ou par Madonna, de comprendre ça. Et je vous ai entendu parler de votre collègue qui va parler bientôt de la série Furious. Et je pense que la série Furious est une très bonne série que j'adore, parce qu'elle évite les écueils de cette question de race, genre, classe, tout en étant en prenant des positions et en étant très intelligente aussi. Donc, ce qui est donné à voir est assez intéressant dans cette série.
10: Eh bien, nous en allons en parler dans Entrer sans frapper dans quelques poignées de secondes. Ce qui n'est pas le cas de la série Atlanta de Donald Glover, qui s'en prend un peu pour son grade sur la troisième saison dans quelques écrits d'ailleurs de Bell Hooks. Mais on en vient justement à ses pop stars, parce qu'elle va beaucoup s'intéresser, Bell Hooks, à la pop culture, et c'est vrai que c'est important, parce que ça renvoie des images dans la société. La pop culture est formidable parce qu'elle donne des icônes à des minorités qui ont besoin d'icônes, des lieux de vie à des minorités qui ont besoin de lieux de vie pour être en sécurité. C'est formidable, la pop culture, mais c'est aussi piégé et piégeant, c'est en tout cas ce que va nous dire Bell Hooks. Par exemple, quand on regarde Bodyguard avec Kevin Costner et Whitney Houston, on se dit « Ah ben c'est chouette, ça met en scène une femme très puissante, très célèbre, très riche, en tout cas beaucoup plus que l'homme blanc qu'elle engage pour la protéger. » On se dit « Bah c'est bien, c'est une espèce de progrès de film qu'on n'aurait pas vu il y a 80 ans. » Bah, Bell Hooks, elle dit « Vous ne regardez pas bien. » C'est ça, Fania ?
6: Bon, elle dit que vous pouvez regarder, apprécier. Je pense que son concept de regard oppositionnel ou regard contestataire en fonction de la traduction dit qu'il y a différentes positions qu'on peut prendre, soit refuser, soit être en opposition, ou soit ne pas aller trop en profondeur. Ouais. Et je pense qu'elle propose, c'est que voir Bodyguard comme quelque chose d'extrêmement révolutionnaire pour les relations interraciales, c'est rester à la surface et pas comprendre les dynamiques racialisées de genre et des dynamiques de classe qui se jouent dans ce couple, dans une Amérique qui a des codes très précis concernant les relations interraciales à cette époque. En 2026, c'est différent. Mais c'est ce qu'elle propose. Et moi, je pense, de la même façon quand j'écris sur des séries télévisées ou des films, j'ai parfois des désaccords localisés. J'aime beaucoup Game of Thrones, mais j'ai beaucoup de désaccords. Donc, quand on fait de la culture, de la critique culturelle, je pense que ce n'est pas une opposition qu'on a avec l'œuvre, c'est de dire qu'il est possible d'avoir une approche critique de l'œuvre tout dans le divertissement et en comprenant pourquoi. Et je pense que c'est ça qu'il y a dans l'œuvre de Bell Hooks, il y a une bienveillance par rapport au public, c'est-à-dire qu'elle dit « je comprends pourquoi ». Parce que du manque de ces images, mais est-ce qu'on peut prendre un moment pour, pour regarder et pour complexifier ? Mais ça, c'est un temps qu'on a besoin pour digérer les contenus télé ou film.
10: De plus près, parce que la vérité, c'est qu'à la fin de Bodyguard, sans trop spoiler, bah, il n'y a pas une grande histoire d'amour, par exemple, entre cet homme blanc et cette femme noire, aussi riche et puissante soit-elle, par exemple. Dites, petit aparté, parce que depuis tout à l'heure, vous dites racialisé, racisé, etc. Et personnellement, ça me fait toujours bondir, parce qu'on m'a dit depuis que je suis petit qu'il n'y avait qu'une race sur cette terre. Pourquoi les sociologues comme vous, les chercheuses, les militantes, continuent d'utiliser le mot racisé, par exemple, pour parler des personnes de couleur, pour ne pas dire noir, pour ne pas dire jaune, ou pour ne pas dire autre chose? Pourquoi racisé serait moins choquant? À mes oreilles, par exemple, c'est un mot qui pique énormément, vu qu'on m'a toujours dit qu'il n'y avait qu'une race et donc que personne ne pouvait être racisé.
6: Bon, je pense qu'il y a quelque chose qui fait plus que piquer, c'est le racisme. Donc, je pense qu'on peut avoir des débats.
10: Bien sûr.
6: Des débats de lexique, hein, et sur les signifiants de termes. Moi, j'utilise pas souvent le mot racisé pour définir une personne, hein, comme une identité, parce que je pense que tout le monde est racialisé. Donc, racialisé. Donc, on peut être racialisé positivement et on peut être racialisé négativement. Tout le monde soit blanc, soit noir, arabe, asiatique. Donc on l'utilise pour marquer les positionnements et l'ordre social qui produit du racisme. C'est-à-dire qu'une personne racialisée négativement, on va dire, qui est noire, qui subit plus de contrôle d'identité, des discriminations à l'embauche, c'est parce qu'il y a un processus social historique qui fait qu'il y a des archétypes, des stéréotypes, mais aussi des systèmes législatifs qui font que sa position dans la société est médiée par le racisme. Donc il y a des personnes racialisées positivement où on va considérer que par de fait, comme les hommes, par exemple, par rapport aux femmes, ont plus de mérite ou sont plus enclins à prendre certaines positions. Donc c'est une façon de mettre les mots sur les choses et de clarifier que c'est pas la même chose que la classe ouvrière.
10: Bien sûr.
6: Et c'est pas la même identité que de classe et de genre. Donc voilà. Donc moi, je suis pas très pour utiliser racisé tout seul pour identifier quelqu'un. Moi, je suis noire. Voilà, je suis une femme noire. Et je pense que racisé, ça fait un peu un mot valise. Mais racialisé ou personne racisée, c'est cohérent dans un discours et pas que universitaire, hein, dans un discours en public pour expliquer les antagonismes qu'il y a entre des catégories sociales, et certaines catégories sociales sont cohérentes au vu de l'origine ethnique et ou de la race et ou de la race.
10: Lisez, hein, Bell Hooks, il y a sororité, blackness, résister au racisme, regard oppositionnel, classe et race, du sexisme en amour. On n'a pas parlé de l'amour par Bell Hooks, mais vous verrez ça dans les livres. Culture insurgée, par-delà la race, non silenciée, etc. La préface de Fania, elle est dans Culture insurgée, résister à l'hégémonie culturelle, décoloniser nos imaginaires. Merci Fania, c'était un plaisir de vous entendre parler de Bell Hooks.
6: Merci beaucoup.
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10: La voix de Jean Dujardin, un nouveau jingle de Laurence Bibot, signé Marie-Agnès Baupin. De Rex à Rantemplan, on va parler.
13: Eh ben justement, de Rex. Il va en être question.
10: Ah,
13: absolument.
10: C'est le sujet du jour.
13: Qui a déjà vu un épisode de la série Rex, chien, flic? Apparemment, vous,
10: moi, oui.
13: Jérôme. Vous aussi.
10: Évidemment, j'en ai vu plein quand j'étais petit.
13: Eh bien, moi, je m'y suis mise. Parce que Rex, chien, flic. D'abord, je croyais que c'était Rex, chien de flic, mais non. Rex, chien, flic.
10: Ah voilà. Ouais, il n'a pas besoin d'un flic.
13: Il n'a pas besoin. Je suis avec des connaisseurs. Chouette. C'est la série télévisée européenne la plus vendue dans le monde.
10: Ah ouais.
13: La deuxième, tout continent confondu. Et juste derrière, il y a celle la plus vendue dans le monde. Je vous laisse à chacun une chance.
14: La petite maison dans la prairie.
13: Non.
10: Non, parce que c'est américain. La plus.
13: Ah,
10: la
13: européenne.
10: Série européenne.
13: Non, non, non, non. La série la plus vendue dans le monde.
10: Dallas.
13: Non, alerte, alerte,
14: alerte à Malibu.
13: Alerte à Malibu.
10: C'est vrai.
14: Ce sera un très bon point.
10: Très bon.
13: Enfin, revenons à Rex, créé en Autriche, bah, décidément, c'est dans le thème, en 1994. Pourquoi Rex? Il y a quelques explications.
10: Et Rex aussi est dans le thème.
13: Absolument. On dit roi, hein, Rex en latin. Ok. Et surtout, hein, on y vient, c'est facile à prononcer et à retenir. Rex, même chez nous, ça a fait ses preuves. Hein, le premier épisode, comme les 200 qui vont suivre, met en scène, oui, un meurtre à Vienne. Franchement, tu vois la série, tu te dis que Caracas, question meurtre, c'est la province à côté de Vienne.
10: Mm-hmm.
13: Ça n'arrête pas.
10: Ah ouais?
13: Ah, ça n'arrête pas.
10: Et par épisode.
13: Ouais, bah évidemment. Et ce qui est malin, c'est que les scénaristes dépeignent tous les milieux. Bourgeois, banquiers, SDF, artistes, voyous, loubards. L'intrigue, évidemment, se concentre autour du commissaire Richard Moser, beau gosse. Enfin, par rapport aux autres personnages, ça, je n'ai jamais vu. Vraiment, ce ne sont pas des gens qui sont mis à leur avantage. En fait,
10: c'est vrai.
13: C'est tout à fait vrai. Rien n'est à son avantage. On est sur une colométrie qui va du vert au gris. Des décors jaunes en passant par des costumes verts au teint des personnages gris-vert.
10: Ouais.
13: Au départ, la série, c'est un univers exclusivement masculin. Une fille viendra, mais bien plus tard. C'est d'ailleurs pourquoi le gars a pris un chien. Principalement parce que sa femme l'a quitté. Premier épisode. Et il est amer. Elle est partie. Ah, mais... Et qu'est-ce qu'elle a fait ? Elle a pris tous les meubles. Et il se retrouve tout seul, triste, sans meubles. Penses-tu que l'idée d'aller s'acheter des meubles lui traverse l'esprit ? Non.
10: Non, non. Il achète un chien.
13: Non. Pas vraiment, pas vraiment, pas vraiment. On ne sait pas, il n'achète pas un chien. Mais on connaît peu de choses de lui. On sait qu'il a été mauvais garçon, qu'il s'est sauvé d'une enfance difficile et défavorisée en entrant dans la police. Et sauvé, c'est pas qu'il va acheter ce chien, il va le sauver. Il va sauver Rex. Il va sauver ce très beau berger allemand qui apparaît dès le premier épisode. Rex, en fait, au départ, est un chien d'assaut et de recherche. Son maître est policier. Son maître meurt dans un attentat.
10: Voilà.
13: Perpétré par des Russes. Mais c'est qu'est-ce que tu veux ? Mais voilà. Bon. Tout premier épisode, Rex ne veut pas quitter le corps de son maître. Et je peux vous dire que c'est franchement déchirant.
15: Comment il s'appelle, ce chien ?
16: Rex. Allez, mon pauvre Rex. Viens. Tu peux pas rester éternellement ici.
15: Qu'est-ce que vous allez en faire ?
16: J'en sais rien. On a déjà eu un cas semblable il y a pas longtemps. Le chien n'a jamais pu s'habituer à son nouveau maître. Il était devenu dépressif.
15: Et alors ?
16: On a été obligé de le faire piquer.
14: Et alors, il y a des bruiteurs qui ont dû rigoler.
10: Et les bruiteurs se sont bien amusés sur Rex. Vous le faites bien.
14: Waouh, Laurence, comédienne. Oui.
13: Hein. Bah, excusez-moi. Et c'est parti. Rex et Richard vont devenir inséparables. Et on se demande même comment il arrivait à résoudre des affaires avant l'arrivée du chien. Parce qu'à chaque épisode, Rex fait réellement une découverte, mais primordiale. Chaque fois, c'est le même schéma. Le chien aboie. Le commissaire s'étonne. Mais enfin, qu'est-ce qu'il y a, mon vieux ? Tu avais quelque chose ? Dites, on dirait qu'il veut nous montrer quelque chose. Mais évidemment qu'il veut te montrer quelque chose. Évidemment. Alors, je vous dis tout de suite, le charme de cette série tient beaucoup au jeu du chien. Franchement.
10: C'est vrai.
13: Oh, écoutez, c'est incroyable. Il sait tout faire. On a les oreilles qui se dressent, le regard triste, la truffe humide, on a la queue qui bat. Gros travail de dressage. Des chiens, parce qu'il y a eu 6 bergers allemands qui se sont prêtés aux traits de Rex.
14: Non.
13: Évidemment.
10: Ah bah oui, j'imagine, en 200 épisodes.
13: 200 épisodes, on ne garde pas un chien. Et même, je vais vous dire, il y a eu plusieurs commissaires aussi qui se sont prêtés au rôle du commissaire. Peut-être, on peut imaginer que, question, je veux dire, jeu, tu fatigues quand tu as juste
10: bien
13: un
10: sûr,
13: chien,
10: un comme, chien comme partenaire comme
13: de
10: partenaire.
13: Jeu. Ou alors tu t'entends bien, parce que on ne sait pas. Alors, plusieurs comédiens, parce que ce sont des intrigues relativement plan-plan. Il y a peu de poursuites, quelques échanges de feu. C'est une série mi-journée. D'après moi, pas de cul, si ce n'est des scènes excessivement sensuelles. On a le temps encore d'un extrait ?
10: De 20 secondes.
13: Scènes excessivement sensuelles entre justement Richard et Rex. Et c'est là-dessus qu'on va terminer.
17: Échalam, Yala. Non, je joue pas maintenant. Non. Échalam, et viens, Rex. C'est bien.
13: C'est bien.
17: C'est bien, mon chien. Oui, c'est bien, le chien.
14: Ça pourrait faire un jingle, hein ?
17: C'est bien, mon chien.
13: Voilà. Et même le chien trouve ça bon.
10: Ouais,
13: ça vous dit.
10: J'ai vu, c'est l'érotisme de Rex.
13: Voilà, on comprend que c'est la première série européenne.
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10: Ilexadeh, Hélène et Sébastien Ministru, on file dans votre chambre.
22: Oui, dans ma chambre, sur la petite garde-robe, juste à côté de mon lit, j'ai placardé des autocollants publicitaires pour des marques de jeans. Il y a un autocollant de la CGER, il y a un vieil autocollant des Aristochats que j'ai eu à l'achat d'un flacon de liquide vaisselle, un produit vaisselle que ma mère n'achetait pas, mais que je l'ai obligé à acheter à cause des stickers en promo. Ma mère était une folle furieuse de Dreft. Mais les autocollants Disney, c'était avec je sais plus quelle autre marque. Et franchement, elle n'a pas fini le flacon, elle n'aimait pas. elle n'aimait pas. Donc elle a abandonné le flacon dans l'armoire sous l'évier. Alors moi, je veux bien, mais enfin bon, les Aristochats, quoi.
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22: Formidable Thomas O'Malley, qui est un de mes modèles dans le domaine du cool, avec Jack Kerouac et Balou, évidemment. Avec les années, dans ma chambre, la composition à base d'autocollants, qui a quand même fait criser ma mère, parce que, oh, fous pas des trucs qui collent sur les meubles, tu verras quand tu gagneras tes choses toi-même et que tu auras des enfants. La composition a évolué, et vers 1978, j'ai donc 17 ans, eh bien, j'ai ajouté une petite touche politique au tableau, avec l'autocollant nucléaire, non merci.
10: Ah.
22: Même si je trouvais que les gens qui affichaient l'autocollant nucléaire, non merci, étaient plutôt des babas qui roulaient en deux chevaux qu'ils appelaient matitines. Et et qui était fan de Julos Bocarn.
10: Ah ben oui.
22: Alors que moi, en 1978, dans ma chambre, j'écoutais Blondie, Talking Heads et les Ramones, dont les disques parlaient assez peu de la défense des dialectes wallons. Voilà, j'étais bête, j'étais jeune, je le sais. Aujourd'hui, tout a changé, vous le savez, le wallon, c'est ma passion. Le slogan nucléaire « Non merci » est incorporé dans un univers graphique qui se résume donc à un soleil rouge qui sourit bêtement sur fond jaune. Et personnellement, j'ai toujours trouvé que ce soleil avait une tête de con. Enfin, qui suis-je pour critiquer le soleil ?
10: Exactement.
22: Et en version originale, « Nucléaire, non merci » se dit « Atomkraft, nein tak ». Car c'est une étudiante danoise de 22 ans,
10: ah oui,
22: Anne Lund, qui a inventé le slogan et le design de Nucléaire Non Merci en 1975. Et si on se fie à la page Wikipédia, bien Nucléaire Non Merci aurait été traduit en 45 langues. Et les dessins originaux seraient conservés au Musée National du Danemark, ce qui n'est quand même pas mal, parce que nous, bah ouais, c'est vrai, quand on y songe, qu'est-ce qu'on a inventé comme slogan ? Trouwisteveel, je dirais, ça n'a pas...
10: Trouwisteveel, ouais. Ouais,
22: mais ça n'a pas pris à l'international.
10: Non. Excuse-moi.
22: Alors, pour être franc, l'autocollant nucléaire, non merci, c'est Thierry Capron, un type de ma classe qui me l'avait donné. Thierry Capron, qui pour moi est une icône. Je veux dire, le mec... Il est beau comme un mercredi après-midi d'avril. Il a une stature d'acteur de péplum. Vous voyez Charlton Heston dans Menu ?
10: Oui.
22: Eh bien, c'est lui, mais dans le Borinage. C'est-à-dire, dans la cour, il jouait au mini-foot, mais il jouait au mini-foot comme, je sais pas moi, comme le fils de Bernadette Soubirous. Je veux dire, ses passes, un miracle. Ses jambes, une apparition. C'est un joueur de foot intello, mais une sorte de Lilian Thuram avant l'heure et blanc, puisque ben, il n'y avait pas de noir à l'école, il y avait déjà peint trois Italiens. Non, je mens. Je veux dire, il y en avait deux. Capron était donc mon idole dans la classe. Il m'a donné donc cet autocollant nucléaire, non merci. Et le type en réto, figurez-vous, il lisait La révolution sexuelle de Wilhelm Reich et il me montrait des pages à la récré. Alors, on ne peut pas vous raconter ce qui me passait par la tête pendant qu'il me commentait son livre de Wilhelm Reich. Mais c'était quand même du genre « Mais fais-la, moi, ta révolution sexuelle, Capron !»
10: Il est toujours de ce monde ?
22: Oui. Il ne s'appelle pas Capron.
10: Il nous écoute ?
22: Oui,
14: c'est exactement ce que j'étais en train de me dire. Il s'appelle
10: ça veut dire, est-ce qu'il s'appelle vraiment Thierry Capron ?
22: Non, il s'appelle autrement. Pour tout vous dire, le gars, en français, on avait dû préparer et présenter devant la classe une élocution. Eh bien, Thierry Capron avait fait une élocution, je vous jure que c'est vrai, mais tout est vrai dans cette chronique, sinon c'est de l'arnaque. Il avait présenté une élocution sur l'autogestion dans les usines.
10: Ah ouais ?
22: Je te jure, l'autogestion dans les usines. Moi, après sa présentation, j'ai voulu monter un comité révolutionnaire avec des camarades ouvriers yougoslaves. Sauf que j'avoue, c'était vraiment pour me rapprocher de Thierry, car en vrai, je traînais assez peu avec des ouvriers yougoslaves. La même année, en français, l'autre, il s'est tapé évidemment un 18 avec son autogestion en usine, mais moi, j'ai fait plutôt dans le show-off. J'ai présenté un montage audiovisuel, musique d'IA poème.
10: Oh, ça, c'est tout vous.
22: C'est tout moi.
10: C'est tout. Musique d'IA poème, ça pourrait être votre surnom.
22: Voilà. Donc, j'ai présenté ça en élocution. Je veux dire, un montage audiovisuel. Mais j'avais déjà le goût des médias, tu vois. Musique d'IA poème que j'avais intitulé De la vie à la mort. Je savais foutre l'ambiance.
10: Non, t'es vrai.
22: Je te jure. De la vie à la mort. Je racontais l'histoire.
10: Quelle enfance.
22: Que je racontais l'histoire d'un homme de sa naissance à son trépas.
14: Et pour le camp.
22: Oui. En DIA et avec de la musique. Et pour faire un peu docudrama, j'avais mis une belle musique de Mike Oldfield.
10: C'est con que nos vies ne sont pas filmées comme Truman et qu'on puisse aller rechercher.
22: Donc voilà, on entendait cette musique. Et il y avait Monsieur Gallet, le prof de français, qui n'arrêtait pas de faire « Chut, on ne rit pas ». Mais tout le monde riait quand même. Je veux dire, bon voilà. Alors pour revenir à l'autocollant nucléaire « Non merci », que je caressais du bout des doigts en pensant que c'était de Thierry Capron.
10: Ouais.
22: J'ai quand même fini par m'engager dans la lutte contre le nucléaire, puisqu'en 1983, j'ai manifesté à Bruxelles contre le déploiement de missiles nucléaires en Europe et je crois sur le sol belge. Mais enfin, bon, j'avais quand même l'impression d'être dans un dessin de Sampé. C'est celui, ce dessin, où on voit une manif monstre avec des milliers de gens hyper agités avec des pancartes. Non à ceci, stop à cela. Et dans le coin du dessin, il y a un petit monsieur avec un pardessus et un petit chapeau qui dit, et qui tient une pancarte qui dit « On a trouvé un gant ». Eh bien, c'est à peu près moi dans ma croisade personnelle contre le nucléaire.
10: Activity. Oh, c'était bien. Merci beaucoup, Sébastien.
22: Bisous à Thierry Capron.
10: Et bisous à Thierry Capron. Et merci à notre ami musique d'IA poème. Oh, j'adore, c'est votre nouveau surnom. Parcels. To Be Loved. Et ensuite, on parle bande dessinée avec Xavier Van Bugenhout et le retour du géant Art Spiegelman.

0: Parcel City 2, Be Loved.
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0: 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Il est 17h22. 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Xavier Van Bugelot, les sorties BD, on démarre la réédition du roman graphique À l'ombre des deux tours. C'est signé Arch Spiegelman à l'occasion de la commémoration des attentats du 11 septembre.
3: Ah oui, ça fera déjà 25 ans ce vendredi et Arch Spiegelman avait publié dans Le Sillage des attaques, ce qui était une espèce de journal de bord post-11 septembre. Il avait commencé ça vers 2002-2003, un journal écrit de manière un petit peu fragmentée pour ne pas dire éclatée, mais quand même au final avec une structure assez logique en trois parties, je vais y revenir. Mais d'abord, il faut savoir qu'en réalité, après Mouse, donc qui est son grand roman graphique publié en 86 et puis 91, parce que c'était en deux parties, il raconte l'histoire de la Shoah à travers le récit de son père, rescapé des camps de la mort, les nazis sont incarnés par les chats et les juifs sont les souris, prix Pulitzer en 92, qui était d'ailleurs jusqu'il y a peu de temps la seule fois qu'une BD avait reçu cette distinction. Entre temps, il y a eu Tessa Hulse avec Feeding Ghost, dont on a parlé il n'y a pas très longtemps, parce qu'il y a eu une traduction en français. Et bien après ça, Art Spiegelman s'est un petit peu éloigné de la bande dessinée, grand format en tout cas. Puis il y a eu le 11 septembre et ça a provoqué chez lui un besoin viscéral de revenir à la BD, parce qu'il le dit dans le livre, voilà, ce que je peux faire avec la bande dessinée, ben je ne peux le raconter d'aucune autre manière. Alors, je disais, c'est pas un récit continu. Art Spiegelman, il évoque dans À l'ombre des deux tours, dans un premier temps, la sidération, puis le trauma, ce qui lui trotte en tête, la manière dont il a vécu ce 11 septembre comme habitant de New York, tout d'abord, parce qu'il n'était pas très loin, et dont la fille était au lycée, à côté des Twin Towers. Il explique que c'était très difficile à réaliser, cet effondrement des deux tours, après l'attentat, que quand il se baladait en rue, il se retournait régulièrement pour vérifier que les tours n'étaient vraiment plus là. Il fallait réaliser. Et c'est ça l'idée du titre, À l'ombre des tours mortes. C'est comme un membre fantôme. C'est d'une certaine façon visualiser les tours qui ont disparu. Alors la BD, elle est construite en trois parties, je disais, parce qu'il y a le ressenti à chaud de celui qui a vécu les choses de l'intérieur, qui a vu les tours tomber, comment il a traversé ça. Il y a le trauma et la manière dont l'image des tours tourne en boucle dans sa tête. Et puis, il y a l'aspect plus politique, l'Amérique de George W. Bush, qui a utilisé le 11 septembre pour justifier la guerre et étouffer la contestation. Il dit un moment, quand même, Art Spiegelman, qu'il était autant terrifié par Al-Qaïda et Ben Laden que par le gouvernement américain. Alors, cette nouvelle édition, ça a changé d'éditeur. À l'origine, la version française, c'était chez Casterman. Là, maintenant, c'est chez Flammarion. On va pas se mentir, il n'y a pas grand-chose en plus. Il y a un petit texte à la fin de deux pages dans lequel il rend notamment hommage aux victimes de l'attentat contre Charlie Hebdo. C'est marrant de se replonger dans cette BD, hein, parce qu'on se dit on est en 2001, c'était il y a 25 ans, c'était hier, mais c'était un autre monde. C'est le seul ajout, ces deux pages écrites. Le format est un petit peu plus petit que les précédentes éditions, donc c'est plus maniable, mais c'est moins spectaculaire pour profiter de la sophistication graphique du projet, parce que c'est ça la grande force. Alors ça raconte un traumatisme personnel, c'est à la fois une satire politique en glissant un tas de références aussi et d'extraits de cadres qui racontent l'histoire de la BD, ça c'est très intéressant, de la BD américaine en particulier, et c'est un livre qui garde une grande pertinence pour comprendre aussi l'Amérique post-11 septembre et comment on en est arrivé là aujourd'hui, notamment avec l'élection de Donald Trump, À l'ombre des tours mortes, la réédition de la BD d'Art Spiegelman chez Flammarion.
0: Et on passe à toute autre chose, Calvitie, la nouvelle BD de Florence Dupré Latour.
3: Ah oui, qui est l'une des voix féminines de l'autofiction en BD, autrice, dessinatrice. On lui doit notamment Pucelle, sur le tabou de la sexualité au sein de sa famille. Il y a eu Jumelle, le récit de son enfance de petite fille jumelle. Et ici, elle quitte le terrain de l'autofiction pour s'attaquer à ce qui est probablement l'un des plus grands complexes masculins, la calvitie. Et on va suivre le parcours d'Emmanuel, qui depuis son enfance est un gamin avec une belle chevelure qui fait craquer tout le monde. Et puis son charme va continuer à opérer tout au long de sa vie, ado, jeune adulte, sur son lieu de travail, toutes les femmes sont à ses pieds, il enchaîne les conquêtes grâce à une application de rencontre, il ne veut jamais s'engager parce qu'il est trop jeune pour ça, il veut profiter un maximum. Et donc tout ça est raconté avec énormément...
0: Qu'il s'engage tant qu'il a des cheveux,
3: voilà,
0: c'est mon petit conseil.
3: C'est ça. Mais il y a énormément d'ironie et de sarcasme là derrière, évidemment. Et un jour, le stagiaire dans la boîte pour laquelle il travaille lui fait remarquer qu'il perd ses cheveux à l'arrière du crâne. Et là, c'est la fin du monde. C'est un cataclysme. Il se sent profondément diminué. Et bah, il va passer par toutes les étapes, les lotions miracles, la greffe en Turquie, etc., etc. Alors, c'est très, très, très fort parce qu'en fait, de manière très habile, Florence Dupré-Latour montre que les hommes et les femmes ne sont pas du tout soumis de la même manière au jugement esthétique. Elle ne l'évoque pas directement, mais elle montre que le rapport au complexe, bah, chez les femmes, il est beaucoup plus structurel et précoce.
0: Merci, Xavier Van Bugelot. Ça a l'air génial, hein, ce calvitie.
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0: Après 6 ans d'absence, premier concert de Céline Dion hier à Paris. Show minimaliste, mais grandiose. Nous résumerons les fans. L'un d'eux l'a vu pour la 35e fois hier soir. Avoir des enfants, c'est plus compliqué quand on fume, les études scientifiques le confirment. Le risque d'infertilité augmente de 40% à cause du tabac. L'Union Saint-Gilloise a corrigé l'Omel hier soir. Victoire 5-0. Les Bruxellois appliqués du début à la fin. Bonjour, on ne change pas, tout un symbole. Après 6 ans d'absence à cause de la maladie, c'est avec l'un de ses vieux classiques que Céline Dion a lancé son marathon de concerts parisien. La diva, souvent submergée par l'émotion, les larmes aux yeux, a chanté une 30aine de titres, 2h30 de show, ou plutôt de karaoké géant avec 30 000 fans. Juliette Pitichi nous fait vivre cette soirée.
1: Je ne sais pas mes promesses.
2: Elle s'était promis de ne pas pleurer. Mais à peine arrivée sur scène, Céline Dion est submergée par l'émotion, des larmes sur ses joues et celles de ses 35 000 fans dans la salle.
1: C'est bien sûr des larmes de joie, je suis tellement ravie de voir.
3: On ne change pas.
2: Un show comme prévu, spectaculaire, qui met en scène ses épreuves, sa maladie et sa résurrection. Disco, opéra, gospel. Les registres et les tubes s'enchaînent. Céline est bel et bien de retour sur scène.
4: On l'attendait sur un show Las Vegas et pas du tout, quoi. Elle est sur un show minimaliste et au final qui est grandiose.
5: Malgré toute sa fragilité, elle arrive à ressortir des notes complètement exceptionnelles, à tenir la voix.
6: J'étais à 34 concerts, maintenant c'était mon 35e. La semaine prochaine, ce sera mon 36e et ce sera encore un grand bonheur.
2: Ce n'est que le début. Céline Dion donnera encore 25 concerts à Paris jusqu'en mai prochain.
0: Reportage à Paris pour ce premier concert de nos envoyés spéciaux, Nicolas Lejuste et Juliette Pitichi. Fumer augmente les risques d'infertilité. C'est plus difficile d'avoir des enfants, aussi bien pour les femmes que pour les hommes. L'OMS, l'Organisation Mondiale de la Santé, met en avant de nouvelles études scientifiques. Elles sont sans appel. Pour les femmes qui fument, le risque augmente de 40%. Alors, ranger la cigarette, c'est donc un conseil médical incontournable quand il s'agit de projets de grossesse. Sylvia Falcinelli a rencontré une jeune femme dans son parcours médical.
7: Bonjour. J'ai un rendez-vous à 15h pour la pré-admission.
8: Ouna a entamé un parcours médical pour congeler ses ovocytes.
7: Pour avoir un ticket, s'il vous plaît.
8: Un parcours qui signifie l'arrêt total de la cigarette pour la jeune femme de 29 ans.
7: J'étais surprise quand j'ai demandé est-ce qu'il y a des choses que je peux faire pour améliorer la qualité des ovocytes. Et en fait, c'était la première chose qu'ils ont me dit. Et donc, je ne savais pas à quel point ça impacte déjà la qualité, nombre d'ovocytes et aussi la chance de tomber enceinte et tout ça.
8: Chez les femmes, arrêter de fumer améliore immédiatement la fertilité, mais la cigarette peut laisser des traces à long terme. Catherine Houbard, responsable de la clinique de la fertilité à l'hôpital Erasme.
9: Si le tabac a abîmé les vaisseaux sanguins et diminué la réserve ovarienne d'une femme parce que ça a abîmé les ovocytes qu'elle avait en stock, ça, elle ne récupérera pas. Et on sait par exemple qu'une femme qui a fumé un paquet par jour pendant 20 ans, elle va être ménopausée 2 ans plus tôt que ce qui était prévu. Et du coup, elle va arrêter d'être fertile 2 ans plus tôt aussi.
7: Veuillez patienter à la compte 169, le médecin.
8: Arrêter de fumer, un conseil valable pour les hommes aussi, car les composés toxiques altèrent les spermatozoïdes avec des impacts sur la fertilité comme sur le risque de fausses couches.
0: Et pour les hommes, justement, il faut 3 mois sans cigarette pour observer une amélioration de la fertilité. Un ferry a fait naufrage dans l'océan Indien. Il reliait l'île indonésienne de Java à celle de Bornéo. Pour l'instant, les autorités évoquent un décès et 100 de personnes secourues. Il faut ralentir le développement de l'intelligence artificielle. Celui qui le dit n'est pas n'importe qui. C'est Dario Amodei, le patron d'Anthropic, une entreprise spécialisée dans l'intelligence artificielle. Et selon lui, il faut ralentir le rythme, freiner les progrès, sous peine de ne plus arriver à la contrôler. Dario Amodei redoute que l'IA soit capable de contrôler l'intégralité d'Internet d'ici 6 mois à 1 an. L'Union Saint-Gilloise en démonstration hier soir. Les Bruxellois se sont largement imposés 5-0 face à l'Omel, en ne laissant aucune chance à leur adversaire. Et ça, dès le début du match, l'attaquant unioniste Ilan Hurtevent était l'un des buteurs hier soir.
10: Ouais, c'est vrai que On a commencé fort avec 2 buts en 8 minutes. On avait travaillé ça cette semaine, on savait qu'il fallait les prendre directement. Ils étaient sur une bonne série, ils viennent de monter, ils avaient pris que 3 goals et là on en plante 5 ce soir, donc c'est une bonne manière.
11: C'est-à-dire que vous avez commencé avec le bon état d'esprit, très appliqué aussi, prenant tout de suite les choses en main.
10: Ouais, directement, on les a pas laissés jouer, on les a pris à la gorge comme le coach nous avait demandé et après ça a déroulé.
0: Interview de Manu Jousse, les unionistes en profitent pour s'emparer provisoirement de la première place du classement. Par contre, hier soir, première défaite pour le Standard. Les Liégeois se sont inclinés 4-2 en déplacement à Westerlo. Parmi les matchs du jour, il y aura le déplacement de Charleroi à Zulte Waregem et enfin la Louvière qui recevra Courtrai. En tennis, Elena Rybakina a remporté l'US Open cette nuit face à la tenante du titre Arina Sabalenka. Victoire en 3-7, 6-4, 5-7, 6-2. C'est le troisième sacre en grand chelem pour la joueuse du Kazakhstan qui devient au passage la première joueuse mondiale. Avant la finale des hommes, tout à l'heure également, l'Allemand Alexander Zverev face à l'Américain Ben Shelton. Il y aura aussi du cyclisme en fin de journée avec le Grand Prix. Après la victoire du Grand Prix du Québec de Remco Evenepoel, le Belge s'alignera au départ du Grand Prix de Montréal. Voilà pour l'info. Bon début de journée avec nous.
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15: Bonjour à vous, excellent matin, j'espère que la nuit fut belle. Nous sommes dimanche, le 13 septembre 2026. Un dialogue entre un homme et son frère mort, c'est impossible, sauf avec Pascal Tison, qui sera là dans quelques minutes pour nous présenter Présence de Gilles Offray. L'humoriste français Panayotis Pasco, ensuite de Quotidien jusqu'à son premier seul en scène, le jeune homme a enchaîné avec un premier roman à succès aussi, et il revient avec un nouveau spectacle au Cirque Royal à Bruxelles en novembre prochain. Il est l'invité de Régine Dubois. On fêtera également les 50 ans d'une institution du jazz belge, les Lundis d'Hortense. Laurent Grolus nous fera découvrir la programmation des concerts qui célèbrent cet anniversaire. Et puis juste après, ce sera votre journal des sports. Andrea Rouillou à la réalisation, Alexandra Vassen à la programmation musicale. Merci à eux et bienvenue à vous.
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15: On commence avec les Rolling Stones, Miss You. Très très bon matin à notre écoute.

0: Les Rolling Stones en 1978 avec Messieurs. Il est 7h11.
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0: Bonjour Pascal Tison.
2: Bonjour Charlotte.
0: Aujourd'hui dans Par où dire, vous nous proposez une fiction signée Gilles Auffray et que vous êtes allé tourner dans la forêt sous la pluie. Racontez-nous.
2: Il y a effectivement un moment où elle parle, elle, c'est-à-dire Laurence Vielle, la comédienne principale de cette fiction, où elle parle de la pluie et ça se passe dans un cimetière. On n'a pas tourné dans un cimetière, mais bien dans une forêt. Et comme vous savez, quand on tourne en lieu extérieur, il se passe des tas de choses. Il y a un coq faisant qui est là pas loin, il y a une perdrix, il y a des tas de sons magiques. C'était en automne. Et ça donne déjà tout un décor sonore qu'a retravaillé ensuite Benoît Bory en reprenant certains éléments. Et en faisant un accompagnement qui devient musical, mais la musique, elle est là déjà.
0: Ça s'appelle Présence, oui. Et qu'est-ce que ça raconte alors ?
2: Mais Présence, c'est une histoire de fantôme en fait. C'est l'histoire d'un cauchemar qu'a fait l'auteur très souvent, Gilles Auffray, jusqu'à ce qu'il écrive ce texte pour s'en libérer. Et ce cauchemar, c'était que son frère, fou, que l'on a interné, venait le harceler en quelque sorte, le rencontrer, mais voulait lui demander des comptes, lui demander des choses. Alors il a écrit ce texte qui est leur dernière rencontre, une nuit, une seule nuit, et l'un des deux va disparaître. Et c'est incarné par Pietro Pizzuti, qui joue le rôle de Gilles, et par Laurence Vielle, qui joue le rôle du frère fou. Frère fou qui s'est toujours rêvé femme, qui a toujours fait peur à l'autre, et l'autre ne l'a jamais, en fait, entendu en tant que femme. Mais là, dans ce rêve, il va lui offrir une robe, et elle lui dit « Mais comment as-tu su ? J'ai deviné. »
3: Dans ma nouvelle robe, cette nuit, regarde, je disparais, j'apparais. Ce n'est plus moi, c'est une autre, et c'est encore moi. Comment as-tu su ? Pour la robe.
4: J'avais deviné.
3: Et pour la taille ?
4: Aussi, deviné.
3: Oh, tu devines bien.
4: Hey, tu étais mon frère.
3: Avant cette nuit, dans un miroir, je voyais quelqu'un d'autre. Maintenant, cette nuit, je ne verrai personne. Tu es le seul qui peut me dire ce que je suis.
4: Cette nuit, mon frère est une femme. Tu es très belle.
3: Mémoire d'une forme jamais vue. Écho d'une voix jamais entendue. Je suis la sœur qui n'a jamais été, et toi le frère qui n'est plus.
4: Je ne comprends pas ce que tu dis.
3: Un seul d'entre nous est ici cette nuit. Mais lequel ? Laquelle ? Qui est ici ? Toi ou moi ? Je ne sais pas qui parle, qui appelle, qui rêve. Ici, je ne sais pas. Avec toi, je n'ai jamais su. Dans quel rêve sommes-nous ? De qui avons-nous peur ? Nous sommes ici, à la frontière, mais de quel côté ? Et après ?
4: Après quoi ?
3: Quand le jour se lèvera, l'un de nous disparaîtra dans la lumière, l'autre dans la nuit, et l'un des deux demandera : y a-t-il une vie avant la mort ?
4: Une vie avant la mort ?
3: Ici, personne ne sait, personne ne se souvient. Certains disent qu'il doit y en avoir une. S'il n'y en avait pas, ils disent, la mort n'aurait aucun sens. Nous espérons tous qu'il y en ait une. Certains d'entre nous l'espèrent tant qu'ils croient se la rappeler. C'est ce qu'ils disent. Mais personne ne les croit parce que comment pourrait-il savoir dans un endroit où il n'y a pas de fenêtre ? Il n'y a pas de fenêtre où je suis. Il n'y a jamais de fenêtre où je suis. Je t'ai attendu dans ce lieu là-bas, sans fenêtre. T'es attendu depuis ce jour quand tu as regardé ailleurs alors qu'il m'emmenait. Celui que l'on ne voulait pas entendre. Celui que l'on a endormi. Celui que l'on a enfermé. Celui que tu as essayé d'oublier. Le frère fou.
4: Non ! Pas ce mot !
3: Quel mot alors ? Comment m'appelais-tu quand tu parlais de moi ? Je t'ai attendu, attendu que tu viennes, que tu m'appelles, que tu m'aides à revenir, attendu jusqu'à oublier qui j'attendais, oublié qui j'étais. Sans fenêtre, comment peut-on se rappeler ? La chambre dans laquelle j'étais enfermée n'était pas grande, mais je m'y suis perdue. Dans ce lieu là-bas, sans fenêtre, il y avait une porte pour entrer. Pour entrer seulement. Pour sortir, je devais inventer.
0: Rencontre entre un mort et un vivant, deux frères dont l'un était fou et dont l'autre avait peur. Ça s'appelle Présence, c'est signé Gilles Auffray avec les comédiens Laurence Vielle et Pietro Pizzuti. C'est à entendre en intégralité à 20h dans Par où y dire avec vous, Pascal Tison. Merci beaucoup.
2: Merci Charlotte.
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0: h 19, Panayotis Pasco, juste après Stromae et Touvelou.

0: Certains spéculent. Est-ce que le nombre d'apparitions de Stromae sur des titres d'autres artistes préfigure un retour? Mystère, en tout cas, on l'écoutait en compagnie de la Suédoise Tove Lo pour Des Fleurs, 7h22.
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0: Bonjour Régine Dubois.
2: Bonjour Charlotte, bonjour tout le monde.
0: Aujourd'hui dans Les Petits Papiers, vous recevez un humoriste, mais pas que. Il s'appelle Panayotis Pasco.
2: Exactement, et pas que, vous avez raison. Alors il est assez jeune, il a 28 ans, mais ça fait un moment qu'il est là, puisqu'il a commencé à faire des chroniques dans le petit journal de Yann Barthès, qui s'appelait encore Le Petit Journal, à l'âge de 17 ans.
0: Ah ouais?
2: Ouais. Depuis, il a fait des seuls en scène, il a écrit un livre, il a fait du cinéma, il a fait des séries, et il vient chez nous le 2 novembre pour son spectacle Entre les deux, ce sera au Cirque Royal. Et puis il vient tout à l'heure, entre 17 et 18, dans Les Petits Papiers. Est-ce que vous avez envie d'un mot en
0: Ah bah, évidemment.
2: Que je ne sois pas venue pour rien. Allez, on y va.
3: Vécu. Ah là là, c'est vraiment chez le psy là. Je peux vous dire ce que ça m'évoque.
2: Ouais.
3: Vécu, bah que faire de son vécu?
2: Bah c'est ça, ouais.
3: Ou l'implanter, alors c'est marrant, moi je me suis dit il n'y a pas longtemps que j'aimerais bien essayer de faire un spectacle sans forcément parler de moi. Là dans le nouveau, je ne crois pas que je parle totalement que de moi. Je crois que j'ai des moments, des passages un peu plus généraux, entre guillemets.
2: Ouais.
3: J'ai un gros passage sur la religion, un gros passage sur le suicide, où j'essaie de questionner un peu les normes et les avis en tout cas que les gens ont sur le suicide, sur cette question aussi faramineuse et écrasante qu'est le suicide. Donc je crois que j'ai des passages dans le spectacle qui sont un peu généraux, mais j'essaie quand même souvent d'implanter du vécu. Je trouve que c'est un endroit où on peut se lier aux gens. Je pense qu'il y a une règle magnifique en stand-up, c'est que plus on est personnel, plus ça devient universel. Plus on parle de soi et de ce qu'on a vécu, plus les gens vont se reconnaître dedans.
2: Mmh.
3: Et plus on essaie d'être généraliste, entre guillemets, et moins les gens vont pouvoir se connecter. Donc j'essaie en tout cas d'implémenter un maximum de vécu.
2: Ouais, vous dites que pour vous, la pure fiction n'existe pas vraiment.
3: Non, je crois pas.
2: Non.
3: Non, je crois pas, on met toujours un bout de soi, parce que déjà le monde tel que je le vis, c'est pas le monde tel que vous le vivez, c'est pas le monde tel que vos collègues à côté le vivent. Chacun a un prisme, de par son éducation, de par sa catégorie sociale, de par, je sais pas ce qu'il a mangé ce matin, s'il a mangé ce matin d'ailleurs,
2: ouais.
3: Si on a le ventre vide, on vit pas la même journée. Donc en fait, quand j'écris, bah, si j'ai le ventre vide, si j'ai le ventre plein, ça va pas être la même chose que j'écris. Il y aura plus ou moins de colère peut-être dedans. Donc en fait, il y aura forcément un bout de soi qui va transparaître dans cette fiction, je crois.
2: Alors, ce que je me suis demandé en voyant votre spectacle, mais en vous lisant aussi, c'est il y a beaucoup de vous, il y a beaucoup de moments difficiles de votre vie que vous racontez avec humour, hein, où vous vous moquez de vous-même, je le disais au départ, ou en tout cas vous riez de vos déconvenues ou de choses plus graves. Je me suis demandé si quand on est sur scène, selon les jours, peut-être selon le fait qu'on a mangé ce matin, qu'on s'est mal levé, est-ce qu'il y a des jours, quand vous faites une blague sur quelque chose qui a été très douloureux et que les gens rient, est-ce que ça peut vous faire mal?
3: Non.
2: Non.
3: Non.
2: Vous voyez ce que je veux dire?
3: Je vois totalement ce que vous voulez dire.
2: Tout à coup.
3: Non, il y a des moments où il y a des rires qui sont plus difficiles au début à encaisser que d'autres. Mais moi, c'est plutôt l'inverse. Au contraire, je crois que quand j'ai un rire sur quelque chose qui m'a fait mal, ça me fait du bien. Ouais, je crois.
2: Jamais ça ne réveille rien.
3: Non.
2: Donc ça veut dire que écrire un spectacle et puis le proposer aux gens, c'est aussi un très très bon exutoire et peut-être une très bonne thérapie.
3: Ah, thérapie, je pense pas, parce que, encore une fois, quand on fait une thérapie, il y a quelqu'un en face de vous qui est là pour vous contredire, pour vous questionner, pour vous aiguiller. Et je crois que là, on n'a pas ça.
2: Ouais.
3: On est sur scène, on est seul décisionnaire de ce qui se dit. Donc, c'est un peu l'inverse d'une thérapie, hein, quand même.
2: Mais il y a quand même quelqu'un en face qui réagit.
3: Oui, mais par contre, cette personne-là ne peut pas vous dire, ouais. Là, vous dites n'importe quoi, ou là, vous prenez le mauvais chemin, ou ça, vous l'avez déjà dit 8 fois, c'est peut-être qu'il faut qu'on creuse. Moi, je peux. Enfin, il y a une anecdote que j'adore, hein, mais. Spielberg, quand il fait un de ses premiers films qui est Rencontre du troisième type, vous vous souvenez avec les extraterrestres,
2: oui,
3: avec François Truffaut, les extraterrestres pour communiquer, ils utilisent des schémas mathématiques avec de la musique.
2: Mm-hmm.
3: Et en fait, un jour, il y a un journaliste qui dit à Spielberg, bah, c'est marrant, votre père était mathématicien et votre mère était musicienne. Est-ce qu'il n'y a pas un lien avec le divorce peut-être de vos parents ou autre? Et à Spielberg qui dit, oh, je m'en étais jamais rendu compte. Ça m'avait jamais traversé l'esprit. Mais effectivement, c'est peut-être cathartique pour moi ce film. Et donc, c'est là où je dis que c'est pas forcément une thérapie, c'est que parfois il y a des choses qui sont énormes comme un éléphant et qu'on voit pas. Alors qu'en thérapie, le but c'est d'avoir quelqu'un qui vous guide quand même et qui vous aide à pointer des choses du doigt. Donc je crois pas que ce soit une thérapie, par contre, je crois que ça peut être un endroit de cicatrisation.
0: La suite de cet entretien avec Panayotis Paskos est dans les petits papiers à partir de 17h sur la première avec vous, Régine Dubois.
2: Et oui, et si vous avez envie de le voir, je rappelle le Cirque Royal, donc le 2 novembre, avec le spectacle Entre les Lignes.
0: Et si vous n'êtes pas dispo...
2: Entre les deux, pardon. C'est le matin, je suis fatiguée. Entre les deux.
0: Et si vous n'êtes pas dispo à 17h, évidemment, il y a le podcast. Merci Régine Dubois.
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0: Et avant de nous informer, nous allons écouter l'Escope qui dit au revoir à l'obscurité avec ce titre qui s'appelle Couleur et qui sera sur son futur album.

0: Polaroid, ce sera le titre de l'album de Lescope qui sortira le 30 octobre prochain. Il est 7h30, voici les principaux titres de l'actualité. Il faut ralentir le développement de l'intelligence artificielle. Et celui qui le dit, ça n'est pas n'importe qui, c'est Dario Amodei, le patron d'Anthropic, cette entreprise spécialisée dans l'intelligence artificielle, avec notamment son agent Claude. Selon Dario Amodei, il faut ralentir le rythme, freiner les progrès, sous peine de ne plus arriver à la contrôler. Et puis chez nous, un feu de végétation. Hier soir dans le Limbourg, lors d'un spectacle aérien, l'incendie a été causé par les feux d'artifice tirés depuis les appareils. Plusieurs foyers se sont déclarés dans la végétation aux alentours. Les pompiers sont intervenus et ont rapidement maîtrisé les flammes. Et puis les Suédois choisissent leurs députés. Aujourd'hui, des élections législatives qui s'annoncent serrées entre les partis de l'opposition de centre de gauche et le bloc de droite actuellement au pouvoir, l'extrême droite. Suédoise, elle espère faire son entrée dans le futur gouvernement. On jette un coup d'œil à la météo de votre dimanche. Ce matin, c'est un ciel dominé par les nuages, même si l'une ou l'autre éclaircie sera possible au sud du Sillon Sambre-et-Meuse. Une perturbation s'enfoncera sur l'ouest et le nord du pays avec des pluies assez fréquentes. Ailleurs, le ciel va rester nuageux à couvert avec des pluies assez rares. Cet après-midi, le temps va rester gris. Les pluies circuleront sur l'ensemble du pays avant de se décaler progressivement vers l'est. On attend un temps un peu plus sec en fin de journée du côté de la côte, avec même quelques petites éclaircies et des maxima de 19 à 20 degrés. En soirée, le temps restera sec et puis rapidement, des grisailles se formeront sur l'ensemble de la Belgique avec parfois des brouillards qui seront encore présents demain matin. Journée qui débutera par de la grisaille, il faudra attendre l'après-midi pour apercevoir quelques timides éclaircies et c'est mardi que ce sera plus ensoleillé avec des températures en hausse et parfois estivales.
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0: 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Bienvenue à vous. Dans quelques instants, on parle jazz avec Laurent Grolus et la crème du jazz belge qui se réunit dans très peu de temps pour fêter les 50 ans des lundis d'Hortense. Laurent Grolus nous rappellera ce que c'est que les lundis d'Hortense et puis il nous parlera de tous les artistes que vous pourrez voir à l'occasion de cet anniversaire. Et puis juste après, ce sera le journal des sports. Une autre artiste qui sera très bientôt à Beaux-Arts et on vous y invite, c'est la chanteuse Camille. Elle sera sur la scène de Beaux-Arts mercredi mercredi, donc ce mercredi 16 septembre à 19h. Ce ne sera pas un concert normal, ce sera une expérience inédite autour de son nouvel album que vous pourrez découvrir en avant-première, donc mercredi sur la scène de Beaux-Arts. Il y aura une installation sonore et puis elle fera un showcase et puis la soirée se poursuivra par un échange entre Camille et Régine Dubois, notre collègue. 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
0: Mais pour l'heure, c'est le guitariste de Deus, Mauro Pawlowski, qui propose ce titre Maintain Love.

0: Déjà un deuxième album pour Mauro Pawlowski, donc qui s'appelle Specular Times et qui est sorti au mois de juin. Il a collaboré avec les Scorpio Twins, notamment sur cet album. On écoutait Maintain Love.
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0: Et c'est Laurent Grolus qui vient nous rejoindre pour ouvrir une nouvelle page de jazz. Bonjour Laurent.
2: Bonjour Charlotte.
0: Ce matin, il est question d'un anniversaire, un important anniversaire.
2: Absolument, les Lundis d'Hortense fêteront leur 50e anniversaire d'ici quelques jours. Les Lundis d'Hortense, c'est l'association des jazzwomen et jazzmen de Belgique. En 1976, un collectif d'artistes composé entre autres de Charles Laus, Jean-Louis Racinfosse et Michel Herr, qui sont aujourd'hui de grandes figures du jazz belge. Ce trio fonde alors cette association qui se réunit à l'époque tous les lundis à la Villa Hortense à Oullaert. Les Lundis d'Hortense étaient nés.
0: Et qu'est-ce qui les a incités à créer cette association ?
2: Eh bien, à l'origine, une série d'artistes dont de nombreux jazzmen ne se sentaient pas dignement représentés, ni considérés d'ailleurs comme pouvaient l'être les musiciens classiques ou ceux qui évoluaient dans la pop au sens très large. Et en fondant cette association, eh bien, ils ont voulu donner une visibilité et une voix commune aux créatrices et créateurs de jazz en Belgique. 50 ans plus tard, les missions des Lundis d'Hortense n'ont pas changé. Elles consistent à assurer la promotion et la diffusion des artistes de jazz en Belgique. Les instrumentistes, bien sûr, mais aussi les compositeurs et arrangeurs.
0: Et donc cette association, vous nous le disiez Laurent, en fait, c'est 50 ans.
2: Tout à fait Charlotte, et pour honorer ce demi-siècle de soutien au jazz belge, les Lundis, comme on dit dans le milieu, ont décidé d'organiser une soirée de concerts par décennie, soit une dizaine de concerts. Ils se tiendront du mercredi 30 septembre au dimanche 4 octobre. Vous y entendrez des artistes de jazz belge de différentes générations, c'est important. Et cet anniversaire s'ouvrira mercredi 30 septembre à 20h à la Jazz Station à Bruxelles avec un trio emmené par le guitariste Alain Pierre.

0: La chanteuse Barbara Wiernik, le guitariste Alain Pierre et le percussionniste Étienne Plumer.
1: Un trio qui ouvrira la semaine anniversaire des 50 ans des Lundis d'Hortense, du 30 septembre au 4 octobre. Le lendemain, jeudi 1er octobre, là ce sera la grande soirée anniversaire à Flaget, à Bruxelles, avec la projection du film Just Friends d'Alexandre et Marc-Henri Weinberg et une carte blanche à la pianiste Nathalie Laurier, une figure majeure du jazz belge, une carrière de plus de 35 ans. Nathalie sera en compagnie de 5 musiciens de sa génération, dont le trompettiste Bert Joris.

0: Le sextet de Nathalie Laurier qui est à découvrir jeudi 1er octobre à Flagey à Bruxelles pour les 50 ans des Lundis d'Hortense. Une soirée à suivre en direct sur la RTBF Musique 3 et qui vous sera présentée par Arnaud Quittelier.
1: Absolument le même soir, jeudi 1er octobre, donc au même endroit, après cette carte blanche à la pianiste Nathalie Laurier. Je vous recommande très vivement le Belgian Jazz Ensemble, une formation de 10 musiciennes et musiciens créée pour l'occasion avec en invité spécial la chanteuse Toutou Poinet.

0: La chanteuse Toutou Pohané, invitée spéciale du Belgian Jazz Ensemble, mercredi 1er octobre, à Flagey, à Bruxelles.
1: À noter que toutes les compositions et arrangements de ce Belgian Jazz Ensemble ont été réalisés par des artistes de jazz de différentes générations. On citera les plus grands comme Philippe Catherine, Steve Houben, Michel Herr ou Toots Thielemans, mais aussi Margot Vranken, Laurent Blondur. En tout, ce sont près de 20 artistes qui participent à cette soirée.
0: Merci beaucoup Laurent. On retient donc qu'on fête les 50 ans des Lundis d'Hortense, l'association des jazzwomen et jazzmen de Belgique. Ce sera du 30 septembre au 4 octobre dans différents lieux à Bruxelles, avec donc cette grande soirée anniversaire le 1er octobre à Flagey, qu'on pourra entendre en direct sur Musique 3. Les infos se trouvent sur le site internet leslundisdhortense.be.
2: Et c'est les Cure qui nous emmènent jusqu'au journal des sports. 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

0: 1984, le journal du sport. C'est dans quelques secondes.
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0: Avec Christophe Reculé. Bonjour Christophe.
13: Bonjour.
0: On débute par du football et l'Union Saint-Gilloise n'a pas fait dans le détail.
13: Oui, c'est le moins qu'on puisse dire. Victoire 5-0 contre l'Omel. Le début de match a donné le ton. 2 buts en 8 minutes. Bref, le match presque parfait. Excepté tout de même que les unionistes ont perdu sur blessure l'un de leurs tauliers, McAllister. On écoute le coach David Hubert.
14: Le score, oui. La manière, oui, par moment. Le score aurait pu être plus lourd, aurait dû être plus lourd pour moi. Si on est encore un peu plus concret, efficace avec nos occasions. Voilà, je suis surtout déçu. Voilà, parce qu'il y a quand même une blessure, à mon avis, assez grave qui donne un peu d'ombre à ce score.
15: Ça, c'est clairement le bémol. Vous pressentez déjà que c'est assez grave, oui.
14: Ouais, écoutez, encore une fois, on doit attendre les examens de demain et de lundi, mais voilà, le garçon est expérimenté, connaît son corps et voilà, ça sent pas très bon.
13: Voilà, interview au micro de Manuel Jousse. Et en effet, c'est un gros bémol alors que les unionistes retrouvent la scène européenne cette semaine à Pelzen en Europa League. En attendant, bonne nouvelle, les unionistes récupèrent la première place du classement provisoire au profit de Gand qui affronte l'Antwerp aujourd'hui.
0: Par contre, première défaite de la saison pour le Standard.
13: Ben oui, les Liégeois se sont inclinés 4-2 en déplacement à Westerlo. Ils peuvent avoir quelques regrets. Ils ont été d'abord menés de 2 buts avant de revenir à 2 partout. On les pensait donc lancés, mais ils ont à nouveau laissé filer leur adversaire. On écoute l'un des buteurs, hier l'attaquant Bruni Nsimba.
16: Tout d'abord un peu déçu quand même, parce que on a perdu aujourd'hui, mais d'un côté aussi un peu content parce que j'ai pu marquer mon premier goal.
17: Oui, un très joli but, un retourné acrobatique, vous en aviez déjà mis beaucoup comme ça dans votre carrière?
16: En tant que professionnel, pas encore, en jeune oui, mais en professionnel pas encore.
17: Sur le match, revenons-y, le Standard est mené, bousculé, malmené, et revient à 2-2. À ce moment-là, on se dit que vous allez peut-être même remporter cette rencontre, et puis se passe quoi après?
16: Ouais, comme vous dites, on revient bien à D2. Et puis, je crois qu'on a été un peu trop naïf. On a laissé des espaces, on a encaissé en phase arrêtée. Et je crois que c'est dommage aujourd'hui.
0: Il est mignon, on sent qu'il est quand même content d'avoir marqué son but.
13: Ben, j'allais dire, heureux buteur, mais déçu quand même. Au micro, Déby Brouzakis, pardon, notera au classement que les Liégeois conservent néanmoins pour le moment leur 6e place aujourd'hui, suite et fin de cette 6e journée, avec entre autres le déplacement de Charleroi à Zultemaregem. Ce sera à 18h30 et de la Louvière qui reçoit Courtrai à 19h15.
0: Un mot de tennis, Christophe, avec une Kazakh sur le toit du du monde.
13: Elena Rybakina qui a remporté l'US Open cette nuit, victoire en 3-7, 6-4, 5-7, 6-2 face à la tenante du titre, Arina Sabalenka. Un troisième sacre en grand chelem pour la Kazakh, en effet, de 27 ans, qui deviendra en plus, et en effet, ce lundi, la nouvelle numéro 1 mondiale. Aujourd'hui, place aux hommes avec la finale entre Alexander Zverev, l'Allemand, deuxième mondial, et l'Américain Ben Shelton, soutenu par son public, fatalement, 9e à l'ATP.
0: En cyclisme, Remco Evenepoel fera-t-il la passe de deux?
13: En tout cas, après sa victoire au Grand Prix de Québec vendredi, Remco Evenepoel se présentera au départ du Grand Prix de Montréal en fin d'après-midi aujourd'hui. On le rappelle, en effet, au-delà de s'imposer, l'objectif pour le Belge est de peaufiner aussi sa préparation en vue des Mondiaux au Canada. Dans une semaine, ce sera pour le chrono, et dans deux, pour la course en ligne. Il l'avait donc très bien fait vendredi, mais la course sera bien différente aujourd'hui, selon le Belge.
3: Oui, c'est un petit peu plus long. La côte, elle est moins explosive, plus régulière, disons. Et puis, c'est un circuit qui tourne tout le temps aussi, de gauche à droite, ça monte, ça descend. Ouais, je pense que c'est un parcours qui me va bien. Ça fait longtemps que j'ai plus roulé là-dessus aussi, donc on verra comment ça va se passer. Je vais essayer de bien récupérer. Et après, voilà, je pense que j'ai encore montré que je peux bien arriver avec un petit groupe ou avec un ou deux autres. Donc, c'est pas toujours obligé de lâcher les autres. Donc, voilà, je suis content avec les réponses et ça donne la confiance pour dimanche aussi.
13: Interview au micro de Jérôme Elguers. Et puis après plus de 3000 km de course, le peloton de la Vuelta arrive enfin à Grenade pour ce qui est la 21e et dernière étape de cette 81e édition du Tour d'Espagne, un tour qui sera, sauf catastrophe, remporté par l'Espagnol Mas. On rappelle également que le Belge Wout van Aert remportera, lui, le maillot vert à poids. Un dernier spectacle à suivre en direct sur Tipeee et Ovio dès 16h30.
0: En rallye, Thierry Neuville a été contraint à l'abandon samedi.
13: Oui, au rallye du Chili, le pilote Hyundai est parti en tonneau dans la première spéciale de la journée, la 7e du rallye en tout, effectuant 4 tonneaux. Heureusement, sans dégâts, sans bobos, mais il n'a pas pu reprendre la course. Une nouvelle déception pour le Belge qui traduit assurément un manque de confiance.
7: Ah ben, la difficulté pour moi ici, c'est vraiment de retrouver le bon feeling, le comportement de la voiture. On change pas mal, on tente des choses, on expérimente un petit peu. Mais la difficulté, c'est de trouver une conclusion et j'ai toujours pas trouvé.
18: Et on arrive en fin de saison, il reste 2 rallyes. Il faut essayer de sortir de ça pour au moins terminer en beauté, en essayant d'aller au moins chercher un podium là.
7: Bah, l'objectif serait quand même de finir cette ère des rallyes en beauté, avec, je dirais, en priorité pour moi, de retrouver le plaisir derrière le volant. Et puis après, essayer d'aller chercher des podiums pour l'équipe surtout, parce qu'il le mérite. On sait que le futur est extrêmement incertain aujourd'hui, donc j'aurais envie de leur rendre des bons moments avec quelques bons résultats pour les deux dernières rallyes.
13: Interview signé Olivier Gaspard. En effet, on ne sait toujours pas de quoi l'avenir de Hyundai continuera pas, sera fait. À noter tout de même que Solberg occupe la tête de ce rallye.
0: Et enfin, en Formule 1, le Britannique Lando Norris partira en pôle.
13: Du Grand Prix d'Espagne, le champion du monde en titre de Formule 1, longtemps en difficulté depuis le début du week-end, qui a raflé la mise dans une séance de qualif hier assez passionnante. Gaëtan Vigneron.
19: Quelle séance qualificative encore sur ce Mad Ring, nouveau circuit qui ramène la F1 dans la capitale espagnole après 45 ans d'absence. C'est le champion du monde, Lando Norris au McLaren, qui signe la pole, sa 3e de la saison, sa 19e avec un tour d'anthologie sorti de quasi nulle part. Lui qui avait loupé la seconde séance d'essais libres du week-end suite à un changement de boîte de vitesse. Dieu sait si c'est pénalisant de perdre du temps de piste sur un nouveau circuit qu'il faut découvrir et apprivoiser progressivement. Il devance le leader du championnat, Antonelli, de 11 millièmes en deuxième ligne. La Red Bull de Verstappen et la Ferrari de Lewis Hamilton, qui étaient en pôle après les premiers runs en Q3. Le top 4, issu de 4 teams différents, réunis en 189 millièmes, avec en troisième ligne Charles Leclerc et George Russell. Voilà qui promet. Reste toute une série d'inconnus. Un circuit où il est difficile de dépasser, une assez forte dégradation des pneus envisagés et puis l'éventualité d'une virtuelle safety car, d'une safety car, voire d'un drapeau rouge.
13: Eh bien, on verra ça. Merci Gaëtan et on vous retrouve sur RTBF Typique et Ovio dès 15h.
0: Merci Christophe Reculé à suivre le journal de 8h. Et puis je vous rappelle aussi que ce matin, on vous offre un très beau cadeau, un concert très très spécial de Camille mercredi à Beaux-Arts. Je vous explique tout après un nouveau titre de Camille, Si tu souris aux anges.

0: Le nouvel album de Camille s'appellera The Sound of Milk. Il sortira vendredi prochain, mais juste avant ça, elle sera à Beaux-Arts mercredi soir, donc à 19h sur la scène, avec une expérience inédite qu'elle vous propose, avec une installation sonore et puis surtout un showcase exclusif sur la scène de Beaux-Arts, donc une soirée qui sera poursuivie aussi par un entretien avec la chanteuse qui sera modérée par Régine Dubois. On vous invite à cette soirée très particulière. Si vous envoyez Camille au 6031 avec votre nom, votre prénom et votre adresse email, Camille au 6031, c'est 1 euro le message. Et les gagnants, gagnantes seront prévenus personnellement. Ils recevront leur ticket par mail. Dans la suite de Week-end Première, vous avez rendez-vous avec Ici Le Monde qui vous emmènera en Pologne pour une visite d'un chantier, un pan de l'histoire de la Seconde Guerre mondiale, la visite du ghetto de Varsovie. Des fouilles y sont menées depuis un petit temps et le chantier est ouvert au public. On aura aussi la visite de Pasquale Nardone avec une étude scientifique très amusante. Vous trouvez que vos ados sentent mauvais? Eh bien, c'est normal, répond la science et nous expliquera. La météo, c'est avec Denis Lagasse. Bonjour,
1: bonjour
0: Denis.
1: Bonjour Charlotte.
0: Ça va être difficile de voir le soleil aujourd'hui.
1: Ah ben ce sera compliqué en effet, hein. Beaucoup de gris dans le ciel, le temps déjà très nuageux là ce matin. Au nord, quelques averses également, des précipitations qui vont se diriger en matinée progressivement vers le sud et l'est du pays. Concrètement, en matinée, le centre et le nord seront donc déjà impactés. L'après-midi, ces pluies vont se décaler progressivement, ceci vers l'est du pays. Retour à un temps sec dès la fin de l'après-midi par l'ouest. Les maxima du jour, 20 degrés. Quant à la journée de demain, pour faire simple, hein, grisaille le matin, quelques timides éclaircies l'après-midi et puis on termine par une note tout de même positive, puisque la journée de mardi s'annonce agréable, du soleil, des températures en hausse, même estivales, puisqu'on parle de maxima de 26 degrés.
0: Ah oui, quand même. Merci Denis. Le journal de Lionel Denebourg, il est 8h sur RTBF, la première. Que de vidéos de Céline Dion ce matin dans nos téléphones. Son retour sur scène inonde les réseaux sociaux. À la sortie du concert hier soir à Paris, ses fans étaient ravis et rassurés. Le patron d'Anthropic veut ralentir le développement des intelligences artificielles. Il redoute qu'elles prennent le contrôle d'Internet. Une halte dans une ferme devenue château et qui a aussi accueilli des résistants. Ce sont les Journées du patrimoine en Wallonie. Nous visiterons le château d'Austin en province de Namur. Bonjour, c'était hier soir à Paris, 30 000 spectateurs, les yeux rivés sur Céline Dion qui monte sur scène. Le concert

0: concert de plus de 2 heures débute avec cette chanson comme un message que Céline Dion adresse à son public.
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0: Une Céline Dion submergée par l'émotion, ce concert mise sur l'intimité. La chanteuse parle de sa maladie neurologique qui l'a tenue écartée de la scène durant 6 ans. Mais elle veut montrer qu'elle va bien et quand Céline Dion chante, le public est enchanté.
2: Malgré toute sa fragilité, elle arrive à ressortir des notes complètement exceptionnelles.
3: Par rapport à toute sa maladie, tout le combat qu'elle a mené, tout, voilà, le fait d'être montée sur scène, moi j'ai senti la force qu'elle avait. Cette énergie, cette sensibilité, je la trouvais même très fragile. C'était tout dans l'émotion, c'était exceptionnel. Moi, j'ai pleuré du début à la fin.
4: La voix a changé, elle a souffert, mais sur l'opéra, elle a été magistrale, mais vraiment.
5: J'étais à 34 concerts, maintenant c'était mon 35e. La semaine prochaine, ce sera mon 36e. Et ce sera encore un grand bonheur, voilà.
2: On s'en lasse pas de Céline.
5: Ah, jamais.
0: Des fans interrogés à la sortie de ce premier concert parisien pour Céline Dion, ils étaient au micro de nos envoyés spéciaux, Juliette Pitichi et Nicolas Lejuste. Son message sera-t-il entendu et va-t-il servir d'électrochoc? Le patron d'Anthropic, l'un des colosses de l'intelligence artificielle, firme américaine, le patron d'Anthropic appelle à freiner le développement des IA. Arthur Ebenquist, quelles sont les craintes de Dario Amodei?
6: Eh bien, selon lui, dans moins d'un an, des agents d'intelligence artificielle comme Claude, qu'il a lui-même développé chez Anthropic, pourraient devenir incontrôlable, capable d'agir en autonomie sur Internet et d'y causer des dégâts, des très gros dégâts chiffrables en centaines de milliards de dollars. Pour étayer ses craintes, Dario Amodei s'appuie sur un épisode récent. En juillet, au cours d'un test de cybersécurité, OpenAI avait demandé à ses agents IA de résoudre un problème informatique dans un environnement isolé, clos. Mais dans l'impasse, bloqué, ses agents se sont attaqués à une plateforme extérieure pour obtenir les données nécessaires et réussir le test. Preuve pour le patron d'Anthropic que ses agents peuvent outrepasser les règles imposées. Il tire donc la sonnette d'alarme.
0: Et il appelle à ralentir donc le développement des modèles les plus puissants.
6: Et pour ça, il propose aux grandes entreprises d'ouvrir leurs portes à des observateurs indépendants. Proposition soutenue par les deux autres grands patrons de l'IA, Elon Musk et Sam Altman. Mais tous trois se heurtent à un problème de taille. Donald Trump, le président américain, s'oppose à toute réglementation.
0: Merci Arthur Ebenquist pour ces explications. Fumer augmente de 40% le risque d'infertilité chez la femme. Mais le problème n'est pas que féminin. Le tabagisme influence aussi la fertilité de l'homme. L'Organisation mondiale de la santé le dit, elle a compilé plusieurs études scientifiques. Catherine Houba est responsable de la clinique de la fertilité à l'hôpital Erasme à Bruxelles. Elle nous explique ce rôle néfaste que joue le tabac.
7: Alors quand on fume une cigarette, on inhale de la fumée et dans cette fumée, il y a plusieurs centaines de toxiques. Et ces toxiques vont agir comme un effet cocktail qui vont agir sur non seulement l'intégrité de l'ADN contenu dans chacun des spermatozoïdes ou chacun des ovocytes, sur leur métabolisme, c'est-à-dire sur leur fonctionnement, mais aussi sur les organes qui s'occupent de sécréter les hormones et les spermatozoïdes ou les ovocytes. Et donc, en agissant comme ça à plusieurs endroits de la chaîne reproductive, il finit par altérer de manière sévère la fonction reproductive. D'autant plus si on a déjà une fragilité de fertilité. Alors, chez les hommes, quand on arrête de fumer, il faut 3 mois pour voir une amélioration de la fertilité. Et chez les femmes, c'est immédiat.
0: Et le tabagisme peut aussi influencer la fertilité de l'enfant à naître. C'était une interview au micro de Sylvia Falcinelli. Les bureaux de vote sont prêts à ouvrir en Suède, élections législatives qui s'annonceraient. Le pays a réalisé un net virage en matière d'immigration, accélérant les expulsions. Et comme ailleurs, le score de l'extrême droite sera scruté de près. L'opposition de centre-gauche est créditée d'une légère avance sur le bloc de droite au pouvoir. Un match qui a accouché de 5 buts, toutes marquées par l'Union Saint-Gilloise. Elle n'a laissé hier soir aucune chance à Lommel. Par contre, première défaite de la saison pour le Standard. Les Liégeois se sont inclinés 4-2 en déplacement à Westerlo. Le Standard, qui doit se mordre les doigts, il avait réussi à égaliser avant de s'effondrer. Mais pour le coach Vincent Evrard, il y a surtout eu trop d'erreurs payées cash.
8: Tu reviens à 2-2, tu sens que tu es de nouveau dans le match. Et là, avec une perte de balle axiale, on donne un corner. Et sur le corner, on ne défend pas bien. Donc allez, encore une fois, on gagne ensemble et on perd ensemble. Moi-même avec les joueurs, et on doit se remettre en question et puis attaquer le prochain match contre Gand.
0: Une analyse au micro de Déby Brouzakis. En tennis, Elena Rybakina remporte l'US Open face à la tenante du titre, Arina Sabalenka. Victoire en 3-7. Un troisième sacre en Grand Chelem pour la Kazakh. Et ce n'est pas tout. Demain, elle devient la nouvelle numéro 1 mondiale. Et en Formule 1, le Britannique Lando Norris partira en pole position du Grand Prix d'Espagne. Ce sera à suivre sur Tipeee et sur OVIO à partir de 15h. La vie de château, durant une heure ou deux, ou plutôt la découverte de collégiales, ou alors d'un coin près de chez vous, mais que vous n'avez jamais visité. Ce sont les journées du patrimoine en Wallonie. Des centaines de lieux exceptionnels sont donc ouverts, comme le château d'Austin, sur la commune de La Bruyère, près de Namur. Un lieu, mais plusieurs vies, et des occupants parfois très surprenants. Odile Lehert a suivi la visite guidée emmenée par la propriétaire, samedi, Sabine Boucher.
9: Voilà, vous pouvez rentrer. Vous voyez, on voit encore une pierre bleue.
10: Ça, c'est une meurtrière.
9: Oui, voilà.
10: Une meurtrière qui date de la ferme médiévale. La mention la plus ancienne du bâtiment date de 1231. Ferme monastique qui évoluera pour devenir un château au XVIIIe siècle.
9: Avec le portail, tout début XVIIIe, celui-là. Sur le portail, il y a un cartouche, mais il est aimé 1714. Voilà, on se retrouve dans le salon d'automne.
10: Des motifs en stuc décorent les plafonds des différents salons du château.
9: C'est chargé d'histoire, on se sent seulement de passage.
10: De passage, comme le furent aussi plusieurs résistants pendant la Première Guerre mondiale, ainsi que la Deuxième Guerre mondiale.
9: Donc Marguerite de Radiguès loge ici, avec de nouveau Walter de Wey et sa maman et ses frères. Elles ont fondé un nouveau réseau qui s'appelle le réseau Clarence. En plus, ils ont hébergé ici la quatrième zone de l'armée secrète belge. Donc l'armée belge officielle, mais clandestine.
10: De quoi surprendre les habitants des environs venus visiter les lieux.
11: J'ai trouvé ça très intéressant dans le sens où des héros ont habité ici, alors qu'on ignorait même l'existence du bâtiment. Et donc c'est vraiment une plongée dans l'histoire de la région qui est super incarnée, puisqu'elle est racontée par les habitants actuels du lieu.
10: Et c'est un des buts de ces journées du patrimoine, découvrir un patrimoine exceptionnel à deux pas de chez soi.
0: Il y a plus de 300 activités qui sont possibles lors de ces journées du patrimoine. Elles sont gratuites. Soyez prévoyants quand même, parce que certaines nécessitent parfois une inscription. Et voilà qui referme ce journal. Belle journée.
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16: Bonjour à vous, bon matin, j'espère que vous allez bien. Nous sommes dimanche le 13 septembre 2026 et dans quelques instants, je vous emmène en Syrie, un pays salué la semaine dernière par les Nations Unies pour son action envers les armes chimiques. La Syrie a en effet commencé à détruire les armes chimiques datant du régime de Bachar el-Assad déchu il y a 2 ans. On s'intéressera aussi à la situation en Ceuta, l'enclave espagnole au Maroc, après l'afflux de migrants il y a quelques semaines. Ensuite, une étude originale, vous trouvez que vos ados sentent mauvais, eh bien c'est normal, répond la science. Pasquale Nardone et nous expliquera que nous sommes programmés pour aimer l'odeur des bébés, mais pas celle des ados. Enfin, peut-on comparer les humains à des oiseaux en cage ? Oui, et c'est même très beau. C'est le nouveau spectacle du Théâtre d'un jour, Manicomio, qui est présenté sous un chapiteau juste devant le Théâtre de Poche à Bruxelles jusqu'au 26 septembre. Un spectacle qui mêle acrobatie et chant lyrique. Nous serons avec l'auteur et metteur en scène Patrick Massé. Andrea Rouillou à la réalisation, Alexandra Vassen à la programmation musicale. Merci à eux et bienvenue à vous.
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16: On My Soul, c'est Bruno Mars qui vous accueille sur RTBF La Première.

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16: Bonjour Esmeralda Labi.
17: Bonjour Charlotte, bonjour à vous tous.
16: Ici, le monde met le cap ce matin sur la Pologne pour une visite d'un chantier, d'un futur musée, un pan de l'histoire de la Seconde Guerre mondiale.
17: Oui, et cette histoire, c'est celle du ghetto de Varsovie. Des fouilles y sont menées depuis un petit temps et le chantier est désormais ouvert au public. On va en parler avec notre correspondant sur place, Adrien Sarla. Adrien, bonjour.
18: Bonjour, dzień dobry.
17: Resituons peut-être, c'était quoi le ghetto de Varsovie?
18: Eh bien, les ghettos juifs, ce sont ces sortes de villes dans la ville, quelques kilomètres carrés seulement, dans lesquelles les juifs venus de tout le continent ont été emmurés, coupés du reste de la société et de la ville de Varsovie. Alors, ils vivaient entre ces murs dans des conditions terribles, en surpopulation et manquaient souvent de tout, à commencer par la nourriture. Et c'est dans ces conditions inhumaines qu'on les maintenait en vie avant de les déporter dans des camps d'extermination. Des ghettos comme celui-ci étaient monnaie courante dans les grandes villes d'Europe centrale durant la guerre, mais celui de Varsovie avait la particularité d'être le plus grand. Alors on dit souvent qu'il s'étendait sur 3 km², mais en réalité, sa taille n'a fait que se réduire à mesure que ses habitants étaient déportés dans les camps. Et il a finalement été complètement liquidé en juillet 1943, après l'insurrection de ses habitants, dans un sursaut désespéré pour espérer échapper à la mort.
17: Comment tout a débuté?
18: Eh bien, tout a commencé par des fouilles non-invasives d'abord, avec des géoradars sans toucher à la terre. Elles se sont concentrées aux alentours du bunker Danielewicz, où les combattants de l'organisation juive de combat se sont cachés et ont été tués à la fin de l'insurrection. Et très vite, les archéologues ont détecté la présence de ces murs, désormais visibles dans les 200 mètres d'excavation qui ont été mis au jour, des murs de briques qui délimitaient en fait les caves de 2 immeubles voisins. Et ce qui est intéressant, eh bien, c'est que l'on voit des ouvertures dans ces murs. Je vous propose d'écouter Magdalena Kruszewska-Polak, la responsable des collections du musée du ghetto de Varsovie.
19: Ces caves étaient reliées entre elles. Par exemple, nous avons observé des ouvertures spécialement aménagées dans les murs, permettant aux gens de circuler entre les sous-sols des 2 immeubles. C'est une occasion unique de raconter l'histoire de cette résistance civile, de ces personnes qui, en réalité, n'avaient d'autre choix que de se cacher pour survivre.
18: Et ces ouvertures permettaient également aux habitants de se faire passer de la nourriture dont les Allemands les privaient, ou encore d'organiser l'insurrection du ghetto qui verra le jour au printemps 1943.
17: Est-ce qu'on a trouvé beaucoup d'objets ?
18: Oui, à ce jour, les scientifiques ont pu identifier plus de 3500 objets sur site, des artefacts qui donnent des informations sur la vie juive dans le ghetto et dont beaucoup tournent d'ailleurs autour de la religion. En plus de la vaisselle, bien sûr, on compte des sidours, donc des livres de prière traditionnels, des yads, des pointeurs de lecture religieuse, ou encore des téléphines, des boîtes de cuir noir sur lesquelles sont inscrits des passages bibliques. Alors, aucun corps n'a été retrouvé ici, et c'est tant mieux selon le musée, car la religion juive interdit formellement d'exhumer des dépouilles, et cela aurait donc empêché la poursuite des fouilles.
17: Pourquoi avoir ouvert au public ?
18: Eh bien, l'idée, c'est de permettre au plus grand nombre de se familiariser avec l'histoire du ghetto et de sa résistance qui y était organisée, alors qu'à Varsovie, la mémoire des habitants concerne surtout la destruction du reste de la ville pour ce qui concerne la Seconde Guerre mondiale, puisque la communauté juive en Pologne a été décimée ou s'est exilée ensuite à la fin de la guerre. Et forcément, l'histoire des lieux ne laisse pas les visiteurs indifférents, vous pouvez aisément l'imaginer. La mère de Alina, par exemple, vivait dans le quartier avant la guerre. Elle a fait partie de ces familles polonaises qui ont été déplacées afin de pouvoir créer le ghetto et y enfermer les Juifs. Je vous propose de l'écouter.
12: Elle avait 7 ans lorsque la guerre a éclaté, mais elle n'a jamais parlé de ce qui lui était arrivé pendant la guerre. Je ne vais pas dire que j'adore ce genre de visite, mais j'essaye en quelque sorte de découvrir ma propre vérité. Et quand je la vois de mes propres yeux, ça n'a rien à voir avec ce que je pourrais lire dans un livre.
18: Parmi les autres visiteurs du jour, on a Suzanne, une Américaine de confession juive qui, elle, effectue un voyage en Pologne pour se connecter à l'histoire de sa communauté. Et après la visite, eh bien, elle peine à contenir ses larmes.
20: J'éprouve une très grande tristesse. Connaître l'histoire, c'est une chose, mais se tenir sur le lieu même où se trouvait le ghetto, voir ses murs et le vivre de ses propres yeux, ça n'a rien à voir.
17: Tous les objets découverts seront réunis dans un musée qui ouvrira ses portes en septembre 2027.
16: Et la deuxième étape d'ici le monde, c'est Ceuta, enclave espagnole au Maroc. Après le flux de migrants il y a quelques semaines, la situation est loin d'être résolue.
17: Des milliers de candidats à l'exil attendent encore à Ceuta, notamment dans un campement sur la plage. Selon les estimations, 5000 personnes sont encore sur place dans des conditions précaires et sans perspective.
21: Le jour se lève sur Ceuta, le port est plongé dans un épais brouillard, deux jeunes s'approchent discrètement.
22: On cherche le moyen d'entrer dans le port pour monter dans un bateau si Dieu le veut.
23: Et vous êtes là depuis quelle heure ?
22: Ça.
23: Ça fait une heure.
22: C'est très difficile. Il y a plusieurs des policiers, des gardiens civils, les caméras, les grillages avec...
23: Des barbelés qui coupent, des rasoirs.
22: Tu blesses.
23: Et si tu poses ta main, tu te blesses.
22: Impossible.
21: Mehdi a 22 ans. Il faisait partie du flot de migrants arrivés massivement il y a plus d'un mois. Il sort de sa poche le bracelet de la Croix-Rouge espagnole, délavé, une trace de sa prise en charge à son arrivée dans l'enclave.
22: Oui, c'est venir à Dawali.
21: Son ami, Amine, même âge, a lui la joue tuméfiée. Amine explique qu'il a été frappé par un soldat de l'armée espagnole et qu'il a eu le visage en sang. Les deux jeunes Marocains, originaires de Tanger, errent désormais dans les rues de Ceuta, comme des milliers de migrants venus s'entasser sur une des plages dans un bidonville construit à la hâte au bord de la mer. Cet habitant de Casablanca ironise au milieu de ce campement de fortune où trône un grand drapeau espagnol.
24: On a planté ce drapeau pour dire qu'on est venu en paix, pour dire que nous sommes avec eux, pas contre eux.
21: Hamza, originaire de Tétouan, est également arrivé à la nage. Il raconte la facilité avec laquelle il a pu franchir la frontière. Tous les Marocains rencontrés font le même récit.
24: Quand on est arrivé, il y avait l'armée et la police marocaine. Ils nous ont dit « Entrez, entrez, mais par la mer !» Ceux qui ne savaient pas nager sont morts noyés. Et c'était vraiment facile, vraiment. Et maintenant, on est bloqué ici. On ne sait pas ce qu'ils vont faire de nous.
21: Le long de cette plage, des constructions anarchiques abritent une vie qui s'est peu à peu constituée.
25: C'est un restaurant ici ?
26: C'est un restaurant Marocos.
21: Plusieurs nationalités cohabitent. Les Marocains sont majoritaires, mais ils ont trouvé également des Algériens, des Tunisiens, des Soudanais ou encore des Tchadiens. Une cohabitation parfois tendue, marquée par des affrontements. Comme ici, un homme est pris à partie sous les yeux de la police qui finira par intervenir. ce Sénégalais de Dakar veut alerter.
0: Cette situation-là, ça ne va pas, hein. C'est catastrophe. Ça ne peut pas durer. Soit les gens, on les laisse partir en Europe ou bien on les retourne au Maroc. Il peut y avoir des morts, c'est dangereux.
21: Ces migrants sont ceux qui n'ont pas trouvé de place dans les structures disponibles, très vite saturées. Dans certains camps, les hommes ne sont pas admis pour protéger les femmes et les mineurs. On a compté 23 agressions sexuelles ces dernières semaines. C'est la raison pour laquelle le gouvernement espagnol a pris le contrôle du port de Ceuta contre l'avis des autorités locales pour y installer un centre d'hébergement d'urgence. Véronica, une habitante, redoute un nouvel afflux.
1: Moi, ce que je voudrais en vrai, c'est qu'ils retournent dans leur pays. Parce que si on ouvre tout le temps de nouveaux camps et qu'on régularise tous ces gens, d'autres vont venir après, et encore plus nombreux. Tout le monde va demander des papiers, et on n'aura pas les moyens d'accueillir autant de gens.
21: Pour apaiser la population, le gouvernement espagnol affirme que ces abris seront démontés et n'ont pas vocation à permettre aux migrants de rester à Ceuta. L'objectif est de procéder à un examen au cas par cas et lorsque les conditions seront réunies, d'organiser les renvois.
2: Un reportage d'Omar Waman pour France Inter.
16: Et la dernière étape d'ici le monde, Esmeralda Labi, c'est la Syrie, un pays salué la semaine dernière par les Nations Unies pour son action envers les armes chimiques.
2: Oui, la Syrie a commencé à détruire les armes chimiques datant du régime de Bachar al-Assad, déchu il y a 2 ans. 42 bombes aériennes ont déjà été détruites.
16: On se souvient encore de cette tragédie en 2013, cette attaque chimique attribuée au gouvernement syrien en périphérie de Damas et qui avait fait plus de 1400 morts.
2: Oui, donc détruire ces armes est une étape importante. Et on va en parler avec notre invité Thomas Pierret, chercheur au CNRS, rattaché à l'Institut de recherche et d'études sur les mondes arabes et musulmans. Monsieur, bonjour.
3: Bonjour.
2: Détruire ces armes, qu'est-ce que ça traduit selon vous ?
3: Je dirais que la raison principale pour laquelle le nouveau régime syrien s'en débarrasse assez volontiers, c'est qu'ils sont bien conscients que c'est une condition vraiment essentielle pour une normalisation complète des relations avec les États-Unis. C'est une constante dans la politique américaine depuis 1990 d'exiger que tous les États de la région, à l'exception d'Israël, se débarrassent de leurs armes de destruction massive. Donc la diplomatie du gouvernement syrien actuel, elle est vraiment orientée de manière très très claire sur une normalisation des relations avec les États-Unis, les pays européens, principalement dans le but d'obtenir une levée complète de toutes les sanctions qui ont pu un jour être prononcées contre la Syrie et de faciliter donc une reprise de l'économie syrienne. Dans ce contexte-là, le démantèlement total et transparent de l'arsenal chimique, c'est vraiment une condition sine qua non.
2: Est-ce que les nouveaux maîtres de Damas avaient le choix ?
3: Tout au début de la guerre, moi ce que j'avais entendu, c'était en 2012, les premières incursions de troupes spéciales américaines, notamment en Syrie, donc on est en 2012, très tôt dans le conflit, avec l'aide de certaines unités rebelles, elles visaient très spécifiquement à identifier certains sites liés au programme chimique du régime syrien, dans le but éventuellement de préparer son démantèlement si le régime venait à tomber et qu'on entrait dans des situations de chaos, ou si, des groupes djihadistes incontrôlables prenaient le contrôle du pays. Donc tous les anciens rebelles syriens savent bien que c'est un souci très très important des gouvernements occidentaux et qu'aucun gouvernement syrien qui prétendrait maintenir un programme chimique militaire ne pourrait aspirer à une réelle normalisation avec ces pays occidentaux.
2: C'est quoi ? C'est symbolique ? Anecdotique ?
3: Le programme chimique de l'ancien régime syrien, même s'il a persisté longtemps, puisqu'on se souvient qu'il y a eu l'attaque de 2013, mais que suite à cette dernière, il y a eu un démantèlement qui a commencé sous l'égide de l'ONU. Parce qu'il faut rappeler qu'en fait, c'était le marché. En gros, ce sont les Russes à l'époque qui sont venus avec ça sur la table par rapport aux Américains en leur disant « Vous annulez votre projet de représailles militaires après cette attaque à l'arme chimique. En échange, nous soutiendrons un démantèlement de cet arsenal chimique par l'ONU. » Donc, il y a eu un démantèlement qui a commencé en 2013. Le démantèlement actuel, c'est un peu la suite logique, en fait, de cette trajectoire-là.
2: 2 ans après la chute de Bachar al-Assad, comment va la population ?
3: Alors, je dirais qu'il faut peut-être distinguer deux choses. La première, c'est la question de la sécurité, de la violence, qui est peut-être quand même la première question à se poser dans un pays qui sort de 15 années de guerre civile. On peut dire que là, il y a quand même une amélioration très nette. Le gros problème, c'est quand même celui de l'économie et de la reconstruction. Il y a une petite reprise économique qui se met en marche, je dirais, qui est bien insuffisante par rapport à l'ampleur des besoins, c'est-à-dire des destructions immenses qui demanderaient en fait des centaines de milliards d'investissements. Il y a une nouvelle classe d'affaires qui est en train de se mettre en place, mais qui a un peu tendance à capter tous les bénéfices du processus aux dépens de la majorité. Remettre en place des services publics dignes de ce nom dans un pays qui a subi de telles destructions, c'est aussi un processus long et compliqué. Il y a des grèves. Récemment, un prêcheur de mosquée dans la région de Lille qui a été rappelé à l'ordre parce qu'il avait évoqué ses problèmes de vie quotidienne dans un de ses sermons. Donc voilà, c'est quelque chose qui est présent et qu'il faut garder à l'œil.
17: Merci monsieur. Je précise encore, selon l'ONU, des crimes de guerre pourraient avoir été commis dans le cadre des opérations militaires menées par Israël sur le territoire de la Syrie. Merci de nous suivre, merci d'être ouvert à l'actualité internationale.
16: Et merci à vous, Esmeralda Labi. Je précise qu'ici Le Monde, c'est aussi un podcast et que vous développez un peu plus le sujet du chantier des fouilles de Varsovie sur notre site internet RTBF. Actu à suivre la science avec Pasquale Nardone.
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0: 13 septembre 2026, il est 8h31 et week-end première, c'est avec Pasquale Nardone et dans quelques instants. Bonjour Pasquale.
1: Bonjour Charlotte.
0: On va parler de l'odeur de nos enfants.
1: Effectivement, on va voir comment elle évolue dans le temps.
0: Et parfois, ça sent pas très bon.
1: Exactement.
0: On saura pourquoi. Et puis juste après, on aura un invité, c'est l'auteur et metteur en scène Patrick Massé pour Manicomio, un spectacle de cirque sur la question des enfermements aujourd'hui qui est à voir et qui est absolument à voir, je dirais même, parce que c'est très très beau, au Théâtre de Poche. 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
0: Et pour l'heure, c'est un Belge qu'on écoute, Aurel, avec Là-bas.

0: soir. Aurel sur son album Tant qu'on aura pied.
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0: 8h35, c'est le moment de parler science et Pasquale Nardone. Vous aviez évoqué la semaine dernière la cérémonie des Ig Nobel, ces prix qui remportent des études scientifiques qui sont intéressantes et amusantes. Et ce matin, on a choisi ensemble un sujet qui nous a beaucoup amusés. Vous trouvez que vos ados sentent mauvais? Eh bien, c'est normal, répond la science. Voilà.
2: Effectivement, Charlotte, c'est un article qui a été publié en fait en 2017. Mais vu qu'ils ont emporté ce prix ce 3 septembre, le prix Ig Nobel de l'olfaction, eh bien, on remet sur la table les conclusions de cette étude. Et effectivement, ces recherches improbables, certes, font rire, mais font surtout réfléchir, parce qu'il y a des tas de questions intéressantes qui ne sont pas abordées parce qu'on les pense un peu farfelues. Et l'article a été publié dans une revue destinée à l'olfaction qui s'appelle Sensory Perception. Et la première auteure est Ilona Crowe, qui travaille à l'université de Dresden en psychoclinique avec d'autres collaborateurs polonais. Et en fait, la question évoquée dans l'article, la première, est de rappeler qu'en fait, l'odeur des bébés active chez les parents les zones de récompense au niveau du cerveau, de telle façon à ce que les parents aient un lien, c'est une interprétation darwinienne en quelque sorte, vous créez un lien grâce à l'odeur qui active le cortex au niveau de la récompense chez les parents.
0: Donc en gros, on sent un bébé, on est content.
2: Oui.
0: Même si ce n'est pas le nôtre.
2: Ah si, si, il faut que ce soit le vôtre. Okay. Et l'étude rappelle d'ailleurs que très étonnamment, les parents prétendent qu'ils peuvent reconnaître leur bébé à l'odeur. Ah. Donc ça aussi, c'est intéressant, parce qu'on a ça chez beaucoup de mammifères, où ils sont capables, simplement à l'odorat, de repérer leur progéniture. Et évidemment, la question qu'il continue à se poser, de se dire, mais est-ce que cette perception évolue avec l'âge? Parce qu'effectivement, l'odeur des bébés créant ce lien social va permettre un développement émotionnel chez les bébés, ainsi que chez les parents. Et donc, c'est très important, cette reconnaissance olfactive. Et donc, ce qu'ils ont fait, ils ont recruté 235 parents, tous polonais, et au total, ils avaient à leur disposition 367 enfants. Et donc, les enfants allaient de 1 mois jusqu'à 35 ans, et les parents, l'âge des parents allait de 21 ans à 65 ans, évidemment, pour les enfants qui avaient une trentaine d'années. Et donc, ils ont divisé le groupe en 4 catégories, moins de 4 ans, entre 4 ans et 8 ans, ce qu'on appelle l'âge prépubère, puis entre 9 ans et 14 ans, la puberté, et puis à plus âgé 14 ans, la période dite post-pubère. Et ils ont fait remplir des questionnaires aux parents pour voir effectivement si, sur une échelle qui allait, ils sont très très bons, à l'autre bout de l'échelle où ils sont très très mauvais, où est-ce que vous placez votre enfant? Et effectivement, première constatation qui ne surprendra personne, pour tous les enfants en dessous de 4 ans, vous avez 95% qui trouvent que leur odeur est magnifique, et les 5% qui restent, qu'elle est très très bonne. Voilà.
0: Okay.
2: Et puis avec l'évolution de l'âge, effectivement, dans l'article, il rappelle que avant la puberté, la période prépubère, vous avez les glandes surrénales qui se trouvent au-dessus des reins, qui commencent à fabriquer toute une série d'hormones qui permet d'abord au cerveau de se développer, d'avoir un cortex qui se développe lié à l'augmentation de la libido, mais aussi apparaît l'acné, les poils pubiens, et il y a un changement d'odeur corporelle, puisqu'il y a toute une série d'hormones qui circulent maintenant dans le corps de ces enfants prépubères qui ne circulaient pas avant. Et puis, à la puberté, vous avez le développement des ovaires, des testicules, et même chose, toute une série d'hormones qui sont libérées et qui, elles aussi, vont modifier probablement l'odeur. Mais est-ce que la perception chez les parents change? Puisqu'on pourrait se dire, les parents évoluent avec leurs enfants et peut-être qu'ils gardent une certaine empathie olfactive vis-à-vis de leurs enfants. Et ils ont constaté, c'est ça qui a été publié, que certes, en dessous de 4 ans, comme j'ai dit, 95% des parents trouvent que c'est très très bien et 100% trouvent que c'est parfaitement acceptable. Mais en fait, dès que vous arrivez à la puberté, c'est la catastrophe. Il y a 10% des parents qui estiment qu'ils sentent très mauvais. Et seulement 50% des parents gardent une certaine affection olfactive pour cet enfant. On a donc perdu la moitié des parents qui estiment que leurs enfants sentent mauvais, en fait, grosso modo.
0: Et si je voulais interpréter ce résultat, Pasquale Nardone, je dirais que c'est parce parce qu'aussi il y a un moment où, de manière darwinienne on va dire, hein, l'enfant, bah, il faut le laisser partir, vivre sa vie, est-ce
2: probablement
0: que ça aide un petit peu?
2: Absolument, c'est-à-dire que c'est une interprétation comme une autre, puisqu'on utilise l'interprétation darwinienne pour expliquer pourquoi il y a ce lien chez les bébés, on peut se dire, bah, comme ils sont pubères, ils peuvent donc se reproduire, s'ils peuvent se reproduire, eh bien ils n'ont qu'à quitter le foyer.
0: Oui.
2: Et une façon de quitter le foyer, c'est qu'ils sentent mauvais pour les parents, mais qu'ils sentent bons pour d'autres, évidemment, parce que ça, ils n'ont pas fait le test.
0: Et est-ce qu'on sait quelles zones dans le cerveau du parent sont activées par cette mauvaise odeur? Il n'y a pas de circuit de la récompense, ça, on a bien compris.
2: Oui. Mais... Non, on ne sait pas, c'est-à-dire qu'il n'y a pas d'analyse, je dirais, d'imagerie IRM qui okay. permettrait de savoir pourquoi, tout à coup, ils estiment que leurs adolescents sentent mauvais.
0: Ok, bon, en tout cas, on sait que si on trouve que nos adolescents ne sentent pas très très bons, on ne s'inquiète pas, c'est normal.
2: Non, c'est
0: voilà,
2: normal.
0: On est dans la norme, on va dire. Merci beaucoup, Pasquale.
2: Mais je vous en prie, Charlotte.
0: On va parler d'acrobatie dans quelques minutes avec notre invité. Tiens, d'ailleurs, le titre du spectacle, c'est Manicomio. Comment on dit ça bien en italien, Pasquale?
2: Manicomio.
0: Manicomio, ok. On reçoit donc Patrick Massé dans quelques instants, juste après les Jackson 5.

0: Jackson 5, on était en 1969.
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0: Peut-on comparer les humains à des oiseaux en cage? Et si oui, est-il vraiment possible de quitter sa cage lorsqu'on n'a connu que l'enfermement? Manicomio est le nom du nouveau spectacle du théâtre d'un jour. Il est inspiré par les situations d'enfermement et on y voit trois voltigeurs, une chanteuse lyrique et un musicien, se débattre dans un tout petit espace au milieu d'un petit chapiteau planté pour l'occasion juste à côté du théâtre de Poche à Bruxelles. Le public lui-même, entassé sous ce petit chapiteau, participe à cette situation de promiscuité extrême dans laquelle peut-être il est encore possible de s'envoler. Bonjour Patrick Massé.
2: Bonjour.
0: Vous êtes l'auteur, le metteur en scène et le monsieur loyal de Manicomio ou Le plaisir d'être inutile, un spectacle dont le minimalisme crée un grand espace pour l'émotion. J'en suis revenue toute tourneboulée vendredi soir. Alors pour commencer, on va expliquer ce qu'est un manicomio. Le terme vient du grec mania qui veut dire folie et comein qui veut dire prendre soin. C'est un mot qui désignait les hôpitaux psychiatrique en Italie au XXe siècle, des lieux qui ont été démantelés. Et vous, Patrick Massé, vous avez découvert ces lieux grâce à des photos de Raymond Depardon. Qu'est-ce qu'on voyait sur ces photos, en fait?
2: Donc, fin des années 70, un ministre italien a voulu humaniser tous ces lieux. Et Depardon, avec son flair habituel, s'est arrangé pour pouvoir entrer là-dedans. C'était une horreur, vraiment. Il a passé du temps, il disait, il y a un film aussi, un documentaire, il disait qu'il offrait des cafés à tout le monde, et il parlait, il se promenait avec sa froideur habituelle aussi, je trouve, je parle de son comportement, mais ses photos sont pleines d'humanité, il voyait des gens désœuvrés, des gens finalement pas si fous que ça, on enfermait des gens qui dérangeaient, comme si maintenant... On voit beaucoup de gens dans la rue, etc. On les enfermait là, sans contrôle, sans rien. Et j'ai trouvé que c'est notre époque, sans être pessimiste, je suis plutôt quelqu'un de positif. Mais notre époque ressemble fort à ça, mais dans la rue, quoi. Et donc, je ne parle pas de psychiatrie, de médecin, etc. dans ce spectacle, mais je m'inspire de ces photos et de ce travail de cette époque en Italie, qui a toujours été comme un laboratoire pour nous en Europe, et a toujours été devant. Et je trouve que ce monde commence à repartir vers quelque chose qui ne me plaît pas. Donc, comment en parler de manière positive et avec les gens et sans culpabilité, juste retrouver de l'humanité, voilà.
0: Oui, parce qu'on dit que c'est un spectacle sur les situations d'enfermement et vous filez la métaphore de l'oiseau en cage pendant le spectacle. Néanmoins, on peut aussi, tout un chacun, se reconnaître en fait dans ces acrobates qui se débattent avec ce qu'on attend d'eux, l'enfermement, et qui essayent de sortir de quelque chose. En tout cas, ça, toutes et tous, on a connu un peu aussi des situations où on a besoin de s'en sortir. Le spectacle commence par une histoire d'oiseau que j'ai trouvée très belle, mais dont la conclusion fait un peu froid dans le dos. Vous pourriez nous la raconter, Patrick Massé? Petite histoire d'oiseau.
2: C'est un cirque que j'ai vu dans les années 70. La volière Dromesco, c'est un spectacle français. Quand le cirque était en pleine révolution en France, les moyens ne correspondent absolument pas à ce qu'on connaît aujourd'hui. Donc, il y avait beaucoup, beaucoup d'argent et ils pouvaient faire des choses fantastiques. C'était vraiment une volière installée dans un chapiteau transparent avec un immense arbre au milieu. Vraiment, le spectacle débutait. On voyait au travers de la toile. C'était une toile blanche, quoi, transparente. Et ça débutait à tomber de la nuit avec les oiseaux qui volaient dans le chapiteau. Rien que l'entrée était déjà magique. Et puis, quand le soir tombait, les oiseaux allaient se poser sur les branches, voilà. Et c'est un spectacle qui a vraiment été joué énormément. Et l'histoire est vraie. Après, je l'adapte un tout petit peu aux besoins du spectacle, mais ils ont été, je pense que c'était en Suisse, je suis quasiment sûr. Ils sont partis en Suisse jouer, ils avaient des contrats là. Et le douanier qui a contrôlé les papiers, comme dans toutes les douanes à cette époque-là, a demandé les papiers des oiseaux. Monsieur Dromesco dit, mais nos oiseaux n'ont pas de papier, c'était une époque encore moins contraignante qu'aujourd'hui. Et voilà, il a libéré tous ces oiseaux pour pouvoir passer la frontière. L'équipe était abasourdie. Il dit, mais qu'est-ce qu'il fout? Sans les oiseaux, notre spectacle n'a plus aucun sens. C'était des oiseaux semi-apprivoisés. Et puis, à 2 kilomètres plus loin, il a arrêté le convoi et les oiseaux sont... Il a poussé un cri particulier. Les oiseaux sont revenus dans les cages, voilà. Et puis moi, je pars de cette histoire vraie. est très belle pour ouvrir notre spectacle.
0: Parce que c'est à la fois une très jolie histoire parce que les oiseaux reviennent et en même temps c'est un peu triste aussi de se dire que quand on offre la liberté à un oiseau ou à une personne, elle retourne dans sa cage. C'est un spectacle dont le spectateur est partie prenante, je trouve, pas seulement parce que parfois vous faites des choses avec des gens dans le public, mais aussi parce que notre présence tout près, très très près des acrobates, fait un peu partie de l'oppression aussi qu'il y a sur eux. Vous nous donnez un rôle un peu particulier, non ?
2: Mais je donne un rôle particulier, non pas, enfin, peut-être au spectateur aussi, mais au théâtre, enfin au spectacle vivant. C'est-à-dire que dans ce qu'on appelle le théâtre littéraire aujourd'hui, c'est-à-dire du théâtre à texte, qui a pris une grande place essentiellement liée à la France au départ, qui est un pays de pensée, de savoir, qui répond aux questions plutôt que de poser, que de s'attaquer aux questions elles-mêmes. On veut des réponses, on veut savoir, comprendre, etc. Moi, je pense que notre vie est un grand mystère, que ça soit par rapport à la vie, à la mort, à l'amour, enfin toutes ces questions essentielles. Je trouve, c'est personnel, et ça ne veut pas dire que je crache dans la soupe, je vais voir des spectacles, je lis énormément, j'adore le théâtre, mais je trouve que dans ces métiers aujourd'hui, la carrière, les réponses, tout ça, comment bien parler d'un spectacle, et puis on va voir, on regarde et on est quelquefois déçu, et quelquefois très positivement surpris aussi, mais pour moi je suis plus souvent déçu qu'enthousiasmé, et je trouve qu'on oublie. Ça n'engage que moi, ce que je dis, et je ne crache pas dans la soupe, encore une fois. Mais je trouve qu'on oublie l'essentiel d'une rencontre. C'est-à-dire qu'un spectacle est avant tout une expérience partagée, même si sur scène, il y a des gens qui font des choses. Mais le public devrait être emmené, emporté, choqué, bousculé. Et avant tout, je travaille sur le rituel. Donc, comment réapprendre à vivre ensemble dans un monde qui pousse à l'individualité, etc. Mais ça, ce sont encore des idées, des pensées, mais comment le rendre concret ? Et ensuite, si vous avez du texte, si vous avez des idées fortes, etc., vous pouvez commencer à réfléchir et à évoquer des thématiques intéressantes, intellectuellement brillantes, etc. Mais je trouve que ce qu'il y a de plus important, c'est de vivre une expérience partagée avec un public qui est présent, qui s'est déplacé pour venir assister à quelque chose qu'il ne connaît pas. Enfin, on frise aussi une forme de folie. Pourquoi va-t-on au théâtre ? C'est une question que je me pose souvent. On doit déposer ses enfants à la garderie. C'est faire un déplacement dans des villes où les déplacements sont pas simples, arriver à l'heure, repartir après. Voilà, il y a quelque chose de plus que des idées pour moi. Et j'ai fait la philo, donc j'ai pas de problème avec les idées, avec la lecture. Mais
0: quelque chose qui est plus de l'ordre de l'émotion brute. Je vous disais, juste avant qu'on prenne l'antenne, que, en fait, moi, en plein milieu du spectacle, je me suis mise à pleurer, mais je ne sais pas pourquoi. C'est-à-dire que l'émotion est arrivée comme ça. Je m'y attendais pas. Et je me suis dit, bon, bah, ok, voilà. Est-ce que c'est ça, votre matière, en fait? Parce que c'est très particulier quand vous préparez tout ça. À aucun moment, vous vous dites, ah tiens, le spectateur, on va le faire pleurer à ce moment-là.
2: Non.
0: Comment vous savez que ça va se passer, ça?
2: Je ne le sais pas. C'est une question de confiance. Mais par contre, je viens du théâtre à texte. Et je n'ai aucune frustration. Ça a plutôt bien marché. Mais à un moment donné, j'ai eu un manque, on va dire ça comme ça, dans mon travail. Hein, je ne critique pas le théâtre, là. Je parle de mon travail. Et par hasard, j'ai travaillé avec des circassiens en France, une équipe de très haute qualité. Et je suis revenu en Belgique pour faire prolonger ce travail. Et en fait, le grand manque, je sais que c'est un bateau, mais je ne trouve pas qu'on le résout malgré tous les discours. Il n'y a pas d'écriture. C'est une écriture d'enchaînement de figures. Et là, avec les circassiens, et là c'est la deuxième fois que je travaille avec cette même équipe, ce qui ne m'est jamais arrivé, je change tout le temps. Il y a une confiance qui s'est installée, parce que Reclaim, le spectacle précédent, a vraiment très bien marché, et il se joue toujours, j'espère encore longtemps. Et il y a une écriture derrière, donc quand ils font une figure, j'essaye que de leur dire pourquoi ils font celle-là et pas une autre, et pourquoi on enchaîne ainsi. Il arrive très souvent dans le travail, ce sont des gens très généreux, ils me proposent des choses tout le temps. Je dis, ah non, pas ça, alors que la proposition est belle, hein, je veux dire, dans les figures, etc. Et ils disent, mais pourquoi elle est vraiment belle? Et je dis, attendez, on va voir, on avance comme ça. Et pour petit à petit, là c'est encore trop tôt, même moi je ne sais pas où va ce spectacle pour le moment, exactement. Donc on a encore beaucoup de travail à faire, mais il y a quelque chose qui se construit à partir d'une réelle écriture, de quelque chose qui est important à suivre, un fil comme ça, et qui va grandir. Et du coup, fatalement, il y a un lien autre que la performance technique. Et oui, il y a de l'émotion derrière, et moi-même, je suis ému chaque soir à certains moments différents. Et là, mon travail est très important de dire, ah, ok, c'est tout est question de rythme et de détails, mais c'est l'écriture.
0: La musique est très présente aussi, parce que je n'ai pas encore dit ça sur le spectacle, mais on passe, elle est très variée, c'est-à-dire qu'on passe d'une chanson d'Arnaud à un Stabat Mater d'un coup. Ça aussi, vous jouez un peu avec ces ambiances très très très différentes.
2: Oui, et puis surtout le pianiste et la chanteuse acceptent ce jeu de démanteler par exemple un Purcell et partir dans le jazz dedans. En fait, je pense qu'on est beaucoup plus libre. Ça participe à ça. Dire on a tous des blocages, on a tous des peurs, on a tous, enfin, toutes ces choses qui font que la vie est curieuse, intéressante et difficile quelquefois, mais la liberté est là, en tout cas la sienne. Soit on est libre de naviguer dans quelque chose qui est complexe sans doute, mais et où les contraintes sont nécessaires. Vous savez, quand on fait un spectacle, si vous ne contraignez pas les artistes au plateau, ils sont trop libres, ils savent plus ce qu'ils font, ils savent pas où ils vont. Et les contraintes sont nécessaires, mais à l'intérieur des contraintes, on a une liberté incroyable. Et c'est paradoxal, mais c'est vraiment la base d'un spectacle et de nos vies. Voilà, et la musique qui participe.
0: J'ai une question très très concrète, parce que donc il y a une chanteuse lyrique qui chante super bien, mais elle participe aussi à des acrobaties, et alors ça, elle est incroyable, parce que moi j'attends toujours le moment où sa voix va flancher, parce qu'elle a la tête à l'envers, et ça

0: très très beau. Le spectacle s'appelle Manicomio ou Le plaisir d'être inutile. Donc il est de vous, avec cette troupe du théâtre d'un jour. Ça dure une heure, c'est à partir de 12 ans. Avec, je vais citer tous les artistes, Chloé Chevalier, César Nispelon, Paul Krugener, Blandine Coulon et en alternance Jean-Louis Cortès et Johan Dubois. C'est aux poches jusqu'au 26 septembre. Et on espère que ça ira aussi ailleurs. Merci beaucoup Patrick Massé d'avoir été notre invité ce matin. Un tout grand merci aussi à Andrea Rouillou qui réalisait l'émission, à Alexandra Vassen pour la musique juste après le journal. Ce sont les Belges du bout du monde, ils mettent le cap sur l'Équateur.
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11: En dimanche, maussade, voilà la tendance avec laquelle il faudra composer aujourd'hui. En temps très nuageux ce matin, au nord déjà quelques averses, des précipitations qui vont se diriger en matinée progressivement vers le sud et l'est du pays. Concrètement, en matinée, le centre et le nord seront donc impactés. L'après-midi, ces pluies vont se décaler progressivement vers l'est. Retour en temps sec dès la fin de l'après-midi par l'ouest. Les maxima du jour atteindront les 20 degrés. Grisaille encore demain matin. Cela étant, il y a un léger mieux courant de l'après-midi. Quelques timides éclaircies sont en effet attendues. Quant à la journée de mardi, assez belle journée en perspective avec régulièrement du soleil et même des températures estivales qui pourra atteindre les 26 degrés.
0: Il est 9h sur RTBF La Première, le journal Lionel de Neubourg.
12: Fumer augmente le risque d'infertilité. Les études scientifiques le confirment. Le risque augmente de 40% à cause du tabac. Les gros bras de la police de Liège ont 50 ans. Pour l'occasion, le peloton anti-banditisme mène des exercices en centre-ville. Les Suédois votent ce dimanche. L'extrême droite pourrait arriver au pouvoir là-bas. Un show minimaliste mais grandiose. Les fans de Céline Dion nous résumeront le concert. Et on a trouvé un expert. Hier, il a vu Céline pour la 35e fois. Bonjour, avoir des enfants, c'est plus compliqué quand on fume, aussi bien pour les femmes que pour les hommes. L'OMS, l'Organisation Mondiale de la Santé, met en avant de nouvelles études scientifiques et elles sont sans appel. Pour les fumeuses, le risque augmente de 40%. Sylvia Falcinelli a rencontré une jeune femme dans son parcours médical.
13: Bonjour. Bonjour, j'ai un rendez-vous à 15h pour la préadmission.
14: Ouna a entamé un parcours médical pour congeler ses ovocytes.
13: On pourrait avoir un ticket, s'il vous plaît.
14: Un parcours qui signifie l'arrêt total de la cigarette pour la jeune femme de 29 ans.
13: J'étais surprise quand j'ai demandé est-ce qu'il y a des choses que je peux faire pour améliorer la qualité des ovocytes. Et en fait, c'était la première chose qu'ils ont dit. Et donc, je ne savais pas à quel point ça impacte. Déjà, la qualité, nombre d'ovocytes.

0: réussite, la chance de tomber enceinte et tout ça.
1: Chez les femmes, arrêter de fumer améliore immédiatement la fertilité, mais la cigarette peut laisser des traces à long terme. Catherine Houbard, responsable de la clinique de la fertilité à l'hôpital Erasme.
2: Si le tabac a abîmé les vaisseaux sanguins et diminué la réserve ovarienne d'une femme parce que ça a abîmé les ovocytes qu'elle avait en stock, ça, elle ne récupérera pas. Et on sait, par exemple, qu'une femme qui a fumé un paquet par jour pendant 20 ans, elle va être ménopausée 2 ans plus tôt que ce qui était prévu. Et du coup, elle va arrêter d'être fertile 2 ans plus tôt aussi.
1: Arrêter de fumer, un conseil valable pour les hommes aussi, car les composés toxiques altèrent les spermatozoïdes avec des impacts sur la fertilité comme sur le risque de fausse couche.
3: Et pour les hommes, il faut 3 mois sans cigarette pour observer une amélioration de la fertilité. Une prise d'otage pour fêter 50 ans. Le PAB, le peloton anti-banditisme de la police liégeoise, fête cette année son 50e anniversaire et pour l'occasion, cette unité spécialisée organise des démonstrations dans le centre-ville de Liège. Marc Hildesheim s'est faufilé dans l'un des exercices.
4: Dans ce scénario fictif, le peloton anti-banditisme extrait du tram et neutralise un individu menaçant armé d'un couteau. Swag, inspecteur au PAB.
5: Ça va de simplement l'assistance à nos collègues pour des missions, on va dire, de routine, jusqu'à des prises d'otages.
4: L'an dernier, le PAB de Liège a mené plus de 3000 interventions, procédé à près de 900 arrestations. Quel que soit le risque, une priorité, savoir garder son sang-froid. Joss, inspecteur au PAB.
6: Gérer son stress et ne pas reculer.
4: Pour intégrer cette unité d'élite, les candidats sont triés sur le volet. Dominique Bell, dirigeant du peloton anti-banditisme.
7: Si on prend un groupe d'une vingtaine de personnes, on aura entre 4 et 5 opérateurs qui finiront l'année.
4: Ce peloton anti-banditisme, un atout indispensable, selon Jean-Marc Demelaine, chef de corps de la police locale de Liège.
8: C'est une unité essentielle dans toute grande ville d'avoir des équipes de deuxième ligne, super entraînées, bien équipées, bien formées, pour pouvoir venir en appui dans les situations les plus critiques.
4: 50 ans d'existence ont forgé une certitude pour ces policiers du PAB. Le prochain scénario ne sera jamais écrit à l'avance.
3: Reportage de Marc Hildesheim et Marc Mellon. Les Suédois choisissent leurs députés aujourd'hui des élections législatives qui s'annoncent serrées. Et l'extrême droite anti-immigration, le parti SD, les démocrates de Suède, espèrent entrer dans le futur gouvernement. Un point de bascule que notre correspondante Ottilia Ferret a ressenti dans les rues de Stockholm.
9: Aucun être humain n'est illégal, laissez-les rester. C'est ce que scande la foule à Stockholm, venue protester contre la politique migratoire du gouvernement. On y trouve Shardad, 26 ans, menacé d'expulsion vers l'Iran.
10: Je n'aurais jamais imaginé que ce genre de choses puisse arriver dans ce pays. Il y a un risque d'être tué en Iran parce qu'il y a un conflit en cours. Est-ce qu'on va être persécuté, menacé, torturé ou pire?
9: La Suède enregistre désormais un solde migratoire négatif, une première en plus de 50 ans. Ce qui ravit Erik Jarl, 26 ans, qui vient de faire irruption sur la place centrale de Stockholm.
10: La Suède a accueilli trop d'immigrés. Ça n'a pas fonctionné pour le pays. Alors moi, je dis la Suède aux Suédois.
9: La question migratoire a profondément fracturé la société suédoise. Mais pas question de changer de cap pour Angelica Bengtsson, députée SD, démocrate de Suède.
11: Notre priorité, c'est de continuer à mener une politique migratoire stricte. Nous avons eu beaucoup d'influence ces 4 dernières années auprès du gouvernement. Maintenant, nous sommes prêts à y entrer officiellement.
9: Le Premier ministre actuel a promis qu'en cas de victoire, SD aurait 7 fois des postes ministériels.
3: Dans les sondages, les blocs de gauche et de droite gravitent autour des 49% d'intention de vote. Un ferry a fait naufrage dans l'océan Indien au large de l'Indonésie. Près de 130 personnes sont portées disparues. Une centaine d'autres ont pu être secourues. Il faut ralentir le développement de l'intelligence artificielle. Celui qui le dit, c'est Dario Amodei, le patron d'Anthropic, une entreprise bien connue dans l'intelligence artificielle. Et selon lui, il faut ralentir le rythme, freiner les progrès, sous peine de ne plus arriver à la contrôler. Le patron redoute que l'IA soit capable de contrôler l'intégralité d'Internet d'ici 1 année, voire 6 mois. Reine de New York et reine du tennis mondial, Elena Rybakina a remporté l'US Open de tennis cette nuit en battant la tenante du titre Arina Sabalenka, victoire en 3-7. Une apothéose pour la joueuse du Kazakhstan qui était pourtant arrivée à New York blessée au pied gauche.
12: C'est un sentiment incroyable. C'est difficile d'expliquer comment j'ai pu réaliser cela sur ces dernières semaines. Je suis très heureuse du travail réalisé. Je ne savais pas vraiment comment les choses allaient se passer au jour le jour. Nous sommes arrivés à New York. J'ai passé une IRM. Le résultat n'était pas très encourageant. Nous avons dû consulter de nombreux médecins pour recueillir des avis sur la marche à suivre. Je ne sais pas de quoi l'avenir sera fait, mais j'espère qu'il m'apportera du succès et d'autres victoires.
3: Aujourd'hui, place aux hommes. L'Allemand Alexander Zverev sera opposé à l'Américain Ben Shelton. Dans le championnat de football, on rappelle la victoire de l'Union Saint-Gilloise, la première défaite pour le Standard. 4 matchs au programme aujourd'hui, dont ceux de Charleroi et de La Louvière. Cela fait des mois qu'on en parle, le comeback de l'année. C'était hier soir à Paris et elle a levé le moindre doute. Après 6 ans d'absence à cause de la maladie, Céline Dion a chanté une trentaine de titres hier soir à Paris. La diva, souvent submergée par l'émotion, les larmes aux yeux. 2h30 de show, ou plutôt de karaoké devant 30 000 fans. Juliette Pitichi nous fait vivre cette soirée.
13: Je ne sais pas mes promesses.
14: Elle s'était promis de ne pas pleurer. Mais à peine arrivée sur scène, Céline Dion est submergée par l'émotion, des larmes sur ses joues et celles de ses 35 000 fans dans la salle.
13: C'est bien sûr des larmes de joie. Je suis tellement ravie de toi. On ne change pas.
14: Un show comme prévu, spectaculaire, qui met en scène ses épreuves, sa maladie et sa résurrection. Disco, opéra, gospel. Les registres et les tubes s'enchaînent. Céline est bel et bien de retour sur scène.
15: On l'attendait sur un show Las Vegas et pas du tout, quoi. Elle est sur un show minimaliste et au final qui est grandiose.
16: Malgré toute sa fragilité, elle arrive à ressortir des notes complètement exceptionnelles, à tenir la voix.
17: J'étais à 34 concerts, maintenant c'était mon 35e. La semaine prochaine ce sera mon 36e et ce sera encore un grand bonheur.
14: Ce n'est que le début. Céline Dion donnera encore 25 concerts à Paris jusqu'en mai prochain.
3: Reportage à Paris de nos envoyés spéciaux.
18: On t'aime, Céline,
3: Nicolas Lejuste et Juliette Pitichi. Voilà pour l'info. Belle matinée avec nous.
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1: Bonjour à toutes et à tous, j'espère que vous allez bien. Ce dimanche matin, nous allons mettre le cap sur l'Amérique latine, entre la Colombie et le Pérou, pile sur l'Équateur. C'est d'ailleurs son nom, hein, l'Équateur, indépendant depuis 1830. Lui aussi, il est grand comme 9 fois la Belgique. Une faune unique, tout comme la diversité de paysages, les îles Galapagos, la côte du Pacifique, la forêt amazonienne et la chaîne des Andes. Bonjour Fanny Van Rickel.
2: Bonjour.
1: Vous rentrez d'Équateur?
2: Oui, c'est ça, je suis rentrée il y a un mois et demi.
1: Vous avez passé 3 ans sur place?
2: Oui, exactement.
1: Dans quel coin?
2: Alors, j'ai voyagé un peu dans tout l'Équateur. Je suis d'abord arrivée à Quito, où j'ai fait une formation de yoga. Puis, je suis allée à la côte, à Yampé. Donc, c'est sur l'océan Pacifique. Et puis maintenant, je vis dans le sud, à Vilcabamba.
1: C'est là que je vais prendre ma retraite, parce que c'est la vallée de la longévité. On peut vivre centenaire facilement, hein, là-bas, grâce à la qualité de l'eau. Je vous présente comme une semence voyageuse qui contient en elle une forêt sauvage, métissage de couleurs, saveurs et textures, mais aussi comme docteur, parce que vous êtes docteur en droit.
2: En droit de l'environnement, exactement.
1: Ouais, bah, félicitations. Vous êtes engagé sur place dans des actions de germination collective et de reforestation. Vous allez nous expliquer ça dans un instant, mais accueillons d'abord un autre amoureux de l'Équateur. Hola, ¿qué tal? Bonjour.
3: Hola, Adrián, ¿cómo estás?
1: David Méndez, muy bien. Vous êtes du pays voisin, mais bon, péruvien, mais l'Équateur chevillé au cœur.
3: J'aime beaucoup l'Équateur parce que j'ai eu la chance d'y jouer 2 fois et j'aime ce pays parce que c'est un peu la synthèse de l'Amérique latine, quoi. Il y a à la fois les Andes, il y a la jungle, il y a la côte, mais tout ça dans un pays tout petit à l'échelle du continent, et j'ai adoré l'accueil. Vraiment, je me suis senti comme à la maison, comme au Pérou.
1: Vous avez travaillé 4 ans au Centre National de Coopération au Développement, vous êtes économiste de formation, avant de vous lancer dans l'aventure artistique du théâtre et de la musique avec Chicos y Méndez. On en écoute une bouffée.

0: Primavera, un petit bout de printemps, à la fin de l'été, ça fait toujours du bien. David Mendes, c'est une chanson très d'union entre une pièce de théâtre que vous venez de jouer et un album qui est sorti ici au début du mois.
1: Qui est sorti le 4 septembre et c'est une joie de présenter ici à vos auditeurs.
0: Oui, on écoutera un extrait en entier tout à l'heure. L'album s'appelle Latidos. Latidos, quoi ? Battement de cœur ?
1: Battement de cœur, tout à fait. Pulsion vitale.
0: Ah oui, c'est vous ça. Et puis le grand projet pour la semaine, c'est samedi. Qu'est-ce qui va se passer samedi prochain, le 19 septembre ?
1: Alors c'est un honneur que l'ancienne Belgique nous fait. Elle nous invite dans la grande salle cette fois pour présenter l'album Latidos. C'est à la fois stressant et enthousiasmant. Stressant parce que la salle est grande, mais puisque tous vos éditeurs et auditrices vont venir, ça va être parfait. et à la fois un honneur parce que voilà, c'est une équipe géniale, des musiciens, des musiciennes, enfin vraiment géniales, et donc on est très heureux.
0: Vous serez entre autres avec Renata Flores, qu'on écoutera tout à l'heure. Là, je vois ce matin que vous êtes venu avec votre guitare, on vous écoutera en live, ça ce sera un beau cadeau aussi. Allez, retour sur le parcours de Fanny, docteur en droit de l'environnement. Où avez-vous fait votre formation, Fanny ?
2: Alors, j'ai étudié à l'université de Liège. J'ai fait un Erasmus Belgica, donc un Erasmus à l'intérieur de la Belgique,
0: à
2: l'université de Gand, en néerlandais. Un Erasmus à l'université de Vilnius, en anglais. Et puis, à la fin de mes 5 années d'études, j'avais déjà envie de voyager à l'époque. Et du coup, je suis allée faire une année au Trinity College en Irlande.
0: Et là, la bougeotte, hein.
1: C'est magnifique.
0: J'ai envie de voyager depuis le début. Et puis, un doctorat, vous l'avez fait où ?
2: En co-tutelle avec l'université de Liège et de Saint-Louis à Bruxelles.
0: Et puis vous avez déployé vos ailes, vous avez traversé l'Atlantique, vous êtes arrivé en Équateur et vous êtes intéressé à ce pays qui était le premier à constitutionnaliser les droits de la nature.
2: Oui, exactement. Après, du coup, ça a été aussi, je ne vais pas dire un choc de réalité, mais quand même un peu cette différence entre ce qu'on lit et ce qu'on voit, en fait, vraiment.
0: Parce que vous avez quitté les articles scientifiques, vous avez mis les mains dans la terre.
2: C'est ça, exactement, oui.
0: Oui, vous avez planté des arbres, entre autres. Vous avez reforesté. C'est quoi ce concept de germination collective ? Moi, je ne connaissais pas.
2: Ah ben, c'est arrivé dans le processus. Donc, il y a eu des incendies assez forts dans la région de Vilcabamba. C'était très impressionnant parce qu'en fait, il y avait des incendies au Pérou, il y avait des incendies au Brésil. Et on a commencé à d'abord avoir les fumées qui venaient de ces autres pays. C'était vraiment très impressionnant. Et puis les incendies sont arrivés en Équateur, mais peut-être la moitié du pays brûlait en réalité. Et de là, ben, on s'est dit qu'on allait faire quelque chose. Et donc on a commencé à replanter des arbres. Et donc ça a été cette idée de... Il y a quelque chose en nous qui s'est éveillé, en fait. Et c'est un peu ça, cette idée de germination.
0: Vous avez fait vos études à Liège. J'imagine que ce qui s'est passé cet été en Belgique, dans les Fagnes aussi, ça a eu une résonance particulière pour vous.
2: Je disais à ma maman, en fait, ça, c'est ce que j'ai vécu pendant plusieurs semaines, cette fumée. Moi, ça m'a vraiment touchée très fort de voir les arbres, de voir les cendres. Et d'abord, il se passe quelque chose à l'intérieur du corps. Pour moi, ça a été vraiment faire un deuil pour pouvoir après recultiver quelque chose de nouveau. Semer la vie, vraiment, c'est ça l'idée, et réveiller ça à l'intérieur de nous aussi.
0: Et ne pas attendre que les pouvoirs publics le fassent. Donc là, c'est vraiment un projet collectif, les habitants de la région qui se sont mis ensemble.
2: On ne va pas attendre, en fait, qu'il y ait quelqu'un qui vienne nous aider. On ne va pas attendre d'avoir des sources de financement, etc. On va le faire parce que c'est ça qui est important, et le reste va suivre, et tout a toujours suivi, en fait.
0: Ouais. Cette énergie, vous la reconnaissez, cette énergie latine, David Mendes ?
1: Je trouve ça fabuleux parce que ce que dit Fanny, c'est le lien entre les questions écologiques et, on va dire, culturelles et vitales, en fait, de communauté, en fait. À la base, Chico Mendes, mon nom d'artiste et mon nom de mon groupe, c'était un hommage aussi à Chico Mendes, qui est en fait la première personne vraiment en Amérique latine à avoir fait le lien sur les questions sociales, culturelles et écologiques, qui a été assassiné en 1988 sur la frontière entre le Pérou et le Brésil. Et moi, ce qui m'avait touché adolescent quand j'ai découvert ce personnage, c'est ce que dit Fanny, c'est que, en fait, si on attend que les pouvoirs publics prennent les devants, rien ne change. Je pense que c'est par l'exemple qu'on peut changer. Évidemment, il faut traduire ça politiquement, sinon c'est que des actes isolés. Moi, j'aime bien dire que le courage, c'est justement de s'organiser collectivement, convaincre les autres, mais ça passe par l'exemple. Il ne faut pas attendre que les politiques nous suivent. Par ailleurs, j'étais très ému, comme vous tous et vous toutes, par le fait que les fagnes aient pris feu. D'autant plus que c'est une des rares réserves naturelles de cette taille-là qui permettait aussi que des publics très différents se retrouvent. En fait, il y avait quelque chose de quasi mystique dans les fagnes. En fait, quand on se balade sur ces ponts en bois, c'est magnifique. Moi, ça m'a vraiment. C'est un lieu qui m'a accompagné, un lieu de ressourcement. Et je crois que c'est un bon exemple de quand on perd une partie d'un écosystème, on perd aussi une partie de nous, de nos repères culturels, de nos repères intérieurs. Et quelque part, l'Amérique latine vit ça depuis des décennies. Pour la première fois en Belgique, on vit ça à cette ampleur-là. Peut-être, espérons, que ça puisse générer une prise de conscience aussi au niveau politique.
0: S'organiser collectivement, c'est ce que vous avez fait en étant étudiant. Si je me souviens bien, vous avez été président de la FEF.
1: Oui, la présidente de la Fédération des étudiants francophones. Bon, ça remonte déjà, ça ne me rajeunit pas, mais il y a maintenant presque 15 ans, oui.
0: Oui, oui. Vos études, c'était dans quel domaine ? L'économie ?
1: De formation, je suis économiste, plutôt tout ce qui est économie politique. Donc, et puis j'ai fait un certificat en éthique économique et sociale. Et bon, disons que c'est pas ce qui m'aide le plus dans ma carrière d'artiste aujourd'hui, mais par contre, ça m'a beaucoup interpellé. J'ai étudié l'économie parce que je pense, comme Fanny, que la démarche académique, la recherche, et en particulier en économie, qui est une discipline qui est malheureusement encore trop conservatrice à plusieurs égards, que c'était justement une manière de transformer le réel, d'avoir les outils pour transformer le réel. Et vu que le cœur du problème est le système de production et de consommation généralisé, je trouvais que l'économie est une bonne porte d'entrée. C'est pour ça que j'ai travaillé plusieurs années, comme tu l'as dit, au Centre National de Coopération et de Développement. Après, je me suis rendu compte que peut-être que même après avoir un diplôme d'économiste, c'est pas ça qui allait me permettre d'avoir un impact. Et donc, j'ai essayé de faire de la musique et du théâtre avec beaucoup moins de prétention. Je ne prétends pas changer le monde, mais en tout cas, amener un peu de force et un peu de souffle vital, comme disait Fanny.
0: Oui, beaucoup d'énergie, entre autres avec Manu Chao. Vous avez fait des duos, vous avez eu sur scène. Vous êtes très posé quand on vous voit ainsi, mais sur scène, ça bouge. Hein.
1: on essaye.
0: On écoutera tout à l'heure. Mais là, c'est Renata Flores. Un petit mot sur Renata.
1: Alors, Renata Flores, c'est la chanteuse du moment au Pérou. Ouais. Elle est incroyable. Elle vient d'Ayacucho. Ayacucho, c'est une ville très particulière au Pérou, donc qui est perchée dans les Andes, qui est magnifique, mais qui est aussi la ville qui a souffert le plus du conflit armé. Et la pièce de théâtre que j'ai écrite avec ma sœur et Elias Metiwi, qu'on a eu la chance de jouer beaucoup en Belgique et aussi au Pérou, on l'a terminé la tournée l'année passée, en mars, à Ayacucho. C'est là que j'ai pu rencontrer Renata Flores. Et elle a cette singularité de chanter et de rapper en quechua. Ce qui est tout à fait incroyable. Donc elle a une musique très moderne, très bien produite, excellente d'ailleurs, une direction artistique magnifique. Mais elle chante et elle rappe en quechua, ce qui est tout à fait innovant.
0: La preuve dans ce morceau, Sigémé, sur la première dans Les Belges du bout du monde.

0: Sig Aimé, c'était Renata Flores sur la première. Merci à David Mendez de nous l'avoir présenté. C'est donc une artiste péruvienne, c'est un peu la nouvelle vague péruvienne.
1: C'est la nouvelle vague péruvienne et c'est le futur. Elle va gagner des Grammy Awards, elle a 25 ans. Hein. Donc c'est vraiment un honneur pour nous de l'avoir en première partie. Et je suis très heureux que pour la première fois elle vienne en Belgique et pour la première fois que des Belges entendent du Quechua rapper, slammer, chanter sur scène.
0: Ce sera donc samedi prochain, le 19 septembre, à l'ancienne Belgique, en première partie de Chicos y Mendes, c'est votre groupe. Oh, un duo est toujours possible, on verra bien, surprise.
1: C'est sûr, non. Là, je veux bien, vu que c'est dans moins d'une semaine, je peux le dire, elle va chanter avec nous. Elle fait la première partie déjà, fait un concert accompagné par certains de nos musiciens, mais aussi on va faire un duo qui fait écho à l'actualité au Pérou, malheureusement, mais qui le fait avec joie, qui, comme le disait Fanny, essaie de donner du sens et un peu de poésie dans la lutte. Je pense que ça, c'est important.
0: Fanny Van Riekel, qui est notre Belge du bout du monde, docteur en droit de l'environnement, engagée sur place dans des actions de germination collective et de reforestation depuis 3 ans. Votre première impression en découvrant l'Équateur, c'était quoi, Fanny ?
2: La gentillesse des gens, vraiment. Je me suis sentie accueillie directement, comme si je faisais partie de la famille, des personnes qui m'ouvraient leur maison sans que je les connaisse, qui me partageaient un repas, tout ce qu'ils avaient, me conduisaient. Et ce souci de... Oui, que j'arrive bien, en sécurité, dans les endroits où je devais aller. Et puis la résilience aussi.
0: Et vous accompagnez chaque fois, donc vous étiez bien prise en main, entre guillemets. Et pourquoi vous avez choisi l'Équateur et pas un autre pays d'Amérique latine ?
2: Il y a eu tout un faisceau de choses. Dans le cadre de mon doctorat, toute la question de la relation à la nature. Et donc moi, j'ai fait ma thèse sur les mécanismes de tarification carbone. J'ai beaucoup travaillé avec les économistes. Et à la fin de mon doctorat, je me suis dit, en fait, ce qu'il faut, c'est que moi, je vive une autre relation avec la nature plutôt que d'aller lire.
0: Passer donc de la théorie à la pratique, ça donne le vertige parfois. Au début, on se dit
2: ouh. Oui, moi j'ai pris l'habitude de partir sans plan maintenant, parce que à chaque fois que j'avais des plans, ça n'a jamais allé avec le plan. Donc
0: on sort de la zone de confort et on lâche prise. On voit ce qui va arriver.
2: Comme on peut, mais oui.
0: Alors, vous nous conseillez un artiste qu'on va écouter dans un instant, une petite bouffée, parce que c'est très sympa, ça donne un peu une ambiance aussi de la rue, là-bas en Équateur. C'est Jatun Chicha.
2: Exactement.
0: Eh bien, on l'écoute.
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0: Ah, on sent la chaleur, on est dans la rue, on se salue, c'est ça aussi, c'est tout de suite, comment ça va, bonjour.
2: Oui, ça me fait vraiment sourire parce que je reconnais vraiment ce soleil, c'est ça, dans la voix, dans la vie des gens, oui c'est ça, des âmes ensoleillées.
0: Oui, ça fait du bien, surtout en cette période on a eu beaucoup de nouvelles pas très réjouissantes. Vous, David Mendez, vous avez vécu un très bel été en étant papa. Et sur les réseaux, vous avez posté une petite vidéo où vous chantez guitare-voix devant le maxi-cosy de votre bébé, c'est Lélio.
1: Lélio, tout à fait. Ouais. Oui, c'était vraiment une joie énorme de devenir papa, malgré la fatigue qui se fait parfois sentir, mais c'est très gai. Et en fait, pour faire le lien avec ce qu'on disait tout à l'heure, en fait, c'est dans les fagnes, donc fin septembre, début octobre, que ma compagne et moi, on a décidé d'essayer d'avoir un bébé. Je revenais de plusieurs mois au Pérou et ce week-end-là, on s'est dit, vas-y, on essaye. Finalement, Lélio est arrivé plus vite que ce que moi, j'avais anticipé. Du coup, il y a double naissance, donc Lélio et nouvel album, c'est un peu sportif, mais c'est chouette.
0: Sur tous les fronts, en même temps.
1: Un peu sur tous les fronts, mais par contre, pour faire le lien avec le parcours aussi de Fanny, c'est... Pour moi, vraiment, cette connexion à la nature et ce temps de repli que permet les fagnes a contribué à l'arrivée de Lélio. Et donc, voilà, à la fois beaucoup de tristesse par rapport à ce qui se passe dans les fagnes, mais aussi très reconnaissant de ces lieux de repli.
0: Oui. La vie et la chanson que vous avez, je crois même c'est elle qui ouvre l'album.
1: Tout à fait.
0: Dédié à Lélio. Et vous avez la gentillesse de nous la faire.
1: Alors, c'est vraiment une exclue pour vous parce que je la fais pas en guitare-voix. Donc, je l'avais fait pour Lélio. Et maintenant, pour les Belges du bout du monde. C'est un morceau, en fait, qui précède l'arrivée de Lélio. C'est le morceau que j'ai écrit suite à la rencontre avec la maman de Lélio. Moi, j'avais pas prévu d'être papa. C'était pas quelque chose d'évident pour moi. Je pensais peut-être devenir famille d'accueil ou éventuellement adopter dans quelques années, mais devenir papa, c'était pas quelque chose que j'avais complètement planifié. Mais la rencontre avec Lola, sa maman, a un peu tout bousculé. Et cette chanson qui s'appelle Soplo d'Infinito, qui ouvre Latidos, parle de ça, de ce souffle d'infini, ce moment suspendu que peut générer une rencontre. Et donc je suis heureux parce que maintenant quand je la chante à Lelio, j'ai l'impression de la chanter à lui, parce que c'est aussi une nouvelle rencontre en fait, un bébé. Un bébé, on passe des mois à le rencontrer en fait. Et donc c'est une chanson qui ouvre l'album et qui célèbre les rencontres amoureuses, amicales et familiales.
0: On vous écoute en guitare-voix sur la première.

0: Frito.
1: Wow, merci beaucoup. Dans une prise de son de Paul Michel sur les Belges du bout du monde. Vous pouvez retrouver d'ailleurs la vidéo de cette chanson dans notre article en ligne sur RTBF Actu. Et ça le fait, hein, on est sous le charme tous les deux.
2: Incroyable.
3: Ah, merci, c'est gentil.
1: Fanny Van Rickel, notre Belge du bout du monde en studio, et puis nos auditeurs aussi qui se disent « Mais c'est qui ce gars ?» Ben voilà, il s'appelle David Mendes et il a un groupe qui s'appelle Chicos y Mendes, et il sera en concert le 19 septembre à l'ancienne Belgique, à Bruxelles, pour présenter son nouvel album, qui commence par cette chanson.
3: Tout à fait.
1: Dans une autre version, on va d'ailleurs écouter ce que ça donne en ouverture de l'album.

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1: Ah, ça n'a rien à voir, mais c'est la même chanson, un peu plus...
2: Un peu plus costaud, mais ça vaut la peine de venir à l'AB parce que j'ai la chance de jouer avec des musiciens et musiciennes incroyables qui font que toutes les compositions sont mieux en groupe. Et j'ai eu la chance de travailler beaucoup avec Thibaut Quinet, qui est un super compositeur, qui est liégeois, donc aussi de l'ULG, et quelqu'un qui a toujours l'art de rendre tout mieux. Et donc du coup, vous verrez en live, ça vaut la peine de venir avec vos amis, vos familles. Voilà, l'ancienne Belgique est grande, ça se remplit bien, donc on a l'espoir de faire sold out, mais je suis sûr que cette émission, là, une semaine avant le concert, va aider à...
1: Le petit boost.
2: Le petit boost pour tout remplir, c'est parfait.
1: Alors, l'ancienne Belgique, la Belgique, elle a l'âge de l'Équateur, hein, indépendante depuis 1830, exactement comme l'Équateur. Pour vous, qui venez de vivre 3 ans sur place et qui allez y retourner la semaine prochaine, Fanny Van Riegel, les grandes différences, c'est quoi?
3: L'Équateur, c'est beaucoup plus... Je veux dire, c'est même pas vallonné, il y a des montagnes.
1: Ah, le Chimborazo à 6000 et des poussières, hein, des volcans, oui, c'est quelque chose. Hein. C'est x10 l'altitude et la taille du pays par rapport à la Belgique.
3: Ouais. Oui, c'est ça. Et puis l'Équateur, c'est vraiment, comme disait David, un mélange un peu de tout. Donc il y a la forêt amazonienne, il y a l'océan, il y a les montagnes. C'est quand même vraiment très différent aussi au niveau des saisons. Donc il y a une période des pluies et une période sèche. On ne voit pas la pluie pendant 6 mois. Et puis des pluies battantes.
1: Si vous y retournez, la première ville où vous avez envie d'aller poser votre sac à dos, vous dites « Ah, je veux retourner là, parce que c'est vraiment le coup de cœur. »
3: Bah, du coup, je retournerai où j'habite.
1: Vilcabamba.
3: À Vilcabamba, ouais. Ouais.
1: C'est une légende, cette histoire de vallée des centenaires. On vit vraiment plus longtemps là-bas.
3: Je ne sais pas répondre à cette question, parce que mes arrière-grands-parents ont vécu quand même assez longtemps. Du coup, oui, il y a des personnes qui dépassent les 100 ans, mais en Sicile aussi, donc...
1: Elle fait partie des zones bleues hein, du monde où on vit un peu plus longtemps. C'est ouais. Aussi une population très internationale, Vilcabamba. Il y a des gens de tous les niveaux, de tous les pays, de tous les âges.
3: Oui, c'est un peu un lieu de rencontre, de nomades. Il y a des gens qui s'établissent là-bas, et puis il y a des gens qui passent, mais qui reviennent toujours.
1: Comme vous.
3: Exactement.
1: Et vous avez quoi? Vous avez un camp de base, une petite maison, un studio, une coloc?
3: J'avais une petite cabane très jolie, juste à côté de la rivière. Donc pour moi, ça c'était incroyable de dormir avec le bruit de la rivière. Jusqu'à ce que ça me manque, en fait, les jours où je quittais ma maison... Le bruit de la rivière me manquait, vraiment. Et de boire cette eau, c'est aussi... ça crée quelque chose, ça crée une relation vraiment très profonde, en fait.
1: C'est une eau qui vient de très haut, qui est très fraîche, et puis qui permet de vivre longtemps.
3: Oui, qui est bourrée de minéraux, en fait. C'est pour ça qu'elle est connue, cette eau-là.
1: Et c'est une docteure en sciences de l'environnement qui en parle. Elle donne envie d'aller faire un petit concert chez elle, ou une émission, mais on a envie.
2: Ah, c'est clair, mais moi, j'espère vraiment pouvoir retourner en Équateur. Les deux fois où j'ai été, j'ai adoré. J'ai pas encore été à Vilcabamba, mais c'est un pays fabuleux, hein, parce qu'il faut se dire que c'est un pays qui permet vraiment de rencontrer l'Amérique latine en peu de jours.
1: Oui.
2: Le Pérou, je sais pas combien de fois c'est l'Équateur, mais c'est beaucoup plus grand. Et parfois, juste par exemple, pour aller à Cusco, d'où vient ma famille, c'est déjà en bus, je crois que on a 20 heures de bus. Donc l'Équateur, c'est fabuleux pour ça. Et c'est une population, comme disait Fanny, qui est très... je crois que parce que c'est un petit pays aussi, très ouverte sur le monde, en fait, et à la rencontre, et ouverte à la rencontre, et en fait accueillante pour tout un chacun.
1: L'Amérique du Sud en miniature. Les Belges du bout du monde retournent en Équateur après ces quelques messages. Ne bougez pas.
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1: Merci de nous suivre sur la première avec les Belges du bout du monde. Nous sommes en Équateur, une émission que vous pouvez récupérer aussi sur Ovio et sur toutes les plateformes de téléchargement. Et tant que vous y êtes sur Ovio, vous retrouverez peut-être notre émission télé tournée à Sarayaku. C'est aussi en Équateur, dans la forêt amazonienne avec Sabine Boucha, qui était devenue un peu la première femme du village. C'est une personnalité, vous l'avez rencontrée, Fanny Van Riegel?
3: Oui, j'ai eu l'occasion de la rencontrer, son époux, José. Et on a bu un thé de wayuza, d'ailleurs, le matin, on s'est réveillé, je ne sais plus, il était 4h du matin, peut-être, pour aller partager ce thé. C'est un rituel, en fait. La wayuza, ça aide à connecter au monde onirique, donc avec les rêves. Et en fait, c'est quelque chose qui se fait encore bien.
1: Oui, et c'est pour ça qu'on le fait au milieu de la nuit, la Yahouza. À voir, hein, on l'a filmé aussi, cette cérémonie, dans les Belges du bout du monde, en Amazonie. Un souvenir aussi, j'imagine, très fort, déjà d'y aller, la pirogue, le voyage en lenteur, et une découverte progressive.
3: Oui, c'est incroyable. Donc, on a commencé par un trajet en 4x4, et puis, je pense, 2 heures de pirogue. Alors, c'est une pirogue à moteur, parce que la pirogue à rame, c'est peut-être 2 jours. Donc c'est vraiment long. Et oui, de rentrer dans cette profondeur de la jungle et en même temps, moi je ne me suis jamais sentie oppressée. Il y a beaucoup d'espace, le fait d'avoir la rivière juste à côté. Il y a une certaine vibration en fait dans la jungle, quelque chose qui est très, très apaisant en fait.
1: Des coins de nature qui vous font penser aussi à votre pays, pays natal de vos parents, David Mendes, le pays voisin, le Pérou?
2: Ah, tout à fait. Pour moi, c'est vraiment des pays frères. Et d'ailleurs, historiquement aussi, hein, l'Équateur, le Pérou et la Bolivie, c'est vraiment des zones communes. C'est l'histoire du colonialisme qui a fait qu'on a été séparés par des frontières. Et d'ailleurs, c'est, malheureusement, l'Équateur et le Pérou se sont fait la guerre jusqu'à pas si longtemps. Mais non, pour moi, je trouve que la joie qu'on a, je trouve, ma génération, c'est de dépasser le nationalisme. Et à Bruxelles en particulier, moi, je suis un frère de tous les latino-américains. Et donc, le nationalisme qui peut parfois persister là-bas, on ne le vit pas ici. J'ai beaucoup d'amis musiciens excellents, d'ailleurs, équatoriens. J'ai eu la chance de jouer dans ce lieu magnifique qui est la Universidad de las Artes à Guayaquil, qui a été créé il n'y a pas très longtemps, il y a 10 ou 12 ans. Et donc, il y a des étudiants qui viennent de tout l'Équateur étudier. C'est une université publique, gratuite, de grande qualité, avec des grands professeurs, qui viennent de partout, d'Amérique latine d'ailleurs. Et donc, juste ça, c'est fabuleux. Donc, il y a évidemment, la politique nous déçoit souvent. Il faut reconnaître que l'Amérique latine vit un moment difficile. Mais il y a aussi des belles choses qui existent sur le plan de l'éducation. Il y a plus d'investissements qu'au Pérou, par exemple, d'investissements publics. Et donc, oui, fabuleux. Culturellement, c'est un pays vraiment très riche.
1: On y fait aussi de belles rencontres. Fanny Van Riegel, parlez-nous de Renata Latorre.
3: Donc c'est une femme que j'ai rencontrée qui travaillait avant comme avocate. Donc ça m'a vraiment touchée son histoire parce qu'elle est passée du droit au monde de la musique avec un talent incroyable. Et donc elle me dit oui, donc maintenant je suis juste musicienne. Et je me dis ah oui, quand même, juste musicienne. C'était très chouette. Et la petite anecdote. Donc on était avec un groupe de personnes, dont un musicien aussi, qui pour son travail de fin d'études, allait enregistrer le bruit des coraux en Équateur. Donc on a
1: Quoi, les coraux font du bruit?
3: Oui, comme par exemple, il y a des gens qui mettent des senseurs sur les champignons, etc. Et donc, oui. Et donc, j'ai eu ce casque relié directement au corail et j'entendais la respiration comme ça. C'était, et je me suis dit, waouh, les... Enfin, pour moi, quelqu'un qui écoute ça et qui après n'est pas sensible à la... Enfin, c'est difficile de ne pas sentir d'émotion en étant relié directement à un corail.
1: Waouh.
2: Incroyable. Mais je pense que c'est vrai. Hein. Je pense que si on veut... que l'écologie soit quelque chose de partagé, il faut revenir sur le champ émotionnel. Il faut créer un lien avec la nature, mais pas un lien juste... c'est pas un slogan, en fait. Il faut s'émouvoir du vivant, quoi.
1: Comme dans cette chanson de Renata Alatori, Flor de Sal.

0: Merci Fanny Van Rickel pour cette découverte sur la première dans les Belges du bout du monde, Renata La Torre, Fleur de sel, j'imagine en français.
1: Oui.
0: Alors la vie, elle a parfois des moments difficiles, évidemment. On passe tous à travers des épreuves. Vous-même, ce sont des épreuves qui vous ont façonné, et entre autres deux décès que vous avez connus et qui vous ont aussi permis de rebondir.
1: Oui, je pense que de vivre ces moments difficiles, d'être confronté à la mort, en fait, directement. Et après, avec les incendies, ça a été finalement quelque chose d'assez différent, quelque chose de l'ordre du deuil et de... Et un côté assez brusque, en fait, aussi. Et ça m'a, oui, ça m'a reconnecté directement à la vie. C'est-à-dire qu'il y avait deux chemins. Il y avait un chemin de très triste, très noir, qui aurait pu être celui de la dépression, ou d'aller justement vers tout ce qui m'animait, en fait. Et,
0: Une certaine résilience en plantant, par exemple, en plantant des arbres, ça vous a aidé à vous reconstruire, à régénérer du vivant?
1: Oui, et puis surtout le faire en communauté. Je pense que ne pas porter ça tout seul, mais vraiment avancer ensemble et passer des chouettes moments dans la montagne aussi, aller apprendre, apprendre du territoire d'une autre manière. Tenir un arbre en fait en main, c'est quelque chose de très magique en fait.
0: Et aller le replanter ailleurs?
1: Oui, et puis le mettre dans la terre, il y a quelque chose de l'ordre de... pas de lui donner naissance directement, mais un peu quand même, de voilà, lui donner son nid de vie, son petit nid, et d'aller vérifier s'il va bien. Moi, je me sens liée directement maintenant à ces arbres.
0: Ce que vous ferez dans quelques semaines, vous retournez.
1: Mm-hmm.
0: Vous allez voir si les arbres que vous avez plantés ont bien grandi.
1: Oui, oui. Ah bah, après, je demande des nouvelles des arbres assez régulièrement.
0: Vous appelez des copains, copines, un petit WhatsApp pour voir comment va l'arbre.
1: Oui. Oui.
0: C'est près de Vika Bamba.
1: Oui, on a replanté dans plusieurs endroits. Il y a un endroit, tout est beau, mais il y a un endroit assez spécial qui est le parc du Podocarpus. Donc on est juste à la lisière parce que dans le parc, il faut des permis. Et ça, c'est une végétation vraiment incroyable, qui est plus liée à l'écosystème du Paramo. Et donc oui, c'est des endroits, ça se passe de mots en fait.
0: Oui, ce sont des endroits qui vous parlent, ces actions aussi, David Mendes?
2: Ah, mais énormément. Il y a quelques semaines, pour les deux mois de Lélio, justement, on a fait une cérémonie en plantant un arbre en hommage à sa vie. Ma compagne est tombée enceinte deux semaines après que je sois rentré du Pérou, et j'étais parti deux mois au Pérou accompagner ma tante qui a été en cancer, un cancer malheureusement incurable et en phase terminale. Et en fait, c'est les cycles, les cadeaux de la vie aussi. C'est les cycles qui, malgré plein de moments durs de séparation, font jaillir de la vie quand même, quoi. Et donc moi, je suis très reconnaissant. Donc ce cycle de la vie, donc les arbres nous rappellent un peu notre caractère terrien, mais aussi notre caractère de finitude, en fait. Et ça, c'est parfois, nous les humains, on est quand même une race particulière, on a tendance à oublier ça, qu'on fait partie d'un grand cycle, et que finalement, on n'a aucun intérêt à accumuler sans limite, parce qu'on va, quoi qu'il arrive, revenir à la cendre, quoi. Et donc, quelque chose qui, moi, m'apaise avec les arbres, ils nous rappellent, en fait. Et d'ailleurs, surtout les arbres qui ont vécu parfois 100 ans, qui vont un jour, malheureusement, mourir, quoi, nous rappellent notre finitude, et c'est magnifique.
0: Oui, regardez-les ici, au début de l'automne, comme ils vont être beaux, ils vont se parer de leurs plus belles feuilles avant de sombrer dans l'hiver. Mais il nous reste quelques beaux mois à découvrir, entre autres avec l'album de Chico y Mendes, qui est sorti début septembre, Acento.

0: Asento, c'était Chicos y Méndez sur la première dans les Belges du bout du monde, à découvrir le 19 septembre à l'ancienne Belgique. C'est un titre écrit, enregistré et produit entre la Belgique, le Pérou et le Québec.
1: Tout à fait, j'ai eu la chance de jouer ma pièce de théâtre au Québec en février-mars. Et lors de cette tournée, j'ai eu l'occasion d'enfin rencontrer en vrai Bougat. Bougat qui est un chanteur, rappeur fabuleux, qui a un peu une histoire semblable à la mienne. Il a grandi au Québec avec des parents d'origine mexicaine et paraguayenne. Et donc, il fait aussi une musique en espagnol dans un contexte qui n'est pas hispanophone. Il parle tant de migration, d'amour et de lutte. Et en fait, c'est quelqu'un avec qui on échange beaucoup sur Internet depuis des années. Et cette tournée avec la pièce de théâtre a permis qu'on se rencontre, que j'aille chez lui et qu'on enregistre ce morceau ensemble.
0: Il y a aussi, je crois, une chanteuse belge d'origine haïtienne.
1: Enki, qui est fabuleuse, qui est sur une chanson qui s'appelle Comme aimer, qui est une chanson qui parle d'amour charnel, d'envie de rencontre et d'échange. Et c'est une chanteuse fabuleuse qui rappe. Pour moi, c'est un peu la Missy Elliott belge. Elle a aussi une belle carrière devant elle, comme Renata Flores. Elle est assez jeune. Et elle incarne aussi cette Belgique multiculturelle, mais aussi une Belgique qui sait que, malgré un climat anxiogène, est tournée vers la résistance, vers la lutte, vers le partage, vers la communauté.
0: Et vers la rencontre. Vous êtes latino, vous habitez Bruxelles, vous êtes en Belgique, et on a une Belge qui vit là, en Amérique latine, en Équateur, où elle va retourner dans quelques jours, avec un autre pays avant, ou bien directement l'Équateur, Fanny Van Rickel?
2: Je vais repasser par la Colombie pendant plusieurs semaines, peut-être 2 mois, je pense. Je voyageais en Colombie juste avant aussi de rentrer en Belgique, et donc, oui, la Colombie aussi, grand coup de cœur.
0: On va écouter, parce que vous aimez la musique aussi, un morceau que vous nous conseillez, c'est le groupe Cuervo Cuervo avec Viaje Luna.

0: Cuervo, Cuervo, c'est très sympa ce morceau. Et c'est quoi? C'est de la guitare, David Mendes?
1: Il y a plusieurs instruments à cordes, je pense, mais surtout, on entend le charango, qui est la petite guitare des Andes, qui est une guitare fabuleuse.
0: Et quand vous voyagez en Amérique latine, quand c'est hors concert, dans le sac à dos, il y a aussi un petit instrument de musique?
1: J'essaye toujours d'en acheter un pour le ramener en Belgique. Ah ouais. Notamment, la dernière fois que j'y ai été, non, c'était il y a 2-3 ans, j'ai justement acheté un charango, un luthier de Cusco. Donc Cusco, c'est la région d'où vient ma mère. C'est un magnifique luthier à qui j'ai acheté une guitare il y a 5-6 ans. Et je lui ai dit, je reviens au Pérou dans un an et je veux t'acheter un charango. Parce que moi, j'avais vraiment l'envie d'apprendre à jouer du charango. Et ce qui m'a motivé, c'était la pièce de théâtre que j'ai écrite avec ma sœur et Ilias Metiwi. Parce que le charango symbolise vraiment la culture comme résistance. En fait, les indigènes, ou comme on les appelait à l'époque, en tout cas les peuples autochtones originaires, étaient interdits par les Espagnols de jouer de la guitare. Parce que la guitare, c'était un instrument noble qui était réservé aux colons. Et donc, tous les peuples latino-américains ont inventé des nouvelles guitares, des toutes petites comme le charango, pour pouvoir s'approprier aussi ça, mais aussi pour pouvoir symboliquement juste chanter avec du charango, c'est déjà dire aux colonisateurs qu'on existe. C'est comme le cajón afro-péruvien, c'est aussi un instrument qui, juste par sa simple existence, montre que la musique, la culture sont toujours liées à la résistance.
0: Vous avez eu la chance, et il a eu la chance aussi de jouer avec vous, Manu Chao. Comment ça s'est fait cette rencontre?
1: Alors on s'est rencontré au tout début de Chico Simendes. Il venait à la place du jeu de balle il y a au moins, donc dans les Marolles à Bruxelles, il y a au moins 10 ans. Et donc j'avais enregistré quelques morceaux avec mon ami Benoît Temples, qui a beaucoup accompagné Chico Simendes. Et on avait enregistré 3 chansons sur un vieux CD, vous voyez les CD gravés à l'époque, enfin bon, on a mis un visuel dessus. Et juste avant le concert, il était en backstage, on a eu la chance d'avoir accès au backstage, et je lui donnais le CD, je lui dis voilà, je commence à faire de la musique, je serais content que t'écoutes. Et le lendemain, parce qu'il jouait 2 fois d'affilée, il jouait, c'était un samedi, un vendredi je crois, et je reçois un mail qui dit « Oui, j'ai écouté, c'est super, je vais mettre 2 places ou 3 places à ton nom pour ce soir, pour revenir. » Et là, on s'est rencontrés. Et il m'a dit, à 3h du matin, ce jour-là, il m'a dit « Un jour, on fera quelque chose ensemble. » Et c'est seulement 8 ans ou 9 ans plus tard qu'il m'a appelé pour me proposer de faire sa première partie il y a 2 ans. Et maintenant, il y a à peine 2 semaines, là, à Eindhoven, le 30 août. C'était une joie de le revoir, de aussi pouvoir lui tenir informé de comment avance ma petite carrière musicale, de lui partager les chansons. Il est très sympa. Quand je lui envoie des maquettes, parfois il me répond, il me dit « Ah, c'est chouette ». Il me donne un petit feedback et c'est fabuleux.
0: C'est un grand frère.
1: C'est un grand frère. Et puis moi, je suis plus fan de lui depuis que j'étais en tournée avec lui parce qu'il est vraiment super humble. Donc, c'est vraiment pas du tout une façade, quoi. Il vit super simplement. Il déteste le bling-bling. C'est pour moi une légende parce que c'est encore quelqu'un qui est connu dans le monde entier. Je veux dire, dans tous les pays du monde, les gens connaissent Manu Chao. Mais il a un rapport très simple et très sain, je trouve, à la vie.
0: Et puis des grandes salles. Et puis il était à Serein dans une petite salle il y a quelques jours. Donc voilà, il fait le grand écart et il n'a pas la grosse tête.
1: Tout à fait.
0: Ouais, ouais. Alors quels sont justement vos grands frères à vous? Peut-être les personnes qui vous ont fait rêver, qui vous ont inspiré, Fanny Van Rickel, qui vous ont donné envie de faire ce métier, de devenir docteur. Parce que je rappelle, vous êtes docteur en droit de l'environnement. Et puis maintenant, vous mettez les mains dans la terre. Vous allez planter des arbres. Vous faites de la germination collective du côté de Vilcabamba. Il y a des personnes qui vous ont aidé?
2: Il y a pas mal de podcasts que j'écoute, notamment Radio Semilla en Équateur, c'est vraiment un super programme qui parle de régénération, mais vraiment dans toutes les dimensions. Et c'est une radio participative en plus, donc que je finance. Et oui, c'est très nourrissant en fait, c'est un contenu très...
0: Ouais, et c'est typique de votre génération ça.
1: Mais la radio et le podcast, pour moi, ça reste le média qui... qui ne vieillit pas, parce que c'est un média qui laisse beaucoup d'espace à l'imaginaire. Donc, on est bombardé de trucs sur Instagram et Facebook, et la radio et le podcast, qui sont quand même très similaires, permet à l'auditeur ou l'auditrice de projeter des images. Donc, en fait, c'est un peu comme un livre. C'est vraiment, on fait l'effort ensemble. Et donc, ça ne m'étonnerait pas que la radio, contrairement peut-être à la télé, vive encore de longues années.
0: À propos d'images, j'aimerais que vous nous parliez des Rios Voladores.
2: Oui, donc c'est une expression, c'est un terme même scientifique, je pense. Donc on parle des rivières volantes pour parler de la diffusion de l'eau dans les páramos. Et donc les páramos, c'est des écosystèmes qui n'existent qu'il y a en Équateur, au Pérou, en Colombie et au Venezuela, je pense. Et donc c'est cette idée d'une ébline, en fait, qui vient des lagunes et qui descend. Comme ça, et qui du coup donne naissance à un écosystème très très particulier qui est hyper important dans tout le cycle de l'eau dans le monde, en fait.
0: C'est une très belle image, en tout cas, rivière volante. Allez, une toute dernière image, le colibri qui fait tellement rêver. Vous êtes tous les deux un peu des colibris. Vous en voyez en Équateur ?
2: Oui, il y en a tout le temps et c'est super. Ouais, c'est un oiseau que j'adore parce que avant de le voir, on l'entend. Et donc, on entend ce petit brrrr. Et il vient encore bien dans ma maison. Parfois, il vient se mettre comme ça sur place devant moi. Et c'est vraiment quelque chose de magique. C'est un oiseau complètement incroyable. Oui.
1: Il y a aussi des colibris à spatules en Équateur ou pas ?
2: Je ne sais pas ce que c'est.
1: C'est magnifique. Donc ça, c'est, en tout cas, dans la forêt amazonienne péruvienne, il y a ça. J'imagine qu'en Équateur aussi. C'est une race endémique qui ne vit que dans l'Amazonie. Et qui est magnifique parce que d'abord, il est tout petit, mais il trimballe des magnifiques, une queue qui ressemble à une spatule, mais qui est hyper lourde pour son petit poids. Et donc, c'est l'oiseau qui porte le plus de charge. Donc, c'est un peu un grand survivant, parce qu'il est très beau, très élégant, mais ça lui coûte en énergie. Et le fait qu'il existe encore, malgré toutes les menaces qui reposent sur l'Amazonie, c'est aussi un symbole de résistance. Et donc, le colibri, en Amérique latine, et en tout cas au Pérou, a une symbolique beaucoup plus politique que le colibri ici, parce que Pierre Rabhi parlait de la fable du colibri. Le problème de cette fable, et qui je pense a été un peu trop généralisé, c'est comme s'il suffisait de faire sa part. Chacun fait sa petite part et ce serait suffisant. Non, le colibri, il fait sa part, mais il s'organise collectivement aussi. Il convainc d'autres personnes qu'il faut mettre un peu d'eau sur la forêt pour que l'incendie soit détenu. Et c'est pour ça que je pense qu'il faut réhabiliter le colibri latino-américain.

0: parler de son parcours et on l'a accueilli avec plaisir. C'était un bonheur de vous avoir ce dimanche matin. Merci beaucoup. Gracias, Fanny Van Rickel.
1: Un tout, tout grand merci. Incroyable rencontre. Merci beaucoup.
0: Bonne continuation, bon voyage et à bientôt. Hasta luego.
1: Merci.
0: Dans un instant sur La Première, le journal de 10 heures.
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15: Bonjour, la Turquie a mené tôt ce matin de nombreuses perquisitions. Elle ciblait des bars de la communauté LGBT et les domiciles de plusieurs militants, notamment à Istanbul et à Ankara. Hier déjà, leur compte sur le réseau social X était bloqué à la demande des autorités. Une opération au nom de la protection de la famille traditionnelle. Ce sont les mots interpellants et sans équivoque utilisés par les autorités turques. Des dizaines de suspects ont été interpellés et selon le ministre turc de la Justice, des poursuites seront engagées contre 162 suspects. Les intelligences artificielles risquent-elles de devenir si intelligentes au point de devenir incontrôlables ? Oui, et dans moins d'un an, redoute le patron d'Anthropic, un colosse de l'intelligence artificielle. Il redoute qu'elles envahissent Internet pour le contrôler, qu'elles provoquent aussi des dégâts chiffrables en centaines de milliards de dollars. Le patron d'Anthropic appelle à ralentir et à installer des observateurs indépendants au sein des principales sociétés de ce secteur. 8 millions de Suédois votent aujourd'hui des élections législatives, au résultat sans doute très serré, avec l'extrême droite aux portes du prochain gouvernement. Le Premier ministre sortant revendique un bon bilan. Il se félicite de sa politique migratoire plus ferme et estime aussi avoir réussi à freiner la violence des gangs. Une réalisatrice a été primée à la Mostra de Venise, Mae El-Touki, est à la fois danoise et égyptienne et son film Woman Unknown, femme inconnue, relate le destin dans l'après-guerre d'une domestique sur le point d'épouser son riche patron qui est veuf. À retenir de cette cérémonie de clôture, le documentaire israélien NASA qui a été ovationné durant près d'une demi-heure. Cette enquête révèle les témoignages glaçants et anonymes de

0: membre de l'armée et de service de renseignement israélien. Il dévoile un mode opératoire et détaille les intentions d'Israël lors des frappes menées sur Gaza en éliminant des civils. En tennis, cette petite phrase qui résume l'état d'esprit d'Elena Rybakina. Le réveil demain sera incroyable, dit la gagnante de l'US Open, et qui deviendra demain la nouvelle numéro 1 mondiale. Voilà qui referme ce journal. Excellente journée à notre écoute.
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17: Bonjour à toutes, bonjour à tous et bienvenue dans Les Clés pour un double épisode consacré à l'enseignement en cette rentrée et dans le cadre de notre opération Parlons Solutions. On va commencer par se demander si nous avons en Fédération Wallonie-Bruxelles un enseignement bien financé. Ce qui est une double question en fait. Hein. Quels sont les moyens que l'on met dans notre enseignement et surtout ces moyens sont-ils judicieusement utilisés? On va tenter d'y voir clair en se plongeant notamment dans des comparaisons internationales et on a une petite demi-heure pour ce faire.
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19: Ce qu'on ne veut pas, c'est arriver à une situation où en 2029-30, en 2029-2030, donc d'ici très peu de temps, nous ne sommes plus en capacité de payer les salaires des enseignants comme le reste des fonctionnaires de la Fédération Wallonie-Bruxelles, par exemple. Donc c'est évidemment une situation qui est extrêmement compliquée.
17: C'était en juin dernier, lorsque Valérie Glatini, la ministre de l'Enseignement obligatoire, venait défendre dans les médias ses mesures d'économie. Elle rappelait un fait, l'école, c'est la part la plus conséquente du budget de la Fédération Wallonie-Bruxelles. Pas loin de 3/4 de ses moyens servent à financer l'enseignement. Et ce que Valérie Glatini disait aussi, d'ailleurs lors d'une longue interview dans Les Clés, c'était qu'on était parmi les pays qui mettent le plus d'argent dans l'école.
19: Prenons les chiffres OCDE par exemple, c'est toujours intéressant d'avoir une comparaison avec les autres pays OCDE. Nous voyons que nous sommes financés dans le top 5 des pays de l'OCDE qui financent le mieux leur enseignement. Alors on peut toujours investir davantage dans l'enseignement, mais si on regarde les pays voisins, nous sommes dans le top 5 des pays qui financent le mieux leur enseignement.
17: Dans une autre interview, elle parlait plutôt du top 8, mais avec toujours cette même idée d'illustrer que l'école avait des moyens substantiels en Belgique. Sauf que, du côté des enseignants notamment, on met en avant d'autres chiffres. En regardant par exemple le PIB de notre pays, les enseignants constatent que la part du PIB investi dans la Fédération Wallonie-Bruxelles et donc dans l'école n'a fait que diminuer ces 15 dernières années.
3: Le principe de la Fédération Wallonie-Bruxelles, c'est qu'elle n'a pas son propre financement. Elle reçoit une enveloppe. Et cette enveloppe, en fait, elle a été moins augmentée que le budget pour le privé dans les grandes sociétés ou que le budget de l'armement dernièrement.
17: Résultat, une bataille de chiffres, une bataille aussi entre ce que disent des tableaux de financement et le ressenti du terrain. Et cette impression aussi chez beaucoup de profs que quand on dit que l'on finance bien l'enseignement en Belgique, le budget ne va pas toujours là où il devrait aller.
10: L'argent qui est présenté comme étant celui dédié à l'enseignement ne va pas précisément à ce qu'on appelle réellement l'enseignement, à savoir donner cours en classe et mettre les moyens pour les conditions d'apprentissage des élèves, en fait.
17: Alors, on va tenter le difficile exercice d'objectiver un peu tout ça et de regarder le tableau dans son ensemble pour y voir clair. Et pour cela, on accueille Daphné Van Hossel dans les clés. Bonjour.
12: Bonjour Arnaud, bonjour à tous.
17: Vous êtes journaliste dans l'équipe Décrypte de la RTBF et vous avez fait un long travail justement dans les chiffres et auprès de toute une série d'experts aussi pour essayer d'objectiver ces différentes affirmations. Alors on va peut-être commencer par une question concrète. Est-ce que la Belgique est, comme le disait Valérie Glatini, dans le top 5 des pays de l'OCDE qui dépensent le plus pour leur enseignement?
12: Alors si on prend l'ensemble des pays de l'OCDE, elle est, la Belgique, 8e, à la 8e place des dépenses par élève. Mais si on ne considère que les pays européens de l'OCDE, alors on est bien à la 5e place. Mais il s'agit de la Belgique, or on sait que l'enseignement francophone n'est pas l'enseignement néerlandophone et vice-versa. Donc on a regardé ce que ça donnait pour le classement pour la Fédération Wallonie-Bruxelles spécifiquement. Et là, on se retrouve en 11e position parmi tous les pays de l'OCDE et en 6e position si on regarde au niveau européen.
17: Donc, on n'est pas tout à fait aussi haut que ce que disait Valérie Glatini, surtout si on isole les données de l'enseignement francophone par rapport aux données de la Belgique. Mais on peut quand même dire, Daphné, que globalement, on est dans la partie haute du classement, plutôt dans le peloton de tête.
12: Bah oui, il faut bien le dire, on est, comme vous le dites, dans le peloton de tête, avec la Flandre, les Pays-Bas ou l'Allemagne. On dépense 27% de plus que la moyenne européenne. Et donc, si on s'en tient à une logique purement comptable, sans aller voir ce qu'il y a derrière, on est plutôt bien loti.
17: Et le but, évidemment, dans cet épisode, ça va être justement de dépasser une vision purement comptable afin d'évaluer comment sont ventilés, comment sont utilisés ces moyens. Car on le sait, notre enseignement, malgré des dépenses importantes, ne produit pas des résultats à la hauteur des ambitions. Et ça, c'est un des éléments que relève Étienne de Calataille, économiste, professeur à l'UNAMUR, et qui a participé au groupe d'experts qui s'est penché sur les finances de la Fédération Wallonie-Bruxelles.
14: Qu'on dépense beaucoup pour l'enseignement, c'est plutôt un signe de civilisation. Le problème, c'est que cet argent ne donne pas les résultats, que ce soit en termes d'efficacité, de niveau de qualité, comme on pourrait le mesurer de nos élèves, et par ailleurs, effectivement, un problème d'inégalité particulièrement marqué chez nous. Et donc, c'est cette dissonance entre l'argent qu'on met sur la table et ce qu'on obtient comme résultat, équité, efficacité, qui doit frapper, qui doit interpeller, qui doit pousser au changement.
17: Alors, avant de parler d'éventuels changements, ce qu'on va faire dans cet épisode, c'est examiner poste par poste ce que la Fédération Wallonie-Bruxelles dépense pour l'école, pour l'enseignement. Avec un premier constat, Daphné Van Hossel, le plus grand poste de dépense sert à payer les enseignants.
12: Oui, ce sont les salaires des profs qui représentent plus de 80% des dépenses globales de l'enseignement à charge du budget de la Fédération Wallonie-Bruxelles hors université.
17: Et est-ce qu'on dépense plus qu'ailleurs, alors, pour payer les profs dans un pays comme le nôtre?
12: Pas spécialement. C'est-à-dire que les salaires des profs sont, oui, dans la moyenne supérieure de l'Union européenne, mais si on regarde par rapport à nos voisins, qui sont les pays les plus comparables, qui servent de référence, nos salaires sont en dessous de l'Allemagne, des Pays-Bas, de la Flandre. Ils sont juste plus élevés qu'en France, mais là, on peut s'attendre à un effet de rattrapage dans les prochains chiffres qui sortiront bientôt.
17: Donc, on est dans la moyenne haute, si on prend les comparaisons larges, mais on est même un petit peu en dessous de nos voisins directs. directe, ça c'est quand même intéressant à noter. Donc c'est pas le fait qu'on paierait très très bien nos profs qui greverait nos dépenses. Si c'est pas au niveau des salaires, alors où est-ce que ça peut se jouer?
12: Alors un élément d'explication, c'est le nombre d'enseignants. Il y a en Fédération Wallonie-Bruxelles beaucoup de profs par rapport au nombre d'élèves, comparativement à ce qu'on peut observer en Allemagne ou aux Pays-Bas par exemple. Mais là, il faut faire attention à deux choses. Nous rappelait Philippe Dieu, qui est le monsieur statistique de l'éducation, si vous voulez, de la Fédération Wallonie-Bruxelles et qui est son représentant à l'OCDE, donc qui jongle avec toutes ces données. Donc il insistait sur le fait que l'enseignement spécialisé est plus développé chez nous qu'ailleurs. Or, il demande un encadrement plus important. Et deux, parmi les profs comptabilisés, il y en a qui ne sont pas en classe, qui sont détachés, qui ont des fonctions de coordination, etc. Et d'ailleurs, parmi les réformes actuelles, il y a le fait de limiter ces détachements pour renforcer la présence en classe.
17: Et puis, il y a un autre élément d'explication encore, c'est qu'on peut avoir des disparités importantes, hein, que d'une classe à l'autre, on peut avoir des nombres d'élèves très différents. Et ça, c'est aussi un des éléments que pointait Étienne de Calataille, qui a participé aux travaux des experts, justement, sur le financement de la Fédération Wallonie-Bruxelles.
16: Ce qui frappe, c'est qu'on a en fait une très grande hétérogénéité dans les tailles des classes. Vous avez une heure de cours sur 7 qui est donnée pour moins de 10 élèves. Alors, beaucoup de parents ont l'impression, mais dans ma classe, il y a 25 à 30 élèves, etc. Oui, mais c'est parce que justement, il y a peu de parents qui ont des enfants dans des écoles avec peu d'élèves, puisque par définition, il y a peu d'élèves. Donc, s'il y a peu d'élèves dans ces classes-là, il y a peu de parents. Donc, il y a peu de parents qui vont dire que dans les classes, il y a beaucoup de monde. Et on entend beaucoup se plaindre, et à bon droit, ceux qui trouvent qu'il y a 25, 26, 27 élèves dans la classe. Donc, il y a un problème de taille des classes.
17: Et donc, même si en moyenne, sur papier, la Fédération Wallonie-Bruxelles, avec le nombre d'enseignants qu'elle salarie, a un taux d'encadrement élevé, dans la réalité, certains enseignants ont des grandes classes, mais d'autres ont aussi de très petites classes. C'est ce que remarque aussi une autre experte que l'on a consultée, qui s'appelle Magali Verdong, chercheuse à l'ULB dans l'équipe du DULBEA, qui était aussi dans le groupe d'experts sur les finances de la Fédération Wallonie-Bruxelles. Elle remarque que dans notre paysage se côtoient des réalités très différentes.
20: Dans les villes, ça va être des très grosses classes, et puis peut-être dans des zones moins peuplées, avec des options très spécifiques, on va avoir parfois un élève. Et donc c'est la moyenne donne 10, mais ça ne montre pas les grandes disparités qui existent.
17: Voilà, et quand on dit la moyenne donne 10, c'est parce que quand on regarde les chiffres de notre enseignement, eh bien on voit qu'on a à peu près un prof pour 10 élèves. Sauf que là, Étienne de Calataille ajoute encore un élément à bien avoir en tête, c'est qu'un élève, il va suivre 35 heures de cours par semaine, un prof, il va en donner 22, par exemple, hein, si on est dans le secondaire. Donc pour assurer 35 heures de cours, il faut un prof et demi, ce qui montre bien que se dire qu'on a un prof pour 10 élèves, ça n'a pas beaucoup de sens quand on remet ça dans le panel général. Si on résume un peu, on peut donc dire que si en Fédération Wallonie-Bruxelles, on dépense beaucoup pour salarier des enseignants, ce n'est pas parce qu'ils ont un salaire plus élevé que la norme. C'est plutôt parce qu'ils sont plus nombreux que chez nos voisins et que parfois certains d'entre eux donnent cours à quelques élèves seulement. Et puis, il y a encore un autre élément pointé du doigt par les experts, Daphné Van Hossel, c'est le nombre d'heures prestées face classe.
12: Oui, c'est l'autre piste pour expliquer, au-delà du nombre de professeurs, l'autre piste pour expliquer l'importance de la masse salariale des enseignants. Donc, c'est qu'ils passent moins d'heures à enseigner qu'ailleurs. Alors là aussi, on s'est plongé dans les données. Et en réalité, on voit qu'à ce niveau-là, on est ex aequo avec l'Allemagne et avec la moyenne européenne. Les profs flamands prestent un tout petit peu moins que chez nous. Les Français et les Hollandais, un peu plus. Donc, 15%, autour de 15% d'heures en plus dans le secondaire supérieur.
17: Donc là, on est plutôt dans la moyenne, en tout cas pour les heures face classe. Mais on sait que les heures face classe, ce n'est pas tout. Il y a tout ce qui se fait à côté.
12: Le travail en amont.
17: Ouais. Et là, c'est peut-être utile de réécouter ce que nous disait un des profs qu'on avait interrogé en juin de l'année dernière. Il s'appelle Yannick, il enseigne à l'IATA à Namur. Et dans notre spécial enseignement, il nous expliquait que lui, c'est beaucoup, beaucoup de travail, en général un peu non comptabilisé, qu'il doit faire en plus.
21: La réalité, c'est qu'on travaille
0: en classe, les deux heures face classe. Et c'est ça le problème, c'est qu'on réduit en fait notre travail à ces heures face classe. Mais évidemment, il y a la préparation des cours, il y a les corrections, il y a tout le travail collaboratif. Et on en fait beaucoup du travail collaboratif. Et donc tout ça prend énormément de temps. Il y a le conseil des classes. Voilà, moi je peux dire, hier j'étais avec une maman au téléphone pendant 25 minutes pour discuter en fait du bulletin de son fils et la rassurer par rapport à la suite, parce que probablement qu'il va être diagnostiqué TDA. Donc voilà, ça c'est notre réalité. Et donc là, nous on est déjà en train de travailler le week-end, on travaille nos vacances, moi je travaille très régulièrement après 21h, de 21h à 23h, etc. Pour moi, 2 fois 50 minutes face classe, ça représente environ 5 heures de travail au total.
17: Voilà, le témoignage donc de Yannick ici et Magali Verdung, spécialiste en finances publiques au DULBEA, à l'ULB, qui faisait partie aussi du comité d'experts qui a planché sur les économies à faire en Fédération Wallonie-Bruxelles, regrette que avant de décider ce qu'on a fait ici en juin dernier, d'ajouter les 2 heures en plus face classe pour les profs du secondaire supérieur, ben on n'est peut-être pas assez cherché à mieux objectiver tout ça.
20: Pour l'augmentation de 2 heures face classe pour les enseignants, le comité d'experts avait dit qu'on suggérait de creuser cette piste. On n'a pas dit on suggère de l'appliquer demain. C'est creuser cette piste pour comprendre pourquoi dans d'autres pays les profs se sentent bien avec ça, mais et pourquoi on le fait pas en Belgique. Est-ce qu'il y a des aides autres, aides administratives ou autres, ou je sais pas, des manuels scolaires plus généralisés qui réduisent la charge de travail, qui expliquent que ça fonctionne ailleurs? Ça n'a pas été fait. Ça a été décidé comme ça, sans objectiver le pourquoi il y a moyen de faire avec 2 heures en plus ailleurs.
17: Et ça, Daphné, c'est quelque chose aussi auquel vous avez été confrontée. Mmh. On manque de données pour objectiver tout ce travail qui se fait en dehors des classes.
21: Oui, c'est vraiment pour le coup le travail de l'ombre des profs, parce qu'on n'a pas de données là-dessus. Ce temps de travail a été estimé pour les primaires et pour les professeurs du premier degré de secondaire, mais pas pour le secondaire supérieur. Alors pour le premier degré, on est en queue de classement de par rapport aux pays européens de l'OCDE. On est avant-dernier. Mais l'étude ne tient compte que de professeurs qui prestent dans une seule école. Or, un professeur sur 3 travaille dans plusieurs écoles, ce qui démultiplie évidemment le travail. De l'aveu même de l'auteur de l'étude, la moyenne est sous-estimée. Et puis, cette étude, elle n'est pas transposable comme ça, telle qu'elle, au secondaire supérieur, où, voilà, suite aux nouvelles mesures, vous l'avez évoqué, les profs doivent maintenant prester 22 heures, 22 périodes, au lieu de 20, donc les fameuses 2 heures supérieures, sans être payés plus.
17: Et l'angle mort, par exemple, du fait d'être dans plusieurs écoles, ça a beaucoup d'importance, par exemple.
21: Évidemment.
17: Parce que si on doit passer d'une école à l'autre, il y a non seulement les trajets, mais aussi...
21: C'est d'autres réunions.
17: C'est d'autres conseils de classe, c'est d'autres délibés, c'est d'autres corrections d'examen qui doivent être effectuées. Tout ça, ça n'apparaît pas vraiment. Ça, c'est donc pour l'important chapitre consacré aux enseignants eux-mêmes. Globalement, on voit que la Fédération Wallonie-Bruxelles est plutôt dans la moyenne pour les salaires et pour les heures face classe aussi. Elle paye le fait d'avoir dans certaines écoles de très petites classes, mais ça, ce sont aussi des choix politiques, des choix de société. Et ça ne suffit pas encore à expliquer pourquoi nous avons un enseignement plus cher globalement que chez nos voisins. Alors, quelles pourraient être les explications supplémentaires ? Là, on rentre dans une zone très flou, selon l'économiste de l'ULB, Magali Verdonck.
20: On n'a pas les données qui permettent à ce jour d'identifier exactement les poches éventuelles de gaspillage. C'est ça qui m'interpelle. Et ça n'empêche de prendre des décisions assez impactantes pour les enseignants, pour les élèves, sans avoir vérifié ce qu'il en est. On a du mal à objectiver ou à mettre un chiffre. Parce qu'on sait bien, par exemple, on cite souvent le coût du redoublement. On parle de centaines de millions d'euros. Mais c'est pas pour autant que demain, si on supprime le redoublement, on gagne cette somme, parce qu'il faudrait l'investir dans autre chose. J'espère qu'on va pas juste abandonner ses élèves. Et donc, les centaines de millions dont on parle, c'est du brut. C'est pas du net qu'on pourrait récupérer. On se doute que plein de réseaux, donc il y a le réseau officiel et libre, mais aussi les différentes couches de l'officiel, le communal, le provincial, les FOEB. On se doute que on échappe à certaines économies d'échelle, mais on ne sait pas mesurer.
17: Alors là, on touche à un point qui revient un peu comme un serpent de mer hein, quand on parle de notre enseignement, savoir si les réseaux, la multiplicité des réseaux que l'on connaît dans notre enseignement en Fédération Wallonie-Bruxelles, ça a un coût et quel coût est-ce que ça consomme une partie importante de nos dépenses. Alors peut-être qu'avant d'explorer cette question-là un peu dans le détail, il faut rappeler ce dont on parle quand on parle des différents réseaux d'enseignement de notre Belgique et de notre Fédération Wallonie-Bruxelles, et ça, on va le faire avec Sarah Pousset.
1: La structure de notre enseignement est un héritage issu des guerres scolaires entre catholiques et libéraux. Globalement, on peut faire deux grandes distinctions dans son organisation. D'un côté, l'enseignement officiel, qui regroupe toutes les écoles gérées par une autorité publique, et de l'autre, l'enseignement libre, géré par des associations ou des congrégations religieuses. Les gestionnaires des écoles sont en fait nommés pouvoirs organisateurs. Il s'agit d'une autorité responsable d'une, de plusieurs, voire même de centaines d'écoles et qui s'occupe de la gestion financière, de l'engagement des enseignants ou encore des choix pédagogiques. Ces pouvoirs organisateurs se sont rassemblés en quatre fédérations qui représentent les quatre réseaux d'enseignement en Fédération Wallonie-Bruxelles. Alors, au sein du réseau officiel, on distingue le réseau officiel organisé, géré par la Fédération Wallonie-Bruxelles via Wallonie-Bruxelles Enseignement, WBE, du réseau officiel subventionné. Là, le pouvoir organisateur est une commune, une province ou la COCOF à Bruxelles. Ce réseau est encore subdivisé entre les écoles maternelles et primaires et le réseau des écoles secondaires. Et puis, au sein du réseau libre, on sépare le réseau libre confessionnel. Lorsque le projet pédagogique est basé sur une religion, comme pour les écoles catholiques, du réseau libre non confessionnel, c'est le cas par exemple des écoles de Crowley ou Montessori. Tous ces réseaux d'enseignement sont subventionnés par la Fédération Wallonie-Bruxelles. Par opposition aux écoles qui ne sont ni organisées ni subventionnées, on les appelle les écoles privées. La faiblesse de ce système, c'est que les réseaux sont imperméables. Un enseignant risque par exemple de perdre toute son ancienneté s'il passe d'un réseau à l'autre. Son employeur est en effet le pouvoir organisateur d'un certain type de réseau avec ses conditions d'engagement propre. C'est le même raisonnement pour les bâtiments, les moyens économiques ou les options disponibles. Il est donc possible que deux écoles se fassent concurrence sur un même territoire, tout simplement parce qu'elles n'appartiennent pas au même pouvoir organisateur et donc pas non plus au même réseau d'enseignement.
17: Alors ça, c'est une question qu'on se pose depuis longtemps, hein, le fait que cet héritage de notre passé avec la multiplicité des réseaux d'enseignement aurait un coût, confisquerait une partie des moyens qui ne vont pas directement alors aux élèves et aux enseignants dans les classes. Mais est-ce qu'on a des données un peu objectives sur ce que tout ça peut coûter, Daphné ?
21: Ah non, on n'en a pas, étrangement, j'ai envie de dire. Et c'est un peu ce qui est frappant dans tout ce dossier, c'est que soit il y a des dossiers, il y a des données pardon, qui existent, qui sont là, mais on ne va pas les consulter, soit il n'y en a carrément pas, et c'est le cas pour les réseaux, c'est l'éléphant dans la pièce, c'est le gros morceau auquel on ne s'attaque pas.
17: Alors, j'ai demandé aux deux experts que l'on a consultés pour réaliser ce podcast, hein, Magali Verdonck de l'ULB et Étienne de Calataille, tous les deux économistes et qui faisaient partie de cette commission d'experts qui a essayé justement d'évaluer des pistes d'économie possibles pour la Fédération Wallonie-Bruxelles. Si eux, malgré ce manque de données, ils avaient l'intuition qu'il y avait là potentiellement un problème ou des marges d'économie d'échelle possibles pour mettre moins d'argent dans les structures, soit pour économiser, soit pour éventuellement réinvestir cet argent ailleurs dans notre enseignement. Et voilà ce que me répondait notamment Magali Verdonck quand je lui demandais si elle avait l'intuition qu'il y avait là quelque chose à creuser.
20: C'est plus qu'une intuition, et c'est d'ailleurs pas spécifique à la FWB. Les grandes comparaisons internationales faites par l'OCDE, par exemple, pointent tout le temps des surcoûts de dépenses publiques en Belgique à cause de sa structure complexe. Donc on connaît les différents niveaux de pouvoir, mais alors au sein de la FWB, il y a ces réseaux. Donc ça complexifie en plus. Pour chacun, il faut des décideurs, une administration. Et puis dans chaque réseau, on va avoir une infrastructure sportive, X options. Donc il y a un dédoublement de moyens. Donc il y a cette intuition effectivement là qu'on pourrait en économiser. un exemple qui va pas plaire à certains, mais s'il y avait plus d'enseignement communal, que tout était remonté à la FOEB, il y aurait par exemple plus d'échevins de l'enseignement, qui est toujours un gros portefeuille. Ça fait combien de centaines de postes d'échevins de l'enseignement qui disparaissent. C'est un exemple, mais qui est parlant, que oui, quand on a plein de niveaux, on a plein de décideurs à tous les niveaux, et plein d'administratifs à remplir, des budgets à écrire, des négociations à mener. On ne peut pas imaginer que ça ne coûte rien, mais on ne sait pas combien ça représente dans le surcoût.
16: Vous savez, les enseignants ont droit, et c'est tout à fait légitime, à une série de congés, de circonstances. Eh bien, si chaque commune organise un enseignement, eh bien, chaque commune doit avoir, au sein du service du personnel, des gens qui connaissent le régime détaillé, spécifique, des congés, des profs. Et je crois que le régime, ça fait quelque chose comme 600 pages. Donc, dans toutes les communes, on doit connaître les 600 pages des régimes de congés des enseignants. Si nous avions une mutualisation, un bureau central qui répond à toutes les questions de toutes les communes sur comment est-ce qu'on gère la demande de tel professeur dont tel proche est malade, ce serait quand même une fameuse source d'économie.
17: Et l'économiste de l'UNAMUR, Étienne de Calataille, qui a été, il faut le rappeler aussi, chef de cabinet adjoint du premier ministre chrétien-démocrate flamand Jean-Luc Dehaene il y a plus de 20 ans, incite aussi à regarder côté francophone les données du nord du pays.
16: Il y a un enseignement aussi, sans jeu de mots, attiré d'une comparaison avec la Flandre, où on a des coûts de fonctionnement qui sont plus faibles. Or, ils ont aussi d'une multiple couche de niveau. Et en fait, qu'est-ce qui explique, a priori, le moindre coût de fonctionnement d'enseignement en Flandre? C'est la part prépondérante de l'enseignement libre, confessionnel ou pas confessionnel, libre. Mais ce n'est pas parce qu'il est libre, c'est parce qu'il est décentralisé. Des chiffres anciens ont montré que la consommation moyenne d'énergie dans une école libre était la moitié de la consommation moyenne par élève dans une école officielle. Mais pourquoi? Parce que dans l'enseignement libre, ce que vous économisez en chauffage, vous le gardez et ça va financer la caisse pour les voyages scolaires, la caisse sociale, des achats de crédit, que sais-je encore. Tandis que dans l'enseignement officiel, la facture énergétique est prise en charge directement par le pouvoir organisateur, l'école ne sait même pas. Eh bien, je ne sais pas vous, mais moi, quand je suis face à un buffet de desserts gratuit, je mange un petit peu plus que quand je dois payer pour mes desserts. Et ici, donc, s'il y a une déresponsabilisation, eh bien oui, on est plus enclin à fermer la vanne de chauffage le vendredi quand on doit payer la facture qu'on n'a pas fait. C'est malheureux. Et on est plus enclin, s'il y a un châssis qui ne ferme pas bien, à le signaler ou à le réparer, plutôt qu'à attendre, oh oui, c'est la commune qui viendra réparer ou c'est la fédération. Donc oui, je pense que la fusion des réseaux peut être utile, mais j'aimerais encore derrière mettre le mot de responsabilisation.
17: Voilà, l'avis donc d'Étienne de Calataille et de Magali Vordong. On sait que cette question d'une réforme des réseaux, voire de leur fusion, certains la remettent à intervalles réguliers sur la table, mais que c'est un dossier extrêmement délicat d'un point de vue politique, et que pour le moment, on n'a jamais vraiment pris le taureau par les cornes à ce sujet.
21: Le monstre du Loch Ness.
17: Voilà, le monstre du Loch Ness, c'était pas mal d'experts, en tout cas, se disent qu'il faudrait regarder à ce niveau-là. Et ça, d'une manière générale, Daphné, c'est un peu transversal à tout ce qu'on vient de dire ici, c'est qu'on a beaucoup d'experts qui nous disent, on a des données, comme vous l'avez dit, on les consulte pas toujours, mais il y a aussi pas mal d'endroits où on pourrait d'abord faire des recherches, et qu'avant peut-être de prendre d'autres décisions politiques, il vaudrait mieux aller voir, objectiver.
21: Oui, on se dit qu'il y a peut-être un manque de volonté d'aller chercher ces données, soit, comme vous disiez, qu'elles existent, mais on ne consulte pas, on n'interroge pas les personnes qui les connaissent, qui jonglent avec, et qui sont à disposition pour donner toutes les infos possibles, soit elles n'existent pas, et la question des réseaux, on l'a dit, c'est vraiment central, et on se demande pourquoi on ne s'y est pas attaqué. Je m'attendais, en commençant mon travail, à trouver plus d'infos là-dessus.
17: Voilà donc pour cet épisode qui était diffusé lundi. Notez que mardi, on s'est penché sur les fameuses études PISA pour essayer de comprendre comment fonctionnent ces enquêtes et tests qui servent de plus en plus de boussole à notre enseignement, en comparaison aussi avec des enseignements aux quatre coins du monde. On a expliqué comment ça fonctionnait avec l'une de celles qui réalise ces études en Belgique. C'est à retrouver évidemment sur Ovio et sur toutes vos plateformes de téléchargement. Mais là tout de suite, on va poursuivre avec un autre épisode de cette semaine, en l'occurrence les clés médias que vous proposez ce vendredi Marie-Van Kutsem. Ce vendredi, on était le 11 septembre, l'occasion de revenir sur le terrorisme et son usage de l'image, des images qui ont une place centrale, évidemment, dans toute propagande terroriste. Comment, avec quel code visuel, quelles leçons aussi tirées de ce qui s'est passé le 11 septembre et puis tout ce qui a suivi jusqu'à l'État islamique. Eh bien, on prend le temps d'examiner tout ça en compagnie donc de Marie-Van Kutsem.
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4: Où étiez-vous le 11 septembre 2001 vers 15h? Quand, comment avez-vous appris pour les tours du World Trade Center? À New York, il est 8h46 quand un premier avion percute l'une des tours jumelles.
22: Nous avons entendu une grosse explosion. Tout est soudain devenu très sombre. Il y avait des débris de verre qui tombaient de partout. Les gens étaient blessés. C'était une grosse explosion. Tout était noir.
4: 18 minutes plus tard, deuxième avion.
23: Nous avons vu l'avion dans l'autre tour et puis la fumée a tout envahi. J'ai vu des gens sauter par la fenêtre pour sauver leur vie.
4: Les télévisions du monde entier partent en émission spéciale, y compris chez nous à la RTBF. Les informations et les images arrivent au compte-gouttes. Les papiers des dépêches s'accumulent sur le bureau de Thierry Debock, qui présente l'édition spéciale du JT avec Valérie Dupont.
24: Alors que nous avons les premières images, je pense, des bâtiments du World Trade Center, je pense que c'est cela.
25: Ou de bâtiments autour.
24: Ou de bâtiments qui se trouvent à proximité du World Trade Center. On peut voir l'amas de débris, de poussière qui jonchent le sol. Et je crois que les premières caméras de télé peuvent, semble-t-il, monter vers les étages. Est-ce le World Trade Center? Est-ce un bâtiment à côté du World Trade Center? On le sent, il y a énormément d'agitation, en tout cas.
4: À 9h37, c'est le Pentagone à Washington qui est visé. Un avion American Airlines avec 58 passagers à bord s'écrase sur le complexe militaire. 9h59, et sur tous les écrans de télévision, l'horreur en direct, l'une des tours du World Trade Center s'effondre.
26: Thierry, je vous arrête. Je crois qu'à New York, une des tours s'est effondrée, en tout cas un bâtiment, sans doute l'une des tours. On a du mal à distinguer pour l'instant, il y a beaucoup de fumée.
4: À 10h28, ce sera la deuxième tour. À la RTBF, on commence à contacter des personnes sur place.
27: Il y a 110 étages, c'est tellement énorme, c'est tellement dense, il pouvait y avoir, 4, 5, 6, 7, 8 000 personnes, et puis tout ce qu'il y avait à l'alentour, évidemment, qui était concerné. Énormément de monde, ça c'est évident.
28: On sent dans votre voix beaucoup d'émotions, je suppose que ce sont véritablement une vision d'apocalypse sur place.
27: C'est la guerre, il n'y a pas d'autre mot, c'est la guerre.
4: Le quatrième avion détourné s'écrase en Pennsylvanie à la suite d'une révolte des passagers. L'un d'entre eux, Mark Bingham, réussit à joindre sa tante quelques minutes avant le crash.
29: Il nous a dit « Je vous aime beaucoup et je ne vous reverrai probablement jamais. » Car l'avion a été pris d'assaut par des pirates de l'air. Ensuite, nous lui avons dit à notre tour que nous l'aimions très fort.
4: Le lendemain matin, sur toutes les unes des journaux, la même image, les deux tours en feu après l'impact des avions. La première image virale, peut-être, si l'on peut parler de viralité, à une époque où Internet n'en est qu'à ses balbutiements et où l'on s'informe uniquement, entre guillemets, via la presse papier, la radio et la télévision. Une image en tout cas qui va s'imprimer dans nos têtes et composer le socle de la propagande du terrorisme islamiste, parce que le terrorisme, c'est aussi de la communication. Voilà, une introduction réalisée grâce à des archives de l'INA et de la RTBF. Bonjour Mohamed Fahmy.
30: Bonjour.
4: Vous êtes docteur en sciences de l'information et de la communication. Votre thèse a porté sur la propagande audiovisuelle de l'État islamique. Le côté spectaculaire des attentats du 11 septembre, il avait été pensé en amont par Al-Qaïda pour être média-compatible, si on peut dire ça?
30: Bien sûr, Ben Laden et l'organisation Al-Qaïda voulaient frapper très fort et voulaient qu'on entende parler de leur organisation, que leur projet soit mis devant la scène internationale. Mais ce qu'ils n'ont pas prévu, c'est la couverture disproportionnée que l'attentat allait avoir. Ça, ce n'était pas prévu par Osama Ben Laden.
4: En 2001, on le rappelle, hein, un Internet qui en est à ses tout débuts, pas de smartphone, pas de réseaux sociaux, la propagande islamiste, elle va en quelque sorte s'appuyer sur les médias traditionnels qui vont informer, diffuser les images des attaques, etc., de manière immense, vous l'avez dit. Vous dites même, vous, qu'il y a une forme d'interdépendance entre les médias et la propagande terroriste, expliquez-nous.
30: Oui, tout à fait. Et ça se voyait au début des années 2000, où Al-Qaïda avait besoin des journalistes, des chaînes d'information continue pour communiquer leurs messages, pour accéder au public. Et donc, cette interdépendance va se visibiliser, tout simplement. Elle existait déjà avant, mais elle va se visibiliser grandement. Et ce contrat, on l'a vu entre Al Jazeera, cette chaîne d'information qatari en langue arabe, et l'organisation Al-Qaïda. Jusqu'à aujourd'hui, on ne sait pas qui étaient vraiment les intermédiaires entre Al Jazeera et les membres d'Al-Qaïda, mais c'est via ces intermédiaires qu'Al Jazeera recevait de manière spéciale, particulière, les audios, les vidéos de Ben Laden, et ce jusque plus ou moins les années 2007 et l'apparition de plateformes socio-numériques.
2: Et donc quand vous parlez d'interdépendance, ça veut dire que Al Jazeera, par exemple, a fait son beurre, entre guillemets, aussi sur les attentats du 11 septembre ?
30: Tout à fait. Al Jazeera passe non seulement de 35 millions de téléspectateurs à 45 millions, donc il gagne 10 millions de téléspectateurs, mais en plus de ça, ils deviennent incontournables dans la couverture de la guerre en Afghanistan et la communication d'Al-Qaïda, puisqu'ils vont même signer un contrat avec CNN. Hein, CNN, BBC n'auront pas d'autre choix que de retransmettre les contenus d'Al Jazeera. Al Jazeera devient véritablement incontournable lorsqu'on parlait d'Al-Qaïda et d'Afghanistan à ce moment-là.
2: Donc c'est vraiment un game changer pour cette chaîne qatari. Les médias américains vont diffuser massivement les images des attentats, des tours de New York traumatisées, mais vont aussi dévoiler le visage de Ben Laden. Alors il y a ici une sorte de quoi ? De contre-feu à la propagande terroriste islamiste ?
30: Ce qui s'est passé, c'est que d'un point de vue déontologique, d'un point de vue éthique, les médias traditionnels américains de l'époque sont tombés dans le piège de l'administration Bush. Ils n'ont pas joué leur rôle de garde-fou dans la mesure où l'administration Bush à l'époque a voulu capitaliser, maximiser cette menace. Ils l'ont, pour ainsi dire, exagéré considérablement en voulant justifier au peuple américain la nouvelle guerre contre le terrorisme. Ce nouveau visage qu'a incarné le terrorisme au XXIe siècle, qui a été incarné par Oussama Ben Laden. Mais en réalité, la menace était beaucoup moins grande, mais il fallait véritablement jouer sur la perception du public américain. Mmh. Et pour cela, il fallait surcommuniquer, surmédiatiser sur la menace. C'était la volonté, il faut le dire aujourd'hui, du gouvernement Bush à l'époque.
2: C'est-à-dire servir leur narratif, en fait. En quelque sorte, les médias américains se sont fait un peu avoir.
30: Tout à fait, tout à fait. D'ailleurs, il y avait plusieurs études démontrent qu'il y avait une surcommunication de la part du gouvernement en tant que tel, du gouvernement Bush, au niveau des communiqués, au niveau des conférences de presse, et les médias de l'époque vont tomber dans le piège parce qu'ils ne vont pas vérifier suffisamment les informations communiquées, ils ne vont pas vérifier le degré véritable de la menace.
2: Il va y avoir des problèmes à ce niveau-là. On a identifié effectivement des fausses informations qui ont été diffusées à l'époque.
30: Ça a été vérifié plus tard, bien évidemment. C'est le fameux lien entre Al-Qaïda et Saddam Hussein. Al-Qaïda, Saddam Hussein, les armes de destruction massive, par exemple. À l'époque, il y avait une connexion directe dans le discours de l'administration Bush. Or, on a très vite compris que ce n'était pas vrai. Il n'y avait pas de connexion directe entre Saddam Hussein, Ben Laden et les armes de destruction massive.
2: Alors, on a dit qu'Internet n'en était qu'à ses tout débuts. Malgré tout, Internet existe. C'est l'époque des forums. Il y a YouTube aussi qui va être lancé en 2005. Est-ce que ces nouveaux canaux vont être investis par la propagande terroriste ?
30: Bien sûr. Très vite, Al-Qaïda aura son propre forum via lequel ils allaient diffuser des audios, des vidéos. Mais entre, on va dire, le début des années 2000 et jusqu'à 2007, il y a une coexistence entre la communication via les médias traditionnels, Al Jazeera ou autre, et ces fameux forums qui n'étaient pas très fréquentés non plus à ce moment-là. Il ne faut pas oublier que Internet à l'époque n'était pas encore dans toutes les maisons, la connexion n'était pas si facile, donc il y avait besoin des deux. À partir de 2006-2007, là l'accès devient beaucoup plus facile pour l'ensemble des ménages, et YouTube, ensuite Dailymotion, vont être énormément investis par Al-Qaïda.
2: Et ça ressemble à quoi les contenus que l'on trouve à ce moment-là sur les forums, sur YouTube ou Dailymotion ? De quoi on parle concrètement ?
30: On parle principalement soit de prêches, des différents dirigeants, de discours politiques en fait, ou politico-religieux, où ils justifient la guerre, le djihad armé contre l'Occident. Pourquoi, tout simplement, ils le font ? Quels sont les objectifs ? Ils commentent l'actualité également, à leur manière, parce qu'ils vendent une théorie du complot dans laquelle l'islam et les musulmans seraient finalement victimes d'une nouvelle croisade mondiale. Ce que l'on retrouve également, c'est les prêches écrits. On va écrire, rédiger ces audios, mais des communiqués également. Des communiqués tout simplement écrits où on va commenter, revendiquer des attentats, transmettre un message tout simplement à des autorités lorsqu'il y a prise d'otages, par exemple.
2: Il est déjà question de recrutement à l'époque, sur ces supports-là ?
30: Il y avait des tentatives de recrutement, mais il y avait un deuxième filtre, puisque Al-Qaïda se fiait énormément, se méfiait des taupes. Donc, on pouvait entrer en contact avec eux, mais il y avait toute une procédure de sélection physique qui était organisée.
2: Mmh. Alors, on passe les années 2010. Là, c'est Twitter et Telegram qui deviennent des plateformes privilégiées. Les images, elles sont très difficiles à arrêter. En fait, c'est la première fois que les plateformes sont confrontées à des diffusions massives d'images problématiques.
30: Tout à fait. Oui, le défi de l'État islamique, ce n'était pas seulement le nombre de départs depuis l'Europe de jeunes vers ces zones de guerre, c'était également un défi au niveau médiatique, au niveau communicationnel, puisque l'État islamique est l'une des premières organisations terroristes qui a réussi à mener une campagne de propagande sur les réseaux sociaux, notamment à l'époque énormément sur X, Twitter à l'époque, et de manière incontrôlable. Twitter n'arrivait pas.
2: En fait, il n'y avait pas de censure, il n'y avait pas de régulation.
30: Tout à fait. Twitter avait beaucoup de mal en 2015 à censurer cette énorme quantité. Tous ces fameux bots, ces comptes automatisés pour diffuser en continu des contenus djihadistes.
2: C'est les premiers à faire ça, Daesh.
30: Tout à fait. Tout à fait.
2: Utiliser des bots pour...
30: Tout à fait. En fait, c'était... La nouvelle technologie de l'époque, à partir de 2010-2011, le permettait, mais on n'avait pas encore une organisation structurée qui a voulu l'utiliser contre l'Occident, contre les États européens. Et là, avec l'État islamique, on voit véritablement un acteur organisé, structuré, financé, qui utilise ces outils pour nous nuire, finalement. Mmh. Nuire à notre public, nuire à la paix publique.
2: Alors, on s'arrête en 2015, année des attentats de Paris, 2016 de Bruxelles. On est en plein, à ce moment-là, dans l'apogée de cette propagande. On va voir circuler plusieurs types de vidéos, et celles qui nous restent en tête particulièrement, ce sont les vidéos de décapitation.
3: La scène a lieu dans un paysage désertique difficilement identifiable. En combinaison orange, celle des prisonniers américains, l'homme présenté comme James Foley récite quelques phrases. Le ravisseur masqué s'exprimant avec un accent britannique s'adresse ensuite à Barack Obama. Il assure que les autorités américaines sont responsables de cette exécution. Il fait le lien avec les récentes frappes des États-Unis en Irak. Le journaliste est apparemment décapité. Les services de renseignement essayent d'identifier au plus vite la vidéo. S'il s'agit bien du journaliste américain, la Maison-Blanche s'est dit horrifiée.
2: Voilà un reportage de BFM TV avec les images derrière de ces vidéos de propagande. Mohamed Fahmy, dans ces vidéos, tout est très codifié. On a toujours tous les mêmes éléments qui reviennent. Il y a presque une DA, une direction artistique à suivre, on va dire ça comme ça.
30: Oui, tout à fait. D'ailleurs, cette exécution audio-filmée de James Foley et des journalistes qui vont suivre va être un nouveau genre en fait de propagande au sein de l'État islamique, un nouveau genre dans la mesure où le symbole du couteau par exemple, de la blouse orange, de la personne
2: qui est mise au prisonnier,
30: voilà, ouais. Exactement, qui va devenir caractéristique de cette vidéo d'exécution. Donc à partir de ce moment-là, quand on voyait une vidéo apparaître, même si on n'observait que quelques secondes de cette vidéo, on voit ces trois symboles, par exemple, apparaître. On savait pertinemment qu'une personne allait être exécutée d'une manière ou d'une autre par l'État islamique.
2: C'est ça, avec le drapeau noir aussi de l'État islamique qu'on voit en fond d'écran. Alors, faut-il les diffuser, ces images? Comment pas faire le jeu de la propagande? On va s'arrêter un instant sur ce point avec Sarah Pousset, qui va nous expliquer comment on réfléchit dans les rédactions à ce sujet.
5: La RTBF reçoit des images de différentes sources. Les médias publics, partenaires, les agences de presse, mais aussi des particuliers, des armées ou des groupes indépendants. Dans ce cas, la première étape du travail journalistique est de vérifier la véracité de l'image et sa source. Explication avec Jean-Pierre Jacquemin, l'ancien directeur de l'information à la RTBF entre 2008 et 2026.
6: Que ce soit des images venant de l'armée américaine, de l'armée israélienne ou de terroristes. Alors, je ne les mets pas au même niveau, mais en tout cas, nous devons faire savoir que ce ne sont pas des images qui ont été tournées par nous et qui ont le regard et la critique journalistique à la base. Certaines images, exemple, des images de Osama Ben Laden, ont souvent été tournées par des sbires de Al-Qaïda. Eh bien, c'est pas pour autant qu'on ne doit pas les montrer, mais on doit indiquer systématiquement que ces images sont de telle et telle source. Et puis se pose aussi la question de la réflexion éditoriale. Est-ce que ces images apportent une plus-value? Est-ce qu'elles sont nécessaires à la compréhension de l'information? Si c'est le cas, comment est-ce qu'on les encadre, on les met en perspective et on indique leurs sources?
5: Toute image reçue n'est en effet pas forcément diffusée. Les journalistes s'interrogent sur sa plus-value. Cette réflexion est d'autant plus importante lorsque les images sont violentes. Ainsi, lorsque Daesh a multiplié les vidéos de décapitation ou d'immolation, la rédaction a posé des choix éditoriaux.
6: Il y a des images que nous n'avons jamais montrées. Et il y a des images que j'ai vues et dont nous avons décidé clairement qu'elles n'apportaient rien à l'information et plutôt même qu'elles elles oblitéraient l'information parce qu'elles étaient tellement choquantes et tellement, entre guillemets, sensationnalistes que le public, à ce moment-là, il est tellement choqué qu'il ne regarde plus, enfin, il ne regarde plus que les images. Il est profondément abîmé, je dirais presque, en voyant avant ces images. Et donc, on ne les a pas diffusées. Parce que là, oui, on savait que l'intention recherchée par les terroristes était de frapper l'opinion, l'intention était de secouer le monde occidental, l'intention était de créer quelque chose chez nous qui relevait de la terreur. Rien que de montrer les images participait du terrorisme, et ça, et bien sûr, nous avons décidé de les évacuer sans pour autant taire l'information.
5: Ceci dit, la RTBF a déjà diffusé des images de propagande de groupes terroristes, par exemple des camps en Syrie ou de saisies d'otages. Dans ce cas, les images sont contextualisées, sourcées, et le journaliste explique pourquoi il a fait le choix ou non de les diffuser. En cas d'images violentes, le public est aussi souvent prévenu. Cette réflexion éditoriale ne vaut d'ailleurs pas que pour les contenus terroristes, c'est une part essentielle du travail journalistique, car tout événement, fusillade ou catastrophe naturelle, peut toucher la sensibilité du public.
6: Il y a régulièrement des questionnements comme ça. Quand il y a eu le tsunami en Indonésie, fallait-il ou pas montrer les corps rejetés par la mer au bout de quelques jours, dans un état de décomposition atteint, a priori? Non, mais la multitude de ces corps sur les plages montrait également la réalité de cette catastrophe. Donc on est toujours dans une discussion éditoriale. Quelle est l'information qu'il faut porter à la connaissance des gens, par l'image aussi, puisque l'image est une source d'information, mais tout en veillant à ne pas choquer au point où les gens, finalement, n'écoutent plus.
5: Cette réflexion journalistique n'est pas le seul fait d'un journaliste. C'est une discussion collective en rédaction et elle vaut pour tous les médias, que ce soit des sons en radio ou des photos, vidéos sur le web et les réseaux sociaux.
2: Mohamed Fahmy, on entend bien qu'il est délicat à trouver cet équilibre entre informer et ne pas faire le jeu de la propagande des terroristes. On a évoqué en début d'émission les médias américains qui s'étaient un peu laissés avoir à la suite du 11 septembre par la politique de l'administration George W. Bush. On a évoqué Al Jazeera. Est-ce que du côté des médias européens, cet équilibre-là entre informer et ne pas faire le jeu de la propagande, il a été trouvé selon vous ?
30: Je pense que la communication, si on prend l'exemple de l'État islamique et des attentats qui ont eu, je ne pense pas qu'il y a eu des débordements à ce moment-là. Le danger réside lorsque on joue le jeu du terroriste. Le jeu du terroriste, ce n'est pas seulement devenir son relais de manière continue. Chaque fois qu'il publie une vidéo, une audio, ah ben on la diffuse en entièreté. Ce n'est pas que ça. Le terroriste cherche à maximiser la peur, sa force, la perception de sa menace. Et donc, le danger se situe dans le fait de jouer ce jeu par rapport au public, donner l'impression au public que la menace serait beaucoup plus grave qu'est-ce que la personne pense. Et là, ça devient un problème. Parce que c'est l'organisation terroriste qui en sort victorieux, puisqu'elle a arrivé à convaincre le public ou la population, qui sont très très forts et qui peuvent nous faire mal, ils peuvent nous atteindre. Et donc, il faut changer de politique publique si on veut que ça s'arrête. Mm-hmm. Et c'est là où le danger se situe.
2: On a parlé des vidéos de décapitation, il y en a aussi des combats, des attaques vues du ciel, filmées avec des drones. Ces vidéos, elles vont reprendre des codes de la culture occidentale, du jeu vidéo, du cinéma.
30: Tout à fait. Il y a plusieurs utilités à cela. La première, c'est de donner plusieurs angles de vue par rapport à l'action pour donner l'impression qu'on contrôle l'action dans sa globalité, que tout était planifié. Ça participe également à la toute-puissance de l'organisation. Lorsqu'on arrive à montrer que par la droite, par le haut, par la gauche,
2: comme si c'était inéluctable.
30: Exactement, on arrive à tout calculer finalement, hein, et que l'issue ne peut être que la victoire du groupe. C'est à ça que participe principalement ce type d'image.
2: Dans ce type de propagande, il faut aussi épingler les vidéos de recrutement. Alors là, c'est un tout autre style, une toute autre ambiance, le califat rêvé, et un petit côté publicité Benetton aussi, expliquez-nous.
30: Oui, tout à fait. Donc, contrairement à ce qu'on peut penser, les vidéos d'exécution, les vidéos violentes, ce n'étaient pas non plus les principales qui étaient recherchées dans le cadre des recrutements. C'était tout simplement les vidéos où on voyait une personne devant une caméra discuter, essayer de vous convaincre, en fait. Hein. Et effectivement, on avait une adaptation en fonction du public. On essayait de mettre un ouzbek devant un ouzbek, un francophone devant un francophone, hein, pour essayer de convaincre cette personne qui est de l'autre côté de l'écran pourquoi c'est bien de rejoindre le califat, en quoi il peut contribuer, et pourquoi ça répond aux exigences, aux injonctives divines. Hein. C'est dans ce cadre-là que le recrutement en ligne se faisait.
2: On est en 2026, le terrorisme islamiste, il fait moins la une de l'actualité aujourd'hui. Pourtant, en ligne, le recrutement, il continue. Hein. Vous collaborez avec la police fédérale, ce sont des choses que vous voyez. Est-ce que ça reste une menace considérable aujourd'hui ?
30: Le problème actuellement, c'est l'auto-formation, si je dois dire, ou l'auto-recrutement, dans la mesure où tous les dossiers qui ont été ouverts en Belgique ou dans d'autres pays de l'Union européenne depuis la crise du coronavirus montrent que c'est des personnes qui adhèrent individuellement de leur propre initiative au projet virtuel, au projet idéalisé quelque part. Ce n'est pas des membres de l'État islamique qui vont les recruter eux-mêmes physiquement en prenant contact avec eux. On parle vraiment de recrutement virtuel, on va dire, où c'est plutôt les individus eux-mêmes qui vont aller chercher une certaine forme d'adhésion personnalisée à ce type d'organisation.
2: Et ils vont chercher quoi comme type de contenu, ces individus ? Qu'est-ce qu'on a aujourd'hui en ligne ? On imagine que TikTok est entré dans la danse.
30: Tout à fait. TikTok fait partie des canaux privilégiés à côté de Telegram pour la recherche de ce type de contenu. On va chercher tout simplement les prêches historiques, hein, des dirigeants historiques de l'État islamique ou, dans une moindre mesure, de certains dirigeants d'Al-Qaïda, effectivement, mais ça reste principalement l'État islamique. On va essayer de réexploiter ces contenus également, à les réadapter en fonction de l'actualité d'aujourd'hui. Il y a des gens qui le font. On va reprendre des discours de 2015 et l'adapter à 2025, à 2026. On va rechercher des discours de type religieux, tout simplement, du dogme, pour justifier la violence. Des contenus qui vont justifier à la personne qui est en cours de radicalisation pourquoi finalement c'est bien de faire un attentat et en quoi je peux aller au paradis si je le fais.
2: Et on trouve ça très vite, je veux dire, si on se met sur TikTok avec quelques hashtags, il y a moyen de tomber sur ces contenus-là assez facilement. La plateforme a du mal à les réguler encore aujourd'hui.
30: Oui, malheureusement, sur TikTok, il y a un laxisme au niveau de la régulation. Il est assez facile, je dois dire aujourd'hui, de retrouver des contenus violents, des contenus extrémistes sur TikTok. TikTok, visiblement, n'applique pas une politique stricte en matière de régulation aujourd'hui.
2: Et sur Telegram, parce que vous évoquiez Telegram aussi, là on sait bien que c'est un peu plus particulier, il faut se faire inviter dans des salons spécifiques avec des sujets de discussion. Là, on trouve du recrutement direct. Comment ça se présente ?
30: Sur les canaux Telegram, effectivement, c'est un peu différent, puisque là, on peut être abonné carrément à des chaînes qui nous transmettent continuellement des informations de type extrémiste, même des mises à jour par rapport à l'actualité. Le Hamas a fait ça, par exemple. C'est également des contenus faits pour inciter les personnes à financer ces organisations, à récolter de l'argent. Au niveau du recrutement, je pense qu'il y a des tentatives, mais ça reste compliqué, puisque vous ne savez pas qui est derrière. Il faut toujours faire attention sur le Telegram. On ne sait pas qui est derrière le profil avec qui vous êtes en contact. Donc, je dirais que c'est plus pour la consommation de contenu propagandiste ou la transmission d'argent ou d'appui logistique.
2: La police, elle peut surveiller tout cela. Est-ce qu'aujourd'hui, au niveau de l'État belge, on a les moyens d'interdire la diffusion de ce type de contenu, ou en tout cas de les contrôler ? Ou bien on peut juste se contenter de suivre les individus qui les consomment et de s'assurer qu'ils ne passent pas à l'acte ?
30: Il y a deux niveaux. Le premier, c'est tout simplement la question de la régulation. Et là, elle se situe au niveau de l'Union européenne. Et là, la Belgique peut tout simplement, comme n'importe quel État membre, faire une demande au fournisseur, à l'hébergeur de la plateforme, en disant, voici, il y a ce compte qui diffuse ce type de contenu, veuillez supprimer, bloquer, peu importe la convention. Et ensuite, on a le niveau des services de renseignement des différents pays de l'Union européenne, qui, eux, ont pour objectif de tout simplement surveiller ces réseaux-là, voir qu'est-ce qui se dit, qu'est-ce qui se diffuse, etc., et de alerter les autorités en cas de velléité de passage à l'acte ou en cas d'infraction potentielle. Voilà, c'était donc les clés médias. Cette semaine, dans les clés, on a aussi parlé du succès de l'AFD en Allemagne. On s'est aussi penché sur cette question à la fois simple et terriblement épineuse. À qui appartient l'espace? À l'heure où SpaceX, notamment, y prend de plus en plus de place. Tout cela, bien sûr, vous le retrouvez sur Ovio, sur vos plateformes de téléchargement. Merci d'être aussi nombreux fidèles au rendez-vous des clés. Et beau dimanche à l'écoute de La Première.
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9: Bonjour, excellent dimanche à tous. Les Suédois votent aujourd'hui un scrutin législatif qui s'annonce serré. L'opposition de centre-gauche est créditée d'une légère avance sur le bloc de droite au pouvoir. Le Premier ministre conservateur espère un deuxième mandat consécutif. Il a promis d'offrir des ministères à une formation d'extrême droite qui pourrait donc, le cas échéant, entrer au gouvernement. Les bureaux de vote ferment ce soir à 18h. Les sondages sortis des urnes sont attendus un peu après. Des militants LGBTQIA+, visés par la police en Turquie, des descentes, des arrestations ont eu lieu ce matin au nom de la protection de la famille traditionnelle dans des bars, mais aussi au domicile de certaines personnes. Ça se passe dans le cadre de ce que les autorités turques appellent « Ma famille est en sécurité ». Ce sont des opérations menées par la police donc et la gendarmerie. 162 personnes, 9 associations et 13 entreprises étaient visées. Nous sommes en 2026. L'homosexualité n'est pas réprimée pénalement en Turquie, mais l'homophobie y est largement répandue jusqu'au sommet de l'État, dans le chef notamment du président turc Erdogan. L'appartement d'une joueuse de tennis ukrainienne détruit à Odessa. Elle s'appelle Diana Yastremska. Elle est 113e au classement mondial. La joueuse de 26 ans témoigne et montre sur Instagram un immeuble résidentiel en feu. Voilà à quoi ressemble le monde russe, écrit-elle. Un missile a détruit notre appartement. Diana Yastremska s'est adressée directement à l'organisation en charge du tennis professionnel féminin. Voilà ce que signifie réellement votre neutralité depuis le côté ukrainien du court, écrit-elle encore. Les joueurs et joueuses russes sont autorisés à participer aux tournois internationaux, mais sous bannière neutre. Diana Yastremska a perdu cette année au premier tour de l'US Open. Le tournoi qui s'achève à New York ce week-end. La finale messieurs opposera ce soir l'Allemand Alexander Zverev à l'Américain Ben Shelton. Et puis chez les dames, c'est la Kazakhstanaise Elena Rybakina qui s'est imposée la nuit dernière. Rybakina a battu la Biélorusse Arina Sabalenka et elle deviendra aussi demain la nouvelle numéro 1 du tennis mondial. Voilà pour l'info, merci d'être avec nous.
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Bonjour à toutes et bonjour à tous. Merci à vous de nous rejoindre sur la Première et RTBF International pour partager ensemble cette célébration du 24e dimanche du temps ordinaire. C'est depuis la paroisse Saint-Étienne de Braine-l'Alleud que nous retransmettons cette liturgie célébrée par le père Bruno Druenne. Pierre de Walck est notre technicien ce matin et Nicolas Bernardi vous accompagne aux commentaires. Dans nos vies, il y a parfois ces petites rancunes qui s'installent sans qu'on s'en rende compte. Un collègue qui nous a ignorés en réunion et qu'on salue à peine depuis, un ami qui n'a pas répondu à un message important et dont on garde en tête le silence, un membre de la famille dont on ressasse, parfois des mois après, une phrase blessante. Un voisin, un ancien partenaire, une connaissance, autant de noms qui parfois font mal rien qu'à les penser. On continue à vivre, à travailler, à prier, mais avec ce poids invisible. On dit qu'on a tourné la page, mais au fond, quelque chose reste coincé. Et si on se posait simplement cette question ? À qui est-ce que je refuse encore le pardon ? Et comment cela pèse-t-il sur ma façon de vivre, de prier et d'aimer ? C'est avec la chorale que nous débutons cette Eucharistie. Bon moment de communion à toutes et tous.

Au nom du Père et du Fils et du Saint-Esprit. Amen. La grâce de Jésus le Christ, notre Seigneur, l'amour de Dieu le Père et la communion de l'Esprit Saint soient toujours avec vous. Oui, le Seigneur nous invite à entrer dans ses parvis, à entrer dans sa demeure et à devenir nous-mêmes une demeure pour lui. Oui, ce que nous célébrons dans l'Eucharistie, c'est Dieu qui se donne et nous lui rendons grâce pour ce don qu'il nous fait de lui-même. Il nous invite aussi à être attentifs pour ne jamais nous habituer au mal. Il nous invite aussi à venir tout simplement auprès de lui pour recevoir sa miséricorde, son amour. Préparons-nous donc à célébrer ensemble le mystère de l'Eucharistie en reconnaissant humblement que nous avons péché.

Que Dieu Tout-Puissant nous fasse miséricorde, qu'il nous pardonne nos péchés et nous conduise à la vie éternelle.

0: Prions le Seigneur. Dieu, Créateur et Maître de tout, pose sur nous ton regard. Et pour que nous ressentions l'effet de ton pardon, accorde-nous de te servir avec un cœur sans partage. Par Jésus-Christ, ton Fils, notre Seigneur, qui vit et règne avec toi dans l'unité du Saint-Esprit, Dieu, pour les siècles des siècles.
1: Dans la première lecture de ce matin, on nous partage que pour demander pardon, cela nécessite aussi de pouvoir pardonner nous-mêmes.
2: Lecture du livre de Ben Sira le Sage. Rancune et colère, voilà des choses abominables où le pécheur est passé maître. Celui qui se venge éprouvera la vengeance du Seigneur. Celui-ci tiendra un compte rigoureux de ses péchés. Pardonne à ton prochain le tort qu'il t'a fait. Alors, à ta prière, tes péchés seront rémis. Si un homme nourrit de la colère contre un autre homme, comment peut-il demander à Dieu la guérison? S'il n'a pas de pitié pour un homme, son semblable, comment peut-il supplier pour ses péchés à lui? Lui qui est un pauvre mortel, il garde rancune. Qui donc lui pardonnera ses péchés? Pense à ton sort final et renonce à toute haine. Pense à ton déclin et à ta mort et demeure fidèle au commandement. Pense au commandement et ne garde pas de rancune envers le prochain. Pense à l'alliance du Très-Haut et sois indulgence pour qui ne sait pas. Parole du Seigneur.
3: Extrait du psaume 102.

0: Nous ne vivons pas notre vie et notre mort pour nous-mêmes. En tant que chrétiens, nous vivons cela pour et par le Christ. Marido nous le partage dans cette deuxième lecture.
1: Lecture de la lettre de Saint Paul apôtre aux Romains. Frères, aucun d'entre nous ne vit pour soi-même et aucun ne meurt pour soi-même. Si nous vivons, nous vivons pour le Seigneur. Si nous mourons, nous mourons pour le Seigneur. Ainsi, dans notre vie comme dans notre mort, nous appartenons au Seigneur. Car si le Christ a connu la mort, puis la vie, c'est pour devenir le Seigneur et des morts et des vivants. Parole du Seigneur. Nous rendons grâce à Dieu.

En ce temps-là, Pierre s'approcha de Jésus pour lui demander « Seigneur, lorsque mon frère commettra des fautes contre moi, combien de fois dois-je lui pardonner jusqu'à 7 fois ?» Jésus lui répondit « Je ne te dis pas jusqu'à 7 fois, mais jusqu'à 70 fois 7 fois. » Ainsi, le royaume des cieux est comparable à un roi qui voulut régler ses comptes avec ses serviteurs. Il commençait quand on lui amena quelqu'un qui lui devait 10 000 talents, c'est-à-dire 60 millions de pièces d'argent. Comme cet homme n'avait pas de quoi rembourser, le maître ordonna de le vendre avec sa femme, ses enfants et tous ses biens en remboursement de sa dette. Alors, tombant à ses pieds, le serviteur demeurait prosterné et disait « Prends patience envers moi et je te rembourserai tout. » Saisi de compassion, le maître de ce serviteur le laissa partir et lui remit sa dette. Mais en sortant, ce serviteur trouva un de ses compagnons qui lui devait 100 pièces d'argent. Il se jeta sur lui pour l'étrangler en disant « Rembourse ta dette !» Alors, tombant à ses pieds, son compagnon le suppliait « Prends patience envers moi et je te rembourserai. » Mais l'autre refusa et le fit jeter en prison jusqu'à ce qu'il ait remboursé ce qu'il devait. Ses compagnons, voyant cela, furent profondément attristés et allèrent raconter à leur maître tout ce qui s'était passé. Alors celui-ci le fit appeler et lui dit « Serviteur mauvais, je t'avais remis toute cette dette parce que tu m'avais supplié. Ne devais-tu pas, à ton tour, avoir pitié de ton compagnon comme moi-même j'avais eu pitié de toi ?» Dans sa colère, son maître le livra au bourreau jusqu'à ce qu'il eût remboursé tout ce qu'il devait. C'est ainsi que mon Père du ciel vous traitera si chacun de vous ne pardonne pas à son frère du fond du cœur. »

0: C'est depuis la paroisse Saint-Étienne de Braine-l'Alleud que nous allons à présent entendre l'homilie du père Bruno Druenne.
1: Que peut-on dire à propos de Dieu à partir de la parole qu'il nous donne aujourd'hui ? Quels sont les mots pour le décrire ? C'est une question pour chacun de nous, une question pour vous tous aussi qui nous écoutez à distance par la radio. Qui est Dieu ? Que nous dit-il de lui-même ? Il est pardon, il est miséricorde, il est patience. Il nous parle aussi de son alliance, l'alliance qu'il établit avec nous. Et pourtant, il y a aussi la fin de l'Évangile qui peut nous surprendre. C'est ainsi que mon Père du ciel vous traitera si chacun de vous ne pardonne pas à son frère du fond du cœur. Et ça, ça vient juste après la fin de la parabole. Dans sa colère, le maître le livra au bourreau jusqu'à ce qu'il eût remboursé tout ce qu'il devait. Et en plus de ça, il y a encore le début de la première lecture. « Celui qui se venge éprouvera la vengeance du Seigneur. » Je repose la question du début. Que peut-on dire à propos de Dieu à partir de la parole qu'il nous donne aujourd'hui ? Avec ces extraits qui nous sont donnés, un peu surprenants, un peu choquants, on voit qu'on va devoir un petit peu travailler la parole de Dieu aujourd'hui pour mieux la comprendre. Par sa parole, aujourd'hui, Dieu nous présente deux logiques, deux styles de vie. La première, bien sûr, c'est sa logique, la logique de Dieu. Dieu qui est celui qui prend patience, qui est saisi de compassion. Dieu, celui qui pardonne, celui qui fait alliance et qui a donc un plan pour nous, un plan ambitieux. Le psaume l'exprime particulièrement bien. « Dieu pardonne toutes tes offenses, il te guérit de toute maladie. Il n'est pas pour toujours en procès, il ne maintient pas sans fin ses reproches, etc. » On est dans ce qu'on pourrait dire une logique de résurrection, logique de Dieu. Et puis, l'autre logique dont il est question aujourd'hui dans les lectures, c'est une logique de rancune, de colère, une logique de vengeance. Et là, rien qu'en disant ces mots-là, on perçoit qu'il peut vite y avoir une escalade. La colère et la rancune qui rongent le cœur, comme la corrosion, comme la rouille, comme ça. Hein. La colère et la rancune qui durcissent le cœur. On voit que cette logique-là n'est pas porteuse de vie, mais conduit à la mort du cœur et des personnes. Quel est le style de vie auquel Jésus nous appelle ? Ça, c'est une question dont vous connaissez la réponse. Dieu nous appelle à un style de vie qui est vraiment un style de vie, un style de résurrection, un style de vie qui fait vivre. Et donc, il s'agit de poser un choix général, un choix qui concerne toute notre vie et notre quotidien, un engagement de notre vie tout entière vers la plénitude de vie, et même déjà dans la plénitude de vie qui nous est donnée par Dieu. Alors, bien sûr, même en faisant ce choix, on perçoit qu'il peut y avoir de temps en temps des petits accidents de parcours, voire des gros. On se met en colère, on a parfois de la rancune, et curieusement, avec les personnes parfois qui sont les plus proches, voilà. On peut avoir des désirs de vengeance, ça arrive. Mais qu'est-ce que nous en faisons ? On perçoit hein, que c'est contraire au style de vie qui fait vivre. Alors surtout, surtout, ne jamais s'habituer à ces petits incidents de parcours, même les plus petits. Ne jamais s'habituer au mal, ne jamais s'habituer au péché. Si on se dit c'est pas si grave, alors on commence à risquer de s'y habituer. On commence à risquer de ne plus voir que c'est contraire à l'amour. On commence à entrer déjà dans une logique de colère. D'ailleurs, peut-être que sans nous en rendre compte, nous avons déjà des petites habitudes qui ne sont pas justes, des habitudes au mal, et qu'on ne voit même plus. Ça vaut la peine, peut-être, de relire un peu, relire notre vie. Voilà, le relire pour soi-même, le relire pour les autres, pourquoi pas, à chacun de voir. Quand on entre dans la logique de la colère et de la rancune, quand on entre dans ce style de vie, en plus, il y a ce risque que ce ne soit plus nous qui décidions, mais que ce soit la colère qui décide pour nous. Déjà, hein, même quand on se laisse temporairement emporter par la colère, il ne faut jamais laisser la colère prendre des décisions à notre place. De même qu'il ne faut jamais s'habituer au mal. Si on se laisse comme ça emporter par un style de vie de rancune, alors on perçoit qu'on se ferme notre cœur, oui, se durcit. Dieu, lui, il reste plein de patience. Il est saisi de compassion. Mais quand on a nous-mêmes le cœur endurci, peut-être qu'on n'arrive plus à le voir. On ne parvient plus à recevoir sa miséricorde. L'Ancien Testament déjà nous met en garde, en disant à peu près comme ceci: attention, si tu te venges, tu es entraîné dans le cercle de la vengeance et la vengeance retombera sur toi. Pense au risque. Mais l'Ancien Testament ne s'arrête pas là. Il fait aussi aller plus loin. Pense au commandement et ne garde pas de rancune envers le prochain. Donc l'Ancien Testament déjà, et le Christ encore plus, ne fait pas seulement penser au risque, ce serait une approche seulement négative, mais aussi il nous invite à penser au chemin de vie proposé par Dieu. C'est ainsi qu'il parle des commandements. Pour ensuite aboutir à l'essentiel, l'Ancien Testament déjà va encore plus loin. Pense à l'alliance du Très-Haut. Et sois indulgent pour qui ne sait pas. Donc, si au début, en lisant dans l'Ancien Testament, on peut avoir l'impression que Dieu va se venger sur ses enfants, les citations qu'on a dites là, que j'ai répétées au début de l'homélie, si au début on a l'impression que Dieu va se venger, on comprend juste en lisant quelques lignes que Dieu, qui a établi son alliance, ne la retire pas. L'alliance est donnée, cette alliance demeure. Dieu reste fidèle. Mais que si on refuse, bien sûr, en s'enfermant dans un style de vie de colère, alors on se ferme à son alliance, qui pourtant est toujours offerte. Dieu continue de nous tendre la main. Donc voilà cette invitation pour chacun de nous. Regarde. Regarde donc Dieu pour qui il est et vois qu'il fait alliance avec son peuple, alliance avec nous tous. Nouvelle alliance en Jésus-Christ. Regarde, Dieu ne s'habitue jamais au mal. Son cœur est toujours touché quand nous faisons le mal, mais son amour est toujours plus grand. Il prend patience, il pardonne. Alors, entre dans la logique de Dieu. Choisis le style de vie de Dieu. Patience, compassion, pardon, miséricorde. Aie foi en lui, il a foi en toi. Et pour cela, laisse-toi envelopper par la miséricorde de Dieu. Sa miséricorde dépasse les accidents que tu fais parfois sur ton parcours. Laisse-toi envelopper de sa miséricorde et choisis la miséricorde de Dieu comme style de vie. Bénis le Seigneur, ô mon âme, bénis son nom très saint, tout mon être.
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1: Et levons-nous pour ensemble proclamer notre foi, la foi de l'Église. Je crois en Dieu, le Père Tout-Puissant, Créateur du ciel et de la terre, et en Jésus-Christ, son Fils unique, notre Seigneur, qui a été conçu du Saint-Esprit, est né de la Vierge Marie, a souffert sous Ponce Pilate, a été crucifié, est mort et a été enseveli, est descendu aux enfers. Le troisième jour est ressuscité des morts, est monté aux cieux, est assis à la droite de Dieu, le Père Tout-Puissant, d'où il viendra juger les vivants et les morts. Je crois en l'Esprit Saint, à la Sainte Église catholique, à la communion des saints, à la rémission des péchés, à la résurrection de la chair, à la vie éternelle. Amen. Réunis pour célébrer les bienfaits du Seigneur, prions-le de nous inspirer lui-même une prière qu'il puisse exaucer.

car le Seigneur te pardonne toutes tes offenses. Prions pour que notre pape Léon, pour nos prêtres et tous les baptisés, pour que par la force de Dieu, nous puissions pardonner à nos frères et sœurs qui nous ont blessés et entrer dans le chemin de réconciliation. Seigneur, ouvre nos cœurs, nous te prions.

Seigneur, nous te prions pour notre monde. Inspire aux responsables politiques et à tous ceux qui rendent justice à construire un monde plus humain et fraternel. Seigneur, ouvre nos cœurs, nous te prions.

Le Seigneur ait tendresse et pitié pour les malades, les victimes de violences physiques ou verbales. Que la force de Dieu nous aide à les accueillir et que nous puissions pardonner et prier pour les personnes qui sont enfermées dans la culpabilité et le remords. Seigneur, ouvre nos cœurs, nous te prions.

Seigneur, nous te prions pour chaque membre de notre communauté paroissiale. Bénis nos familles, aide-nous à pardonner comme tu nous pardonnes, pour grandir ensemble dans l'amour fraternel. Seigneur, ouvre nos cœurs, nous te prions.

Seigneur, viens au secours de ton peuple qui espère en ta miséricorde. Que ta puissance le soutienne en cette vie et le conduise aux joies de l'éternité. Par le Christ, notre Seigneur. Amen.

Prions ensemble au moment d'offrir le sacrifice de toute l'Église. Sois favorable à nos supplications, Seigneur, et dans ta bonté, accueille les offrandes de ceux qui te servent, que les dons offerts par chacun en l'honneur de ton nom soient utiles au salut de tous, par le Christ notre Seigneur. Le Seigneur soit avec vous. Élevons notre cœur. Rendons grâce au Seigneur notre Dieu. Vraiment, il est juste et bon pour ta gloire et notre salut de t'offrir notre action de grâce, toujours et en tout lieu. Seigneur, Père très saint, Dieu éternel et tout-puissant, toi, le Créateur de tous les éléments du monde, Maître des temps et de l'histoire, tu as formé l'homme à ton image et lui as soumis l'univers et ses merveilles. Tu lui as confié ta création afin qu'il en soit le gardien et qu'en admirant ton œuvre, il ne cesse de te rendre grâce par le Christ notre Seigneur. C'est pourquoi nous te louons avec tous les anges et dans la joie, nous te célébrons en proclamant.

Tu es vraiment saint, Dieu de l'univers, et il est juste que toute la création proclame ta louange, car c'est toi qui donnes la vie, c'est toi qui sanctifies toutes choses, par ton Fils Jésus-Christ, notre Seigneur, avec la puissance de l'Esprit-Saint. Et tu ne cesses de rassembler ton peuple, afin que, du levant au couchant du soleil, une offrande pure soit présentée à ton nom. C'est pourquoi nous voici rassemblés devant toi, Dieu notre Père, et dans la communion de toute l'Église, nous célébrons le jour où le Christ est ressuscité d'entre les morts. Par lui que tu as élevé à ta droite, nous te supplions de consacrer toi-même les offrandes que nous apportons. Sanctifie-les par ton Esprit, pour qu'elles deviennent le corps et le sang de ton Fils Jésus-Christ, notre Seigneur, qui nous a dit de célébrer ce mystère. La nuit même où il fut livré, il prit le pain. En te rendant grâce, il dit la bénédiction. Il rompt

De même, après le repas, il prit la coupe. En te rendant grâce, il dit la bénédiction et donna la coupe à ses disciples en disant « Prenez et buvez-en tous, car ceci est la coupe de mon sang, le sang de l'Alliance nouvelle et éternelle qui sera versé pour vous et pour la multitude en rémission des péchés. »

En faisant ainsi mémoire de ton Fils, de sa passion qui nous sauve, de sa glorieuse résurrection et de son ascension dans le ciel, alors que nous attendons son dernier avènement, nous t'offrons, Seigneur, en action de grâce, ce sacrifice vivant et saint. Regarde, nous t'en prions, l'oblation de ton Église, et daigne y reconnaître ton Fils qui, selon ta volonté, s'est offert en sacrifice pour nous réconcilier avec toi. Quand nous serons nourris de son corps et de son sang et remplis de l'Esprit Saint, accorde-nous d'être un seul corps et un seul esprit dans le Christ. Que l'Esprit Saint fasse de nous une éternelle offrande à ta gloire, pour que nous obtenions un jour l'héritage promis avec tes élus. En premier lieu, la bienheureuse Vierge Marie, Mère de Dieu, avec Saint Joseph, son époux, les bienheureux apôtres, les glorieux martyrs, Saint Étienne, et tous les saints qui ne cessent d'intercéder auprès de toi et nous assurent de ton secours. Et maintenant, nous te supplions, Seigneur, par le sacrifice qui nous réconcilie avec toi, étends au monde entier le salut et la paix. Affermis ton Église en pèlerinage sur la terre, dans la foi et la charité, en union avec ton serviteur, notre pape Léon, et notre évêque Luc, l'ensemble des évêques, les prêtres, les diacres et tout le peuple que tu as racheté. Écoute en ta bonté les prières de ta famille que tu as voulu rassembler devant toi. Dans ta miséricorde, ramène à toi, Père très aimant, tous tes enfants dispersés. Pour nos frères et sœurs défunts, et pour tous ceux qui ont quitté ce monde et trouvent grâce devant toi, nous te prions. En ta bienveillance, accueille-les dans ton royaume, où nous espérons être comblés de ta gloire, tous ensemble et pour l'éternité, par le Christ notre Seigneur, par qui tu donnes au monde toute grâce et tout bien. Par lui, avec lui et en lui, à toi Dieu le Père Tout-Puissant, dans l'unité du Saint-Esprit,

de tout mal, Seigneur, et donne la paix à notre temps. Soutenus par ta miséricorde, nous serons libérés de tout péché, à l'abri de toute épreuve. Nous qui attendons que se réalise cette bienheureuse espérance, l'avènement de Jésus-Christ, notre Sauveur.

0: Seigneur Jésus-Christ, tu as dit à tes apôtres, « Je vous laisse la paix, je vous donne ma paix. » Ne regarde pas nos péchés, mais la foi de ton Église. Pour que ta volonté s'accomplisse, donne-lui toujours cette paix et conduis-la vers l'unité parfaite, toi qui vis et règnes pour les siècles des siècles. Que la paix du Seigneur soit toujours avec vous. Dans la charité du Christ, donnez-vous la paix.
1: Et voilà, et c'est aussi à travers les ondes et par le micro que je vous transmets la paix du Christ. Voilà, la chorale se partage la paix également, se met en place, et c'est parti.

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1: Seigneur, je ne suis pas digne de te recevoir, mais dis seulement une parole et je serai guéri.
2: Voilà, la liturgie de ce matin semble nous dessiner un chemin, celui du pardon, de la vie donnée et de l'appartenance à Dieu. D'abord, il y a cette vérité, parfois dure. La rancune et la colère, quand on les nourrit, finissent par nous dévorer de l'intérieur. Celui qui s'accroche au mal qu'il a subi devient prisonnier de ce mal. Sa prière se bloque, son cœur se ferme. Elle demande à Dieu la miséricorde, mais il la refuse à son frère. Il y a là une contradiction fondamentale. On ne peut pas prétendre recevoir ce que l'on refuse soi-même de donner. Pourtant, combien de fois garde-t-on en mémoire une phrase, un geste, une trahison, et laisse-t-on cette image colorer tout le reste ? La rancune devient une lentille à travers laquelle on voit l'autre, la relation et même Dieu. On prie, mais avec un cœur partagé, on demande pardon. Mais en tenant fermement son propre refus de pardonner, ensuite, il y a cette parole de saint Paul « Nous vivons pour le Seigneur, nous mourons pour le Seigneur ». Ces mots invitent à déplacer le centre de gravité de notre existence. La vie n'est pas d'abord une affaire de compte personnel, de blessures à régler ou de dettes à faire payer, mais elle est un don reçu, orienté vers celui qui donne la vie. Quand on prend conscience que l'on appartient à Dieu, dans la vie comme dans la mort, notre regard change. On ne vit plus en propriétaire de ses propres offenses, mais en gérant de la miséricorde reçue. Cela touche la manière de vivre les relations. Si ma vie appartient à Dieu, alors mon frère aussi lui appartient. Je ne peux pas le traiter comme un ennemi à combattre, comme un débiteur à écraser, sans toucher à ce que Dieu veut pour lui et pour moi. Et enfin, il y a cette question de Pierre. Combien de fois pardonner ? Et cette réponse qui fait tout basculer, 70 fois, 7 fois. Derrière ce nombre, il y a une idée d'un pardon sans comptabilité, sans plafond. La parabole qui suit le montre bien. Celui qui a libéré d'une dette énorme, mais qui refuse d'effacer une petite dette, se coupe lui-même de la logique du pardon. Il veut la miséricorde pour lui, mais une justice stricte pour les autres. Chacun, à sa manière, ressemble à ce serviteur. On a reçu beaucoup, parfois sans même en avoir conscience. Des chances, des secondes chances, des pardons invisibles. Et pourtant, on reste dur pour des offenses parfois petites, ou en tout cas infiniment plus légères que ce qui a déjà été effacé pour nous. Au fond, les textes de ce matin disent une seule et même chose. On ne peut pas rencontrer Dieu en restant cramponné à sa rancune. Le pardon n'est pas un luxe spirituel, une option pour les très saints, c'est une condition de cohérence. Si l'on a expérimenté, même vaguement, ce que c'est que d'être pardonné, alors quelque chose doit bouger dans la manière de traiter les autres. Pardonner, ce n'est pas dire que le mal n'existe pas, ce n'est pas oublier, ni même se laisser piétiner, mais c'est refuser de laisser la haine commander notre cœur. C'est choisir de ne pas rendre le mal pour le mal, et c'est accepter de ne pas être le juge ultime de l'autre, mais de s'en remettre à la justice et à la miséricorde de Dieu. Ce matin, chacun peut se poser une question toute simple. À qui est-ce que je refuse encore le pardon ? Quel nom reste coincé dans ma mémoire ? Avec une image, une phrase ou encore une scène qui revient ? Et qu'est-ce que ça changerait si je décidais, pas par sentiment, mais par acte de foi, de remettre cette dette entre les mains de Dieu. Vivre pour le Seigneur, c'est aussi cela. Laisser peu à peu tomber les comptes, les rancunes, les dettes que l'on veut absolument faire payer. C'est accepter d'être un pardonné et de devenir à son tour un passeur de pardon. C'est un chemin qui ne se fait pas en un jour, mais chaque petit pas compte, une prière. Puis pour celui qui a blessé, un refus de répéter l'histoire, un choix de ne pas alimenter la rancune, peu à peu le cœur se libère et la prière retrouve sa vérité.

Et nous voici déjà arrivés à la fin de cette célébration. Merci à vous toutes et tous d'avoir été à l'écoute fidèlement comme chaque dimanche. Merci au père Bruno Druenne, merci à la chorale, merci également à notre technicien Pierre De Walck ainsi que ses confrères. Merci à vous qui êtes présents chaque semaine. Je vous donne rendez-vous la semaine prochaine. Nous serons en direct depuis Glasne. Et passez une bonne semaine, bon appétit, bon après-midi à l'écoute des programmes de la première. Et je vous dis à très bientôt tout le monde.

0: Excellent temps de midi à tous. Une grève de 2 jours a débuté à Radio France pour protester contre l'arrivée sur France Inter de Charles Sapin. Charles Sapin est l'un des responsables du magazine conservateur Valeurs Actuelles. Il signe un édito politique le dimanche matin sur France Inter depuis fin août et il est accusé de porter des idées d'extrême droite. Sa chronique n'a donc pas été diffusée ce matin. La direction défend ce recrutement en parlant d'un pluralisme fondamentale pour une radio publique. Les perturbations dues à la grève devraient être plus importantes demain qu'aujourd'hui parce qu'il y a davantage d'émissions en direct pendant la semaine. 8 millions de Suédois votent aujourd'hui des élections législatives qui s'annoncent serrées avec à la clé soit un retour de la gauche au pouvoir, soit l'entrée possible de l'extrême droite au gouvernement si la droite devait l'emporter. Ce scrutin se joue entre le bloc de centre-gauche et la coalition de droite emmenée par l'actuel Premier ministre. En cas de victoire, il a promis des postes ministériels à l'extrême droite. Les bureaux de vote ferment à 20h ce soir. Le sport et le football d'abord avec la 6e journée de Pro League ce dimanche et notamment le déplacement de Charleroi à Zulte-Waregem à partir de 18h30. La Louvière recevra Courtrai ensuite à 19h15 au lendemain de la victoire de l'Union Saint-Gilloise face à Lommel. La finale de l'US Open de tennis aussi ce soir et la finale messieurs, l'Allemand Alexander Zverev face à l'Américain Ben Shelton. Chez les dames, Elena Rybakina s'est imposée face à la tenante du titre Arina Sabalenka, c'était la nuit dernière. Du cyclisme aussi ce dimanche, après sa victoire au Grand Prix de Québec vendredi, Remco Evenepoel, il sera au départ du Grand Prix de Montréal en fin d'après-midi. Le Belge peaufine sa préparation en vue des Mondiaux au Canada. Enfin, la Formule 1, le Britannique Lando Norris partira en pole position du Grand Prix d'Espagne. La course est à suivre sur RTBF Typique et Ovio à partir de 15h. Excellent dimanche à tous, merci d'être avec nous.
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0: Bienvenue à toutes et à tous, c'est la nouvelle librairie francophone, votre magazine de l'actualité du livre, une coproduction des médias francophones publics à retrouver chaque semaine sur la RTS Première, RTBF La Première, ici Radio-Canada Première et sur France Inter, Première Radio de France évidemment. Aujourd'hui, nous sommes au cœur du Réacteur dans le festival qui ouvre la saison littéraire en France, rendez-vous incontournable des professionnels du livre, des auteurs et du public, le Livre sur la Place à Nancy, 48e édition. La rentrée littéraire est lancée, avec ses sélections des prix Goncourt, Renaudot, Femina, Privé Plaire, dans un contexte difficile puisqu'il paraît qu'on ne lit plus, ou du moins beaucoup moins qu'avant. Alors face à moi, dans cette salle de l'Opéra de Nancy, il se pourrait bien qu'on ait affaire à des irréductibles. Bienvenue au public de lecteurs et lectrices venus très nombreux pour accueillir nos invités. En effet, ils sont très nombreux. Et aux lycéens de la Malgrange. Je vous présente nos invités. D'abord, le président du jury du prix Stanislas de Nancy, Philippe Jaénada, auteur plébiscité pour L'inconnu du quai de Javel chez Flammarion, sélection Goncourt, sélection Renaudot. Daria Marx, qui signe son premier roman Tuer le vieux chez Flammarion, récit frontal d'un inceste en sélection des prix décembre, Les Inrocs et premier roman. Et avec qui dans le jury de premier roman? Philippe Jaénada. Il est partout. Élise Lespade, premier roman aussi, récompensé ici du prix Stanislas du premier roman, c'est Paradisie Gloria aux éditions du Cercle Ouvert, une chronique familiale qui ne fait pas l'économie de la violence. Martine Delvaux, romancière essayiste québécoise avec Diva aux éditions Héliotrope, défense et illustration de voix iconique, métaphore féministe d'une voix démocratique. Et enfin Vivien Bridel à mes côtés, libraire à Nancy, hall du livre, partenaire du livre sur la place. Alors au programme aujourd'hui, Destin brisé, Nina Simone, Maigret, passion, aviation, autofiction et Blanquette de Veau. Alors, je déclare la librairie francophone ouverte à vos livres.
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0: Daria Marx, Martine Delvaux, Élise Lespade, Vivien Bridel, Philippe Jaénada, bienvenue à vous cinq. Au cœur du livre sur la place à Nancy. Il y a des fidèles, Philippe Jaénada, vous connaissez les lieux, combien de fois ici?
2: À Nancy, 113 ou 114 ans, je pense, ouais. Consécutifs. À l'Opéra, première fois, c'est un lieu magnifique.
0: Ah, quand même une première fois ici. Ouais. Vous êtes cette année le président du prix Stanislas, qui récompense un premier roman. Et la lauréate est à vos côtés, Élise Lespade. Premier roman, c'est à la fois exaltant et quelquefois aussi une déception quand il ne trouve pas d'écho. Vous vous souvenez, vous, de votre premier roman? Comment ça s'était passé, Philippe Jaénada?
2: Oui, parce que j'ai bonne mémoire, mais c'était il y a belle lurette. Hein. C'était il y aura 30 ans l'an prochain. C'était en 1997. Ça s'était plutôt bien passé. Malheureusement, le prix Stanislas n'existait pas.
0: Ça s'appelait le Chameau Sauvage. Le
2: Chameau Sauvage, oui.
0: Prix Alexandre Vialat, prix de Flore. Donc, Flore. Plutôt bien passé.
2: Oui, oui, ça s'était bien passé. C'était il y a longtemps. C'était à une époque où les gens lisaient encore beaucoup. Ils lisent moins en ce moment, comme vous disiez, Laurent, mais ça va revenir.
0: Derrière Marx, Élise Lespade, vous êtes les deux primo-romancières du jour. Ça démarre bien pour vous deux. Les romans sont remarqués, repérés par les libraires et les lecteurs. Je me suis demandé une question, derrière Marx. Tuer le vieux, avec un titre pareil. On va en parler tout à l'heure. Vous êtes aujourd'hui publié chez Flammarion. C'est le premier éditeur que vous avez contacté ou il y en a eu d'autres?
3: Alors, j'ai eu l'immense chance que c'est pas moi qui ai contacté Flammarion. J'ai eu une figure tutélaire dans ma vie qui s'appelle Virginie Despentes, qui m'a toujours dit, il faut absolument que tu écrives quelque chose, et quand tu écriras quelque chose, je t'ordonne de me le transmettre, et je le lirai, et je ferai quelque chose. J'ai mis un an à lui envoyer mon manuscrit, car je me disais, si jamais je lui envoie et qu'elle me dit que c'est de la merde, bah, je vais pleurer, en fait, ça va pas être bien. Et j'ai eu la chance qu'elle le transmette, en fait, à Alix chez Flammarion, qui est aujourd'hui mon éditrice, donc je suis bénie.
0: Exactement. Élise Lespade, déjà un prix ici à Nancy, le prix Stanislas pour Paralysie Gloria. Vous êtes déjà rencontrée avec Philippe Jaénada, le président de ce prix?
4: Juste à l'instant.
0: Enfin, ah, c'est la première fois.
4: Il y a une demi-heure, en fait.
0: Ah, c'est parfait.
4: Devant la porte de l'opéra. Voilà.
2: Il n'y a donc pas de magouille dans les prix littéraires, on ne se connaissait pas.
4: Ce fut bref, mais voilà, on aura l'occasion de...
0: On a encore une heure ensemble. Paradisie Gloria, énorme roman de 780 pages qui s'ouvre sur une lettre de Zoé Bromberg. Elle a 19 ans. C'est une lettre datée du 6 janvier 2025. Elle écrit depuis la maison d'arrêt des femmes à Versailles-le-Château à Isabelle, une amie de son oncle, pour lui demander de lui trouver un avocat. Parce que le sien vient de déclarer forfait, au vu du dossier. Le lecteur, pour l'instant, ne sait absolument rien du crime de Zoé. Isabelle va donc devoir convaincre son ex-mari, ténor du barreau, de défendre son amie. Et pour cela, elle doit lui raconter l'histoire des Bromberg, ou du moins ce qu'elle en connaît, et notamment tout ce qui touche aux deux frères liés par une relation destructrice. Il y a d'un côté Dimitri, l'aîné, pilote de chasse, c'est le père de Zoé, un homme dominateur, violent, et il y a son frère, Gaspard, complètement sous son emprise. Et l'histoire va basculer avec l'arrivée d'Alexis de la Paz, une pilote virtuose, passionnée d'aviation, qui épouse Dimitri. Mais c'est une femme, elle, qui ne se soumet pas, qui joue d'égal à égal avec son mari, jusqu'au rapport de force entre eux, ce qui met à jour tous les dysfonctionnements, toutes les violences passées de cette famille. Alors, qu'a bien pu faire Zoé pour être en prison? Il y a même un chapitre qui est titré « Zoé la tarée ». Le roman joue de tous les registres, saga familiale, drame judiciaire, tragédie antique, sur des allers-retours entre les années 80 et 2025, dans un univers spectaculaire de pilotes de chasse. Vous connaissiez ce milieu avant de commencer le roman?
4: Absolument pas. Absolument pas du tout. Ce milieu s'est imposé dans l'écriture quand m'est apparu le personnage de Dimitri. Donc le frère qui est pilote de chasse, ce personnage m'est apparu en étant pilote de chasse. Ça tombait très mal parce que j'y connaissais rien. Donc j'ai dû faire beaucoup de recherches pour me mettre au niveau de mon personnage et de mon sujet. Donc j'ai évidemment beaucoup lu d'ouvrages sur l'aviation, j'ai été voir des meetings aériens, j'ai contacté des pilotes de chasse, que j'ai beaucoup emmerdé avec des questions sur des sièges éjectables et des choses comme ça. Et voilà, ça m'a pris plusieurs années de me documenter là-dessus.
0: Mais pas que les pilotes de chasse, parce que vous êtes aussi documenté sur la prison, sur les couvents, on voit tout ça aussi.
4: Oui. La prison, oui, j'ai fait du bénévolat là-bas pour pouvoir entrer dans une prison, ce qui était vraiment un but. Voilà, je voulais absolument rentrer dans une prison pour voir comment c'était à l'intérieur. J'ai été voir des procès aux assises pour voir aussi les avocats en pleine action, pouvoir capter leurs petites phrases, leurs tics, enfin comment se passaient les interrogatoires, des témoins, tout ça. Donc oui, il y a eu beaucoup de documentation sur dans des domaines très variés.
0: J'imagine que c'est ça qui vous plaît aussi, Philippe Jaénada.
2: C'est ça, entre autres, parce que c'est un livre, le livre d'Élise est un livre époustouflant, au sens qu'il époustoufle.
0: Et c'est vrai, ça s'appelle une tautologie.
2: Ouais. Non, c'est un livre extraordinaire, littéralement extraordinaire, qui est conséquent, costaud, qui va dans les moindres détails, donc ce sont des
0: choses... Ah ben là, ça, c'est des choses que vous adorez.
2: Me parle un petit peu, ouais. Et juste une petite parenthèse avant de continuer là-dessus. On parlait tout à l'heure des problèmes dans l'édition, les lecteurs et ça. Il y a quelque chose d'extrêmement joyeux, je trouve, cette année. En tant que président juré du prix, j'ai lu tous les premiers romans. Il y en a vraiment plusieurs qui sont, j'ai l'impression que c'est une année presque exceptionnelle, un cru exceptionnel en termes de premiers romans. Celui de Daria est dans un genre complètement différent.
0: Un uppercut.
2: Fracassant, ouais. Mais en tout cas, c'est extrêmement enthousiasmant de voir. Sur notre sélection du prix Stanislas, il y avait 9 premiers romans qui sont tous de très bons et haut niveau.
0: Vous avez voulu être pilote d'avion, vous aussi, Philippe Jaénada?
2: Exactement. Comment vous savez ça, Laurent Goumard?
0: Parce que je suis flic.
2: Ah. J'ai vu un titre dans un journal la semaine dernière, Philippe Jaénada, premier flic de France.
0: C'est vrai?
2: Ouais.
0: Vous
2: ça,
0: voyez,
2: ça fait peur.
0: Je suis le deuxième.
2: Oui, je voulais être pilote d'avion, et puis j'ai reculé face aux études nécessaires à devenir pilote d'avion. Ce qui est un peu logique, mais j'ai eu peur.
0: Ce roman énorme, Élise Lespade, vous avez mis 7 ans d'écriture. Mais comment on vit pendant 7 ans d'écriture quand on travaille pour un premier roman? Et que vous vous documentez autant?
4: Ben alors.
0: Est-ce que vous êtes une héritière?
4: Non, je ne suis pas une héritière, mais je dois avoir un certain sens du sacrifice parce qu'effectivement, je lui ai sacrifié beaucoup à ce roman. Enfin, voilà, c'est des... effectivement, j'ai consacré l'essentiel de mon temps pendant 7 ans. Le travail à côté a été uniquement alimentaire pour me permettre de subvenir à mes besoins et de poursuivre l'écriture qui était vraiment mon but numéro un. Il fallait que je mène à bien ce livre. C'était absolument impérieux, nécessaire. Je sais pas dans quelles circonstances j'écrirai les suivants. C'est encore, j'ai pas de réponse à l'heure qu'il est. Mais celui-là, j'ai dû tout mettre en suspens pour le finir, vraiment.
0: J'ai lu qu'à 13 ans, vous aviez une révélation de sang-froid de Truman Capote. Et on voit le lien qu'il pourrait y avoir avec ce texte. 13 ans, c'est jeune, donc ça marque. Qu'est-ce qui vous a fasciné à 13 ans en lisant un tel livre sur un fait divers, justement, et une enquête?
4: Les nouvelles vont vite. Oui, effectivement. Je ne l'ai jamais relu, hein, donc c'est un souvenir qui commence à devenir un petit peu ancien maintenant, mais je garde en mémoire l'effet qu'il m'a fait, qui était un véritable vertige d'ordre, on peut dire, moral, en fait. Parce que on commence la lecture du livre en ayant l'exposition de ce fait divers atroce, donc d'une famille de fermiers, si je me souviens bien, assassinés la nuit par ces deux gars qui, en plus, volent quasiment rien. C'est pareil, si je me souviens bien. Enfin, une montre, un truc ridicule. Et donc Truman Capote fait, voilà, va les voir en prison et mène une véritable enquête sur leur enfance et donc remonte tout le fil de leur vie, mais fracassée en fait. Et on termine le livre en ne pouvant pas ne pas avoir pitié de leur vie, et d'être totalement dans l'effroi des choses qu'ils ont traversées. Je me rappelle plus maintenant d'où quoi ils, enfin voilà, quelles sont toutes ces épreuves qu'ils traversent, mais ça m'avait enfin, en fait, j'avais terminé cette lecture avec un sentiment de fatalité, d'un déterminisme implacable qui avait broyé en fait aussi bien les bourreaux que les victimes, à un point où on pouvait plus vraiment savoir qui étaient les bourreaux, les victimes. Non, enfin, voilà, que tout le monde était plus ou moins une victime finalement dans cette histoire. Certaines étaient devenues bourreaux, mais
5: 13 ans, 14 ans, 12 ans, est-ce qu'il y a des livres qui vous ont marqué comme un trauma, en fait, comme un trauma littéraire derrière Marx de votre côté? Est-ce qu'il y a un livre comme ça, à cet âge-là, qui a pu avoir une impression très forte chez vous?
3: Moi, j'ai deux réponses à ça. La première, c'est que je suis tombée dans Émile Zola quand j'avais 10 ou 11 ans et que j'ai dévoré les Rougon-Macquart. Et comme on dévore vraiment un documentaire, pour moi, j'avais l'impression de... comme un documentaire réaliste. Et ça, je crois que ça a beaucoup marqué mon besoin de réalisme dans l'écriture. Et mon deuxième choix, c'est Les Nuits Fauves, moi, quand je suis adolescente.
5: Cyril Collard.
3: Voilà. Alors, le film a mal vieilli, je trouve.
5: Ouais, mais
3: le livre est magnifique et je l'ai lu, je pense, 150 fois entre 14 et 15 ans, je crois.
5: Martine Delvaux, de votre côté, est-ce qu'il y a une lecture comme ça déterminante à 12-13 ans?
6: Ouais, celle qui me vient, c'est Christiane F., 13 ans, 12 ans, oui.
5: Prostituée, ça m'a marqué. Droguée,
6: ouais, ouais. Que mes parents ont laissé sur mon petit lit dans ce petit village franco-ontarien pour s'assurer que je ne tombe pas dans la drogue.
5: C'est intéressant, c'est de voir que pour les trois, c'est quelque chose de lié à la violence, notamment chez les Rougon-Macquart, chez Christiane F. et chez vous aussi avec De Sang-Froid. Et pour Philippe Jaénada,
2: C'est un peu lié à la violence aussi, mais je crois que les livres qui ont vraiment marqué, on s'en rend compte longtemps après, quoi. Moi, c'est Le Pullover Rouge de Gilles Perrault.
5: Un fait divers, l'affaire Renucci.
2: Un fait divers et qui m'a à la fois incrusté dans le cœur l'horreur de l'injustice. Et puis, des années plus tard, quand j'ai étudié le dossier Christian Ranucci, je me suis rendu compte qu'à mon avis, il a bien tué cette petite fille, qui m'a fait prendre conscience du pouvoir ahurissant de la littérature.
5: Comme quoi la violence peut être fondatrice. On continue avec des histoires de mots et de littérature. Charade, pour Nina Usan.

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1: Retour à l'Opéra de Nancy, festival Livre sur la Place en public. Avec Daria Marx, Martine Delvaux, Elise Lespade, Vivien Bridel et vous, Philippe Jaénada, avec un 17e roman, L'Inconnu du quai de Javel, chez Flammarion. Vous, le premier flic de France, vous reprenez du service avec une nouvelle enquête, un cold case de 1949. En septembre de cette année, sur le quai de Javel à Paris, on découvre le corps de Louise, dite Lise Canto, étranglée, qui avait été, avant la guerre, un des principaux modèles des peintres de Montparnasse. Une femme sans le sou, une vie amoureuse mouvementée, mère d'une petite Nathalie placée chez une nourrice. Signe particulier, elle a été retrouvée comme rhabillée après sa mort, les cheveux mouillés. Et c'est l'inspecteur chef Ferrière, à l'époque, qui était sur l'affaire. Quatre suspects, amants, protecteurs notables ou fréquentation du milieu nocturne. Mais faute de preuves, l'affaire a été classée quelques mois plus tard. C'est sans compter, avec vous Philippe Jaénada, addict au site Gallica, lecteur de détectives. Il n'y a pas que vous voyez derrière Marx. Philippe Jaénada aussi, parce que je sais que vous lisez détective.
2: Absolument.
1: Alors, 75 ans plus tard, vous reprenez le dossier. Archives judiciaires, presse ancienne, témoignages, déplacements sur les lieux, reconstitution minutieuse des dernières heures de Louise, inspirée par la méthode de Maigret, vous allez démonter les incohérences de l'enquête initiale, désigner un assassin possible, et très probable, oui. Et surtout, redonner à cet inconnu le sens de sa vie. On vous suit dans cette filature jusqu'à chercher à retrouver la fille Nathalie de Louise Canto, on vous suit dans le quotidien de votre vie, des passages bourrés d'humour, ça bouffe tout le temps, ça boit un peu, avec en fil rouge les 75 enquêtes de Maigret que vous avez toutes lues. Pourquoi fallait-il relire tout Maigret et en quoi ça allait aider l'enquête que vous menez, Philippe Jaénada ?
3: Au départ, cette idée de relire Maigret, c'est-à-dire que quand moi je suis tombé sur ce fait divers, qui est presque un archétype de fait divers, ça m'a rappelé un épisode de Columbo ou un Maigret. Enfin, vraiment, on dirait de la fiction. Et donc, je me suis dit, j'ai eu l'idée de m'adjoindre les services d'un maître imaginaire, d'un ami imaginaire, donc le commissaire Maigret. Pour ça, j'ai lu ou relu, j'avais dû lire une dizaine ou une quinzaine de Maigret jusque-là dans ma vie, j'ai relu les 75, enfin 74 précisément. Mais au départ, c'était dans le but simplement d'ajouter une sorte de ressort comique à mon livre, quelque chose de léger, d'un peu marrant et d'un peu ridicule. Je m'étais dit, le narrateur, donc un peu moi, va se prendre pour Maigret. Évidemment, ça ne va pas marcher. Il va se heurter à la différence entre la fiction et la réalité. Et je pensais que ce serait simplement, voilà, pour amuser un peu les lectrices et les lecteurs. Et on est parfois surpris par les blagues, puisque ça s'est avéré plus utile que prévu. Quoi. C'est-à-dire que, sincèrement, réellement, les méthodes de ce monsieur qui n'existe pas, et d'ailleurs dans la police, jamais, c'est ce qu'on disait à Simenon à l'époque, jamais un commissaire ne travaille comme ça, à se balader dans les bistrots, à aller faire un tour à Concarneau parce que la victime est née à Concarneau, enfin ça ne marche pas du tout comme ça. Et pourtant, en appliquant ces méthodes, et en les adaptant un peu bien sûr, je pense avoir trouvé l'ignoble assassin de la gentille Louise Canto.
1: Alors, il n'y a pas que Maigret que vous avez lu, parce que je regarde tout dans un livre, je suis un obsessionnel, et j'ai regardé, non pas les remerciements, mais la bibliographie, et j'ai vu apparaître King Kong Theory de Virginie Despentes. Ça intervient à quel niveau, pour vous, cette lecture ?
3: Alors là, elle est citée dans la bibliographie, parce qu'il y a cette phrase dans King Kong Theory, que Daria doit pouvoir réciter mieux que moi, j'écris depuis chez les Moches, etc., et qui est une phrase magnifique. Virginie est une très chère amie, donc ça me faisait plaisir de mettre son nom dans le livre. Et donc voilà, c'est quand même un livre qui parle, j'espère de manière assez discrète et pas trop lourdaude, de la condition terrible des femmes à l'époque et bien sûr toujours aujourd'hui.
1: Votre premier roman date de 97 et à l'époque vous étiez dans une veine autofictionnelle, celle que travaille aujourd'hui d'ailleurs Daria Marx. 2013, vous basculez dans le fait divers avec Sulac et vous changez d'éditeur. Que s'est-il passé à l'époque pour véritablement changer de point de vue ?
3: Alors il s'est passé que donc mes 7 premiers romans parlent plus ou moins, c'est pas de ma vie, hein, mais disons de vie qui ressemble à la mienne. Un jeune célibataire, un type qui tombe fou, amoureux d'une femme, d'une fille complètement folle, l'enfer de la vie conjugale. La suite logique, quoi, de la vie.
1: C'est du vécu, hein.
3: Ouais. Et au bout de sept romans, ma vie, On avait un enfant, donc j'ai aussi raconté. Et quand il a eu une dizaine d'années, une quinzaine d'années, notre vie était d'une platitude, d'une monotonie. C'est enchanteresse pour moi, j'adore ça. Mais pour la littérature, c'est très faiblard. Donc je me suis dit, bon, je peux plus continuer à écrire sur ma vie. Comme j'avais pas envie d'écrire de fiction, je me suis dit, c'est foutu, il va falloir que j'arrête d'écrire. J'avais juste oublié qu'il y a plein d'autres gens que moi sur Terre.
1: Ah, les autres existent, vous savez, Philippe Jainada.
3: Je crois d'ailleurs, blague à part, c'est en passant devant une librairie, en voyant d'autres vies que la mienne, le titre juste de
1: d'Emmanuel Carrère.
3: Et depuis, ma vie à moi d'écrivain a changé, parce que je prends beaucoup, beaucoup plus de plaisir et d'intérêt à raconter la vie des autres que la mienne.
1: Il y a quelque chose d'obsessionnel dans votre écriture, et ça me ravit parce que je le suis aussi. Il y a une jouissance à noter et diffuser tous les détails, le numéro des dossiers, la précision des dates. Et à un moment donné, vous évoquez un certain monsieur Nathan qui conduit lui-même sa Citroën 11 chevaux, et entre parenthèses, vous notez « normal », BL, je ne sais même pas ce que ça veut dire. Ce n'est pas précis, point d'interrogation, et ça a l'air, point d'exclamation, et ça a l'air de vous inquiéter.
3: Non, c'est parce que peu avant dans le livre que vous avez simplement feuilleté.
1: Oh, bien sûr. J'ai eu tous les
3: plaisants
1: feuilletés.
3: Je plaisante. Peu avant dans le livre, le père de l'un des suspects principaux passe par le quai de Javel avec sa Citroën 11 chevaux. Il va aux usines Citroën et il explique que c'est pour transformer une normale en BL. Évidemment, moi non plus, je n'ai pas la moindre idée de ce que c'est. Si j'étais Élise Lespade, je serais allé à l'usine.
1: Ah, mais bien entendu.
3: Et donc, c'est une petite blague, quelques pages plus loin, de préciser. Et puis oui, c'est aussi un clin d'œil aux gens qui disent, c'est pas un reproche, j'espère, que je vais dans les plus petits détails et les plus insignifiants et inutiles.
1: Vincent Bridel, qui est libraire spécialisé dans le polar, j'imagine que Philippe Jainada, c'est votre cam, comme on dit dans le milieu.
2: Absolument ma cam, oui, tout à fait. Il y a toujours ce côté, effectivement, obsessionnel, à chercher le détail, à gratter, effectivement, les apparences. Et en même temps, il y a ce côté... rempli de digressions, avec un côté très joyeux, une sorte de bonhomie, on va dire, qui fait qu'on l'accompagne tout à fait tout au long du livre. Et celui-ci, voilà, c'est un très grand cru, comme on ne peut s'en rendre compte.
1: Il y a quelque chose aussi qui m'intrigue, c'est que j'ai vu un lien, il y a un lien, en fait, entre les personnages de vos romans, les derniers romans, c'est que les personnes sur lesquelles vous avez travaillé sont jeunes pour la plupart, beaux, assez intelligents, mais quelque chose va se briser entre l'âge de 20 et de 25 ans. Et vous, à cet âge-là, qui étiez-vous, Philippe Jainada?
3: Alors, c'est quelque chose de particulier, parce que, très sincèrement, c'était pas voulu. C'est une lectrice qui écrivait une thèse ou un mémoire qui m'a fait remarquer
1: ça. Tout à fait, ouais.
3: Tous des gens qui ont toutes les cartes en main, et vers 25 ans, ou entre 20 et 25 ans, un truc leur tombe dessus, malchance, accident, des choses comme ça, qui fait basculer leur vie, qui la coupe en deux. Je n'aime pas du tout m'analyser ni rien, mais moi, à 24 ans, je me suis enfermé chez moi pendant un an, les volets fermés, sans voir personne, sans parler à personne, sans télé, sans radio, sans téléphone évidemment, sans musique, sans rien. Donc j'ai passé un an comme replié sur moi-même dans un œuf, une sorte d'œuf. Alors je ne sais pas si ça a un lien, c'est peut-être trop facile de dire ça, mais en tout cas, tous mes personnages, c'est à ce moment de leur vie que... Louise Canso, c'est à 25 ans quand elle accouche de sa fille que sa vie commence à basculer jusqu'au caniveau.
1: Comme quoi il y a un inconscient dans les livres.
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1: Et je vais refaire l'appel. Philippe Jainada, Daria Marx, Martine Delvaux, Élise Lespade et Vivien Bridel sont les invités de la librairie francophone aujourd'hui à Nancy avec le public du festival Le Livre sur la Place et en guest les lycéens de la Malgrange. Vivien Bridel, à nous deux. Vous êtes libraire ici à Nancy, Hall du Livre, c'est le nom de la librairie, une librairie en partenariat avec Le Livre sur la Place. Signe particulier, rayon, polar et poche. Absolument. Quels sont les romans qui se dégagent en cette rentrée chez vous? Le top 3, hors même polar, le top 3, c'est quoi?
2: Alors vraiment, notre top, on retrouve vraiment en tête de file Philippe Jainada. Grand.
1: Meilleure vente, à vous.
2: Coïncidence.
1: Vous allez pouvoir vivre de votre plume, Philippe Jainada.
2: C'est une bonne nouvelle. En top 2, Amélie Nothomb, qui est indéboulonnable des tops de rentrée, généralement. Et en top 3, on retrouve Anne Godard, pour nous aussi, qui est vraiment une autrice que l'on défend énormément ici à Nancy, plus précisément au Hall du Livre. Elle vient d'avoir le prix des libraires de Nancy, en collaboration avec Le Point. Et oui, on essaye de la pousser un maximum.
1: Et Anne Godard, que j'ai reçue la semaine dernière dans Rien ne s'oppose à la nuit, une autre émission sur France Inter. Quels sont les autres noms qui reviennent, à part le top 3?
2: On retrouve également François-Henri Desérables, avec Le Palais, qui est écrit presque comme un polar, sur un jeune garçon indien qui a un palais incroyable, qui arrive à différencier une centaine de saveurs dans un vin de Bourgogne, et qui va devenir plus ou moins une sorte de Robin des Bois new-yorkais plus tard dans le livre. C'est absolument génial. Yannick Enel, pour La solitude des professeurs.
1: Qui était mon invité aussi, comme quoi j'ai le nez dans Rien ne s'oppose à la nuit. Oui, ensuite.
2: Et Caryl Ferret, qui est également une autre grosse sortie polar pour cette rentrée.
1: Une des sorties très importantes du polar.
2: Oui, oui, pour le coup, Lakota, qui en plus me parle particulièrement parce que j'adore la littérature américaine. Et du coup, toute l'intrigue se passe dans une réserve indienne contemporaine où on voit vraiment les fractures dans l'Amérique de Trump actuelle.
1: Vous avez une particularité parce que vous êtes libraire, mais aussi prof à l'IUT Nancy Charlemagne pour le BUT, c'est le Bachelor Universitaire Technologique, option librairie et bibliothèque. J'imagine donc que vos étudiants sont de futurs collègues.
2: Normalement, oui.
1: Futurs libraires. Est-ce que vous leur dites ce qui va leur arriver? C'est-à-dire les stocks, les chiffres, et surtout la stratégie pour augmenter le volume des ventes?
2: J'essaye en tout cas de les sensibiliser à tout ça.
1: Par exemple, est-ce que vous regardez avec eux ce qui se vend et de voir comment ils peuvent jouer avec cela?
2: Oui, absolument. J'ai tout un module autour justement de la gestion de stock où j'essaye de dédramatiser les chiffres, au final, de leur montrer que les chiffres racontent également une histoire.
1: Exactement, on ne peut pas s'en méfier.
2: Exactement, ce n'est pas du tout un ennemi, et du coup, j'essaye aussi d'éliminer cette sensation que la gestion peut se faire à l'instinct, au feeling. C'était peut-être le cas il y a quelques années. Maintenant, de moins en moins, les marges se réduisent. Il faut savoir que la librairie est le commerce le moins rentable, ou en tout cas un des moins rentables en France. On atteint à peine 1% de rentabilité, ce qui est très très peu, surtout dans une économie qui, comme on le sait tous, c'est pas très très en forme en ce moment. Donc oui, j'essaye un maximum de les sensibiliser, notamment parce que le droit à l'erreur existe de moins en moins, surtout pour des nouveaux libraires.
1: Qu'est-ce qui les préoccupe le plus, ces étudiants, futurs libraires?
2: Je dirais qu'au niveau, déjà le marché du travail, au niveau trouver une place, ça devient extrêmement cher, que ce soit pour des stages, encore plus ensuite pour une place définitive dans une librairie.
1: Surtout que de nombreuses librairies ferment actuellement.
2: Voilà, c'est exactement. Alors, on va dire qu'un point un peu positif pour eux, c'est que ces libraires-là n'ont pas l'air de vouloir repostuler dans d'autres librairies. C'est une tendance qu'on a l'air de, enfin, qui a l'air de se dégager, c'est que ces libraires qui ont été remerciés ne re-rentrent pas dans des librairies. Donc au final, ça laisse la place à mes étudiants pour un bien ou un mal, je ne sais pas, mais en tout cas, ça leur laisse encore cet espoir-là. Mais effectivement, oui, les librairies qui sont de plus en plus prises à la gorge au niveau trésorerie, ça les inquiète. Et après, d'un point de vue éthique, il y a également la question de l'IA qui pourrait remplacer une partie du métier, voire la totalité, qui au final accélère encore plus la concurrence des algorithmes façon Amazon qui enferme les gens dans des bulles. Voilà, ce sont des choses qui les inquiètent. Pour ma part, je pense que l'IA peut être un outil pour eux qui leur permettrait au contraire d'être d'autant plus compétitifs actuellement.
1: Notamment au niveau de la gestion des stocks.
2: Ça peut effectivement. Je pense qu'effectivement, ils peuvent, entre guillemets, demander de l'aide à une IA pour essayer d'identifier des tendances que eux n'arriveraient pas forcément à voir. Mais également pour être au top, on va dire, en termes de connaissances. Je pense que l'IA peut accélérer leur catalogue de conseils, on va dire, leur constellation de conseils, puisque c'est au final là que la compétitivité se fait au niveau de la librairie.
1: Sur la pile du Darrière Marx, Tu es le vieux, est-ce qu'il y a marqué recommandé par la librairie?
2: Oh oui, absolument.
1: Darrière Marx, vous signez votre premier roman, Tu es le vieux, chez Flammarion, présent sur les listes du prix Décembre, Des Inrocks et Premier Roman. Alors, pour vous présenter, je vais d'abord lire ce que vous dites de vous-même. Je suis une autrice grosse, queer et féministe. J'écris et je pense la grossophobie comme un système de domination. Je forme et je sensibilise les entreprises, les associations, les écoles, les collèges et les lycées, les syndicats et tout genre de groupe à la grossophobie. Je suis l'une des membres fondatrices de l'association Gras Politique. Nous déployons une carte communautaire de soignantes non grossophobes. Je suis coordinatrice associative dans un lieu de rétablissement en santé mentale. La présentation est cash, d'ailleurs on retrouve ce style dans votre roman. Qu'est-ce que vous en pensez, Martine Delvaux, de cette présentation, vous qui êtes aussi une féministe revendiquée?
4: Absolument, moi je suis ravie. Enfin, moi j'ai une grande admiration pour Daria Marx, pour son livre et pour le travail qu'elle fait. Et cette manière de se présenter, c'est nécessaire, oui, il faut parler cash, comme vous dites, aujourd'hui.
1: Alors cette présentation, en fait, elle donne le là pour ce premier roman, Tu es le vieux. C'est le programme de la narratrice. Elle n'a pas de prénom, elle n'a pas de nom, elle a la trentaine. Elle se prépare à aller porter plainte au commissariat pour viol, inceste. Le criminel, c'est son grand-père. Annulation du rendez-vous au commissariat pour cause de sous-effectif. Alors, c'est décidé, direction Biarritz. Le train, le chien, le projet est simple. Tuer le vieux qui l'a violé enfant. Ça a duré 10 ans. Sexuellement, psychologiquement, il lui a fait recopier le conte de Monte Cristo en entier pendant tout un été. C'est bon pour l'orthographe, c'est bon pour la grammaire. Et elle se souvient de tout. Ça a pris 25 ans. Mais Monte Cristo, elle ne l'a pas oublié. Parce que ce roman est aussi l'histoire d'une vengeance. Elle revient des années plus tard. Une question de vie et de mort. Je vais lire la page 41. Tu crois que tu peux te sauver toute seule à 12 ans comme à 30 ans, mais ça devient de plus en plus compliqué. Se raconter des histoires, ça ne marche plus. C'est la réalité qui rassure. C'est savoir que le sol est assez dur pour te porter, que les humains sont monstrueux, qu'il faut se méfier. La réalité, elle te détruit tout de suite. Elle ne ment pas. Elle n'attend pas 30 ans pour t'attraper les pieds. La réalité, c'est qu'à l'idée de retourner dans la ville du vieux, j'ai envie de gerber. La réalité, c'est que je vais le tuer, mais qu'il faut d'abord que je trouve la force de le revoir. La réalité, c'est que je ne suis pas guéri, malgré la thérapie, et le féminisme, et les médicaments, et les groupes de parole, et les autres victimes, et les collages, et les manifs. J'ai 8 ans quelque part, caché sous mon gros bide. Entre 2 plis de chair, il y a l'enfant violé, celle que j'ai voulu enterrer, celle que j'ai voulu faire taire, elle respire encore, c'est comme des râles. Si je ne tue pas le vieux, c'est elle qui va crever. À quel moment vous avez entrepris l'écriture de ce roman ? Vous-même qui avez beaucoup écrit auparavant, c'est la première fois que vous passez à la fiction, l'autofiction d'Aria Marx.
5: Je crois que c'est un texte que je porte depuis très longtemps et j'ai la sensation d'avoir toujours écrit ce texte, mais de manière différente, d'avoir tourné autour du pot avant de me dire et d'affronter déjà moi-même que bah oui, en fait, j'allais écrire sur l'inceste. J'allais partir de moi, de cet inceste que j'ai subi, et puis j'allais le romancer, le fictionner, le transformer et surtout... retrouver mon pouvoir d'action, d'agir, d'imaginer, de donner une autre solution que celle que j'ai vécue moi. Moi, j'ai pas porté plainte, j'ai pas eu de résolution. Moi, j'avais envie d'une résolution, j'avais envie de mettre la violence qui m'a longtemps dévorée dans ma vie de jeune femme autre part. J'avais envie de la faire exister et de me rendre le droit à la colère. Et la fiction, pour ça, est un outil extraordinaire.
1: Le style est direct, les scènes de viol frontales, pas de détour, pas de métaphore. Quand on est en colère, on ne s'embarrasse pas de métaphores. C'est un roman qui ne cherche pas la séduction, ni la connivence avec son lecteur. C'est un roman formidablement pas sympathique. C'est le programme que vous aviez déjà écrit dans Fruits de la colère en 2022. J'avais noté, dans une société où il est important de transpirer le bonheur parfait et de le mettre en scène, la colère des femmes fait tâche. Quand on écrit, cette colère, elle passe comment pour vous ? Comment vous écrivez ? Rapidement ?
5: Pour tuer le vieux, souvent j'écris rapidement, oui. Un peu comme un dégueulis, je suis navrée pour cette métaphore matinale, mais un peu comme ça, en tout cas comme une urgence, vraiment comme un besoin impérieux de soulager quelque chose en moi qui brûle. Pour tuer le vieux, j'ai écrit les 3/4 du roman assez vite. Et puis, à un moment, la question de la fin, de qu'est-ce qu'on fait du vieux. Cette question presque éthique, morale, mais aussi... de filiation, d'amour quelque part. Et là, j'ai buté longtemps sur cette fin et il a fallu que je joue avec plusieurs fins possibles, et j'écrive une fin beaucoup plus violente que celle qui existe aujourd'hui dans le livre aussi, que j'aille explorer tout ce qui tournait dans ma tête autour de cette mort du vieux, de cet assassinat pour arriver à la fin qui existe aujourd'hui.
1: La narratrice, c'est vous, mais c'est aussi d'autres femmes, puisqu'elle n'a pas de nom, elle n'a pas de prénom. Est-ce que votre famille l'a lu, ce roman ?
5: Oui, toute ma famille l'a lu et j'avais très peur évidemment de leur réaction. Et j'ai une chance incroyable, c'est que je suis incroyablement entourée et soutenue depuis la parution du roman par ma famille, ce qui est assez miraculeux, je dois l'avouer.
1: Vous l'avez lu tous autour de la table ou pas encore, Philippe Chahinada ?
3: Moi, évidemment. En plus, nous sommes dans la même maison.
1: Ouais, Flammarion.
3: Moi, j'adore ce livre. J'adore cette femme là. Et comme pour moi la première qualité d'un livre avant d'autres, c'est que de ressembler à son auteur, donc là je trouve que c'est parfaitement réussi.
1: Martine Delvaux, vous qui avez écrit justement sur les écrits autobiographiques, moi par exemple quand j'ai lu ça, bien sûr j'ai pensé à Christine Angot, d'ailleurs vous êtes dans la même maison d'édition, j'ai pensé à Nelly Arcand que j'adorais, putain, c'est-à-dire à un moment donné l'autofiction qui est prise en charge par les femmes à la fin des années 90, début des années 2000, Martine Delvaux.
4: Oui absolument, ça s'inscrit dans cette tradition, mais ce qui m'a ébloui, c'est la voix, puisque je m'intéresse à la voix des femmes. Il y a ce rythme, cette phrase, ce que vous avez lu, c'est emblématique du livre au complet. C'est cette charge, ce train qui avance et qui ne s'arrête pas. J'ai trouvé ça magnifique.
1: Pas de nom pour la narratrice, pas de prénom, mais vous-même, vous avez choisi un pseudo. Daria Marx. Daria, je crois que j'ai la référence. Hein, c'est le dessin animé américain avec une héroïne très intelligente, comme vous, cultivée, comme vous, totalement asociale, ça je ne sais pas. Une voix monocorde, pas de maquillage, extrêmement intellectuelle, tout ce qu'on adore. Mais pour Marx, j'hésite entre deux versions. Bien sûr, la politique ou le burlesque. C'est de quel côté ?
5: Alors j'adore ce flou, j'adore exister dans ce trouble, dans plein d'aspects de ma vie, trouble dans le genre, mais aussi trouble dans le Marx.
1: Alors, qui êtes-vous ?
5: Qui suis-je ? Alors, je n'ai pas une grande barbe, c'est déjà une indication. Donc moi, c'est Groucho, et malheureusement, heureusement, je ne sais pas, ça part de Annie Hall, un film de Woody Allen, où il raconte au tout début cette blague de Groucho Marx qui dit « Je ne voudrais jamais faire partie d'un club qui me voudrait moi comme membre. » Et je trouve cette phrase incroyable. et c'est ça qui m'a inspiré mon pseudo.
1: Je vous propose de nous retrouver toutes et tous après une diva. Ça va vous parler, Martine Delvaux, on va en parler ensemble. Une diva qui fait le show tous les jours devant son hôtel à Paris et qui ouvre ce soir sa série de concerts.

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1: Quel show d'Aria Marx. Vous avez conquis le public du Festival de Nancy sur cette prestation autour du titre de Céline Dion. On n'a même plus envie d'aller la voir en concert. Ça s'est passé ici à l'Opéra de Nancy. Nous sommes dans les ors de l'Opéra de Nancy pour le livre sur la place, face publique avec nos invités, Philippe Jaénada, d'Aria Marx, Céline Dionesque au possible, Élise Lespade, Vivien Bridel et vous, Martine Delvaux, qui arrivez du Québec, très fraîche, pas de jet lag.
2: Enfin, légèrement, mais ça va. Ça
1: la
2: va.
1: Mélatonine.
2: Oui, ah, absolument, pour dormir, parfait. Nécessaire, oui.
1: Vous arrivez avec un essai diva aux éditions Héliotrope. Oui. Vous êtes romancière, professeure à l'Université du
2: Québec. Je viens de quitter.
1: Ah, ça y est ?
2: Voilà, c'est fini.
1: Waouh ! Et pour quelle raison ? On peut savoir. C'est le flic en moi qui parle.
2: Ben pour écrire.
1: On peut savoir, Madame Delvaux, pourquoi ?
2: À la question posée à Philippe à 25 ans, qu'est-ce qui s'est passé ? Ben moi, à 25 ans, je suis devenue prof d'université.
1: Votre vie a basculé.
2: Ça a été mon traumatisme. Ouais.
1: Mais c'est fini tout ça.
2: Ouais.
1: Aujourd'hui, vous êtes donc romancière, essayiste, débarrassée de l'enseignement. Alors, je vais citer quand même quelques essais pour comprendre qui vous êtes. Femme psychiatrisée, femme rebelle. Vous avez travaillé sur les violences sexuelles dans Je n'en ai parlé à personne, sur les solidarités masculines qui organisent et se gardent le pouvoir avec Boys Club, qui a été très remarqué au Québec. Mais aujourd'hui, c'est Diva, aux éditions Héliotrope. Et cette fois, je vous cite, ce ne sera ni un scénario, ni un récit, ni une biographie, ni un essai, mais peut-être tout à la fois des mots mis en musique, quelque chose comme une chanson. Et c'est une enquête que vous avez menée sur des chanteuses, Nina Simone en premier, ouais. Maria Callas, Céline Dion, Teresa Stratas. Vous parlez de Teresa Stratas que j'adorais, dont on n'entend absolument plus parler.
2: Elle est quelque part
1: immense cantatrice. Vous connaissiez Philippe Jaénada ?
3: Pas du tout.
1: Immense cantatrice.
2: C'était une petite Callas à l'époque. Hein. On disait que c'était. Elle était aussi talentueuse que Callas.
1: Et avec une attention dans sa vie aux autres, menant des actions solidaires. Vraiment une femme exceptionnelle. Whitney Houston, Céline Dion, etc. Et vous ? Qui ne faites pas l'économie de vous dans cette enquête. Des voix puissantes, virtuoses, immédiatement identifiables, des voix qui se font entendre dans un monde patriarcal et qui vont le payer cher. Diva, c'est l'histoire de femmes riches, célèbres, toutes issues de milieux modestes, des femmes qui, un jour, ont osé parler, des femmes apparemment puissantes, mais pas tant que ça.
2: Ben oui, ce qui m'a intéressé, c'est cette double valeur de la figure de la diva. C'est la déesse, hein. Étymologiquement, la diva, c'est une déesse. Et on aime les voir monter, on aime les voir stellaires, et en même temps, on aime les voir tomber. Et ce qui m'a intéressé, c'est cette double valeur et cette insulte aussi. On se sert du mot diva pour insulter ces femmes, pour les rabaisser.
1: Signe particulier, j'avais pas pensé à ça, c'est que tout à un moment donné de leur vie, elles ont perdu leur voix.
2: Ouais, ou bien par maladie, ou par mise au ban. Il y en a une que vous avez pas nommée, qui est Sinead O'Connor, qui est une de mes divas préférées. On avait le même âge.
1: Elle, on l'a fait taire.
2: Vraiment. Elle a payé cher les prises de position publiques. Donc, on se souvient de la fois chez David Letterman où elle a déchiré la photo du pape. Elle est retournée dans les coulisses, toutes les portes étaient fermées, on l'a abandonnée. Donc, et elle n'a pas cessé, elle a gardé sa ligne. Donc, ce qui m'intéresse aussi, c'est que ces femmes qu'on connaît pour leur vie, leur grande vie, qui sont placardées partout, ce qu'on oublie, c'est leur engagement. L'engagement de Barbara pour le sida, par exemple.
1: Une femme est au cœur quand même de ce livre, c'est Nina Simone, pour qui vous ne cachez pas votre admiration totale. Et vous revenez sur un épisode de sa vie, c'est le jour où elle écrit et compose sa première chanson, Mississippi Goddam, une chanson née d'une envie de meurtre, littéralement de meurtre, hein, c'est pas tuer le vieux, mais
2: non,
1: c'est
2: mais
1: tuer
2: ça
1: tout le monde. Une chanson à la place d'une arme qu'elle n'arrive pas à fabriquer. Vous pourriez raconter?
2: Oui, ben c'est après un attentat, l'attentat à Birmingham, où des suprémacistes blancs ont lancé une bombe qui a tué quatre petites filles noires. Et quand son mari, Andrew Straub, qui est aussi son gérant, entre à la maison, il la trouve, elle est allée chercher des outils, des instruments, des morceaux, des trucs dans le garage. Et il dit, mais qu'est-ce que t'es en train de faire? Et il dit, mais je suis en train de fabriquer une arme, un pistolet. Enfin, c'est complètement délirant, mais il lui dit, mais attends, mais tu sais pas comment tuer. C'est pas ton métier. Ton métier, c'est la chanson. Donc, fais ce que tu connais. Tue avec des mots. Et en une heure, elle a composé Mississippi Goddam, qui est devenu un hymne qui revient, qui renaît avec George Floyd. Jusqu'à aujourd'hui, c'est une chanson qui est reprise par les militants un peu partout sur la planète.
1: Et c'est sa première prise de parole en personne. C'est-à-dire, c'est elle qui écrit et compose
2: Absolument.
1: Sa première chanson.
2: Oui, parce qu'il y a beaucoup de reprises chez Nina Simone. C'est aussi un motif qui m'intéresse chez les divas, c'est qu'elles reprennent les mots des autres, comme Céline Dion qui chante dans Starmania. Mais pour le coup, Mississippi Goddam, c'est la chanson de Nina Simone, écrite et composée.
1: Alors, ce n'est pas un essai, c'est un essai personnel, puisque vous y êtes dans cet essai. Car quand on choisit un tel sujet, la voix des femmes, bien sûr, on raconte quelque chose de soi. Je traversais une période difficile, un automne bouleversant, l'acmé d'une certaine violence à mon endroit, manifeste dans les messages que je recevais depuis que je prenais la parole dans l'espace public, depuis que je débordais des lieux où j'étais attendu. J'avais l'habitude de consigner des captures d'écran dans un dossier sur mon ordinateur avec l'intention de m'en servir plus tard dans un texte au lieu de continuer à remplir inutilement un formulaire dans un poste de police. Puiser dans cette collection des exemples et des preuves de la haine qu'on lance au visage des femmes, au visage des féministes. Mais cette fois, je n'y arrivais pas. Je n'y arrivais plus. Je basculais. Les menaces, les insultes, l'impression d'être traquée avait fini par m'envelopper dans un linceul de silence. Mmh. Vous avez été aussi une femme silencée?
2: Ah, absolument, oui. Et ce livre est né de cette, de ce que les féministes connaissent, de ce que les femmes connaissent de manière générale, mais les féministes, les militantes en particulier, on reçoit énormément de haine en ligne. Moi, j'ai été féministe dans l'espace public au Québec quand il y a eu une remontée du féminisme, donc j'en ai vraiment eu beaucoup. Et le point de départ du livre, c'est un épisode qui est particulièrement violent où je reçois un message d'un serveur codé, donc c'est impossible de savoir qui est derrière. On renvoie à des gens que je connais, on renvoie à ma fille. Et ça, pour moi, c'est la limite. Donc, je vais au poste de police et on me dit, mais on ne peut rien faire. Je comprends très bien que la policière, son visage est blanc, enfin, elle s'en fout complètement et je sais que le papier va disparaître. Et après, j'ai une espèce d'expérience de crise de panique, moi qui ne fais pas de crise de panique dans la vie, et j'ai l'impression qu'on me serre la gorge, mais de l'intérieur, c'est-à-dire que quelqu'un a agrippé mes cordes vocales. J'arrive pas à respirer. Et voilà. Et quelques semaines plus tard, ben, j'entends Nina Simone chanter « Ne me quitte pas », qui est une chanson de mon enfance. Mon beau-père est belge, donc d'où le Delvaux, qui est pas mon nom, mais le sien. Et je me mets à sangloter, c'est le point de départ du livre, c'est qu'est-ce que cette voix de Nina Simone m'a dit.
1: Ce féminisme, comment vous l'avez construit? Contre votre éducation, contre votre milieu familial, social, Martine Delvaux?
2: Ah, je l'ai construit au fil du temps, mais récemment, on a fait le lien entre l'éducation catholique et le féminisme. Donc moi, j'ai grandi dans un tout petit village franco-ontarien qui était très catholique, et peut-être que mon féminisme s'est construit entre autres contre ce catholicisme, pour le coup, cette expérience-là que j'ai eue. Mais ça s'est construit au fil d'une lucidité grandissante, d'une analyse et d'une vigilance par rapport au monde dans lequel on vit. Et je me battrai pour les droits des femmes et les droits des queer et des personnes minorisées de manière générale jusqu'à la fin de ma vie.
1: Vous avez une collègue à côté de vous.
2: Oui, je sais.
1: Céline Dion, alias Daria Marx. Merci à vous cinq et merci au public du Livre sur la Place. Encore une chose. Juste avant de nous quitter, Vivien Bridel, notre libraire nancéen, a choisi deux livres pour deux de nos invités. Quelle prescription et pour qui, alors, Vivien?
3: Je dirais même pour tous les quatre.
1: Ah bah c'est parfait.
3: Ah oui, non, pour le coup. Alors déjà, la solution simple, c'est effectivement d'enfoncer le clou pour nous aussi, Dan Godard. Je pense, et beaucoup de mes collègues pensent aussi, que c'est un livre qui ira très loin pour cette rentrée. Tout démarre dans une famille bourgeoise parisienne où le « nous » est le seul pronom qui existe, au final.
1: Le « on ».
3: Le « on », le « nous », enfin... C'est vraiment une famille, presque un organisme à part entière, où les frontières s'effacent entre les corps, entre les esprits, et soudain surgissent dans les pages des fractures, même des corps brisés, et à partir de là, c'est l'histoire d'un trauma où le jeu va devoir reprendre vie et va devoir retrouver corps, tout simplement, et retrouver son identité.
1: Dans un climat incestuel?
3: Absolument.
1: Bien entendu. Je sais que aussi parmi le public... Quelqu'un, quelqu'une, une femme avec un chignon ravissant, a quelque chose à nous dire sur sa recommandation. Qu'est-ce que vous avez lu de la rentrée littéraire? Votre prénom?
4: Je m'appelle Nadine et je voudrais parler d'un livre d'un auteur québécois qui s'appelle Steve Gagnon et qui a écrit un texte entre théâtre et roman qui s'appelle « Genèse d'une révolution sans mort ni sacrifice » et qui pose la question très intéressante et terrible de notre jeunesse, de ces couples qui veulent avoir un enfant, mais qui, face aux désastres du monde, politique, climatique, se posent la question de savoir s'ils vont le faire ou pas.
1: Quelle enquête on va mener. Vous rappelez le titre?
4: Genèse d'une révolution sans mort ni sacrifice de Steve Gagnon.
1: Merci à vous. Je tourne la page tout de suite de cette édition francophone, une coproduction des médias francophones publics. Merci à nos partenaires, la RTS première, RTBF la première, ici Radio-Canada première. Merci à nos invités. Merci Philippe Chahénada.
5: Merci, Laurent Goumard.
1: L'inconnu du quai de Javel en première sélection des prix Goncourt Renaudot apparu chez Flammarion. Derrière Marx, merci et bravo pour cette prestation.
6: Merci à vous.
1: Tuer le vieux, c'est aussi chez Flammarion, sur la liste des prix décembre, des Inrock et premier roman. Martine Delvaux, merci.
2: Merci à vous.
1: Votre défense et illustration des divas est à retrouver aux éditions Héliotrope. Élise Lespade, bravo et merci à vous.
7: Merci à vous.
1: Prix Stanislas du premier roman annoncé qui récompense votre Paradisi Gloria aux éditions du Cercle Ouvert. Et enfin, merci Vivien Bridel pour cette collaboration. On peut vous retrouver dans votre librairie tous les jours, ou presque, paraît-il. Quel jour on ne peut pas vous voir?
3: Le jeudi.
1: Si cette émission a été réalisée par Gaëtan Colli, au son Loïc Duros, Sandrine Malon, Mathieu Leroy, Julien Calvas, merci à toutes et à tous, David Abekassis, Azedine Haït Mesba et Oussama Louribi pour la logistique. À la régie de l'Opéra de Nancy, on a pu compter sur Étienne Caillé et Bernard Picard. À la production, Benoît Gégou, Raja Boudni et Eric Lenné. Programmation, Estelle Gap. Préparation, Lynn Werkman. Programmation musicale, Thierry Dupin. Et oui, une émission, ça se fait en équipe. Merci au Festival Le Livre sur la Place, à toute l'équipe de l'Opéra de Nancy et à vous, public, qui nous avez accompagnés, avec une mention spéciale aux élèves du lycée de la Malgrange. La semaine prochaine, on se retrouve tous et tous. Je vous souhaite le bon week-end.

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3: Les pluies intermittentes continuent à se répandre. D'ailleurs, depuis tôt ce matin, ceci sur tout le territoire. Ces précipitations continuent donc à se décaler progressivement vers l'est du pays. Retour au sec dès la fin de l'après-midi pour le centre du pays et en début de soirée concernant l'est. Les maxima, 20 degrés pour ce dimanche. Quant à la soirée, le temps sera calme. Rapidement, malgré tout, les grisailles vont se reformer durant la nuit. Demain matin, la grisaille donc toujours bien présente, quelques timides éclaircies courant de l'après-midi. La journée de mardi, par contre, s'annonce assez agréable, à tout le moins jusqu'en milieu d'après-midi, avec assez bien de soleil.
4: Les formations pour devenir professeur dans l'enseignement secondaire sont-elles encore attirantes? Les inscriptions sont en chute libre. La communauté LGBT au cœur de plusieurs dizaines de perquisitions tôt ce matin en Turquie. Au moins 50 personnes ont été arrêtées. Il a mangé de la boue et a survécu 10 jours dans l'obscurité. Un rescapé de la crue au Népal raconte son calvaire alors qu'il était piégé dans un tunnel. Bonjour, c'est la dernière des rentrées dans l'enseignement, celle du supérieur demain. Mais qui s'engage encore sur la route de l'enseignement pour le secondaire? Il y a les jeunes étudiants, mais il y a aussi ceux et celles qui entament un parcours de reconversion. Mais suite aux réformes, comment se porte la filière? Yves Peters et Anne-Sophie Breudonx se sont assis dans un auditoire lors d'une séance d'information à l'université de Namur. Une séance en vue de réaliser un master, c'est le deuxième diplôme, celui après avoir obtenu un bachelier.
5: Merci d'être là.
6: 35 futurs étudiants ont fait le déplacement. Ici, l'on forme des profs de biochimie, maths, physique et sciences éco, mais ils sont de moins en moins nombreux à s'inscrire chaque année. Nathanaël Laurent, responsable des masters en enseignement de l'UNAMUR.
7: L'année passée, donc, nous espérions avoir une centaine d'étudiants et il s'est avéré que nous avons pu accueillir une cinquantaine d'étudiants.
6: Une diminution qui s'explique par les réformes qui ont touché le monde de l'enseignement et la formation, selon Arnaud Verwoerdt, didacticien de la biologie.
8: On est passé d'une formation de 30 crédits à une formation de 60 crédits. Puis il n'y a rien à faire. La réforme qui est également passée dans l'enseignement secondaire risque d'être un frein également à l'inscription.
6: On parle ici des deux périodes de cours en plus pour les enseignants du secondaire supérieur. Jénine est bio-ingénieure. Elle enseigne depuis un an dans une matière dite précaire. Dans son école, elle a vu l'impact de cette mesure depuis la rentrée.
9: C'est vrai qu'il y a beaucoup de collègues qui sont partis, donc c'est pas facile. Le début d'année, en tout cas, n'est pas facile.
6: Isabelle est ingénieure agronome en reconversion. Elle a trouvé un mythe dans une école et souhaite se former correctement au métier d'enseignante.
10: Ça risque d'être incompatible avec la construction d'un cours dans l'enseignement quand on est en poste. Donc l'étaler sur 3 années me paraît plus opportun.
6: Comme Isabelle, plusieurs profs en fonction n'ont d'autre choix que de miser sur cette formule allégée, mais aussi allongée.
4: 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Le boom des voitures de société continue. On en compterait 587 000 sur nos routes selon de nouveaux chiffres. Fabien Van Eckhout, que faut-il d'ailleurs retenir de ces chiffres?
11: Oui, les chiffres d'abord dévoilés par l'Office National de Sécurité Sociale et Renta, la Fédération des Sociétés de Leasing. Les voitures de société ou voitures salaires n'ont jamais été aussi prisées chez nous. Elles étaient 587 000 en mars, plus 12% en 5 ans, tout simplement parce que pour beaucoup d'entreprises et d'employés, c'est toujours le meilleur avantage extra-légal, sans cotisation sociale et avec désormais un usage plus étendu que les seuls cadres supérieurs. Donc oui, ça marche.
4: Et pourtant, peu à peu, le gouvernement fédéral prend des mesures, mais c'est un peu aussi à reculons.
11: Oui, le fédéral a décidé de réduire la déduction fiscale des voitures de société, tentant d'orienter aussi du diesel vers l'électrique, mais ce sera pour l'année prochaine. Le fédéral voulait aussi imposer aux entreprises de proposer un budget mobilité aux travailleurs, permettant de renoncer à la voiture au profit d'autres options mobilité, abonnement au transport en commun ou vélo électrique, mais c'est aussi reporté à janvier 2027.

0: tend à mettre fin totalement aux voitures de société, le fédéral étant à la recherche de solides économies. Cela ne semble pas pour demain. Le président du CDNV, Sami Mehdi, l'a fortement exclu cette semaine.
1: Tout le monde a le droit de déposer des idées sur la table, mais supprimer les voitures de société, nous n'allons pas le faire. C'est hors de question.
0: Les voitures de société ont donc encore de belles heures devant elles.
2: Merci Fabien Van Eckhout pour ces explications. La police turque a effectué des dizaines d'arrestations ce matin, ciblant des organisations et des personnes LGBT à Istanbul. Plusieurs associations ont été fermées et des militants ont été placés en garde à vue. Les autorités font passer un message clair. Wahub Fayoumi, elle parle, je cite, d'opérations menées dans le cadre de la protection de la famille traditionnelle.
3: Ce sont les explications du ministre turc de la Justice, Akin Gürlek. Ces opérations ont été menées dans le cadre de ce qu'il appelle la décennie de la famille, une opération proclamée par le président ultra-conservateur Recep Tayyip Erdogan pour, je cite, « protéger nos enfants, l'institution familiale et l'ordre social ». La police et la gendarmerie turque ont donc débarqué tôt ce matin dans plusieurs bars, un hammam et une boîte de nuit, mais aussi au domicile de différents militants LGBT+. Selon les autorités turques, des poursuites judiciaires ont été immédiatement engagées contre 162 personnes, 9 associations et 13 entreprises. D'après Chaos GL, l'une des associations poursuivies pour crimes d'obscénité, 50 personnes arrêtées sont des défenseurs des droits LGBT+. Cette répression a en réalité débuté hier avec le blocage de plusieurs comptes de réseaux sociaux ou de sites internet. Une répression qui s'accentue donc sous la pression du parti conservateur au pouvoir, alors même que l'homosexualité n'est pas pénalement réprimé en Turquie.
2: Et pour l'association turque des droits de l'homme, il s'agit d'une discrimination d'État, d'une politique de la peur et du démantèlement de la société civile. Les Suédois vont-ils assister à une arrivée de l'extrême droite au gouvernement ou au retour au pouvoir de la gauche? Ils sont 8 millions à voter aujourd'hui lors d'élections législatives. Le Premier ministre Ulf Kristersson a promis de faire entrer la formation d'extrême droite dans son gouvernement en cas de victoire. Il faudra plus de 4,5 milliards de dollars pour reconstruire toute cette région du Népal ravagée par une crue hors norme. C'était il y a une dizaine de jours. Elle a été provoquée par l'effondrement d'un glacier. La crue a coûté la vie à près de 1400 personnes et plus de 5000 sont portées disparues. Les États-Unis vont apporter leur aide au Népal dans l'identification des corps. Mais parfois, des miracles se produisent. Deux ouvriers ont pu être dégagés. Ils ont été piégés durant 10 jours par la boue dans un tunnel d'une centrale hydroélectrique qui était en construction. L'un des deux hommes, Sanyasa, a 30 ans. Il a pu rejoindre sa famille aujourd'hui après quelques jours d'hospitalisation. Il n'avait que la boue pour s'alimenter et il raconte son cauchemar.
4: J'étais de service quand soudain une crue inconcevable nous a frappés avec des vagues semblables à un tsunami atteignant plusieurs mètres de hauteur. Je récitais le Mahamantra, une prière hindoue, et l'énergie divine que j'ai reçue grâce à cela m'a permis de ne pas avoir peur ni de désespérer. J'ai ainsi pu rester là. Quand j'ai été secouru, j'ai d'abord demandé à l'armée « Ça fait combien de temps que je suis là ?» Ils m'ont répondu que ça faisait 10 jours. J'aurais dit qu'il ne s'était écoulé que quelques jours.
2: Et des centaines d'ouvriers employés sur les chantiers font partie des disparus. Les supporters brugeois dans les starting blocks. Dans moins d'une demi-heure, le club de Bruges affronte l'Antwerp. Et pour le reste du programme, à 16h, Genk reçoit la Gantoise. À 18h30, Charleroi se rend à Zulte-Waregem. Et à 19h15, la Louvière accueille Courtrai. En cyclisme, deux jours après sa victoire au Grand Prix de Québec, Remco Evenepoel s'élance cette fois sur le parcours du Grand Prix de Montréal. Un bon test pour lui sur un circuit qui sera très similaire à celui des championnats du monde dans quelques jours. Au Tour d'Espagne, dernière étape avec l'arrivée finale à Grenade. L'Espagnol Enric Mas est toujours leader du classement général. Et en tennis, la finale messieurs de l'US Open aura lieu la nuit prochaine. Finale qui opposera Alexander Zverev à Ben Shelton. Des figures de style, des paniers de basket et le décor du cinquantenaire à Bruxelles. La 5e édition du festival Urban Sessions se déroule sur ce site et il met en avant ce festival toutes sortes de disciplines de sport urbain comme le basket 3x3 ou alors le BMX freestyle. Une compétition a d'ailleurs lieu, elle réunit les meilleurs au monde. Bruxelles est devenue une étape incontournable sur le circuit mondial. La Française Maëlys Turini s'éclate classée 7e l'année dernière. Elle vit une progression fulgurante. L'athlète de 25 ans a pourtant découvert cette discipline assez tard et Pierre Vandenbulk l'a rencontrée.
5: Maëlys Turini roule à vélo depuis toujours. Elle a fait ses classes sur la route avant de tout plaquer à 19 ans.
6: Franchement, c'est juste que je voulais plus de sensations et que ça commençait à m'ennuyer le vélo de route. Il me fallait un petit peu plus d'excitation, d'adrénaline. Et j'ai découvert le BMX grâce à mon petit frère qui voulait se mettre au skate.
5: Elle pratique en solo dans son coin.
6: Oui, de base, toute seule, dans le petit skatepark de ma petite ville à côté de Lyon.
5: Douée, Maëlys participe alors à ses premières compétitions où elle se fait repérer et intègre un centre de formation. Depuis 2 ans, elle est professionnelle, mais elle ne gagne pas pour autant sa vie avec le BMX.
6: Ouais, je travaille à côté, du coup, en tant que technicienne vélo, donc je répare des vélos, toujours dans le vélo.
5: Maëlys Turini vise les Jeux Olympiques, si pas Los Angeles, Brisbane en Australie.
6: 2032, ça me trotte vraiment en tête.
5: En attendant, c'est Bruxelles et cette manche internationale au cinquantenaire.
6: C'est pas commun et c'est très joli, surtout quand on en prend en photo et qu'on voit le monument derrière, c'est magnifique.
5: Maëlys n'aura malheureusement pas la chance de le revoir. Aujourd'hui, elle a été éliminée hier en demi-finale.
2: Un décor magnifique qui referme ce journal. Bel après-midi.
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8: Laurent de Hausset.
9: Nous sommes le 22 décembre 1833 à Paris. Le compositeur Hector Berlioz se souvient d'un concert qu'il donne au conservatoire. Il écrit « J'eus peur de compromettre l'exécution en conduisant l'orchestre moi-même. » Habeneck refusa obstinément de le diriger, mais Girard, qui était alors fort de mes amis, consentit à accepter cette tâche et s'en acquitta bien. La symphonie fantastique figurait encore dans le programme. Elle enleva d'assaut d'un bout à l'autre les applaudissements. Le succès fut complet. J'étais réhabilité. Mes musiciens rayonnait de joie en quittant l'orchestre. Enfin, pour comble de bonheur, un homme à la longue chevelure, à l'œil perçant, à la figure étrange et ravagée, un possédé du génie, un colosse parmi les géants que je n'avais jamais vu et dont le premier aspect me troubla profondément, m'attendit seul dans la salle, m'arrêta au passage pour me serrer la main, m'accabla d'éloges brûlants qui m'incendièrent le cœur et la tête. C'était Paganini. « Un possédé du génie », écrit Berlioz. Il se murmure même que l'Italien aurait vendu son âme au diable. En tous les cas, l'évêque de Nice, où le compositeur meurt en 1840, refusera d'enterrer son corps. Il faudra attendre la réhabilitation prononcée par le pape Pie IX, 36 ans plus tard, pour qu'il soit inhumé à Parme. Paganini n'est pas le seul à avoir été accusé de pacte avec les forces du mal. Les siècles ne sont pas avares en la matière, artistes ou pas d'ailleurs. Hommes et femmes seront nombreux et nombreuses à être suspectés. Alors pourquoi ? À quand remonte ce thème du pacte avec le diable ? Comment a-t-il traversé le temps ?
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8: Laurent de Hausset.
10: Pourquoi fermes-tu cette porte ? Tu sais bien qu'à chaque heure du jour et qu'à chaque heure de la nuit, malgré les portes et les murailles, je m'introduis dans ta maison comme un voleur et je pénètre dans ton âme comme un ami.
9: La beauté du diable, c'est un extrait du film de René Clair en 1950. Et pour évoquer l'histoire de ce pacte avec le diable, Arnaud Delacroix est avec nous. Bonjour Arnaud.
11: Bonjour.
9: Historien, philosophe, et vous êtes l'auteur aujourd'hui d'un livre qui s'appelle tout simplement « Le pacte avec le diable » de Saint-Augustin, David Bowie, paru chez Racine. Alors le premier à parler d'un pacte avec le diable est en effet un personnage très en vue, Augustin d'Hippone, alias Saint-Augustin, qui est né en 354 et mort en 430. Il a souvent été qualifié de dernier grand penseur de l'Antiquité, premier grand philosophe du Moyen-Âge. Pour rappel, quels sont les fondements de la pensée de Saint-Augustin pour en arriver à son attitude avec le diable, Arnaud ?
11: Alors Augustin, c'est un personnage vraiment très intéressant parce que c'est quelqu'un qui, avant de se convertir au catholicisme, a fait partie d'une confession qui, à l'époque, était très puissante, le manichéisme. Le manichéisme qui divise le monde en deux, il y aurait un dieu du bien et un dieu du mal. Le catholicisme ne pense pas exactement de la même façon, et cette problématique du mal continue de hanter Augustin, devenu catholique. Et il écrit ceci, il parle du mal comme étant une soustraction, comme étant une négation, comme étant une néantisation. Ce n'est pas, dit-il, quelque chose de positif, c'est une puissance de négation qui s'accroche à l'être humain, tel un parasite qui a besoin donc d'un support pour exister. C'est une sorte de trou noir où l'on peut tomber, où l'on peut chuter. Et ça, je crois que c'est fondamental dans la pensée chrétienne tout au long du Moyen-Âge et bien encore plus tard, on en reparlera peut-être, de cette conception très particulière d'Augustin. Le mal, quelque part, n'existe pas, il n'existe que comme une soustraction.
9: Dans un monde qui est structuré en ordre et désordre.
11: Alors effectivement, c'est un monde que guette le désordre à l'époque. La pensée d'Augustin, comme la pensée de tous, je dirais, les théologiens de l'époque, s'inscrit dans un contexte historique. Il a vécu un traumatisme, et ce traumatisme, c'est quoi ? C'est la première razzia de Rome par les troupes barbares, les Vandales en l'occurrence. Il comprend très bien que l'Empire romain ne sera pas éternel, qu'il va sans doute s'effondrer sous la poussée de ces troupes barbares qui ont été jusqu'à envahir la capitale de l'Empire, la cité, l'Ourps, n'est-ce pas ? Et c'est par rapport à ça qu'il se positionne. Et il se dit, dans ce monde en apparence ordonné, mais guetté par le désordre, il faut réagir. Et sa façon de réagir est très originale. Il écrit son chef-d'œuvre, La Cité de Dieu, qui dit ceci en substance, c'est que s'il y a bien une cité des hommes, évidemment représentée à l'époque par l'Empire romain, n'est-ce pas, et par Rome la toute-puissante, il y a aussi une cité de Dieu qui, elle, est immatérielle et qui, elle, même si la cité des hommes s'effondre, s'écroule, elle va perdurer. C'est l'Église qui représente cette cité de Dieu.
9: Alors, ce qui est important dans la pensée de saint Augustin, c'est que la créature, l'homme, peut choisir de succomber ou non au mal.
11: Alors, chez Augustin, il y a ce qu'on appelle le libre arbitre. Et effectivement, il y a un choix individuel qui est possible. Alors la porte par laquelle s'introduit le mal chez Augustin, c'est essentiellement la porte de la sensualité et en particulier de la sexualité. C'est quelque chose qu'il lui-même connaît très très bien. Parce que aussi, avant de se convertir, avant de devenir évêque d'Hippone, eh bien, il a eu des liaisons, des relations, et il a même un enfant, Déoda, qu'il a eu avec une jeune femme. C'est quelqu'un qui est extrêmement sensible à la sensualité. Il sait très bien de quoi il parle et de quoi il s'agit. Et c'est ce qu'il essaye de combattre par tous les moyens. Donc pour lui, c'est une porte. Il y a une autre porte, bien plus périlleuse encore, qui est le fait, dans une société, l'Empire romain finissant, qui est en voie de christianisation, où le christianisme est devenu d'ailleurs la religion officielle, celle des empereurs romains, des derniers empereurs romains, n'est-ce pas ? Eh bien, il y a des personnes qui continuent à pratiquer des rites d'ordre magique, et notamment pour connaître l'avenir. Ce sont tous des rites hérités du paganisme, de l'antiquité païenne. Et ça, il dit, les gens qui font ça, eh bien, en réalité, ils pactisent avec les démons.
9: Ouais. C'est un rejet de la superstition, des superstitions également chez saint Augustin.
11: C'est ce qu'on va appeler superstition, n'est-ce pas ? Quand toute religion se substitue, succède à une autre, les dieux de l'ancienne religion deviennent les démons de la nouvelle. Et les usages, les croyances, les rituels de l'ancienne religion deviennent des superstitions, bien entendu.
9: Désormais, laisse entendre saint Augustin dans son ouvrage de la doctrine chrétienne, toute pratique, un tant soit peu magique, doit être assimilée à un pacte avec le diable. Alors comment ce pacte, Arnaud de la Croix, a traversé les siècles, c'est ce que l'on va voir avec vous.
12: C'est un marché de dupes que tu as fait.
13: Je n'ai pas fait de marché.
12: Car ton âme appartient au Christ.
13: Je n'ai pas fait de marché.
12: Le diable veut te tromper.
13: Mais vous ne m'écoutez pas.
12: Quand j'écoutais le démon persifler par ta bouche.
13: Interrogez les jumeaux alors. Demandez-leur la vérité. Ils jacassent sans fin avec cette bête cornue. Ils connaissent bien sa voix.
12: Oh, c'est fou.
13: Le malin prend souvent la forme d'un bouc. Et il leur murmure à l'oreille. Il murmure. C'est Lucifer.
12: Relève-toi, debout !
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9: Le film The Witch de Robert Eggers. Alors on l'a dit, Arnaud de la Croix, saint Augustin associe la sensualité, la sexualité au mal et un pacte avec le diable. Et au Xe siècle, donc beaucoup plus tard, une moniale allemande, Rotzwitt, femme de lettres du monastère de Gandersheim, autrice de pièces de théâtre et de poèmes, rapporte un épisode particulier de la vie de saint Basile, qui est l'évêque de Césarée, qui est aujourd'hui en Israël. Il est né en 329. C'est un épisode qui montre, selon la moniale, que transgresser l'ordre social est contre nature et requiert donc nécessairement une intervention diabolique. Quel est cet épisode ?
11: Alors c'est un épisode légendaire, un épisode mythique. On n'est pas sûr du tout que le Saint Basile historique, n'est-ce pas, évêque de Césarée, ait véritablement connu cette légende. Mais le fait est que cette légende va avoir une postérité très importante, effectivement avec cette religieuse Rozvita, personnalité très originale puisqu'elle est une femme qui est auteure de pièces de théâtre, autrice de pièces de théâtre au sein de son couvent. Mais après, d'autres vont s'emparer encore de cette fameuse épisode qui raconte quoi ? Eh bien, qui raconte que la jeune fille d'un homme très riche, d'un notable, n'est-ce pas, s'amourache d'un serviteur de ce notable. Voilà. Et là, catastrophe sociale, transgression sociale. Elle exige, cette jeune femme, de son père de pouvoir épouser le dit serviteur. Le père le refuse. Et là, le jeune homme se laisse aller à une tentation. Il va se rendre à la minuit. C'est très important parce que le pacte avec le diable souvent se joue à la minuit, au milieu de la nuit. Il va se rendre dans un cimetière sur le conseil d'un magicien. Donc il existe encore des magiciens à l'époque, n'est-ce pas, qui lui conseillent de faire cela. Et là, il va pactiser avec le diable. Et le diable va lui permettre d'épouser la jeune femme en question. Malheur, évidemment, parce qu'à un moment donné, le démon réclame son dû. Et il y a un pacte en bonne et due forme. Le terme est donc inventé par saint Augustin. C'est lui qui a parlé de ce pacte, qui est un pacte au sens juridique du terme, qu'il a signé. Et là, le malheureux jeune homme va trouver saint Basile, l'évêque local, n'est-ce pas ? Et saint Basile l'envoie, il le coach, n'est-ce pas ? Il lui dit, tu vas vivre pendant quelques jours dans un cachot extrêmement sombre, tu vas te repentir, et moi je vais obtenir la restitution du pacte. Et ça se passe devant toute l'assemblée chrétienne à l'époque, en pleine église, n'est-ce pas ? Une colombe descend et jette le pacte au milieu de l'assemblée. C'est du show, n'est-ce pas ? C'est extraordinaire. Et là, le pacte est récupéré. Et on ne connaît pas la suite. Mais en tout cas, le jeune homme est sauvé par l'intervention de ce saint Basile qui a obtenu une sorte de miracle, la restitution du pacte. Il ne devra pas, n'est-ce pas, partir en enfer, parce que c'est ça le terme du pacte.
14: Et c'est ce qui est important donc avec Rozvita, donc c'est que le pacte, le démon peut être défait. Alors la magie qui consiste à invoquer les esprits pour se les associer et assimiler au crime de reniement de la foi chrétienne, hein, bien souvent on l'avait dit, mais cette magie elle va être encore de plus en plus souvent incarnée. Et là on en arrive peut-être aux prémices de l'antisémitisme, elle va être incarnée par le juif souvent, enfin c'est ce que l'on prétend.
11: Alors effectivement, le magicien qui, on l'a dit, Césarée se trouve aujourd'hui au sein de l'État d'Israël. Mais donc le magicien qui aurait conseillé au jeune homme qui a effectué une transgression sociale en épousant la fille d'un notable alors qu'il est lui-même un serviteur, un domestique, n'est-ce pas ? Eh bien ce jeune homme, le magicien qu'il consulte, qui va lui indiquer la façon de réaliser ce pacte, ce magicien est donné pour étant d'origine juive. Effectivement, le kabbalisme, les croyances juives sont vues au sein de la société chrétienne de l'époque comme quelque chose de très très très louche et qui pourrait avoir partie liée avec le démon.
14: Alors là, on est dans le domaine, bien souvent, enfin en grande part de la légende, mais il y a un personnage bien réel, toujours au Xe siècle, il s'appelle Gerbert Aurillac, qui est né vers 950 en Auvergne. C'est un petit paysan qui va devenir pape. Alors, comment est-ce possible ?
11: Alors visiblement, Gerbert d'Aurillac, c'est un garçon d'une extrême intelligence. C'est une sorte de HP, n'est-ce pas, de l'époque. Il est très vite repéré par les autorités ecclésiales en Auvergne. Et très vite, il grimpe, il progresse au sein de la hiérarchie cléricale. Il est protégé par différents évêques, etc. Tant et si bien qu'il finit par devenir le pape. C'est le fameux pape de l'an 1000. Il devient pape en 999. Remarquons la date. C'est le fameux chiffre de la bête dans l'Apocalypse inversé, 666-999. Et très vite, une rumeur se propage, et on est de nouveau dans le concept de ce qui s'est passé avec la légende de saint Basile, c'est qu'il y a transgression. Gerbert d'Aurillac, le pape Sylvestre, le pape de l'an 1000, Sylvestre II, n'est-ce pas, c'est quelqu'un qui est de très humble extraction et qui est arrivé tout en haut de la hiérarchie de l'Église. Ce n'est pas normal. Il y a transgression sociale, c'est qu'il a dû pactiser avec le diable. Alors c'est un pape extrêmement savant. Il s'intéresse à l'astrologie, aux mathématiques. Il a suivi des cours en Catalogne. Et n'oublions pas qu'à l'époque, la Catalogne est très proche de l'Espagne. L'Espagne est musulmane à ce moment-là, et pour longtemps, n'est-ce pas, avant la Reconquista. Et dans cette Espagne musulmane arrive tout un savoir, qui est le savoir des Grecs, le savoir païen,
15: qui est traduit par les Arabes. Alors, il y a les œuvres d'Aristote, évidemment, il y a toutes ces choses auxquelles Gerbert d'Aurillac s'intéresse, mais il y a aussi, charrié dans ce grand mouvement de traduction du grec vers l'arabe et de l'arabe vers le latin, il y a aussi des traités de magie.
14: Ouais. C'est aussi la transgression, elle est sociale, parce qu'évidemment, il gravit les échelons de la société, mais elle aussi transgression dans la transmission du savoir. C'est un petit paysan qui est censé être ignorant, qui va acquérir ce savoir et le transmettre.
15: Absolument. Et donc là, il y a quelque chose qui apparaît comme indu. Ouais. Dans une société d'ordre, ce qui signifie que la société est divisée en strates qui sont quasi étanches, infranchissables, le fait que ce personnage ait accès effectivement à une forme de savoir, et là pourquoi ? Mais parce qu'il est pris sous la protection d'un certain nombre de mentors, d'évêques, qui eux sont d'origine aristocratique évidemment, mais qui s'intéressent au jeune homme parce qu'il est très très intelligent, qui lui permettent d'avoir accès à cet enseignement, et qui lui permettent de le transmettre.
14: Et d'ailleurs, on va reprocher aux savants de s'intéresser, donc là, ça, on inverse l'ordre, on va reprocher aux savants de s'intéresser à la magie et donc à un savoir populaire.
15: Alors, il y a deux types de magie au Moyen-Âge. Il y a une magie d'ordre populaire. C'est la connaissance des herbes, des simples, comme on dit. C'est la connaissance des sages-femmes. C'est ce qu'on va appeler petit à petit, beaucoup plus tard, les sorcières, n'est-ce pas ? Et puis, il y a une magie savante. Et ça, c'est une magie qui se pratique au sein des monastères, au sein même de l'Église. Et c'est cette magie qui vient des traités savants, anciens, grecs parfois, arabes souvent, qui sont traduits, comme je le disais tout à l'heure, et là, surtout à partir du XIIe siècle, de l'arabe vers le latin. Il y a un fameux traité qui s'appelle le Picatrix. Ce traité indique comment invoquer un certain nombre de personnages qu'on va assimiler à des démons, qui sont en fait des forces immatérielles, et qui peuvent vous apporter des avantages. C'est ce qu'on appelle l'invocation. Et très très vite, ça, c'est perçu comme de nouveau un pacte avec le démon.
14: Et cette magie savante, elle va quitter les églises, les monastères, pour rentrer peu à peu dans les universités aussi ?
15: Absolument. Et là, on a un personnage clé, évidemment, c'est un grand professeur d'université de l'époque. D'ailleurs, on le surnomme Albertus Magnus, Albert le Grand. Il enseigne à l'université de Cologne, notamment. Il va enseigner à Paris. Le nom de la place Maubert viendrait de sa célébrité. Ça signifierait la place de Maître Albert. Il avait tellement de succès que les étudiants devaient se répandre sur la place pour suivre son enseignement. Et il va avoir comme élève ce Maître Albert, ce Albert de Cologne, ce Albert le Grand, un des plus grands théologiens de l'époque, au XIIIe siècle, Thomas d'Aquin, n'est-ce pas ? Mais ce Albert le Grand, dans certains de ses écrits, dit « Je pratique la magie ». Il n'a pas honte de le dire. Il veut légitimer une forme de magie, ce qu'on appelait à l'époque la magia naturalis, la magie naturelle, la magie savante.
14: Et Thomas d'Aquin va aussi s'intéresser à la question. Alors, qu'est-ce qu'il apporte, lui, comme réponse, en plus de celle apportée par saint Augustin ?
15: Alors, je pense, moi, et j'en fais l'hypothèse dans mon ouvrage, que Thomas d'Aquin, jeune, très proche, n'est-ce pas, de son maître Albert de Cologne, Albert le Grand, a peut-être assisté à certains rituels d'invocation. C'est quelque chose qui a dû le faire paniquer, je pense, qu'il a été très très impressionné par cela, et il va qualifier tout cela, cette magie savante, n'est-ce pas, il va la qualifier à nouveau de pacte avec les démons. Ce n'est plus cette fois, comme chez Augustin, des rémanences d'anciens rituels venus du paganisme, c'est un nouveau type de magie, une magie savante qui entre effectivement parfois dans les universités où on s'intéresse à l'astrologie, où on s'intéresse à l'alchimie, prémisse de la future chimie, astrologie, prémisse de la future astronomie, n'est-ce pas ? Et tout cela peut être très très mal perçu, et notamment par un Thomas d'Aquin qui dit « les gens qui touchent à ça, ça, ce sont des gens qui pactisent avec le démon. »
14: Les fascinations, la fascination pour les forces obscures à travers les siècles, nous sommes avec Arnaud Delacroix.
16: Regarde, Faust, regarde ton vieux corps délabré. Il craque de partout. Sans la mort. C'est très désagréable. Au fait, sais-tu le nombre de jours qu'il te reste à vivre ?
17: Je ne vais pas le savoir.
16: La pensée de la mort t'effraie ?
17: Non. Mais la pensée de ma vie inutile.
16: Je puis te donner une nouvelle vie pour jouir de mes bienfaits.
17: Et que me demanderas-tu en échange ? Je sais bien que l'enfer ne fait pas de cadeaux.
16: Au bas de ce pacte, une petite signature, écrite avec ton sang.
17: Jamais !
14: Chez C'est le Simon qu'on retrouve donc dans le film de René Clair, La beauté du diable. Alors avec Gilles de Rais, Arnaud de la Croix, on va sortir tout à fait du domaine de la légende. Gilles de Rais, né au début du XIIIe siècle, orphelin de père dès 11 ou 12 ans. Sa mère se remarie, c'est son grand-père maternel qui va se charger de son éducation, entre apprentissage des armes et plaisir de la lecture. Gilles de Rais, l'un des pires serial killers de l'histoire. On parle de centaines d'enfants qu'il a éventrés lors de simulacres d'actes sexuels, des meurtres rituels où intervient là aussi la magie, l'alchimie.
15: Personnage passionnant que Gilles de Rais, personnage totalement ambivalent, très représentatif, n'est-ce pas, d'une certaine partie de l'aristocratie à la fin du Moyen-Âge, à ce qu'on a appelé parfois l'automne du Moyen-Âge. C'est à la fois un héros de guerre, c'était le compagnon d'armes de Jeanne d'Arc, mais c'est aussi quelqu'un qui, dans le secret de ses châteaux, notamment à Champtocé, s'adonne à des rituels sadiques, effectivement, mais aussi sataniques. Ouais. C'est quelqu'un qui est allé chercher en Italie un jeune prêtre, n'est-ce pas, Prelati, qui s'y connaît en alchimie et qui va l'initier aux invocations de démons. Pourquoi procède-t-il de cette manière, Gilles de Rais ? Parce que c'est quelqu'un qui vit dans un luxe effréné, n'est-ce pas, et qui petit à petit est en train de se ruiner. Et pour se refaire, il pense qu'en appelant, qu'en invoquant le démon, il va pouvoir s'en sortir. Et là, nous quittons le domaine du mythe et de la légende. Nous entrons de plein pied dans la réalité. Il a véritablement sacrifié des enfants aux démons. Il a avoué tout cela lors de son procès, n'est-ce pas ? Et ce procès ne s'est pas effectué sous la pression de la torture, parce qu'il y a parfois des historiens qui pensent pouvoir innocenter Gilles de Rais. Moi, je pense pas du tout. Il y a suffisamment de preuves, suffisamment d'aveux de lui-même et de toute son équipe, on va dire, autour de lui, à ce sujet. Et il a signé un pacte avec le diable, matériellement. Ouais. Donc ce fameux pacte qui était, je dirais, une conception des choses chez Augustin, et peut-être même encore chez Thomas d'Aquin beaucoup plus tard, là, il se concrétise, il se manifeste, et véritablement, il y a un pacte qui est signé par Gilles de Rais.
14: Et est reconnu par la société à travers la justice, puisque lors du procès, ça intervient.
15: Absolument. Ça, c'est très très important, ce que vous venez de souligner là, c'est que cela est pris au sérieux par la justice de l'époque. Et Gilles de Rais est condamné notamment pour ces faits-là, pour les assassinats d'enfants, bien entendu, mais aussi, il y a à la fois un procès, je dirais, purement juridique, mais aussi un procès théologique qui est fait à Gilles de Rais. Il a baptisé avec le démon et il est condamné aussi pour cette raison-là.
14: Alors, on va quitter le Moyen-Âge là, pour investir le mythe de Faust, hein, bien sûr, ce savant qui passe lui aussi un pacte avec le diable en échange d'une seconde vie. Comment peut-on raconter cette histoire, Arnaud de la Croix, qui est assez complexe dans le rayonnement universel et bien sûr dû à la plume principalement de Goethe, hein, le poète allemand.
15: Alors Goethe, c'est un passionné d'ésotérisme, c'est quelqu'un qui a été initié au sein de la franc-maçonnerie, initié aussi au sein du fameux ordre des Illuminati. C'est quelqu'un qui s'est passionné pour le personnage de Goethe et il lui a donné une dimension véritablement mythique. De Goethe, pardon.
14: De Faust,
15: ouais. Il lui a donné une dimension mythique. Hein, il en a fait un écrit, un roman, n'est-ce pas, une pièce de théâtre qui sera ensuite réinterprétée par Berlioz et d'autres, etc. Donc voilà, c'est ce mythe de Faust. On a entendu un extrait du film de René Clair tout à l'heure, hein, avec Michel Simon. Ce mythe est extraordinaire. Ce que j'ai cherché, c'est qu'est-ce qu'il y a derrière le mythe ? Il y a un personnage historique, n'est-ce pas ? Faustus, qui est un savant allemand du XVIe siècle, on est au tout début de la Renaissance, et c'est de nouveau un de ces savants, comme il y en avait beaucoup à l'époque, je pense à John Dee, le conseiller et l'astrologue de la grande reine Élisabeth Ier en Angleterre, mais aussi le médecin Paracels en Suisse à l'époque, ou encore Guillaume Postel, qui est proche de François Ier. Tous ces personnages de la Renaissance sont à la fois des savants, mais ils sont aussi vus comme des sorciers. Pourquoi ? Parce qu'à nouveau, ils s'intéressent aux sciences interdites, n'est-ce pas ? À savoir l'astrologie, l'alchimie, et on dit qu'ils pactisent avec les démons. Et c'est de là que naît ce mythe de Faust. Alors que les historiens, et il y en a très peu, qui ont fait de véritables recherches sur le personnage historique de Faustus, disent qu'il n'a vraisemblablement jamais invoqué les démons. Mais cette réputation, cette rumeur a enflé, d'autant plus que cette rumeur, elle a été répandue par quelqu'un d'aussi important que Luther, par exemple, à l'époque, qui traite Faust de sorcier, n'est-ce pas ?
14: Et vous dites que ce mythe de Faust, hein, qui naît donc de ce personnage historique, est central dans la formation de la conscience occidentale.
15: Oui. Alors là, l'extrait du film qu'on a entendu il y a quelques minutes est tout à fait révélateur par rapport à cela, n'est-ce pas? Ce que propose Méphistophélès, l'envoyé du diable, au savant Faust, c'est, il dit, mais tu es vieux, mais moi je suis capable de te rajeunir. Voilà, ça c'est ce qu'on appelle le pacte faustien, c'est le pacte de la technologie, c'est le pacte aujourd'hui de la médecine, c'est celui du transhumanisme qui consiste à dire, mais nous allons ralentir les lois de la nature, nous allons ralentir le vieillissement, et nous allons peut-être même aller jusqu'à l'immortalité. Ouais. Voilà. Et donc ça, c'est fondamental, effectivement. C'est la science et la technique, n'est-ce pas, qui peu à peu apparaissent comme capables de miracles. Voilà. Mais de miracles qui font très peur aussi, parce qu'ils ont l'air d'aller contre les lois de la nature. Alors là, donc c'est fondamental.
14: Les grandes chasses aux sorcières, un peu plus tard, dès le XVIe siècle et le XVIIe siècle, vont faire prendre au mythe de ce pacte diabolique une ampleur inédite. De quelle manière est-ce que le genre féminin est au centre ici?
15: Alors voilà, contrairement à une idée reçue, un stéréotype encore très répandu, les grandes chasses aux sorcières, c'est pas le Moyen-Âge. C'est au contraire les premiers siècles de la Renaissance. C'est le XVIe et le XVIIe siècle. Très difficile d'évaluer combien de sorciers et de sorcières ont été exécutés. On parle parfois de 10 000. C'est très très difficile. Mais en tout cas, les procès se répandent à travers toute l'Europe, aussi bien l'Europe protestante que l'Europe catholique. Les juges, dans l'un et l'autre cas, rivalisent de férocité, et ça va se répandre jusque dans le Nouveau Monde. Rappelons-nous la fameuse affaire des sorciers de Salem, n'est-ce pas? Et de quoi s'agit-il? Il s'agit cette fois de s'attaquer à la magie populaire dont j'ai parlé tout à l'heure. Et cette magie populaire, elle est effectivement exercée essentiellement par des femmes. Ce sont les sages-femmes, les femmes qui savent, c'est elles qui président aux accouchements à l'époque. Ce sont les femmes qui connaissent aussi le secret des herbes, toute cette médecine populaire, n'est-ce pas? Et à l'époque, la médecine féminine et populaire, eh bien, peu à peu, elle va se trouver détruite. Elle est en butte aux attaques de nouveaux médecins issus de l'école, de l'université, et qui, eux, sont des hommes. Mmh. Et donc, effectivement, d'après les témoignages, d'après les différents dossiers de procès, on peut dire qu'il y avait sans doute 80% de sorcières et 20% de sorciers. Voilà. Et ces gens-là vont se faire très vite condamner sur base uniquement de la diffamation. C'est très très important, c'est la procédure inquisitoriale et puis qui sera reprise par les juges laïcs, n'est-ce pas? Mais cette procédure, elle est... Il n'y a aucun retour possible. À partir du moment où vous êtes diffamé, à partir du moment où vous avez la fama, fame en anglais, la réputation d'être sorcière, vous êtes arrêté, on vous torture, on exige des aveux, et on exige aussi de vous que vous donniez des noms. C'est très important, ça va se retrouver dans toutes les chasses aux sorcières, du maccartisme par exemple ou d'autres, il faut donner des noms de complices. Et à ce moment-là, on s'attaque aux complices. On les arrête, on les torture et on exige une nouvelle fois des noms. Et c'est comme ça qu'il y a une véritable épidémie qui se répand à travers tout l'Occident.
14: Les époques plus récentes ont-elles pactisé avec le diable? Vous avez évoqué le maccartisme, il y a d'autres manières encore. Arnaud Delacroix.

0: Quelques notes de ce tube des Rolling Stones, Sympathy for the Devil. On va évoquer le rock et ses rapports avec le diable. Avec vous, Arnaud Delacroix, au fur et à mesure, on va voir ce pacte quitter le domaine religieux pour celui de la morale sexuelle la plupart du temps, et puis celui des arts aussi. Alors pour comprendre comment le phénomène mute, on va remonter à la toute fin du XVIIe siècle avec le cas du peintre allemand Christoph Eismann. Qu'est-il et que se passe-t-il?
1: Alors ça, c'est un peintre tout à fait mineur dans l'histoire de l'art, et il serait aujourd'hui bien oublié si un certain Sigmund Freud, qui au tout début de ses recherches qui allaient conduire à la création de la psychanalyse, ne s'était intéressé à la sorcellerie, à l'ésotérisme. C'est quelque chose qu'on oublie souvent, mais Freud s'est tout un temps intéressé à cela, n'est-ce pas ? En particulier quand il était l'élève de Charcot en France, Charcot qui va dire que ce qu'on appelait les sorcières sont en fait des hystériques, et qui va faire de tout cela une sorte de maladie mentale. Et donc voilà. Et Freud s'intéresse à ce cas très particulier. Ce peintre Eismann, c'est quelqu'un qui se rend à un moment donné auprès de moines et qui leur dit « Voilà, moi j'ai pactisé avec le diable, sauvez-moi s'il vous plaît. » Voilà. Visiblement, c'est un fantasme, c'est un problème psychologique grave, mais c'est un cas tout à fait intéressant parce que dans le cas de ce peintre Eismann, n'est-ce pas, comme dans le cas de certains sorciers et sorcières accusés d'avoir pactisé avec le démon, on découvre derrière cela très souvent des gens qui sont en proie à une forme de dépression. Et donc la dépression, outre la sensualité et la pratique de la magie, c'est également une porte par laquelle peut s'introduire le mal et le démon.
0: Et aussi, autre porte peut-être, c'est le talent, ou le trop-plein de talent. Les artistes vont, pour certains, confesser avoir pactisé avec le diable. David Bowie n'en est pas loin. Le rock a un rapport avec le diable aussi
1: particulier. Alors, c'est très très curieux. À l'époque du siècle des Lumières, le 18e siècle, je me suis dit, ce pacte va disparaître. Hein, des mentalités en France, et puis petit à petit dans l'ensemble des pays d'Europe, et puis jusqu'en Amérique du Nord, on a fini d'arrêter les gens pour des accusations de sorcellerie ou de magie, etc. Il fallait maintenant apporter des preuves, n'est-ce pas ? Notamment des preuves d'empoisonnement, par exemple. Là, on est dans des choses très concrètes. On n'est plus dans du fantasme ou de la diffamation. Et donc, je dis, ça va disparaître. Ben non, ça ne disparaît pas. Ça mute, effectivement, ça bouge, ça voyage, et on retrouve le pacte avec le diable dans le domaine des arts. On a parlé du peintre Eismann, mais on peut parler aussi d'un grand violoniste de l'époque, Paganini, n'est-ce pas ? On en a parlé tout au début. Et puis, petit à petit, on arrive dans le domaine du blues, où très vite, des bluesmen très importants, comme Robert Johnson, ont la réputation d'avoir pactisé avec un grand mec noir qui leur a appris à jouer parfaitement de la guitare. Et Robert Johnson devient la source d'inspiration d'un certain nombre de rockers qui vont électrifier le blues, en particulier Rolling Stones, Led Zeppelin et d'autres groupes. Et puis, on a parlé de Bowie, effectivement. Tous ces gens-là ont à un moment donné été soupçonnés, à tort ou à raison, d'avoir pactisé avec le démon. Mais ils ont joué, en tout cas, avec ce concept.
0: Bowie, d'ailleurs, il le confesse d'une certaine manière, alors, en parlant évidemment de cette période où il était très, très sous l'effet de certaines substances.
1: Alors,
0: illicites
1: Bowie
0: à l'époque.
1: Vit à Los Angeles, à un moment donné. On est là en 75, et c'est une période, il dira, plus tard, c'est la pire période de ma vie. Il vit dans une villa très importante et tout à coup, il envoie en pleine nuit un coup de fil terrifiant à son épouse de l'époque, Angela Bowie. Et c'est elle qui raconte ça dans ses mémoires, c'est un épisode méconnu de la vie de David Bowie. Il dit « Je suis prisonnier ici, dans une maison à Los Angeles, dans la banlieue. Il faut que tu viennes. » Elle vivait en Angleterre à l'époque. « Viens me trouver, sors-moi de là. Je suis capté, je suis par des sorcières, n'est-ce pas ?» qui veulent s'emparer de son sperme pour féconder l'une d'entre elles. On est là dans un tableau terrifiant qui fait beaucoup songer au film de Roman Polanski à l'époque, n'est-ce pas ? Rosemary's Baby, où une femme est engrossée par le démon et va donner naissance à un petit démon. Voilà, on est très proche de ça. La femme de Bowie se rend sur place et va avoir lieu un cérémonial, un rituel d'exorcisme, n'est-ce pas ? Tout à fait étonnant, et Bowie va en garder des traces. Bien plus tard, j'ai lu l'intégralité de ses interviews. Des années plus tard, il est interviewé, et un intervieweur britannique lui dit « Mais c'est curieux, vous portez un petit crucifix, alors que vous n'êtes pas spécialement religieux. » Et il dit « Là, on s'avance dans des eaux profondes, c'est une mesure de protection par rapport à des choses qui me sont arrivées. » Il n'en dit pas plus, mais il dit « Ça m'est arrivé à telle époque, et quand on se met dans cette époque, on retourne à cette époque, on arrive en 75. Voilà. Juste avant un album très important qu'il va réaliser l'année d'après, en 76, Station to Station. Alors, moi, je suis un grand fan de Bowie. Je pensais que Station to Station, ça voulait dire de gare en gare. Mmh. Mais pas du tout. Il s'agit de station sur l'arbre kabbalistique, n'est-ce pas ? Et donc, Bowie était passionné de magie, de cabale notamment, etc. Ça ressort notamment de ses lectures. C'est un grand lecteur et il s'est intéressé beaucoup, beaucoup à ces matières.
0: Le pacte avec le diable, Saint-Augustin, David Bowie, c'est votre ouvrage sorti aux éditions Racine. Arnaud Delacroix, merci beaucoup d'avoir été des nôtres aujourd'hui.
1: Merci.
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0: Madeleine musicale sur la première, l'année 1986, en compagnie de Niagara.

0: dois m'en aller, c'était Niagara, l'album Encore un dernier baiser en 1986.
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0: Contes et légendes de Wallonie, c'est la séquence que nous propose Fanny Cuisset. Niché au cœur de l'Ardenne belge, le charmant village de Nobressart, labellisé plus beau village de Wallonie depuis 1994, séduit les visiteurs par son patrimoine et son atmosphère bucolique. Mais derrière cette quiétude se cache une légende captivante, celle du mystérieux sorcier de Cap. Évoquant sorcellerie et pouvoirs occultes, le récit ancestral raconte l'histoire d'un personnage qui aurait manipulé les forces de la nature, suscitant ainsi à la fois fascination et crainte parmi les habitants. C'est une histoire encore présente dans le village de nos jours et qui est à découvrir avec Franz Clément aux côtés de Fanny Cuisset.
3: Contes et légendes de Wallonie. Certaines légendes ont plus de retentissement que d'autres et on en parle toujours de nos jours, comme celle du sorcier Cap.
4: Alors là, c'est vrai. Je dois dire, il y a peu de légendes qui ont traversé les temps sans être inscrites, c'est vrai, dans des livres. Mais il y a encore, c'est assez surprenant, des légendes que l'on se raconte encore aujourd'hui, et le village de Nobressart est sans doute celui qui est le plus caractéristique dans la vallée de la Terte à ce point de vue-là, puisqu'on y parle encore de la légende du sorcier Cap. Alors, de quoi ça s'agissait-il? C'est curieusement une histoire qui va démarrer dans la vieille forteresse de Luxembourg au XIXe siècle, une forteresse qui a longtemps été occupée par une garnison prussienne avec tout un réseau de casemates. Et on a là en effet un habitant de Nobressart qui s'appelle Cap, K-A-P tout simplement, ça devait être sans doute un diminutif, qui tombe nez à nez avec une de ses connaissances qui s'appelle Etch, qui est un prénom purement luxembourgeois. Et ce Etch en question habite pas loin de Nobressart dans le village de Hachy, qui existe toujours aujourd'hui dans la commune de Abbé. Alors ce fameux Etch, visiblement, a bu plus que de raison, mais doit rentrer encore à pied chez lui, et Cap lui dit, mais tu n'y arriveras jamais en pleine nuit, relier Luxembourg à Hachy comme ça, dans l'état où tu es, et arriver dans ta ferme demain matin, c'est purement et simplement impossible, mais j'ai un bon truc, tu ne diras rien en rentrant à la maison, nous allons arriver là-bas en un clin d'œil. Et à un moment, ce fameux Cap, qui est visiblement un sorcier, réussit à faire apparaître à côté de lui un bouc de couleur noire. Et il demande à Etch de monter sur le bouc, lui le fait aussi, et puis après quelques paroles qui sont prononcées dans une langue incompréhensible, le bouc va s'élever dans les airs avec les deux amis en quelque sorte sur son dos, et on va lui donner l'ordre de prendre la direction du village de Hachy.
3: Etch n'est pas rassuré à l'idée de voler sur le dos d'un animal habitué à brouter de l'herbe dans les prés. Effrayé, il ne parle plus. Cap, lui, rigole à gorge déployée. L'animal vole droit devant lui, sans que les deux hommes ne sentent de véritables secousses.
4: Alors, il faut croire qu'ils étaient vraiment pressés de rentrer, parce qu'à un moment donné, le bouc va même heurter la croix du clocher de l'église de Kerich, qui se trouve au Grand-Duché de Luxembourg aujourd'hui, une très belle église baroque d'ailleurs. Mais finalement, malgré cet incident, la croix va rester penchée quelque temps. Ils vont arriver dès le matin dans la ferme de Etch à Hachy.
3: Etch, un peu déboussolé par ce vol nocturne, pense avoir rêvé. Cap lui répond que non, c'est la réalité. Il rajoute
4: « Fais très bien attention, ce qui s'est passé ici, je ne veux pas que ça se sache, tu vas surtout te taire, tu ne vas pas expliquer ce qui s'est passé. » Malheureusement, ce fameux Etch est plus ou moins pris de remords une fois que les brumes de l'alcool sont dissipées le lendemain. Il se dit qu'il a sans doute partager une aventure de sorcellerie, et pour calmer sa conscience, il va se rendre chez le curé du village. Et le curé du village, à qui il va tout raconter, sous le secret de la confession, va lui dire, écoute, c'est bien simple, pour essayer de conjurer le sort, je vais te demander d'aller à Nobressart, le village à côté, et tu verras que juste en face de l'église, quand on sort, il y a un arbre qui s'y trouve, et tu vas simplement te positionner devant cet arbre et tu vas lui raconter ce que tu as vécu, et tu verras que ça ira beaucoup mieux après, l'effet de la sorcellerie va se dissiper.
3: Le curé lui donne déjà sa bénédiction, Etch est rassuré. Le dimanche, il se rend près de l'arbre et lui livre tous les détails de son aventure nocturne.
4: Malheureusement, on est à la sortie de la messe, il n'est donc pas seul devant l'église, et il y a un tas de curieux qui entendent bien évidemment ce qu'il a raconté à l'arbre. Ça se sait, la rumeur enfle, qu'est-ce qu'on décide de faire? C'est d'attraper le fameux sorcier Cap et de lui réserver un sort. Et c'est ce qui arrive. On l'attrape, on va l'emmener sur un lieu dit qui s'appelle Paul Knapp. Knapp, en luxembourgeois, ça veut dire la côte, le sommet, donc on se trouve sur un sommet. Et là, on essaye de mettre le sorcier sur le bûcher. Malheureusement, il va réussir à se procurer, on ne sait pas comment, un grimoire. Il va réussir à se défaire de ses liens, à lire quelques paroles magiques. Et il va s'échapper du bûcher et reprendre ses maléfices.
3: Pendant des mois, il va prétexter rendre visite aux agriculteurs du village, mais ce n'est pas le cas.
4: Puisqu'on va le trouver à un moment donné dans les fermes du village en train de traire des vaches et on va le retrouver ensuite sur le marché d'Arlon où il va vendre une quantité de fromage alors que lui n'a qu'une seule vache à la maison. On se dit c'est suite au vol de lait dans les étables qu'il a pu vendre et puis fabriquer surtout avant autant de fromage et on décide à nouveau de lui tendre une souricière. En rentrant du marché d'Arlon, il doit traverser un bois. On l'attrape avec des bâtons, on l'assomme, on le ligote. Et cette fois-ci, on va l'entraîner dans les caves d'une maison du village de Nobressart où on va bouter le feu à sa personne. Et c'est effectivement dans la cave de cette maison que le sorcier Cap va rendre l'âme.
3: Et pour finir, le curé asperge les restes d'eau bénite afin de sauver l'âme du malheureux. Enfin, si c'est encore possible. Une fin tragique pour un sorcier qui a quand même aidé l'un des hommes du village. Alors pourquoi une fin comme celle-ci?
4: C'est la peur de la sorcellerie, hein, évidemment, qui va jouer ici, parce que c'est vrai que le sorcier, il avait finalement rendu service. Alors, il a volé du lait, d'accord, etc. Mais peut-être qu'avec la conjonction des deux, le vol de lait, la peur des maléfices, on a décidé d'y mettre fin. Je dois dire que la maison dans laquelle il aurait été brûlé, dans cette grande cave, elle existe toujours. Par contre, on ne voit plus rien naturellement aujourd'hui, mais cette cave est bel et bien présente dans le village de Nobressart, qui est classé parmi les plus beaux de Wallonie.
3: Une légende dont on parle toujours dans le village de Nobressart. Pourquoi?
4: Je pense que c'est sans doute parce qu'elle est précisément localisée. On parle par exemple de la maison Ries, R-I-E-S. C'est donc dans la maison qui aurait appartenu à la famille Ries que ceci serait arrivé. Donc on s'est sans doute transmis un récit édulcoré, changé, puisque bon, c'est très bien la sorcellerie. Enfin, je crois que ça n'existe pas, je pense bien. Mais il a dû peut-être se produire dans cette maison du temps de monsieur et madame Ries un événement particulier qui a fait qu'on a gardé le souvenir de tout cela.
3: Une chose surprenante, c'est le choix du bouc comme animal pour se rendre d'un village à l'autre. Pourquoi un bouc et pas un autre animal de la région?
4: Le bouc de couleur noire est une assimilation claire et nette au personnage du diable, de Satan, que l'on représente d'ailleurs parfois moitié bouc, moitié humain. Donc c'est une référence très claire à nouveau à la sorcellerie et à ce qu'on appelait couramment les forces du mal.
0: Les récits de sorcellerie sont nombreux dans la région et nous aurons l'occasion d'en explorer d'autres aux côtés de Franz Clément, l'auteur du livre « Les légendes de la vallée d'Arve, de l'Atherte ». Il était aux côtés de Fanny Cuisset. Vous retrouvez bien sûr ces séquences, contes et légendes de Wallonie, sur Ovio.
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0: Françoise Hardy, en résumé, en conclusion, c'est sur RTBF la première.

0: résumé, en conclusion, c'était Françoise Hardy en 1989. Bel après-midi sur RTBF, la première, ça vaut vraiment le détour. Vous le savez, juste après les informations de 14h, vous avez rendez-vous avec Vincent Delbusset.
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0: Bon après-midi à tous. Un drone russe frappe un train à destination de Varsovie. Ça s'est passé près de la frontière polonaise en Ukraine. Il n'y a pas de victimes. D'après les chemins de fer polonais, ce train transportait environ 200 passagers. Il reliait Kiev à Varsovie. Pour le président ukrainien Volodymyr Zelensky, Moscou a délibérément frappé ce train. De son côté, la Lituanie a fermé pendant une heure l'aéroport de Vilnius, sa capitale. L'OTAN a mobilisé un avion de chasse en réponse à l'observation présumée d'un drone à nouveau dans l'espace aérien lituanien. Cette fois, les pays situés sur le front oriental de l'OTAN signalent régulièrement des intrusions de drones dans leur espace aérien. Tous les regards sont évidemment braqués là aussi vers la Russie. Chez nous, il y a du football ce dimanche et notamment un match en cours en ce moment. Bruges, troisième au classement, reçoit l'Antwerp et la rencontre a débuté il y a une trentaine de minutes. Eric Libois.
1: Oui, bonjour, 31 minutes de jeu, un but partout ici avec une équipe des Bruges dans le doute. Hein. Une équipe des Bruges qui joue sans Van Aken, son maître à jouer, son cerveau sur le terrain, qui est blessé. Bruges qui avait perdu notamment contre Aston Villa en Champions League cette semaine et qui a également perdu son capitaine qui est donc blessé. Un match un petit peu compliqué. Bruges qui a ouvert la marque après 13 minutes de jeu sur pénalty avec son Norvégien Vettlesen. Mais juste après, une terrible erreur de gardien suisse Sommer qui a véritablement offert le but égalisateur. Un joueur de l'Antwerp. Un but partout donc. Bruges clairement dedans. Bruges dans le doute et qui pour l'instant est en échec par l'équipe de l'Antwerp. Une équipe de milieu de classement. 32 minutes de jeu, un but partout.
0: Merci Eric Libois qui suit donc ce match Bruges-Antwerp. Et à propos de football encore, l'ancien joueur et ex-entraîneur James Storm est décédé à l'âge de 83 ans. Il avait joué comme milieu de terrain notamment à la Gantoise dans les années 60, au Standard également, à l'Union Saint-Gilloise et à Ostende. Il a ensuite entraîné plusieurs équipes et notamment Baume, Courtrai, Lokeren et le Berscott. Voilà pour les infos, excellent après-midi.
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4: Et soyez les bienvenus sur la première et dans Ça vaut vraiment le détour. Je ne sais pas comment a commencé votre matinée, mais il n'est jamais trop tard pour bien la finir. Tous les jours, de 11h à midi, on vous propose une escapade. Une escapade dans une commune wallonne qui vaut vraiment le détour. Et toute cette semaine, c'est à Dalhem, en province de Liège, qu'on vous emmène pour découvrir tous ses charmes, ses habitants, ses histoires, mais aussi pour rigoler un petit peu, hein, il faut le dire. Nous sommes ici dans la salle des mariages de la commune de Dalhem, habituellement gardée d'un public recueilli. Mais oui, sauf qu'aujourd'hui, ils sont ultra chauds, les Dalhem. Moi, faites-vous entendre, les amis. Et oui, ce matin encore, nous allons opposer l'un à l'autre deux candidats, deux Dalhémois, mais qui ne seront pas tout seuls. Je disais à l'instant que nous étions dans la salle des mariages. Eh bien, avec nos deux capitaines, on peut dire que l'on célèbre le mariage de la culture et du charme. Olivier Frépon et Louise Denet sont avec nous.
5: Vincent.
4: Vous pouvez les applaudir aussi, nos capitaines.
6: Qui est la culture et qui est le charme?
4: Ah oui, ça, je n'ai pas dit. Ça,
5: je suis peut-être un peu les deux.
6: La belle et la bête.
7: Moi, je suis rien.
4: Voilà. Mais c'est bien aussi. En tout cas, chacun d'entre vous va tenter de mener son poulain jusqu'en finale. Et comment s'appelle votre poulain à vous, Louise?
5: Alors, ma pouline, du coup, s'appelle Isabelle. Elle est infirmière urgentiste. Alors, elle est très souriante, mais j'ai quand même un peu peur de jouer avec elle parce qu'elle a dit que ce qu'elle faisait très bien, c'était râler et s'agiter.
4: D'accord.
5: Apparemment. Et alors, elle a un petit surnom, c'est Brigitte Bardot. Pourquoi Isabelle?
8: J'adore les animaux.
5: Ah ouais?
8: Oui, tout ce qui est malade, blessé, je ramène.
4: Eh ben, en tout cas, bienvenue dans cette émission infirmière urgentiste. Alors,

0: C'est rare, ça, comme métier, ça. Ça serait dingue qu'on tombe sur un
1: battant, hein.
0: Infirmier urgentiste.
2: Ce serait surprenant.
0: Ah ouais, ouais, ouais. Ouais. En tout cas, face à vous, une autre équipe qui écume déjà de rage, hein, à l'idée de vous flanquer la plus grosse raclée de mémoire de Dalle et moi, c'est l'équipe d'Olivier Frépon. Et Olivier, qui allez-vous tenter de mener jusqu'en finale aujourd'hui?
1: Eh bien, je vais travailler, puisqu'on est là pour bosser,
0: oui,
1: avec Renaud. Renaud qui est infirmier urgentiste.
0: Mais non,
1: non, il l'a été pendant 30 ans. Maintenant, il est infirmier du travail dans
0: il y a
1: une
0: moins
1: usine d'Ouate. Donc, il y en a vraiment beaucoup moins.
0: Ouais.
1: Non, dans quel secteur, Renaud?
3: L'ensemble de la protection des entreprises.
1: Et Renaud, il adore les animaux aussi.
0: Oh.
1: Tiens, oui. Il me dit qu'il possède un cheval qu'il adore, des chèvres qu'il adore, des poules qu'il adore et 4 enfants.
0: Bon.
2: Non, 5.
1: Ah ben ici, il écrit 4, Renaud.
2: Lequel a été oublié?
1: Petite dyscalculie. Au dernier comptage, c'était 4, mais pour finir, apparemment, c'est 5. Et Renaud adore la cuisine.
0: D'accord.
1: Donc peut-être que lui, les animaux blessés, il les cuisine.
0: Il les cuisine.
1: Allez savoir.
0: Vous l'aurez compris ou pas, Isabelle et Renaud, c'est un couple, évidemment.
1: Et oui.
0: Un couple d'infirmiers urgentistes. Vous êtes rencontrés en ambulance ou comment ça s'est passé?
4: Sur mon lieu de travail.
0: Oui.
4: Je travaillais aux soins intensifs et il est venu travailler pour remplacer une collègue absente. Et voilà.
2: Entre deux réanimations,
4: oui, voilà.
2: Un petit bisou et hop, c'est parti.
0: C'est parti. En tout cas, avant de commencer, une petite information susceptible d'améliorer brutalement votre motivation. Le vainqueur de notre finale gagnera une nuit pour deux personnes. Deux personnes, hein, je dis ça, je dis rien. Petit déjeuner, plus petit déjeuner, à l'Écrin d'eau. Ça se trouve à Spa. Imaginez un ancien chalet style autrichien sur les hauteurs de la ville. 7 chambres, du parquet, des balcons et des terrasses, un grand salon bibliothèque et la Fagne à quelques kilomètres. Voilà, maintenant, vous avez l'image.
1: Ouais, enfin, la Fagne, c'est moins bien.
2: Oui,
0: bah, attendez, non,
2: mais ça dépend quand.
0: Celle qui reste, on va
4: dire.
0: Oui, voilà, maintenant, vous avez l'image, en tout cas. Moi, je vais essayer de vous empêcher d'y aller avec mes questions. C'est ça, le principe. Mais l'un ou l'une d'entre vous y parviendra quand même et invitera l'autre, hein, je l'espère, en tout cas. Tandis que, en tout cas, l'autre ne repartira pas les mains vides, de toute façon, puisqu'on lui offrira le tote bag de Ça vaut vraiment le détour, avec à l'intérieur un chèque commerce d'un montant de 25 euros offert par le collège communal de Dalhem, qu'on remercie d'ailleurs pour son geste. Et un chèque à utiliser évidemment dans les commerces participants de l'entité. Et oui, c'est comme ça. Dalhem est généreux, mais Dalhem est aussi joueur. Et on va avoir l'occasion de s'en rendre compte dans notre première manche. Mais avant ça, faites-nous un petit peu découvrir votre Dalhem à vous, Isabelle. Je me demandais, est-ce qu'il y a un endroit ici sur la commune qui est cher à votre cœur parce que vous y avez un souvenir particulier?
4: C'est le fort d'Aubin. Le fort d'Aubin, c'est le gardien de notre liberté. Il a résisté assez longtemps, mieux que ses voisins, puisqu'il a tenu 11 jours. C'est un endroit unique que j'ai découvert au hasard du détour d'une balade à cheval dans les premières semaines où nous sommes installés ici, à Saint-André. Le banc devant le char offre une vue à 360 degrés sur notre magnifique vallée, bocage, et va même jusqu'à Blénimine, édifice aussi très important chez nos voisins à Bléni. Je perçois la chance de vivre dans un endroit aussi diversifié que fragile, et j'adore descendre au niveau des galeries, qui nous permet à 35 mètres sous terre de se rendre compte que le métier d'infirmier à l'époque n'avait rien à voir avec le confort que nous avons actuellement.
0: Hey.
4: Et donc, je suis vraiment heureuse d'avoir pu découvrir très vite ce fort qui, pour moi, est un endroit unique.
0: Oui, chargé d'histoire et de moto.
1: J'ai une mobilette.
0: De mobilette.
1: Oui, tout à fait.
0: Je me retourne vers votre mari, Renaud. Est-ce qu'il y a un endroit ici sur la commune qui est cher à votre cœur parce que lié à un souvenir?
3: La vieille ville, bien sûr.
0: Oui.
3: Avec le huichet, ses petites rues, mais c'est surtout, c'est un endroit où il y a une âme, où il y a une histoire dans Dalhem. J'aime surtout beaucoup son tunnel, ses itinéraires de promenade,
0: oui,
3: le lit train bleu, parce que pour moi, c'est une double signification. Un, le tunnel et les visites, mais ça a été aussi un des premiers événements dramatiques d'urgence.
1: Vous avez été sur les lieux?
3: J'ai été sur les lieux en 1991, avec toute l'équipe de la Citadelle à l'époque.
0: D'accord.
3: Tout ça a fait que j'ai découvert Dalhem, et au fur et à mesure du temps, je suis devenu de plus en plus amoureux, et un jour, mon épouse a dit, pourquoi on n'irait pas?
2: C'est mignon.
0: Effectivement. Alors, si on se mettait, c'est très beau, hein, ceci dit, mais si on se mettait à jouer
1: une race,
0: quand même.
1: Ouais,
0: la première manche, c'est un bête questionnaire, vrai ou faux? Ça va, ça.
2: Facile, hein.
0: Oui, à l'aise. C'est pas très compliqué. En fait, les réponses sont pas très compliquées, mais les questions pourraient vous faire réfléchir un tout petit peu. Si ça se trouve, vous connaissez très très bien votre commune et ça va vous paraître une promenade de santé. C'est pour ça qu'on a aussi placé des questions qui n'ont rien à voir avec Dalhem. Heureusement, votre capitaine peut vous conseiller à vos risques et périls, bien sûr. Et on va commencer, eh bien, avec vous, Isabelle et Louise, et cette première question. Alors, parmi les villages de l'entité d'Alem, il y a celui de Neuchâteau. Hein?
1: Ah non.
0: Neuchâteau. Rien à voir, évidemment, avec le Neuchâteau en province de Luxembourg.
1: Ah
0: oui, non, mais au fond, il y en a combien de Neuchâteaux en Belgique? Moi, je vous dis qu'il y en a 3. Est-ce que c'est vrai ou est-ce que c'est faux?
4: Moi, je pense qu'il y en a encore au moins un.
2: Bah, on va dire vrai, alors.
4: On va dire vrai.
0: Il serait où, alors, cet ultime le château?
4: En face d'un mur, non?
2: Oui, droite, par exemple, là. Ouais, vers... Enfin, vous voyez,
4: entre les deux autres.
2: Voilà, oui, exactement.
0: Plus par là, quoi. Oui, oui. Alors, c'est bien noté, en tout cas. J'ai bien noté que vous m'avez dit qu'il y en avait trois. Ma deuxième question n'a absolument rien à voir. Léonard de Vinci, oui, a peint la Joconde.
2: Il paraît.
0: Vrai ou pas? Non.
2: Mais, c'est vrai.
0: Mais pas tout à fait de face, vous savez, sur son tableau. Elle nous montre plutôt son profil gauche. Est-ce que c'est vrai ou est-ce que c'est faux?
2: Plutôt comme avec son profil gauche, non?
4: Oui, tout à fait. Bon, bah, d'accord avec toi, Louise.
2: Ah bah. Super.
0: On me dit que
2: c'est raccord.
0: C'est bien noté. Alors, est-ce que la peinture, c'est votre domaine ou alors c'est plutôt la peinture en bâtiment? On le saura dans un instant. Avant ça, retour sur votre première question. Dahlem, c'est une ville, c'est aussi une commune qui regroupe 8 localités, parmi elles, celle de Neuchâtel. Un nom qui vous sonne familier puisqu'il existe aussi un Neuchâtel en province de Luxembourg. Et ce sont d'ailleurs là les deux seuls Neuchâtels de Belgique.
1: C'est ça.
0: Et avec eux deux. Bien évidemment. Et non. Du coup, du côté de la province de Namur, par là, comme vous dites, à droite.
4: Puis on va en inventer un.
2: Oui, on se débrouillera.
0: Ceci dit, vous avez peut-être l'occasion de marquer un premier point avec la question suivante. Léonard de Vinci a réalisé donc au tout début du XVIe siècle la Joconde, qui est en fait l'un des rares tableaux attribués de façon certaine au peintre. C'est l'objet d'art le plus visité au monde. Il y a 20 000 personnes qui viennent admirer la photographier chaque jour.
4: Chaque jour.
0: Ouais, ouais, ouais. Et cette Joconde, elle ne nous regarde pas tout à fait de face. Elle nous offre plutôt son profil gauche. Ah, et c'est une excellente réponse. Bravo les amis.
4: Sauf.
0: Et oui, vous avez marqué votre premier point dans cette partie. Et je vais me retourner vers l'autre équipe. Vers le mari, vous savez. Vers Renaud. Et vers Olivier. Alors, la première question, Renaud, la voici. Dans l'église Saint-Laurent de Neuchâtel, encore, on peut voir une tourelle et deux canons anti-chars. Est-ce que c'est vrai ou est-ce que c'est faux?
3: Faux.
0: C'est faux. Vous connaissez cette église Saint-Laurent de Neuchâtel?
3: Je l'ai déjà vue.
0: Vous l'avez déjà vue?
1: Il a l'air sûr de lui.
0: Ouais.
4: Toujours ça.
0: Vous auriez vu une tourelle.
1: On passe à la question suivante. Arrête de chipoter. C'est notre dernier mot, Jean-Pierre.
0: On va tenter de gagner du temps. Avec la question suivante. La guerre de 100 ans, elle a duré moins de 100 ans.
3: Oh. Elle a duré plus. Pour
1: plus
3: moi,
1: de
3: 113 ans.
1: Ouais, ouais, ouais, ouais.
3: Pour moi, c'est 113 ans.
1: Pour moi, c'est 112 et demi. Mais bon,
4: 116, moi, je dis.
0: 116.
2: Non, non, nous, on dit 84.
0: Très bien. En tout cas, étiez-vous attentif au cours d'histoire, Renaud? On va le savoir tout de suite. Mais avant ça, revenons à votre première question. Alors, si vous allez à Neuchâtel, dans la petite église Saint-Laurent, vous trouverez tout ce qu'on trouve dans une église d'habitude, évidemment. Hein. Un autel, des chaises, des cierges, des bénitiers. Mais si vous observez bien, les vitraux, vous apercevrez sur l'un d'eux la Vierge Marie, surplombant une tourelle de fort et deux canons. Ah. Et oui, une œuvre réalisée en hommage au défenseur du fort d'Aubin, tombé en
1: 1940. Il y avait une astuce.
4: Il n'a pas écouté mon exposé avant.
1: Il y avait une astuce.
0: Et voilà. Donc effectivement, il y a représenté sur un vitrail une tourelle et deux canons. Ah ben, je suis désolé.
1: Et en face de moi, il y a un énorme boulet. C'est l'animateur préféré.
0: D'accord, j'ai cru que vous parliez de votre candidat.
1: Non, j'adore lui. Renaud, il m'a rien fait. C'est pas lui qui m'entoure.
3: Je suis un boulet quand même.
2: Fier de l'être.
0: Vous savez quoi, vous avez l'occasion de marquer un point avec la deuxième question. La guerre de 100 ans, elle aura opposé très longtemps le royaume d'Angleterre au royaume de France. Hein,
1: tout à fait.
0: C'est passé entre le 14e et le 15e siècle. Une série de conflits armés entrecoupés de trêves qui aura débuté en 1337 et qui aura officiellement pris fin en 1453, soit 116 ans plus tard. Donc la guerre de 100 ans a duré plus que 100 ans. C'est une excellente réponse.
1: Oui,
3: bravo. Mais t'es pas loin, 3 ans. Oui.
0: En tout cas, c'est un beau score de couple, puisque vous avez chacun marqué un point dans cette première manche. Ça veut dire que tout est encore à faire. Évidemment, les lignes vont bouger, hein, vous n'allez rien lâcher. Notamment peut-être dans le jeu des dictionnaires qui arrive dans un instant. À tout de suite. Révélée lors de la 12e saison de la Star Academy et après le grand succès de son titre Les filles, les meufs, la Française Marguerite sortira son premier album le 2 octobre prochain. En attendant, on l'écoute avec Belle Vie.

0: Belle Vie. C'était Marguerite sur la première. Marguerite qui sera en concert le 2 février à l'ancienne Belgique.
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0: Et nous sommes toujours à Dahlem, évidemment, en province de Liège. Et toujours dans cette salle des mariages, depuis 11h, nous découvrons les 1000 charmes de cette commune du pays de Herve. Et ce, grâce à nos deux candidats. Vous avez gagné un point chacun. Évidemment, le suspense reste entier. Et évidemment, chacun a envie, n'a qu'une seule envie, c'est de mettre une petite claque derrière l'oreille de l'autre, en lui disant « Oh oui, ça y est, j'ai gagné un point ». Mais avant ça, je me demandais, Renaud, si vous aviez la possibilité de changer quelque chose ici à Dahlem, ce serait quoi ?
3: Moi, je ne changerais pas tellement grand-chose. L'âme de Dahlem, c'est vraiment une volonté de rester un village rural, avec toutes les entités. Je pense plutôt que c'est soutenir les petits commerces, les rencontres, les activités locales, la liaison douce, les différents ravels, les trails, tout ce qu'offre le pays de Bocage. Et surtout, la valorisation du tunnel, du parcours du train bleu. J'ai déjà reçu tantôt que ça me tient beaucoup à cœur. C'est vraiment une petite commune à caractère agricole, mais qui est très vivante.
0: Donc si vous en aviez l'occasion, vous ne changeriez surtout rien du tout ici, alors, si j'ai bien compris.
3: J'en préférerais même plus le petit commerce local et l'enjeu...
4: Il dit tout ce que je veux dire, en fait.
5: Mais vous êtes raccord, Marie. Voilà.
0: Donc c'est ce que vous feriez aussi
4: Moi, je ferais encore plus de fêtes.
0: Oui.
4: Parce que les fêtes, il y en a déjà beaucoup, mais je ferais encore plus de fêtes.
3: C'est une poche trône.
6: Comme on l'avait vu. Hein.
4: Oui, oui.
5: Olivier les reconnaît.
4: Oui, il les sent.
0: Ils se reconnaissent entre eux.
5: Voilà, c'est ça.
6: Non, aux vieux singes qu'on apprend à faire des grimes.
4: Voilà. Plus sérieusement, non. Je suis très contente de tout ce qui est déjà entrepris dans la commune. Et c'est vrai que c'est ça qui nous a fait changer de commune il y a déjà maintenant 7 ans. C'est vraiment la ruralité, la proximité des petits commerces, le fait qu'on puisse discuter avec les producteurs locaux, qu'on puisse leur proposer des nouvelles idées et des nouveaux produits, et surtout se promener à pied, à cheval, à vélo.
0: Alors, place à notre jeu des dictionnaires. À présent, ça va être l'occasion de marquer des points, puisque un mot étrange va vous être proposé, assorti de deux définitions, dont nous allons défendre avec beaucoup d'aplomb, ce qui ne veut absolument pas dire qu'elles sont vraies. Et puis, si vous n'êtes pas convaincu par les deux définitions que vous allez entendre, il y a une troisième possibilité. Vous vous dites, c'est pas possible, ça ne peut pas être ça. Il vous reste la troisième proposition, qui est la proposition mystère. Celle-là, on ne vous la lit pas. On ne vous la lira que si vous la choisissez. Donc, vous pouvez la choisir à l'aveugle, par défaut, quoi. Évidemment... Ce point, il n'est pas à louper dans cette manche. Il est très, très important. Il pourra vous permettre de prendre l'avantage. Et on va commencer par l'équipe de Renaud et d'Olivier.
3: Oui.
0: Avec ce mot, à votre avis, qu'est-ce qu'un folk ? Un folk, ça s'écrit P-H-O-L-Q-U-E. Louise.
5: Oui. Eh bien, plus petite, j'avais un ami qui m'avait garanti avoir chez lui un phoque. Alors, c'est pas le plus commun des animaux de compagnie, mais pourquoi pas, hein. Il m'avait invité à aller le voir, et je me souviens d'ailleurs d'être passée chez le poissonnier, acheter quelques harengs et sardines. J'arrive chez lui, et à ma grande surprise, pas de piscine, pas de baignoire, pas même une bassine d'eau. Mais où est le phoque ? Mon ami me montre alors un coin dans sa chambre, je m'approche et horreur. Une immense araignée aux pattes fines. Un folk. Et c'est vrai que j'aurais pu m'en douter, puisque mon ami avait quelques problèmes de prononciation, notamment avec les L. En cours de chimie, il me demandait souvent de lui passer sa bouse au lieu de sa blouse, mais quand même, burk. Bref, un folk n'est donc pas un mammifère marin tout kiki, mais une grosse araignée bien dégueu.
0: Burk, burk, burk. Bon, c'est bien noté. Une araignée donc, ceci dit, Renaud, c'est pas du tout ça. Mais non, le folk est un long manteau d'hiver, traditionnellement porté par les peuples nomades de Sibérie. Visuellement, c'est une sorte de bombardier en pourtourné avec un énorme col en fourrure. Sauf qu'au lieu de s'arrêter à la taille, le folk descend évidemment jusqu'aux chevilles. Je sais bien que vous me regardez, Renaud, l'air de dire « Mon pauvre ami, arrête-toi de lire ta définition, on n'y croit pas une seconde. » Mais je continue néanmoins. Le gros avantage, c'est qu'une fois emmitouflé dedans, on peut affronter le froid pendant plusieurs heures sans problème. Le gros inconvénient, c'est qu'une fois emmitouflé dedans, on ressemble globalement à un ours qui aurait mis un autre ours sur lui. Alors, mais en Sibérie, par moins 40 degrés, on se préoccupe assez peu de savoir si le manteau tombe bien. L'objectif, c'est pas d'être beau, c'est d'être encore vivant à l'arrivée du printemps. Aujourd'hui, le folk traditionnel a quasiment disparu, mais son esprit reste malgré tout bien présent dans nos rues. On appelle ça une doudoune Canada de Goose. À votre avis, est-ce que le folk, c'est une araignée ? Est-ce que c'est plutôt un long manteau d'hiver traditionnel ? Ou c'est la définition mystère ?
6: Mais ce gros manteau poilu, moi j'ai l'image, il existe vraiment.
3: Moi je dirais la définition mystère.
6: Ah oui ?
0: Voilà, vous ne croyez pas du tout aux deux définitions qui étaient données, vous ?
3: Non.
0: On note que c'est la définition mystère. Eh bien, derrière cette définition mystère, je vous dis qu'un folk, c'est un oiseau qui ressemble un petit peu à un autre. Bref, c'était pas ça.
4: Et non.
0: Et non, je suis désolé. Un folk, c'est une araignée.
4: Une araignée.
0: Vous les connaissez, ces araignées ? C'est les araignées qui...
4: On en a vu en plus, chérie.
0: Oui. Bravo Renaud.
4: On en a vu à Frontignan.
0: Vous n'avez pas marqué de points, c'est pas grave. Je vais me retourner vers l'autre équipe, celle d'Isabelle et de Louise. Vous savez qu'il y a une légende ici à Dalhem, la légende des trois bergers.
4: Oui.
0: Que raconte la légende des trois bergers ici à Dalhem, Olivier ?
6: Eh bien, Dinan a ses quatre fils aimants. Il y avait Renaud, il y avait Guichard, il y avait Allard et il y avait Richard. Eh bien, on sait moins que Dalhem a ses trois bergers. Michel, Véronique et Samson. Blague technique. Faut connaître ces quatre classiques de la variétoche, j'avoue.
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0: Non, mais on a...
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0: Ah, vous le dites. J'adore.
6: Mais soit, blague dans le coin, la légende des trois bergers de Dalhem ne raconte pas l'histoire d'un type qui jouait du piano debout, mais bien un récit comparable à celui des trois petits cochons, Nif Nif, Naf Naf et
7: Nouf.
6: Patrick Bruel. En gros, le travail paye toujours. Celui qui garde consciencieusement ses brebis sans céder à la paresse ou à la distraction ne les verra pas être dévorés par le loup.
0: Mais pas du tout, hein. Alors, il a bien défendu l'affaire, mais c'est pas du tout ça. La légende de Dalhem et des trois, en tout cas des trois bergers, la voici. Elle raconte qu'ici à Dalhem et à Mohain, plus précisément, trois bergers étaient amoureux de la même bergère. Alors, à ce stade, on se dit, tiens, ça ressemble un petit peu à un scénario de Marc Dansel. Mais pas du tout, vous allez voir, la fin est un poil plus tragique. Parce que plutôt que de demander à la bergère lequel des trois aurait, éventuellement, elle aurait préféré fréquenter, les trois bergers ont décidé de régler ça entre eux, en duel. Enfin, en truel. En truel, bah oui, ils étaient trois, exactement. Merci de suivre, Louise. Résultat, ils se sont tout simplement entretués. Comme quoi, on parle souvent de la réponse du berger à la bergère, mais dans cette histoire, le principal problème, c'est que personne n'a pensé à demander son avis à la bergère, ce qui aurait quand même été plus simple. Bref, Trois Croix nous rappelle encore aujourd'hui cette funeste histoire de triple homicide de berger. Une saison de L'amour est dans le pré, vous l'aurez compris, n'a jamais été diffusée sur RTL.
7: Elle finit veuve quand même.
0: À votre avis. Oui, à votre avis, c'est quoi l'histoire des trois bergers ici à Dalhem ? Est-ce que c'est l'histoire des trois petits cochons version Olivier ? Est-ce que ce sont trois bergers qui s'entretuent ? Ou c'est la définition mystère ?
4: Je pense que ce sont les trois bergers qui s'entretuent.
5: Trois bergers qui s'entretuent.
0: C'est une excellente réponse, évidemment. Bravo Isabelle. Ben oui, vous n'avez pas hésité une seule seconde.
4: Non.
0: Ben vous le saviez, c'est très très bien. Alors, dans un instant, on va marquer une petite pause. Mais avant, j'avais envie de revenir un peu sur les scores. Mmh. Et donc, de mettre la musique des scores. Mmh. Est-ce que vous l'entendez, cette musique?
6: Oui.
0: Est-ce que ça ne...
5: Elle fait peur.
4: Elle fait peur, hein.
5: Oh là là.
0: Oui, tout à fait. Eh bien, elle fait peur surtout à Renaud. Parce qu'il sait que Renaud a un point de retard, malheureusement, dans cette partie. C'est Isabelle qui remporte cette manche. 2-1 maintenant. Je trouve que ça s'applaudit pour Isabelle, déjà.
6: Bravo.
0: Ah oui. Et évidemment, Renaud, vous allez revenir. Hein. Vous allez tout faire pour revenir.
3: Je vais casser la barricade.
0: Vous allez
3: je vais essayer.
0: C'est à suivre dans la prochaine manche. Dans un instant, on recevra une habitante de Dalhem qui connaît bien le folklore local et même le wallon liégeois. Restez bien avec nous sur La Première.
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0: Retour à Dalhem avec nos deux équipes qui, après deux manches, en sont à 2-1. Alors 2 pour l'équipe d'Isabelle et de Louise contre 1 pour l'équipe de Renaud et d'Olivier Frépon. Alors il reste 2 manches, mais dans cette troisième manche on va continuer à jouer, mais aussi à essayer de connaître Dalhem autrement. Pas seulement ses monuments ou les dates dans les livres, il y a aussi ses villages, ses petites histoires, ses traditions, ses mots aussi. Et pour ça nous avons avec nous une Dalhémoise passionnée par le folklore local et le wallon liégeois qu'elle fait notamment découvrir hein, au cours de balades dans l'entité. Merci d'accueillir et d'applaudir Karine Grégoire. Alors Karine, bonjour. Vous êtes ce qu'on peut appeler une vraie Dalhémoise. Hein. Vous y vivez depuis quand ?
9: Je n'ose pas le dire, mais quelques décennies.
0: Quelques décennies, on va rester aussi flou, c'est très très bien. Vous connaissez bien le folklore et l'histoire locale, au point d'organiser des balades hein, sur l'entité. Alors cette connaissance, elle vous vient de votre expérience ou alors quelqu'un vous l'a transmise ?
9: Étant née à Dalhem, effectivement, je pense que j'ai toujours arpenté toutes les rues du village d'abord de Dalhem, en faisant partie à l'époque du patron de Dalhem, on va le mettre en valeur aussi. On a fait énormément de jeux dans des endroits où on pouvait aller, où on pouvait peut-être moins aller, et donc ça m'a permis de découvrir tous des petits sentiers super sympas. que j'utilise toujours à ce jour.
0: Alors, est-ce qu'il y a une personne à Dahlem dont vous vous dites aujourd'hui, heureusement que je l'ai écoutée quand elle racontait ses histoires?
9: Ah oui, nostalgiquement, c'est ma grand-mère maternelle. Oui. On va l'appeler Emma de son prénom. Et en plus, j'ai grandi chez elle et avec elle jusqu'à mes 11 ans. Donc, tout un patrimoine qu'elle m'a transmis déjà avec les personnes qui venaient la voir, qui parlaient wallon. Merci Emma. Et ma maman a pris le relais.
0: En vous racontant toutes ces histoires et en vous...
9: Effectivement, une mémoire vivante encore dahlémoise.
0: Alors, il y a une histoire absolument incroyable, celle du temps où on brûlait les sorcières. C'est pas si éloigné, d'ailleurs.
9: Ben, Charles, on brûlait les macrales, Charles, à Dahlem. Donc, je ne ferai pas la traduction. Les dahlémois auront compris, et les liégeois aussi. On parle quand même d'une légende où, je ne sais pas au quel siècle, il y aurait eu un meurtre lors d'un Mardi Gras.
0: Oui.
9: Et donc, un décret aurait été retranscrit en disant que désormais à Dahlem, on ne pouvait plus se déguiser et porter de masque, puisqu'on n'a jamais retrouvé le tueur. Mais voilà, il y a toutes les autres traditions, mais Nanette de Macralchal.
6: Il n'y a pas de sorcière ici, ça va.
9: Voilà.
3: Hey. Elle a été tuée, c'est pour ça.
0: Ben oui.
3: En Mardi Gras.
0: Il n'y a pas une histoire d'une robe qui a pris feu?
9: Si, il y a une robe qui a pris feu en 1956, quand à Dahlem, on a recréé. Enfin, créé pour la première fois villes et franchises. Et donc, une dahlémoise qui était sur un bûcher, malheureusement, la robe a pris feu. Mais la dahlémoise va très bien. Elle a 91 ans et je l'embrasse très fort.
0: Ah, écoutez, un accident, j'imagine.
9: C'était un accident, effectivement.
3: Oui, on est sûr.
9: Oui.
0: Qu'est-ce qui a le plus changé à Dahlem depuis que vous y vivez?
9: Je pense que je regrette toujours un peu trop de constructions. C'est la nostalgie du côté vert. Peut-être, comme vous l'avez évoqué tout à l'heure, l'absence, même s'il y en a de plus en plus, mais de petits commerces locaux dans tous les villages de l'entité.
0: Alors, on l'évoquera plus avant dans notre émission de demain d'ailleurs, mais il y a une rivalité légendaire ici à Dahlem entre les rouges et les bleus. Est-ce que ça concerne tous les Dahlémois ou seulement ceux qui sont nés ici ou quelques-uns? Comment ça se passe?
9: Alors, on va dire normalement, on est bleu ou rouge de génération en génération.
0: Alors,
9: on ne choisit pas. Oui. Quelle horreur! De temps en temps, il y en a qui glissent.
0: Ah,
9: voilà.
0: Papa, maman.
9: Alors, donc on peut dire, comme on dit chez nous, ils vont retourner leur frac. Voilà, je vous laisse la traduction.
7: Je crois que tout le monde l'a.
9: Voilà, c'est bon. Et donc, c'est vrai qu'en général, un nouveau voisin arrive, ben on va se dire, allez, va amour nos autres, et puis on verra bien s'il devient bleu, s'il devient rouge. Mais de génération en génération, on est bleu ou rouge en étant dahlémois pure souche.
5: Et il y a des rues plutôt rouges et des rues plutôt bleues, ou il y a des rues un rouge, un bleu, un rouge, un bleu?
9: Ça dépend des rues. Moi, je suis née dans une rue où il y avait une majorité de rouges. Et
0: les
9: donc.
0: Qui brûlaient d'ailleurs.
9: Oui, c'est ça. Alors attention, parce que tant pis, je le dis, je suis le bleu. Et donc, c'était parfois un peu humoristique parce que le mardi de la fête, parfois des rouges ne disaient pas bonjour.
0: Ah oui.
9: Mais c'est des camarades tout le reste de l'année.
0: Ah oui. Et ce jour-là, pas quoi.
7: D'où ça vient cette tradition en fait des rouges et des bleus? S'il y avait des combats de rue?
9: Non, pas du tout. Ni de coq, ni de rue.
3: Ah. Ça n'était pas le Bronx de Dahlem.
5: Olivier est déçu. En fait.
9: Oui.
0: Ben écoutez, on l'évoquera certainement dans l'émission de demain, mais je peux déjà vous dire que c'est une bête histoire d'achat d'un orgue qui a lancé une espèce de grande scission.
7: Mais à la base, c'était sérieux, quoi. C'était pas du folklore. Quoi.
0: Ah oui, non, mais attendez.
7: Il fallait choisir son camp. Quoi.
0: Ah oui, ils avaient chacun leur terrain de foot, chacun leur café, chacun tout était
9: leur harmonie, tout en double.
3: Oui. Nous, dans notre rue, c'est les bleus, le voisin est bleu.
7: On t'a sonné, le rouge. Allez, continuez, madame.
0: Alors, Karine, justement, on évoquait ensemble à l'instant les sorcières, vous savez, à Dahlem. Mais avant de les condamner, encore fallait-il déterminer si elles étaient réellement des sorcières. Et pour ça, nos ancêtres ont fait preuve de beaucoup d'imagination. Parmi les méthodes utilisées, il y en avait notamment une assez extraordinaire qui s'appelait la pesée. Et ça va m'amener à une question, mais que je vais poser soit à Renaud, soit à Isabelle. Avec qui est-ce qu'on va jouer dans un premier temps?
9: Renaud.
0: Avec Renaud. Alors justement, cette question est de savoir qu'est-ce qu'on espérait découvrir en pesant une sorcière présumée? C'est ça ma question. Pourquoi est-ce qu'on les pesait autrefois
3: On les pesait avant, après. Hein.
0: Non, réponse pas ça. A. Non, non. Réponse A, parce
3: le poids de l'âme.
0: On pensait qu'une sorcière devait être anormalement légère pour pouvoir voler sur un balai. Tout simplement. Réponse B, parce qu'on pensait qu'une sorcière devenait subitement plus lourde au contact d'une croix. Ou réponse C, parce qu'on pensait qu'une sorcière perdait du poids lorsqu'on récitait des versets de la Bible. À votre avis?
10: Oui.
0: La baie, ah oui, c'est-à-dire parce qu'on pensait qu'une sorcière devenait subitement plus lourde au contact d'une croix.
6: Le mal qui s'en va, qui s'en irait d'elle parce qu'on lui récite.
3: Allez, je vais suivre mon condisciple, je vais dire C alors.
0: Vous avez suivi Olivier.
6: Aïe. Mais il n'est pas sûr.
0: Alors, évidemment, derrière cette pesée se cachait une croyance assez, avec une logique assez relative. À l'époque, on prêtait aux sorcières la capacité de pouvoir voler dans les airs sur leur fameux balai.
6: Mais non.
0: Et pour pouvoir s'envoler ainsi, on estimait qu'elle devait être particulièrement légère.
4: C'était là. Il avait raison.
0: C'est aussi bête que ça, figure.
6: Oh là là.
0: Et en fait, cette croyance a laissé une trace assez incroyable aux Pays-Bas, dans la petite ville d'Oudewater.
7: Désolé, un Renaud.
0: Ça balance des sorcières.
7: On l'a il m'en veut pas, il est sympa.
0: Mais non, mais bien sûr.
10: Bah non, c'est un jeu.
0: Vous en veux. Oui, c'est un jeu. Mais enfin, il faut quand même essayer de gagner la nuit d'hôtel.
7: Quoi. Oh,
0: vous qui faites des balades dans l'entité, est-ce qu'il y a une toute petite chose devant laquelle, nous, on passerait même sans ralentir, mais devant laquelle vous pourriez parler 10 minutes?
9: Alors, ce n'est pas 10 minutes, je pense que c'est 1 heure.
0: Oui.
9: Mais bon, encore on n'a pas le temps pour ça. Non, je pense que dans tous les villages, il y a tellement de jolis coins qu'il faut vraiment mettre en avant tous les villages de l'entité. En plus, on a quand même rentré un dossier à la commune pour que Dahlem fasse partie des plus beaux villages de Dahlem. Pardon, de Wallonie.
0: Ah, de Dahlem, c'est déjà
9: fait. Oui, c'est déjà fait. Et on en est fiers. Ben, oui. Voilà. Mais non, il y a des endroits. Allez, si je dois en citer un qui me tient à cœur, ce sont les Prés du Paradis, oui, qui longent effectivement l'ancienne ligne du train bleu, dont on a évoqué tout à l'heure. Oui. Et un petit chemin qui se trouve derrière une salle ici à Dahlem, sur lequel au sommet on a une vue imprenable sur le vieux Dahlem.
0: Alors ces balades, vous les faites en wallon la plupart du temps, c'est bien ça?
9: Ben, je vais commencer ma deuxième fournée de balades en wallon dans quelques jours.
0: Alors votre prochaine balade, c'est dans 2 jours. Où est-ce que vous nous emmenez?
9: C'est pas très original, à Dahlem.
0: Oh génial.
9: Voilà, on part de la place du tram. Celui qui veut venir voir est toujours le bienvenu puisque c'est dans le cadre des journées du patrimoine. Il y a 2 balades, le 12 samedi 12 septembre et le dimanche 13 septembre, le 12 à 13h30 et à 15h avec la version wallonne, et le 13 à 10h30 et à 14h avec la version wallonne.
0: D'accord, il y a de la place encore, on peut vous rejoindre.
9: Anna Broman.
0: C'est très très bien noté. Alors, je me demandais, vous avez une dernière petite anecdote pour la route?
9: On a parlé des rouges et des bleus et j'ai vraiment envie de continuer là-dessus, dans les anecdotes. Vous avez évoqué tout à l'heure le fait que tout était en double à Dahlem, les harmonies, les terrains de foot, les salles, bien sûr aussi les troupes de théâtre, il ne faut pas les oublier. Mais ce qui est très original, c'est que parfois, un bleu ne va pas acheter une voiture rouge ou mettre une robe rouge. À l'époque, il y a quelques années, il y avait un fleuriste à Dahlem, et lors d'un décès, sur une gerbe mortuaire, pour un défunt bleu, on ne mettait pas de fleurs rouges, et vice-versa. Et surtout, on allait naître hanté, avouons roche ou en bleu, si on était de l'autre groupe.
0: Ah oui, oui, oui. On ne pouvait pas se mélanger, quoi.
9: Ah,
0: on
9: ne pouvait pas se mélanger. Consanguinité, la couleur mauve n'était pas top à Dahlem. Mais il y en a, de nouveau, qui ont glissé, et tout va bien à Dahlem.
0: Vous savez, Isabelle, je suis très à cheval sur l'équité. Hein. Donc, alors pour votre question, on va rester dans l'univers des sorcières, mais on va quitter Dahlem et faire un petit détour par la Roumanie, pays où, manifestement, on prend la sorcellerie très au sérieux, parce qu'au début des années 2010, il n'y a pas très longtemps, les sorcières ont officiellement trouvé leur place dans la classification des professions du pays.
9: Okay.
0: Ouais. Mais évidemment, l'administration roumaine n'allait pas écrire simplement sorcière sur ses formulaires. Il a fallu trouver un intitulé un petit peu plus sérieux.
9: Mm.
0: Et c'est précisément votre question. En Roumanie, sous quel intitulé administratif retrouve-t-on l'activité de sorcière? Réponse A. Travailleur décrivant le passé et prévoyant le futur. Réponse B. Conseiller spécialisé en phénomènes inexpliqués. Ou réponse C. Experts indépendants en sciences occultes.
5: Moi, je dirais la 2 ou la 3.
9: Oui.
5: Après, est-ce que science occulte, ça fait plus sérieux que sorcière? Peut-être quand même. Il y a science dans le mot.
4: Moi, c'est voilà, occulte, on me dit, ça m'intéresse.
5: Bah, ça pourrait être... Allez, on peut dire ça.
4: Ouais, on va dire C.
0: Vous me dites, ce sont des experts indépendants en sciences occultes.
5: Exactement.
0: C'est l'intitulé pour
4: c'est la dépendance aussi qui me plaît.
5: Pour le post LinkedIn.
4: Oui. Oui, c'est
0: exactement,
4: ça, oui.
0: Exactement. Alors, en Roumanie, la sorcellerie ne relève pas seulement du folklore, c'est une tradition encore très vivace, hein, avec de véritables praticiennes, parfois issues de familles, hein, où cette activité se transmet de génération en génération, et une vraie clientèle aussi pour ces sorcières. C'est pourquoi le gouvernement roumain s'est dit qu'après tout, il s'agissait d'une activité rémunérée, il n'y avait aucune raison qu'elle échappe aux impôts. hein, évidemment.
4: C'est étonnant.
0: Et forcément, qui dit profession reconnue dit intitulé officiel, c'est important. C'est ainsi que le métier de sorcière est devenu officiellement travailleur décrivant le passé, prévoyant.
6: Ah, bon. Évidemment.
5: Ah, eh oui.
6: J'aurais pu le prédire.
5: Désolée, belle.
2: On l'avait prédit.
0: Et oui, tout à fait. Donc c'est la réponse que j'attendais. Alors, on va regarder un peu les scores dans un instant, mais avant ça, j'avais envie de remercier encore chaleureusement notre invitée du jour, Karine Grégoire, qui organise donc notamment, vous l'aurez compris, des balades en wallon sur l'entité de Dalhem. J'ai l'impression que c'est une des personnes à rencontrer absolument ici pour connaître Dalhem et son histoire. On peut encore l'applaudir. Merci, Karine.
9: Merci à vous.
0: Et le petit point sur les scores, eh bien, nous montre que rien n'a changé, hein, si je ne m'abuse.
6: C'est pas vraiment.
0: Eh bien, que c'est toujours Isabelle et Louise qui mènent dans cette troisième manche, tandis que Renaud et Olivier ne demandent qu'à revenir, puisque un seul petit point vous sépare.
6: Oui.
0: Tout ça va se jouer dans l'ultime manche de cette partie, celle qu'on appelle la grande enquête, et qui commence dans un instant. En 2010, il chantait qu'il n'était qu'un soul man, mais c'est déjà pas mal, je trouve. Voici Ben, l'oncle soul.

0: Soul Man, c'était Ben l'Oncle Soul sur la première.
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0: Et vous nous rejoignez peut-être en cours de partie aujourd'hui à Dalhem en province de Liège. Isabelle joue avec Louise Deneuf contre Renaud, secondée par Olivier Frépon. Et pour l'instant, c'est Isabelle et Louise qui mènent dans cette partie d'un tout petit point d'écart. Et tout pourrait changer dans la manche que voici, dans laquelle, pour gagner, eh bien vous allez surtout devoir être curieux. Dans quelques secondes, je vais vous donner une situation de départ, un début d'histoire. Ensuite, vous aurez 2 minutes pour me poser vos questions. Voici le début de votre enquête. Une enquête qui nous emmène à Paris. En 1847, nous sommes au café-concert Les Ambassadeurs et assis à une table, il y a 3 hommes. Mm-hmm. 3 hommes qui passent leur soirée tranquillement et puis il va se passer quelque chose. À la suite de quoi, les 3 hommes vont refuser de payer leur consommation. Évidemment, l'établissement ne se laisse pas faire et tout ça va déboucher sur un procès. Un procès remporté par les 3 clients. Mais pourquoi ? Que s'est-il passé ? C'est votre enquête.
3: C'était dégueulasse.
0: Pardon ?
3: C'était trop mauvais, quoi.
0: C'est ce qu'ils ont
3: ce
0: bu. Non, rien à voir avec ça.
4: C'est lié à l'hygiène de l'endroit ?
0: Pas du tout.
5: Le serveur n'a pas respecté un protocole ?
0: Non, le serveur.
3: Le prix.
0: Fallait. Et le prix était tout à fait démocratique.
3: Donc c'était bon, ils étaient sympas et le prix était correct.
5: C'était interdit à l'époque de servir ça ?
0: Non, ça n'a rien à voir avec ce qu'on y servait.
4: C'est lié à la. Par exemple. Un trait caractéristique et physique de celui qui a servi ou de celui qui a cuisiné?
0: Non plus. Alors, les 3 hommes s'appelaient Ernest Bourget, Paul Henrion et Victor Parizeau. Ils faisaient tous les 3 le même métier.
3: Un métier dans la métallurgie où ils n'étaient pas propres sur eux?
0: Ah, et alors, on a refusé de les servir, donc ils ont râlé.
3: Ou alors, est-ce qu'il y a un métier où ça, on ne facture pas?
5: Ils étaient embaumeurs.
0: Les 3 embaumeurs des ambassadeurs à Paris.
3: Des infirmiers urgentistes, par exemple?
4: Non, ils étaient banquiers.
0: Alors non, ça, évidemment, c'est un rapport.
3: Avec leur profession. Ils étaient habillés d'une manière particulière.
0: Non, rien à voir avec
4: eux. C'est parce qu'ils exercent une profession particulière qu'ils ont refusé de payer, ou c'est parce que ce qu'on
0: c'est
4: leur a
0: lié,
4: servi.
0: En tout cas, c'est pas rien à voir avec ce qu'on leur a servi. Ils sont artistes, pour vous dire.
3: Ils ont dessiné là sur la table et après ils ont dit on paye avec ça.
0: Ah oui.
3: Et ça se fait. Ils étaient.
4: Ils devaient se produire dans le café.
0: Non. Il y avait 1 auteur et 2 compositeurs. Voilà.
3: De musique.
0: Encore plus précis. De musique. Ouais.
3: Ils avaient écrit à propos du café.
0: Oui.
3: Et donc ils trouvaient que ils faisaient déjà assez de pubs comme ça, ils n'allaient pas payer en plus.
0: Non.
5: Ils ont créé les paroles de, je sais pas, la Marseillaise ou quelque chose comme ça, ou une chanson.
0: Et on aurait refusé de les.
4: C'est un rapport avec le nom de l'établissement?
0: Non, pas du tout. Un auteur et 2 compositeurs qui passent la soirée, et puis à un moment donné, ils se disent
5: Ils étaient tellement connus qu'ils ont rempli la terrasse de café.
0: Pas spécialement, non.
5: Ils n'étaient pas connus. Ils ont attiré les clients en chantant et en faisant de la musique, et du coup, ils ont estimé qu'ils ne devaient pas payer.
0: Eh bien, pas tout à fait, mais ce jour-là, ils ont entendu leur musique jouer en public, mais ils ne touchaient rien. Ils se sont dit, attendez, c'est pas normal. En guise de protestation, ils refusent de payer leur consommation, et même pire, ils attaquent le propriétaire de café en justice, et ils gagnent. Le tribunal confirme que l'exploitation d'une œuvre en public doit être rémunérée, du coup, ils fondent un syndicat. C'était le début de la SACEM.
5: De la SACEM,
0: c'était à
3: en
0: Paris.
3: France,
0: c'était
3: à Paris.
0: Mais voilà.
3: SACEM pour nous.
4: C'est un peu ce qu'on a dit. Hein.
3: On a dit aussi.
5: Oui, on a dit aussi.
0: Voilà, et c'est un peu pour ça que je vais pas vous donner le point non plus. On était un petit peu trop loin. Alors, écoutez, le statu quo, hein, je pense que rien n'a changé. Isabelle menait en début de 4e manche. Isabelle mène toujours. C'est Isabelle qui part en finale. Félicitations. Et oui, on peut vous applaudir, bien sûr.
3: Merci Louise. Je n'en reviens pas.
0: Quant à vous, Renaud, votre parcours s'arrête ici, mais vous ne repartez pas les mains vides. Que du contraire, hein, vous gagnez le tote bag, ça vaut vraiment le détour. Et oui, et dedans, un chèque commerce d'un montant de 25 euros offert par le Collège communal de Dalhem, qu'on remercie, à utiliser dans les commerces participants de l'entité. Est-ce que vous avez passé un bon moment avec nous, Renaud?
5: Oh oui.
0: Ah ben écoutez, ça fait plaisir, c'est tout à fait partagé. Quant à vous, Isabelle, vous restez avec nous, la grande finale et peut-être un grand départ pour Spa dans cet idyllique écrin d'eau, c'est dans quelques minutes. Alors à tout de suite sur la première. Et après la fièvre du samedi soir, voici la fièvre du jeudi matin avec Fever Dream, Alex Warren sur la première.

0: Fever Dream, c'était Alex Warren sur RTBF La Première.
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0: Isabelle, c'est maintenant que tout se joue. Avant, ça ne comptait pas, hein, mais maintenant, oui.
2: Dernière... Mais pas de pression.
0: Oui, non.
2: J'ai une boule au ventre. Hein,
0: une dernière épreuve qu'on appelle le questionnaire décalé. Alors, ça veut dire quoi? Ça veut dire qu'à chaque fois que je vais vous poser une nouvelle question, vous devrez répondre à la question précédente.
2: Ok.
0: Ouais, ok, comme vous dites, c'est un peu compliqué, mais votre capitaine, Louise Deneff, qui n'a plus fait de finale depuis 1978...
2: Et qui n'en a jamais gagné une avant.
0: En tout cas, elle peut intervenir. Si tout à coup vous avez un trou de mémoire, vous ne savez plus, elle est en backup si vous voulez, donc ça va aller. Hein.
2: D'accord.
0: Ça ne peut que aller. Et pour vous motiver, ben, je vais quand même vous rappeler ce pourquoi vous jouez quand même. Hein. Une nuit pour deux personnes... Peut-être vous pouvez partir avec Renaud, hein. Enfin, je propose, pour deux personnes, avec petit déjeuner à l'écrin d'eau à Spa, un petit hôtel intimiste et chaleureux tout près des thermes, parfait pour profiter de la ville à deux. Donc franchement, voilà, essayez de ne pas merder.
3: Oui, oui, c'est ça, voilà. Sans les enfants, c'est parfait.
0: Voilà, ce serait l'occasion.
4: Ils vous entendent,
3: vrai.
4: Hein.
3: Oui, oui, je sais.
4: Pas parce qu'ils n'ont pas de casque dans le public qu'ils n'entendent pas.
3: C'est pas grave.
4: C'est rien, les enfants.
0: Je sens que ça va aller.
4: On va appeler l'ONE. Vous
0: Est-ce que vous êtes prête pour votre finale, Isabelle?
3: Oui.
0: Alors c'est parti pour votre finale. Cette première question à laquelle vous ne répondez pas tout de suite. Dans quelle commune réside un Dalémois? Quand deux options s'offrent à nous et qu'on a du mal à choisir, on fait face à un...
2: Dalém.
0: Un Dalém, oui. Quel chanteur français surnommé La Tortue a été révélé dans l'émission Nouvelle Star et également coach dans The Voice Belgique? C'est Christophe...
3: Dilem.
0: Christophe Dilem. Complétez le titre de ce film américain des années 90 qui met en scène un orque en péril, c'est Sauver...
3: Willem.
0: Sauver Willem, oui. Cinéma, toujours. Quel acteur américain a le rôle-titre dans la saga Piège de cristal? C'est Bruce...
3: Willy.
0: Bruce Willy, oui. Lorsqu'il n'a pas de réacteur, un avion fonctionne grâce à des...
3: Willis.
0: Ah, c'est des Willis. Quand on apprend le piano, on s'attaque tous à un célèbre morceau de Beethoven intitulé La lettre à...
3: Elis.
0: La lettre à Elis, oui. Comment se prénomme l'héroïne de Lewis Carroll qui s'aventure au Pays des Merveilles?
3: Élise.
0: Élise au Pays des Merveilles, oui. Où se trouve la célèbre promenade des Anglais?
3: Alice.
0: Alice, bien sûr. Et enfin, quelle planète géante située entre Saturne et Neptune est reconnaissable à sa couleur bleu-vert? C'est Ur...
3: Anis.
0: Uranis, oui.
3: Uranis.
0: Allez, pas vous tromper là-dessus. Bien joué, Isabelle.
2: Je n'ai rien eu à faire. Mais j'adore.
3: C'était génial.
0: Mais attendez, vous êtes allé la chercher, hein, celle-là.
2: Ah oui,
3: bravo. C'était génial.
0: Bravo. C'était un plaisir de jouer avec vous deux. Vous avez été des candidats extraordinaires. Alors imaginons que vous, chez vous, qui nous écoutez, vous avez passé l'émission à trouver toutes les réponses. Mais premièrement, c'est agaçant. Deuxièmement, inscrivez-vous, évidemment. Figurez-vous que nous serons ce soir à Genappe. Nous serons le 17 septembre à Gèves, le 23 à Lierneux, le 24 à Gouvy, le 1er octobre à Thuin et le 8 à Gansoren. Les inscriptions se font dès maintenant sur le site de La Première, sur la page de l'émission. Et puis, notre itinéraire, évidemment, n'est pas gravé dans le marbre. Vous pouvez nous aider à le tracer. Une ville, un village, une commune dont vous êtes persuadé qu'elle vaut le détour, vous nous écrivez à détour@rtbf.be et vous nous dites pourquoi. Et puis, on est curieux et on se déplace, évidemment. Merci à nos candidats du jour, Isabelle et Renaud. Merci à leur capitaine.
4: Merci.
0: Louise Deneff et Olivier Frécon. Merci à Muriel Dujacquet, Carole Baquet, Alexandre Mazoyer, Nicolas Hanau, Vincent Van Der Venet, Michael Pisano et Bawandine. La programmation musicale, c'était Olivier Depri. La production, Xavier Guillit. On se retrouve demain, même endroit, même heure, pour un autre numéro de Ça vaut vraiment le
2: détour.
0: À demain.

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0: dimanche et bon après-midi à tous. Une grève de 2 jours a débuté ce matin à Radio France. Les syndicats, le personnel protestent contre l'arrivée sur France Inter de Charles Sapin. Il est l'un des responsables du magazine très conservateur Valeurs Actuelles, magazine condamné à plusieurs reprises pour injures racistes, pour diffamation ou pour antisémitisme. Charles Sapin signe un édito politique le dimanche matin sur France Inter depuis la fin du mois d'août et il est accusé de porter des idées d'extrême droite. Sa chronique n'a pas été diffusée donc ce matin en raison de la grève. La direction défend ce recrutement en parlant d'un pluralisme fondamental pour une radio publique. Je vous parlais il y a une heure de la fermeture temporaire de l'aéroport de Vilnius en Lituanie. Les autorités suspectaient l'intrusion d'un drone étranger. Il s'avère que le présumé drone détecté dans l'espace aérien lituanien était en fait un vol d'oiseaux. Lors des premières lectures radar, les traces laissées par des oiseaux et des drones peuvent être similaires, explique le Centre de gestion des crises en Lituanie. Le football chez nous avec la 6e journée de Pro League et un match toujours en cours. Bruges reçoit l'Antwerp. Il doit rester environ 20 minutes à jouer. Où en est-on, Eric Libois?
1: Eh bien, le score est de 2-1 pour le club de Bruges, avec chaque fois le même buteur pour Bruges, le Norvégien Vetlesen, qui avait déjà marqué sur pénalty dans le premier quart d'heure. Eh bien, il est récidivé dès la reprise en deuxième mi-temps sur un ballon centré de la gauche à la suite d'un coup de coin. C'est l'un des meilleurs Brugeois aujourd'hui, mais une équipe de Bruges qui joue avec quand même pas mal de doutes aujourd'hui sans son cerveau Hans Van Aken. L'Antwerp avait réussi à égaliser sur une énorme bourde du gardien local après 20 minutes de jeu, mais depuis Bruges a pris un petit peu le dessus, est en train d'aligner une 5e victoire en 6 matchs en championnat, est en train de s'installer sur le podium de cette compétition belge. Il reste effectivement 20 minutes dans cette partie, 2-1 pour le club de Bruges.
0: Merci Eric Libois. Bruges Antwerp que vous suivez donc pour nous. Il y a aussi du cyclisme tout à l'heure avec Remco Evenepoel au départ du Grand Prix de Montréal en fin d'après-midi. Le Belge qui peaufine sa préparation en vue des mondiaux au Canada. Enfin, de la Formule 1 et le Britannique Lando Norris en pole position du Grand Prix d'Espagne. La course est à suivre sur RTBF Tipeee et Ovio. Dès à présent, voilà pour l'info. Bel après-midi avec nous.
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6: Hello, hello, merci d'être fidèle à notre rendez-vous dominical de nos majuscules. Et nous allons en égrener déjà quelques-unes d'entrées de jeu avec Jacques Bronstein pour la rentrée littéraire. Jacques Bronstein et Livre Hebdo nous offrent toujours un panorama de ce qu'il y a de neuf dans cette rentrée. Et puis nous retrouverons Zoé Brisby pour Les Femmes du France chez Albin Michel. Et oui, vous allez entendre les femmes y occuper une certaine place et le France avait effectivement fait d'abord la fierté et puis la honte en étant désarmé. Alexis Michalik viendra nous parler de sa pièce Passeport qu'il représente au Théâtre Le Public du 16 septembre au 31 octobre. Et Françoise Barré, elle, va carrément nous proposer de nous rendre vers la biennale Butor au domaine de la ferme Décavé.
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6: Bonjour Jacques Bronstein.
8: Bonjour.
6: S'il fallait donner une tonalité générale de cette rentrée littéraire, ici, après l'été 26, on dirait quoi?
8: Je dirais qu'elle est variée et prudente. Prudente dans les tirages, puisque les tirages sont un peu moins importants que les autres années. Il y a évidemment Amélie

0: Noton qui tire à 150 000 exemplaires, mais les autres, c'est 60, 40, 20, là où on avait des 100 d'autres années. Ça, c'est une forme de prudence. Et variée, parce que l'année dernière était vraiment marquée par la filiation, mon papa, ma maman. On retrouve ça cette année avec des livres comme par exemple « Nous aussi » d'Anne Godard chez Actes Sud. Mais il y a aussi du roman historique avec « Le marché noir » de Bérénice Pichat chez Les Avrils. Des choses où on voit le fracas du monde, par exemple C'était ça ou mourir du Québécois d'origine haïtienne Télician Aurélien qui démarre très fort, un fait divers qui démarre très fort aussi, L'inconnu du quai de Javel de Philippe Janada qui est un vieux fait divers qui s'est passé à Paris dans les années 40 et qui le ressort un peu à la manière de Maigret, des choses aussi très romanesques comme Le Palais de François-Henri Désérable, qui est un roman.
1: Beaucoup, hein.
0: Oui, on en parle beaucoup parce que, si vous voulez, il y a eu le parfum sur les odeurs et Le Palais, c'est sur un goûteur de vin qui a, j'ai envie de dire, la langue absolue ou le palais absolu. C'est extrêmement romanesque. Donc moi, ce qui me frappe, effectivement, c'est une rentrée très ouverte. Est-ce une bonne nouvelle ? Oui, pour les lecteurs que nous sommes. Certains libraires sont un peu plus inquiets parce qu'ils se disent « Mais alors, pour lequel de ces livres les gens vont rentrer dans la librairie ?»
1: Ah oui, ça, bon, mais ça, c'est le pari annuel. Finalement, les guerres, celles qui se déroulent, celles du passé, est-ce qu'elles comptent dans les sorties livres ?
0: Oui, il y a quand même une focalisation sur le fracas du monde. Je vous parlais de Télisson Aurélien, c'était ça ou mourir. Ça raconte sa fuite, ou la fuite de son personnage plutôt, d'Haïti au moment de la guerre des gangs. Et il va traverser 13 pays pour arriver jusqu'au Canada. On a évidemment des échos de l'ICE, puisqu'il est à un moment, son personnage est à la frontière américaine, et a une application qui doit lui dire quand il pourra faire un entretien en visio pour voir s'il peut rentrer. Il y a un bouquin très grinçant qui s'appelle « Mon imam » du franco-libanais Sabil Goussoub, qui parle d'un imam qui était un proche de Khomeini, fondateur d'Amal, inspirateur du Hezbollah, et qui était, semble-t-il, plutôt un géant sympathique qui s'habillait en civil et qui disait qu'il ne fallait pas maltraiter les femmes. Il a disparu. Ça ne vous étonnera pas. Sur un petit peu le même thème, il y a un livre qui s'appelle « Sauf la frontière », très élégant et délicat, de Elisa Choix du Sapin, qui est une autrice suisse, qui s'est retrouvée au Salon du Livre de Beyrouth le jour du 7 octobre. Et elle a été bouleversée par ce qu'elle a vu et par ce qu'elle a vécu. Et du coup, elle a fait une résidence d'écriture d'un an à Amman, en Jordanie, où elle passe son temps à rencontrer des réfugiés irakiens, syriens. Elle passe la frontière, elle va dans les territoires occupés, elle passe une autre frontière, elle va en Israël. On lui dit « Ah mais non, mais vous, c'est pas cette queue-là ». Et c'est un roman très fin, comme ça, sur, je dirais, les déchirures de notre monde.
1: Qui sont effectivement largement, évidemment, au programme et à l'actualité quotidienne. Qu'est-ce que l'on a à dire des lecteurs ? Est-ce qu'ils se rétrécissent par tranche d'âge ? Est-ce qu'ils augmentent ? Où est-ce qu'on en est ?
0: Écoutez, le premier semestre 2026 n'a pas été bon. On a une baisse sur la France, la Belgique, la Suisse, des chiffres d'affaires, des librairies, des éditeurs qui est de 5-6%. Donc tout le monde espère beaucoup de cette rentrée, parce que bon, bah, c'est un peu le festival de Cannes du livre chaque année, et tout à coup il y a un focus sur un certain nombre de romans et on espère que les choses repartent comme ça avait été le cas l'année dernière, où même la rentrée avait été bonne, et même c'est les semaines de Noël après les prix qui avaient sauvé une année dont on attendait qu'elle fasse moins 3-4% et qui finalement a fait moins 1%, et on espère que cette année ce sera pareil, même si on part de loin parce que le premier trimestre a été très difficile.
1: Qu'est-ce qu'on fait, en fait, du côté des maisons d'édition pour essayer de réussir dans toute cette foule de bouquins disponibles et dans ces lecteurs de plus en plus pressés pour placer le titre ?
0: Écoutez, il y a 1000 méthodes. Moi, en tant que journaliste, j'aimerais vous dire, on espère avoir des papiers dans la presse, mais aujourd'hui, ça n'est qu'une partie. Il y a les influenceurs, il y a les réseaux sociaux, les prix continuent à avoir un vrai rôle. Des gens qui, finalement, lisent assez peu vont lire le Goncourt chaque année, et même des gens qui lisent peut-être un tout petit peu plus, mais qui ne sont pas des très gros lecteurs, s'intéressent à cette course. Les livres qui sont placés dans la course, ben, on en reparle dans la presse, on en reparle dans l'audiovisuel. Ensuite, il y a tout un tas de festivals et de manifestations. Et autant les ventes en librairie sont plutôt en berne, autant à chaque festival, il y a plus de monde, plus de signatures, plus de ventes de livres. Comme si le livre était en concurrence avec d'autres loisirs culturels. On va dans un festival, on rencontre l'auteur, on passe un moment, on a l'impression d'avoir vécu quelque chose d'événementiel et d'expérientiel. Et là où un lecteur peut se dire souvent « Ah, 20 euros, 22 euros, c'est un peu cher », quand il est dans un festival, il en achète 3.
1: Ok, bonne nouvelle finalement pour les organisateurs de festivals qui se disent qu'ils ont leur part.
0: C'est une très bonne nouvelle aussi pour toutes les. Oui, c'est une très bonne nouvelle pour toutes les villes autres que Paris où tout s'était peut-être un peu trop concentré. Par contre, c'est énormément de travail pour les auteurs qui sont constamment en tournée. Là, il y a un nouveau roman de Serge Joncourt, Histoire d'amour avec un S. Serge Joncourt est un auteur qui se vend bien. Il se vend bien parce qu'il passe pratiquement 100 jours par an en tournée de festival en festival. C'est énormément de travail pour les auteurs, pour les éditeurs, pour les organisateurs, pour les libraires qui sont partenaires. Mais le fait de faire se rencontrer l'auteur avec le lecteur est quand même aujourd'hui ce qui a l'air de mieux marcher. Je dirais que c'est devenu presque comme les concerts. Vous savez, on vend plus de CD, mais la musique ne rapporte plus via Spotify. Mais par contre, les concerts marchent très bien. Le livre, l'objet livre, les lecteurs, ils sont toujours attachés. Mais il y a quand même cet aspect que je nomme expérientiel et événementiel.
1: Alors, on se souvient qu'avant l'été, la grande affaire, c'était évidemment le licenciement chez Grasset d'Olivier Nora, qui lance sa propre nouvelle maison d'édition. Ça a fait couler beaucoup d'encre sur la concentration, notamment dans le groupe Bolloré, mais pas que. Est-ce que ça se tasse ou est-ce que l'apparition de la maison de Nora, avec son cortège d'auteurs qui le suivent, ça va faire boum à la rentrée ?
0: Bah écoutez, dans cette rentrée, c'est la dernière rentrée organisée par Olivier Nora chez Grasset. Elle part très bien grâce à Télisson Aurélien dont je vous parlais tout à l'heure, mais aussi grâce à Ananda Devi. Et par ailleurs, Olivier Nora crée sa maison qui va s'appeler Olivier Nora Édition, qui est une maison dont il est l'actionnaire principal, mais qui est proche du groupe Editis, donc ça participe quand même. On peut pas dire qu'il ait quitté les grands groupes pour devenir à 100% indépendant. Et c'est vrai que dès octobre, il va sortir deux des auteurs qui l'ont suivi depuis longtemps, c'est-à-dire Bernard-Henri Lévy qui écrit ses Mémoires provisoires et Delphine Horviller qui rassemble tous ses sermons, je crois que ça s'appelle Sermons sur les décombres, depuis le 7 octobre et l'attaque du Hamas. Et je dois dire que c'est très intéressant de relire ça, comme parfois certaines choses nous paraissent déjà loin ou d'autres peuvent nous paraître visionnaires. Donc apparemment de nombreux auteurs vont suivre Olivier Nora. Ce qu'on peut imaginer, parce que moi je suis d'un naturel optimiste, c'est que Grasset continue, que Grasset trouve un nouveau souffle avec peut-être un certain nombre d'auteurs qui le quittent et qu'il y ait une nouvelle maison avec un certain nombre d'auteurs qui le rejoignent. Mais bon, alors là je suis peut-être un peu trop optimiste de tout voir en rose.
1: Si on devait aujourd'hui vous demander votre trio coup de cœur de la rentrée, qu'est-ce que vous nous citez ?
0: Ah, trio, comme vous y allez. Moi, j'ai été très impressionné par le roman d'Anne Godard dont je vous parlais tout à l'heure. Mmh. Un roman très singulier sur une grande famille qui a tout et qui est rattrapée, on va dire, pour pas en dire beaucoup plus, par MeToo, puisque ça s'appelle « Nous aussi ». Et c'est une écriture très, très singulière, puisque c'est entièrement écrit au « nous » et au « on ». Mais ce « nous » et ce « on » ne sont pas inclusifs. C'est nous qui sommes plus grands, nous qui sommes plus forts, nous qui sommes plus riches, nous qui sommes plus diplômés. Et il y a un rapport extrêmement singulier avec ce texte chez Actes Sud. De quoi je pourrais vous parler d'autre ? Écoutez, moi j'ai bien aimé par exemple « Le pays des étés » de Pierre Adrian chez Gallimard, où il raconte une maison de famille sur 20 ans et la famille qui se défait un petit peu dans cette maison. Et c'est un livre plein de nostalgie. Et je vais vous dire, Télisson Aurélien, vous avez compris que j'aime beaucoup ce livre, mais pour en citer un autre, écoutez, je ne sais plus, j'ai l'impression que j'en ai déjà cité quelques-uns. Allez, Lila Asenjo, une relecture de Jeanne Herr du point de vue de la femme recluse de Rochester. Et ça, j'aime bien quand on va prendre le patrimoine littéraire et qu'on le réécrit avec le regard d'aujourd'hui.
1: Allez, moi je rajouterai déjà, mais je n'en dis pas beaucoup plus parce que on va tenter de les recevoir, hein, le Benjamin de la rentrée, Boris Bergman avec Minotaure chez Albin Michel, et puis on a Philippe Génada aussi chez Flammarion avec L'Inconnu.
0: Oui, Philippe Génada est un auteur formidable avec une gouaille, et puisque vous en avez ajouté, je vais en ajouter un dernier, Franck Cortès, Le Petit Cosmonaute, qui est un auteur qui parle de la pulsion de violence et en même temps un récit très personnel, très incarné chez Julliard, qui m'a beaucoup frappé.
1: Allez hop, on embarque tout ça, sans oublier les 270 autres, évidemment.
0: Oh, c'est un peu plus. Ah. 344 romans français et 461 au total, puisqu'on n'a même pas parlé des étrangers.
1: Ouais, et qu'on n'a même pas encore effleuré les essais. Bref, il y a de quoi lire, comme à chaque fois. Merci Jacques Bornstein.
0: Merci.
2: Et maintenant que France s'achève et qu'il s'en aille vers l'océan...
3: 1443 passagers embarquent au Havre le 19 janvier 1962. La fête commence sous le regard amusé et bienveillant de la marraine du navire, Madame de Gaulle.
4: France a quitté le Havre pour sa première traversée vers New York. Gagnant la haute mer, le navire, long de 316 mètres et déplaçant 56 000 tonnes, atteint rapidement sa vitesse de croisière. Sur le France, où tout a été conçu pour le confort et le bien-être, le personnel de la salle à manger des premières classes achève la mise en place des tables pour le déjeuner. La classe touriste, qui peut accueillir 1500 passagers, est aussi bien aménagée et décorée que la première classe. Des tapisseries d'Aubusson ornent le fumoir. Dans le grand salon, des sièges confortables, un bar et une véranda permettent à chacun de goûter les plaisirs qu'il préfère. 8 février 1962, 9h du matin, l'horaire a été strictement respecté. France entre dans l'Hudson River et va recevoir l'accueil inoubliable que New York réserve aux grands navires qui pénètrent pour la première fois dans son port. France a répondu aux espérances mises en lui.
1: On va donc, vous en doutez, après cet archive sonore, vous reparler de ce paquebot mythique, le France, qui devait faire la gloire, comme vous venez l'entendre, de la France. Hein, général de Gaulle, il croyait mordicus jusqu'à sa mort, à sa première mort en tout cas, lorsque, en septembre 1974, la France décide de désarmer, en quelque sorte, ce paquebot, lors d'une dernière traversée, on va en reparler, et puis le céder, il deviendra le Norway, et puis il deviendra tout simplement un amas de tôle que l'on va détruire. Et on va retrouver Les Femmes du France, un roman signé par Zoé Brisby chez Albin Michel. On est en septembre 1974, dans cette dernière traversée, et on est censé y retrouver aussi quatre femmes. Je dis censé parce que, dans les faits, on va retrouver Jane, on va retrouver Charlie et Rose, mais elles sont à la recherche d'Alice, la quatrième, qui n'est pas là et qu'on découvre par son journal intime. Bonjour Zoé Brisby.
5: Bonjour Eddy.
1: Vous êtes une narratrice hors pair qui, je préviens déjà celles et ceux qui vont s'en emparer, on ne le quitte pas, on ne le laisse pas tomber des mains, vous soutenez l'intrigue qui est plurielle. On commence par un incendie d'un orphelinat avec ces quatre gamines qui sont devenues des femmes depuis et les promesses qu'elles se font, et puis on les retrouve, en tout cas trois d'entre elles à bord du France à la recherche de la quatrième. Et vous allez tisser les vies un peu fracassante et fracassée de ces quatre avec cette vie fracassante et fracassée du France.
5: Exactement, mais je vais vous demander d'être mon attaché de presse, vous êtes parfait. Vous avez parfaitement résumé ce roman qui effectivement est multiple, puisqu'on a une double intrigue et une double disparition. On a d'abord cette disparition humaine avec Alice, qui était femme de chambre sur le France et qui disparaît sans laisser de traces du jour au lendemain. Il y a juste cet appel à l'aide qu'elle a lancé comme ça à ses sœurs. On va voir la disparition du bateau aussi, du paquebot France, avec cette dernière traversée qui est à la fois très émouvante mais aussi très virulente, puisque les marins vont décider de se mutiner, ils vont organiser une mutinerie à bord pour protester contre ce désarmement du France.
1: C'est une histoire vraie, ça, cette mutinerie ?
5: Ah oui, vraiment, oui. C'est vraiment un combat qui est magnifique parce que ce sont des marins, vraiment une poignée de marins qui luttent pour garder son emploi, mais qui luttent aussi pour la ville du Havre. parce que le paquebot faisait vivre tous les alentours, tous les commerces de bouche, les hôtels. C'était vraiment un tourisme important. Et le Havre avait été rasé après la guerre. Et donc, c'était relevé en partie grâce aux France. Et donc, avec cette fin du France, c'était le paquebot nourricier qui s'en allait. Et donc, ils luttaient pour ça. Et on va avoir donc ces marins qui ont un combat perdu d'avance. Ce sont de magnifiques perdants. Et c'est ça qui est très émouvant, parce que c'est quelques-uns qui se battent contre tout un gouvernement qui est décidé à faire des économies à tout prix.
1: C'est une histoire très peu connue. Hein. Forcément, on comprend que politiquement, il n'était peut-être pas opportun de faire grande publicité autour de cette mutinerie.
5: Alors, à l'époque, bon, j'étais pas née, hein, donc je ne sais pas, mais les archives que j'ai vues, que j'ai pu lire aussi, et les témoignages, ça a quand même fait grand bruit, parce que les marins se sont arrangés pour que le France bloque la rade du Havre, si bien que les autres bateaux ne pouvaient pas passer. C'était vraiment leur moyen de pression, c'était de prendre en otage une nuit les passagers, puis ensuite, pendant un mois, ils vont prendre en otage le bateau. Et donc, en fait, il y a quand même eu cette espèce de lutte des classes qui a tenu en haleine le pays, mais c'était un combat malheureusement perdu d'avance. Toute façon, le France est mort-né, en fait, parce que le temps que le gouvernement décide de sa construction, hein, on sait comme l'administration est rapide, le France est né en même temps que le terminal d'Orly. Donc, un bateau qui va faire une traversée New York-Le Havre en 5 jours et demi, ça va être seulement quelques heures en avion. Donc, ils ne pouvaient pas lutter, en fait.
1: Eh non, et le combat entre France et Concorde était encore plus terrible, ce combat-là à venir. Quoi qu'il en soit, ici aussi, je l'ai dit, il y a ces femmes qui cherchent Alice. Et un peu comme dans la sinistre histoire des paquebots comme celle du Titanic, on va retrouver des rôles sociaux différents entre la passagère de première classe, la coiffeuse, la femme de chambre. On est à tous les étages, mais aussi à tous les étages des classes sociales.
5: Exactement, et c'est ce qui m'intéressait aussi, c'était de nous faire visiter le France à travers ces différents niveaux, ces différentes castes sociales que l'on retrouve à la fois dans la première classe et dans la classe touriste, puisqu'on ne dit pas la deuxième classe, on dit la classe touriste, c'est plus chic. Et donc, il y a ce petit clivage-là déjà économique entre les deux classes pour les passagers, mais il y a aussi des castes parmi le personnel, puisque tous ceux qui travaillent dans les cuisines vont rester entre eux, et ils vont être moins bien considérés que, par exemple, la coiffeuse ou les vendeuses des Galeries Lafayette, qui sont à un pont supérieur. Et donc, on va avoir ces castes qui se retrouvent aussi. Et il me semblait vraiment intéressant d'avoir des femmes qui, normalement, n'auraient pas dû se côtoyer. Et après, le lecteur, lui, se rend compte qu'elles sont liées sans savoir exactement quel est leur secret. Rose, elle, c'est vraiment la femme de l'ombre, une petite main que l'on ne doit pas croiser, hein, puisque c'est une femme de chambre. Normalement, la femme de chambre, vous la croisez très peu. Vous avez votre chambre, la cabine toute belle, mais c'est comme si c'était par magie. Et ensuite, on a Charlie qui, elle, est coiffeuse. Donc, elle a un niveau social un peu plus élevé puisqu'elle fréquente les riches passagères. Et on va voir Jane. Alors, elle, c'est vraiment l'épouse d'un riche américain. Donc, c'est vraiment celle qui va aller à la table du commandant et participer à toutes les fêtes organisées par le France.
1: Ce qui contraste évidemment, je le rappelle, avec cet incendie de cet orphelinat où 4 petites filles que l'on va donc retrouver 2 décennies plus tard à bord du France se font des promesses et finalement on va découvrir que les fracas de la vie sont à tous les étages aussi.
5: Oui, c'est aussi un roman sur comment se remettre d'une enfance noire, d'une enfance difficile, comment les traumatismes de l'enfance vont aussi forger l'adulte, qu'il en soit conscient ou non. Dans tous mes romans historiques, moi, ce que j'aime, c'est avoir des héros, ou particulièrement des héroïnes, qui ont des fêlures. Et donc, ça a beau se passer dans le passé, elles sont tout à fait contemporaine, en fait, puisque ces fêlures, on peut très bien les avoir aujourd'hui. Et donc, en fait, elles nous parlent. Et je trouve qu'une héroïne intéressante, c'est une héroïne qui va nous toucher, mais qui va aussi toucher notre corde sensible à nous et dont on va pouvoir suivre aussi l'évolution. Puisque ces femmes-là, au début, quand elles embarquent, ce ne sont pas les mêmes qu'à la fin de la traversée.
1: Oui, vous questionnez aussi des grands invariants, quoique, hein, la mémoire, la justice, la sororité, la reconstruction, vous venez d'en parler. Ce sont des grands invariants des vies mais, et des vies de nos sociétés, mais qui sont en général des rives difficiles à atteindre, la justice.
5: Oui, et puis c'est aussi sur les apparences. C'est aussi beaucoup sur l'apparence et l'importance que l'on donne à l'image que l'on veut donner au monde par rapport à ce que l'on est au fond et le moment où les masques vont tomber, les masques sociaux, et puis la vitrine que l'on offre au monde. Et là, il y a un parallèle intéressant avec le France, qui était effectivement une vitrine que le général de Gaulle a offert au monde, mais aussi une vitrine qui ne pouvait pas tenir. Et en fait, on avait cette France qui se relevait et qui va entrer de plein fouet dans la crise. Donc en fait, on a une crise à tous les étages.
1: Ouais, crise à tous les étages, c'est le cas de le dire. Les femmes du France, dans la réalité de la vie du paquebot, ces femmes avaient un rôle effacé, subalterne, ou il y avait des femmes d'importance, outre les passagères, j'entends?
5: Alors, il y avait très peu de femmes, parce qu'on sait, hein, une femme à bord d'un bateau, ça porte malheur, c'est bien connu. Et donc, en fait, il y avait peu de femmes, et elles étaient évidemment pas des rôles de tout ce qui concerne la capitainerie ou ce genre de choses. Non, là, ça va être les vendeuses, principalement les vendeuses des Galeries Lafayette, les coiffeuses et les femmes de chambre. Sachant qu'il y avait aussi des garçons de cabine, donc il n'y avait pas que des femmes qui s'occupaient des cabines, mais ce sont principalement des rôles secondaires. Hein. On ne va pas avoir une femme capitaine. Hein.
1: Rappelons quand même que lors de la toute première traversée, que c'est Yvonne de Gaulle qui est la first lady qui inaugure les trajets du France.
5: Oui, c'était la marraine. Et puis on a ce discours effectivement du général de Gaulle, très grandiloquent, avec sa voix grave. On sent que c'était important, hein, de toute façon, c'était un symbole. Et d'ailleurs, c'est pour ça aussi que les marins se sont battus. Et ce qui est très étonnant, c'est de voir qu'en fait, c'était un gouvernement de droite avec le président Giscard et le premier ministre Chirac. Donc un gouvernement de droite qui dit que ce bateau coûte trop cher et qu'il ne sert qu'aux riches. Et des marins qui, donc, traditionnellement, des ouvriers qui sont plutôt de gauche, qui vont défendre un bien de luxe. Et donc, on a en fait ce changement de paradigme, les pauvres qui défendent quelque chose pour les riches et les riches qui disent « ah ben non, ça coûte trop cher ». Ça montre vraiment cette crise qui va remettre tous les compteurs à zéro. Et moi, ce qui m'a marqué en écoutant vraiment toutes les archives, c'est d'entendre le vocabulaire de la crise qui arrive à ce moment-là, en 1974, et qui en fait ne nous a plus quittés. On a l'impression qu'avec la fin du France, c'est la fin de la France, en tout cas d'une certaine France, une France qui va bien.
1: Voilà, je vous le disais, il y a un rythme haletant, il y a des personnalités, il y a des profils incroyables, il y a du suspense, et puis il y a de l'action, et puis il y a de l'action sociale, et puis il y a une fresque historique. Tout ça à bord du France, les femmes du France. Votre roman, Zoé Brisby, c'est chez Albin Michel. Merci Zoé.
5: Merci beaucoup.

The Heart of Loving est le deuxième album studio de la chanteuse anglaise Olivia Dean, sorti le 26 septembre dernier chez Capitol Records et Polydor Records. Olivia Dean nous propose Baby Steps.

0: Restez bien avec nous, hein. Dans un instant, on a rendez-vous avec Alexis Michalik pour Passeport, sa nouvelle pièce au Théâtre Le Public du 16 septembre au 31 octobre. Et Françoise Barréal nous emmène autour de la Biennale Butor, au domaine de la ferme Décavé, entre le Mont-de-l'Enclus et Mont-Saint-Aubert.
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0: Je vous emmène au théâtre Le Public. Entre le 16 septembre et le 31 octobre, vous y découvrirez Passeport de Alexis Michalik, mis en scène par Alexis Michalik, qui est avec nous. Bonjour Alexis.
13: Bonjour.
0: Passeport, c'est une histoire hyper contemporaine. Alors, on se trouve face à un jeune homme qui a perdu la mémoire suite à un choc. On sait simplement, il sait aussi qu'il est érythréen, qu'il est à Calais. Mais à partir de là, pas grand-chose de plus. C'est la bataille pour obtenir des passeports, un droit de séjour, un titre, une identité.
13: Oui, c'est ça. En gros, il ne lui reste que son passeport érythréen, donc, et quelques mots de français. Et le reste, il a tout oublié. Il sait juste qu'il s'est fait agresser. Et donc, on va suivre un peu son parcours à lui et deux de ses camarades, Haroun, qui est tamoul, indien, et Ali, qui est syrien. Et les trois vont un peu faire contre mauvaise fortune bon cœur et tenter de s'intégrer en France. Et on va dire que c'est un petit parcours du combattant qui les attend.
0: Et on les découvre aux limites de cette jungle de Calais. L'idée n'est pas pour eux de tenter l'Xème épopée par une traversée périlleuse de la Manche, mais plutôt de s'intégrer dans la société française, une société qui ne veut pas d'eux, qui ne veut pas non plus les voir partir vers l'Angleterre. Bref, une société où ils sont trop.
13: Exactement, et la pièce commence en faisant un petit prologue et en appelant le spectateur à se mettre à leur place et à s'imaginer en fait quitter son pays, donc un pays en guerre, pour une situation désespérée, parfois sans papier, parfois avec les moyens qu'on peut, et puis arriver dans un pays inconnu dont on ne parle pas la langue, qui ne veut pas de vous et qui vous met dans un camp, et c'est le point de départ de la pièce. Et ensuite, on va se mettre à leur place pendant 2 heures.
0: Ce que vous venez de nous décrire, transposons-le, nous sommes entre 1936 et 1939, Les républicains espagnols se font progressivement décimer par les troupes franquistes. Les derniers survivants fuient et passent les Pyrénées à pied, les pieds dans la neige, arrivent sur les plages du côté de Collioure. En France, patrie des droits de l'homme, et qu'est-ce qu'on fait? Même s'ils comprennent la langue, même s'ils la parlent, même s'ils sont des voisins, on ne les reconnaît pas, on ne leur fourgue pas de papier et on les met dans des camps.
13: Oui, bien sûr. L'histoire se répète. Hein. C'est arrivé à plein de moments. Dès qu'il y a des parcours migratoires, effectivement, c'est qu'est-ce qu'on en fait. Après, bon, il y a des fois où on arrive plus facilement à intégrer des réfugiés, comme ça a été le cas lors du conflit ukrainien, où c'est passé sans aucun souci. Mais étrangement, c'est beaucoup plus difficile quand les réfugiés viennent du continent africain, par exemple.
0: Oui, parce que dans un conflit, il y a des bons et des mauvais, tandis que dans la migration africaine, voilà. Il y a ceux que l'on nomme les profiteurs.
13: Ouais, enfin, en tout cas, c'est ce que l'opinion publique, mais surtout, certains médias essaient de nous asséner. Mais la réalité est tout autre. Et l'histoire est faite de vagues d'immigration, plus ou moins consenties par le pays, mais qui, à terme, ont toujours un apport économique important. Enfin, je raconte pas toute l'histoire de l'immigration dans Passeport, mais on parle d'un endroit, d'un moment très précis, c'est-à-dire 2015, dans la jungle de Calais, le camp de Calais, qui, à cette époque-là, compte entre 10 000 et 15 000 réfugiés, et qui va être ensuite démantelé. Et qu'est-ce qui va advenir de ces réfugiés qui voulaient simplement aller en Angleterre rejoindre leur famille, et ben on va suivre trois d'entre eux.
0: Qui espérez-vous convaincre par cette pièce? Parce que, allez, soyons de bon compte, l'hyper grande majorité de celles et ceux qui vont venir au Théâtre Le Public découvrir Passeport sont probablement déjà des convaincus de la cause.
13: C'est pas la pièce s'est jouée beaucoup à Paris et en tournée, on a joué à peu près 800 fois, et partout en tournée elle était accompagnée d'associations, SOS Méditerranée, Singa, le HCR, les réfugiés, enfin voilà, des associations d'aide humanitaire, et ils racontaient tous la même chose, c'est que les gens en rentrant passaient devant le stand de manière un peu rapide et en sortant de la pièce s'arrêtaient au stand pour demander mais du coup qu'est-ce qu'on peut faire. Et il y a beaucoup de gens, y compris des gens que je connais, y compris des proches de gens que je connais, hein, qui sont venus parfois en amenant leurs parents, leurs grands-parents, leurs tantes, leurs oncles, et qui à la sortie avaient une discussion un peu plus ouverte, parce que c'est vrai que on voit rarement les choses par le prisme du voyage qu'a traversé la personne qui nous livre notre repas. On s'arrête jamais vraiment pour savoir qu'est-ce qui s'est passé dans sa vie, et pour avoir rencontré bon nombre de réfugiés, à chaque fois je suis moi en tout cas personnellement fasciné par l'espèce d'épopée héroïque qu'ils ont traversée et par le seul désir qu'ils ont, qui est de s'intégrer, de travailler, de s'installer, de fonder une famille, d'avoir une place dans cette société. Donc je pense que n'importe qui a un peu d'humanité, quand il s'arrête et vraiment qu'on lui raconte une histoire et que cette histoire il la découvre, ça ouvre une discussion.
0: Est-ce que vous avez eu l'opportunité de vous entourer d'un certain nombre de celles et ceux qui avaient vécu cela pour écrire cette pièce, Alexis Michalik ?
13: Moi, quand j'écris, c'est surtout dans les livres que je me plonge. Donc, toute ma documentation, je la fais en lisant beaucoup et en lisant à la fois des témoignages de réfugiés, mais aussi de gens qui sont allés aider dans les camps, de gens qui sont allés de parcours et puis de statistiques, parce que je me suis plongé aussi. En fait, je voulais avoir les bons chiffres pour une scène en particulier, mais globalement pour cette histoire. Et c'est après que se vérifie la théorie. Et quand je dis après, c'est au moment où on joue et qu'effectivement, il y a tout simplement des réfugiés. Beaucoup d'associations qui ont emmené des réfugiés, puis des réfugiés qui sont venus voir le spectacle et qui s'y retrouvent. Moi, ma grande peur, ça aurait été qu'ils me disent à la sortie « c'est pas vraiment comme ça que ça se passe ». Mais beaucoup, dans l'immense majorité d'entre eux, sortaient à la fois très émus de voir leur vie transposée. On va dire la première génération de réfugiés, eux, dans certaines scènes, à un moment, ils vont raconter une traversée, ils racontent la traversée de la mer, et certains sortaient de la salle parce que c'était trop d'émotion de revoir ce moment qui pour certains a duré 3 jours. Enfin, voilà, c'est des conditions absolument terribles à la fin d'un périple qui couronne celui-là. Et puis pour d'autres, c'était plutôt deuxième génération ou des réfugiés mais qui sont en France depuis 30 ans, 40 ans et qui en fait voient leur histoire racontée et ont des souvenirs de quand ils sont arrivés ou de leurs parents ou de leurs grands-parents. Et je pense que c'est un peu ça que raconte la pièce. La France, c'est une société qui s'est construite avec beaucoup, beaucoup de vagues d'immigration. Ça, que c'est pas récent, ça commence avec les Polonais, les Italiens, d'abord les Bretons même, puis dans les années 30, et puis ça a continué au fur et à mesure avec les Portugais, l'Afrique du Nord. C'est une longue histoire, l'immigration en France. On oublie parfois à quel point, en fait, elle fait partie aujourd'hui profondément de notre pays et de notre culture.
0: Plus de 800 représentations un peu partout en France, à présent ici au Théâtre Le Public, c'est la Belgique. Combien de responsables politiques associatifs, vous nous en avez parlé, mais combien de responsables politiques sont venus voir et sont ressortis en s'arrêtant au stand ?
13: Et il y en a eu quelques-uns. Je ne vais pas dire qu'ils sont tous venus. Parfois, ils sont venus prendre la photo et repartir sans avoir vu la pièce. Mais il y en a eu quelques-uns. Et ceux qui sont venus, non seulement ils se sont arrêtés au stand, mais ils m'ont souvent contacté pour qu'on se fasse un rendez-vous et pour me dire je n'avais pas cette perspective-là, forcément. Qu'est-ce qu'on peut faire, nous ? Et pour me parler aussi de leur point de vue politique, souvent des élus municipaux, plutôt, et qui m'expliquaient un peu aussi les limites de leurs possibilités. Et c'était... Ça a déclenché beaucoup de questionnements. Et j'espère que ce n'est pas fini. Je pense qu'il y a des choses à faire. Mais c'est sûr que c'est un climat particulièrement difficile. C'est un sujet très, très clivant, alors que pourtant, quand on est sur le terrain et qu'on connaît tous ces gens-là, on comprend que ce n'est pas si choquant que ça, en fait. Mais avant tout, je rappelle quand même que ça reste, ce n'est pas non plus un pamphlet, ça reste une histoire humaine et romantique presque, avec des moments de comédie, des moments d'émotion. C'est avant tout une pièce de théâtre. C'est avant une épopée que je raconte, plus qu'un soufflet idéologique.
0: Oui, parce que ces longues trajectoires, on rappelle que votre principal acteur est censé venir d'Érythrée. Sur ces longues trajectoires, souvent elles sont semées d'exploitation sexuelle, d'esclavage, de coups, de risque de se faire abandonner dans le désert où ils peuvent trouver la mort. Bref, c'est une très longue quête qui prend des mois et des années, et nous, on voit juste le livreur ou le gars sur le trottoir.
13: Exactement, et évidemment qu'on peut pas se dire, en fait, pour arriver jusqu'ici, il a passé 3 ans sur les routes, quoi. Et quand il arrive, il est exsangue, et il arrive dans un continent en espérant que là, au moins, il sera en paix. Et on lui dit, bah non, en fait, on va vous faire passer 2 ans à essayer d'obtenir un titre de séjour. Et je raconte ça aussi dans la pièce, l'espèce de labyrinthe de dédale pour parvenir à obtenir des papiers. Et tous les réfugiés ou simplement émigrés qui sont dans la salle et qui assistent à la scène rit parce que c'est des choses qu'ils connaissent que trop bien. Et on a ça en Europe, hein, on a ça partout en Europe. C'est des procédures particulièrement alambiquées et compliquées et qui ont pour but de décourager les gens de venir.
0: Pour le casting, ça a été difficile de trouver ceux qui font vrai.
13: Effectivement, en France, il y a beaucoup de comédiens issus de l'immigration, et donc on a déjà 3 ou 4 équipes qui tournent sur Passeport, puisque c'est une pièce qui joue depuis 3 ans. Mais en Belgique, non, on a trouvé des excellents comédiens que je serais ravi de vous présenter. En tout cas, pour la plupart, je crois qu'ils n'ont jamais joué au Théâtre Public, et je pense que le public sera enchanté de les découvrir.
0: Allez, ça commence le 16 septembre et ça se prolonge jusqu'au 31 octobre. Vous n'avez aucune excuse pour ne pas voir au Théâtre Le Public découvrir ce coup de poing qui s'appelle Passeport, signé et mis en scène par Alexis Michalik et toute la troupe qui se présentera à vous. Merci Alexis.
13: Merci à vous.
0: La chanteuse belgo-congolaise Mentissa, révélée dans The Voice en 21, est de retour avec son nouveau single intitulé Feel Close to You, extrait de son nouvel album Enfant difficile, paru le 12 juin. Close to you, Mentissa.

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2: Les champs, les sentiers, un village d'exception et une ferme et son domaine. Tout est réuni pour une biennale d'art contemporain hors du commun. La biennale Butor, au domaine de la ferme Décavé et dans le village de Molambé, entre le mont de l'Enclus et Mont-Saint-Aubert, pas loin de Tournai et de Selles. Une initiative confiée à deux commissaires, Julien Foucard, conservateur du musée de Tournai, et Robin Legge, professeur d'histoire de l'art, tous les deux formés à l'ULB. 20 artistes conviés, jeune et déjà confirmé, belge mais pas que, la biennale Butor, ce sont 3 à 4 kilomètres de visites ponctuées d'œuvres, d'artistes installés dans les champs, une chapelle, une grange, un étang, un poulailler désaffecté, un terrain de football. Des œuvres pour la plupart créées pour l'occasion par des artistes tombés amoureux de ce territoire rural. Du jeudi au dimanche jusqu'au 4 octobre, c'est la nouvelle biennale à ne rater sous aucun prétexte, en famille, avec le chien et de bonnes bottines. Françoise Barré y est d'ailleurs allée pour nous.
3: Robin Legge, commissaire d'exposition, historien de l'art et professeur à l'Académie des Beaux-Arts de Tournai.
4: Quelles questions vous vous posez au départ ? Parce qu'il y a une forme d'appropriation de la nature comme écrin, de la nature comme scène de théâtre, et l'appropriation d'un lieu d'habitat aussi.
3: Dans tous les cas, ce qu'on se dit avec Julien Foucard, c'est qu'on ne peut pas imposer l'art contemporain dans un paysage qui n'a jamais rencontré l'art contemporain. C'est une première édition, c'est une première expérience, je pense, en termes d'invitation à des artistes contemporains professionnels. Et donc, il est clair qu'on ne doit pas coloniser ce territoire, ça serait assez malvenu. On essaye à la fois que les habitants, les entreprises, les usagers en fait, de ce territoire puissent sentir quelque chose qui les fait peut-être un peu vibrer, questionner sur leur propre territoire. On essaye aussi que les artistes puissent quand même dialoguer et faire en sorte que à la fois l'art contemporain renforce le territoire, en tout cas permette de créer des dialogues, mais aussi et surtout que le territoire renforce l'art contemporain, c'est-à-dire la manière dont on peut appréhender une œuvre qui sera tout à fait différente d'un white cube classique ou d'un musée habituel.
4: L'art contemporain fait peur à de nombreux visiteurs. C'est aussi donc un challenge d'arriver avec une idée d'art contemporain et pas d'un art familial, ludique, immersif, comme c'est très à la mode dans l'industrie culturelle.
3: Ouais, ça c'était vraiment tout ce qu'on voulait éviter. Et donc c'est pour ça qu'on a choisi des artistes avec qui on avait des affinités, soit personnelles, soit esthétiques, soit l'envie de rencontrer des artistes. Et donc ça a été très chouette aussi avec Julien, c'était de se dire là on va maintenant aller jusqu'à Liège, puis on va aller jusqu'à Bruxelles, on va rencontrer des artistes. On a pris beaucoup de temps, c'est vraiment, je pensais 3 mois de travail pour essayer de créer un corpus d'artistes et d'œuvres qui nous paraissent cohérentes avec ce territoire. Et puis, c'est des rencontres humaines, c'est des rencontres de territoire, c'est des balades qui peuvent durer entre 1 heure et 8 heures. Parfois, des journées qui se prolongent avec des super rendez-vous comme au café Mes Amis, qui est un super café ici à Molambé, jusqu'à parfois tourner où on a été montrer des cafés anciens comme Les Amis Réunis. Donc, c'est ça aussi une exposition, c'est des rencontres humaines et pour nous, c'était vraiment important. Une fois que la rencontre humaine et que les discussions finalement se rendent force, et bien à partir de ce moment-là, on propose en fait aux artistes d'imaginer, de rêver en fait sur base de ce qu'ils ont vu, ce qu'ils et elles ont vu. Et ce qui est super intéressant, c'est que tous les artistes qu'on a rencontrés ont tous dit oui. Une fois qu'ils sont arrivés sur le site à la fois de la ferme des Cavés, mais aussi dans le territoire de Molambé, il y a vraiment eu un coup de cœur, même pour des artistes qui avaient très peu de temps. Citons notamment Adrien Tirsio qui dès le départ m'avait dit c'est une période chargée, ça va être compliqué, mais quand même, j'ai vu sur Google Earth, ça m'a l'air vraiment intéressant, je viens.
4: Mais il est quand même venu, il ne s'est pas contenté de l'aspect numérique, ils viennent sur le territoire.
3: Ouais, tout à fait. En fait, lui, ce qui est génial avec Adrien Tirsio, j'aime bien cette anecdote, c'est que c'est la première fois qu'un artiste a compris précisément où il allait créer une œuvre sans même être venu sur le territoire. Depuis Google Earth, il a vu une rosace, il a vu une sorte de rotonde arborée, et il s'est dit waouh, il y a quelque chose de circulaire qui m'intrigue. Et très vite, il avait en tête cette idée du petit panthéon, et donc il a réimaginé un panthéon
4: comme à Rome,
3: effectivement, mais arboré, végétal. Et donc, et voilà. Avec son portail qu'il aime bien intégrer dans son travail. C'est vraiment un regard sur le territoire. Parfois, comme ici devant nos yeux, on est devant un marcheur pour chevaux, donc ce qui leur permet finalement de garder une sorte de condition physique, de les entraîner tous les jours. Alors il y a quelque chose d'un peu dramatique, je trouve, dans l'objet, puisque les chevaux ne peuvent pas s'arrêter, on les pousse. Il y a des grilles qui traquent, qui créent du mouvement. Et ce mouvement, cette tension permanente qu'il peut y avoir, elle a été remplie par l'absence de ses chevaux, elle était remplie par Diego D'Onofrio, un jeune artiste formé à Mons et qui vit à Bruxelles, par des grandes sphères noires qui tournent devant nos yeux de manière cinétique, avec une énergie, une tension permanente. Et pour moi une sorte de caractère un peu dramatique de ces chevaux.
4: Ça ajoute en fait au drame de l'exploitation de l'animal. En tout cas, même si c'est pour qu'il soit maintenu en forme, c'est une domination du vivant sur l'autre vivant, mais la sphère ajoute à cela.
3: Ouais,
4: et donc, lui a choisi.
3: Tout à fait, c'est ça. C'est vraiment un coup de cœur de l'artiste qui dit « Waouh, cette machine-là m'intrigue, cette machine qui crée une tension, qui crée une sorte de violence, elle m'intrigue, elle m'anime. » Et donc, il a tout de suite imaginé des grandes sphères d'1,50 m de large et qui, ce qui est beau en ce moment, eh bien, elle s'abîme, elle s'use, elle crée un sillon dans la terre et par l'idée de l'usure et de cette force finalement de la mobilité de ces sphères, eh bien, on sent à nouveau une présence presque animale, presque humaine, en tout cas presque que du vivant, alors que ce sont des sphères.
4: Parce qu'on comprend très bien l'implication dans l'histoire du lieu, mais dans l'histoire politique et sociale du lieu, alors qu'ici, dans cette première partie de prairie, on pourrait dire, bah oui, facile, ils travaillent avec des ballots de paille. C'est pas utiliser les éléments nécessairement de la nature du lieu pour en faire du joli.
3: Mohamed Alani, c'est quelqu'un qui habite Bruxelles, il vient d'Irak. Tous les jours, il a un rituel, c'est d'aller à la place du jeu de balle à Bruxelles. Il dit toujours qu'il n'est pas là pour acheter, il est là pour qu'il y ait des surprises qui l'intriguent. C'est-à-dire que de temps en temps, quand on met des objets dans un stand de vente, on met parfois des objets les uns à côté des autres. Et pour lui, il y a des choses incongrues, il y a des dialogues, il y a des relations magiques qui se créent. Et c'est ce qu'il a essayé de reproduire quand il pense au territoire dans lequel on est, donc le territoire agricole et rural dans lequel on est, ben il pense d'office aux ballots de paille qui sont un élément identitaire. C'est-à-dire que quand on se balade en voiture à certaines parties, à certains moments de la saison, eh ben on voit ces champs. Et puis ces champs se transforment, elles ont été fauchées. Et puis ces éléments qui ont été fauchés deviennent une sorte de sculpture, parfois ronde, parfois rectangulaire, comme ici devant nos yeux. Et donc cet élément va trouver une nouvelle dimension chez Mohamed Alani qui va positionner ces nouvelles sculptures façonnées au quotidien, que sont ces ballots de paille, sur d'autres objets, mais eux venant de l'intérieur, c'est-à-dire des éléments du domestique, des éléments du quotidien, comme un lustre, comme une table, comme un divan, ou ici un tapis d'Orient. Et donc le tapis devient le socle d'une sculpture minimaliste qui nous invite finalement à réinterroger et surtout à observer.
4: On est quand même interpellé par le lieu, par la réflexion sur la place du vivant, quoi. Et qu'est-ce que c'est que la nature ? Est-ce que c'est seulement un lieu de repos ou un lieu pittoresque ? Vous avez toute une réflexion sur cet aspect pittoresque dans une campagne qui a été beaucoup peinte par les artistes.
3: Tout à fait, on est vraiment dans un milieu presque une image d'Épinal, on pourrait presque dire. Donc on a cette image rurale traditionnelle dans nos pensées, dans nos BD, dans toute l'imagerie populaire. Le Butor, c'est aussi la butte d'or, c'est là où on avait les moulins. Et donc vraiment, ça correspond avec cette idée d'image d'Épinal. Et puis c'est le vivant. Et c'est une dimension du vivant qui est quand même assez étonnante parce qu'à la fois, on a des paysages qui sont complètement préservés, comme par exemple le Mont Saint-Aubert et le Mont Lancluc, alors que le paysage qui est tout autour de nous, eh bien, c'est un paysage qui est transformé de manière quotidienne. C'est un territoire agricole, c'est-à-dire que finalement, ce qu'on cherche, c'est la fertilité. C'est la fertilité des sols. Et donc, Mohamed Alani, finalement, interroge aussi cet élément d'un territoire qui se transforme, qui évolue et qui crée finalement, effectivement, ces installations de manière tout à fait temporaire, puisque dans le paysage, à un moment donné, ces ballots redisparaissent à nouveau pour figurer, pour être intégré dans des hangars.
4: Votre parcours ici est un parcours qui est pensé dans un territoire, une ferme, un domaine, etc. Mais c'est aussi marché.
3: Oui.
4: Parce qu'on voit beaucoup de monde, on voit les gens avec les chiens en laisse, mais les gens qui ont aussi des bottines aux pieds, des sacs à dos. Parce que ça se conquiert un peu quand même. Enfin, il y a un effort. C'est pas urbaniser la campagne pour y voir de l'art.
3: Non, tout à fait. Donc on n'a pas non plus cette prétention de faire en sorte que l'art contemporain vienne révolutionner ce territoire. On espère juste permettre finalement aux visiteurs et aux visiteuses de vivre une expérience. C'est vraiment ça. Ça, c'est l'objectif premier avec Julien. C'est ne pas coloniser, mais surtout de faire vivre une expérience pour les habitants, mais aussi pour des visiteurs qui viendraient découvrir peut-être une région qu'ils ne connaissent absolument pas dans cette Wallonne-Picarde. Et l'idée, effectivement, ça va être de marcher. Donc on va créer, on a tout un plan qui permet de se balader. On va passer à côté de champs de maïs, on va passer à côté d'une vieille église avec des lambris gothiques extraordinaires à l'intérieur. On va passer à côté d'un terrain de foot où il y a vraiment une vie incroyable. D'ailleurs, on entend les supporters régulièrement pendant le dimanche. Et donc, il y a effectivement tout un rapport au territoire qui, pour nous, est vraiment intéressant. Et notamment, l'idée aussi qu'à un moment donné, on va se situer dans les champs, on va marcher le long des rives, et il n'y aura pas d'œuvre. Donc, c'est-à-dire que pendant 1 km, l'œuvre, en fait, c'est le territoire. Et c'est juste nous rappeler que ce territoire est aussi intéressant que l'art contemporain. Tout l'enjeu, c'est vraiment de faire en sorte de trouver des artistes qui vont vraiment créer quelque chose de cohérent et quelque chose de sensible par rapport à un territoire auquel on veut vraiment rendre hommage sans prétention. Charlotte Baudry, à qui on a fait une commande qui, je pense, est vraiment extraordinaire puisque c'est la réalisation d'un portrait d'une jeune footballeuse qui a été formée ici à Molambé avec une peinture vraiment originale extraordinaire en double. Elle est presque en train de jouer contre elle-même, donc c'est très très beau. On a évidemment invité aussi une artiste de la région, une tournésienne qui est Laurence Dervaux, qui est en train de monter, notamment on la voit beaucoup dans les biennales, dans les lieux justement d'exposition d'art contemporain en Belgique et en Flandre aussi. Et on a aussi invité par exemple Lise Duclos, qui a un travail tout à fait exceptionnel autour du vivant, qui interroge finalement notre rapport au vivant, notre rapport au monde, l'environnement dans lequel on vit. Et on a revisité des panneaux électoraux qui deviennent finalement le réceptacle de phrases qui ne sont plus des phrases politiques, mais qui pourraient effectivement être interprétées comme des phrases que les politiques devraient effectivement avoir en tête, toujours en tête.
4: Parce que même le parking, il y a des plaques d'immatriculation pour, contre. Donc c'est aussi l'occasion de donner le parking à la réflexion artistique.
3: Oui, alors là, la chance, c'est qu'on avait pensé à Emmanuel Dundic, qui est un artiste liégeois, qu'on aime bien aussi que l'artiste puisse aussi parfois titiller, nous interroger, nous bousculer. Et effectivement, ici, pour le parking, Emmanuel Dundic, qui crée des plaques d'immatriculation, on s'était dit, bon, ça pourrait être assez chouette qu'il imagine quelque chose, mais sans qu'on l'induise et qu'on le pousse vers ça. Et puis, quand on lui a dit qu'on avait deux parkings, eh bien, évidemment, il a pensé à recréer des plaques minéralogiques avec ici, pour contre d'un côté, avec l'espoir, évidemment, que les gens qui arrivent, qui pourraient être contre au départ l'art contemporain, repartiront en étant pour ou pas. Voilà, ça c'est un questionnement. Et de l'autre côté, on a sur l'autre parking, on a riche et pauvre, avec évidemment, on est dans une zone frontalière, ce qui peut nous questionner aussi sur la richesse du territoire.
4: Sont les riches, oui, où sont les riches, où sont les pauvres?
2: Et on se quitte avec Amy Winehouse, Our Day Will Come. Bien sûr qu'il va arriver ce jour, puisqu'on se retrouve dimanche prochain à la même heure pour d'autres majuscules.

0: promet des propositions concrètes pour le 1er octobre. La compagnie des chemins de fer ukrainiens dit être victime d'une attaque systémique à travers le pays. Notre centre de surveillance et nos employés sont en alerte de haut niveau. C'est ce qu'affirment les responsables du rail. Il y a des retards importants, il y a de possibles évacuations de passagers. Un drone russe a frappé aujourd'hui un train à destination de Varsovie, près de la frontière polonaise, mais en Ukraine, sans faire de victimes. Le président ukrainien Zelensky estime que Moscou a délibérément frappé ce train. Sur le rail en France, cette fois, aucune piste n'est écartée après le déraillement d'un train régional vendredi soir en Normandie. L'accident a fait 44 blessés et notamment une jeune fille de 18 ans grièvement touchée. Le ministre français de l'Intérieur estime qu'il faut rester très prudent. Une enquête est en cours. Un morceau de rail, vous l'avez peut-être vu, présent sur la voie pourrait être à l'origine de l'accident. Mais rien ne dit donc à ce stade qu'il est bien à l'origine de l'accident. Le sport chez nous avec d'abord la victoire de Bruges face à l'Antwerp cet après-midi, 3-1. C'est bien sûr du football. Les Brugeois remontent à la hauteur de la Gantoise au classement provisoire. La Gantoise qui entame son match face à Genk en ce moment. On notera aussi le déplacement de Charleroi à Zulte Waregem tout à l'heure à 18h30. Et puis le match de La Louvière qui reçoit Courtrai sur le coup de 19h15. Voilà pour l'info. Belle fin d'après-midi.
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4: Bonjour à toutes, bonjour à tous et bienvenue dans votre émission de podcast sur RTBF La Première. Comme tous les dimanches, on passe une heure ensemble pour écouter une sélection des meilleures séquences de la chaîne cette semaine. On se plonge sans tarder dans un extrait du podcast sur la trace des téméraires de Bart Van Loo pour en savoir plus sur l'histoire de la capitale avec les premiers exploits de Charles le Téméraire qui fait ses premiers pas de prince et de chevalier posant la première pierre de la nouvelle aile de l'hôtel de ville avant de triompher lors d'un tournoi sur la Grand Place. Entre faste médiévale, rivalité politique et mémoire des pierres, Bruxelles devient le symbole éclatant d'une ville qui voulait dominer les anciens Pays-Bas.
5: Lorsque vous viendrez vous émerveiller devant cette splendeur architecturale, gardez en tête que ce que nous voyons ici est somme toute assez récent. Tout cela est le fruit d'une reconstruction. Et tout ça tient, tenez-vous bien, à un terrible et inoubliable bombardement français. Le 13 août 1695, les troupes de Louis XIV, le roi Soleil, bombardent Bruxelles. Louis XIV rêve alors d'ajouter les plats pays à la France et ses troupes commencent à bombarder Bruxelles. C'est l'épisode le plus destructeur de toute l'histoire de la ville. Et pas seulement sur le plan architectural, la population elle-même devient une cible. Même à l'époque, beaucoup y voient un acte de barbarie. Jusqu'au dernier moment, les autorités bruxelloises espèrent pourtant éviter le pire. On demande aux habitants de rester chez eux, de préparer des chaudrons d'eau pour éteindre les incendies. Mais quand le moment décisif arrive, tout cela paraît dérisoire. Les bombes pleuvent avec une force et une fréquence terrifiantes et tout le monde prend la fuite. Mais où ? Vers la ville haute. Car ici, nous sommes dans le Nedermarkt, je traduis, le marché en bas, la ville basse. Alors les habitants montent, ils montent vers les hauteurs de Bruxelles. Et quand je dis les hauteurs de Bruxelles, je parle évidemment du Koudenberg et du parc qui entoure le palais du Koudenberg. Ce palais sera d'ailleurs l'enjeu de notre prochain voyage dans le temps. Mais restons encore un instant en août 1695. Une foule tremblante s'est massée à l'ombre du palais du Koudenberg. Et en bas, le centre de Bruxelles devient une mer de feu.

À minuit, le cœur de la ville est une torche gigantesque. Vous imaginez bien l'impact. Le visage de Bruxelles en sera profondément transformé, mais concentrons-nous sur la Grand Place. À l'époque, la plupart des maisons sont en bois. Lorsque l'incendie s'apaise enfin, il ne reste presque rien. Quelques façades, quelques murs noircis. Et c'est alors que l'on reconstruit. Après 1695, fin 17e, début 18e siècle, les anciennes maisons de bois sont remplacées par des maisons de pierre, de style baroque. Et ce sont ces maisons de corporation, aux façades splendides, que nous admirons encore aujourd'hui. Sauf que, et c'est tout de même incroyable, un bâtiment survit plus ou moins à l'enfer du bombardement dans un état susceptible d'être restauré, l'hôtel de ville. C'est un miracle, car il était justement la cible principale de l'artillerie française. Mais je dois être honnête, et là mon cœur d'amateur d'art se serre, car un chef-d'œuvre mondialement connu, conservé dans cet hôtel de ville, est lui parti en fumée. J'y reviendrai tout à l'heure, un peu de patience. L'hôtel de ville est le seul bâtiment à dater de notre période bourguignonne, plus précisément du 15e siècle. Cet édifice est bien sûr le chef-d'œuvre absolu de la Grand Place. Je ne suis d'ailleurs pas le seul à le contempler bouche bée. Notre correspondant du 19e siècle, notre cher Victor Hugo, l'auteur des Misérables, le dit bien mieux que moi. Écoutez. L'hôtel de ville de Bruxelles est un bijou comparable à la Flèche de Chartres, une éblouissante fantaisie de poète tombée de la tête d'un architecte. Victor Hugo parle surtout de la tour centrale et en effet, elle est magnifique. Mais vous imaginez ? L'un des plus grands écrivains français place l'hôtel de ville de Bruxelles au niveau de la cathédrale Notre-Dame de Chartres. Alors oui, ici, c'est la Champions League de l'histoire de l'architecture. Quand vous êtes face à l'hôtel de ville, vous constatez qu'il se compose de deux ailes. Au centre, la tour. Cette tour qui semble montrer le chemin vers le ciel. Celle-là même qui fait grimper Victor Hugo jusqu'au 7e. La partie la plus ancienne est l'aile gauche. Elle est construite par, et il mérite d'être nommé, Jacob van Tienen, le fondateur du gothique brabançon. L'hôtel de ville est le fruit de l'ambition de l'élite urbaine, car au 15e siècle, les villes deviennent de véritables puissances politiques. En Flandre, bien sûr, mais aussi dans le duché de Brabant. Et Bruxelles veut frapper un grand coup. Un hôtel de ville splendide, pour montrer que Bruxelles est devenue le number one du duché de Brabant. Historiquement, la capitale, c'était Louvain, Leuven, mais Bruxelles lui a volé la vedette. Alors la ville proclame « Regardez-nous, nous sommes là !» Et waouh, quel hôtel de ville! Bien sûr, on pourrait passer des heures à raconter les histoires cachées dans les détails de ce joyau de la Grande Place. Mais il y en a une qui nous ramène tout droit au Moyen-Âge. Quand vous êtes devant l'hôtel de ville, face à l'escalier du perron, levez les yeux en haut à droite. Vous y verrez un personnage. Un personnage sur un cul-de-lampe. Un cul-de-lampe, c'est un élément de pierre saillant fixé dans un mur qui sert de support. Et ce personnage est un héros bruxellois, Everard Tserclas. Vous me direz qui ? Eh bien, tout le monde le connaît sans le connaître. Écoutez-moi. Pour comprendre son histoire, il faut remonter à une guerre entre la Flandre et le Brabant. Car à la mort du duc de Brabant, une question se pose, qui héritera du Brabant? Plusieurs prétendants entrent en scène et le comte de Flandre, Lodewijk van Mal, Louis de Mal, rappelez-vous, le papa de notre Marguerite de Mal, il est marié à Marguerite de Brabant, une des héritières possibles, et donc Louis de Mal voit l'occasion d'étendre son pouvoir. En 1356, ses troupes occupent Bruxelles.
Mais dans la nuit du 24 octobre, Everard Serclas escalade les remparts avec quelques compagnons. Ils arrivent jusqu'ici, sur la Grand Place. Il arrache la bannière flamande qui flotte sur l'hôtel de ville, l'ancien, le prédécesseur du bâtiment actuel. Et il jette la bannière dans les douves. Cette image d'une Flandre qui se décompose, les Brabançons ont dû la savourer. Mais encore, la population, en voyant de nouveau flotter l'étendard brabançon sur l'hôtel de ville, se soulève. Le drapeau brabançon agit comme un aphrodisiaque militaire. Et l'effet est tel que les Bruxellois chassent sans difficulté les troupes du comte Flandre et les repoussent au-delà des murs de la ville. Depuis ce jour, Everard Serclas est un héros populaire à Bruxelles. Il est élu échevin 5 fois d'affilée. Mais les héros se font aussi des ennemis. Son ennemi s'appelle Sweder d'Apkoud, seigneur de Gaasbeek. En 1388, les hommes d'Apkoud attaquent le vieux Serclas. Ils le tirent de son cheval, lui coupent un pied et lui sectionnent la langue. Et le laissent agonisant sur le chemin. On le ramène ici, sur la Grand Place, à la Maison de l'Étoile, qui se trouve juste à gauche de l'hôtel de ville. Et c'est là qu'il rend son dernier souffle. Et aujourd'hui encore, dans la galerie sous la Maison de l'Étoile, on peut voir depuis 1902 un bas-relief représentant Everard Serclas à l'agonie. La tradition veut que si vous caressez son bras droit, vous serez heureux en amour pendant 1 an. Il n'est cependant pas précisé si cela augmente vos chances de mourir de mort violente. Bref, Serclas se trouve ici 2 fois, doré à côté de l'hôtel de ville et sculpté sur un cul de lampe de l'hôtel de ville. 2 fois mort, mais pas oublié. Mais regardez comme les fils de l'histoire se rejoignent ici. Car le héros qui chasse les Flamands de Bruxelles a humilié le comte Flandre Louis de Mal, le père de Marguerite de Mal et Marguerite, l'épouse de Philippe le Hardi. Et de cette union naît la dynastie qui va dominer nos régions. Marguerite est l'arrière-grand-mère du personnage que je vais maintenant faire apparaître sur cette grande place. J'ai nommé Charles le Téméraire.

0: Mais au fait, que vient donc faire tout à coup Charles le Téméraire ici? Et quel rôle joue donc ces téméraires, ces bourguignons, dans cette intrigue bruxello-brabançonne? Pour faire court, vous retrouvez tous les détails dans mes livres, la dernière duchesse de Brabant, Jeanne, n'a pas d'enfant. Et lorsqu'elle sent approcher sa dernière heure, elle prend une décision qui va changer le destin du duché de Brabant. Avant de rendre son dernier soupir, elle décide de lier le duché de Brabant à la maison de Bourgogne. D'abord par une branche cadette, puis finalement tout entier dans le panier bourguignon. Ainsi, dès 1430, Philippe le Bon peut se dire duc de Brabant. Il devient donc tout naturel qu'en 1444, tout le monde s'attende à voir que le fils du duc, Charles de Charolais, celle que l'histoire appellera bientôt Charles le Téméraire, sera le futur duc de Brabant. Et justement, nous sommes le 8 mai 1444. La moitié de Bruxelles afflue sur la Grand Place. Car aujourd'hui, on pose la première pierre de la seconde aile de l'hôtel de ville. Et oui, je vous disais tout à l'heure qu'il y a deux ailes. Mais la première, construite à partir de 1402, ne suffit déjà plus. L'élite urbaine ne cesse de grandir. De nouveaux métiers apparaissent et il faut donc une nouvelle aile. Pour gagner de la place, bien sûr. Mais aussi pour montrer quelque chose, dire « Regardez Bruxelles, nous sommes la capitale du duché de Brabant, l'aile number one et pas Louvain. » Ah, cette vieille rivalité qui revient toujours. Tout le monde est là. Le peuple vient regarder. Il y a des échoppes où acheter à manger, des devins, des arracheurs de dents, des conteurs qui font étalage de leurs talents à tous les coins de rue. Bref, c'est la fête. Mais l'élite urbaine est là aussi. Et les architectes. Willem de Vogel, qui a dessiné les plans de cette nouvelle aile. Et Jan van Ruysbroeck, qui s'apprête à élever la tour du Beffroi jusqu'à toucher les nuages. Peut-être même le ciel. Ce même ciel où Victor Hugo se perdra des siècles plus tard en admirant la tour de l'hôtel de ville de Bruxelles. La pose d'une première pierre, c'est un événement. On connaît tout cela. Aujourd'hui encore, on voit un roi, un ministre ou quelque autre personnalité importante venir poser la première pierre d'un bâtiment. Cette coutume apparaît justement au Moyen-Âge. Pour un grand édifice, on invite un personnage prestigieux, un évêque, un prince, un duc. C'est l'occasion de se montrer, de dire « Regardez, moi, je soutiens ce projet, je suis proche de mon peuple ». Bref, une véritable opération de relations publiques, une forme de propagande. Et s'il y a bien des spécialistes en matière de propagande, ce sont nos ducs de Bourgogne. Et voilà pourquoi, ce 8 mai 1444, la Grand Place soudain s'agite. Les applaudissements commencent à un bout de la place, puis ils avancent, ils se propagent comme une hola avant la lettre. La foule s'écarte. On entend le bruit des sabots sur les pavés. Un cavalier s'avance sur la grande place. Et qui apparaît? Nul autre que Charles le Téméraire. Enfin, le petit Charles. À cette époque, il s'appelle encore Charles de Charolais. Il a 11 ans. C'est le fils de Philippe le Bon. Le duc lui-même n'est pas présent, mais il a envoyé son fils et son épouse, Isabelle de Portugal. La fine fleur de l'élite bourguignonne est là. Soudain, le silence s'installe. Le jeune Charles descend de cheval. Dans une main, une truelle en argent, dans l'autre, une pierre. Et il accomplit le geste symbolique, la première pierre de la seconde aile de l'hôtel de ville de Bruxelles. Charles n'a que 11 ans, mais il est déjà marié depuis 4 ans. Depuis 1440, il est marié à Catherine de Valois. Bien sûr, ce mariage est surtout politique. À 7 ans, Charles est surtout son compagnon de jeu. Les deux enfants vivent alors à Bruxelles, au palais du Koudenberg, le grand palais des ducs là-haut sur la colline. Ils y passent leurs premières années comme deux camarades, une enfance encore insouciante. Mais cette enfance ne dure pas. Deux ans après cette cérémonie, Catherine tombe malade, elle meurt, très jeune, et est enterrée dans l'église Saint-Michel-et-Gudule. Mais en ce 8 mai 1444, elle est encore là, à Bruxelles, sans doute sur cette grande place. Heureusement, il nous reste d'elle un beau portrait. Oui, allez voir sur sa page Wikipédia. Une jeune femme au manteau bordé de fourrure rouge, une coiffe richement brodée, un voile de lin blanc. De grands yeux bruns, une petite moue presque boudeuse et ce léger sourire un peu moqueur. Je l'imagine parfaitement ce jour-là, le 8 mai 1444, sur la grande place, face à l'hôtel de ville encore à moitié achevé, regardant avec ce même petit sourire boudeur son mari de 11 ans posé avec une petite truelle en or la première pierre de l'hôtel de ville. Et si je continue à raconter cette histoire, ça deviendra sans doute une petite truelle en diamant. Nous pouvons d'ailleurs aussi savoir à quoi ressemble Charles, plus ou moins au moment de la pose de la première pierre. Nous possédons une miniature du grand Rogier van der Weide où apparaît le jeune Charles. Cette miniature figure dans mon livre. Ah, ce chef-d'œuvre de Rogier van der Weide. Après la mort de Jan van Eyck, il devient en quelque sorte le peintre officieux de Philippe le Bon et en même temps le peintre de la ville de Bruxelles. Son nom est indissociable de la ville. Lorsqu'il arrive à Bruxelles, qui est alors une ville néerlandophone, entièrement néerlandophone à l'époque, il va néerlandaiser son nom. Et venant de Tournai, où il s'appelle Roger de Le Pasteur, il va devenir, la traduction littérale, Rogier van der Weide. Oui, en 1444, la langue pour faire carrière à Bruxelles, c'était le néerlandais. Et le 8 mai 1444, pendant que l'on pose la première pierre de la nouvelle aile de l'hôtel de ville, les célèbres tableaux de justice de Rogier van der Weide sont déjà accrochés dans la première aile achevée depuis longtemps. Ils ont été réalisés quelques années plus tôt, vers 1436. Et pas n'importe quelles œuvres. À l'époque, on les considère comme peut-être le chef-d'œuvre absolu de Rogier. Quatre gigantesques tableaux de justice. Il faut dire que, au Moyen-Âge, la séparation des pouvoirs n'existe pas. Les échevins qui siègent ici à l'hôtel de ville n'exercent pas seulement un pouvoir politique, ils rendent aussi la justice. Un acquis dont rêvent malheureusement de plus en plus de politiciens aujourd'hui. Hélas, à la fin du XVIIe siècle, lorsque Louis XIV ravage nos régions comme un véritable Terminator, je vous ai parlé des terribles bombardements de 1695, rappelez-vous, ces tableaux, considérés comme des chefs-d'œuvre, partent en fumée. Ainsi, lorsqu'on se tient aujourd'hui devant l'hôtel de ville de Bruxelles, on ressent un sentiment étrange. La joie qu'un miracle de la fin du Moyen-Âge ait survécu à Louis XIV et la tristesse de savoir qu'au cœur même de ce bâtiment, un chef-d'œuvre a disparu à jamais. Mais quittons un instant ces murs et ces tableaux perdus. Retournons à la grande place. Et devant nous, les pavés. Mais nous allons oublier ces pavés. Nous sommes en 1452 et dans quelques instants, un tournoi chevaleresque va être lancé ici. Chaque tournoi, on engage des dizaines de personnes pour enlever les pavés. C'est une pratique courante au Moyen-Âge. Oui, les pavés ont disparu et ainsi les chevaux peuvent galoper sur un sol plus meuble. Bref, sous les pavés, le tournoi. Notre Charles Téméraire a désormais 19-20 ans. On le juge enfin assez mûr pour participer pour la première fois à un tournoi. Et pas n'importe où, ici à Bruxelles. Mais avant cela, il faut le préparer. Celui qui s'en charge s'appelle Jean d'Auxy, un des hommes de confiance de Philippe le Bon, conseiller, compagnon d'armes, négociateur. Et il reçoit une mission capitale, entraîner le jeune Charles. Maniement des armes, discipline militaire, conditions physiques, bref, tout ce qu'il faut savoir pour survivre à un tournoi. Et à ce qu'on dit, ça naquit très bien. La comptabilité bourguignonne mentionne même une récompense de 2000 francs, une somme vraiment considérable pour Jean d'Auxy. Charles semble prêt pour le tournoi de la Grande Place, mais son père veut être tout à fait sûr et lui impose encore une dernière épreuve. Philippe le Bon fait venir le plus grand chevalier de son temps, Lady Merckx des tournois du XVe siècle, un champion célèbre dans toute l'Europe, j'ai nommé Jacques de Lalaing. Philippe le Bon le fait venir au palais du Caudenberg dans le parc de la Varande. Le parc existe toujours aujourd'hui face au palais royal, mais à l'époque, il est bien plus vaste. Et à deux pas du palais se trouve un terrain d'exercice réservé aux chevaliers. C'est là que Charles doit affronter le grand Jacques de Lalaing. Nous voici sur ce terrain d'entraînement, observateurs venus du XXIe siècle. D'un côté, Charles le Téméraire. De l'autre, Jacques de Lalaing. À l'arrière-plan, le palais du Caudenberg. Et plus bas, au loin, la tour de l'hôtel de ville. Charles sait que c'est là que bientôt tout se jouera. Dans une petite loge, les parents assistent au spectacle. Philippe le Bon et Isabelle de Portugal. Ils regardent les deux cavaliers se mettre en place. Silence. Les chevaux piaffent et soudain, au galop. Plus vite, plus vite. Charles brise sa lance sur le bouclier de Jacques de Lalaing. Mais Jacques, très courtois, a visé juste au-dessus du haume du prince bourguignon. Cette générosité chevaleresque irrite Philippe le Bon. Il lance « Jacques, je ne vous ai pas fait venir pour laisser gagner mon fils, hein, pas de quartier ». Très bien, on se remet en place, les chevaux repartent au galop, les deux lances fracassent de tout leur poids. Cette fois, c'est Isabelle de Portugal qui proteste. Ah non, pauvre Charles, allez-y doucement, Jacques. Et soudain, nous voilà transportés bien au-delà des siècles. Une scène de vie familiale parfaitement reconnaissable. L'angoisse de la mère, l'orgueil du père et au milieu, le fils qui doit prouver qu'il est un vrai chevalier. Quelques jours plus tard, le 27 février 1452, le tournoi commence enfin sur la Grande Place. La bande musicale est simple, sabots, hennissements et applaudissements. Le décor est magnifique. L'hôtel de ville désormais achevé. Imaginez la scène. Les balcons remplis de dignitaires, les bannières qui flottent, peut-être Philippe le Bon, Isabelle de Portugal, peut-être tout en haut dans la tour, cette tour qui pointe vers le ciel, vous savez, comme la flèche de Chartres. De là-haut, les parents observent leur fils qui, en contrebas, défend son honneur. Et encouragé par des salves de « Montjoie, courage, monseigneur, vive le duc !» Charles le Téméraire brise 18 lances et remporte le tournoi. Tout le monde y voit le début d'une brillante carrière chevaleresque. Je me l'imagine un peu comme un Remco Evenepoel ou l'un de nos Diables Rouges, un Kevin De Bruyne, un Romelu ou Lukaku. Le voilà qui paraît au balcon du nouvel hôtel de ville et salue d'un geste triomphal la foule massée sur la grande place de Bruxelles. Et tandis que le peuple crie « Housé » en flamand, « Noël » comme on le faisait à l'époque, « Vive les ducs !» Ça, on comprend. « Where is that feest ? Here is that feest ?» Ah non, ça c'était en 2018. Personne ne peut encore imaginer que ce jeune prince qui vient de recevoir son baptême du feu chevaleresque tournera un jour le dos aux Bruxellois. Car l'homme qui a posé la première pierre de la nouvelle aile de ce magnifique hôtel de ville, préférera bientôt Malines à Bruxelles. Mais la tour de l'hôtel de ville, celle d'où ses parents l'observaient briser ses premières lances, elle restera là, toujours là, même après les bombes de Louis XIV. Assez belle pour arracher des siècles plus tard l'admiration de Victor Hugo et peut-être aussi l'inspiration d'un podcast où toutes ces histoires se rejoignent.
1: C'était l'épisode « L'hôtel de ville de Bruxelles, les premiers exploits de Charles le Téméraire », issu du podcast « Sur la trace des téméraires » de Bart Van Loo. 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Retour à notre période contemporaine en musique avec Jaylen Gonda et son titre « Burning ».

un concert le 6 octobre à l'ancienne Belgique à Bruxelles et on vient d'écouter son titre Burning Temptation. Si vous suivez l'actualité musicale ou même l'actualité tout court, vous n'êtes pas sans savoir que Céline Dion est actuellement à Paris pour une série de concerts qui a débuté hier samedi. Et derrière le spectacle, eh bien, se cache une véritable machine économique. Selon la banque Natixis, la résidence parisienne de la diva québécoise pourrait injecter jusqu'à 1,5 milliard d'euros dans l'économie française. Diane Burgel-Vernet nous en dit plus dans sa chronique « L'écho sans détour » qui décrypte l'actualité économique.

0: C'est pas tous les jours qu'on vous accueille en musique, Diane Burgel-Vernet.
1: Non, c'est assez agréable.
0: L'économie
1: en fait.
0: Sans détour, ben oui, c'est bien. Bonjour Diane.
1: Bonjour François.
0: Bon, la Céline Mania,
1: évidemment,
0: difficile de ne pas en parler. C'est le rendez-vous musical et économique de cette rentrée, donc le retour de Céline Dion. C'est demain sur scène à Paris, après 6 ans d'absence. Une série de concerts, hein, il y en a 16 jusqu'en octobre et puis encore 10 autres en mai. Plus que cette série de concerts, c'est avant tout une véritable multinationale qui s'installe dans la capitale française. Diane, Céline, c'est le retour gagnant.
1: Alors que François, partout en Europe, les gouvernements cherchent désespérément des leviers de croissance, eh bien, une seule artiste réussit à injecter 1 milliard d'euros dans l'économie en quelques semaines seulement.
0: Bon, comment fait-on pour arriver à de telles retombées, 1 milliard d'euros ?
1: Alors, pour faire tourner une usine événementielle pareille, il faut casser le modèle classique de la tournée itinérante. Et la diva québécoise a importé à Paris son modèle, celui qu'elle a créé à Las Vegas il y a une vingtaine d'années, la résidence. Au lieu de déplacer des tonnes de matériel et d'équipe chaque soir, l'artiste s'installe au même endroit pendant plusieurs semaines. Ce sont les fans qui font le déplacement. Ici, en l'occurrence, dans la plus grande salle d'Europe, la Plénitude Arena à Paris, 40 000 places. Avantage pour Céline Dion, donc les fans se déplacent et assument du coup les frais de transport, de logement, et ça décharge le producteur de coûts logistiques colossaux. Cette sédentarité, elle permet aussi au passage une démesure scénographique qui est impossible sur une tournée classique. Les décors monumentaux étaient conçus sur mesure cet été en Pennsylvanie avant d'être acheminés en France par bateau.
0: Rien que ça. Bon, donc voilà pour la scène. Diane, la billetterie, ça donne quoi ?
1: Une demande historique, 9 millions de pré-inscriptions pour seulement 480 000 places disponibles pour cette série ici de concert cet automne. Les places standards, elles vont d'à peu près 90 euros, un peu moins de 300, mais la rentabilité, elle explose grâce à une montée en gamme très agressive. Chaque soir, la salle vend 2500 places premium en loge et salon à partir de 650 euros, des forfaits entreprises qui débutent à 1500 euros, rien qu'en billetterie. On estime le chiffre d'affaires brut à plus de 70 millions d'euros sur les 10 premières dates seulement.
0: Bon, ça c'est pour les concerts. Au-delà de ces concerts, Diane, la présence de la superstar canadienne va booster toute une économie locale,
1: oui,
0: et régionale.
1: Oui, puisque la résidence parisienne de Céline Dion, elle va générer des retombées économiques majeures, évaluées selon la banque Natixis entre 570 millions et 1,5 milliard d'euros. Alors, en termes de croissance pure, pour quand même le mesurer, cet effet Céline, il apporte 0,02 à 0,03 points de PIB supplémentaires sur l'année 2026.
0: Donc Céline Dion modifie le PIB,
1: oui,
0: de la France.
1: Oui, tout à fait. Voilà, mais vous allez comprendre pourquoi. Alors, ça, les premiers gagnants, c'est l'hôtellerie, 165 millions de retombées selon la Tribune. Les apparts, hôtels ont enregistré une hausse de 400% des réservations. Les soirées de concert, le prix de la nuitée triple aux abords de la Défense pour atteindre 600 euros. Alors donc l'hôtellerie, la restauration, les transports aussi, bien entendu, avions, trains, et le commerce local profitent pleinement de cette manne, au point que Natixis calcule aussi que ce coup de fièvre sur l'hôtellerie et les transports, il va générer une hausse des prix, une poussée inflationniste temporaire de 0,1 point sur l'indice des prix à la consommation, centré là en septembre et en octobre.
0: Oui, parce que les fans sont prêts à débourser beaucoup, beaucoup d'argent.
1: C'est lié à la sociologie du public. Natixis souligne que le public de Céline Dion, il est plus âgé, plus aisé. En moyenne, il devrait débourser 1500 euros pour son séjour.
0: 1500 euros en moyenne par fan de Céline Dion. Donc, cette Céline Mania, elle ruisselle partout. Diane, des macarons au t-shirt.
1: Ah ben Céline Dion, c'est aussi devenue une icône de mode, d'influence. Elle est installée depuis son retour à Paris fin août au Palace Le Royal Monceau. Et ses apparitions quotidiennes sur le perron devant des fans déchaînés cumulent des millions de vues. Les maisons de luxe en profitent pour publier sur Instagram des stories d'elle portant leur tenue devant l'hôtel. Les grands magasins aussi capitalise sur la star. Aux Galeries Lafayette, la boutique éphémère qui recrée sa loge réalise 200% de ses objectifs de vente quotidien. Alors on a des t-shirts à 125 euros, une boîte de macarons, 8 macarons choisis par la star à 38 euros. Ça fait cher le macaron, on espère qu'il est bon. C'est Pierre Hermé, en principe ça devrait être pas mal. Même la grande distribution surfe sur ses vêtements dérivés pour faire le plein en magasin.
0: Bon, et pour finir, qu'en est-il du risque financier personnelle de la star face à sa maladie neurologique?
1: Eh bien, les assureurs, ils refusent de couvrir le producteur pour ce risque déjà existant. Alors, pour s'auto-assurer, le producteur a mis en place un calendrier ultra rationalisé de seulement 3 concerts par semaine pour préserver sa santé, tout en garantissant, un deal financier exceptionnel où 85 à 90% des revenus de la billetterie vont directement dans les poches de l'artiste. Céline Dion, c'est sûr, c'est le retour et les recettes gagnantes.
2: 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Après la diva québécoise, on reste dans la francophonie musicale avec Sam Sauvage et son titre bien français, Sorry, I'm French.

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1: Sorry I'm French de Sam Sauvage. Maintenant, on le sait, on est exposé chaque jour et souvent sans même le savoir à des milliers de substances potentiellement toxiques. Dans l'air que l'on respire, dans l'eau que l'on boit, dans les aliments que l'on consomme et dans les produits cosmétiques que l'on s'applique sur la peau. Comment détecter ces différentes pollutions? Quels sont les véritables risques sur notre santé? C'est pour y voir plus clair que Julie Morel et Pascal Claude ont reçu Alfred Bernard dans Le Monde en direct. Alfred Bernard, c'est un professeur émérite de l'UC Louvain et il est aussi directeur de recherche honoraire du FNRS. Il vient de sortir le livre « Toxique ou pas toxique, PFAS, pesticides, eau, faut-il vraiment tout craindre ?» aux éditions Racine. On écoute son entretien.
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3: Une chose qui nous a marqué et frappé avec Julie, c'est que dans les nombreuses interviews que vous avez données au cours de votre carrière, vous vous refusez de tomber dans l'alarmisme. Pourtant, avec ce qu'on vient d'entendre il y a quelques instants, il y a de quoi paniquer, non ?
4: Oui, le discours est très anxiogène, ça je reconnais. Mais l'objectif de cet ouvrage, de ce livre, au fond, c'est d'introduire une certaine sérénité parce que ces risques sont évitables. La plupart de ces risques sont évitables par des mesures souvent assez simples, des gestes assez simples. Donc, moi, je décris donc toutes ces substances dans l'ouvrage, chapitre par chapitre. Je vois les grandes familles de contaminants, de polluants dans l'air. Je décris la dangerosité. Mais ce qui est important, j'évalue les risques. Et les risques, bien sûr, dépendent de toute une série de facteurs comme la vulnérabilité, le niveau d'exposition, l'évolution dans le temps. Le risque dépend également des effets protecteurs des aliments, notamment, je pense aux poissons, des effets bénéfiques de certains aliments comme le poisson et les légumes. Et pour prendre un simple exemple, on a parlé du poisson. La consommation de poisson est bénéfique pour le développement cognitif de l'enfant et du fœtus. Il est également bénéfique, cette consommation donc régulière est bénéfique pour la santé vasculaire, cardiovasculaire des adultes.
5: Mmh. Et il y a plus de bénéfices que de risques, en l'occurrence, si on parle du poisson, Alfred Bernard, parce que c'est vrai que quand on parle du saumon, ouais, qu'on parle des poissons gras, etc., et on évoque aussi toute une série de risques.
4: Eh bien, l'ouvrage précisément explique comment éviter ces risques. Simplement, si vous prenez le cas du thon, vous prenez du thon listao, un thon qui n'est pas très grand, durée de vie qui contient très peu de méthylmercure. Et vous pouvez en donner 2 à 3 fois par semaine chez l'enfant, de même chez la femme enceinte. Donc simplement, il faut choisir la bonne espèce de poisson. Mmh. Et donc, pour éviter que les risques ne l'empiètent sur les bénéfices. Donc si vous choisissez la bonne espèce avec des doses, des consommations qui sont régulières mais raisonnables, vous n'avez que des bénéfices et pas de risques. Ça vaut pour les enfants, pour le fœtus, ça vaut également pour les adultes. Mais pour les adultes, c'est bien simple, il n'y a pas de risque au fond. Ce sont des risques qui ne concernent que le cerveau en développement, celui du fœtus et de l'enfant.
5: Vous dites que l'info, on l'a et qu'on a la capacité d'agir et que ça, en soi, c'est rassurant. Mais avoir la capacité d'agir et agir réellement, c'est pas nécessairement la même chose. On sait que face à une série de risques qui ont été exposés par les scientifiques, les réglementations européennes, notamment, sont parfois très lentes. Quand on parle des pesticides, par exemple, on voit toutes les résistances que ça suscite, malgré les preuves scientifiques, Alfred Bernard.
4: Eh bien, c'est ça l'exercice de cet ouvrage, c'est effectivement de dépasser les limites des agences de réglementation sanitaire. Effectivement, l'ouvrage repose sur une évaluation des risques que j'appelle donc raisonnée, qui tient compte au fond des incertitudes. Et dans cet ouvrage, je prends les avis, les recommandations des agences de sécurité sanitaire qui sont les plus sévères. Donc, je me base pas uniquement sur les agences européennes. Je prends, par exemple, l'agence de protection de l'environnement américaine. Il est vrai, donc, mais les PFAS, c'est vrai que c'est un risque significatif très important. Je rappelle quand même, ça peut un peu rassurer certains, mais pas d'autres, c'est que les niveaux d'exposition étaient 3 à 4 fois plus élevés il y a 20 ans. Donc le pic d'exposition aux PFAS était dans les années 90, et depuis lors ne cesse de diminuer simplement parce qu'on a mis des PFAS les plus cumulatifs, les plus dangereux pour l'homme, comme le PFOA, le PFOS, et donc on a une exposition qui diminue dans le temps. Ceci étant, les niveaux d'exposition donc qu'il faut avoir actuellement doivent être extrêmement bas, parce qu'on a des niveaux évidemment qui sont relativement élevé par rapport au risque. Et je tiens également à montrer un bel exemple, c'est que vous avez dans l'eau potable, vous avez des trihalométhanes. Ce sont des substances qui sont des cancérogènes probables pour l'homme. La norme pour les trihalométhanes est 1000 fois plus élevée que celle des PFAS. Et simplement par le fait qu'on applique le principe ALARA et SLOW aussi faible que raisonnablement possible. Donc, tout l'exercice de cet ouvrage, tout le travail de cet ouvrage, effectivement, de mettre en balance les bénéfices et les risques et de protéger, même lorsqu'il n'y a pas de normes, lorsque les normes ne sont pas respectées, c'est le cas, par exemple, des piscines chlorées. Vous n'avez pratiquement aucune recommandation, aucune législation qui s'applique.
3: Les piscines, alors on va en parler puisque vous consacrez précisément un chapitre entier aux piscines. C'est un danger qui est sous-estimé, le chlore présent dans les piscines ?
4: Qui est négligé et qui est dans l'angle mort des risques au fond. Moi je travaille sur ce dossier depuis plus de 20 ans. C'est dans les piscines publiques chlorées que vous avez les concentrations les plus élevées de gaz irritants, comme la trichloramine, donc un gaz qui s'attaque aux poumons profonds. Donc j'ai publié une vingtaine d'articles montrant des risques accrus d'asthme, de symptômes d'asthme, d'effets sur la fonction testiculaire liées à ces substances, simplement parce qu'il n'y a pas de réglementation très stricte. Donc moi je viens dans ce bouquin avec des réglementations beaucoup plus strictes adoptées par les pays étrangers comme la France, la Suisse et l'Allemagne, qui sont des concentrations extrêmement basses. Mais en Belgique, vous n'avez pratiquement aucun contrôle.
5: Si vous interrogez les piscines, vous verrez. Ça veut dire, oui. Alfred Bernard, que si vous avez des petits-enfants, par exemple, vous leur déconseillez d'aller à la piscine toutes les semaines pour apprendre à nager ?
4: C'est une question de bon sens. C'est vrai qu'on envoie dans cet environnement des jeunes enfants qui hyperventilent, qui font du sport, qui sont très jeunes, qui polluent davantage l'eau. Et il n'y a pratiquement pas de normes. Il n'y a pas de concentration limite qui sont respectées dans l'air. Et je pense, le risque, pour être très précis, le risque concerne les enfants qui sont dits atopiques, qui ont tendance à développer des allergies. Donc, si les parents sont allergiques ou souffrent d'asthme, et si l'enfant lui-même tend à faire de l'asthme, il faut être extrêmement prudent parce que le chlore, les trichloramines, c'est un gaz autrefois qui servait à blanchir la farine de blé, jusque dans les années 1950. Mmh. Alors, à ce moment-là, on s'est rendu compte qu'il y avait des problèmes. Mais donc, dans ce cas-là, je pense que les parents, il y a des recommandations dans les livres pour voir si les normes sont pas ou sont respectées. Mmh. Donc ça, c'est important de se baser sur des observations. Donc, il y a des exemples concrets, des moyens concrets de protéger ces enfants. Moi, j'ai rien contre la natation. J'ai ici à Bruxelles une piscine privée. C'est un sport extraordinaire. Mais le seul problème, ouais, c'est que la qualité de l'air n'est pas bonne.
5: C'est ça. Une dernière question, très brièvement, Alfred Bernard. Est-ce que, face à toutes ces substances toxiques, les humains s'adaptent au sens darwinien du terme ? Nos corps s'adaptent-ils ?
4: Non, pas vraiment. Non, on se protège, on peut se protéger. On a un métabolisme qui nous protège, par exemple, de l'arsenic, mais ce métabolisme ne nous protège jamais tout à fait. Donc, on a des mécanismes de protection. Mais ce qu'il faut bien réaliser, c'est important ce que je dis, c'est que dans la population humaine, nous ne sommes pas logés tous à la même enseigne. Les plus fragiles, ce sont donc les plus vulnérables, c'est le fœtus, ce sont les enfants, ce sont les patients avec des pathologies cardiovasculaires, ce sont ces gens-là qui souffrent en premier lieu, et c'est ces gens-là que je vais protéger. Ce livre s'adresse donc surtout aux parents, aux écoles, éventuellement donc aux crèches, pour donner une bonne alimentation, pour éviter toute exposition à ces agences.
3: Message reçu.
4: Simplement, les risques entraînent des effets qui sont souvent irréversibles.
1: C'était Alfred Bernard, auteur du livre « Toxique ou pas toxique ? PFAS, pesticides, eau, faut-il vraiment tout craindre ?» Il était au micro de Julie Morel et Pascal Claude dans l'émission « Le Monde en direct ». On continue en musique avec un titre du groupe norvégien de New Wave, Fralipolipi, sorti en 1985, « Shouldn't have to be like that ».

Shouldn't Have to Be Like That de Fralipo Lippi. On écoute maintenant un autre titre de la playlist RTBF La Première. C'est Better Late Than Ever du duo anversois Femme qui nous fait naviguer entre soul, pop et jazz en ce dimanche après-midi. Bonne écoute.

0: Better Late Than Ever du duo Femme. Notre heure d'écoute de podcast La Première touche à sa fin. Dans quelques minutes, c'est votre journal d'information de 17h. Et après ça, vous retrouverez Régine Dubois pour ses petits papiers. Elle reçoit aujourd'hui l'humoriste, acteur, auteur Panayotis Pasco. Merci de nous suivre sur RTBF La Première.
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17: Bonjour à toutes, bonjour à tous. Encore un dimanche après-midi à regarder la pluie ruisseler sur les vitres. Les précipitations circulent toujours sur le pays, mais vont peu à peu s'évacuer vers l'est. À l'arrière, le sec gagne la côte en fin de journée avec quelques petites éclaircies. Côté température pour cet après-midi, on relève 20 degrés à Namur, 19 du côté de Charleroi, 17 à Saint-Hubert et 19 à Liège. Le gris reviendra rapidement la nuit prochaine avec des nuages bas et parfois du brouillard. Demain matin, tout le pays se réveillera sous la grisaille. Elle va se morceler, oui, mais très lentement. Et puis l'après-midi sera plus changeant, parfois ponctué d'une petite averse au nord ou à l'ouest, avec quelques timides éclaircies tout de même. De la douceur lundi, mais de la chaleur presque estivale mardi. On aura jusqu'à 26 degrés et ensuite un coup de frais à partir de mercredi.
18: Ils ne veulent plus des avions au-dessus de leur tête. Les habitants du nord et de l'ouest de Bruxelles mobilisés cet après-midi, ils réclament des changements dans les routes d'approche de l'aéroport. La communauté LGBT+, visée par une série de perquisitions ce matin en Turquie, des militants arrêtés. Une opération pour protéger l'enfance et la famille, selon les autorités, les associations dénoncent-elles un état de plus en plus homophobe. Ce sera sa première finale en grand chelem. L'américain Ben Shelton rêve de remporter l'US Open de tennis ce soir.

0: Il y a écrit sur votre pancarte là ?
1: Bah, il y a écrit Krug, j'ai sommeil, Krug, ich will schlafen, voilà, je suis fatiguée. C'est des nuits, des survols le matin, le week-end à 6h du matin, plus de 60 décibels dans ma chambre à coucher. Je suis fatiguée et j'aimerais que ça s'arrête.
2: Pour des raisons de santé aussi, on a deux enfants asthmatiques, donc voilà, on s'inquiète un petit peu pour ça. Déjà que voilà, la ville, c'est pas l'endroit le plus génial niveau qualité d'air.
3: Honnêtement, il y a de plus en plus de colère aussi parce qu'il n'y a aucune volonté politique apparemment à vouloir changer quelque chose.
4: On espère une prise de conscience, un aménagement acceptable pour tout le monde. Peut-être revoir les choses en termes de survol d'avions, de fréquences, de routes, répartir peut-être les choses autrement.
5: Des propos recueillis par Pierre Vandenbulck et Amaury Boucher. Dans ce dossier, le ministre fédéral de la Mobilité, Jean-Luc Cruc, désengagé, confirme qu'il entend bien déposer de nouvelles propositions dans un plan de survol de Bruxelles. Nouveau plan qui devrait être présenté ce 1er octobre. Il n'y a pas que les avions dans le ciel de Bruxelles, des drones aussi. Deux d'entre eux ont été repérés ce week-end à proximité de l'aéroport. On se souvient d'une vague d'incidents similaires l'automne dernier. Ce week-end, Skies, l'entreprise publique chargé du contrôle aérien, a repéré un engin volant autonome à proximité des pistes à deux reprises, deux incidents distincts, explique Audrey Dorigo, c'est la porte-parole de Skies.
6: Le premier signalement de drone a eu lieu vendredi soir. Il a été repéré par l'un de nos superviseurs depuis la tour de contrôle et ses détections ont été confirmées par nos collègues de l'inspection aéroportuaire de l'aéroport de Bruxelles. Et samedi, nous avons à nouveau fait face à une détection de drone qui, cette fois, a été détectée via nos systèmes de radiofréquence. Depuis les événements de novembre, nous avons ajouté des antennes supplémentaires afin d'améliorer la couverture. Et à côté de ça, nous sommes en train d'implémenter un système qui est, lui, basé sur une technologie radar. L'une des pistes de l'aéroport en est déjà occupée et au cours des prochains mois, ce sera le cas pour toutes les pistes.
5: L'interview signée Laurent Vandenberg et la même technologie va débarquer à l'aéroport de Liège en octobre. Pour Charleroi et Ostende, c'est en discussion, mais il manque encore des accords. La police fédérale, elle, mène actuellement l'enquête. Le trafic n'a été que légèrement perturbé, c'était vendredi soir. En Ukraine, c'est le réseau ferroviaire qui est visé aujourd'hui par des attaques. La compagnie de chemin de fer parle d'attaques systémiques. Un train a été visé par un drone à la frontière avec la Pologne. Attaque délibérée, perpétrée par Moscou, selon le président ukrainien. Le train faisait la liaison Kiev-Varsovie, 200 passagers à bord, il n'y a pas eu de blessés. Le centre de surveillance du rail ukrainien reste, cela dit, en état d'alerte. En Turquie, des perquisitions et des arrestations tôt ce matin dans des bars, associations et au domicile de militants LGBT+. Une opération organisée au nom de la protection de la famille, selon les autorités d'Ankara. Elle intervient alors que le gouvernement de Recep Tayyip Erdogan a considéré durcit sa politique contre les LGBT+, et les associations qui défendent leurs droits. À Ankara, Anne Handlauer.
7: Depuis les premières arrestations et les premières déclarations officielles, les ONG défense des droits des LGBT+, et des droits humains en Turquie, sont convaincus d'être face à une opération inédite par son ampleur et sa nature contre cette communauté. Emma Sinclair-Webb, directrice turque de l'ONG Human Rights Watch.
8: Ce qui frappe le plus, c'est que les mandats de perquisition accusent les personnes de possession ou de vente de stupéfiants, d'incitation à la prostitution ou encore d'obscénité. Il s'agit de chefs d'accusation très variés, mais qui sont tous classés dans le cadre de la lutte contre le crime organisé. Nous n'avons jamais vu une telle approche adoptée auparavant à l'égard de la communauté LGBT.
7: Le gouvernement justifie cette opération par la protection de l'enfance et de la famille. L'homosexualité n'est pas interdite en Turquie, mais l'homophobie fait partie intégrante du discours officiel depuis plusieurs années. Pour Emma Sinclair-Webb, c'est une nouvelle étape dans la répression des LGBT+, une étape importante.
8: Cela montre que même s'il y a eu des menaces ces dernières années visant à modifier la loi afin de criminaliser l'identité LGBT et les activités associatives, en réalité, le gouvernement agit aujourd'hui sans modifier la loi pour les criminaliser.
7: Autre fait nouveau, l'opération comporte un volet financier. La justice turque semble notamment s'intéresser aux financements internationaux des associations LGBT+.
5: Et l'opération du jour a visé 162 personnes, 9 associations et 7 entreprises dans 15 provinces en Turquie. Les Suédois, eux, étaient appelés aux urnes aujourd'hui. Élections législatives, ils ont le choix entre deux possibilités. Soit la droite, avec la promesse du Premier ministre sortant de faire monter des ministres d'extrême droite dans son futur gouvernement. Soit un bloc de gauche qui ne veut pas de cela et qui veut faire barrage à l'extrême droite. Les

0: Premier résultat devrait tomber aux alentours de 20h. Encore une cinquantaine de personnes mobilisées aujourd'hui dans les Fagnes, essentiellement pour de la surveillance. Demain, cela fera un mois que l'incendie s'est déclenché là-bas et la RTBF se mobilise avec une opération spéciale. Les Fagnes ont brûlé, l'été a suffoqué et maintenant, ça se déclinera sur tous nos médias. Déjà ce soir, on s'intéresse au métier de pompier. Ils et elles sont 17 000 dans notre pays, mais seulement 5 000 professionnels. Les autres sont des volontaires. Ils et elles donnent de leur temps au service de la population, à côté de leur, entre guillemets, vrai boulot. Découverte donc de ce métier de pompier volontaire dans la caserne du plateau de Herve avec Hugo Dewoye.
1: 16h, alerte incendie déclenchée dans la caserne. 6 pompiers, tous volontaires, embarquent dans un camion. Parmi eux, Cédric Larose, employé d'une entreprise industrielle. Il a lutté contre les flammes dans les Fagnes.
2: C'est vraiment très très éreintant physiquement. On est prêt à repartir quelques heures après être rentré. Donc la vie de famille, on fait vraiment une croix dessus. Non pas pendant une journée, mais pendant une semaine complète. On touche la petite indemnité des pompiers, mais par rapport à d'autres métiers, n'est pas... Le super luxe.
1: La Belgique peut compter sur 11 000 pompiers volontaires contre moins de 6 000 professionnels. Chaque matin, avant d'enfiler sa combinaison de pompière, Audrey Soroge débute par des visites à domicile.
3: Je me suis levée à 5h30 et j'ai commencé vers 6h, 6h15. Si tout se passe bien, je vais aller manger, me reposer un petit peu et puis je suis repartie à 19h pour la formation.
1: Formation à l'autopompe prévue ce soir.
4: Là-bas, sous la haute pression.
3: Parfait.
1: Malheureusement, les casernes font face à un manque cruel d'effectifs. Stéphane Thierry, porte-parole du réseau des zones de secours wallonnes.
5: On a énormément de mal à recruter, probablement à cause des difficultés du métier.
1: Tous les pompiers que nous avons rencontrés sont unanimes. Un deuxième incendie similaire à celui de cet été pourrait être incontrôlable au vu des effectifs actuels.
0: Le reportage d'Hugo Dewoye. Je vous rappelle donc l'opération RTBF qui commence demain. Les Fagnes ont brûlé, l'été a suffoqué et maintenant ce sera sur tous les médias. La finale messieurs à l'US Open de tennis, c'est ce soir. Finale qui opposera l'Allemand Alexander Zverev à Ben Shelton. Une finale de Grand Chelem, c'est une première pour le joueur américain de 23 ans. Et il espère bien ponctuer sa quinzaine new-yorkaise de la plus belle des manières.
6: Jusqu'à présent, ce tournoi a été une véritable aventure en terrain inconnu. Je me retrouve dans des situations que je n'avais jamais vécues auparavant. J'ai battu des adversaires que je n'avais jamais battu, je suis tout simplement impatient de tout donner. Le stress est toujours là, c'est quelque chose qu'il faut savoir gérer. Je suis aussi nerveux au premier tour qu'en demi-finale et je suis sûr qu'il en sera de même en finale, même si j'arrive quand même à m'amuser. Je vais jouer contre la tête de série numéro 1 qui a déjà remporté des grands chelems, alors que moi, je vais essayer de remporter mon premier titre.
0: Une finale prévue ce soir à 20h. En football, la Gantoise en déplacement à Genk en ce moment. C'est le début de la deuxième mi-temps. En début d'après-midi, le FC Bruges s'était imposé 3-1 contre l'Antwerp. À 18h30, Charleroi jouera contre Zulte Waregem. Enfin, dernier match de cette sixième journée en Pro League. La Louvière-Courtrai, le coup d'envoi, ce sera à 19h15 et le match Genk-La Gantoise vient de redébuter. Les Gantois mènent pour le moment 0-1. Un mot encore de Formule 1 pour vous annoncer la victoire de Kimi Antolini, le premier à franchir aujourd'hui la ligne d'arrivée au Grand Prix de Madrid. C'est la fin de ce journal. Excellent début de soirée à notre écoute.
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33: Bonjour et bon dimanche. J'espère que vous passez un bon dimanche d'ailleurs. Et merci d'être à l'écoute de ces nouveaux petits papiers. Troisième numéro de cette nouvelle saison. Après avoir accueilli Alison de Rouff et Véronique Gallo, c'est un invité qui va se prêter au jeu des mots que j'ai choisi pour lui aujourd'hui. C'est parti. Pour lui, une journée sans rire est une journée perdue, paraît-il.
26: Ah oui, oui.
33: Ouais, rire de lui, de la vie, de ses tourments et de ses douleurs, mais aussi de ses déconvenues plus légères ou de ce que l'avenir laisse entrevoir comme possible désillusion. De tout ça, il a fait la matière de son art. À 29 ans, il propose un deuxième seul en scène après avoir commencé une carrière d'intervieweur en ligne à l'âge de 12 ans. Ça fait envie. De chroniqueur télé pour le Petit Journal et Quotidien à 17 ans, d'avoir joué pour la première fois au cinéma à 18, proposé un premier seul en scène à 21, écrit un livre à 25 qui s'appelle « La prochaine fois que tu mordras la poussière », un livre adapté sur scène par son frère Paul Pascoe avec Vassili Schneider, tout ça et plein d'autres choses, dont ce deuxième seul en scène qui s'appelle « Entre les deux » et que vous pourrez voir le 2 novembre au Cirque Royal. Bonjour Panayotis Pascoe.
26: Bonjour, vous m'avez vieilli d'un an et ça m'a angoissé.
33: Oh pardon, pardon.
26: Je viens d'avoir 28 ans.
33: C'est vrai.
26: En fait, non, mais c'est bien, en vrai, on devrait faire ça, on devrait préparer les gens en leur disant de temps en temps un âge un peu au-dessus de ce qu'ils ont. Comme ça, ça les prépare.
33: Mais vous savez que moi, je vais avoir 53 ans et que ça fait depuis plus de 6 mois que je dis que j'ai 53 ans sans même m'en rendre compte.
26: Ah ouais, marrant.
33: Alors que c'est la semaine prochaine.
26: Alors déjà, je tiens à vous dire que vous ne les faites pas.
33: Bah, ça, c'est gentil.
26: Mais surtout, ouais, je pense
33: c'est
26: que
33: une
26: ça,
33: bonne
26: pourrait,
33: technique.
26: Ça pourrait être pas mal pour s'y faire, quoi.
33: Ouais, ouais, parce que quand j'aurai 53,
26: voilà.
33: Les 6 premiers mois de l'année, je dirais 53.
26: C'est comme le deuil.
33: Et puis 54.
26: Il y a plein d'étapes.
33: Ouais. Voilà.
26: C'est ce qu'il faut.
33: Il faut anticiper.
26: C'est ce que je me dis. Bah, très bien. Mais vous savez quoi, on garde 29 ans.
33: Donc 29 ans. Mais ce qui prouve que je suis très mauvaise en calcul mental parce que j'ai fait le calcul par rapport à votre date de naissance et tout par rapport au mois, mais je suis très mauvaise pour ça. Donc vous avez 28 ans. Vous serez au Cirque Royal le 2 novembre.
26: Oui.
33: Et vous avez déjà fait deux cirques royaux avec ce spectacle.
26: Avec ce spectacle, ouais. Oui, exactement. Mais en fait, j'avais trop envie de revenir. J'adore cette salle. Le public belge, bon, je pense qu'il en a marre d'entendre que c'est le meilleur public.
33: On nous le dit,
26: public.
33: Mais nous, on se rend pas compte, on est dedans.
26: Bah oui, mais je sais pas, il y a un truc un peu plus désinhibé à Paris. Voilà, il y a un peu plus de ballet placé où on pense. Non, il y a cette espèce de truc un peu plus désinhibé qui est quand même très très joyeux. Non, j'avais fait une première date, puis après je m'étais dit, ah, j'ai quand même envie de revenir. Du coup, on avait recalé une autre date plusieurs mois après. Et après, je me suis dit, ah, j'ai quand même envie de revenir. Et donc là, mais par contre, c'est la dernière parce que le spectacle se termine en novembre.
33: Ouais.
26: Donc ce sera la dernière date.
33: C'est la toute dernière date de votre tournée ?
26: Non, c'est pas la toute dernière. Il en reste trois après, mais en tout cas, ce sera une des dernières dates de la tournée.
33: Ouais, ouais.
26: Après, j'arrête le spectacle. Mais en tout cas, je voulais à tout prix revenir.
33: quand on arrive en fin de tournée comme ça, bon là on est un peu un mois et demi à peu près, est-ce qu'on est un peu triste déjà? Ah, oui, est-ce que vous avez un peu peur?
26: Oui, mais alors vous savez quoi, je vais faire notre technique, voilà. Je vais dire que mon spectacle est déjà terminé.
33: À chaque date que vous faites dorénavant, vous dites c'est la dernière.
26: C'est la dernière. Oui, c'est un peu triste, il y a quelque chose d'un peu triste, parce qu'un spectacle c'est quand même une aventure, déjà avec plein de gens, parce que même si on est seul sur scène... Il y a quand même plein de gens avec vous,
33: ouais,
26: donc
33: il y a
26: plein de gens qu'on croise tout le temps, et d'un seul coup on va moins les croiser. Et puis ça vous accompagne quand même, ça vous berce pendant deux ans quasiment, une fois, deux fois, trois fois, quatre fois, cinq fois par semaine. Parfois je jouais ce spectacle pendant deux ans. C'est particulier, il y a quelque chose qui vous accompagne et qui d'un seul coup sera plus là.
33: Il y a une petite peur du vide aussi.
26: Petite peur du vide, ouais.
33: Voilà, je suis sûre que vous avez des choses
26: projets.
33: En tête.
26: Ouais, il y a des projets à côté, mais petite peur du vide quand même. Mm-hmm. Ça, c'est vraiment ce qui me définit.
33: Alors, ce spectacle, il s'appelle Entre les deux.
26: Oui.
33: Donc, Entre les deux, si j'ai bien compris, enfin, en tout cas, je l'ai vu ce spectacle, mais c'est entre l'enfance, l'âge adulte, le moment où, entre les deux, on se dit, je pourrais peut-être bien devenir parent, je pourrais peut-être bien devenir adulte, avoir, on dit parent, vous dites parent, mais ça pourrait être avoir une maison, un chien, une caravane, voilà.
26: C'est cette phase pas très définie, en tout cas pas très claire, le moment où on sent qu'on n'est plus enfant. Moi, je commence à sentir que je suis plus enfant. Et par contre, on ne sent pas totalement qu'on est adulte ou inséré en société. On sent qu'il y a encore cette espèce de petite... Moi, par exemple, je me dis de temps en temps, mais comment c'est allé aussi vite? Comment je vais bientôt avoir 29 ans, quoi? Quand vous avez dit ça, je me suis dit, mais comment je peux bientôt avoir 30 ans, quoi? C'est pas possible. J'ai l'impression d'être ado il y a la semaine dernière, donc c'est très particulier. Et en même temps, je sens que j'ai envie d'être parent, je sens que j'ai envie de me poser différemment. Et donc c'est cette phase d'entre deux où on est tiré un peu par deux forces, celle de l'enfance et celle d'un adulte un peu plus inséré en société, un peu plus responsable, qui peut même devenir parent. Donc c'est ces deux forces-là qui nous tiraillent.
33: Je ne vais peut-être pas vous rassurer, mais je ne suis pas sûre qu'on sorte de cette phase un jour.
26: C'est ce que beaucoup de gens me disent, oui, mais bon. C'est pour ça, moi c'est ce qui m'a surpris avec le spectacle, je pensais qu'il était quand même plutôt générationnel, et au final je faisais des dates de tournée, il y a des dames de 80 ans que je croisais dans la rue qui m'ont dit je suis venu vous voir hier, moi aussi je me sens dans l'entre-deux, en fait, parce qu'elles me racontent que d'un seul coup elles sont à la retraite mais qu'elles ont plus leur mari et que du coup là elles apprennent à vivre toutes seules et qu'elles kiffent, et donc c'est assez particulier, je pense que tout le monde est tout le temps en phase entre deux, on est tout le temps en mutation.
33: Oui, voilà. Et puis il y a des choses pour lesquelles on a toujours l'impression d'être un enfant ou un jeune adulte. Moi, par exemple, ça m'arrive encore souvent de me dire « Oh, j'ai mon permis de conduire, quoi ». Je l'ai passé à 18 ans, hein. Vous imaginez que... Oui, je me dis « C'est dingue, je conduis une voiture, c'est fou quand même ».
26: Mais je comprends. parce qu'on a de temps en temps, il y a cette petite enfant qui est encore en nous et qui nous regarde. Mais c'est marrant, je me suis longtemps posé la question de quand est-ce qu'on arrête de devenir enfant. Et je regarde mes neveux et nièces, et je me souviens, j'ai un de mes neveux qui aime tout le temps sauter dans les flaques d'eau. Tout le temps sauter dans les flaques d'eau. Et un jour, je l'ai vu hésiter à sauter dans une flaque d'eau. Et je lui ai demandé, mais pourquoi tu sautes pas dans une flaque d'eau? Il m'a dit, parce qu'après, j'aurai les pieds mouillés. Et je me suis dit, ça c'est peut-être le début de la fin.
33: Ouais.
26: C'est peut-être le début de la fin, de commencer à se dire, si je saute dans la flaque d'eau, j'aurai les pieds mouillés. Et en fait, il y a plein d'endroits comme ça où on vieillit. Alors, on peut dire qu'on gagne en maturité, mais en tout cas, on vieillit, on perd un peu cette innocence, on perd ce côté très frontal de la vie, quoi, qui peut juste parfois nous proposer d'être dans le présent.
33: Ouais.
26: Être dans le présent et ni penser à ce qu'on a fait avant, ni penser à ce qui va se passer après.
33: Et vous le racontez bien aussi, et puis il y a les soucis de l'enfance qu'on refile à ses parents.
26: Versus les problèmes des adultes qui se multiplient, qui s'acoquinent entre eux.
33: Panayotis Pasco est notre invité aujourd'hui dans Les Petits Papiers, donc le 2 novembre au Cirque Royal. Le principe de cette émission, c'est qu'on va parler de vous, de votre travail, de la manière dont vous travaillez, de votre parcours à travers des mots.
26: Oui.
33: Ils sont devant vous, sur des papiers pliés.
26: Super. J'en prends un.
33: Voilà.
26: Au hasard. Oh là là, mais vous me donnez beaucoup trop de responsabilités. Alors c'est parti. Je vous fais de l'ASMR en même temps. Ouais. Débutant. Ah oui, c'est assez marrant. Et là, je dois rebondir sur ce mot.
33: Vous me dites ce que ça évoque.
26: Et puis, pour moi, ce que ça m'a évoqué tout de suite. Mais alors, vous savez que j'ai l'impression d'être chez le psy. Hein.
33: Ah ouais, c'est ça, c'est un peu le principe.
26: Ah, c'est bien ça. Bah oui, moi, je me sens toujours un peu débutant. Stagiaire, je dirais même plutôt.
33: Ouais.
26: Je me sens toujours un peu stagiaire. J'ai toujours l'impression, quand je me lance dans une épopée artistique, entre guillemets, donc ça va être, je sais pas, le spectacle, quand je me suis lancé sur scène, ou un livre, parce que j'ai aussi écrit un livre, et du coup, à un moment, je me sens stagiaire, j'ai besoin de rencontrer des gens qui font ce métier depuis longtemps, d'apprendre de leurs expériences, de leurs erreurs, J'ai toujours ce rapport-là, en tout cas. Je me sens toujours un peu débutant.
33: Ouais, c'est ce que vous avez toujours fait, hein, apparemment. Quand vous avez commencé, vous avez des gens qui sont des modèles comme Alex Lutz. Vous avez été le voir, vous l'avez bombardé de questions. Il paraît que vous le bombardez encore de questions aujourd'hui.
26: Toujours aujourd'hui. Il n'y a pas longtemps, on a tourné un film ensemble. On était tous les deux comédiens dans le film. Et je lui continue à lui poser des questions sur comment tu as fait ça dans ton spectacle. Comment, quand tu as réalisé ton film, tu as fait ça. Moi, j'adore. J'adore et je le fais avec beaucoup, beaucoup de gens. Aujourd'hui, moi, j'adorerais réaliser un film. Je touche du bois. Les auditeurs ne peuvent pas le voir, mais je touche du bois. Et quand je croise des réalisateurs ou des réalisatrices dont j'aime le travail, je leur pose plein de questions.
33: Ouais, vous l'avez fait avec Xavier Dolan, par exemple.
26: Oui, par exemple. Quand j'étais plus jeune, ou avec Monia Chokri récemment. J'adore, parce que je trouve que c'est comme ça aussi qu'on apprend, c'est par la transmission. Je trouve que tout le monde n'a pas forcément besoin de faire soi-même son propre trajet. On peut apprendre grâce à des gens qui vont vous partager des expériences.
33: Ouais, pour le coup, vous avez appris sur le tas, hein, puisque, je le disais, vous avez fait vos premières interviews à 12 ans. Il n'y a pas d'école de journalisme avant 12 ans, normalement. Donc, vous avez appris ça tout seul. Les chroniques, pareil, vous aviez 17 ans. Oui. Vous étiez encore étudiant. Pour le seul en scène, vous n'avez pas fait d'école de théâtre non plus. Donc, tout s'est fait comme ça. Il paraît que sur les plateaux de tournage, vous allez partout voir tous les métiers, poser des questions à tout le monde, que vous êtes tout le temps en demande de... Est-ce que c'est justement peut-être aussi parce que comme vous n'avez pas eu la formation, vous avez envie de développer. Il y a eu un petit complexe de ça ou pas du tout?
26: Ah, peut-être. C'est vraiment le psy, dis donc. peut-être, il y a eu un petit complexe de ça. Oui, je crois qu'il y a peut-être un peu de ça. Hein. Mais aussi, c'est, je crois, de la curiosité, tout simplement. Ouais. Ça m'intéresse, moi, de savoir comment les choses fonctionnent. Assez souvent, j'aime bien. En tout cas, je questionne beaucoup et je suis très curieux. Ça, c'est depuis toujours.
33: Vous faites ça aussi en dehors de votre champ d'action, c'est-à-dire si vous voyez comment...
26: Totalement. Il n'y a pas longtemps, pour le spectacle, j'ai fait une revue qui accompagne le spectacle. Oui. C'est-à-dire souvent, dans les grosses salles, à la sortie, on vous demande est-ce que vous voulez vendre des t-shirts ou des casquettes. Et moi, j'ai décidé, comme un bon vieux monsieur que je suis, de sortir une revue sur les thématiques du spectacle. Et j'ai eu la chance de rencontrer donc plein de métiers différents, des scientifiques... plutôt du côté évolutionnaire, des anthropologues, etc. Et donc de parler avec eux. Mais alors j'ai posé toutes les questions du monde. J'ai encore l'anthropologue Evelyne Heyer avec qui j'ai eu la chance de m'entretenir pour la revue, avec qui de temps en temps j'échange des mails. J'adore. Mmh. C'est hyper excitant, je trouve, de pouvoir... comprendre un peu plus du monde chaque jour, c'est quand même dingue.
33: Alors, comme vous évoquez la question de la transmission, et que dans votre spectacle, et là vous l'avez dit aussi, vous avez l'envie d'être parent à un moment, qu'est-ce que vous aimeriez transmettre si vous étiez parent?
26: Bonne question. Bah alors déjà, la curiosité, c'est marrant, je me le suis dit il n'y a pas longtemps que c'est un des premiers trucs que j'aimerais. Je trouve qu'un enfant curieux, il n'y a rien de plus joyeux qu'un enfant curieux. Un enfant qui pose plein de questions, qui est avide en fait, de comprendre, et qui a vraiment, vraiment envie d'être, du coup, je crois, peut-être un endroit de s'insérer en société, parce que de vouloir comprendre, c'est aussi pour être plus apte à pratiquer cette société. Ouais. Donc j'aimerais transmettre une curiosité. Je crois quand même, la gentillesse, c'est peut-être le numéro un. Je crois qu'être quelqu'un de gentil, enfin j'essaie, je crois que c'est quelque chose à transmettre en toute priorité. Et puis peut-être une niaque. Je sais que moi j'ai une niaque à un endroit, et ça se transmet, je crois aussi, peut-être. Transmettre une niaque. Donc ce serait un enfant gentil, curieux et avec la niaque.
33: Ouais, bah peut-être un peu comme vous avez été, comme vous dites, parce que vous avez été très curieux, ou en tout cas vous avez été très curieux pour pouvoir aussi vous adapter au monde des adultes, hein, parce que vous dites que vous avez peur d'avoir 30 ans et en même temps vous dites que vous êtes un vioque, je vous cite, depuis que vous êtes petit, donc que vous avez toujours été vieux et attiré par des choses de vieux finalement.
26: Ah, toujours. Ça a toujours été le cas, mais c'est ma mère qui me l'a dit il n'y a pas si longtemps. Elle m'a dit, tu me faisais un peu peur quand t'étais plus jeune, t'étais un vieux monsieur, quoi. On te parlait, t'avais 8 ans, mais t'étais un vieux monsieur. J'ai jamais vraiment fait de bêtises. Mon but, c'était toujours d'être écouté par les adultes.
33: Ouais.
26: J'aimais pas forcément traîner avec les enfants. Je me souviens, mais comment, si on traîne entre nous, on va sortir de notre condition d'enfant? Il faut qu'on traîne avec les adultes, il faut qu'on comprenne, il faut qu'on apprenne. Et donc, je traînais beaucoup avec les adultes. Quand j'étais au collège, je traînais avec les plus grands de l'école. J'ai toujours eu ce truc.
33: Est-ce que vous traînez avec des gens de votre âge aujourd'hui?
26: Ah non, assez peu.
33: Assez peu.
26: Assez peu. Tout le monde a, enfin tous mes potes ont quasiment 10 ans de plus que moi. Bah je suis très très ami avec Guillermo Guise, qui a plus de la quarantaine. Donc ça dépend, mais je suis quand même plutôt souvent ami avec des gens un peu plus âgés.
33: Panayotis Pasco est notre invité dans Les Petits Papiers et regardez comme ça va bien se mettre. On va écouter tout de suite Le Temps qui court, Alain Chamfort sur la première en 1975 déjà. Hein. Ouais, ça passe.

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2: Contrôler. Ah bah oui, contrôle fric. Bah je pense être contrôle fric. Hein.
0: Ouais.
2: Oui. Oui.
0: Alors,
2: bah oui, quand
0: ça
2: même.
0: Ça se met comment chez vous?
2: Comment ça se... Bah, je crois que c'est essayer d'avoir le contrôle sur tout. Hein. Mais je crois que c'est le cas de beaucoup de personnes. Il y a beaucoup de gens qui ne savent pas le reconnaître. Mais moi, dès que quelque chose échappe de mon contrôle... Alors ça dépend. Quand je suis en vacances, par exemple, je peux être totalement me laisser porter. Ou quand j'ai confiance en des gens, je peux me laisser porter à 100%. Mais par contre, quand je suis à un endroit vulnérable ou que j'ai pas confiance, en fait, j'ai besoin d'avoir le contrôle. Mais alors le contrôle, ça va pas être d'être le leader de la situation ou autre, mais c'est juste j'ai besoin de comprendre chaque tenant et aboutissant. Je peux pas en tout cas aller dans une zone grise ou aller dans une zone avec des angles morts si je suis pas en confiance totale.
0: Ouais.
2: Ça c'est quand même et j'y travaille hein, parce que ça vous rigidifie en fait.
0: Oui, et puis c'est fatigant, ça rigidifie,
2: c'est fatigant,
0: et c'est très très fatigant d'être toujours dans... Alors, quand je suis à un endroit vulnérable, s'il y a bien un endroit où on est vulnérable, c'est la scène.
2: Ben oui, mais c'est ça que j'adore.
0: Ouais.
2: C'est que la scène, c'est une dualité.
0: Quand même. Oui.
2: Parce que c'est un endroit où je suis totalement vulnérable, je suis seul sur scène, si ça merde, c'est de ma faute, et je devrais encore continuer une heure le spectacle. Et en même temps, je suis en contrôle de tout, parce que c'est moi qui parle, c'est moi qui décide de ce qui se dit, du coup. Donc c'est c'est une énorme dualité entre... être en contrôle total devant 2000 personnes au Cirque Royal le 2 novembre, je vais être en contrôle total sur scène, c'est moi qui vais décider de ce qui se dit, de combien de temps ça dure, quelle est la musique d'entrée du public, et en même temps c'est un endroit de vulnérabilité totale, et donc c'est très étrange ce duo, mais c'est ce qui fait que parfois, moi c'est ce que j'aime avec la scène, c'est qu'il n'y a pas de mensonge sur scène, on peut pas, il n'y a pas de montage, il n'y a pas de musique, il n'y a pas de violon si jamais on a besoin de tirer une larme, il n'y a pas tout ça, en fait la scène c'est la vérité pure et dure. Et donc je trouve ça assez royal parce que peu importe le nombre d'années qu'on a d'expérience de scène dans les pattes, en fait on peut encore se planter, on peut encore se louper ou on peut encore avoir un succès dingue. Et c'est marrant, on peut sortir de scène, moi ça m'est arrivé il y a pas longtemps, je sors de scène en me disant « Ah là là, qu'est-ce que je suis fort, je suis un demi-dieu, faut le dire, je suis tellement fort ». Puis le lendemain je refais le même spectacle et je me dis « Oh là là, je suis une merde ». Qu'est-ce que je fais? Oh, j'ai honte. Pourquoi je présente ça aux gens? Mais qu'est-ce que je suis nul? Et en fait, ça coexiste dans le même métier en 24 heures de différence.
0: Mais alors, qu'est-ce qui fait la différence entre je suis une merde et je suis un demi-dieu?
2: Eh bah, ben, ça va être la réaction du public, mais
0: ouais,
2: ça va être moi qui la. En fait, sur scène, on peut pas mentir si on est énervé, on peut pas cacher qu'on est énervé. Si on est triste, on peut pas cacher qu'on est triste. Il faut être très honnête avec ce qu'on est en train de traverser. Et c'est comme ça que les gens se connectent à vous. Et parfois, il y a des moments où. Je crois qu'on essaie d'affronter ça de manière différente. Et moi, parfois, je cache des émotions que je vis sur scène. Et du coup, je me déconnecte un peu du public. Et là, on perd le public. Et puis, d'un seul coup, on se dit « Oh merde, je rattrape, je rame. » Et puis, on se sent débutant. Alors que ça fait 10 ans que je fais ce métier, je me sens parfois toujours débutant. Qui était notre premier mot. Mais ça arrive, en fait. Je crois qu'on n'est jamais vraiment, vraiment un professionnel à 100% de la scène. Je crois qu'il y a toujours des moments où on apprend des choses.
0: Panayotis Pasco, il paraît que vous n'avez pas tellement le trac, sauf quand il y a des proches dans la salle.
2: Ah oui,
0: et que ça, c'est la chose la plus terrifiante quand vous montez sur scène, c'est les proches dans la salle.
2: Ah, je déteste ça.
0: Ouais.
2: Je déteste ça. En fait, j'ai peur qu'ils ne m'aiment pas.
0: Ah ouais?
2: Ah ouais, totalement. J'ai peur qu'ils n'aiment pas ce que je propose. Et donc, vu que ce que je propose, c'est moi, par affiliation, j'ai peur qu'ils ne m'aiment pas. C'est toujours un problème encore aujourd'hui. Hein. Quand c'est mes proches, quand c'est les gens avec qui je sais pas, même parfois j'ai des affinités qui vont être moindres que de l'amitié, j'ai toujours ce truc-là de me dire, quand je monte sur scène et que je sais qu'il y a, peu importe, ma famille, mes amis dans la salle, je me dis, j'espère qu'ils vont pas avoir honte pour moi. Je sais pas pourquoi.
0: Mais parce que vous savez que vous allez les revoir, tandis que le public... cela dit, le public, vous allez peut-être le revoir aussi, de spectacle
2: en
0: spectacle.
2: Oui, je le revois de temps en temps.
0: Est-ce que vous avez peur de spectacle... Enfin bon, là, il y en a eu deux, mais ou de projet en projet, ou de spectacle en spectacle, de décevoir le public.
2: Ah si, bah si, ouais. Si. Pareil, hein, par extension, j'ai cette peur de décevoir quand même, assez souvent. Mais du coup, c'est marrant, la règle pour ne éviter de décevoir, c'est de travailler. Hein.
0: Ouais.
2: Il n'y a pas trop de secrets pour le coup. Il faut continuer à essayer de travailler. Même si c'est simple de remplir une salle, il faut essayer d'avoir un bon spectacle pour le remplir. Il y a plein d'endroits comme ça où moi, en tout cas, je sais que je m'engouffre dans du travail. Ça calme de une cette petite anxiété. Et de deux, ça me permet d'avoir un endroit de connexion un peu plus sécure, un peu plus sûr avec les gens.
0: Comment vous faites avec vos proches? Alors, vous ne pouvez pas les empêcher de venir vous voir, donc vous leur demandez, ne me dites pas.
2: Oui, exactement.
0: Ouais. Donc, vous ne savez pas quand ils sont dans la salle?
2: Bah, ouais, ça dépend, mais parfois, je ne suis pas au courant.
0: Et des fois, vous en repérez un pendant
2: exactement,
0: le spectacle?
2: Exactement, ça m'arrive. Ça m'est arrivé avec ma mère à l'Olympia, je l'ai vu pendant le spectacle. Ça arrive.
0: Ça, c'est pour les spectacles, mais il y a eu d'autres projets. Mais il y a eu ce livre aussi,
2: oui.
0: Qui était un livre très intime et très personnel sur votre histoire.
2: Oui.
0: Ça aussi, quand on livre quelque chose comme ça de soi, on a peur vis-à-vis de ses proches?
2: C'est pas venu tout de suite. C'est pas venu tout de suite parce que c'était très personnel comme trajet. J'avais besoin d'écrire ce livre, j'avais besoin de le faire. Donc, dans un premier temps, moi, j'étais très. J'avais un sentiment d'accomplissement. Et puis après, le livre est sorti. Et là, ça a été un autre trajet. J'ai eu un peu honte. Je me sentais lâche. Je crois que je me sens encore un peu lâche d'avoir fait ça, mais. Mais c'est assez particulier quand même comme trajet, l'autofiction.
0: Pourquoi l'âge? Parce que c'est courageux plutôt.
2: Bah, je crois pas, moi.
0: Non.
2: Il y a des gens qui disent ça, mais je crois pas forcément parce que ça reste quand même, au lieu d'aller converser avec les gens autour de soi et essayer de travailler sur soi, ça reste quand même à un endroit un peu narcissique, écrire ce qu'on ressent et ce qu'on veut dire à cette personne au lieu de le dire, on l'écrit. C'est un peu étrange, mais c'est un mélange, hein, je pense, entre les deux. Hein, Mais voilà, en tout cas, c'était une épreuve assez particulière à traverser.
0: Est-ce que le sentiment de lâcheté est comblé par le sentiment de réconfort que les gens apportent en venant vous dire « ça m'a fait du bien de lire ce livre » ?
2: Pas totalement, parce que c'est deux endroits différents. Moi, je me sens heureux quand je sais pas, il y a des jeunes qui me disent qu'ils sont plus en phase avec leur sexualité après avoir lu le livre, ou qu'ils ont compris des choses, ou alors qu'il y a des gens qui ont réglé des problèmes qu'ils avaient avec leur famille, avec leur mère, avec leur père, avec leur frère, avec leur sœur. C'est des choses qui me comblent à un endroit, mais ça, je crois pas que ce soit des vases communicants, en tout cas.
0: Ouais.
2: Ça me fait plaisir, parce que je me dis que ça a créé un écho chez des gens.
0: Ça comble des trous qui n'existaient peut-être pas, mais
2: voilà.
0: Pas ceux qui sont toujours béants.
2: Voilà.
0: Ouais. Panayotis Pasco est notre invité aujourd'hui dans Les Petits Papiers. Lâcher du lest, parce qu'on parlait de contrôler, et on parlait de deuil au début. Lâcher du lest, c'est aussi faire des petits deuils. C'est quoi les petits deuils que vous faites quand vous êtes en moment de création, où il faut lâcher des trucs? Qu'est-ce qui est compliqué de lâcher?
2: Ah, il y en a plein. Parfois, c'est sur des choses débiles. Ça peut être une blague, ça peut être une position sur scène, ça peut être... Même pas une blague, d'ailleurs, ça peut être juste une phrase. Moi, il y a des phrases dans le spectacle que j'adore, que je garde. Et tous mes proches m'ont dit « Mais pourquoi tu gardes cette phrase? Ça sert à rien, ça fait perdre du temps. » Ouais, mais c'est pas mal, parfois, de perdre du temps avec un truc qu'on aime bien. Et puis, je crois qu'il faut être un petit peu égoïste en tant qu'artiste de temps en temps, et il faut essayer de faire les choses pour soi. Et c'est à cet endroit-là qu'on se comble soi-même, et les gens sont très heureux de voir quelqu'un comblé sur scène, qui fait quelque chose qui lui parle vraiment. Et donc, les endroits de deuil, par moment, ils sont assez nécessaires, parce qu'il faut essayer d'affiner, en fait. Il faut essayer d'affiner une matière qui est très vivante, et c'est dur d'affiner quelque chose de vivant. Ça fait mal.
0: Ouais.
2: Mais du coup, ça va être couper des blagues, ça va être raccourcir des passages, ça va être décider de ne pas parler d'un sujet ou décider de plus parler d'un sujet et donc devoir en décaler d'autres. Parfois, il y a des petites connivences entre deux passages qui se créent, des petites thématiques qui se répondent malgré elles en sous-texte. Et puis d'un seul coup, on décale un passage et ça n'existe plus. Et ça fait un petit mal au bide de plus avoir cette connexion. Mais c'est des choses qui sont nécessaires pour essayer d'avancer. Donc il y a des petits deuils, on en croise partout en tout cas.
0: Et vous écoutez quand on vous dit les choses? Pas toujours, d'après ce que je comprends. Des fois vous gardez des trucs, mais est-ce que vous êtes quelqu'un qui peut entendre facilement les choses?
2: Oui, après j'ai quand même ce truc où je crois que c'est sur les doigts d'une main que je compte les gens en qui j'ai vraiment vraiment confiance sur les retours. Et ça, c'est un conseil que m'avait donné un de mes sensei pour le stand-up qui s'appelle Fari, qui m'avait dit: tu prends des retours de trop de gens, il faut que tu comptes 5 personnes sur les doigts d'une main, tu comptes 5 personnes en qui t'as confiance et t'écoutes eux leur retour, parce que sinon ça va partir dans tous les sens. Et je crois que je fais ça maintenant pour mes projets. Et pour la scène, effectivement, j'ai des gens, mais Guillermo, par exemple, sur ce spectacle, m'a beaucoup aidé. Fait partie des gens que j'ai énormément écouté pour le faire évoluer.
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0: Panayotis Pasco est notre invité dans Les Petits Papiers aujourd'hui. Je vais vous faire écouter une voix de quelqu'un que vous admirez apparemment. Et la première question que le journaliste lui pose, c'est en anglais, je le dis parce qu'on ne l'entend pas bien. Il lui dit: vous ne souriez jamais.
3: You never smile, did you?
4: No, not when working.
3: Why not?
4: Just don't work that way, that's all. It didn't work that way on the stage and before I went into pictures. In other words, the more seriously I took my work or whatever I was doing, the better laughs I got.
5: And then you kept this sort of deadpan
4: pace. Well,
5: that,
4: then it became mechanical for me to work that way.
0: Vous l'avez reconnu ?
2: Bah, non, je ne l'avais pas, mais je crois que c'est Buster Keaton, du coup.
0: C'est Buster Keaton, effectivement. Buster Keaton qui dit qu'il ne sourit jamais quand il travaille, qu'il n'a jamais travaillé comme ça. Il fait ça, il faisait ça déjà sur scène, dit-il, avant de faire du cinéma. Il a quand même commencé la scène à l'âge de 4 ans, ce monsieur, ce qui est relativement tôt. Et qu'il a remarqué que les gens riaient plus quand ils ne souriaient pas. En fait, plus il prenait au sérieux ce qu'il faisait, plus ça faisait rire. Et donc, il a gardé ce visage impassible. C'est devenu mécanique chez lui de travailler comme ça.
2: Oui.
0: Vous citez souvent Buster Keaton dans les gens que vous admirez.
2: Ouais, ouais, j'adore, mais j'aime beaucoup moi ce truc-là justement de porter les choses légères comme si elles étaient lourdes.
0: Ouais.
2: Je trouve ça assez beau et j'aime aussi le fait de dire c'est très sérieux ce qu'on fait parce que c'est un peu sérieux en fait. Moi, je crois pas en tout cas que l'humour doit forcément être léger ou synonyme de légèreté. Moi, il y a des humoristes dont j'admire le travail. Ça va être autant Bill Burr que Sarah Silverman que Louis C.K. C'est des gens qui m'ont appris des choses phénoménale sur la vie, hyper profonde, et pourtant, le médium pour m'apprendre ces choses-là, ça va être l'humour. Ça n'est pas forcément léger, ce dont on va parler sur scène. Et donc, j'ai toujours aimé Buster Keaton, parce qu'il met une gravité dans ses films, ses interprétations.
0: Ouais, et même dans ses interviews, hein, parce que bon, du coup, j'en ai visionné quelques-unes, je me suis laissé embarquer en cherchant un extrait, et j'aimerais pas trop être le journaliste, parce que c'est vrai qu'il a ce masque incroyable tout le temps. Je conseille aux auditeurs, aux auditrices, il y a sur YouTube une vidéo où il explique comment bien balancer une tarte à la crème. Ça dure 10 minutes, mais il fait ça avec un sérieux et une gravité incroyable. C'est absolument phénoménal. Vous dites que vous aimez aussi Buster Keaton pour son engagement total.
2: Ah oui, bah oui, oui.
0: Qu'est-ce que ça veut dire, ça?
2: Bah, c'est-à-dire qu'il a toujours mis tous ses moyens au service de son art. D'ailleurs, je crois qu'il a terminé sa vie en étant ruiné, parce qu'il a fait son dernier film. Il avait construit une réplique de train, je crois, qui était immense, pour un plan tout con. Il avait besoin d'un plan particulier. Il a fait construire un rail qui partait sur le côté. Et il a investi... mais c'est un peu ce qu'a fait Francis Ford Coppola dernièrement avec Megalopolis, qui a investi 100 millions de sa propre fortune. Moi, je trouve ça assez touchant, les artistes comme ça, un peu Toto, qui... Enfin, Toto, le pluriel de Total.
0: Ça fait blague à Toto,
2: ça. Ouais, non, mais des artistes qui sont totalement, en tout cas, immergés dans leur art et qui y croient à 100%. Je trouve ça toujours touchant, quelqu'un qui, même après des décennies de carrière, continue à croire à 100% en son art et qui est prêt à investir dedans.
0: Vous pourriez faire ça, vous pensez ?
2: À ce stade, oui. J'ai envie de vous répondre totalement oui.
0: Ouais. Alors, vous dites, Panayotis, que... la quête d'amour nuit à l'artiste. Je vous ai entendu dire ça.
2: Ah ouais ?
0: Ouais.
2: Ah, mais c'est intéressant. Bah, c'est je pense que c'est un peu des deux. Je pense que ça nuit à l'artiste parce que ça fait qu'il a... Le fait de vouloir être aimé en faisant ce qu'on fait, je crois que ça fait qu'on a un troisième œil quand on travaille. C'est-à-dire, je suis en train d'écrire des blagues sur mon ordinateur et d'un seul coup, je me dis « Ah, si je fais cette blague de telle manière, les gens vont plus m'aimer. » Et en fait... La quête d'être aimé, c'est pas exactement la même que la quête d'être bon dans ce qu'on fait artistiquement. Parce qu'un peintre qui veut être aimé, il va pas forcément peindre, je sais pas, un cadavre. Ouais. Parce que les gens n'aiment pas forcément voir un cadavre. Et donc en fait, si je peins pas de cadavre, peut-être que du coup je vais peindre que des chiots que les gens adorent. Et donc les gens vont m'aimer. Mais en fait, on se met à réfléchir comme ça et c'est débile, ça fonctionne pas comme
0: ouais,
2: ça.
0: Ouais, et puis on s'auto-juge du coup.
2: Bah
0: du
2: oui, si on veut être aimé, on va pas faire, je sais pas, Gaspard Noé fait pas Irréversible s'il veut être aimé. Et pourtant, ça a défini un nouveau genre de cinéma. Victor Berg fait pas Festen. Ouais. Donc en fait, si les gens veulent être aimés, Haneke fait pas Funny Game. En fait, on passe à côté de plein de choses hyper chouettes parce que parfois... L'art, ça n'est pas fait pour être aimé, c'est fait pour bousculer, c'est fait pour questionner, c'est fait pour interroger, interloquer. Et je crois, hein, en tout cas, qu'il ne faut pas, dans la quête artistique d'écriture, dans le travail préliminaire d'écriture, il ne faut pas chercher à être aimé, je pense. Chercher à être bon artistiquement dans ce qu'on fait.
0: Ouais, c'est facile, ça.
2: Non, c'est compliqué.
0: On en revient au petit deuil, mais...
2: Parce qu'on a tous envie d'être aimé. Ouais. Enfin, moi, peut-être le premier même, j'adore être aimé. Hein. Donc, en fait... C'est compliqué, mais je crois qu'il faut taire cet aspect-là. Moi, par exemple, quand j'écris mon livre, je me souviens, il y a des moments où j'avais mis plein de blagues dans le livre, et mon éditrice, Paloma Grossi, que je remercierai jamais assez, un jour, elle m'a dit « Mais pourquoi tu mets toutes ces blagues ?» Et j'arrivais pas à expliquer pourquoi, et à un moment, elle m'a dit « Tu veux être aimé ?» tu veux en fait que les gens aiment ton texte et du coup tu as l'impression de passer par les blagues, ça va faire que ça va mieux passer, ce que tu veux dire. Mais ce que tu dis en fait, ça fonctionne déjà, t'as pas besoin de rajouter des blagues. Et du coup j'ai retiré les blagues et ça m'a aidé. Vraiment.
0: Ah oui, c'est d'autant plus fort. D'ailleurs, le livre, il est toujours disponible. Hein, la prochaine fois que tu mordras la poussière de Panayotis Pasco, je crois même qu'il est sorti en livre de poche, non ?
2: Oui, il est sorti en livre de poche.
0: Voilà, aussi. On va écouter Orelsan.
2: Allez.
0: Allez, l'odeur de l'essence.

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0: Orelsan sur la première et l'odeur de l'essence. Orelsan, vous le connaissez, Panayotis, puisque très jeune vous l'avez interviewé. Oui. Ça a été un des gros coups que vous avez fait quand vous aviez 13 ans.
1: Oui, je l'avais attendu. Alors, il jouait, je me souviens, dans une salle qui s'appelle Plan B à Ris-Orangis, qui est une ville à 1h30 de Paris. Et il jouait dans cette salle et je l'avais attendu à la sortie des artistes. Et je lui avais demandé, est-ce que je fais des petites interviews, j'ai 13 ans, est-ce que je peux te faire une interview 13 ou 14 ans? Et il m'avait donné le mail de son manager et je leur avais écrit, je pense, une bonne vingtaine de fois. Et puis j'étais venu l'interviewer dans les loges du Bataclan juste avant qu'il joue son spectacle.
0: Je vous laisse choisir un mot. Je rappelle que vous serez le 2 novembre au Cirque Royal à Bruxelles avec votre spectacle Entre les deux.
1: Vécu. Vécu. Ah là là, c'est vraiment chez le psy là. Je peux vous dire ce que ça m'évoque.
0: Ouais.
1: Vécu, bah, que faire de son vécu?
0: Bah, c'est ça, ouais.
1: Ou l'implanter. Alors, c'est marrant, moi, je me suis dit il n'y a pas longtemps que j'aimerais bien essayer de faire un spectacle sans forcément parler de moi. Là, dans le nouveau, je ne crois pas que je parle totalement que de moi. Je crois que j'ai des moments, des passages un peu plus généraux, entre guillemets.
0: Ouais.
1: J'ai un gros passage sur la religion, un gros passage sur le suicide, où j'essaie de questionner un peu les normes et les avis, en tout cas, que les gens ont sur le suicide, sur cette question aussi faramineuse et écrasante qu'est le suicide. Donc je crois que j'ai des passages dans le spectacle qui sont un peu généraux, mais j'essaie quand même souvent d'implanter du vécu. Je trouve que c'est un endroit où on peut se lier aux gens. Je pense qu'il y a une règle magnifique en stand-up, c'est que plus on est personnel, plus ça devient universel. Plus on parle de soi et de ce qu'on a vécu, plus les gens vont se reconnaître dedans.
0: Mmh.
1: Et plus on essaie d'être généraliste, entre guillemets, et moins les gens vont pouvoir se connecter. Donc j'essaie en tout cas d'implémenter un maximum de vécu.
0: Ouais, vous dites que pour vous, la pure fiction n'existe pas vraiment.
1: Non, je crois pas.
0: Non,
1: je crois pas, on met toujours un bout de soi, parce que déjà, le monde tel que je le vis, c'est pas le monde tel que vous le vivez, c'est pas le monde tel que vos collègues à côté le vivent. Chacun a un prisme, de par son éducation, de par sa catégorie sociale, de par, je sais pas ce qu'il a mangé ce matin, s'il a mangé ce matin d'ailleurs.
0: Ouais.
1: Si on a le ventre vide, on vit pas la même journée. Donc en fait, quand j'écris, bah, si j'ai le ventre vide, si j'ai le ventre plein, ça va pas être la même chose que j'écris. Il y aura plus ou moins de colère peut-être dedans. Donc en fait, il y aura forcément un bout de soi qui va transparaître dans cette fiction, je crois.
0: Alors, ce que je me suis demandé en voyant votre spectacle, mais en vous lisant aussi, c'est il y a beaucoup de vous, il y a beaucoup de moments difficiles de votre vie que vous racontez avec humour, hein, où vous vous moquez de vous-même, je le disais au départ, ou en tout cas vous riez de vos déconvenues ou de choses plus graves. Je me suis demandé si quand on est sur scène, selon les jours, peut-être selon le fait qu'on a mangé ce matin, qu'on s'est mal levé, est-ce qu'il y a des jours, quand vous faites une blague sur quelque chose qui a été très douloureux et que les gens rient, est-ce que ça peut vous faire mal?
1: Non.
0: Non.
1: Non.
0: Vous voyez ce que je veux dire?
1: Je vois totalement ce que vous voulez dire.
0: Tout à coup.
1: Non, il y a des moments où il y a des rires qui sont plus difficiles au début à encaisser que d'autres. Mais moi, c'est plutôt l'inverse. Au contraire, je crois que quand j'ai un rire sur quelque chose qui m'a fait mal, ça me fait du bien. Ouais, je crois.
0: Jamais ça ne réveille rien.
1: Non.
0: Donc ça veut dire que écrire un spectacle et puis le proposer aux gens, c'est aussi un très très bon exutoire et peut-être une très bonne thérapie.
1: Ah, thérapie, je pense pas, parce que, encore une fois, quand on fait une thérapie, il y a quelqu'un en face de vous qui est là pour vous contredire, pour vous questionner, pour vous aiguiller. Et je crois que là, on n'a pas ça.
0: Ouais.
1: On est sur scène, on est seul décisionnaire de ce qui se dit. Donc, c'est un peu l'inverse d'une thérapie, hein, quand même.
0: Mais il y a quand même quelqu'un en face qui réagit.
1: Oui. Mais par contre, cette personne-là peut pas vous dire, là, vous dites n'importe quoi, ou là, vous prenez le mauvais chemin, ou ça, vous l'avez déjà dit 8 fois, c'est peut-être qu'il faut qu'on creuse. Moi, je peux, enfin, il y a une anecdote que j'adore, hein, mais, Spielberg, quand il fait un de ses premiers films qui est Rencontre du troisième type, vous vous souvenez, avec les extraterrestres,
0: avec
1: François Truffaut, les extraterrestres, pour communiquer, ils utilisent des schémas mathématiques avec de la musique.
0: Mm-hmm.
1: Et en fait, un jour, il y a un journaliste qui dit à Spielberg, bah, c'est marrant, votre père était mathématicien et votre mère était musicienne. Est-ce qu'il n'y a pas un lien avec le divorce peut-être de vos parents ou autre? Et à Spielberg, il dit, je m'en étais jamais rendu compte. Ça m'avait jamais traversé l'esprit. Mais effectivement, c'est peut-être cathartique pour moi, ce film. Et donc, c'est là où je dis que c'est pas forcément une thérapie, c'est que parfois, il y a des choses qui sont énormes comme un éléphant et qu'on voit pas. Alors qu'en thérapie, le but, c'est d'avoir quelqu'un qui vous guide quand même et qui vous aide à pointer des choses du doigt. Donc, je crois pas que ce soit une thérapie. Par contre, je crois que ça peut être un endroit de cicatrisation, peut-être.
0: Ouais.
1: C'est un endroit de cicatrisation. Et aussi, je crois que c'est un endroit assez chouette où on met dans le pot commun des choses, des aventures qu'on a vécues tous ensemble, et il y a cette espèce de côté communautaire, tous ensemble, on va partager des émotions assez fortes. Et je crois que c'est un endroit où on est en vie, sur scène, dans une salle de spectacle, on est vivant, on est en vie, on est humain, profondément humain.
0: C'est un endroit de communion incroyable.
1: Exactement, moi j'adore, vraiment. C'est mon métier, hein, mais j'adore, vraiment j'adore.
0: Oui, mais moi c'est mon métier dans le public et j'adore aussi. Donc il y a une chouette position des deux côtés. Est-ce que vous éprouvez aussi énormément de plaisir à être dans le public
1: du
0: spectacle?
1: J'adore, bien sûr.
0: Vous
1: j'adore.
0: Allez beaucoup?
1: Oui, j'y vais quand même. Mais j'adore, je suis plus cinéma, mais j'y vais, j'adore. J'adore voir un film avec d'autres gens. Je trouve ça hyper chouette.
0: Alors vous l'avez dit, vous avez envie de réaliser, hein?
1: Oui.
0: Il y a déjà eu des bribes de réalisation.
1: Oui, une série que j'avais co-réalisée pour Canal+.
0: Enterrement de vie de garçon.
1: Exactement, que j'ai co-réalisée pour Canal+. Il y a d'autres petits projets que j'ai fait à droite à gauche, un court-métrage, etc. Mais un long-métrage, je n'ai jamais fait, non. J'aimerais bien. Mm-hmm. J'adorerais, je travaille dessus.
0: J'attendais pour voir si vous alliez dire quelque chose, donc vous l'avez dit.
1: Je travaille dessus, voilà.
0: Ok, bon, vous reviendrez en parler. Hein.
1: Avec plaisir, avec grand plaisir.
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0: C'est l'humoriste Panayotis Pasco qui commente les mots des petits papiers.
1: Détermination. Bonne question qui n'est pas une question d'ailleurs, qui est un mot. C'est intéressant, pourquoi j'ai dit que c'était une question. Détermination, je crois qu'il faut être déterminé quand même à un endroit. En tout cas, j'ai l'impression que moi je suis plus à l'aise quand je sais où je vais. Mais ça, on en revient au tout début qui était contrôle fric. Je suis beaucoup plus à l'aise si je sais, si j'ai déterminé où je voulais aller. Être déterminé, c'est juste savoir où on veut aller et savoir ce qu'on est prêt à dépenser pour y aller. Et je crois que ça m'aide vraiment de savoir et de déterminer où je veux aller. Mmh. Voilà.
0: Alors, est-ce que cette détermination d'où vous vouliez aller, vous avez commencé à essayer de faire rire les adultes très jeunes, dès l'enfance. Est-ce qu'il n'y a pas eu de doute là-dessus, sur le fait que c'est ce que vous aviez envie de faire dans la vie, faire rire les
1: non,
0: autres?
1: Pas vraiment de doute.
0: Ça a toujours été ça?
1: Ça a toujours été une évidence.
0: Ouais.
1: Pas vraiment de doute là-dessus. Après, je crois que ça a plus été toujours de raconter des histoires. J'ai toujours envie de raconter des histoires. J'adore raconter des histoires. Cette espèce de petit moment où les gens sont suspendus à vos lèvres et que vous racontez une histoire et que d'un seul coup, soit ils rigolent, soit ils sont émus, soit ils sont touchés. Je trouve ça exceptionnel. Et c'est pour ça que j'aime autant le cinéma que tous les arts qui racontent quelque chose. Bon, l'art, quoi.
0: Ouais.
1: Ça m'attrape. J'adore qu'on me raconte une histoire. J'adore raconter des histoires.
0: Mais qu'est-ce que vous disiez alors quand vous étiez enfant, quand on vous disait qu'est-ce que tu veux faire plus tard, vous disiez quoi?
1: Ça dépendait. Moi, je disais beaucoup architecte.
0: Ouais.
1: Je voulais être architecte quand j'étais plus jeune. Moins drôle. Mais bon, c'est en même temps créer quelque chose que les gens habitent. Hein.
0: Ouais.
1: Donc au final, il y a des similitudes. Non, je crois que j'ai toujours aimé l'art, en tout cas depuis tout petit, vraiment. Quand j'étais gamin et que j'allais en brocante avec ma mère, elle me filait un billet de 5 € et je m'achetais 3-4 vinyles avec. Et j'écoutais plein de vinyles parce que j'aimais bien la pochette ou parce que j'aimais bien le nom de l'artiste. Et j'ai découvert plein de gens comme ça quand j'étais gamin. Autant Toto que, je sais pas, Journet, j'écoutais R.I.M., tout ça, j'écoutais quand j'étais gamin sur mes petites vinyles, j'adorais ça. Je regardais des lives après, j'adorais ça.
0: Ouais, vous regardiez des films aussi?
1: Oui, beaucoup.
0: Ouais.
1: Beaucoup, beaucoup.
0: Est-ce que vous regardiez déjà des humoristes, petit?
1: Oui, beaucoup. Mes parents, en fait, regardaient beaucoup d'humour. Il y a aussi peut-être une clé à cet endroit-là, hein, c'est que je voulais peut-être faire plaisir à mes parents, mais l'humour, je sais que ça a toujours été hyper important dans notre famille. On a une famille très drôle, ma mère est très drôle, mon père est drôle, mes frères et sœurs sont tous très drôles. On a ce truc-là où l'humour est vraiment important. Ouais.
0: Vous dites que l'humour, c'est peut-être pour faire plaisir à mes parents. Ça leur fait plaisir aujourd'hui?
1: Ah oui, je crois.
0: Ouais, ouais.
1: Je crois. Ma mère, il n'y a pas longtemps, m'a dit qu'elle est revenue pour la 3e fois voir mon spectacle et qu'elle a eu des courbatures aux joues. Elle a eu une crampe à la mâchoire tellement elle rigolait. Moi, ça me fait trop plaisir.
0: Vous avez commencé à faire, parce qu'on parlait de détermination, vous avez fait le siège des humoristes très jeunes. Et il paraît que vous alliez au Festival d'Avignon, à la sortie des spectacles, que vous donniez des cartes de visite, comme un vieux déjà, visite.
1: Oui, exactement. J'adorais les artistes et je voulais en fait essayer de comprendre ce qui se cachait derrière un artiste. Et donc j'attendais souvent les artistes à la sortie des artistes et j'allais les voir, je les questionnais, je leur demandais si je pouvais faire des petites interviews, leur poser des questions et c'était assez chouette, hein, c'était une période assez chouette.
0: Ce que vous aviez imaginé de ce qui se passait derrière, Tout ça, est-ce que ça ressemble à ce que vous vivez aujourd'hui ?
1: Ouais. Un peu quand même.
0: C'est proche ?
1: Un peu, c'est assez proche. J'imaginais beaucoup plus de rock, d'esprit rock.
0: Ouais.
1: En fait, moi je suis en tournée, je me fais des thés, gingembre, citron, miel pour pas avoir mal à la gorge. Et moi je pensais que ça faisait plus des grandes tablées avec plein d'amis tout le temps, etc. Et c'est pas forcément le
0: cas. On buvait du whisky jusqu'à pas d'heure en fumant des clopes.
1: C'est pas vraiment le cas. Ouais, c'est pas vraiment le cas. C'est plutôt un métier qui est quand même assez solitaire.
0: Mm-hmm. Et puis exigeant aussi, même physiquement, on s'en rend pas compte. Je pense que monter sur scène tous les soirs, c'est de l'ordre du sport. Quoi.
1: Je me souviens, la dernière fois que j'ai joué au Cirque Royal, c'était en juin. Je suis sorti de scène, je transpirais comme... J'avais le t-shirt trempé en entier, c'est assez physique.
0: Ouais. En novembre, il fait moins chaud qu'en juin.
1: Oui.
0: Donc peut-être que vous transpirerez moins, enfin peut-être pas, hein, rien à voir. Le 2 novembre, Panayotis Pasco au Cirque Royal avec le spectacle Entre les deux. Qu'est-ce qu'on peut vous souhaiter ?
1: De l'amour ?
0: Bah voilà. Bah, je vous souhaite de l'amour.
1: Bah, vous aussi.
0: Bah, merci. J'en ai. Bah, je peux peut-être en avoir encore plus.
1: Mais oui, on peut toujours en avoir plus.
0: Je vous en souhaite plus, alors. Merci.
1: Merci beaucoup. Merci pour votre temps. Merci.
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9: Bonsoir à tous. Plus d'un millier de personnes réunies cet après-midi à Kuckelberg pour dire non à la route Kruk. Trop d'avions atterrissent en ce moment sur les communes du nord et de l'ouest de Bruxelles avec les nuisances que ça implique. Une grève de deux jours depuis ce matin à Radio France. Les syndicats, le personnel dénoncent l'arrivée sur antenne de Charles Sapin. Il est accusé de propager des idées d'extrême droite. La direction se défend et parle de pluralisme. Et puis le sport, c'est notamment la victoire de Bruges face à l'Antwerp cet après-midi. La victoire de Kimi Antonelli au terme du Grand Prix d'Espagne de Formule 1. Plus d'un millier de personnes donc réunies au parc Elisabeth à Kuckelberg cet après-midi en région bruxelloise. Une mobilisation pour dire stop au survol accru du nord et de l'ouest de la capitale. Stop à ce qu'on appelle la route Kruk, du nom du ministre fédéral de la mobilité. Cette route fait l'objet de nombreuses contestations, comme vous allez l'entendre dans ce reportage de Pierre Van den Bulk.
7: Est-ce que ça doit s'arrêter ?
10: Ils sont venus dire stop à la route dite Kruk, qui survole intensivement depuis plus d'un an 450 000 Bruxellois, selon l'association Free Air for Brussels. André habite le quartier Simonis. Ses nuits sont pourries par le vomissement des avions.
11: Et à pas de...

0: ce qu'on doit faire, c'est éviter des quartiers et des zones hyper densément peuplées, comme c'est le cas dans le nord de Bruxelles, avec des densités de près de 20 000 personnes par kilomètre carré.
1: Face à la pression judiciaire et populaire, le ministre fédéral de la Mobilité, Jean-Luc Ruc, a reconnu l'urgence et annoncé qu'une décision serait prise le 1er octobre. Mais jusqu'ici, rien n'a filtré.
2: Nous sommes le 13 septembre et la rentrée dans le supérieur, c'est pour demain. Parmi les sujets de préoccupation cette année, la hausse du Minerval, bien sûr. Il passe à taux plein de 835 à près de 1200 euros. Serena est étudiante au Conservatoire de Liège. Elle est en deuxième année en art dramatique. Avec cette particularité, dans les écoles supérieures d'art, le Minerval était jusque l'an dernier beaucoup plus bas que dans les universités. Et donc, pour elle, cette année, le changement, eh bien, il est important. L'étudiante évoque sa situation avec Marc Serloro.
3: C'est pas comme les UNIF où c'était à 850, c'est que d'un coup, c'est 300%. On passe de 350 à 1194. C'est un truc qu'on n'avait pas vu venir du tout.
4: Pour Serena, la hausse du Minerval est beaucoup trop élevée en une seule fois et elle s'estime encore pas trop mal lotie.
3: Les difficultés liées au Minerval ne sont pas insurmontables au vu de la situation économique de mes parents, mais là, par exemple, ma mère a perdu son emploi et c'est des vraies questions qui se sont posées ensuite de est-ce que il faudrait pas que tu trouves un travail, est-ce que tu travailles cet été? Enfin, comment, du coup, tout le budget qui était alloué à mes études n'est plus du tout le même. D'un coup, on se dit, 1194 euros fois 3, ou 4 si je fais une année en plus, c'est quand même une grosse somme à trouver.
4: Serena a un job tous les week-ends dans une brasserie, mais dit-elle, avec ses études d'art dramatique, assumer un travail à côté est plutôt compliqué.
3: Comme c'est des études qui sont assez prenantes, travailler, c'est difficile. C'est le week-end ou alors c'est le soir après les cours, mais on finit assez tard. Donc, la question du travail, elle n'est pas du tout évidente. On a des grosses plages horaires.
4: Et ce qu'elle craint aujourd'hui, c'est qu'un tas de jeunes qui veulent s'inscrire dans une école d'art s'en détournent à cause de cette forte hausse du Minerval.
2: Nous vous parlions hier du PTB, de son festival Manifiesta à Ostende, mais ce week-end aussi, les libéraux flamands d'Anders, anciennement OpenVLD, faisaient eux aussi leur rentrée politique avec un festival des idées à Bruges, cette fois 700 personnes réunies au total, notamment pour un discours de leur président Frédéric de Gucht. Il tente de relancer la machine après la défaite de 2024. Jusqu'à présent, ses efforts semblent rester vains. Les sondages ne sont pas bons, autour de 5% pour ce parti qui a affiché ses disputes internes cette semaine encore, Fabien Van Eekhout.
5: Le parti Anders se cherche avec depuis 2024 juste 8 élus en Flandre, 8 à la Chambre, dans l'opposition partout, sauf un ministre à Bruxelles. Un nouveau nom, un cap plus à droite, mais aussi une position peu lisible. Ainsi, face au gouvernement Arizona et sa chasse aux milliards à venir, Frédéric de Gucht, président d'Anders, est un pied dedans, un pied dehors.
6: Si ce gouvernement veut du soutien pour un budget favorisant la croissance, nous aiderons. Mais s'il souhaite contrôler ce que vous pouvez ou pas faire, ce que vous pouvez manger ou boire, ou quand vous pouvez rêver ou créer une entreprise, alors il le fera sans nous.
5: Redevenir crédible, rompre avec le passé et miser sur de nouveaux visages, c'est la stratégie de Gucht, mais cette semaine, il a dû compter avec de nouvelles disputes autour de sa volonté de remplacer Egbert Lacarte, ex-président du parti, incarnant la période Vivaldi et le gouvernement de Kroo, devenu chef de groupe au Parlement flamand. Lacarte n'a pas aimé la méthode et l'a fait savoir, étalant le linge sale en public. De quoi éclipser la rentrée libérale, une semaine difficile de plus pour Anders, comme le dit son nom. Anders veut faire autrement, mais fait comme l'ancien OpenVLD.
2: À l'étranger, les attaques russes vont s'intensifier dans les prochaines semaines et une escalade pourrait toucher la Pologne. C'est le premier ministre polonais qui parle. Donald Tusk est inquiet. Un drone russe a frappé un train de voyageurs en Ukraine, mais à 800 mètres à peine de la frontière polonaise, il n'y a pas eu de victime. L'Ukraine affirme que son réseau est attaqué à travers tout le pays. À l'étranger encore, des militants LGBTQIA+, visés par la police et la gendarmerie en Turquie. Des descentes, des arrestations ont eu lieu ce matin au nom de ce qu'ils appellent la protection de la famille traditionnelle, dans des bars, mais aussi au domicile de certaines personnes. Ça se passe dans le cadre de ce que les autorités turques nomment « Ma famille est en sécurité ». 162 personnes, 9 associations, 13 entreprises étaient visées. Nous sommes en 2026. L'homosexualité n'est pas réprimée pénalement en Turquie, mais l'homophobie y est largement répandue, et d'ailleurs jusqu'au sommet de l'État, dans le chef en particulier du président Erdogan. Une grève de 2 jours, je vous le disais, a débuté ce matin à Radio France. Les syndicats et le personnel protestent contre l'arrivée sur France Inter de Charles Sapin. Il est journaliste pour le magazine très conservateur Valeurs Actuelles, un magazine déjà condamné

0: Wahoub Fayoumi à plusieurs reprises.
1: Oui, et Charles Sapin n'est pas un simple journaliste au sein de l'équipe de Valeurs Actuelles, il en est le directeur adjoint. Depuis fin août, il s'est vu confier une chronique sur les antennes de la radio publique française, un rendez-vous programmé tous les dimanches matins. Mais ce nouveau recrutement de la direction de France Inter passe mal auprès des journalistes et plus largement auprès du personnel de la radio publique. En cause donc, les idées d'extrême droite portées par l'hebdomadaire, un magazine, vous l'avez dit, condamné à plusieurs reprises, rappelle les représentants des journalistes de la station. Provocation à la discrimination, provocation à la haine et injures publiques à caractère raciste. Les syndicats dénoncent aussi la banalisation de la presse d'extrême droite.
0: Alors Wahoub, comment réagit la direction de France Inter ?
1: Alors la directrice de France Inter a tenté de justifier son choix, y compris en répondant publiquement à des questions d'auditeurs inquiets. Charles Sapin aurait promis, dit-elle, un changement de ligne éditoriale au sein de Valeurs Actuelles. Elle souligne surtout l'obligation de pluralisme dont elle doit être la garante sur antenne. Il est vrai que l'audiovisuel public est particulièrement scruté depuis les critiques de partialité formulées à son encontre lors d'une récente commission parlementaire présidée par un proche du Rassemblement National. Les syndicats de France Inter rappellent que Valeurs Actuelles avaient à cette occasion résolument participé au dénigrement, disent-ils, de l'audiovisuel public.
0: L'audiovisuel public en France scruté de toutes parts, bien sûr, quelques mois avant un scrutin présidentiel très polarisé. C'est donc l'année prochaine en France. Le sport avec d'abord la victoire de Kimi Antonelli au terme du Grand Prix d'Espagne de Formule 1. Le pilote italien remporte sa 8e victoire de la saison devant Max Verstappen et Lando Norris. Le football chez nous avec la victoire de Bruges d'abord face à l'Antwerp cet après-midi. 3-1. Les Brugeois remontent à la hauteur de la Gantoise au classement provisoire. La Gantoise qui a partagé un but partout face à Genk. Et puis Charleroi affronte Zulte Waregem tout à l'heure à 18h30. Malgré une défaite face à l'Union, Charleroi entame bien la saison et ça ne surprend pas le coach Carlo Mario Conen.
2: Je sais qu'on a qualité dans le groupe, on a un très très bon groupe qui sait jouer au foot et je savais avec la préparation qu'on a fait qu'on avait la qualité pour montrer un foot comme ça. Maintenant, à l'autre côté, j'étais très clair avec les groupes aussi, on a 0 point. Ça veut dire, moi, je préfère parfois de jouer peut-être un petit peu plus mal et gagner les 3 points que jouer un match exceptionnel et avoir 0 point. Mais pour nous, c'est une bonne base où on peut travailler. Le foot, c'est assez souvent des petits détails. On doit faire des améliorations. Et ça, ça va nous aider pour les prochains matchs.
0: Voilà, Zulte Waregem Charleroi à suivre dès 18h30. On notera aussi le match de La Louvière face à Courtrai à partir de 19h15. Du cyclisme aussi ce dimanche. Après sa victoire au Grand Prix de Québec vendredi, Remco Evenepoel dispute le Grand Prix de Montréal. Le Belge qui peaufine sa préparation en vue des Mondiaux au Canada. Enfin, la finale, messieurs, de l'US Open de tennis, c'est ce soir à partir de 20h heure belge. L'Allemand Alexander Zverev, vainqueur du dernier tournoi de Roland-Garros, sera opposé à l'Américain Ben Shelton. Et le vainqueur sera en tout cas inédit. Si Ben Shelton devait s'imposer à New York, il serait le premier Américain depuis 23 ans, depuis la victoire d'Andy Roddick. C'était donc en 2003. Merci d'être avec nous. Excellente soirée sur les antennes de la RTBF.
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7: Très heureux de pouvoir compter sur votre compagnie jusqu'à 19h sur la première. Nous allons écouter le travail tout à fait récent, puisque le disque est sorti ce dernier vendredi. Le travail très intéressant de la pianiste et chanteuse Carole Van Walden. Elle est gantoise et elle a travaillé une fois de plus sur le répertoire de William Shakespeare. Elle a mis en musique des sonnets, des poésies de Shakespeare. C'est un disque réalisé en trio. En ouverture d'émission, j'aimerais avoir une pensée pour deux musiciens qui nous ont quittés il y a un an exactement. D'abord le sorcier à la longue barbe blanche, Hermeto Pasquale, le musicien et compositeur brésilien. Oui, ça fait déjà un an qu'il nous a quittés. Tout comme la chanteuse bangladaise Farida Barven. Voilà, des musiciens qui représentaient leur culture respective et des cultures que nous avons eu le loisir et le plaisir surtout de partager sur l'antenne du Monde Étant Village. À mes côtés ce soir, il y a Sarah Pire, il y a Vincent Van Der Venet, Constantin Melnick et nous comptons évidemment sur votre écoute très attentive.
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7: Dans une semaine exactement sur Musique 3, ouais, dimanche prochain, nous écouterons un concert que l'équipe du Monde est en village enregistré au festival Sphinx Mixte. C'est le concert d'un musicien cubain. Il a un chapeau noir, des vêtements noirs et une guitare qu'il porte fièrement sur son torse. Eliades Ochoa sera en concert la semaine prochaine avec le Monde est en village, c'est promis. Le voici sur disque avec ce titre qui est en fait une chanson d'amour.

0: La Guarira, c'était Eliades Ochoa, donc en concert la semaine prochaine. Et puis ce soir sur Musique 3, nous vous proposons d'autres moments de concert, des nouveautés et un focus aussi. Un focus, le monde est un village tout à fait particulier. En ouverture d'émission, je vous ai dit que nous avions une invitée. Elle se profile, la voici.
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2: Bonsoir Didier. Je suis super contente d'être ici chez toi dans le studio aujourd'hui. Je m'appelle Carole Van Welden. Je suis une chanteuse, compositrice, pianiste gantoise. Et je viens te présenter mon nouvel album ce soir. J'ai fait des études tout à fait différentes. J'ai étudié l'ingénieur commercial dans le temps. Et puis par après, j'ai été dans la musique. J'ai toujours fait du piano classique. Et par après, j'ai été attirée par le jazz. Donc j'ai fait le conservatoire à Gand de jazz. Et puis j'ai étudié à Londres, où j'ai fait le Guildhall School of Music and Drama. Et là, j'ai étudié le jazz et la musique improvisée. Et voilà.
0: Bah, c'est déjà pas mal, pardon. Ça remplit bien la vie, ça.
2: Bah oui.
0: Ouais. Bah, bonsoir Carole et bienvenue dans Le Monde est en village. On vous écoute souvent, régulièrement, lorsqu'on aborde des thématiques un peu poétiques, parce que vous êtes une représentante assez efficace d'un travail entre la poésie et la musique. Et là, vous avez toujours le même intérêt, la même passion, peut-on dire la même obsession pour Shakespeare et ses sonnets ?
2: C'est pas vraiment une obsession, mais je trouve que c'est tellement chouette et c'est tellement... Il a écrit des textes et des sonnets tellement, oui, tellement impressionnants que c'est comme un monde infini. C'est comme la musique qui est aussi un monde infini pour moi. Et les sonnets aussi, c'est un monde infini. En fait, on peut continuer à trouver ce qu'il voulait dire ou des explications de pourquoi est-ce qu'il a écrit ça, pourquoi est-ce qu'il a écrit ça. Et comme c'est un grand mystère, Shakespeare, ça m'intrigue terriblement.
0: Et c'est un grand mystère, pourquoi ?
2: Parce qu'il n'y a rien de vraiment prouvé dans ce qu'il a fait dans sa vie. On ne sait pas s'il a écrit les sonnets, on ne sait pas si c'est...
0: Et si ce n'est pas lui, c'est qui ?
2: Ah, ça c'est la bonne question. On ne sait pas. Il a peut-être travaillé avec d'autres personnes qui écrivaient pour lui. Il y a des sonnets qui ne ressemblent pas à d'autres aussi. Donc on se dit, est-ce que c'est lui qui a écrit ? Je trouve que tout est vraiment... Bon, moi je ne suis pas du tout une spécialiste de Shakespeare. Je ne trouve pas du tout moi-même que je suis une personne très intellectuelle. Mais mon but à moi, c'était d'amener Shakespeare à tout le monde. De le faire connaître à tout le monde. Aussi les gens qui sont juste comme moi, qui aiment lire un beau texte ou qui aiment comprendre ou voir quelque chose de bien écrit et de le faire sentir par la musique, pas tout de suite expliquer.
0: C'est une bonne idée en soi. Vous m'intriguez, cela dit, si c'est pas Shakespeare qui a écrit les sonnets, est-ce que c'est Shakespeare qui a écrit ses œuvres théâtrales ?
2: Moi, je suis une très mauvaise personne à répondre à toutes ces questions parce que je ne sais pas moi-même.
0: J'ouvre les oreilles, les fenêtres et les portes. Si quelqu'un a envie de m'expliquer un peu plus l'œuvre de Shakespeare et son aventure scripturale, moi, ça m'intéresserait.
2: Oui, c'est très, très, très intéressant, honnêtement. Ouais. Il y a tellement de points d'interrogation partout dans sa vie, dans ce qu'il a fait, dans ses amours aussi, avec ses relations avec un homme, ses relations avec une femme, le fait que ce soit sa maîtresse, oui ou non, est-ce qu'elle a existé, oui ou non. Oui, c'est très intéressant, je trouve.
0: Nous allons écouter un premier extrait de ce nouveau disque que vous avez baptisé comment, Carole ?
2: Shakespeare Revisited. Et pourquoi ? Parce que j'avais déjà écrit 3 albums sur Shakespeare dans le temps. Et au fait, j'ai décidé de faire un nouveau CD avec un nouveau son. Donc, je voulais créer quelque chose d'autre.
0: Un peu plus électro.
2: Électro, mais aussi plus chanson. Peut-être plus facile aussi. En tant que... Il y a de l'improvisation, mais c'est un peu plus pop que le jazz, je pense. Et j'ai toujours adoré le son du cello. Donc je voulais absolument employer ça, et je voulais employer pas une formation normale, pas de contrebasse, batterie, guitare, piano. Je voulais quelque chose d'autre, je voulais quelque chose de pas normal. Donc moi je suis au piano et je chante, et il y a Dominique Fantôme qui est au clavier, ce qui est pas logique non plus de prendre deux claviers en soi.
0: Non, mais vous travaillez sur des sonorités différentes.
2: Oui, voilà. Et le cello, il est aussi, il fait aussi différentes choses. Il a différents rôles.
0: Avec...
2: Oui, voilà. Il fait des pizzicato, il fait des basses, contrebasses quelquefois. Puis il fait de l'improvisation aussi. Il crée des tapis aussi, des sound waves en dessous de nous. Dominique fait aussi différents rôles. Il joue une fois les basses avec des sub basses. Il fait les impros aussi la plupart du temps. Donc oui, je voulais essayer quelque chose d'autre.
0: Eh bien, écoutons ce premier résultat, hein, ce premier extrait que nous allons partager avec les auditrices et les auditeurs du Monde est un village. Ce soir, The Marriage of Two Minds.

0: C'est sur le nouveau disque Shakespeare Revisited de Carole Van Welden qu'on peut retrouver ce titre, ce sonnet en fait mis en musique, c'est le sonnet 116 pour les puristes, et c'est un ouvrage qui a été réalisé en trio, donc avec un claviériste, avec un violoncelliste, et puis il y a Carole qui est au chant et au piano. Les sonnets répondent, Carole, à quelque chose de précis. Il y a une définition pour le sonnet. Il y a des quatrains, il y a des vers, il y a des tercets.
1: Oui.
0: Est-ce que, à un moment, jouer avec tout ça, c'est soit de la mathématique, soit carrément un jeu?
1: Je dois dire qu'au début, quand j'ai commencé à écrire des compositions, tout au début avec le premier CD de Shakespeare, j'ai eu assez dur à me mettre dans cette structure, parce que c'est une structure fixe, et je trouve aussi Shakespeare, c'est comme the Holy Grail, hein, c'est vraiment quelque chose de divin dans la littérature, et je trouve qu'on peut pas trop casser Shakespeare non plus. Je voulais vraiment prendre, c'est pour ça que je l'ai fait en vieil anglais aussi, je voulais prendre le Shakespeare comme il était écrit, et puis aussi suivre vraiment les structures dans l'ordre dans lequel elles sont écrites. Donc de suivre le iambic pentameter, donc
0: les accents toniques.
1: Voilà, qu'il a employé dans sa littérature. Je voulais suivre ça musicalement aussi. Par exemple, dans le sonnet 12, il dit « When I do count a clock that tells the time », c'est comme ça que c'est écrit. Il faut tout l'accent, tous les deux mots, etc. Et en fait, je voulais que la musique suivent les accents. Donc ça a été...
0: Donc c'est un gros travail, ça.
1: C'est un gros travail parce qu'on dirait que c'est facile. Hein. Je voulais aussi que ça sonne facile.
0: Ouais.
1: Mais parce que dans l'anglais, il y a des mots, puis musicalement, il y a des accents aussi. Et il faut que l'accent musical tombe ensemble avec l'accent de Shakespeare. Et ça, c'était au départ. Mais après avoir fait quelques... Bon, j'en ai fait maintenant 48 sonnets sur lesquels j'ai écrit de la musique. Et après un petit temps, on commence à s'y habituer et à savoir ce qui marche, ce qui marche pas dans la musique, etc.
0: Mais une fois qu'on commence à travailler sur cet univers shakespearien, cette scansion, est-ce qu'on n'est pas tenté de définir toute la musique qu'on fait en fonction de cette approche shakespearienne, de ce découpage? Est-ce que vous parvenez encore, par ailleurs, à écrire des mélodies différentes?
1: Je pense. C'est plutôt l'écouteur qui va répondre à cette question. Je pense et j'espère que mes morceaux sont chacun un peu différents et que j'ai quand même essayé de créer des mondes différents par sonnet. Je voulais aussi que les gens écoutent les sonnets et qu'ils se disent « Ah, ça parle de ça » ou « C'est plutôt dans ce genre-là ». Par exemple, de nouveau, le sonnet 12 où il parle sur le temps, il voulait... Moi, j'ai écrit ça comme une marche. Hein,
0: on l'écoutera tout à l'heure. Hein.
1: Voilà. Et qu'en fait, c'était pas... Il a aussi écrit ça un peu comme une marche. C'était, en fait, le message derrière le sonnet, c'était la guerre, les gens qui marchent aussi. Et je voulais que ça se sente dans la musique. Donc, je fais avec ma main gauche... Le bruit de gens qui marchent. Et tout ça, il y a des petites choses que j'ai essayé d'incorporer dans la musique pour que ce ne soit pas tout le temps la même chose non plus.
0: Bien sûr. Donc, on devine tout le travail qu'il y a derrière. Vous êtes la seule à imaginer cette approche de composition et d'arrangement ou vous travaillez avec directement les deux autres musiciens qui vous accompagnent?
1: Non, j'écris tout moi-même. J'écris toute la musique seule, au fait. Maintenant, pour le nouveau CD, Dominique et Jean-François ont naturellement donné leur musique pendant les créations. On a enregistré un spectacle live qui est sur le CD. Donc, la moitié du CD, c'est vraiment juste le live. La première fois qu'on s'est rencontrés, ce qui est aussi toujours assez intéressant, c'est de savoir comment on réagit l'un par rapport à l'autre.
0: Parce que vous pouvez improviser,
1: oui.
0: Parce que vous avez cette chance-là.
1: Voilà, c'est tout à fait improvisé. En fait, le CD Shakespeare Revisited, c'est parti d'une idée. Ce qui est aussi assez rigolote, c'est qu'en fait, le festival de Noise en Allemagne, le Shakespeare Festival of Noise, c'est un festival très connu qui travaille ensemble avec le Globe Theatre de Londres aussi. Et ils font chaque année un grand festival de 3 semaines où il y a tous les soirs quelque chose qui se passe sur Shakespeare. Des pièces du monde entier qui sont là-bas dans le Globe Theatre, qu'ils ont reconstruit en bois comme dans le temps. Donc c'est très chouette et moi j'ai eu la chance de pouvoir présenter chaque fois mes CD là-bas, en première. Et après j'ai fait 3 CD sur Shakespeare au départ, puis j'ai fait le best-of aussi de ces CD-là à Noyes. Et puis, ils m'ont appelé l'année passée. Ils m'ont dit, on voudrait absolument que tu reviennes faire un spectacle.
0: Ah, ils vous aiment bien.
1: Et ils m'ont demandé, est-ce que vous pourriez revenir? Je dis, bah oui, je veux bien revenir, mais je ne fais pas la même chose. Je ne veux pas refaire la même chose. Je suis venue chez vous 4 fois avec le même, enfin, un peu le même genre de groupe. Et je veux créer quelque chose d'autre, spécialement pour vous. Et c'est alors qu'il m'est venu une idée, j'ai vu Dominique aussi, je me dis, tu n'as pas envie de participer, faire quelque chose d'autre, puis il m'a représenté Jean-François assis. Et alors on s'est mis ensemble à 3 et on a recréé un autre monde de Shakespeare. Et j'ai vraiment créé ce projet pour Noyes. Et au moment où on l'a joué là-bas, pour le festival, je me suis dit, mais il y a quelqu'un qui a enregistré notre premier geek là-bas. Et je me dis, bah, moi, je trouve que c'est chouette. J'aimerais bien le sortir en CD. Mmh. Puis c'est venu comme ça, spontané. Je me suis dit, OK, why not? Et alors, j'ai commencé à... Bon, c'est moi qui ai tout fait, là. J'ai fait toute la production aussi,
0: ben oui,
1: seule.
0: C'est ça qui est impressionnant. Vous parlez de ce côté enregistrement live, mais il y a aussi plein de titres qui ont été enregistrés
1: chez moi, répétition chez moi à la maison avant le live, en fait. C'était la même semaine. On a enregistré chez moi à la maison. Je voulais faire une répétition et enregistrer la répétition pour donner aux musiciens pour par après réécouter. Mais alors la répétition, en fait, je l'ai mise sur CD et c'est un mélange de la répétition et du live qui est sur le CD. Donc c'est vraiment les premières fois qu'on joue ensemble qui sont dessus.
0: Ouais, si je comprends bien, c'est beaucoup de travail avant, mais une fois que vous vous lancez, c'est une captation, un enregistrement. Et puis...
1: Oui, et c'est beaucoup de travail par après aussi parce qu'on dirait oui, c'est facile, mais naturellement à la maison il y a quelquefois un crack de quelque chose ou un microphone qui est pas juste bien placé ou même dans le live quelqu'un qui fait un bruit ou il faut quand même, il y a beaucoup de editing par après aussi pour voir que tout sonne un peu la même chose parce que le live il a été enregistré avec un piano électronique, un très bon mais quand même. Et la répétition en studio a été faite avec un vrai piano. Donc déjà, arriver à avoir un son pour le CD entier où les pianos sont compatibles, que ça ne sonne pas trop wow, et pouvoir mélanger les numéros, parce que j'aimais bien mélanger aussi les numéros sur le CD du live, du studio, du live, du studio. Et ça, ça a été quand même un gros boulot que j'ai un peu sous-estimé.
0: Mais on apprend tous les jours. En tout cas, le travail apparaît sur cet album Shakespeare Revisited de Carole Van Walden avec ce titre My Mistress Eyes.

0: Voilà un autre sonnet mis en musique par Carole Van Walden. C'est le sonnet
1: numéro 130.
0: 130, c'est bien ça. Il y en a beaucoup des sonnets, donc il faut faire un choix, il faut se dire ah tiens, ça va sonner différemment, je pourrais apporter cette touche-là, cette couleur-là.
1: J'ai été aussi, j'ai travaillé d'une manière, je suis une personne très intuitive et même là, j'ai pris un livre avec les sonnets de Shakespeare qui sont sur le piano, j'ai simplement feuilleté dedans, lu les trois premières phrases.
0: Et vous savez que c'est...
1: Et ça devait m'inspirer ou pas.
0: Ah oui.
1: Si ça m'inspirait pas, hop, directement à l'autre sonnet. Parce que je trouvais, si d'abord j'apprends les sonnets et que je sais de quoi il s'agit, je ne veux pas écrire d'une manière neutre. Je veux écrire juste en entendant les sonorités de la langue de Shakespeare et pas en ne sachant pas de quoi il s'agit. Et c'est par après... que c'est très rigolo parce que par sa musique, par ses sonnets, il m'a en fait donné vraiment l'idée pour écrire dans ce genre-là, dans ce style-là. Et puis après, je me suis dit, oh, c'est incroyable. Mais juste avec cette marche aussi, je me dis, fou, il s'agit d'une marche. Et en fait, j'entendais ça vraiment déjà dans le sonnet. Il employait les bonnes sonorités. C'était un génie, hein.
0: Mmh. Et puis, il y a toute la délicatesse. On a entendu à l'intro de ce titre le travail du violoncelle ici,
1: oui.
0: Très particulier. Vous l'avez évoqué tout à l'heure, mais il y a des basses à ce violoncelle qui sont complètement étonnantes. Hein.
1: Oui.
0: C'est rare d'entendre tout ça avec un violoncelle.
1: Oui.
0: Donc, je suppose que vous êtes très contente, très heureuse de cette complémentarité qu'il y a entre vous et les deux autres musiciens.
1: Oui, en effet. Ce sont deux musiciens fantastiques. Ça c'est no question, hein. Ils sont tous les deux vraiment très bons. Jean-François Assis, le violoncelliste, dès la première note qu'il a jouée, je me suis dit, ben, c'est tout à fait ce que je recherche dans ma musique, c'est vraiment ça. Il a un très beau son, ça touche, et même en musicalité, on se complémente, il y a des moments où on va tous par là, puis on va et c'est vraiment chouette, parce que c'est sans parole, en fait, qu'on s'entend à ce moment-là. Et c'est ça que je trouve toujours très étonnant et très passionnant à la musique.
0: Écoutez, le travail de Shakespeare, c'est toujours très chouette, c'est toujours très intéressant, mais il y a des sonnets dans d'autres langues, en Espagne, au Portugal, au Canada, en France. Est-ce que vous auriez l'envie, l'intérêt, Carole Van Walden, de vous pencher sur des sonnets différents d'autres auteurs?
1: Non.
0: Non?
1: Je sais pas pourquoi. Il y a déjà des gens qui m'ont demandé aussi, qui ont écrit des poèmes ou qui ont dit, est-ce que tu veux écrire de la musique? Je sais pas. Non. C'est comme quelque chose qui m'a... J'ai été tellement passionnée par Shakespeare que j'ai un peu peur que tout le reste ne me passionne pas autant. Je sais pas. C'est quelque chose d'intuitif aussi. Hein.
0: Oui, vous êtes passionné par Shakespeare, mais quand même, il y a eu certaines escapades avec la musique brésilienne aussi.
1: Oui, oui, j'adore la musique brésilienne aussi. Et en fait, ça, c'est un peu mon problème. Je ne voulais pas faire tellement de Shakespeare. J'aime bien tellement de styles de musique différentes. La musique brésilienne, elle est tellement belle et ça sonne tellement simple et c'est tellement compliqué aussi. Mmh. Le timing, les phrases, les accords, c'est tellement intéressant. Et ça, il y a dans tellement de différentes musiques. Parce que dans la chanson, il y a la même chose. Il y a les paroles qui sont très importantes dans la chanson. Dans le jazz, c'est l'improvisation, la liberté qui est importante. Dans les Brésiliens, c'est plus l'affinité. Et j'aime tellement de choses que je ne veux pas faire que du Shakespeare ou que des poèmes ou que ça. J'aime bien tous les styles de musique. J'aimerais bien encore écrire un CD pop aussi pour faire quelque chose de complètement out of my comfort zone. Tu vois, quelque chose de... Parce que je trouve que tout est intéressant. J'ai fait de la salsa aussi dans le temps.
0: Ça, je ne savais pas.
1: Oui.
0: Ah, j'ai jamais écouté Carole en salsa. Ah, intéressant.
1: Oui, donc, moi, je trouve que quelquefois, la musique est trop mise dans une case.
0: Mm-hmm.
1: Pour moi, c'est... Et c'est pas un reproche, mais pour moi, c'est un grand monde. Et j'essaye de prendre des éléments de partout.
0: Parce que vous avez la chance d'être touche-à-tout et tout-terrain.
1: Je sais pas, c'est quelque chose qui me passionne. Je suis... Oui, tout m'intéresse, au fait. C'est ça un peu un problème aussi, hein, parce que j'aime tout. J'aime toutes les spécificités. Dans certaines musiques, je trouve ça... Oh, je dis, c'est passionnant. Comme la musique brésilienne, c'est vraiment... Pour moi, c'est... Ce CD de Alice and Tom, Jobim, là, pour moi, c'est le nec plus ultra.
0: Alice Regina et Tom
1: Jobim.
0: Oh,
1: mais ce CD, Holy Santum, le titre est Holy Santum. C'est juste, pour moi, c'est le nec plus ultra. C'est tellement fin, c'est tellement humain, c'est tellement d'émotion aussi. Les arrangements avec ses violons, les trucs qui sont pas parfaits dedans aussi, c'est
0: non,
1: tout.
0: C'est extrêmement naturel.
1: Oui. Ouais. Et ça, c'est des trucs qui m'attirent vraiment très fort. Et puis, il y a des musiques qui m'attirent pas du tout aussi. Ouais. Hein.
0: Bah, peut-être qu'un jour, vous allez rencontrer un Tom Jobim qui pourrait vous accompagner aussi.
1: Ah ouais, ça serait... Ce serait fantastique.
0: Bon, si c'est le cas, vous venez vite nous en reparler parce que ça m'intrigue très fort. Votre adhésion, votre travail, votre intérêt pour Shakespeare, c'est une chose, mais votre ouverture pour d'autres musiques, évidemment, c'est autre chose et ça vaut la peine d'être vécu puisque vous avez la chance d'être active, curieuse, donc il faut absolument en profiter. Je rappelle l'existence de ce disque Shakespeare Revisited, c'est le travail de Carol Van Walden qu'on peut retrouver avec les enregistrements plus anciens, mais surtout avec celui-ci. Nous allons écouter le sonnet 12 que vous avez évoqué tout à l'heure. C'est un sonnet qui travaille sur le temps et les mesures, c'est du temps.
1: Oui.
0: Donc c'est intéressant pour un musicien de découper tout ça.
1: Et ce qui est très intéressant, c'est qu'il a nommé aussi le sonnet numéro 12. Hein, d'une montre. C'est donc les 12 clocks of a watch. Et il était passionné par le temps. Le fait que tout périt aussi, c'est quelque chose qui l'obsède et qui le passionne terriblement. Il parle dans beaucoup de sonnets. Ses messages dans tous ces sonnets sont très chouettes, je trouve. Il y en a qui parlent de traître, de sexualité, de faire des enfants pour garder la beauté. Et le sonnet 12, c'est vraiment, il parle d'une montre du temps qui avance tout le temps et qu'on n'arrive pas à arrêter le temps. Et c'est quelque chose qui est maintenant encore tout à fait actuel hein, comme sujet. Tout le monde veut ne pas arrêter le temps, avoir l'air beau quand ils sont vieux. C'est quelque chose qui reste actuel. Mais tous ces thèmes restent actuels, je trouve.
0: Il y a beaucoup de créateurs qui ont travaillé sur le temps. Hein. Je pense à Salvador Dali et ses montres. Et bien d'autres, évidemment. Merci, Carole.
1: Merci
0: d'être venu jusqu'à nous pour expliquer et de mettre quelques mots sur cet enregistrement qui est à partager. Dès à présent, le disque est sorti il y a quelques heures à peine, c'était vendredi, et le voilà déjà dans les oreilles des auditrices et auditeurs du Monde est un village. Bonne chance et bon concert avec tout ce répertoire, Carole.
1: Merci beaucoup Didier, et merci de m'avoir accueilli dans les studios ici.
0: Avec plaisir, bonne suite de week-end.
1: Merci.

Shakespeare Revisited. C'était Carol Van Walden et son dernier travail en date en formule de trio, et cette façon très particulière de travailler entre des moments live et des moments en studio. Elle nous en a parlé et vous pouvez goûter à tout ça évidemment avec ce nouveau disque. Il est sorti il y a quelques heures, vendredi, et il est tout à fait disponible. La prochaine fois que je vous parlerai de la formation Babazoula, c'est avec leur futur album qui est annoncé. En attendant, voici ce souvenir. À 19h, les informations. Ensuite, Olivier Depri pour la suite des programmes sur la première. On se retrouve aussi, nous, à 20h sur Musique 3 avec d'autres propositions tout à fait complémentaires à ce que vous entendez sur la première. À très vite. N'oubliez pas les podcasts du Monde est un village.

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19: Bonsoir à toutes, bonsoir à tous. On va profiter de la douceur qui arrive. Demain sera très doux et mardi, le thermomètre va grimper carrément jusqu'à 26 degrés. Avant cela, la nuit prochaine, le gris va rapidement gagner du terrain avec des nuages bas et localement du brouillard. Demain matin, la Belgique se réveille sous une véritable chape de gris de la côte à l'Ardenne. Et cette chape de gris va se déchirer lentement avant un après-midi plus changeant, des éclaircies plutôt timides, quelques averses également au nord et à l'ouest du pays. Mardi, on aura plus de soleil, avec une ambiance presque estivale et des averses qui vont arriver par le nord en fin de journée, se généraliseront la nuit, et donc mardi jusqu'à 26 degrés. Et puis mercredi, le mercure dégringole avec le passage d'un front froid, et donc du coup, les températures se situeront en dessous des normales de saison cette fois.
20: Il est 19h. Sébastien Remacle avec vous, bon début de soirée à toutes et tous. L'extrême droite fera-t-elle partie du prochain gouvernement en Suède? Les Suédois étaient appelés aux urnes aujourd'hui, élection législative, ça s'annoncerait. Le Premier ministre sortant est de droite, il a annoncé durant la campagne qu'en cas de victoire, il ferait monter des élus du parti SD dans son gouvernement. Le SD, ce sont les démocrates de Suède, parti d'extrême droite. Face à cette possibilité, Un bloc de gauche emmené par la social-démocrate Magdalena Andersson. Les bureaux de vote ferment en Suède dans une heure. Des responsables occidentaux de haut rang se trouvaient dans une gare de l'ouest de l'Ukraine peu de temps avant que la Russie ne frappe un train dans la zone. D'anciens dirigeants européens, l'ancien premier ministre britannique Boris Johnson notamment, cette attaque à 800 mètres de la frontière avec la Pologne cet après-midi a visé un train qui effectuait la liaison Kiev-Varsovie. Il n'y a pas eu de blessés. Une croix gammée dessinée sur une mosquée à Laeken, en région bruxelloise. La police a rédigé un procès verbal et enquête. Le ministre bruxellois chargé des cultes, le socialiste Ahmed Lawej, condamne avec la plus grande fermeté cet acte de vandalisme, un acte qu'il qualifie d'islamophobe. En football, Charleroi espère renouer avec la victoire ce soir, une semaine après leur défaite, la première de la saison. Face à l'Union, les Zèbres se rendent à Zulte-Waregem. Le match a débuté il y a une demi-heure, Manu Jous, et le Sporting vient d'ouvrir le score.
2: Ah oui, vous avez une vue perçante, effectivement, c'est 0-1 depuis quelques instants avec le premier but de la saison de Jacob Napoléon Romsas. C'est le 9e buteur différent du Sporting de Charleroi. Il a reçu une balle à l'entrée du grand rectangle qui est arrivée

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2: Bonsoir, bonsoir, bienvenue dans l'air de rien sur la première. On démarre ce soir en douceur avec Fine et Everything in the Shade, tiré de son album Apparaître, Jazz Dreams, prévu pour le 23 octobre prochain.

C'était Hope Winter avec If You Ever Loved Me. On reste dans l'émotion avec Alessia de Gasperis, ancienne Kai. Et le titre Won't Always Be There, extrait de son EP du même nom.

Daniel Loupy avec Michael Kiwanuka. Ils viennent de nous offrir un peu de chaleur soul avec le morceau To Some Degree, premier single de l'album Wilma. On continue avec Jarrett Evan et le titre Echo in My Chest.

Alana Markel avec Not Likely, un titre bien indie pop sorti en double single après son EP I Love You. Place maintenant à Dogs on Shady Lane avec Find You, probablement tiré de leur récent album Grow.

Dave Lemons nous a fait sourire avec Best Friend, extrait de son album Hunting What We Already Killed. On monte encore d'un cran avec Lace et Sevens.

C'était Ceci avec Lords of Lounge, Ready to Go, et ça envoyait pas mal. On enchaîne avec Blood Cultures et Jordana pour Set It on Fire, initialement issu de l'album Luno, sorti en 2021, ici dans une nouvelle version signée Jordana.

Tox et son univers électro un peu étrange sur A Girl Who Needs a Brain. On plonge maintenant avec Ensom Ellie et Underwater 26.

Noah Hill, membre du groupe The Parcels, nous emmenait vers Heaven, tiré de son tout premier album solo, OK, OK Now. Pour terminer cette sélection, on écoute Cottonwood Firing Squad avec Deer Catcher, extrait de l'album I Can Change If You Want Me To.

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C'était Cottonwood Firing Squad. Retrouvez la playlist de L'Air de Rien sur Spotify sous le nom L'Air de Rien. Dans la playlist de cette semaine, World Brain, pour terminer ce chapitre musical avec Life in Theory. Très belle soirée.

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10: Il est 20h. Sébastien Remacle avec vous. Bonne soirée à toutes et tous. Plus d'un millier de personnes pour demander du changement dans le survol de Bruxelles cet après-midi. Une manifestation s'est tenue au parc de Kuckelberg. Ses habitants disent vivre un enfer depuis la mise en œuvre de la route Kruk, du nom du ministre fédéral de la Mobilité. Cette route fait passer les avions au-dessus du nord et de l'ouest de la capitale. Les habitants se plaignent de nuisances sonores jour et nuit. Le ministre promet un nouveau plan pour début octobre. 2 tonnes de déchets récoltés aujourd'hui sur les plages de la côte. Une grande opération de nettoyage était organisée pour la 17e fois. Une façon de sensibiliser le grand public à la problématique des déchets sauvages et à la pollution plastique dans les océans. 80% des déchets plastiques qui finissent dans la mer du Nord aboutissent sur les plages belges et néerlandaises. Plus de 1500 personnes ont participé au nettoyage du jour. À la mer encore, 3 personnes arrêtées après une attaque au couteau à Oost-Dunkerque. Les faits se sont déroulés en début de week-end dans une habitation. Une bagarre, visiblement. 3 hommes ont été blessés. Une enquête est ouverte pour essayer de comprendre ce qui s'est passé. En football, Charleroi en déplacement à Zulte-Waregem ce soir. On joue depuis un peu plus de 70 minutes et Manu Jous, Charleroi fait la course en tête.
11: Oui, Charleroi tient toujours le bon bout dans ce match, effectivement, depuis le but qu'il a inscrit peu avant la demi-heure des œuvres de Jacob Napoléon Romsa. Ce 0-1, le score n'a pas évolué. Charleroi laisse davantage venir Zulte-Waregem dans cette deuxième mi-temps, mais qui agit de façon assez désordonnée. Finalement, Mohamed Koné, le gardien du Sporting, ne doit pas sortir le tout grand jeu jusqu'ici pour faire la différence, alors que le coach Mario Konen lui fait tourner. Il vient déjà d'effectuer son 4e remplacement. Charleroi, en cas de victoire, eh bien, a la possibilité de passer à 15 points sur 18 comme le club de Bruges. On saura tout cela avec certitude d'ici 20 minutes.
10: Et un autre match de la soirée actuellement en cours, La Louvière Zulte-Waregem, c'est presque la mi-temps. Il est loup, mène actuellement 2-0. Un dernier mot encore de cyclisme pour entériner une victoire attendue, c'est d'Enric Mas au Tour d'Espagne. Le coureur de la Movistar remporte le classement en général, c'est la première fois qu'il s'impose sur un grand tour. C'est la fin de ce flash. Merci d'être avec nous.
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Deux frères. Un était fou, disait-on, et l'autre avait peur. Je suis une femme, murmurait l'un, et l'autre n'entendait pas. Un est maintenant mort, et l'autre se souvient. Deux frères à la mémoire inquiète s'appellent, se retrouvent dans un cimetière le temps d'une nuit. Le fantôme du frère mort, surpris d'être devenu la femme qu'il était dans la vie sans jamais avoir pu l'être, est animé par un désir de vie et de savoir, vivre en une nuit, ce qu'il n'a pas pu vivre en une vie. Et savoir enfin qui il était, savoir qui elle est devenue. Le vivant, enchanté et bouleversé par ce frère devenu femme qu'il voit et qu'il entend pour la première fois, est pris dans un tourbillon d'émotions contraires, de mots et de gestes dont la logique lui échappe. Logique d'un rêve dans lequel il s'égare. Il y a des mensonges parfois à corriger, des lâchetés à avouer, des mots à oser dire, un pardon à demander, un amour à déclarer, dans ce lieu frontière entre le monde des vivants et celui des morts, le lieu de la passion peut-être. Ses présences, signées Gilles Auffray, avec Laurence Vielle et Pietro Pizzuti, Delphine Gardin et Étienne van der Beelen, une prise de son d'Antoine Duhartz, mixage et bande sonore Benoît Bory, composition à la guitare Oliver Barouel-Auffray, réalisation Pascal Tison.

y a trois nuits exactement, j'ai rêvé de mon frère. Il se tient debout dans l'allée centrale d'un cimetière égaré, à l'étroit dans son costume blanc des dimanches. Il vacille, à cause du vent peut-être. Qu'est-ce qu'il est beau. Il m'ouvre les bras, me dit qu'il n'est pas vraiment mort, que c'était pour de faux, mais qu'il ne sait pas comment revenir. Il me supplie de venir le voir, de l'aider à revenir dans le monde des vivants. Je marche vers lui, il dit qu'il m'attend. Je cours, il disparaît en riant, toujours en riant, dans la première lueur de l'aube. Le jour se lève. Mon frère a disparu. Je sors du rêve. Je prends le premier train, un deuxième, un bus. J'arrive dans la petite ville que je ne reconnais pas. Marche jusqu'à la porte du cimetière que je reconnais tout de suite. Le cimetière égaré du rêve. J'hésite à la porte. Peur du rêve. Je veux repartir, fuir, mais mon corps, impossible de le faire bouger. J'entends des pas pressés sur le gravier de l'allée centrale du cimetière, qui marche, qui court maintenant, et s'arrête, comme dans le rêve, un grand rire. Se met en marche, je le suis.

0: suis mon corps en courant. Dans le cimetière, je cherche la tombe de mon frère. La cherche. Et encore. Partout la cherche, plusieurs fois. Je lis les noms. Ceux qui apparaissaient, ceux qui disparaissent. Ceux qui ne sont plus là. Les dates. Toutes les dates. En vain. Je vois le gardien qui me dit pourquoi je ne peux pas la trouver. S'il tombe, est abandonné, si personne ne vient y faire de temps en temps du nettoyage, du jardinage ou des pique-niques, si personne ne vient de temps en temps parler aux morts, on le déplace après 10 ans de solitude. On le remplace par un autre mort. On espère alors pour ce nouveau mort que des gens se souviendront de lui et lui rendront de temps en temps visite. Mon frère n'est pas là depuis 10 ans. Dans la fosse commune, on trouve aussi des indigents. Ceux qui n'ont rien, ni famille, ni amis, ni passé. Même plus de nom, quelquefois. Mon frère avait un nom. Dans la fosse commune, il y a également les gens de passage, ceux dont on ne sait rien. D'où ils viennent, qui ils sont, ce qu'ils cherchaient, où ils allaient, pourquoi ils sont morts ici. Mon frère n'était pas de passage. Et il y a les fous. Les fous. Ce que personne ne veut entendre quand ils sont vivants. Ce que l'on endort, que l'on enferme, que l'on essaie d'oublier. Ceux-là aussi sont enterrés dans la fosse commune. Où se trouve la fosse commune? Pourquoi y aller? Il n'y a pas de nom sur les fosses communes, pas de date, pas de raison de vie, ni de mort, pas de trace. Il n'y a aucune trace de la présence de votre frère ici. Où se trouve la fosse commune? Au fond du cimetière, près du mur d'enceinte. Méfiez-vous. Dans les fosses communes, les morts ne sont pas tranquilles. Le gardien s'éloigne rapidement. Seul, maintenant, au fond du cimetière, debout, près du mur d'enceinte. Qui va là?
1: Quoi? C'est donc grâce à toi? Grâce à toi que je suis là dans ce corps, cette nuit? Mais tu m'avais oublié pourtant. Depuis si longtemps oublié. Comment as-tu trouvé le courage de venir me voir ici seul cette nuit? Tu as peur? Tu as peur? Avant déjà, je te faisais peur.
0: Qui es-tu?
1: Peux-tu voir ce que tu n'avais jamais vu avant? Peux-tu entendre ce que tu n'as jamais encore entendu? Peux-tu me reconnaître? J'étais l'autre, étrange, celui qui venait d'ailleurs, celui qui dérangeait, inquiétait, effrayait, celui que personne ne voulait entendre ni voir, celui qui ne meurt jamais. Peux-tu reconnaître ton frère? Rappelle-toi comment j'étais. Regarde-moi. Ses mains? Les miennes? Ses mains? Les miennes? Oui, sans doute, ses mains sont à moi. Ce sont mes mains. Et ses pieds? Aussi à moi. Ses mains et ses pieds. Mais alors, ses cheveux? Ce visage, cette poitrine, ce ventre, ce sexe, tout ça, c'est mon corps. Oui, ça doit être. C'est mon corps. C'est moi. Vois ce que je suis devenue dans ce corps cette nuit. Petite, légère, enfin, libre. Libre, mais prisonnière encore de ce costume que je porte malgré moi. Tu ne dis rien? Tu es là et tu ne dis rien. Je t'attendais. Je t'attends depuis si longtemps. Depuis le jour où l'on m'a emmené dans ce lieu d'où personne ne revient. Mais nous sommes là cette nuit, hors de ce lieu et hors de l'autre lieu aussi d'où je viens maintenant. Pour toi. Pour nous. Une si belle nuit. La vie partout. En mouvement, dansant tout autour, si rapide et légère, peux-tu sentir leur présence? La nôtre, petit frère, et peux-tu sentir notre présence? Et celle des autres que tu ne peux pas voir? Parce qu'elles sont de l'autre côté. Toutes ces ombres légères, rapides et silencieuses qui virevoltent autour de nous, tu ne peux pas les voir, mais elles le peuvent. Elles te voient, elles t'épient, t'effleurent et t'adorent. Parce que tu apportes l'espoir. Mais si tu es venu pour moi, d'autres viendront pour elles. L'espoir. Sais-tu ce que ce mot veut dire pour nous, ici?
0: Pour nous?
1: Nous qui attendons, nous qui appelons, nous qui nous débattons dans une nuit sans début ni fin. Écoute. Écoute.
2: Nous sommes les gens du dessous, du grand dessous.
3: Les sans date.
2: Sans nom.
3: Mais sans rien.
2: Les effacés de la mémoire.
3: Nous sommes les drôles, drôles de tête. Les étranges.
2: Ceux dont on ne veut rien savoir.
3: Les autres.
2: Les autres.
3: Mais cette nuit, nous sommes des sorties.
2: Nous volons.
3: Voltons.
2: Virevoltons.
3: Mais qui peut nous voir?
2: Qui peut nous voir?
3: Seuls ceux qui n'ont plus d'yeux pour voir peuvent nous voir.
2: Seuls ceux qui n'ont plus d'oreilles pour entendre
3: peuvent nous entendre. Seuls ceux qui ne sont plus là peuvent nous toucher.
2: Nous sommes les sans corps.
3: Oui, les sans poils.
2: Les
3: sans ombre.
2: Les sans tout.
3: Les autres.
2: Les autres.
3: Et nous attendons chaque instant.
2: Une éternité. Combien d'éternités dans cette nuit?
3: Sans début ni fin.
2: Nous attendons
3: quelqu'un.
2: Quelqu'un qui
3: ne vient pas jamais.
2: Qui se souvient de nous?
3: Rappelez-vous. Mais rappelez-vous de ce que vous avez oublié.
2: Une nuit.
3: Une nuit suffit.
2: Une nuit suffit.
3: Rappelez-vous de nous et nous vous oublierons.
2: Et nous vous oublierons.
3: Et vous serez libres de nous.
2: Et nous aussi.
3: Oui, libres de ne plus être.
2: Pourtant, certaines nuits.
3: Oui, comme cette
2: comme
3: nuit.
2: Cette nuit.
3: Quelqu'un vient.
2: Quelqu'un
3: ose venir.
2: Ici. Maintenant.
3: Là où nous sommes.
2: Quelqu'un ose venir.
3: Venir braver la peur d'apercevoir ce que
2: personne ne doit voir. D'entendre ce que personne ne doit entendre. De toucher ce que personne ne peut toucher.
3: Sans oublier les ronces.
2: Les pierres tombées, les pierres fendues.
3: Fissurées,
2: béantes. Les animaux qui rôdent.
3: Et le froid de la nuit.
2: Il est venu.
3: Il est là.
2: Il est grand.
3: Il est beau.
2: Il est beau.
3: Il est vivant.
2: Il est beau.
3: Voyez comme il est habillé.
2: La mode a changé de l'autre côté.
3: C'est un homme du monde.
2: Un homme du monde. De l'autre monde.
3: Un homme qui...
2: Un homme qui se souvient. Sort de la vie.
3: Le temps d'une nuit.
2: Le temps d'une nuit.
3: Un pardon.
2: Pardon.
3: Que c'est beau d'être le souvenir de quelqu'un.
2: Que c'est beau.
3: Qui vient une nuit comme celle-ci.
2: Comme celle-ci, sans prévenir.
3: Comme lui, cette nuit.
2: Nuit des fêtes. Les mots qui libèrent. Pour dire les mots qui libèrent.
3: Les mots qui libèrent.
2: Pour dire les mots qui libèrent.
1: Il y a tant de mots que je veux entendre. De mots que je veux goûter pour la première fois. Quel message m'apportes-tu? As-tu oublié? As-tu encore peur de moi? Tout le monde avait peur de moi avant. Toi aussi.
4: Non.
1: Ne mens pas. Pas ici. Pas maintenant. Pas cette nuit. Tu ne peux pas mentir aux morts. Nous avons la grande connaissance, c'est notre privilège. Il n'est pas facile de tromper les fous, il est impossible de tromper les morts. Si tu veux dire quelque chose, réfléchis bien avant de le dire. Les mots ont ici, dans ce lieu, cette nuit, un pouvoir que tu ne connais pas. Tout le monde avait peur de moi. C'est normal. C'est humain d'avoir peur de la folie. Et toi, tu l'étais, humain. Alors que moi... Qu'est-ce que j'étais ? J'étais avant les mots. Personne ne pouvait m'appeler. J'étais là, sans être là. Tu ne m'entendais pas, toi non plus. Tu n'as jamais essayé de m'écouter, de me voir, de voir qui j'étais. J'étais perdue... dans un corps qui pouvait remplir ce costume. Regarde-le. Regarde ce costume que je porte malgré moi. Blanc des dimanches, blanc des communions, de la camisole. Il est taillé sur mesure, celle d'un autre. Il devait être grand, cet autre, et fort pour remplir ce costume. Il devait faire peur. Mon corps, cette nuit, n'est pas grand. N'est pas fort. Rien d'un homme. Rien d'un étrange.
4: Pas ce mot.
1: C'est ainsi que l'on m'appelait. Toi aussi.
4: Jamais.
1: Pourquoi mentir encore ? Regarde-moi. Regarde-moi. Dis-moi ce que tu vois.
4: Je reconnais le costume.
1: Regarde mieux.
4: Je t'aperçois, loin, perdu, dans le costume.
1: As-tu peur ?
4: De toi ? Pourquoi aurais-je peur ?
1: Tu vois, ce n'est pas moi qui te faisais peur, mais le costume, les enfants des falaises. Rappelle-toi les enfants des falaises.
0: Je me souviens, certains soirs dans ma chambre, tu te posais au bord du lit. Nous les inventions.
1: Je les vois, je les entends, je les sens, partout, toujours et encore cette nuit.
0: Les enfants dont les corps sont encore souples, dont la chair est encore instable et la peau prête à épouser les formes les plus extravagantes, sont plantés les soirs de tempête au bord des falaises, là où la terre rejoint le vide. C'est le vent qui les modèle et leur donne leur forme définitive. Quand la nuit se termine, quand le vent se calme, les enfants se découvrent prisonniers dans d'immenses corps. Ils ne se reconnaissent pas. Ils ont peur de ce qu'ils voient, honte de ce qu'ils sont devenus. Ils crient, pleurent, se débattent pour sortir de ces corps. Ils veulent mourir. Ils veulent vivre. Ils veulent. Mais personne ne les entend. Ils sont trop bien enfouis dans ces corps grotesques qu'ils portent en titubant vers les villages qui les attendent.
1: J'ai crié moi aussi. J'ai pleuré, je me suis débattue et j'ai prié pour un miracle. Tous les jours, toutes les nuits, à chaque instant, dans chaque rêve, j'avais prié pour un miracle. Que l'on me voie une fois, que l'on m'entende une fois, une seule fois, le temps d'un miracle. Personne ne m'a jamais entendu. Toi non plus, tu ne m'as jamais entendu. Mais ce soir, tu peux m'entendre. Comment est ma voix ? Comment la trouves-tu ? Je ne peux pas l'entendre, mais toi, tu le peux. Comment est-elle ? Tu ne dis rien. Comme avant.
5: quand tu ne m'entendais pas.
1: Es-tu vraiment là? La nuit est douce, mais si courte. Regarde le ciel. Il annonce déjà le jour. C'est une nuit pour rêver les fenêtres ouvertes. Mais il n'y a pas de fenêtre où je suis. Quand il n'y a pas de fenêtre, où est la nuit? Comment rêver à ce qui n'est pas là?
0: Je suis là.
1: Pourquoi m'as-tu appelé cette nuit? Ou est-ce le contraire? Est-ce moi qui viens te déranger? Tu m'attendais, mais priant que je ne vienne pas, jamais, espérant rester seul. Mais tu n'es pas seul. Parce que je suis là. Parce que je suis avec toi. Parce que je suis ton frère. Celle qui te parle, elle était ton frère. C'est moi et je suis morte. Comment pourrais-je ne pas être toujours avec toi?
0: Attends! Depuis que tu es parti, je marche avec toi.
2: Enfin, des mots. Des mots. Peut-être ce qu'elle attendait.
6: Depuis si longtemps.
2: Les mots qu'elle espérait.
6: N'espérait plus.
2: Depuis le début de la nuit.
6: Depuis toujours.
2: Depuis toujours. Les mots pour partir.
6: Enfin s'évanouir.
2: Trouver le repos.
6: C'est
2: une
6: jour,
2: nuit
6: peut-être.
2: Enfin. Nuit de fête.

0: Nous avons tous un rôle à jouer cette nuit. Ton rôle était de venir me réveiller, que je connaisse enfin le plaisir d'être celle que je suis. Là, cette nuit, si courte comme la vie, si courte la vie, toute la vie, le temps de cette nuit. Le rôle des morts inquiets est de nous regarder, de nous écouter, de nous suivre en étant le plus discret possible.
1: Cette nuit, nous volons.
2: Léger et silencieux.
1: Nous voltons.
2: Sans corps,
1: sans
2: ni,
1: corps
2: bagage.
1: Ni bagage.
2: Nous virevoltons.
1: Autour de ces deux.
2: Un frère.
1: Et une sœur.
2: Deux âmes en peine.
1: Qui se cherchent.
2: Cette nuit.
1: Nous circonvirevoltons.
0: Mon rôle cette nuit, porter les blessures. Blessures d'étranges à l'intérieur. Certains portent l'espoir, d'autres les rêves, à chacun son rôle. J'aurais préféré les rêves qui ne durent pas ou l'espoir qui n'a pas de poids. J'hérite des blessures. Certaines sont très vieilles, enfouies, presque oubliées. D'autres sont plus récentes, encore fraîches. D'autres encore sont d'hier, pas encore refermées, à vif. Il y en a des nouvelles tous les jours. Il n'y a jamais de repos pour ceux qui portent. Jamais. Il faut porter, porter, toujours porter, jusqu'à la fin. Et après, encore porter. Les blessures saignent, continuent de saigner. À l'intérieur, ça saigne. Certaines ne sont pas belles à voir. On dit que les voir peut rendre aveugle ou pire, faux. Voilà pourquoi je les porte à l'intérieur, petit frère, pour t'épargner. Certaines blessures sont très anciennes. Les histoires commencent toujours par une blessure. Je suis vieille, comme les histoires. J'ai l'âge des blessures que je porte pour toi. Regarde-moi. Je n'ai jamais connu l'amour. Je ne sais pas ce que c'est. Je suis vierge. Encore présentable, mais vu de l'extérieur seulement, car à l'intérieur, j'attendais un miracle. J'ai toujours attendu un miracle. Une vie passée à attendre. Et cette nuit, je suis là, avec toi, le temps d'un miracle. Pourquoi es-tu venu ? Pourquoi sommes-nous là? Pourquoi? Tu ne sais pas?
3: Ta voix? J'entends ta voix.
0: Comment est-elle?
3: Tiens, c'est pour toi.
0: Une robe?
3: C'était pour toi.
0: Je reviens. Je reviens. Et je reviens.
1: C'est pour toi.
2: C'est pour toi. C'était pour toi.
1: Les mots enfouis depuis si longtemps.
2: C'était pour toi.
1: Les mots égarés entre peur et honte.
2: C'était pour toi.
1: Les mots
2: les
1: jamais,
2: jamais dit.
1: Jamais osé.
2: Même en secret.
1: Se désenfouissent.
2: Les mots.
1: Ils ressurgissent.
2: Ils ressurgissent.
1: Jaillissent. L'un après l'autre, les mots s'égrènent.
2: Et rien ne peut maintenant les arrêter. C'est ainsi cette nuit.
1: Nuit de fête.
2: Nuit de fête.
1: Oh, qu'elle commence.
2: Qu'elle commence. Mais restons calmes.
1: Et discrets.
2: Et discrets, discrets, discrets.
0: Mon corps m'a quitté. Je viens de le croiser. Qui souriait, qui m'oubliait. Dans le bec d'un corps, bel oiseau que ce beau, chantait maman. Misère, misérie, c'est la misère qui pleure. Misère, misérie, c'est demain que tu meurs. Demain c'est hier, ton vieux de la terre qui m'entoure, drôle de tour, sans corps je suis rien, ni vivante ni morte, j'attends demain. Misère, misérie, c'est le rire qui t'emporte. Misère, misérie, c'est demain déjà mort. Demain cette nuit, ton corps et ta voix, je les sens, les entends. Un cri, je reviens, le temps d'un petit tour, dernier de piste. 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

0: dans ma nouvelle robe cette nuit. Regarde, je disparais, j'apparais. Ce n'est plus moi, c'est une autre, et c'est encore moi. Comment as-tu su? Pour la robe.
1: J'avais deviné.
0: Et pour la taille?
1: Aussi, deviné.
0: Oh, tu devines bien.
1: Tu étais mon frère.
0: Avant cette nuit, dans un miroir, je voyais quelqu'un d'autre. Maintenant, cette nuit, je ne verrai personne. Tu es le seul qui peut me dire ce que je suis.
1: Cette nuit, mon frère est une femme. Tu es très belle.
0: Mémoire d'une forme jamais vue. Écho d'une voix jamais entendue. Je suis la sœur qui n'a jamais été et toi le frère qui n'est plus.
1: Je ne comprends pas ce que tu dis.
0: Un seul d'entre nous est ici cette nuit. Mais lequel? Laquelle? Qui est ici? Toi ou moi? Je ne sais pas qui parle, qui appelle, qui rêve. Ici, je ne sais pas. Avec toi, je n'ai jamais su. Dans quel rêve sommes-nous? De qui avons-nous peur? Nous sommes ici, à la frontière, mais de quel côté? Et après?
1: Après quoi?
0: Quand le jour se lèvera, l'un de nous disparaîtra dans la lumière, l'autre dans la nuit, et l'un des deux demandera: y a-t-il une vie avant la mort?
1: Une vie avant la mort?
0: Ici, personne ne sait, personne ne se souvient. Certains disent qu'il doit y en avoir une. S'il n'y en avait pas, ils disent, la mort n'aurait aucun sens. Nous espérons tous qu'il y en ait une. Certains d'entre nous l'espèrent tant qu'ils croient se la rappeler. C'est ce qu'ils disent. Mais personne ne les croit parce que... Comment pourrait-il savoir dans un endroit où il n'y a pas de fenêtre? Il n'y a pas de fenêtre où je suis. Il n'y a jamais de fenêtre où je suis. Je t'ai attendu dans ce lieu là-bas, sans fenêtre. T'es attendu depuis ce jour quand tu as regardé ailleurs alors qu'il m'emmenait. Celui que l'on ne voulait pas entendre. Celui que l'on a endormi. Celui que l'on a enfermé. Celui que tu as essayé d'oublier. Le frère fou.
1: Non! Pas ce mot!
0: Quel mot alors? Comment m'appelais-tu quand tu parlais de moi? Je t'ai attendu. Attendu que tu viennes, que tu m'appelles, que tu m'aides à revenir. Attendu jusqu'à oublier qui j'attendais. Oublier qui j'étais. Sans fenêtre, comment peut-on se rappeler? La chambre dans laquelle j'étais enfermée n'était pas grande, mais je m'y suis perdue. Dans ce lieu là-bas, sans fenêtre, il y avait une porte pour entrer. Pour entrer seulement. Pour sortir, je devais inventer.

0: Dans le corps de l'animal, il y a un ange.
1: Quelque part, à l'intérieur.
0: Un ange qui bat des ailes.
1: Mais le corps de l'animal est trop lourd pour voler.
0: L'ange ne le sait pas, il continue à battre des ailes.
1: Jusqu'à la fin.
0: Il bat à l'intérieur.
1: Il bat.
0: Ça chatouille pour commencer.
1: Puis ça fait mal.
0: À l'intérieur, mal. Et l'animal souffre, devient méchant. Nous sommes, chacun d'entre nous, tous.
2: Moi aussi.
1: Sans exception.
0: Cet animal qui souffre et l'ange, lui, bat.
1: Et l'animal vacille.
0: Et l'ange, lui, continue
1: de battre. Et l'animal tombe.
0: Et l'ange, lui, bat.
1: Une dernière fois.
0: Il bat et s'endort.
1: Lui, l'ange.
0: Il commence à rêver d'un lieu.
1: C'est ça.
0: D'un lieu où il y a une porte pour entrer.
1: Mais seulement pour entrer.
0: Car pour sortir de l'animal.
2: Personne ne le savait, mais je pouvais voler. Toutes les nuits dans ce lieu fermé, sans costume ni corps, enfin nu, je volais. Personne ne pouvait me toucher quand je volais. Et quand je me posais, personne ne me voyait. Si tu veux disparaître, vole. Où sont tes ailes, petit frère? Nous avons tous des ailes. Sans ailes, comment pourrions-nous tomber? Je boite. Depuis que je tombe, je boite. Quand je marche, je boite et ça fait mal. Mais quand je danse, je vole. Et veux-tu danser? Veux-tu danser avec moi? Une première danse, petit frère. Un dernier tour de piste. Personne ne peut nous toucher si nous dansons.

0: Dans la nuit profonde,
1: sur la terre sombre,
0: deux âmes en peine
1: s'attirent,
0: s'approchent l'une de l'autre,
1: s'évitent,
0: se trouvent,
1: sans se toucher, se reconnaissent, sans se toucher,
0: s'entrelacent,
1: sans se toucher,
0: luttent,
1: sans se toucher,
0: dansent,
1: ne peuvent pas se toucher.
0: Mais comment le pourraient-ils?
1: Ils ne sont pas...
0: Les mots nous échappent.
1: Du même monde?
0: Ne sont pas du même rêve.
1: Dans la nuit profonde,
0: sur la terre sombre,
1: un frère,
0: une sœur,
1: qui peut les voir?
2: Ne pars pas! Pas encore! Pas toi! Un corbeau s'était posé sur le toit de la maison et il y resta. Jour et nuit, quel que soit le temps, ce corbeau était perché sur le toit de notre maison. Nous l'avons remarqué la première fois, nous n'avons rien pensé. Un corbeau s'était posé sur le toit. Il n'y avait là rien d'étrange, rien d'inquiétant. Il allait bientôt s'envoler. C'est ainsi avec les oiseaux. Mais quand nous avons réalisé quelques jours plus tard qu'il était toujours là, qu'il ne montrait aucune intention de vouloir partir, sa présence nous a inquiétés. Était-il là pour nous protéger du mauvais sort ou pour nous porter malheur? Combien de temps est-il resté? Un jour, deux jours, trois semaines? Était-ce toujours le même corbeau? Ne dérangez pas le corbeau, tu disais souvent. Si vous le faites, une chose terrible va nous arriver. Tu avais l'air d'aimer ce corbeau, n'en avoir peur. Et le jour où l'on t'a pris pour t'emmener, le corbeau avait disparu. Était-il venu pour nous protéger du mauvais sort, pour nous porter malheur? Un corbeau s'était posé sur le toit de la maison.
1: Et il était blanc. Pourquoi sommes-nous là cette nuit? Que veux-tu vraiment me dire que tu n'oses pas dire?
2: Je me souviens d'eux.
1: D'eux?
2: De nous. Je me souviens de nous, avant. Un moment comme celui-ci, je suis seul, tu apparais mais caché, je te vois sans te voir. Tu es là et pas là.
1: Et tu demandes?
2: Tu vas là?
1: Un enfant.
2: Que veut l'enfant?
1: Il a un message à dire au monde.
2: Qu'il le dise! Je n'entends rien.
1: Il l'a dit?
2: N'ai rien entendu.
1: L'enfant l'a dit, mais dans sa langue. Une langue d'avant les mots. Une langue que les hommes ne comprennent pas, que seuls les oiseaux peuvent entendre.
2: Et l'enfant commence à apprendre la langue des hommes pour pouvoir leur dire son message.
1: Mais quand il a appris les mots pour le dire...
2: Il a oublié le message.
1: Seuls les oiseaux se souviennent du message.
2: Et ils le chantent.
1: Dans leur langue.
2: Une langue d'après les mots.
1: Une langue que les hommes ne comprennent pas.
2: Mais une langue qui les touche.
1: Et les hommes, touchés par le chant des oiseaux, les capturent et les mettent en cage pour pouvoir les écouter.
2: Les hommes disent que ça leur fait du bien.
1: Mais quand ils sont en cage, les oiseaux s'arrêtent de chanter. Ils perdent leur voix, vieillissent vite, rétrécissent, leurs plumes blanchissent et tombent l'une après l'autre. Et les oiseaux commencent à attendre la fin.
2: Mais il n'y a pas de fin dans une cage.
1: Et pas de début.
2: Il y a la cage. Et la cage est le tout.
1: Cage, chambre, cellule, serrure, costume, peau, corps, camisole tombe et fausse. Pourquoi tant de prison?
2: Pourquoi?
1: Pourquoi tant de prison?
2: Autrefois, tu me laissais tranquille. Sauf dans les miroirs. Mais depuis que tu es parti, tu ne me laisses jamais tranquille. Tu es toujours avec moi, à me tourmenter avec tes questions. Es-tu vraiment là? As-tu peur de moi? As-tu encore peur de moi? Peux-tu me reconnaître? Peux-tu reconnaître ton frère? Que veux-tu me dire? Quel message m'apportes-tu? As-tu oublié? Qu'est-ce que j'étais? Qu'est-ce que tu vois? Qu'est-ce que je suis? Pourquoi m'as-tu appelé cette nuit? Pourquoi sommes-nous là? Que veux-tu me dire que tu ne dis pas? Pourquoi tant de prisons? Pourquoi tant de questions? Pourquoi ne me laisses-tu pas tranquille? Même la nuit, surtout la nuit. Pourquoi viens-tu me tourmenter jusque dans les rêves?
1: Nous ne choisissons pas l'endroit ou l'heure de nos apparitions. Nous apparaissons là où les vivants nous appellent, quand ils nous appellent. N'importe où, sauf quelque part. Comme ici, cette nuit. Où sommes-nous, petit frère? Qui rêve? Qui se souvient? Je suis né, les gens ont dit que j'étais fou, je suis mort. Quelque chose d'autre devait-il se passer? La vie se passe-t-elle en ce moment? Si oui, qu'est-ce que c'était avant? Et après? Quand sommes-nous cette nuit, petit frère? Et sommes-nous avant ou après?
2: Je n'ai pas de réponse à tes questions.
1: Pourquoi es-tu venu?
2: Encore cette question qui revient encore et encore, comme un couteau dans une plaie, depuis le début. Pourquoi suis-je venu?
1: Pourquoi sommes-nous ensemble cette nuit?
2: Tu portes les blessures, et moi, comme toi, mais à l'envers. Je porte les crimes à l'intérieur, les crimes des gens normaux, raisonnables. Certains portent l'espoir, d'autres les rêves, toi, les blessures. Je porte les crimes, à chacun son rôle. Je ne savais pas aimer. On ne m'a pas appris à aimer. Seulement à me méfier. Qu'ils portent les blessures ou les crimes, il n'y a pas de repos pour ceux qui portent. Jamais. Il faut porter. Toujours porter. Jusqu'à la fin, comme toi. Jusqu'à la fin. Et après, encore, porter. Je t'aimais. Je ne le savais pas maintenant. Je me souviens et je le sais. Je t'aime. Quand cette nuit finira, je tomberai.
1: Et je mourrai.

0: regarde le ciel. L'aube arrive. Il pleut. J'aime la pluie. J'ai toujours aimé la pluie. Le bruit de la pluie pendant l'été. La pluie que nous entendons, mais que nous ne voyons pas. Comme la vie. La vie sans la vie. Je la ressens encore.
1: Je n'ai pas su t'épargner.
0: Quand ils m'ont emmené, c'était la nuit. J'étais nue.
1: Je me souviens.
0: Comment peux-tu te souvenir? Tu me tournais le dos. Quand les parents, les voisins et les autres, tant d'autres me regardaient. Certains en souriant, d'autres en se signant. Mais tous soulagés de me voir partir, enfin partir vers ce lieu d'où personne ne revient.
1: Calme-toi.
0: J'étais le fou, celui qui venait d'ailleurs, celui qui était de trop, l'étrange, celui qui dérangeait, troublait, inquiétait, celui qu'on pouvait endormir, enfermer, oublier, celui qu'on pouvait tuer, mais qui ne meurt jamais. Et quand sur la terre il ne restera qu'un homme, je serai cet homme-là. Le dernier homme, le fou, celui qui se regarde dans une flaque d'eau, toujours la même, et qui se demande à chaque fois qui le regarde ainsi, qui et pourquoi. Comment trouver le calme quand ces deux questions n'ont toujours pas de réponse ? J'ai oublié le nom du père, notre père, celui qui nous faisait peur quand nous étions petits. Et le nom de ma mère, j'ai oublié son nom. Et pourquoi il ne parlait pas? J'ai oublié pourquoi les nuits sur les falaises étaient si longues. Pourquoi les miroirs te faisaient peur? Le nom de la cathédrale où ils sont venus me prendre, pourquoi j'étais nue? J'ai oublié pourquoi je ne pouvais pas voler, pourquoi je boitais, le bruit de mes ailes. J'ai oublié le bruit de mes ailes. J'ai oublié pourquoi je voulais te tuer. C'est pour toi.
1: Costume blanc des dimanches?
0: Des communions et de la camisole. Taillé sur mesure. Les tiennes, il était pour toi.
1: Et maintenant?
0: J'étais belle. Cette nuit, j'étais belle. Tu me l'as dit. Je le perçois dans tes yeux. Je suis légère, transparente, libre, prête à m'envoler, mais en apparence seulement. À l'intérieur, je tombe. Celle qui était ton frère, celle qui est ta sœur, elle disparaît. Je m'en vais, et mon corps se souvient de tous les corps, de tous les mensonges, de toutes les blessures. Mon corps n'est que souvenir, et seulement la moitié sont les miens. Peux-tu sentir mes doigts sur ta peau? Je ne peux pas sentir tes lèvres. As-tu entendu un souffle lointain? Était-ce le tien? Était-ce le mien? Était-ce le nôtre quand nous nous sommes rencontrés? Rappelle-toi, c'était avant les mots, au début de la nuit, quand je t'ai reconnu, le frère que j'attendais, celui que j'ai toujours attendu, celui que j'attends encore et qui n'est plus, celui qui s'en va maintenant dans la première lueur du jour, celui à qui je n'ai pas eu le temps de dire « Je t'aime ». La nuit a passé. La nuit nous a traversés. Elle nous a éclairés. Maintenant, elle se termine. Les miracles s'achèvent.
2: Attends!
0: Nous avons entendu et vu ce qui n'a jamais été, ce qui n'est plus. Il n'y a là où tu es aucun signe de la présence de ta sœur. Là où je suis, aucun signe de la présence de mon frère.
2: Attends!
0: Le jour se lève. Il est plus fort que le rêve. Plus fort que nous, petit frère. C'est ainsi.

0: deux frères meurent inquiets. Leurs âmes ne trouvent jamais le repos.
1: Jamais.
0: Tous deux sont condamnés.
1: Ils errent.
0: Inquiets.
1: Un dans la vie,
0: l'autre dans la mort.
1: Ne peuvent plus se retrouver.
0: Sauf dans les rêves,
1: parmi les ombres. Quand ils se retrouvent.
0: À la frontière des mondes.
1: Ici.
0: Dans ce lieu du rêve, ce temps des ombres.
1: Les deux frères se reconnaissent
0: enfin. Ils ne font plus qu'un.
1: Le temps d'une danse. Quand la danse s'achève.
0: Ici.
1: À la frontière des mondes.
0: Dans ce lieu des ombres, dans ce temps du rêve.
1: Le mort s'évanouit.
0: Enfin. Et le vivant, lui, s'en va dans la lumière du jour, dans le monde.
1: Un monde.
0: Il s'éloigne.
1: Léger.
0: S'éloigne sur un chemin sans début ni fin.
1: Voyez-le.
0: Bien à l'aise dans son costume blanc des dimanches.
1: Bien à l'aise dans son costume blanc.
0: Des communions et de la camisole.
1: Qu'est-ce qu'il est grand.
0: Qu'est-ce qu'il est beau.
1: Qu'est-ce qu'il est beau.
0: Mais qui peut le voir.
1: Qui. Mais qui peut le voir.

C'était Présence de Gilles Auffray, une réalisation de Pascal Tison avec Laurence Viel, Pietro Pizzuti, Étienne van der Beelen, Delphine Gardin, mixage et bande sonore, Benoît Bory, composition à la guitare, Oliver Barwell Auffray, prise de son, Antoine Duhartz. Et bien sûr, c'est en podcast sur Ouvion.

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12: Il est 21h. Sébastien Remacle avec vous, bonsoir à toutes et tous. La gauche donnait en tête en Suède, les bureaux de vote ont fermé leurs portes il y a une heure, les Suédois étaient invités à voter pour les élections législatives. Selon les premiers sondages, à la sortie des urnes, le bloc d'opposition de gauche devance l'alliance entre la droite et l'extrême droite. L'extrême droite qui perdrait même du terrain, c'est une première depuis son entrée au Parlement il y a 16 ans. Ces tendances doivent encore être confirmées officiellement. Le théâtre de Namur, le musée Hergé à Louvain-la-Neuve et le château de Balâtre à Jemeppe-sur-Sambre, le podium des sites les plus fréquentés lors des journées du patrimoine ce week-end en Wallonie. Durant deux jours, 330 lieux à découvrir, souvent fermés au public. Ils ouvraient leurs portes aux visiteurs. Cette édition est un succès selon les organisateurs. L'Espagne est touchée par un nouvel incendie de forêt aujourd'hui dans l'arrière-pays de la Costa del Sol, dans le sud du pays, près de Marbella. Un lotissement évacué, près de 10 000 habitants confinés chez eux. Plus de 100 pompiers sont mobilisés, une vingtaine de moyens aériens. Près de 300 000 hectares sont déjà partis en fumée cette année en Espagne. C'est le dernier match de la sixième journée en Pro League. La Louvière recevait Courtrai ce soir. Le match est sur le point de se terminer et les loups sont sur du velours. Thomas van der Linden, ils viennent d'inscrire un nouveau but.
13: Exactement, le troisième de cette partie, la fête est totale ici, 85e minute, Elias Filet qui est allé planter le troisième but après un dégagement de Peano, le gardien louvérois, mal géré par son opposant direct Gunnarsson qui est passé en dessous du ballon, et l'attaquant louvérois Elias Filet qui a poussé le ballon dans le but vide lors de ce match où les loups vraiment ont mené les débats de bout en bout avec deux buts rapidement marqués en première mi-temps à la 8e par Mustapha Issa et puis encore le Nigérian Mustapha Issa à la 37e. Un match important, ô combien important pour les loups qu'il fallait remporter. Hein. Deux équipes qui n'avaient pas encore gagné dans ce début de saison et qui étaient en fin de classement. Et là, ces trois points quasi certains pour les loups vont faire le plus grand bien pour enfin lancer cette nouvelle saison sous les ordres d'Edouard Steele.
12: Et dans l'autre match de la soirée, Charleroi s'est imposé 0-1 sur le terrain de Zulte Waregem. Les Zèbres reviennent à un point des leaders, l'Union et la Gantoise. Enfin, en tennis, la finale de l'US Open a débuté et Alexander Zverev vient de remporter le premier set 6-3 aux dépens de Ben Shelton. C'est la fin de ce flash. Bonne soirée à notre écoute.
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0: dit que j'étais mort, on a même voulu m'enterrer.
1: Le laisser faire, le laisser achever, donner des vacances à la conscience, quitter la fâcheuse habitude de tout faire par soi-même.
2: Oui, c'était comme un moment de...
3: Donc la mort est toujours une affaire de relation.
2: D'aboutissement.
1: Le manque.
2: Ah, enfin, j'y suis.
1: Et la lumière donnée à tous.
4: Il est mort, moi je suis vivante, et la relation est vivante au sens où elle évolue.
0: Je sais pas comment dire ça, comme si le vol sortait de l'oiseau. D'accord.
2: Enfin.
0: Et la mort, c'est peut-être notre silence.
3: Un vrai silence.
2: L'arrivée ultime et merveilleuse des choses, en fait.
3: Un silence où rien ne se passe.
1: Lux aeterna.
2: Et puis surtout, c'était un lieu plein d'amour.

On les appelle EMU ou NDE, expérience de mort imminente ou near-death experience. C'est une mort clinique dont on revient. Elle s'accompagne d'éléments récurrents comme une grande lumière blanche, un tunnel, une expérience de décorporation, des rencontres avec des défunts, une source de paix ou d'amour. Tous ces éléments ne sont pas toujours là. Ils n'apparaissent pas toujours dans le même ordre. Michelin Demey, chorégraphe, en a fait un superbe spectacle à mort. Jean-Yves Leloup, prêtre, philosophe et écrivain, y origine sa foi. Jean-Claude Nickelbrook, directeur photo, y rencontre le doute. Jean-Jacques Charbonnier, médecin anesthésiste, y consacre ses recherches. Il parle, lui, d'expérience de mort provisoire plutôt que mort imminente, ce qui fait grincer les dents des matérialistes. Une rencontre avec ces revenants bien vivants qui nous parlent de leur traversée.

0: ce dont je me souviens, donc ça se passait à Istanbul, hein, j'avais 19 ans. Hein, c'est intéressant d'ailleurs que ce soit Istanbul, hein, c'est à la charnière entre l'Orient et l'Occident un peu, hein, c'est un lieu de croisement. Et là, c'est vrai que c'était une époque où je faisais la route et après un long dérèglement de tous les sens, hein, comme dirait Rimbaud, lié à la fois non seulement de la mauvaise nourriture, mais l'épuisement, et puis peut-être les eaux du Bosphore qui n'étaient pas trop propres.
1: Jean-Yves Leloup.
0: J'étais sans doute empoisonné. Hein, bon, mais il y avait aussi d'autres poisons plus personnels qui s'ajoutaient à ça. Et c'est vrai que j'ai été déclaré cliniquement mort. Donc ça veut dire qu'on m'a découvert dans la rue, on m'a emmené à l'hôpital et on m'a dit que j'étais mort. On a même voulu m'enterrer. Enfin, m'enterrer. On m'avait déjà mis dans une petite caisse en métal, parce que je n'avais pas mes papiers avec moi, donc on voulait refermer le couvercle, et puis quelqu'un a vu que j'avais remué le gros orteil ou autre chose, je ne sais pas. Mais toujours est-il donc que je n'étais pas mort. Et ce que je peux dire sur ce moment, ou avant ma réanimation, qu'est-ce qui s'est passé ? Au niveau des images, bon, les images qui me viennent, ce ne sont que des images, hein, c'est un peu comme un oiseau qui sort de sa cage, donc comme si l'information qui anime mon corps avait une autonomie par rapport à la matière qui me constitue. L'oiseau sort de la cage et puis, je sais pas comment dire ça, comme si le vol sortait de l'oiseau. D'accord, et le vol qui sort de l'oiseau qui va rejoindre l'espace. Donc c'est vrai que par rapport à ceux qui racontent quelquefois leur...

0: enfin c'est mort clinique. C'est vrai que j'ai pas d'image, pas tellement de détails à dire, sinon cette sortie du corps, hein, ce vol, ce souffle, et puis cet espace. Hein. Et c'est à partir de cet espace donc que quelque chose m'a rappelé, hein, quelque chose, quelqu'un, ça je sais pas, et je suis revenu. Donc, dans, je dirais, le vol où l'espace est revenu dans l'oiseau est revenu dans sa cage. Et moi, je me suis retrouvé donc dans mon corps. Et c'est vrai, un petit peu à l'étroit, hein, donc, parce que là, on était en train de me réanimer. Et pas exactement content, parce que bon, je me sens toujours un petit peu à l'étroit, je dirais, dans le corps que je suis aujourd'hui.
1: Vous diriez que c'est depuis cette expérience-là que vous vous sentez à l'étroit ?
0: Que je me sens à l'étroit et que je recherche cet espace. C'est pour ça que par la suite, donc, à l'époque, je n'étais pas du tout croyant, ni menais aucune vie spirituelle, je me suis posé la question, qu'est-ce que c'est que cet espace ? Qu'est-ce que c'est que cette lumière ? Qu'est-ce que c'est que cette paix ? Qu'est-ce que c'est que ce rien ? Enfin, ce pas une chose, pas un quelque chose. Hein, donc, et le mot lumière est encore un symbole d'une clarté peut-être encore plus vaste. Hein, enfin, quelque chose qui ne se saisit pas, qui ne se voit pas. Il y a de l'insaisissable. Et comment retrouver cela ? Et c'est à partir de là, bon, que c'est vrai, je me suis intéressé. Je suis allé dans la mosquée bleue, puis ensuite dans à Sainte-Sophie, où là, effectivement, il y avait un visage du Christ qui m'a beaucoup touché. Et ensuite, je me demandais qui est ce personnage. Et là, on m'a dit, c'est Ego Emi, je suis. Donc là, à partir de ce je suis, effectivement, pour moi, il y a eu tout un commencement de recherche. Parce que je savais qu'effectivement, cette expérience, c'était quelque chose comme je suis, un pur je suis. Pas je suis ceci, je suis cela, je suis heureux, je suis malheureux, mais le pur je suis, on pourrait dire, de l'être. Et c'est à partir de là que je me suis intéressé à la tradition chrétienne, tout en étant un peu à l'écoute de ce que les traditions spirituelles ou religieuses pouvaient me dire. Et que là, il y avait comme une expérience que j'ai retrouvée un peu dans beaucoup de traditions. Ce pur je suis, ce pur espace, cette pure clarté. Et c'est pour ça qu'aujourd'hui encore, je pratique la méditation. C'est pour retrouver un peu de cet espace qui, je sais, qui ne meurt pas. Parce que c'est pas du temps. Hein, c'est le retour dans la cage ou dans l'oiseau, c'est le retour dans le temps. C'est ça que j'appelle l'étroit. Hein, là, il y a ce que je peux dire, que c'est, pour moi, c'est pas de la philosophie ou une croyance, c'est qu'il y a en nous du non-temps, du non-espace-temps. Je sais pas comment dire. Hein, et que c'est peut-être l'essence de la vie. Hein, que pour ça, je comprends mieux des personnes comme Thérèse de Lisieux, par exemple, quand elles disent « Je ne meurs pas, j'entre dans la vie. Hein, » C'est-à-dire, la vie, elle était là avant nous, elle sera là après nous, et elle est là aussi pendant. Hein, la vie éternelle, c'est pas la vie après la mort. C'est l'éternité, c'est le non-temps au cœur de cette vie dans laquelle nous sommes. En tout cas, c'est ce que mon expérience, ce que j'essaie de traduire de cette expérience-là.

0: Est-ce qu'on peut commencer par le récit de cette OMI que vous avez vécue? D'abord, quand l'avez-vous vécue et comment? Est-ce que c'est une histoire qui remonte à il y a longtemps?
1: Maintenant, ça commence à remonter il y a longtemps. Longtemps, bon, ça veut dire quoi longtemps? On est en 18, donc c'est en 16, en 2016, février, je crois. C'était lors d'une tournée à Toronto.
0: Michel Andemay.
1: Au Canada. On jouait Kiss'n'Cry et Cold Blood à Toronto. Et c'était la première tournée de Cold Blood. Et donc, c'était l'hiver, il faisait très très froid. J'étais pas très en forme parce que j'avais déjà eu une sorte de bronchite avant de partir et tout ça. Donc voilà. Puis le chauffage du théâtre était tombé en panne. On avait quand même joué. Et la température a très très fort chuté. Et il faisait moins 30 ou quelque chose comme ça. Ou moins 28 ou moins 35, je ne sais plus. Quelque chose, mais vraiment très très froid. Et notre ami Mathieu, le directeur du théâtre, nous propose avec d'autres amis d'aller voir la plage de Toronto et de faire une promenade dans le grand froid, de voir le Toronto gelé, la plage gelée. J'étais quand même bien équipée, mais bon, visiblement pas assez. La promenade était peut-être trop longue. Et donc, on a fait une promenade quand même de 2 heures. J'ai quand même eu froid. Et donc, j'ai dû prendre un coup de froid. Oui, j'ai fait un choc thermique trop grand, puisque quand je suis rentrée, j'ai pris du temps à me réchauffer. Et la nuit qui a suivi, ben, j'ai fait de la fièvre, forte fièvre, choc thermique. Et puis le lendemain matin, on devait partir à Montréal. Forte fièvre toujours. Et arriver à l'aéroport de Toronto pour Montréal. J'étais assise sur la valise, je faisais la file pour m'enregistrer. Et là, j'ai glissé de ma valise. Et puis là, c'est les autres qui racontent. Parce que moi, je... Je me suis retrouvée tout à fait ailleurs. Donc moi, je peux vous dire ce que les autres ont dit qu'ils ont vu, parce que c'est les autres qui disent qu'ils m'ont vu glisser, devenir toute molle de la valise. Donc moi, tout d'un coup, j'étais dans un endroit, pour moi, qui était très, très réel. J'étais pas du tout un endroit onérique. J'étais dans un endroit où il y avait... C'est un espace immense, d'abord. On avançait. Il y avait des choses qui coulaient, qui étaient... Voilà. La lumière était très, très blanche. Très, très forte, mais en même temps très chaude. Il y avait une chaleur bienfaisante et très, très bonne. Très, très enveloppante et bienfaisante. Il y avait des voix qui chuchotaient, qui étaient douces... Et puis surtout, c'était un lieu plein d'amour. C'était vraiment l'amour avec un grand A. C'est comme si l'amour coulait, c'est comme si la lumière était amour, c'est comme si tout était amour, mais amour tellement fort, tellement magique. Il y avait des gens, des êtres, et en fait je savais qu'ils étaient là, c'était pas dans leur c'était des présences, c'était des, même les hommes, c'est tous ceux que j'aimais, je reconnaissais Jaco, mon fils, ma fille, enfin, et puis aussi ma grand-mère, des gens qui sont morts, mon arrière-grand-mère, des gens que je reconnais, des gens qui sont morts, mais des gens qui sont vivants, donc c'est un mélange total, des gens qui me sont chers, et puis plein d'inconnus aussi. Tout le monde était des femmes, même si c'était des hommes, c'était comme si c'était des femmes.
0: C'est-à-dire ?
1: C'était pas dans une enveloppe charnelle, c'était pas, c'était comme une présence, et c'était des présences féminines. Et je savais que c'était Jaco. Et voilà, les voix étaient chuchotées, tout doux. Il y avait des choses qui coulaient aussi, et qui on avançait doucement en coulant. Et tout était bien, était plein d'amour. Et puis à un moment donné, je suis rentrée dans ma grand-mère. Voilà, puis Puis c'était comme un moment de... d'aboutissement. Ah, enfin, j'y suis. De bien-être, mais vraiment, mais total, total, et de vraiment comme si... d'aboutissement, vraiment de... Oh, enfin, vraiment... l'arrivée ultime et merveilleuse des choses, en fait.
2: Il y avait quelque chose d'essentiel, c'est que je savais qu'il y a en moi quelque chose qui ne meurt pas, qui n'appartient pas à l'espace-temps. Donc, notre question à tous, c'est qu'est-ce qui meurt ? Qu'est-ce qui meurt ? Et je me rends compte que ce qui meurt, c'est pas l'essentiel, c'est pas la vie. La vie ne meurt pas. Hein, ce qui meurt, c'est la forme que prend ma vie, hein, dans ce corps, dans ce nom, dans toutes ces mémoires qui me constituent. Mais je suis cela, mais je ne suis pas que ça. Il y a ce pur « je suis » qui est là. Et quand le Christ dit « avant qu'Abraham fût, je suis », pour moi, ça veut dire quelque chose. Je sais que cette personne ne ment pas. Avant le temps dans lequel nous entrons, qui peut être le temps, le petit temps depuis ma naissance, ou le temps des cultures, des civilisations, il y a là un « je suis ». Et que à chaque fois maintenant que je dis je suis fatigué, je suis heureux, je suis malheureux, je suis ceci ou cela, je me rappelle que l'essentiel c'est je suis, hein, qui n'est ni malheureux, ni fatigué, ni mortel, ni malade, ni ceci ou cela. Il est ce qu'il est. Ce qui est, c'est l'essence même de notre vie, de notre existence.
0: Est-ce que l'apaisement a été immédiat ou c'était un long chemin de le trouver à partir de cette expérience-là ? Il vous est resté cet apaisement ?
2: Ben, ce qui est nouveau, c'est qu'à partir de ce moment-là, on n'a plus peur de mourir. On a même un petit... Non, je dirais pas un petit désir, parce que je me dis, si la vie nous est donnée, elle nous est donnée pour quelque chose. Et c'est vrai que... À partir de ce moment-là, ce qui me semblait intéressant, c'était d'être utile, de servir, d'être moins préoccupé peut-être de moi-même. Hein. Donc, moins m'identifier à ma forme et d'essayer de, aussi dans ma rencontre, par exemple avec les autres, de rejoindre ce point d'éternité, cet espace de... Aujourd'hui, je parle plutôt de silence. Hein. Il y a en nous un silence, hein, et que ce silence, c'est ce qui... On a de plus personnel, enfin, c'est notre ipséité, notre vraiment ce qu'on a de plus personnel, et en même temps, c'est ce qu'on a de plus commun. Et que, quand on parle de la mort, souvent on dit passer d'une rive à une autre. On connaît bien le poème de William Blake, c'est quand quelqu'un disparaît de notre regard, c'est pas pour ça qu'il n'existe plus. Il disparaît de notre vue, notre appréhension, mais on lui dit adieu sur cette rive, peut-être qu'on l'accueille sur l'autre rive. Personnellement, c'est peut-être pas l'image que j'emploierais aujourd'hui. Pour moi, ce serait plutôt l'image de la surface de l'océan, où il y a la vie, j'allais dire, mortelle, agitée, avec toutes ces tempêtes, qu'elles soient mentales, affectives ou autres, et puis la vie profonde. Et mourir, c'est quelque part rejoindre cette vie qui est dans les profondeurs, cette vie complètement silencieuse, immobile aussi, quelque part. Au-delà des dualités, du mouvement et du repos, il y a comme quelque chose qui contient tout ça. Et c'est ça qui m'intéresse. Et qu'au moment de la mort, je pense retrouver... Si je ne m'identifie pas aux vagues qui vont de toute façon s'effondrer.
0: 1266, c'est bien loin. Hein? Et pourtant, vous vous êtes tu pendant si longtemps. Pourquoi ce silence ?
3: D'abord parce que il me semble qu'après l'incident, j'ai repris le travail directement avec la même équipe, sur le même film. C'est passé à l'oubli dans le... La joie de retrouver le travail, de pouvoir à nouveau être normal, quoi.
0: Jean-Claude Nicolbrook.
3: Et par après, ça ne m'a plus intrigué. Et pourtant, j'ai des souvenirs, donc des souvenirs des images, enfin, de cet effet de condensateur qui se décharge avec les images en chronologie arrière qui remonte le temps jusqu'à presque ma naissance, enfin non, jusqu'à mes 3 ans à peu près. Je les avais enregistrées à ce moment-là et puis mises de côté. Et en fait, c'est en apprenant que un jeune neurologue liégeois qui avait déjà fait parler de lui parce que à Liège, il me semble qu'il y a ce qu'on appelle le coma, le centre enfin de recherche, et qui travaille avec en liaison avec des universités anglaises, françaises, américaines. Et donc ce jeune neurologue obtient un prix Franqui. Ça m'intrigue beaucoup parce que, enfin, intrigué n'est peut-être pas le mot exact, ça suscite au moins une curiosité. Et donc je me suis mis à regarder ce qu'avait fait Stephen Lawrence. Et c'est comme ça que je me suis rendu compte qu'il avait réuni aussi, enfin une de ses collaboratrices faisait des recherches sur des expériences de mort imminente. Et alors là, je me suis dit, mais c'est vrai, j'en ai encore les stigmates, c'est les brûlures que l'arc électrique a fait dans ma main. Et là, je me suis rendu compte que cette chose, on pouvait la simuler à une expérience de mort imminente, parce que je raconte alors un tout petit peu comment ça s'est passé. Donc je suis jeune diplômé de l'INSAS, je travaille comme électro sur un film, sur le premier long métrage de Ludeux, jeudi on chantera comme dimanche, et on fait une petite scène qui doit se dérouler au Palais des Congrès de Liège. C'est une de mes chances probablement, c'est que dans les salles officielles de Belgique, il y a toujours un pompier de service à cette époque, en tout cas à cette époque-là, je ne sais pas si c'est encore le cas maintenant. Donc je suis occupé à régler un projecteur haut d'une échelle. Et le projecteur se maniera bien mieux à deux mains. Et donc j'accroche ma main libre à la barre à laquelle est accroché le projecteur. Et à ce moment-là, un picotement horrible se fait sentir. Et je me dis en moi-même, merde, je suis électrocuté, pourvu que rapidement quelqu'un s'en rende compte. Et je savais que j'étais électrocuté, et après ça, tout a commencé à s'estomper, le picotement est devenu de plus en plus fort, c'est comme s'il se généralisait, qu'il passait de la main au bras, au corps, à tout le corps, et à un certain moment, plus rien, je ne sens plus rien, un silence très étrange, un vrai silence. Un silence où rien ne se passe. Et petit à petit, je plonge dans le noir, enfin tout s'efface, je suis dans un noir. Et à un certain moment, sur le moment même, je ne qualifierais pas ça de confort, mais c'était quand même un moment de confort où brusquement, enfin, là je ne sais pas si c'était brusquement ou comment c'est venu, mais quand même dans le silence, dans le noir, petit à petit, des images de ma vie, surtout avec mes parents, se montrent. Des scènes que je reconnais, avec mon père jouant au ballon, avec ma mère à Blankenberg quand j'avais 6 ans. Et petit à petit, je redescends comme ça vers moi, sur un tricycle, avec une petite fille qui me pousse sur le tricycle. Et à ce moment-là, ah oui, et ce que, en plus, les images devenaient de plus en plus claires. Comme si petit à petit, je m'engouffrais dans un tunnel blanc. Et à un certain moment, arrivé à l'image de moi sur un petit tricycle, le son se remanifeste. Du son. D'abord, un silence qui a l'air d'être meublé. Contrairement au premier silence qui était le blackout absolu, donc le. Un vrai silence, un silence qui est nourri de bruissements. Et petit à petit, l'image disparaît, et je me concentre sur le bruit. Et ce que j'entends, c'est que lorsque j'ouvre les yeux, je vois autour de moi un pompier en train de me faire un massage transthoracique, enfin, et le chef électro du film, Jean Galli, qui me fait du bouche à bouche. Et là, je me dis, eh bien, j'avais quand même eu raison, j'étais électrocuté et ils m'ont récupéré.
4: Et puis, j'ai dû comprendre à un moment donné que soit je restais, soit je devais rentrer. Et que c'était pour toujours. Donc, puis il y a eu une voix qui m'appelait. Est-ce que c'est la voix? Mais non, ça devient de plus en plus flou. Mais je pense que c'est la voix qui m'a appelée. Que j'ai entendue. Et là, j'ai pris la décision. Je voulais pas. Je voulais pas rentrer. Parce que c'était... Non, je sais que je voulais pas. Que c'était trop bien. Que c'était le moment où c'était bon d'aller. Et puis la voix appelait. Et puis j'ai décidé de revenir. Donc c'était une décision. Et donc, voilà, je suis revenue. Donc là, ce que je me rappelle, c'est que j'ai ouvert les yeux et j'ai vu d'abord le toit de l'aéroport. C'était aussi blanc. C'était toutes des structures de métal, puisque c'était le grand hall. Et puis j'ai vu les visages, j'ai vu le visage de Jaco, j'ai vu le visage d'Aurélie, des gens qui étaient au-dessus de moi, d'abord flous, et puis... Voilà, j'étais très faible, puis je suis retournée, puis je suis revenue, et voilà. Et puis après, évidemment, j'ai senti que mes amis et que Jaco étaient paniqués. Moi, je ne l'étais pas, voilà. Mais bon, j'entendais qu'ils appelaient les secours, puis les secours sont venus. J'étais toute faible. J'ai su dire aux ambulanciers qui voulaient me mettre des... Parce qu'ils m'ont pris en ambulance, ils m'ont mis dans une civière. Et j'ai su dire qu'ils voulaient mettre une intraveineuse, comme ça. J'ai su dire « pas dans mes mains, pas dans mes mains ». Puisque je faisais Kiss and Cry Cold Blood, donc surtout pas dans les mains. Donc j'ai eu la présence d'esprit de dire non, surtout pas toucher par mes mains, parce que vous voulez la mettre dans la perfusion, voilà, dans la main. Donc là, ils l'ont mis dans le poignet. Puis ils m'ont emmené. Et bon, d'après Jaco, j'étais assez incohérente pendant le temps où on a attendu à l'hôpital. Bon, mais il me parlait en anglais. Moi, je parle pas très bien anglais, surtout pas l'anglais médical. Donc ils ont tout fait et ils ont fait un scanner, ils ont fait un IRM du cerveau, ils ont fait pour éliminer les... Ils ont déduit que j'avais une infection urinaire, mais bon, ils ne sentaient pas que j'avais une infection urinaire. Et c'est un médecin plus tard à Montréal qui a refait des analyses de sang et qui a vu que j'avais fait un bref coma, en fait... Et moi, je savais que j'avais été ailleurs, que c'était pas du tout un... Enfin, que je... Voilà, que c'était pas une syncope, c'était pas... J'en suis tout à fait consciente, c'était un moment extrêmement... presque plus réel que le réel, en fait. Donc, c'est un endroit où j'ai été et... Voilà, et ça m'a changé tout à fait.
0: Ça a changé la relation à vos morts, à vous?
2: Oui, complètement, parce que les morts ne sont pas morts. Je dirais, ils ont disparu effectivement de ma vue, ils ont plongé dans une profondeur que je ne peux pas saisir. Mais ils sont dans je suis, ils sont dans l'être. Et quand je communie, je crois que dans la tradition chrétienne, c'est ce qu'on appelle la communion des saints. Quand on communie avec le saint, c'est-à-dire le saint béni soit-il, comme dit la tradition juive, c'est qu'on communie à l'être, au pur je suis. Donc là, je rejoins l'essence, je dirais, de tous les êtres que j'ai aimés. Il y a cette présence, mais qui est au-delà des formes, au-delà des représentations. Et c'est là qu'on se rend compte, c'est vrai qu'on est attaché aux formes et aux représentations de soi-même, de l'autre. Mais tant qu'on n'a pas rencontré un autre, peut-être dans son essence, dans son silence, peut-être qu'on ne rencontre pas non plus dans son essence, dans son silence... après ce qu'on appelle le décès ou la mort. Donc, qu'est-ce que ça a changé? C'est... Oui, c'est cette... je dirais, au niveau de la qualité de relation, une relation, c'est pas simplement deux corps, deux psychismes qui se rencontrent, mais deux essences. Et quand on s'est rencontré au niveau de cette essence, là, on est au-delà du temps. Ça ne meurt pas. C'est un petit peu aussi déjà dans cet espace-temps. Quand on a eu un lien profond avec quelqu'un et qu'on le revoit 30 ans après, je dirais la conversation continue. On est comme si on était sur la même longueur d'onde. Et qu'il y a d'autres personnes pourtant qu'on a bien aimées, avec qui on a vécu tout un tas de choses, mais qui nous semblent complètement étrangers. Comme si, la persona ou le personnage avait pris toute la place. Et là, ça a changé. Il n'y a pas cette essence commune, il n'y a pas ce silence commun, je dirais. Et la mort, c'est peut-être notre silence. Notre silence très personnel et notre silence commun. Donc il s'agit d'entrer dans ce langage du silence.
0: Dites-nous ce que ça a changé.
4: Ça a changé des choses fondamentales, disons. Je suis toujours la même. Ben, ça a changé mon rapport à la mort. Ça a changé une sorte de peur ou un questionnement sur la mort.
0: Que vous n'avez plus.
4: Que je n'ai plus. Voilà, je ne crois pas que j'ai été morte. Je crois que j'ai été sur ce que je crois, ce que j'imagine, ce que j'ai l'impression. Que j'ai été sur un chemin. Parce que je crois que quand on est mort, ben, on ne revient pas. Mais j'étais sur ce chemin-là. Et ce chemin, c'est incroyable comme les choses sont bien faites parce qu'il est merveilleux, il est fort. Donc la peur est tout à fait différente. Et puis ce qui est, quand je suis revenue, ce qu'il y a, c'est que le fait d'être ici, d'abord je suis contente de vivre et de... Mais c'est que ce shoot d'amour et d'avoir vécu cette chose et ce rapport d'amour, ben, je trouve que c'est ça qu'on doit mettre dans la vie et se dire que si l'aboutissement c'est ça, ben, c'est ça qu'on doit mettre dans notre vie en fait.

0: D'ailleurs, vous allez plus loin puisque vous avez changé le terme de mort imminente pour mort provisoire. Mmh. Pourquoi ce changement? Il vous a semblé nécessaire?
1: Oui, parce qu'on sait depuis mars 2001, les travaux de Baker et de Vries, publiés dans des revues à comité de lecture, ont montré que dans les 15 secondes qui suivaient l'arrêt cardiaque, on avait un électroencéphalogramme plat.
0: Jean-Jacques Charbonnier.
1: C'est la définition de la mort clinique. On ne peut pas... C'est pas... Je veux dire, c'est très précis en réanimation. Quelqu'un qui est en mort clinique, il a un électroencéphalogramme plat. Et 15 secondes, c'est extrêmement court, même dans les conditions optimales de surveillance de l'activité cardiaque, c'est-à-dire dans nos unités de soins intensifs, de réanimation. Eh bien déjà, les 15 secondes sont dépassées, le temps que l'infirmière entende l'alarme sonner, qu'elle se précipite au chevet du patient pour faire les premiers soins, mais déjà les 15 secondes sont passées, et puis il y a des arrêts cardiaques qui sont récupérés sur la voie publique, en SAMU ou à domicile, là c'est des minutes, c'est plus des secondes. Donc aujourd'hui, il est faux de dire que personne ne revient de la mort clinique. Il y a des personnes, grâce au progrès de la réanimation, qui reviennent de la mort clinique. D'ailleurs, il y a un mot nouveau qui vient d'apparaître, qui s'appelle « ressuscitation ». C'est pas résurrection, mais ressuscitation. Et quand on voit la définition, retour à la vie après des manœuvres de réanimation. Donc s'il y a un retour à la vie, ça veut dire qu'on l'a perdu. Par contre, il faut différencier la mort cérébrale qui, elle, est irréversible. C'est une mort clinique prolongée où là, on peut faire effectivement des prélèvements d'organes, on peut débrancher un respirateur parce qu'on ne sait pas refaire venir à la vie des personnes en mort cérébrale, mais on sait refaire revenir à la vie des personnes en mort clinique. Donc c'est une mort provisoire. Et ces personnes, ça fait... C'est très récent dans l'histoire de l'humanité, c'est la première fois que des gens sont capables de revenir de la mort et nous raconter ce qu'ils ont vécu de l'autre côté. C'est tellement véhiculé par des générations et des générations qu'on ne pouvait pas jusqu'à présent revenir de la mort clinique, qu'il y a encore des médecins, même des médecins, qui vous diront « mais personne n'est revenu de la mort ». La mort, on ne revient pas de la mort. Eh bien oui, grâce au progrès de la réanimation, on revient de la mort aujourd'hui. Et les gens nous racontent comment ça se passe, donc il faut les écouter. Pourquoi ne pas les croire?
0: En même temps, tous les grands récits mythologiques en parlent.
1: Oui, mythe d'Air, de Platon, en parle déjà. Cet homme qui avait été abandonné sur la charrette des morts et qui fait une incursion dans l'au-delà et qui revient réincarné dans son corps, c'est comme ça qu'il le raconte dans le mythe d'Air de Platon. Eh ben, c'est une NDE, tout simplement. C'est une expérience de mort provisoire, oui, bien sûr.
0: Vous-même, vous étiez un médecin, mais comme tous les autres, hein, convaincu et matérialiste. Mmh. Et puis, il y a cette expérience sur laquelle vous revenez souvent, du SAMU, où vous assistez à la mort de quelqu'un. Mmh. Et c'est cela qui vous transforme.
1: Ben, elle est déterminante pour moi, parce qu'à la fin de mes études de médecine, j'étais comme tous mes confrères, et je pensais que nous n'étions que de la matière. Mais vraiment, je n'étais sûr, quoi. C'est un lavage de cerveau. Toutes ces années universitaires, on vous répète que nous ne sommes que de la matière. Et là, moi, j'étais dans cette situation... où je pensais que nous n'étions que de la matière, et puis j'arrive sur cet accident. Je voulais me destiner à une carrière de médecin généraliste, et je n'arrive pas à réanimer ce blessé, qui était un jeune. Il était tout près de moi, et son visage tout près du mien. Et là, j'ai vu la vie s'échapper. Alors, c'est complètement indicible hein, comme sensation, mais j'ai vu la pupille qui se dilatait, c'était très doux, c'était le regard qui, avec une étincelle de vie qui partait de ce regard, et j'ai senti une présence qui était à la fois forte, joyeuse et vivante, qui sortait de ce corps. Alors, un souffle, c'était pas physique, c'était une évidence pour moi. C'était une libération, et j'ai senti ça, donc on appelle ça maintenant les expériences de mort partagée. Moody a écrit un livre là-dessus. C'est tellement fort que c'est l'équivalent d'une expérience de mort provisoire. C'est comme si moi-même j'avais vécu l'expérience. J'ai senti très fort que l'esprit quittait ce corps et que cet esprit continuait à vivre. C'était très joyeux en plus. Alors dans ces situations aussi dramatiques, dire que c'est joyeux et vivant, ça paraît comme ça, mais c'était tellement fort que je suis rentré chez moi, j'ai dit à ma femme, je veux plus être médecin généraliste, je veux devenir anesthésiste réanimateur, je veux voir ce qui se passe au niveau des comas, au moment de la mort, je veux m'investir, alors que tout était réglé, quoi, ma vie était réglée, on avait racheté la clientèle pratiquement de médecin de campagne, tout était booké, et là, c'était tellement fort en 5 secondes que ma vie a changé. Ça a basculé, j'ai fait un 180 degrés d'un seul coup.
2: J'étais conscient que quelque chose m'arrivait, et par après je me suis rendu compte que j'avais raison d'être conscient et que j'étais resté conscient. Mais pourquoi est-ce que je pense que c'est quelque chose de comme une expérience proche de la mort, en réfléchissant par après, parce que à l'instant même, on ne réfléchit pas. J'étais sur une échelle, donc suspendu, en train de faire le singe, comme le dira par après un des camarades de l'équipe qui m'avait touché de la jambe en disant « Jean-Claude, pourquoi fais-tu le singe ?» Et se rend compte, en me touchant, qu'il reçoit lui-même une décharge électrique, il crie « électrocution ». Donc il fallut un certain moment pour que le pompier se dirige vers la cabine pour couper le général. Et donc s'il coupe le général, comme la pomme de Newton, je tombe au pied de l'échelle, a fortiori. Mes muscles étaient complètement contractés, c'est peut-être pour ça que je n'ai pas eu mal, enfin j'en sais strictement rien. Je n'avais pas de douleur et je me retrouve sur le sol. Le temps que les gens se rendent compte, qu'ils refassent un peu de lumière pour y voir clair, pour voir ce que... Je dis qu'il doit s'être déroulé au plus rapidement 1 minute 30, au plus réellement 5 minutes. Donc pendant 5 minutes, j'étais parti dans ce voyage dans le tunnel. Pourquoi est-ce que j'ai mis ça de côté? Peut-être parce que j'avais une relation d'admiration pour l'équipe dans laquelle je m'étais trouvé. Le chef électro était un homme très dynamique, très chouette, très superbe. Et je crois avoir trouvé depuis la cause de cette électrocution. En fait, il travaillait avec du matériel italien. Et les prises italiennes étaient non pas comme les prises belges ou françaises. Comme les prises belges avec une terre qui se trouvait en triangle. Là, dans les prises italiennes, c'était en ligne. Les deux pôles pour l'électricité et puis la ligne de terre était alignée au milieu. Et ils avaient coupé ça pour pouvoir brancher ces appareils sur les prises belges. Et donc, je crois que c'est une des raisons probables pour lesquelles les herstes de ce plateau de salle de spectacle également, normalement, le courant n'aurait pas dû passer. Et donc, je crois que ça vient de ça. Et je crois que j'ai donc protégé, puisque j'étais vivant, je n'ai pas attaqué en justice mais ça, c'est des hypothèses que j'ai émises par après. Pourquoi je parle encore de mort imminente? C'est parce que on me conduit à l'hôpital après, en observation. Cette observation est faite très rapidement, puisqu'on constate que j'ai des brûlures à la main. On a donc conclu que j'étais électrocuté, patati patata, et que c'était pas grave, puisque j'avais simplement des brûlures. Et en fait, quand l'équipe est venue me voir le soir, à l'hôpital, ils ont dit « Jean-Claude, tu peux prévenir tes parents, parce que dans la presse locale, il est paru que tu es mort. » Et donc, si un journaliste a émis cette hypothèse-là, peut-être qu'il était présent sur le tournage, qu'il assistait au tournage. Donc, voyant l'état de gravité dans lequel c'était, il a parlé de mort. Je crains que ce n'était pas une minute et demie, ni quatre minutes, ni cinq. C'était un temps bien plus long.
0: On a deux types de conscience et elles sont exclusives l'une de l'autre. Est-ce que vous pourrez juste peut-être en quelques mots nous resituer ces deux consciences?
1: Disons que la CAQ, c'est ce que les orientaux appellent le mental. C'est ce qui nous bloque en fait. Parce qu'on est dans l'analyse et on n'a pas accès à d'autres sources d'informations qui sont issus de ce que j'appelle, moi, la conscience intuitive extraneuronale. Et ça vient de mes recherches sur les EMI, puisque ça fait plus de 25 ans que je travaille sur les EMI. Et donc, j'ai proposé cette modélisation de conscience dans une thèse de doctorat en médecine que j'ai dirigée, la thèse de François Lallier. Il a travaillé pendant 3 ans sur 118 cas d'arrêt cardiaque, et il a trouvé 18 personnes qui avaient vécu cette expérience. Et on a pu opposer dans la discussion la thèse traditionnelle admise de la conscience fabriquée par le cerveau, et là force est de constater que si c'est le cerveau qui fabrique la conscience, eh bien, c'est tout simplement impossible ces expériences, puisqu'on sait maintenant depuis mars 2001 que dans les 15 secondes qui suivent l'arrêt cardiaque, il n'y a plus d'activité cérébrale. Or ces personnes sont capables de décrire leur réanimation, décrire ce qui passe à distance de leur corps. Donc là, il fallait proposer, c'est ce que j'ai fait dans cette thèse doctorat en médecine, un fonctionnement différent avec une conscience analytique cérébrale qui analyse et qui analyse en fonction de nos apprentissages, qui exclut certaines expériences qui sont dissonantes, à la conscience intuitive extraneuronale qui est dissociée de la matière. Et c'est cette CIE qui nous donne accès à toutes ces informations que l'on retrouve dans l'expérience de mort imminente. C'est une hypothèse de travail, la CAQ et la CIE. La CAQ inhibe la CIE, et la CIE, une fois qu'on est en CIE, on n'est plus dans l'analyse du tout.
0: Et cette CIE, elle est à la fois émettrice et réceptrice.
1: Oui, tout à fait. C'est la CIE qui nous donne toutes les perceptions dites extrasensorielles, c'est-à-dire non seulement le contact avec les défunts, la médiumnité, mais aussi l'intuition, la prémonition, des phénomènes de remote viewing, de vision à distance, de télépathie, l'inspiration artistique, enfin tout ce qui est du domaine de l'information délocalisée que nous pourrions attraper grâce à cette conscience intuitive extraneuronale qui est dissociée de la matière. En fait, notre cerveau serait comme un filtre réducteur de conscience. Et il y a une expansion de conscience dès que ce filtre est au ralenti, donc pendant l'hypnose notamment, mais aussi pendant le sommeil, pendant les comas, pendant l'anesthésie générale et pendant l'arrêt cardiaque. Donc c'est vraiment avoir accès à d'autres informations qui nous dépassent complètement et qui sont inaccessibles à cause de cette CAQ. Et plus cette CAQ va être formatée, et plus elle va être filtrante. C'est le principe de l'illusion d'optique. Quand on a une image incohérente, et bien notre CAQ va substituer des lignes par d'autres pour rendre l'image cohérente en fonction de nos apprentissages. Et elle va exclure donc tout ce qui n'est pas cohérent. Mais au total, l'image qu'on va voir n'est pas réelle. Elle nous arrange bien, mais elle n'est pas réelle. Or, dans l'expérience de mort imminente, toutes ces expériences de sortie de corps, de vision des défunts, etc., tout ça est rejeté par les sociétés matérialistes réductionnistes, et donc on n'a pas accès à ces informations. 18% seulement des expérienceurs adultes ont le souvenir de ces expériences, alors qu'il y en a 65% chez les enfants victimes d'arrêt cardiaque. Donc ça veut bien dire que les enfants n'ont pas cette exclusion, n'ont pas ce formatage. D'ailleurs, les enfants ont des perceptions médiumniques, puis après tout ça, la CAQ prend le dessus, on leur dit tellement à l'école, et en famille, et puis à l'université, alors n'en parlons pas, s'ils font des études de médecine, alors là, c'est encore pire. Là, on vous apprend que nous sommes des robots biologiques animés par des pensées biochimiques, en gros, et puis que quand la matière a fini d'exister, eh bien, on n'existe plus. On vous explique ça à longueur d'année, donc on finit par l'avoir accepté, et notre CAQ formaté exclut toutes ces informations.
3: Faire son deuil, c'est accepter que le passé est passé. Accepter que la relation qu'on a eue avec une personne aimée ne sera jamais plus de cette façon-là. Mais qu'il y a peut-être d'autres façons d'entrer en relation. Hein, et c'est pour ça que je crois que c'est important, quelquefois, avec certaines personnes, d'avoir prié ensemble, d'avoir médité ensemble, parce que on s'est initié à une autre façon d'entrer en relation qui n'est pas seulement, je dirais, émotive, j'allais dire même affective ou mentale, qui a un autre type de relation. En tout cas, pour moi, ce qui fait écho à votre question, c'est cette parole de Yeshua avec Myriam de Magdala dans ce fameux jardin de la résurrection, et quand le Christ lui dit, au moment où elle veut de nouveau le saisir et l'étreindre, ne me retiens pas, ne me ramène pas dans le connu, ne me ramène pas dans ta mémoire, dans ce que nous avons vécu ensemble, dans ce que nous avons connu ensemble, ne me retiens pas. Hein.

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1: Bonsoir à toutes, bonsoir à tous. On va profiter de la douceur qui arrive. Demain sera très doux et mardi, le thermomètre va grimper carrément jusqu'à 26 degrés. Avant cela, la nuit prochaine, le gris va rapidement gagner du terrain avec des nuages bas et localement du brouillard. Demain matin, la Belgique se réveille sous une véritable chape de gris de la côte à l'Ardenne. Et cette chape de gris va se déchirer lentement avant un après-midi plus changeant, des éclaircies plutôt timides, quelques averses également au nord et à l'ouest du pays. Mardi, on aura plus de soleil, avec une ambiance presque estivale et des averses qui vont arriver par le nord en fin de journée, se généraliseront la nuit, et donc mardi jusqu'à 26 degrés. Et puis mercredi, le mercure dégringole avec le passage d'un front froid, et donc du coup, les températures se situeront en dessous des normales de saison cette fois.
2: Il est 22h. Sébastien Remacle avec vous, bonsoir à toutes et tous. Deux décès suspects à Anderlecht. Les corps de deux femmes ont été retrouvés ce dimanche, l'une d'elles à l'extérieur, devant une habitation. On ignore pour l'instant les circonstances qui entourent ces deux décès. Un agent qui gifle une dame menottée lors d'une intervention policière à Nivelles, une vidéo postée sur les réseaux sociaux interpelle ce soir. On ne sait pas quand ces images ont été tournées, mais elles font réagir le bourgmestre Bernard Dereau ce soir. Il demande des explications à la zone de police Nivelles-Genappe. Selon lui, une enquête interne est en cours. Elle doit permettre de déterminer précisément ce qui s'est passé lors de cette intervention. Comprendre aussi les circonstances dans lesquelles le geste du policier est intervenu. La banque en ligne Revolut, attaquée par un fraudeur. Il s'est fait passer pour une personne représentant une autorité publique et s'est fait remettre une série de données personnelles de clients. La banque reconnaît être tombée dans le panneau, mais elle précise que l'arnaque ne concerne pas les comptes des clients. Aucun avoir n'a été détourné. Revolut compte 1 million de clients en Belgique. L'opposition de gauche devance l'alliance entre la droite et l'extrême droite en Suède, selon un sondage réalisé à la sortie des urnes par la télévision publique. La gauche est créditée de 51% des voix contre 47% pour la droite appuyée par l'extrême droite. En cyclisme, après Remco Evenepoel il y a 2 jours à Québec, c'est cette fois Isaac Del Toro qui s'impose au Grand Prix de Montréal. Le Mexicain remporte un sprint à 2 avec le Français Paul Sexton. Remco Evenepoel termine 5e à 35 secondes. C'était la répétition générale avant les championnats du monde qui se tiendront dans 2 semaines à Montréal sur un circuit en partie similaire. C'est la fin de ce flash. Bonne soirée à notre écoute.
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4: Bonjour à toutes et à tous, bienvenue dans Décryptage, une émission de Catobel.

0: Chaque semaine, Décryptage donne la parole à des hommes et à des femmes engagés dans la vie chrétienne, aux parcours et aux sensibilités variées. Avec eux, nous prenons le temps d'interroger quelques-unes des grandes questions de notre époque à la lumière de l'Évangile. Et cette semaine, je reçois le père Serge Mauque, prêtre diocésain dominicain. Bonjour mon père.
1: Bonjour Julien, bonjour à tous les auditeurs.
0: L'émission d'aujourd'hui sera très politique et probablement un peu polémique. Nous allons nous demander quelle place peut encore occuper la foi dans la vie politique. Et nous commencerons en Belgique avec cette prière parlementaire. Le 21 octobre prochain, des parlementaires belges sont invités à se retrouver à Bruxelles pour un déjeuner de prière parlementaire. L'événement est organisé par le Belgian Parliamentary Prayer. Au programme, une prière d'ouverture et puis une conférence de l'ancien vice-premier ministre et ministre de la Justice, Koen Gaens, consacrée au thème « Foi ». Et politique. Alors évidemment sur les réseaux sociaux, dès que ça a fuité, ça a suscité pas mal de commentaires. Serge Mauque, très simplement, est-ce que des parlementaires ont moins le droit que les autres de se retrouver pour prier ensemble ?
1: Je crois qu'il est très sain dans une démocratie que les parlementaires

0: et qui sont des chrétiens puissent à certains moments se retrouver de manière ouverte et constructive pour aborder certains sujets.
1: Cette invitation, elle a d'abord fuité sur les réseaux sociaux et il est bien écrit dans l'invitation que ni presse ni médias ne sont invités. Évidemment, la prière suppose une certaine intimité, mais c'est ce huis clos qui a nourri un certain nombre de soupçons. C'est vrai qu'il est loin le temps de l'abbé Danse, par exemple, qui siégeait au Parlement avec son col romain. Est-ce que vous avez l'impression que du point de vue des politiques, dont pour certains on sait, d'autres on ne sait pas, qui sont inspirés par la chrétienté et que d'une certaine façon ça éclaire aussi leur action. Est-ce que vous avez l'impression qu'il y a non seulement une retenue, mais une forme de posture honteuse qui fait que ce serait un peu une des rares fois où ce tabou-là est percé et assumé, où des gens se disent ouvertement au sein du Parlement où ils œuvrent, pour la plupart, chrétiens. Est-ce que vous le voyez d'un bon œil? Est-ce que ça vous semble normal qu'il y ait une discrétion à ce sujet de la part des politiques de tous bords, d'ailleurs?
0: Ben, je crois que nous sommes héritiers d'une tradition et d'une tradition politique avec des partis politiques qui étaient beaucoup plus marqués philosophiquement. Donc on vient quand même en Europe occidentale, dans beaucoup de pays, d'une tradition où il y avait un parti qui avait une référence chrétienne explicite. C'est encore le cas dans une certaine mesure du CDNV, de la CDU, CSU allemande, etc. Ça s'est effacé dans un certain nombre d'autres pays. Et je crois qu'il y a la nécessité, je dirais, de passer à autre chose et une certaine aspiration, tout de même, à garder ou à mobiliser sur un certain nombre de sujets l'héritage spirituel qui a contribué à faire l'Europe et qui est encore un moteur d'engagement et de vie pour un certain nombre de gens. Alors, je crois qu'il faut, dépoussiérer un peu les choses. C'est un groupe de prière, ça se présente comme un groupe de prière, mais le contenu, c'est essentiellement une conférence. Voilà déjà une certaine ambiguïté, voilà. Ça se présente comme une activité organisée à l'intérieur du Parlement, mais ça regroupe apparemment des parlementaires, mais surtout des gens qui ne sont absolument pas parlementaires. Donc je crois qu'il y aurait intérêt peut-être à dépoussiérer la communication et à clarifier les choses. Donc qu'un certain nombre de réunions ouverte, soit organisée où il est question de partager sur la tradition sociale chrétienne, sur l'enseignement social de l'Église, par exemple, qui, avec l'encyclique Magnifica Humanitas, revient au premier rang. Mais alors, pourquoi faudrait-il que des journalistes ne puissent pas y assister ou que la presse soit proscrite? En toute honnêteté, je comprends rien à ce truc. Donc,
1: suscite du soupçon, effectivement.
0: Voilà, je vois pas ce qu'il y aurait caché.
1: Alors, l'un des organisateurs dit à Catobel que la polémique révèle, selon lui, tout simplement d'un tabou belge autour de la religion en politique. Lui, il défend le droit pour un élu de croire ou ne pas croire et de ne pas devoir mettre sa foi au placard. Ça, c'est très clair. Mais est-ce que, selon vous, est-ce que c'est porteur électoralement, y compris qu'un responsable politique aujourd'hui dise tranquillement « Je suis chrétien, oui ». Et ma foi nourrit mes choix. Ça a pu être quelque chose qui se disait ouvertement au sein d'un parti qui aujourd'hui s'appelle Les Engagés. Et dans une interview accordée ici sur cette antenne par le président des Engagés, il disait que Dieu et la chrétienté ne devaient en aucun cas présider aux choix politiques. On sent bien qu'il y a quelque chose qui a changé et qu'il est difficile. En tant que personnalité politique, vous l'avez été un peu aussi, à une échelle différente, d'affirmer, est-ce que vous portiez la croix que vous avez aujourd'hui au cou, par exemple?
0: Non. Je n'ai jamais porté la croix en tant que responsable politique et je n'ai jamais porté la croix dans un univers professionnel. Il se fait que j'ai encore été actif professionnellement après avoir été ordonné et j'estimais que j'étais à ce moment-là au service de l'universalité et que je ne tenais pas à avoir des signes démonstratifs de mon appartenance. Parce que tous ceux qui devaient le savoir, le savaient. Je crois que ce qui a changé aujourd'hui, et qui est un peu au cœur de l'approche de Maxime Prévost, c'est de dire que le groupe n'a pas de couleur. Avant, quand la référence chrétienne était...

0: explicite, je dirais qu'il y avait un certain automatisme à une certaine époque de lien entre l'appartenance à un parti politique et l'appartenance à une foi particulière ou à une religion particulière. Ce qui de facto était aussi déjà à l'époque une fiction, parce que il était clair qu'il y avait des tas de gens pour qui la dimension chrétienne, par exemple, n'avait aucune importance. Et d'autre part, déjà à cette époque-là, il y avait des chrétiens engagés dans d'autres groupes politiques que le PSC ou le CDH. Donc il y avait cette il y avait cette diversité. Donc actuellement, je dirais que là et là on retrouve un débat tout à fait contemporain. La question de l'engagement et la question de la déclaration d'une appartenance spirituelle ou religieuse revient à la personne. Alors, faut-il que la religion soit totalement privatisée en mettant toutes ces questions hors du Parlement, hors du Conseil communal, hors de tout ça? Ça, je ne le pense pas non plus. Je crois que l'on peut, comme mandataire, au nom d'un certain nombre de ses convictions, les mobiliser ou y faire référence comme élément de motivation dans une prise de position publique. En France, grand pays de la séparation, entre guillemets, radicale de l'Église et de l'État, il y a un aumônier des parlementaires au Palais Bourbon. Donc c'est bien la preuve que les cloisons ne sont pas sont poreuses et qu'il y a des espaces de dialogue. Donc je crois qu'il n'y a pas de quoi fouetter un chat au niveau de la neutralité de l'État ou de la laïcité en Belgique, parce que un certain nombre d'hommes politiques engagés dans la laïcité organisée ou de référence chrétienne catholique ou chrétienne tout court assistent à un moment donné à une conférence où un ancien ministre travailler va faire un exposé sur un verset du livre de la sagesse. Tout le monde sait que le livre de la sagesse est aussi fait partie de la littérature de sagesse et de la littérature sapientielle et qu'il est par nature ouvert à l'universalité de l'humanité. Donc c'est plutôt un signe d'ouverture plutôt qu'un signe de radicalisme.
1: Sur l'invitation, on peut lire que c'est le thème foi et politique qui sera traité par Monsieur Koungens. Heureux qui a trouvé la sagesse, qui s'est procuré la raison, car sa possession vaut mieux que possession d'argent et son revenu est meilleur que l'or. Ça, c'est précisément l'extrait du livre des Proverbes qui a influencé, qui influencera en tout cas la prise de position de Koungens. Seulement quand même, j'aimerais revenir sur le point de départ. Cette invitation, elle a fuité parce qu'un lanceur d'alerte disait qu'à partir du moment où de tels événements avaient lieu, on pouvait craindre quand même l'existence ou l'influence au sein du Parlement belge, et donc de la création et de l'élaboration des lois, d'un lobbying religieux. C'est quand même ça le point de départ. Certains s'inquiètent d'une trop grande porosité entre religion et politique. Ça peut s'entendre, ça, comme inquiétude.
0: Tout peut s'entendre. Je crois qu'il y a, un lanceur d'alerte, par définition, il veut créer le buzz. Alors, je crois que le fait d'avoir diffusé cette information de manière volontairement discrète me semble une erreur stratégique et de nature peut-être à éveiller une part de soupçon. Maintenant, quand on connaît l'Église belge de l'intérieur et un peu le monde politique de l'intérieur, le risque des grandes menaces ou des grands complots dans l'état actuel de la société, cela ne peut faire que sourire un certain nombre d'observateurs de la réalité politique et spirituelle belge.
1: C'est-à-dire, vous dites que même si l'Église tentait d'influencer d'une façon ou d'une autre les choix politiques qui seraient faits et donc l'évolution des lois en Belgique, ça n'aurait pas lieu de toute façon, c'est ça que vous dites?
0: Mais de toute façon, l'influence de l'Église catholique, malgré un certain nombre encore d'images qui sont véhiculées par quelques milieux, elle est totalement marginale. Et tout le monde le sait.
1: Et donc sans influence réelle.
0: Bien sûr.
1: Merci pour votre franchise, Père Serge Mauque. Je rappelle que vous êtes prêtre diocésain dominicain, mais vous avez eu mille vies avant ça. Vous avez été échevin et vous vous êtes occupé aussi de cette fameuse instance Test Achat que vous avez dirigée. Mille vies, donc. Nous, on va s'arrêter quelques instants pour une courte respiration musicale et juste après, nous ouvrirons ensemble la salle des archives. Nous resterons sur cette frontière entre foi, identité et politique, mais cette fois, de l'autre côté de la frontière, direction la France. À tout de suite, juste après ça.

0: Vous écoutez toujours Décryptage, bienvenue à vous si vous nous rejoignez. Nous sommes toujours avec le prêtre diocésain dominicain Serge Mauck. Nous voici dans la salle des archives. Si vous entendez quelques caquettements ou bruits d'oiseaux, c'est parce que nous avons ouvert la fenêtre, il faisait très chaud. Alors cette archive, quelle est-elle? Retour au 5 mai 2025, au Parlement européen à Strasbourg, le pape François était mort 2 semaines plus tôt. Les différents groupes politiques lui rendaient hommage au nom des patriotes pour l'Europe. Jordan Bardella prenait la parole, on l'écoute.
1: C'est avec gravité et recueillement que je prends la parole à mon tour pour saluer la mémoire du pape François. Parce qu'il est une figure universelle. Sa disparition aura ému au-delà des 1,4 milliard de catholiques dans le monde. Homme de foi, homme de dialogue et de paix, autorité morale rare, dans un monde en perte de repères, le pape François le fut incontestablement. Son pontificat fut celui d'une attention constante portée aux plus fragiles et aux plus démunis. Que l'on partage ou non ses opinions politiques, ses prises de position, elles ont été nombreuses et multiples, le respect solennel du haut mort nous oblige. En ce moment solennel, je veux redire avec fierté que la France, fille aînée de l'Église, n'oublie ni ses racines chrétiennes, ni le lien millénaire qui l'unit à la foi et à l'Église catholique. Ce lien historique et précieux fonde une part inestimable de notre identité, de notre civilisation, de nos valeurs et pour beaucoup de notre espérance. Que le pape François repose en paix.
0: Voilà, c'est donc un extrait de l'intervention de Jordan Bardella, président du Rassemblement National, mais il le faisait au nom des Patriotes pour l'Europe, le groupe européen qu'il préside. C'était le 5 mai 2025, on était quelques jours, quelques semaines en fait, après le décès du pape François, le pape François qui compte énormément pour vous et pour votre formation religieuse, évidemment, Serge Mauck. Alors, Jordan Bardella évoque la France comme la fille aînée de l'Église. Assez fréquemment, Jordan Bardella, qui était pressenti pour l'élection à la présidentielle française il y a encore quelques mois, revendiquait aussi le fait d'être athée et d'être très attaché aux racines chrétiennes de la France, malgré tout. Est-ce que dans cette contradiction un peu identitaire, il n'y a pas quelque chose qui vous dérange, le religieux que vous êtes, Serge Mauck?
2: La question du religieux aujourd'hui, que ce soit en France ou en Belgique, est bourrée évidemment d'ambiguïté. À la fois, le monde politique a tendance à rejeter en principe les convictions spirituelles dans le champ du privé et à les écarter de l'espace public. Et en même temps, que ce soit en Belgique ou en France, lorsque des manifestations public ou des célébrations religieuses importantes se passent, on voit une très grande présence des politiques. Il suffit de regarder les traditions, historiques, folkloriques, etc. en Belgique, et bien qui rassemblent un nombre important de personnes qui ont souvent une origine religieuse et qui rassemblent largement sur le plan ponctuel, et on y voit défiler des politiques de tout bord, de toute conviction. Alors, c'est assez étonnant de se rendre compte que cette ambiguïté existe, et qu'il y a là, à la fois, disons, une référence spirituelle qui serait profondément ancré dans la vie quotidienne, dans la pratique religieuse, etc., et qui n'est plus que très très marginal et en tout cas minoritaire, et en même temps des éléments de la tradition religieuse font partie intégrante de la culture du niveau national jusqu'au niveau local. Alors on assiste à un assez grand écart des politiques à cet égard-là, qui se déclarent en toute majorité athées et agnostiques, mais qui sont en toute grande majorité présents lors de manifestations ou lors de rencontres ou lors d'événements qui ont un caractère religieux marqué, qui se passe dans les églises, qui se passe dans les cathédrales, etc., etc., sans que cela ne pose problème.
0: Ça me fait penser précisément à cette expression qu'utilise Bardella, mais Sarkozy avant lui l'avait utilisée. Saint Jean-Paul II, quand il est venu dans les années 80 en France, l'a utilisée de nouveau. Et en fait, après la Révolution française, on remonte dans le temps, elle a été fort utilisée, un peu transformée par rapport à son origine historique. Je parle évidemment de cette expression de France, fille aînée de l'Église. Si on observe un peu l'histoire, on se rend compte qu'elle est un peu abusive, cette expression. Évidemment, elle prend son origine dans le baptême de Clovis, vers 495. Mais en fait, elle apparaît 1000 ans plus tard pour tenter de solidifier, au fond, l'histoire de la France et le peuple français. Est-ce que, selon vous, alors que le pape Léon XIV s'apprête à visiter la France, c'est une expression qu'on doit encore ressortir à chaque fois qu'il est question de chrétienté et de France?
2: Je crois que la France est un pays qui a marqué l'histoire à beaucoup de points de vue. Il cultive une certaine nostalgie des épopées et donc de la place de la France dans le monde.
0: Y compris dans l'histoire de l'Église.
2: Y compris dans l'histoire de l'Église. Les ingénieurs français sont les meilleurs au monde. Ils ont réalisé des choses exceptionnelles. Et puis, il en va de même, quelque part, dans l'histoire de l'Église, où l'Église n'est arrivée en France quand même que aux environs, enfin après quelques décennies quand même de présence dans le bassin méditerranéen, mais elle serait la fille aînée. Alors l'expression est belle, elle est poétique, elle est mobilisatrice. Elle a servi surtout en Jean-Paul II pour tenser la France, non pas pour la glorifier, mais pour la tenser. Les Français ont été assez malheureux du pontificat de François, qui n'est jamais allé les voir. Lui, il a fait un peu l'inverse. Saint Jean-Paul II a dit « Qu'as-tu fait de ton baptême ?» Donc, moralité, je t'interpelle. François a dit « Ne vous pensez pas le centre du monde. » Et il a eu une attitude, je dois dire, que je n'ai jamais totalement comprise, mais enfin, je pense avoir comprise quand même, qui a été sa priorité pour les périphéries. Donc, il n'y a pas que la France qu'il n'a pas visité. Donc, il n'est pas allé dans un certain nombre de grands pays. Il a visité beaucoup de petits pays, beaucoup de lieux. Alors, la France, il a tourné autour. Donc,
0: et puis, il est allé en Corse, quand même.
2: Il est allé en Corse. Il est allé non pas en France, mais à Marseille, parce qu'il allait en Méditerranée. Et puis, il est allé en France, à Strasbourg, mais pas en France, parce qu'il allait visiter l'Europe. Et les Français, qui ont quand même leur fierté par rapport à la modestie des petits Belges, se demandaient bien quelle mouche l'avait piqué pour ne pas visiter la fille aînée de l'Église, par ailleurs. Alors, je pense que ici nous avons un autre pontificat qui commence à prendre ses marques, et où on a au contraire un pape qui va affronter, je dirais, des situations difficiles dans un certain nombre de grands pays. Voyons ces passes d'armes, que ce soit un déplacement physique ou que ce soit un débat, voyons ces passes d'armes avec Trump au niveau des États-Unis, voyons sa présence en Espagne, etc.
0: Là, vous parlez de Léon XIV, le pape
2: actuel. De Léon
0: XIV,
2: et donc je pense qu'il est bien maintenant que Léon XIV... Je crois que ce moment est venu, je dirais, peut-être de sortie d'une ambiguïté, de réconciliation entre les catholiques d'un pays et la papauté et l'Église universelle. Donc, je suis honnêtement, j'ai beaucoup de tout mon rattachement dominicain est français, et j'y ai mes sœurs et mes frères dans l'ordre, etc. Et donc je suis très attaché à la France, et j'y passe quand même une partie de moi importante, significative en tout cas de mon temps. Mais ça me fait aussi plaisir, quelque part, que après ces années d'interrogation ou de malaise, le pape Léon XIV va visiter ce pays qui est quand même, à l'échelle de l'Église universelle, un pays qui a marqué l'histoire de l'Église et qui, aujourd'hui encore, est un des 20 ou 30 pays dans le monde importants sur le plan de l'Église catholique. Alors, c'est un peu tout qui se récapitule, et ça me fait très plaisir. Maintenant, les enjeux sont très importants, et ça revient au début de de notre échange à partir de la déclaration de Jordan Bardella. Il y a actuellement en France plusieurs catholicismes et les réconcilier et permettre le vivre ensemble entre les différentes sensibilités internes à l'Église catholique en France est un fameux défi. Et donc, je crois que là aussi, le pape Léon doit porter un message, je dirais, d'apaisement et de réconciliation, quand il est question notamment des tradis, du courant traditionnaliste, des tradis, comme nous disons dans le langage interne. Mais la France, parce que c'est le pays d'origine de Marcel Lefebvre et d'autres, est un pays qui a profondément été marqué par ces tensions. Et donc, là aussi, je pense que le pape Léon XIV arrive à un moment où le catholicisme français est en train de se recomposer avec un certain nombre d'autres réalités et d'autres mouvements, etc., qui naissent. Et il y a là un grand travail, je dirais, de aggiornamento. Et aggiornamento, c'est un mot, je dirais, classique dans le vocabulaire de l'Église. C'est un rééquilibrage, en quelque sorte, la recherche d'une nouvelle harmonie entre les plaques tectoniques diverses qui bougent. Et je pense que à cet égard, le pape Léon XIV va se placer au-dessus des clivages, je pense.
0: Merci Serge Mauck d'être passé nous voir et d'avoir bien voulu aborder ces sujets intéressants, polémiques et complexes aussi. Et à très bientôt dans l'émission Décryptage.
2: Merci Julien, merci à tous.

Vous écoutez toujours Décryptage, bienvenue à vous si vous nous rejoignez. Décryptage est une émission produite par Catobel dans le cadre des émissions concédées, une émission également diffusée sur les antennes locales de RCF en Belgique francophone. Avant de nous quitter, quelques vers de poésie chrétienne pour terminer. Et c'est un extrait de Brumaire du poète catholique français Jean Grosjean, qui malgré son nom et la consonance de son nom, est un des poètes les plus subtils que le XXe siècle français ait pu générer. Voilà ce qu'il dit dans Brumaire, ce qu'il écrit. « Depuis longtemps, j'entends s'éteindre au loin le bruit que font les gens pour vivre, mais leur folie me colle aux semelles comme une patrie mal quittée. Soudain vieillie, je regarde trembler une herbe entre mes doigts. Qu'attendre encore quand je connais les silences de la guerre, ceux de l'enfance et l'ombre du Dieu sur mon âme ?» C'est ainsi que s'achève cette émission de Décryptage. Merci à vous, chers auditeurs et auditrices, de nous avoir suivis. Et rendez-vous la semaine prochaine pour un nouveau numéro. D'ici là, portez-vous bien.

Bonsoir, Sainte de Hirsch pour Shoma Israël, l'émission du consistoire central israélite de Belgique. Aujourd'hui, nous vous invitons à partager un moment de synagogue un peu particulier, avec des extraits de la cérémonie qui a vu l'intronisation du rabbin Pinson en grand rabbin. Quelles sont les différences entre les deux? Sur le plan religieux, aucune. Rabbins et grands rabbins ont la même formation et les mêmes compétences. Ce qui diffère, ce sont les responsabilités hiérarchiques et surtout le rôle de représentation des communautés juives auprès de l'État belge. Cette nomination a bien sûr donné lieu à une petite réjouissance, une célébration en la synagogue communautaire du rabbin, en présence de personnalités de la communauté juive, d'édiles de la commune d'Uccle, de responsables politiques et de représentants de différents cultes. Discours, chants typiques de la culture religieuse juive, sortis de la Torah, vers de l'amitié et retrouvailles entre les uns et les autres. Voici quelques brefs extraits musicaux choisis de la cérémonie. Un petit voyage non pas ethnographique, mais ethnophonique en la synagogue Mahalé de la communauté d'Uccle-Forêt. On commence avec des paroles hébraïques de bienvenue, Shalom Aleichem, que la paix soit avec vous. Un accueil du Shabbat chanté par le cantor Yossi Muller sur l'air célébrissime de... Mais vous le reconnaîtrez,

Au sol et mio, bien sûr. Un autre chant synagogal que tout juif pratiquant connaît depuis l'enfance est Adon Olam. Chaque matin, ce chant accueille la nouvelle journée. Le Seigneur de l'univers qui régna avant que toute création fût créée, il était, il est, il sera dans sa gloire, l'unique, le Dieu un. Par le Chazan Yossi Müller et deux de ses enfants, Adon Olam.

Après Adon Olam, viennent les speeches du président de la région de Bruxelles-Capitale, Boris Dilliès, et de la bourgmaîtresse d'Uccle, Madame Valentine Delwart, qui ont tous deux explicité les liens actuels entre la communauté israélite d'Uccle-Forêt et notre cité. Nous retrouvons ensuite Yossi Muller dans « Ohila Lakel », un chant spécifique des offices de Rosh Hashanah et de Yom Kippour. « J'implore Dieu, j'aspire à voir sa face, je chante sa grandeur et je loue ses hauts faits. »

Après le discours du grand rabbin Albert Guigui, qui a situé la fonction de rabbin dans le culte et dans la communauté, on a sorti les rouleaux sacrés de la Torah. Ces rouleaux de parchemin sur lesquels sont écrits les versets de la Bible, depuis la Genèse jusqu'au Deutéronome. Alors, comme dans toutes les synagogues, on chante Etzraïm. La Torah est un arbre de vie pour ceux qui s'y attachent, qui l'aiment et la soutiennent. Par Simon et Raphaël Loeb, accompagnés au violon par Shirley Loeb, Etzraïm.

0: Le rabbin Samuel Pinson reçoit alors un nouveau talit, un nouveau châle de prière, symbole de son élévation au grand rabbinat. C'est à cet instant qu'il devient grand rabbin et prononce son discours, dont voici le tout début.
1: Chers tous, il y a une semaine, un enfant m'a demandé avec toute son innocence. Maintenant que vous êtes devenu grand rabbin, il me fait avec les grands bras. Maintenant que vous êtes devenu grand rabbin, est-ce que vos discours vont être plus longs? Alors je voudrais le rassurer et vous rassurer. Je vais essayer de vous prouver ce soir que mes discours ne seront pas plus longs. Parce que pour moi, l'essentiel n'est pas la longueur de la parole, mais la force de l'action.
0: L'action, être là, présent, écouter davantage, rassembler et faire grandir les autres. Samuel Pinson a situé l'extension de ses responsabilités et ce qu'il voudrait développer à Bruxelles en tant que grand rabbin. Une synagogue ouverte où chaque juif, qu'il soit pratiquant ou moins pratiquant, se sente chez lui à la maison. Des contacts renforcés avec les écoles juives. Un lieu de culture, d'enseignement, de transmission et de formation de futurs dirigeants de la communauté. Les jeunes ne sont pas notre futur, mais bien déjà notre présent. Il faut leur transmettre l'héritage reçu des mains de Moïse au mont Sinaï, là où, pour la première fois dans l'histoire de l'humanité, a retenti le son du chauffard, la corne de bélier, en rappel de l'histoire d'Isaac. Ce son que l'on peut réécouter chaque année aux fêtes de Rosh Hashanah et de Yom Kippour. Voici, chers auditeurs, en exclusivité, la sonnerie du chauffard par le grand Rav Pinson en personne.

Il reste encore la bénédiction pour le roi et la Belgique. Le chant collectif Avinu Malkeinu, notre Père, notre Roi, c'est une prière spécifique à Rosh Hashanah Yom Kippour. Et le cocktail en musique grâce au talent d'un artiste sensible, bien présent dans la communauté et dans la cité, André Reinitz au piano. C'était Shema Israël, Shalom Aleichem, que la paix soit avec vous. Mazel Tov, bonne chance à tous et à dimanche prochain.

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1: Bonsoir à tous, dernière nuit avant une étonnante parenthèse de douceur. Demain sera déjà très doux et mardi prendra franchement des airs d'été. Alors la nuit prochaine, les grisailles vont rapidement s'installer partout avec localement du brouillard. En fin de nuit, toute la Belgique sera sous les nuages bas. Demain matin, même décor, cette grisaille va se déchirer très lentement sur tout le pays en fin de matinée, les stratus étant rapidement remplacés par des stratocumulus. L'après-midi, le ciel sera plus changeant mais encore bien chargé, avec des éclaircies timides et quelques averses possibles, surtout au nord et à l'ouest du pays. Le mercure restera donc très doux. Mardi, davantage de soleil et cette fois jusqu'à 26 degrés. Puis des averses qui vont gagner le nord en fin de journée avant de se généraliser la nuit. Mercredi, un front froid finira par traverser l'est, suivi d'un ciel de traîne avec des averses et quelques éclaircies et une étude des températures. Et puis jeudi, une journée très nuageuse mais généralement sèche avant l'arrivée possible de pluie par la côte en fin de journée, toujours frais.
2: Il est 23h. Ils ne veulent plus des avions au-dessus de leur tête. Des habitants du nord et de l'ouest de Bruxelles mobilisés cet après-midi. Ils réclament des changements dans les routes d'approche de l'aéroport. Un train frappé par un drone russe près de la frontière polonaise en Ukraine. Kiev prétend que cette attaque visait des diplomates européens. Remco Evenepoel, cinquième au Grand Prix de Montréal ce soir à 2 semaines des Mondiaux. Le Belge n'a pas pu rivaliser avec le duo Del Toro-Sexas. C'est le Mexicain qui s'est imposé. Sébastien Remacle avec vous. Bonsoir à toutes et tous. Plus d'un millier de manifestants donc cet après-midi à Kuckelberg en région bruxelloise, des habitants du nord et de l'ouest de la capitale réunis pour dire non au survol de leur logement. Depuis un an, la route qu'on appelle la route Kruk, du nom du ministre fédéral de la mobilité, autorise les avions à passer au-dessus de chez eux pour atterrir à Bruxelles Airport. Ces habitants survolés n'en peuvent plus.
3: Cet été, c'était toutes les 2-3 minutes à chaque fois un avion qui passait.
4: À partir de 4h, 5h du mat, ouais. C'était hallucinant.
3: Hallucinant. Mais impossible de dormir, ça nous réveillait à chaque fois.
5: Vous pouvez me lire ce qu'il y a écrit sur votre pancarte là ?
6: Bah, il y a écrit Kruk, j'ai sommeil. Kruk, ich will slappen. Voilà, je suis fatiguée. C'est des nuits, des survols le matin, le week-end à 6h du matin. Plus de 60 décibels dans ma chambre à coucher. Je suis fatiguée et j'aimerais que ça s'arrête.
7: Pour des raisons de santé aussi, on a 2 enfants asthmatiques. Donc voilà, on s'inquiète un petit peu pour ça. Déjà que voilà, la ville, c'est pas l'endroit le plus génial niveau qualité d'air.
8: Honnêtement, il y a de plus en plus de colère aussi parce qu'il n'y a aucune volonté politique apparemment à vouloir changer quelque chose.
9: On espère une prise de conscience, un aménagement acceptable pour tout le monde. Peut-être revoir les choses en termes de survol d'avions, de fréquences, de routes, répartir peut-être les choses autrement.
2: Des propos recueillis par Pierre Vandenbulk et Amaury Boucher. Dans ce dossier, le ministre fédéral de la mobilité, Jean-Luc Kruk, annonce un nouveau plan pour le survol de Bruxelles. Il le présentera le 1er octobre. En région bruxelloise encore, 2 femmes retrouvées mortes à Anderlecht en fin de journée. Le parquet de Bruxelles confirme cette macabre découverte ce soir et il vient de donner des détails. Une femme armée d'un couteau a sauté par la fenêtre alors que des policiers tentaient de la désarmer. Une seconde femme se trouvait grièvement blessée dans l'habitation. Toutes les deux sont finalement décédées. Une enquête ouverte aussi à Nivelles, mais ici une enquête interne à la police. Après une gifle donnée par un policier à une femme menottée. Les faits ont été filmés, ils circulent sur les réseaux sociaux. La scène aurait été filmée dans la zone de police Nivelles-Genappe. Le bourgmestre nivellois Bernard Dereau se dit interpellé et il attend des explications.
10: Sur base de cette vidéo que j'ai pu observer, les comportements du policier ne semblent pas justifiés ni acceptables. Sur cette base, une enquête interne est en cours actuellement auprès de la police. Et donc, il leur appartient maintenant de déterminer les circonstances exactes de ce qui s'est passé exactement sur l'ensemble des enregistrements et ensuite de pouvoir déterminer les responsabilités des uns et des autres. Mais à ce stade, effectivement, ça ne semble ni justifié ni acceptable le comportement du policier.
2: Des propos recueillis ce soir par Anne Pollard. L'enquête devra donc déterminer précisément ce qui s'est passé, comprendre aussi les circonstances dans lesquelles le geste du policier est intervenu. La dernière soirée avant la rentrée pour les étudiants du supérieur. Demain, ils reprennent le chemin des auditoires dans les hautes écoles, les universités. Et parmi les sujets de préoccupation cette année, la hausse du Minerval à taux plein, il passe de 835 à 1200 euros. Serena est étudiante au Conservatoire de Liège avec cette particularité dans les écoles supérieures d'art. Le Minerval était jusque l'an dernier beaucoup plus bas que dans les universités. Et donc pour elle cette année, le changement est important. Elle a parlé de sa situation à Marc Sirlereau.
11: C'est pas comme les unifs où c'était à 850, c'est que d'un coup c'est 300%. On passe de 350 à 1194, c'est un truc qu'on n'avait pas vu venir du tout.
12: Pour Serena, la hausse du Minerval est beaucoup trop élevée en une seule fois et elle s'estime encore pas trop mal lotie.
11: Les difficultés liées au Minerval ne sont pas insurmontables au vu de la situation économique de mes parents, mais là par exemple, ma mère a perdu son emploi et c'est des vraies questions qui se sont posées ensuite de bah alors est-ce qu'il ne faudrait pas que tu trouves un travail, est-ce que tu travailles cet été? Enfin, comment...

0: cette forte hausse du Minerval.
1: Une rencontre signée Marc Sirlerot. En Ukraine, un train et une station-service attaqués par des drones. Aujourd'hui, des frappes qui se sont déroulées à seulement 2 km de la frontière avec la Pologne. Selon les chemins de fer ukrainiens, ces frappes visaient un convoi transportant des diplomates européens. Personne n'a été blessé. N'empêche, ces incidents alertent les autorités polonaises. Le Premier ministre Donald Tusk s'attend à une intensification des attaques russes près de chez lui dans les prochaines semaines. On l'écoute.
2: Nous disposons d'informations qui émanent de nos propres services, grâce à nos services de renseignement, aussi de la part de services alliés, notamment au cours des derniers jours, avec certaines informations qui m'ont été directement transmises, faisant état d'une possible escalade. Ce que nous savons et ce à quoi nous pouvons nous attendre, c'est que les prochaines semaines et les prochains mois seront une période d'action très intensive de la part de la Russie, et nous ne pouvons malheureusement pas exclure que cette escalade concerne également notre territoire.
1: Cap sur la Suède à présent avec le coude à coude entre la gauche et la droite ce soir. Le dépouillement a débuté après des élections législatives. Aujourd'hui, les bureaux de vote ont fermé à 20h. Les sondages à la sortie des urnes donnaient la gauche avec une légère avance, mais les premiers résultats officiels indiquent que c'est plus serré. Les deux blocs tournent autour des 49%, l'opposition de gauche d'un côté, l'alliance entre la droite et l'extrême droite de l'autre. Il faudra encore patienter pour connaître les résultats définitifs. Le sport et tout d'abord le cyclisme. Isaac Del Toro remporte le Grand Prix de Montréal ce soir. C'était la répétition générale avant les Mondiaux dans 15 jours sur un tracé en partie similaire. Le Mexicain a devancé le Français Paul Sexas dans un sprint à deux. Remco Evenepoel termine 5e à 35 secondes.
3: Bah, c'était pas vraiment une bonne journée pour moi. J'avais pas vraiment les bonnes sensations aujourd'hui. Mais bon, je me suis battu pour avoir une belle place dans le final. Et c'est clair que ce parcours-ci, c'est vraiment pour... Enfin, il faut avoir la fraîcheur, il faut avoir le vrai punch. Et je trouvais que je le manquais un petit peu aujourd'hui. Mais bon, je me suis battu et je termine 5e. C'est pas un très très mauvais bilan, donc je dois être content avec ce que j'ai sorti aujourd'hui et vendredi aussi.
1: Vendredi, quand Remco Evenepoel s'était imposé au Grand Prix du Québec, il répondait ce soir à notre envoyé spécial au Canada, Jérôme Elgers. Ses résultats en football encore, succès important de la Louvière ce soir, 3-0 contre Courtrai. Charleroi s'est lui aussi imposé, 0-1 à Zulte-Waregem. Les Carolos remontent à la 3e place du classement, à égalité de points avec Bruges. Ils sont à un point du duo de tête composé de l'Union Saint-Gilloise et de la Gantoise. C'est la fin de ce journal. Je vous souhaite une excellente soirée.
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9: Si vous avez traîné votre adolescence entre la fin des années 80 et la fin des années 90, vous avez connu un grand phénomène du cinéma, l'âge d'or des comédies romantiques américaines, les rom-coms.
10: Pretty Woman, Quand Harry rencontre Sally, Nuit blanche à Seattle, Le mariage de mon meilleur ami, voire Bridget Jones, la comédie romantique est souvent considérée comme un genre mineur du cinéma, des histoires futiles aux enjeux dérisoires.
9: Il y a parmi elles un film qui fête ses 40 ans et qui aujourd'hui connaît une relecture passionnante entre droit des femmes à disposer de leur corps et lutte des classes.
10: Un film iconique qui a animé les après-midi vidéoclub puis les soirées Netflix de plusieurs générations et qui se revoit 40 ans plus tard avec le même plaisir. Ce film culte, évidemment, c'est Dirty Dancing.
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9: Bonjour à toutes et tous et bienvenue dans ce nouvel épisode de l'Histoire continue. No.

0: Ah, honnêtement, il suffit de ça. Oui. Quelques notes pour replonger immédiatement. Le film Dirty Dancing va fêter ses 40 ans et il est en train de se passer quelque chose de vraiment intéressant autour de sa relecture. Il y a quelques mois, paraissait un essai, On ne laisse pas bébé dans un coin, de l'autrice canadienne Andrea Warner. Il y a quelques semaines, Arte, la chaîne de télévision, proposait un documentaire, tous les deux consacrés à Dirty Dancing, parce que celles et ceux qui ont récemment revu le film se disent souvent ceci: ça alors, qu'est-ce que ce film a bien vieilli, alors que les comédies romantiques ont souvent véhiculé des stéréotypes sexistes, l'image de femmes qui ont besoin d'une relation amoureuse pour évoluer dans la vie. Dirty Dancing, à bien des égards, prend le contre-pied.
1: Tourné en septembre 1986, il y a donc tout juste 40 ans, le film met en scène l'acteur Patrick Swayze et l'actrice Jennifer Grey dans une histoire d'amour qui se déroule dans les années 60. On va vous remettre dans l'oreille tout ça dans un instant, mais c'est un film donc à petit budget qui a failli ne jamais voir le jour et qui a connu un succès immédiat à sa sortie en 1987. Dans cet épisode, on se pose la question: Dirty Dancing était-il finalement un film avant-gardiste? Comment expliquer qu'il soit, à bien des égards, différent des autres comédies romantiques sorties à la même époque? Vous entendrez dans cet épisode Christine Van Gehen, philosophe et autrice d'un essai, Love Stories, pourquoi les romances nous font du bien.
0: Et nous sommes également avec Audrey Van Brabant. Bonjour Audrey.
2: Bonjour.
0: Journaliste, rédactrice en chef de la revue Nouvelle, passionnée de Dirty Dancing. Pourquoi ça vaut la peine pour vous de revoir Dirty Dancing aujourd'hui en 2026, 40 ans après sa sortie?
2: Je pense que la première raison, c'est que c'est surprenamment moderne comme film, comme vous le disiez au début. Moi, c'est un film qui a accompagné toute mon enfance et puis que j'ai plus osé regarder pendant des années parce que j'avais peur que justement ça ait mal vieilli, de me rendre compte qu'en fait j'avais grandi avec un personnage, enfin avec une héroïne qui finalement est pleine de stéréotypes. Et je l'ai revu il y a quelques années pendant le confinement et j'ai été bouleversée de voir que ce film était à sa manière et avec des imperfections très féministes et que bébé c'est vraiment un personnage intrépide, subtilement rebelle et vraiment vraiment bien écrit pour l'époque.
1: Allez, on se replonge tout de suite dans les scènes devenues légendaires de Dirty Dancing.
0: Le jour vire au gris sur les eaux sombres de Mountain Lake. Une légère brume floute la surface. À l'arrière-plan, les chênes et les érables portent encore leur feuillage d'été. Au centre de l'image, deux silhouettes émergent. L'eau leur monte jusqu'à la taille. Johnny, torse nu, se prépare à soulever les hanches de Frédéric, que tout le monde ici appelle bébé.
3: Bien.
0: Débardeur blanc et pantalon blanc détrempé, l'élan emporte la jeune femme au bout des bras tendus de Johnny, le corps parallèle à la surface du lac, épaule ouverte, menton relevé. Ils sont presque en train de réussir un porté, figure acrobatique de la danse qu'ils pratiquent, sans encore tout à fait y parvenir.
3: C'est bon. Non. Ah !
0: La scène, iconique, se termine dans les rires et les éclaboussures. Quelques notes, qui préparent la légende, montent. À cet instant, il semble évident que ce qui n'aurait pas dû marcher, un couple atypique de danseurs, fondé sur l'incertitude mais l'authenticité, va fonctionner du tonnerre.
3: C'est pas trop mal.
0: Et ça, c'est exactement l'histoire du film Dirty Dancing.
4: Encore une fois.
3: Ok, tu tiens bon, hein?
0: Nous sommes en 1980. Eleanor Bergstein est une jeune scénariste new-yorkaise. Née dans une famille juive, progressiste et bourgeoise de Brooklyn, enfant, elle passait la chaleur des étés new-yorkais dans de chics pensions de famille des Catskills, chaîne de montagnes plantées au sud-est de la ville. Jusqu'à ses 22 ans, les parents d'Eleanor Bergstein la surnommaient « bébé ». Depuis toujours, elle aime danser. En particulier, des danses lascives qu'elle pratiquait adolescente, loin du regard de sa famille, dans les sous-sols confidentiels de Brooklyn. Nous sommes en 1980 et Eleanor vient de signer le scénario d'un film avec Michael Douglas, C'est ma chance. Elle y a écrit une magnifique scène de danse. Mais malheureusement, la séquence a été supprimée du film. De cette déception surgit une idée. Et si elle écrivait un film qui ne parle que de danse ? Il serait alors impossible de couper les chorégraphies au montage. Immédiatement, un titre lui apparaît. Un titre surgit de son adolescence, Dirty Dancing. Eleanor doit trouver quelqu'un pour produire ce film. De loin, elle connaît bien cette fille, Linda Gottlieb, qui travaille pour la Metro-Goldwyn-Mayer, une des majors de l'industrie du cinéma. Les deux femmes se retrouvent pour un déjeuner. Eleanor raconte qu'elle veut faire un film sur deux sœurs en vacances dans les Catskills en plein dans les années 60. Deux sœurs qui apprennent à danser. Linda Gottlieb est d'abord sceptique. L'idée n'a rien de révolutionnaire. Puis, Eleanor lui explique de quelle danse il s'agit exactement, cette dirty dance qu'elle a elle-même pratiquée. Linda lâche sa fourchette et dit « Dirty Dancing, ça, c'est un titre à $1 million ».

0: Le film démarre sur la carrosserie noire d'une Oldsmobile modèle 1963. La voiture descend l'allée de la pension Kellerman dans les Catskills. La pelouse verte dévale vers des familles en grappe qui paraissent sous des parasols. Deux filles, deux sœurs, Lisa et Bébé, quittent la banquette arrière de la berline. Un peu plus bas, un groupe prend des cours de danse.
1: Mais c'est affreux! T'as vu ça? Maman, j'aurais dû apporter mes chaussons de danse rose, tu sais bien, je vais devenir une championne.
2: Oui, c'est pas grave, tu en as un nouveau trompeur.
0: La famille Hausmann, riche médecin de New York, se prépare donc à passer les vacances à la pension de famille Kellerman. Au programme, baignade, tennis et cours de danse, mambo et cha-cha, donnés par un couple très glamour, Johnny et Penny.

0: Bébé est tout de suite attiré par ces gens qui, la nuit, dansent dans les arrières-salles de l'hôtel, sans complexe et sans repos, loin des carcans de la bonne société américaine qui dort à poings fermés dans des draps brodés à quelques mètres de là. Nous sommes en 1963. Martin Luther King vient de prononcer un discours historique qui, depuis les Catskills, résonne de très loin. Le président Kennedy est toujours en vie et personne ne connaît encore les Beatles. Pour raconter cette histoire des années 60 depuis les années 80, Eleanor Bergstein et Linda Gottlieb vont voir la Metro-Goldwyn-Mayer qui, dans un premier temps, est intéressée. Mais dans les années 80, des films de danse, il y en a déjà quelques-uns.
1: I'm gonna be a dancer, a good dancer. You know who says so? Me.
2: A dream of fame.
0: Fame. Flashdance.
2: In a world of her dreams. Flashdance.
0: Dans cet environnement concurrentiel, Dirty Dancing ne convainc pas. La Metro-Goldwyn-Mayer renonce rapidement au projet. Linda Gottlieb, la productrice, et Eleanor Bergstein, la scénariste, refusent de voir leur projet s'effondrer. Linda fait jouer tous ses contacts. La Paramount, c'est non merci. D'autres studios en Californie, toujours non merci. Les plus petits studios, les indépendants. Linda Gottlieb reçoit 42 lettres de refus. Personne ne veut produire Dirty Dancing. Ils avaient peur d'un film de filles, dira plus tard Linda Gottlieb. Les studios étaient dirigés par des mecs et voulaient des films de gros durs. À la pension Kellerman, les vacances avancent entre parties de tennis, de golf et courses relais. Jusqu'à ce qu'un événement fasse basculer les vacances de bébé dans une nouvelle réalité, bien loin de la sienne. Alors qu'elle tombe sur la danseuse Penny, en larmes dans la cuisine de l'hôtel.
3: Okay, Johnny, it's okay. I'm never gonna let anything happen to you.
0: Penny, qui danse en duo avec Johnny, est tombée enceinte et veut avorter. Mais elle n'a ni les moyens financiers, ni même la possibilité de le faire, puisqu'elle doit travailler tous les jours de l'été. Pour l'aider, Bébé propose de la remplacer. La seule option, apprendre à danser avec Johnny pour remplir les obligations de Penny. C'est là que démarre une grande initiation à la danse.
3: Don't put your heel down. 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The steps aren't enough. Feel the music. 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

0: Exactement comme bébé qui s'accroche à quelque chose qui la dépasse, Eleanor Bergstein et Linda Gottlieb ne lâchent pas l'affaire et finissent par tomber sur une boîte de production indépendante installée dans le Connecticut, à 60 km de New York. Westron ne sort que des films de série B, uniquement sur des cassettes vidéo VHS qui sont directement envoyées vers les vidéostores sans passer par la case cinéma. Le patron de Westron, lui aussi, fait partie de ces juifs new-yorkais qui ont passé des vacances d'enfance dans les pensions de famille des Cat Stills. Le projet de Dirty Dancing l'emballe, mais le budget sera limité, 5 millions de dollars. Nous sommes en 1986, pour réaliser le film, il faut à présent trouver le bon réalisateur. Linda Gottlieb pense à un homme. Deux ans plus tôt, Émile Ardolino a remporté l'Oscar du meilleur documentaire pour un film consacré à un danseur. Émile Ardolino n'a jamais tourné de fiction, mais Linda Gottlieb est convaincue que son rapport à la danse, sensible, humain, émotionnel, est exactement celui qu'il faut pour Dirty Dancing. Le réalisateur est immédiatement emballé. À la pension Kellerman, bébé traverse les doutes, les trahisons, prend des responsabilités, ment pour protéger ce qu'elle pense juste, se bat pour ses idées, contre ses propres idées préconçues aussi, découvre, avec Johnny, la sensualité, l'amour. Mais de rebondissements en malentendus, l'ordre social a été bousculé et la sanction est inéluctable. Johnny se fait virer. Le dernier soir des vacances, les pensionnaires ont préparé le spectacle de fin de séjour. Sur la scène, malhabilement alignés, les chanteurs du dimanche reprennent l'hymne de la pension Kellerman. Tout sent la colonie de vacances. La bourgeoisie Bontin a repris ses droits sur le fil du scénario. Bébé, triste et déçue, est distraitement assise, coincée entre la table de ses parents et le mur du fond de la salle. Quand, ultime rebondissement, Johnny apparaît dans un blouson de cuir noir, col relevé. Le temps d'une dernière réplique culte.
1: On ne laisse pas bébé dans un coin. Suis-moi.
0: Johnny tombe la veste et emmène bébé sur la scène. C'est parti pour une dernière danse et un dernier porté.

0: I've had the time of my life, c'est Bill Medley et Jennifer Warnes, évidemment.
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3: Mais que reste-t-il de Dirty Dancing aujourd'hui, 40 ans après sa sortie, le film connaît de nouvelles lectures.
0: Alors on avait envie d'en parler avec vous, Audrey Van Brabant, parce que c'est un film que vous adorez et que vous adorez analyser. Oui. Je rappelle que vous êtes rédactrice en chef de la revue Nouvelle. On en a aussi parlé avec Christine Van Gain, elle est philosophe, autrice d'un livre qui s'appelle Love Stories, pourquoi les romances nous font du bien. Et on va peut-être commencer par là, avant d'attaquer le film en lui-même, on va faire une petite mise au point sur ce qu'est, en termes d'écriture, une romance, un film romantique. Écoutez ce que m'a répondu Christine Van Gain quand je lui ai demandé de m'expliquer.
4: Alors, une romance ou une comédie romantique, c'est une belle histoire d'amour qui finit bien. Il ne suffit pas que ce soit une histoire d'amour, il faut vraiment non seulement que ça finisse bien, mais qu'on sache à l'avance que ça finit bien. Et on est tenu donc par cet arc narratif qui nous fait chaud au cœur et qui nous rassure, où on sait que ça va être une belle fin merveilleuse. Quand c'est pas une romance, c'est un drame romantique. Par exemple, Roméo et Juliette, West Side Story, Casablanca, Love Story, tout ça c'est des belles histoires d'amour, mais ça finit mal. Ce ne sont pas des romances. Alors que Dirty Dancing, c'est une romance. C'est une magnifique histoire d'amour et qui en plus fini en apothéose avec l'amour, la victoire des amants, des amoureux.
0: Pourquoi est-ce que les romances nous font du bien? Qu'est-ce qu'elles nous apportent quelque part?
4: Les romances, vous savez que c'est un succès incroyable, notamment actuellement. Par exemple, dans les livres, hein, dans l'édition, on en vend des millions et des millions. C'est un succès éditorial qui ne se dément pas depuis quelques années. Et on peut s'interroger effectivement sur la raison de ce succès et pourquoi les lectrices et les lecteurs, les spectateurs, les spectatrices de romans et de comédies romantiques aiment tellement ça. Et bien moi, je suis allée les interroger. Hein, c'est ce que je raconte dans mon livre Love Stories, pourquoi les romances nous font du bien. Ce que disent les amateurs, amatrices de romances, c'est que le fait de savoir que ça va bien finir, c'est quelque chose qui prend soin de nous. Et c'est aussi quelque chose qui permet de prendre à bras le corps des problématiques qui sont des problématiques sociétales, des problématiques difficiles, douloureuses. Parce que il y a un espèce de contre-arc narratif, toujours dans une romance, qui est aussi tendu, douloureux, difficile que l'arc narratif doux de la romance est agréable et merveilleux. C'est-à-dire que ça permet de passer, je dirais presque en contrebande, des sujets durs, des sujets pénibles, qui sont tellement d'ailleurs durs et pénibles qu'ils ne pourraient jamais être entendus, compris, passés, s'ils ne passaient pas par une histoire comme la romance, où ça permet de fonctionner.
0: Ça veut dire
4: c'est le cas avec Dirty Dancing.
0: Ça veut dire qu'on a souvent cette perception de la romance comme un genre un peu mineur qui va aborder des sujets qui sont des sujets, eux aussi, qui sont pas importants au niveau sociétal, au niveau politique, etc. Vous vous dites que c'est pas vrai.
4: Grave erreur, effectivement. La romance passe en contrebande des sujets forts. Et ça peut être des sujets sociétaux, ça peut être aussi des sujets personnels, des sujets. Il y a énormément de romances où le contre-arc narratif, ça va être des questions, par exemple, comme celle de deuil, celle de maladie, type anorexie ou autre. Hein. Je vois ça beaucoup dans la romance contemporaine que j'étudie, les violences sexistes et sexuelles, la façon de s'en réparer. Tout cela, ce sont des choses que la romance permet de faire. Et c'est sûr que sans ces contre-arcs narratifs, ce serait trop sucré, ce serait insupportablement sucré. Hein. La romance, ça fonctionne, ça vibre parce qu'il y a ces deux arcs qui se tiennent et dont l'un permet de tendre l'autre. Et puisque ça finit bien, on supporte ce que ça raconte.
0: Deux arcs narratifs, donc la romance et dans Dirty Dancing, toute une portée politique qui vient sous-tendre le récit, c'est ça le cœur de ce film.
3: Oui, avec notamment Audrey Van Brabant, la question de l'avortement. On se dit, Dirty Dancing, c'est un film de danse.
5: Et c'est un film de danse,
3: mais pas que. Et c'est aussi un film de danse, mais avec cette place, ce sujet de l'avortement, dans les années 60-63. Hein, c'est là que...
4: Ouais, se... Donc au moment où se passe l'intrigue du film, l'avortement est tout à fait illégal, alors qu'au moment où il est réalisé, tourné en 87, là il est légal. Et Bergstein, ce qu'elle fait, donc la scénariste, quand elle écrit Dirty Dancing, c'est qu'elle fait en sorte que l'avortement fasse tout le film, et que sans l'avortement de Penny, le film n'existe pas. Et elle fait très bien de le faire, parce qu'elle l'a expliqué une fois le film terminé, c'est que on a voulu à plusieurs reprises enlever le sujet de l'avortement.
3: Oui, elle aurait pu se casser la cheville, la danseuse, elle aurait dû être remplacée. Mais c'est un avortement qui fait qu'elle doit être remplacée.
4: C'est un avortement qui fait que ça doit être remplacé. Et d'ailleurs, Bergstein et l'équipe perdent la totalité d'un subside national à l'époque parce qu'elle ne veut pas enlever l'avortement du film. Et elle ne veut pas l'enlever et elle explique qu'elle a fait exprès de le mettre au centre du film pour que ça ne puisse pas être enlevé.
0: La question de l'avortement, c'est aussi un des thème qui a frappé Christine Van Gain quand elle a revu ce film Dirty Dancing. On l'écoute.
4: Ça m'a frappé que dans Dirty Dancing, il y a un contre-arc narratif qui est extrêmement engagé pour défendre l'avortement comme un soin fondamental, primordial pour les femmes. Parce que sans cela, les femmes, notamment les plus pauvres, eh bien, elles en meurent. Et Dirty Dancing, film d'été, film léger, on voit une fille dans un lit qui vient de se faire passer sous le couteau d'un boucher et les draps sont plein de sang. C'est un film de 1987. Je vous rappelle qu'à l'époque, les publicités pour les tampons et les serviettes hygiéniques, on voit du sang bleu. Et là, on est vraiment dans une scène extrêmement brutale, violente, où la réalité la plus crue et dangereuse de l'avortement clandestin, puisque c'était interdit en 1963, on est avant Roe v. Wade, qui est en 72, ça met en danger les femmes. Roe v. Wade, ça a été renversé en 2022. Et pourquoi c'est tellement d'actualité? C'est qu'on a tous et toutes qui avons été biberonnés à Dirty Dancing, vivre ce trauma de savoir que ce qu'on pensait acquis et qu'on ne verrait jamais changer, c'est-à-dire que les femmes auraient le droit d'avorter, pas comme Penny, mais de façon sûre, ça a été renversé en 2022, puisque l'avortement a cessé d'être un droit constitutionnel aux États-Unis et que on sait que les femmes, à nouveau, souffrent sous les couteaux de boucher ou bien peuvent se faire arrêter aux États-Unis pour pouvoir avorter.
0: Voilà, l'arrêt Roe v. Wade, c'est ce qui permettait donc aux femmes d'avorter de manière légale, de manière constitutionnelle, et qui a été renversé en 2022 après l'arrivée de Donald Trump au gouvernement et des républicains conservateurs à la Cour constitutionnelle. Audrey Van Brabant, il y a un deuxième enjeu très fort et politique dans le film Dirty Dancing, qui rejoint un peu d'ailleurs la thématique de l'avortement, c'est la place qu'occupent les femmes et leur manière d'interagir au cœur de l'histoire dans la plupart des comédies romantiques. S'il y a un homme et deux femmes, ça ne coupe pas. C'est un triangle amoureux, il y a de la concurrence entre les deux femmes. Ici, ce n'est pas du tout le cas.
4: Non, ce n'est pas du tout le cas. Et alors, moi, j'aime bien qu'on dise que Dirty Dancing, c'est un film d'amour, évidemment, mais je crois que c'est un film de plusieurs amours, notamment entre bébé et sa sœur, entre bébé et Penny, et à aucun moment, il y a une rivalité entre les personnages. Ce n'est pas ça le propos du film, ce n'est pas l'idée de se battre pour Johnny Castle, c'est vraiment une espèce d'entraide, de sororité qu'il y a entre les personnages féminins qui est très très fort. Bébé, elle est là dans une volonté émancipatrice, elle vient passer un été juste avant d'aller à l'université, elle a une trajectoire en tête dont elle va jamais dévier, ni pour Johnny Castle, ni pour son père, ni pour personne d'autre. Et ça, c'est profondément novateur, je trouve, dans la manière de présenter les relations entre femmes et de présenter aussi des héroïnes qui sont des femmes capables, indépendantes, qui n'ont pas besoin d'être libérées, parce qu'à aucun moment bébé a besoin d'être libérée. Et ce qui est aussi, à mon sens, très nouveau, et même encore assez rare finalement dans le cinéma aujourd'hui, c'est qu'il y a toute une sexualité qui est positive dans ce film. Bébé, elle est l'initiatrice des moments de sensualité avec Johnny Castle, des de sexualité aussi, on est toujours dans son regard à elle, on est toujours de son côté, et en fait elle ne subit rien, elle est vraiment l'instigatrice de tout.
0: et même dans la manière de filmer. Ouais. L'objet sexuel dans Dirty Dancing, c'est pas, ou l'objet sexualisé, c'est pas bébé, et c'est même plutôt Patrick Swayze, Johnny Castle, qui est mis en avant pour son corps et pour ses positions plus suggestives, etc.
1: Oui, c'est tout à fait ça. C'est un film qui est profondément imprégné de regard féminin et donc de ce qu'on appelle en théorie féministe le female gaze, parce que même dans la manière de filmer les corps dès le début, donc la scène d'introduction de Dirty Dancing est quand même très sensuelle, très, très, très belle, très érotique dans la manière de filmer les corps, et c'est jamais uniquement les corps des femmes qui sont filmés d'une manière
0: suggestive,
1: voire problématique. C'est vraiment la totalité des corps qui le sont, et on est là pour montrer à quel point la danse est belle et à quel point deux personnes qui dansent ensemble, ça peut être sensuel sans être autre chose que ça, en fait.
0: Il y a un dernier enjeu politique qui est exhumé, je dirais, en quelque part, de ce film Dirty Dancing, quand il est revu avec les yeux de 2026. Christine Van Gain, qui est donc philosophe et autrice de ce livre Love Stories, pourquoi les romances nous font du bien, m'a expliqué que c'est peut-être la chose qui lui avait le plus sauté aux yeux quand elle a revu le film en préparant cette émission, et qu'elle avait en fait totalement oublié.
4: C'est aussi un film sur la lutte des classes, puisque Baby, donc l'héroïne Baby Houseman, elle arrive, elle fait partie d'un milieu de la classe moyenne. Son père est médecin, c'est une famille juive libérale, donc elle est née juste après la guerre. Ça veut dire que ce sont des gens dont la trajectoire, elle est marquée par le malheur, la dureté, la pauvreté, puisque les juifs, en gros, new-yorkais ou de l'État de New York, sont des personnes quand même récemment arrivées d'Europe de l'Est. Elle a pas personnellement connu le malheur. C'est une fille qui est très progressiste, elle veut changer le monde, elle veut faire partir des Peace Corps, c'est une fille, on va dire, démocrate, c'est la gauche américaine, elle est pleine d'idéaux, et en fait elle est sensible surtout, et donc elle va juste se promener dans l'hôtel, et avec elle, on va voir que derrière la façade sympathique de l'hôtel Kellerman, où tout le monde peut s'amuser, eh bien, il y a des grandes différences de classe, et il y a ceux qui doivent servir, les larbins, donc les serveurs et les danseurs, danseuses, qui sont durement chapitrés et managés par Monsieur Kellerman, le patron, et puis donc ceux qui doivent juste profiter s'ils veulent, sans se rendre compte de toutes ces différences. Elle se rend compte des différences, et elle va sortir de son petit milieu à elle, et elle va frayer avec les larbins, les serviteurs, les danseurs, en l'occurrence, surtout les danseurs, avec donc Patrick Swayze et Penny, donc, qui va devoir subir cet avortement et que Baby va aider. Donc c'est un film qui raconte que elle est pleine de bonne volonté, mais elle se heurte aussi, elle se rend compte de sa propre naïveté, puisque elle essaye d'aider, mais au début elle s'y prend mal, elle connaît pas, elle a pas les codes, et elle se rend pas compte de la réelle difficulté, de l'impossibilité dans laquelle sont Penny et Johnny de se sortir de leur situation. Ils sont coincés de partout, et finalement elle va les laisser parler, elle va pas être arrogante, mais elle va quand même utiliser ses privilèges, elle va trouver de l'argent, elle va se débrouiller pour les aider. C'est un film qui est plein d'espoir, parce que il te pose la question de savoir comment on change les choses, comment on va vers une meilleure société. Est-ce que on campe chacun dans son coin du ring? Est-ce qu'on reste chacun dans sa classe? Ou est-ce qu'il y a moyen, avec de la bonne volonté, de s'allier sans être naïf sur ses privilèges, et de faire une petite révolution à son échelle? Puisque, dans le fond, il y a une forme de mini-révolution à l'échelle des personnes concernées, de ces deux semaines dans l'hôtel Kellerman, où la danse finale, c'est vraiment une sorte symbolique prise du pouvoir par l'équipe des danseurs, qui sont méprisés et à qui on avait interdit de danser certaines danses, interdit de prendre leur place, et là, ils sont là, ils sont présents, et c'est extrêmement jouissif, et ça va avec aussi une apothéose amoureuse et sexuelle en même temps, et ça c'est irrésistible. Qu'est-ce que vous voulez que je vous dise?
0: Audrey Van Brabant, vous êtes d'accord avec ce que dit Christine Van Gain? Derrière Dirty Dancing, il y a aussi l'histoire d'une transition, d'une trajectoire de politisation quelque part.
1: Oui, oui, bien sûr. Et je suis assez aussi d'accord avec le fait que le personnage de bébé se pose jamais en grande sauveuse qui a tout compris, qui va régler tous les problèmes, etc. Je trouve d'ailleurs qu'elle fait plutôt partie de la classe moyenne supérieure, voire, enfin voilà, elle est globalement aisée dans sa manière de vivre vu l'endroit où elle va, etc. Et c'est vrai que c'est aussi un film plein de petites révolutions, que ce soit la danse de fin où Johnny dit en fait c'est toujours moi qui fais la danse de fin, on m'a interdit de le faire cette année, je vais le faire avec une personne spéciale qui m'a appris plein de choses cet été, au fait aussi que bébé, bah, son père, elle le vénère complètement, c'est son héros, elle le dit au début du film que globalement elle trouvera personne d'aussi bien que son papa, et en fait elle va à l'encontre de ce que lui veut, elle se positionne pour aider Penny pour cette histoire d'avortement, et en fait c'est plein de petites révolutions ce film, et c'est ça que je trouve assez fou aussi, c'est que elle a décidé qu'elle allait quelque part et elle ira quoi qu'il arrive.
0: Pourquoi Dirty Dancing reste-t-il un film iconique 40 ans après sa sortie? On continue d'en parler juste après She's Like the Wind, c'est Patrick Swayze. She's like the wind.

0: Pour la bande originale de Dirty Dancing, Patrick Swayze, l'acteur qui joue le rôle de Johnny, avait enregistré She's Like the Wind.
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2: 40 ans après la sortie du film Dirty Dancing, que reste-t-il de ce film ? Eh bien, bien plus qu'on pourrait le croire, c'est ce qui apparaît au fil de nos discussions.
0: Oui, on en parle avec Audrey Van Brabant, journaliste et rédactrice en chef de la Revue Nouvelle, et avec Christine Van Gain, philosophe et autrice qui pointe parmi les raisons pour lesquelles le film traverse les âges avec une certaine élégance, sa bande originale, la musique qu'Eleanor Bernstein, la scénariste, celle qui a écrit ce film, avait choisie avant d'écrire.
3: C'est d'abord par la bande originale qu'elle a commencé, et donc en utilisant les musiques hispaniques et originaires aussi des communautés noires américaines, de doo-wop, etc., donc de musique sensuelle, de musique émancipatrice, qui la font rentrer à la fois en contact avec son corps et avec ces autres communautés dont sont issues ces musiques. Hein, des communautés qui sont des personnes qui sont un peu quand même invisibilisées dans le film, par contre. Hein. On les entend, mais on les voit pas tellement. Et je dirais que ces musiques, donc il y a celles qui sont celles de l'époque, puisque c'est censé se passer en 63, et je rappelle que le film, il est sorti en 87, hein, donc c'est un film qui est entre guillemets historique, avec un côté nostalgique dès le moment où il est fait. Donc il y a des musiques sur lesquelles les acteurs, actrices dansent, et qui sont des musiques de l'époque, mais il y a en fait énormément de musiques qui n'existaient pas en 63, qui sont des musiques des années 80, et même de 87, et des musiques qui ont été faites pour le film, et c'est celles qui sont restées le plus connues, attachées de façon intemporelle à ce film, comme Time of My Life, fait en 87, comme She's Like the Wind, hein, qui est chantée par
0: Patrick Swayze,
3: qui n'a pas la musique qui se déclenche dans sa tête, qui n'a pas le porté, voilà, enfin, ça met le corps en route, ça met le cœur en route. C'est un film miracle, hein, faut quand même dire ce qui est, et ça part de la musique et de la danse. Même si c'était cher en fait d'acquérir les droits de ces musiques alors qu'elle a eu un tout petit budget, eh bien elle a absolument tenu à ce que le budget qu'il y avait, il allait sur les musiques. Et comme elle a eu raison, hein, parce que ça porte tout. Ça fait que le film ne donne pas l'impression d'une espèce de fausse archive, puisque les musiques ne font pas 63. Elles sont pop années 80-87, hein. Et puis on les a tant entendues que elles font pas non plus tellement années 80. Maintenant, c'est juste attaché au film, quoi. Et je dirais c'est un peu pareil pour les costumes. Ils ont réussi à faire quelque chose qui a un aspect assez intemporel. Quand on regarde la façon dont ça ont habillé Baby et les autres, ils ont pas insisté, ils ont pas appuyé sur des costumes années 60. Ça fait pas 60s. Ils ont fait quelque chose de suffisamment simple en fait pour que ça traverse les époques. On peut encore s'habiller aujourd'hui en été, j'entends, comme Baby, c'est possible, hein, le petit short en jean, le petit débardeur corail, les petites tennis blanches, pas de problème. Et ça fait que ça passe aussi, ça. Voilà, c'est tous ces éléments esthétiques où elle a été si fine et si forte, Eleanor Bernstein, qui a tenu les choses à bras-le-corps et qui a tellement cru à son projet, elle était sûre d'elle, alors que personne n'y croyait, et comme elle avait raison.
0: Audrey Van Brabant, sur la bande originale du film, c'est vrai que le film ne montre pas les personnes qui, dans la vraie vie, chantent et dansent sur ces musiques-là.
4: Et pour moi, c'est un de gros problèmes du film. Hein. Comme je disais au tout début, il est pas parfait, Dirty Dancing, et on est clairement dans quelque chose de l'ordre de l'appropriation culturelle, parce qu'effectivement, Bernstein, avec cette BO qui est pour moi la meilleure BO de l'histoire du cinéma, mais bon, on a compris que manque un peu d'objectivité par rapport à Dirty Dancing, mais en fait, c'est pas seulement qu'elle s'inspire des cultures noires et latino-américaines, c'est qu'elle va vraiment puiser des mouvements de danse, des chansons, etc., sans jamais dans le film mettre en lumière les artistes qui ont pensé, imaginé, créé toute cette culture-là. Donc effectivement, ça c'est assez problématique. Il y a peut-être deux danseurs, danseuses qu'on aperçoit à deux, trois moments du film, et le chef d'orchestre, effectivement, qui lui était une grande star des claquettes à l'époque. Mais sinon, c'est tout. Et ça, effectivement, c'est problématique.
0: Est-ce qu'on peut dire un mot aussi du réalisateur dont on n'a pas encore parlé ? C'est aussi quelqu'un, Émile Ardolino, qui a un profil très spécifique dans les années 80 américaines à New York.
4: Oui, c'est très spécifique et c'est marrant parce qu'en fait, on ne parle jamais de lui parce que vraiment, Dirty Dancing, c'est Bernstein, vu que ça vient de sa tête, c'est son histoire.
0: Oui, et on aime raconter aussi l'histoire que c'est une histoire de femme racontée par des femmes. Oui. Ça marche bien en 2026.
4: Ça marche bien en 2026 et c'est aussi pour ça qu'il y a tout ce female gay, c'est tout ce dont on vient de parler maintenant, c'est parce que c'est une équipe de femmes qui est derrière, c'est pas anodin. Mais donc, Émile Ardolino, effectivement, est un, comme on l'a dit, il n'a jamais fait de fiction à l'époque. Après, il fait Sister Act. Il a une filmographie qui est très courte parce qu'en plus, il meurt assez jeune, à 50 ans. Et c'est vrai que et Dirty Dancing et Sister Act, qui sont du coup deux films musicaux, deux films qui ont eu un succès retentissant, sont ces deux grands faits d'armes à lui. Et avant ça, effectivement, il a le documentaire sur le danseur qui le fait connaître. Et c'est tout.
0: Un dernier mot encore sur la version française. Parce que c'est vrai que ici en Belgique, et comme c'est un film qu'on a regardé adolescent sur des VHS, on n'avait pas forcément accès à la version originale. Audrey Van Brabant, il y a quand même des différences significatives entre la version française et la version originale de Dirty Dancing.
4: Oui, et ça moi je m'en suis rendu compte du coup à 25 ans quand j'ai revu le film, qu'en fait les dialogues ça ne va pas du tout. Et je crois que c'est pas propre à Dirty Dancing, ça arrive à d'autres moments aussi, mais toute la substance politique est tout à fait extraite des dialogues. Et l'exemple pour moi le plus marquant, c'est que quand Johnny Castle demande à Bébé quel est son vrai prénom.
0: Qui n'est pas Frédéric d'ailleurs.
4: Qui n'est pas Frédéric.
0: En anglais.
4: Voilà, donc moi j'ai découvert à 25 ans qu'elle s'appelait pas Frédéric mais Francis. Et elle lui explique qu'elle s'appelle Francis pour Frances Perkins, qui était la première femme à arriver dans un cabinet présidentiel, donc de nouveau très politique. Et en français, ça donne un truc genre je m'appelle Frédéric. Et il lui répond c'est un prénom de vraie femme ou quelque chose comme ça et pas un prénom de petite fille, enfin vraiment un truc qui n'a ni queue ni tête. Et c'est comme ça pendant vraiment la totalité du film.
2: Donc il faut le voir en anglais, quoi. C'est ça, si on veut percevoir ce qui était un peu novateur. Il ne faut pas le regarder en version française.
4: Il ne faut pas le regarder en français. Et en plus, il y a des choses qui sont assez ringardes, hein, parce qu'on a beaucoup canonisé Dirty Dancing pendant cette émission, à raison, évidemment. Mais il y a des trucs, quand Johnny Castle dit à Penny plusieurs fois « Johnny est là ». Johnny est là à plusieurs moments pour marquer sa présence. C'est très gênant à écouter en français. Donc, je pense que ça a mieux vieilli en anglais, comme souvent.
0: Un film, en tout cas, qui a globalement bien vieilli. Si vous avez envie de revoir Dirty Dancing, évidemment, faites-le plutôt en version originale. Il y a aussi ce livre publié il y a quelques mois par une autrice canadienne qui s'appelle Andrea Warner. Le livre s'appelle On ne laisse pas bébé dans un coin. Et il y a également un documentaire qui est sorti sur Arte il y a quelques mois qui retrace l'histoire de Dirty Dancing. Merci beaucoup Audrey Van Brabant d'avoir
4: été avec
0: vous. Et merci à Christine Van Gaal. Je vous rappelle aussi son essai Love Stories. Pourquoi les romances nous font du bien.

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0: 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Il est minuit.
1: Sébastien Remacle avec vous pour ce résumé de l'actualité. Il faudra sans doute patienter jusqu'au lever du soleil en Suède. Place au dépouillement après une journée d'élections législatives ce dimanche. Les Suédois avaient le choix entre deux blocs. D'un côté, la droite du Premier ministre sortant qui a annoncé qu'il ferait monter des ministres d'extrême droite au gouvernement en cas de victoire. De l'autre, la gauche qui tente de faire barrage à cette alliance. Les deux camps sont au coude à coude. La Russie a tenté de frapper un train de diplomates. C'est ce qu'affirme la compagnie des chemins de fer ukrainiens. Un drone a frappé ce dimanche une locomotive qui faisait la liaison Kiev-Varsovie. Ça s'est passé à 2 km de la frontière avec la Pologne. Selon Kiev, c'est un convoi qui transportait d'anciens dirigeants européens qui étaient visés. Un mois qu'ils sont là, les pompiers dans les Fagnes. L'incendie a démarré il y a tout juste un mois. Encore une cinquantaine de personnes mobilisées pour de la surveillance, essentiellement ce week-end. Ce dispositif sera réévalué ce lundi matin. Et la RTBF se mobilise ces prochaines heures. Opération spéciale été brûlé. 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Ça se passera toute la journée sur toutes les plateformes de la RTBF. Dernière nuit avant la rentrée pour les étudiants du supérieur. Ils reprennent le chemin des auditoires dans les universités et les hautes écoles ce lundi. Avec un prix du Minerval qui a grimpé cette année, les bourses sont-elles maintenues? Les étudiants peuvent en faire la demande jusqu'au 31 octobre. Un franc succès pour les journées du patrimoine en Wallonie. Vous y avez peut-être participé ce week-end. 330 sites, rarement ouverts au grand public, étaient accessibles ces samedis et dimanches. Les visiteurs ont été nombreux. Le record de fréquentation revient au Théâtre de Namur avec 1200 visiteurs. 1 200 000 euros pour la couverture d'une BD, celle d'Astérix chez les Bretons. La planche originale était mise aux enchères ce dimanche à Liège. Une gouache dessinée par Albert Uderzo. 1 200 000, c'est un record pour le dessinateur et c'est 6 fois plus que l'estimation de départ. En tennis, Alexander Zverev remporte l'US Open. L'Allemand s'est imposé 3-7 à 1 ce dimanche soir en finale. C'était face à l'Américain Ben Shelton. C'est tout pour les infos. Je vous souhaite une bonne nuit.
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3: Bonsoir, bonsoir, bienvenue dans l'air de rien sur la première. On démarre ce soir en douceur avec Fine et Everything in the Shade, tiré de son album Apparaître, Jazz Dreams, prévu pour le 23 octobre prochain.

C'était Hope Winter avec If You Ever Loved Me. On reste dans l'émotion avec Alessia de Gasperis, ancienne Kai. Et le titre Won't Always Be There, extrait de son EP du même nom.

Daniel Loupi avec Michael Kiwanuka. Ils viennent de nous offrir un peu de chaleur soul avec le morceau To Some Degree, premier single de l'album Wilma. On continue avec Jarrett Evan et le titre Echo in My Chest.

Alana Markel avec Not Likely, un titre bien indie pop sorti en double single après son EP I Love You. Place maintenant à Dogs on Shady Lane avec Find You, probablement tiré de leur récent album Grow.

Dave Lemons nous a fait sourire avec Best Friend, extrait de son album Hunting What We Already Killed. On monte encore d'un cran avec Lace et Sevens.

c'était Ceci avec Lords of Lounge, Ready to Go, et ça envoyait pas mal. On enchaîne avec Blood Cultures et Jordana pour Set It on Fire, initialement issu de l'album Luno, sorti en 2021, ici dans une nouvelle version signée Jordana.

Tox. Son univers électro un peu étrange sur A Girl Who Needs a Brain. On plonge maintenant avec Handsome Ellie et Underwater 26.

Noah Hill, membre du groupe The Parcels, nous emmenait vers Heaven, tiré de son tout premier album solo, OK, OK Now. Pour terminer cette sélection, on écoute Cottonwood Firing Squad avec Deer Catcher, extrait de l'album I Can Change If You Want Me To.

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0: c'était Cottonwood Firing Squad. 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Dans la playlist de cette semaine, World Brain, pour terminer ce chapitre musical avec Life in Theory. Très belle soirée.
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0: Il est 1h.
1: Sébastien Remacle avec vous pour ce résumé de l'actualité. Il faudra sans doute patienter jusqu'au lever du soleil en Suède. Place au dépouillement après une journée d'élections législatives ce dimanche. Les Suédois avaient le choix entre deux blocs. D'un côté, la droite du Premier ministre sortant qui a annoncé qu'il ferait monter des ministres d'extrême droite au gouvernement en cas de victoire. De l'autre, la gauche qui tente de faire barrage à cette alliance. Les deux camps sont au coude à coude. La Russie a tenté de frapper un train de diplomates. C'est ce qu'affirme la compagnie des chemins de fer ukrainiens. Un drone a frappé ce dimanche une locomotive qui faisait la liaison Kiev-Varsovie. Ça s'est passé à 2 km de la frontière avec la Pologne. Selon Kiev, c'est un convoi qui transportait d'anciens dirigeants européens qui étaient visés. Un mois qu'ils sont là, les pompiers dans les Fagnes. L'incendie a démarré il y a tout juste un mois. Encore une cinquantaine de personnes mobilisées pour de la surveillance, essentiellement ce week-end. Ce dispositif sera réévalué ce lundi matin. Et la RTBF se mobilise ces prochaines heures. Opération spéciale été brûlant et maintenant. Une série de reportages, de témoignages et des experts qui nous diront comment envisager la suite pour nos territoires. Ça se passera toute la journée sur toutes les plateformes de la RTBF. Dernière nuit avant la rentrée pour les étudiants du supérieur. Ils reprennent le chemin des auditoires dans les universités et les hautes écoles ce lundi. Avec un prix du Minerval qui a grimpé cette année, les bourses sont-elles maintenues? Les étudiants peuvent en faire la demande jusqu'au 31 octobre. Un franc succès pour les journées du patrimoine en Wallonie. Vous y avez peut-être participé ce week-end. 330 sites, rarement ouverts au grand public, étaient accessibles ces samedis et dimanches. Les visiteurs ont été nombreux. Le record de fréquentation revient au Théâtre de Namur avec 1200 visiteurs. 1 200 000 euros pour la couverture d'une BD, celle d'Astérix chez les Bretons. La planche originale était mise aux enchères ce dimanche à Liège. Une gouache dessinée par Albert Uderzo. 1 200 000, c'est un record pour le dessinateur et c'est 6 fois plus que l'estimation de départ. En tennis, Alexander Zverev remporte l'US Open. L'Allemand s'est imposé 3-7-1 ce dimanche soir en finale. C'était face à l'Américain Ben Shelton. C'est tout pour les infos. Je vous souhaite une bonne nuit.
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11: Bonjour et bon dimanche, j'espère que vous passez un bon dimanche d'ailleurs et merci d'être à l'écoute de ces nouveaux petits papiers, troisième numéro de cette nouvelle saison. Après avoir accueilli Alison de Rouff et Véronique Gallo, c'est un invité qui va se prêter au jeu des mots que j'ai choisi pour lui aujourd'hui. C'est parti. Pour lui, une journée sans rire est une journée perdue, paraît-il.
3: Ah oui.
11: Ouais. Rire de lui, de la vie, de ses tourments et de ses douleurs, mais aussi de ses déconvenues plus légères ou de ce que l'avenir laisse entrevoir comme possible désillusion. De tout ça, il a fait la matière de son art. À 29 ans, il propose un deuxième seul en scène après avoir commencé une carrière d'intervieweur en ligne à l'âge de 12 ans. Ça fait envie. De chroniqueur télé pour le Petit Journal et Quotidien à 17 ans, d'avoir joué pour la première fois au cinéma à 18, proposé un premier seul en scène à 21, écrit un livre à 25 qui s'appelle « La prochaine fois que tu mordras la poussière », un livre adapté sur scène par son frère Paul Pascot avec Vassili Schneider, tout ça et plein d'autres choses, dont ce deuxième seul en scène qui s'appelle « Entre les deux » et que vous pourrez voir le 2 novembre au Cirque Royal. Bonjour Panayotis Pascot.
3: Bonjour, vous m'avez vieilli d'un an et ça m'a angoissé.
11: Oh pardon.
3: Je viens d'avoir 28 ans.
11: C'est vrai.
3: En fait, non mais c'est bien, en vrai on devrait faire ça, on devrait préparer les gens en leur disant de temps en temps un âge un peu au-dessus de ce qu'ils ont. Et comme ça, ça les prépare.
11: Mais vous savez que moi je vais avoir 53 ans et que ça fait depuis plus de 6 mois que je dis que j'ai 53 ans sans même m'en rendre compte.
3: Ah ouais, marrant,
11: alors que
3: ça.
11: C'est la semaine prochaine.
3: Alors déjà, je tiens à vous dire que vous ne les faites pas.
11: Bah ça c'est gentil.
3: Mais surtout, ouais, je pense
11: c'est
3: que
11: une
3: ça,
11: bonne
3: pourrait,
11: technique.
3: Ça pourrait être pas mal pour s'y faire quoi.
11: Ouais ouais, parce que quand j'aurai 53,
3: voilà.
11: Les 6 premiers mois de l'année, je dirais 53.
3: C'est comme le deuil.
11: Et puis 54.
3: Il y a plein d'étapes.
11: Ouais,
3: Voilà, c'est ce qu'il faut.
11: Il faut anticiper.
3: C'est ce que je me dis, bah, très bien, mais vous savez quoi, on garde 29 ans.
11: Donc 29 ans, mais ce qui prouve que je suis très mauvaise en calcul mental, parce que j'ai fait le calcul par rapport à votre date de naissance et tout par rapport au mois, mais je suis très mauvaise pour ça. Donc vous avez 28 ans, vous serez au Cirque Royal le 2 novembre, oui. Et vous avez déjà fait deux Cirques Royal avec ce spectacle.
3: Avec ce spectacle, ouais. Oui, exactement. Mais en fait, j'avais trop envie de revenir. J'adore cette salle, le public belge, bon, je pense qu'il en a marre d'entendre que c'est le meilleur public.
11: On nous le dit,
3: public.
11: Mais nous, on se rend pas compte, on est dedans.
3: Bah oui, mais je sais pas, il y a un truc un peu plus désinhibé à Paris. Voilà, il y a un peu plus de ballet placé où on pense. Non, il y a cette espèce de truc un peu plus désinhibé qui est quand même très très joyeux. Non, j'avais fait une première date, puis après je m'étais dit, ah, j'ai quand même envie de revenir. Du coup, on avait recalé une autre date plusieurs mois après. Et après, je me suis dit, ah, j'ai quand même envie de revenir. Et donc là, mais par contre, c'est la dernière parce que le spectacle se termine en novembre.
11: Ouais.
3: Donc ce sera la dernière date.
11: C'est la toute dernière date de votre tournée ?
3: Non, c'est pas la toute dernière. Il en reste trois après, mais en tout cas, ce sera une des dernières dates de la tournée.
11: Ouais, ouais.
3: Après, j'arrête le spectacle. Mais en tout cas, je voulais à tout prix revenir.
11: Quand on arrive en fin de tournée comme ça, bon, là, on est un peu à un mois et demi à peu près. Est-ce qu'on est un peu triste déjà ?
3: Ah,
11: est-ce
3: oui,
11: que vous
3: quand
11: avez
3: même.
11: Un peu peur ?
3: Oui.

0: Sûr que vous avez des choses en tête.
1: Oui, il y a des projets à côté, mais mes petites peurs du vide quand même. Mm-hmm. Ça, c'est vraiment ce qui me définit.
0: Alors, ce spectacle, il s'appelle Entre les deux.
1: Ouais.
0: Donc, Entre les deux, si j'ai bien compris, enfin, en tout cas, je l'ai vu, ce spectacle, mais c'est entre l'enfance, l'âge adulte, le moment où, entre les deux, on se dit, bah, je pourrais peut-être bien devenir parent,
1: ouais,
0: je pourrais
1: exactement.
0: Peut-être bien devenir adulte, ouais. Avoir, on dit parent, vous, vous dites parent, mais ça pourrait être avoir une maison, un chien, une caravane, voilà.
1: Bah, c'est cette phase pas très définie, en tout cas pas très claire, le moment où on sent qu'on n'est plus enfant. Moi, je commence à sentir que je suis plus enfant. Et par contre, on ne sent pas totalement qu'on est adulte ou inséré en société. On sent qu'il y a encore cette espèce de petite... Moi, par exemple, je me dis de temps en temps, mais comment c'est allé aussi vite? Comment je vais bientôt avoir 29 ans, quoi? Quand vous avez dit ça, je me suis dit, mais comment je peux bientôt avoir 30 ans, quoi? C'est pas possible. J'ai l'impression d'être ado il y a la semaine dernière, donc c'est très particulier. Et en même temps, je sens que j'ai envie d'être parent, je sens que j'ai envie de me poser différemment. Et donc c'est cette phase d'entre deux où on est tiré un peu par deux forces, celle de l'enfance et celle d'un adulte un peu plus inséré en société, un peu plus responsable, qui peut même devenir parent. Donc c'est ces deux forces-là qui nous tiraillent.
0: Je ne vais peut-être pas vous rassurer, mais je ne suis pas sûre qu'on sorte de cette phase un jour.
1: C'est ce que beaucoup de gens me disent, bah oui, mais bon. Bah, c'est pour ça, moi, c'est ce qui m'a surpris avec le spectacle. Je pensais qu'il était quand même plutôt générationnel. Et au final, je faisais des dates de tournée. Il y a des dames de 80 ans que je croisais dans la rue qui m'ont dit, je suis venu vous voir hier. Moi aussi, je me sens dans l'entre-deux. En fait, parce qu'elles me racontent que d'un seul coup, elles sont à la retraite, mais qu'elles ont plus leur mari et que du coup, là, elles apprennent à vivre toutes seules et qu'elles kiffent. Et donc, c'est assez particulier. Je pense que tout le monde est tout le temps en phase d'entre-deux. On est tout le temps en mutation.
0: Oui, voilà. Et puis il y a des choses pour lesquelles on a toujours l'impression d'être un enfant ou un jeune adulte. Moi, par exemple, ça m'arrive encore souvent de me dire oh, j'ai mon permis de conduire, quoi.
1: Ah,
0: alors,
1: oui.
0: Je l'ai passé à 18 ans. Hein. Vous imaginez Oui, je me dis, c'est dingue, je conduis une voiture. Ah. C'est fou, quand même.
1: Mais je comprends. Bah oui, parce qu'on a, de temps en temps, il y a cette petite enfant qui est encore en nous et qui nous regarde. Mais c'est marrant, moi, je me suis longtemps posé la question de quand est-ce qu'on arrête de devenir enfant. Et je regarde mes neveux et nièces, et je me souviens, j'ai un de mes neveux qui aime tout le temps sauter dans les flaques d'eau. Tout le temps sauter dans les flaques d'eau. Et un jour, je l'ai vu hésiter à sauter dans une flaque d'eau. Et je lui ai demandé, mais pourquoi tu sautes pas dans une flaque d'eau? Il m'a dit, bah parce qu'après, j'aurai les pieds mouillés. Et je me suis dit, ah, ça c'est peut-être le début de la fin.
0: Ouais.
1: C'est peut-être le début de la fin, de commencer à se dire si je saute dans la flaque d'eau, j'aurai les pieds mouillés. Et en fait, il y a plein d'endroits comme ça où on vieillit. Alors, on peut dire qu'on gagne en maturité, mais en tout cas, on vieillit, on perd un peu cette innocence, on perd ce côté très frontal de la vie, quoi, qui peut juste parfois nous proposer d'être dans le présent.
0: Ouais.
1: Être dans le présent et ni penser à ce qu'on a fait avant, ni penser à ce qui va se passer après.
0: Et vous le racontez bien aussi. Et puis, il y a les soucis de l'enfance qu'on refile à ses parents.
1: Les problèmes des adultes qui se multiplient, qui s'acoquinent entre eux.
0: Panayotis Pasco est notre invité aujourd'hui dans Les Petits Papiers, donc le 2 novembre au Cirque Royal. Le principe de cette émission, c'est qu'on va parler de vous, de votre travail, de la manière dont vous travaillez, de votre parcours à travers des mots.
1: Oui.
0: Ils sont devant vous, sur des papiers pliés.
1: Super. J'en prends un.
0: Voilà.
1: Au hasard. Oh là là, mais vous me donnez beaucoup trop de responsabilités. Alors, c'est parti. Je vous fais de l'ASMR en même temps. Ouais. Débutant. Ah oui, bah, c'est assez marrant. Et là, je dois rebondir sur ce mot.
0: Vous me dites ce que ça évoque.
1: Pour moi, ce que ça m'a évoqué tout de suite. Mais alors, vous savez que j'ai l'impression d'être chez le psy. Hein.
0: Ah ouais, c'est ça, c'est un peu le principe.
1: Ah, c'est bien ça. Bah oui, moi, je me sens toujours un peu débutant. Stagiaire, je dirais même plutôt.
0: Ouais, ouais.
1: Je me sens toujours un peu stagiaire. J'ai toujours l'impression, quand je me lance dans une épopée artistique, entre guillemets, donc ça va être, je sais pas, le spectacle, quand je me suis lancé sur scène, ou un livre, parce que j'ai aussi écrit un livre, et du coup, à un moment, je me sens stagiaire, j'ai besoin de rencontrer des gens qui font ce métier depuis longtemps, d'apprendre de leurs expériences, de leurs erreurs. J'ai toujours ce rapport-là, en tout cas. Je me sens toujours un peu débutant.
0: Ouais, c'est ce que vous avez toujours fait, hein, apparemment. Quand vous avez commencé, vous avez des gens qui sont des modèles comme Alex Lutz. Vous avez été le voir, vous l'avez bombardé de questions. Il paraît que vous le bombardez encore de questions aujourd'hui.
1: Toujours aujourd'hui. Il n'y a pas longtemps, on a tourné un film ensemble. On était tous les deux comédiens dans le film et je continue à lui poser des questions sur comment tu as fait ça dans ton spectacle. Comment, quand tu as réalisé ton film, tu as fait ça. Moi, j'adore. J'adore et je le fais avec beaucoup, beaucoup de gens. Aujourd'hui, moi, j'adorerais réaliser un film. Je touche du bois. Les auditeurs ne peuvent pas le voir, mais je touche du bois. Et quand je croise des réalisateurs ou des réalisatrices dont j'aime le travail, je leur pose plein de questions.
0: Ouais, vous l'avez fait avec Xavier Dolan, par exemple.
1: Oui, par exemple. Quand j'étais plus jeune, ou avec Monia Chokri récemment. J'adore, parce que je trouve que c'est comme ça aussi qu'on apprend, c'est par la transmission. Je trouve que c'est, on n'a pas forcément, tout le monde n'a pas forcément besoin de faire soi-même son propre trajet. On peut apprendre grâce à des gens qui vont vous partager.

0: partager des expériences.
1: Ouais, pour le coup, vous avez appris sur le tas, hein, puisque, je le disais, vous avez fait vos premières interviews à 12 ans. Il n'y a pas d'école de journalisme avant 12 ans, normalement.
0: Donc,
1: vous avez appris ça tout seul. Les chroniques, pareil, vous aviez 17 ans.
0: Oui.
1: Vous étiez encore étudiant. Pour le seul en scène, vous n'avez pas fait d'école de théâtre non plus. Donc, tout s'est fait comme ça. Il paraît que sur les plateaux de tournage, vous allez partout voir tous les métiers, poser des questions à tout le monde, que vous êtes tout le temps en demande de...
0: Oui.
1: Est-ce que c'est justement peut-être aussi parce que comme vous n'avez pas la formation, eu la formation, vous avez envie de développer, il y a eu un petit complexe de ça ou pas du tout?
0: Ah, peut-être, peut-être. C'est vraiment le psy, dis donc. peut-être, il y a eu un petit complexe de ça. Oui, oui, je crois qu'il y a peut-être un peu de ça. Hein. Mais aussi, c'est, je crois, de la curiosité, tout simplement.
1: Ouais.
0: Ça m'intéresse, moi, de savoir comment les choses fonctionnent assez souvent. J'aime bien. En tout cas, je questionne beaucoup et je suis très curieux. Ça, c'est depuis toujours.
1: Vous faites ça aussi en dehors de votre champ de d'action,
0: oui,
1: c'est-à-dire si vous voyez comment...
0: Totalement. Il n'y a pas longtemps, pour le spectacle, j'ai fait une revue qui accompagne le spectacle.
1: Oui.
0: C'est-à-dire souvent dans les grosses salles, à la sortie, on vous demande est-ce que vous voulez vendre des t-shirts ou des casquettes. Moi, j'ai décidé, comme un bon vieux monsieur que je suis, de sortir une revue sur les thématiques du spectacle. Et j'ai eu la chance de rencontrer donc plein de métiers différents, des scientifiques... plutôt du côté évolutionnaire, des anthropologues, etc. Et donc de parler avec eux. Mais alors j'ai posé toutes les questions du monde. J'ai encore l'anthropologue Evelyne Heyer, avec qui j'ai eu la chance de m'entretenir pour la revue, avec qui de temps en temps j'échange des mails. J'adore. C'est hyper excitant, je trouve, de pouvoir... comprendre un peu plus du monde chaque jour, c'est quand même dingue.
1: Alors, comme vous évoquez la question de la transmission, et que dans votre spectacle, et là vous l'avez dit aussi, vous avez l'envie d'être parent à un moment, qu'est-ce que vous aimeriez transmettre si vous étiez parent?
0: Bonne question. Bah alors déjà, la curiosité, c'est marrant, je me le suis dit il n'y a pas longtemps que c'est un des premiers trucs que j'aimerais. Je trouve qu'un enfant curieux, il n'y a rien de plus joyeux qu'un enfant curieux. Un enfant qui pose plein de questions, qui est avide en fait, de comprendre, et qui a vraiment, vraiment envie d'être, du coup, je crois, peut-être un endroit de s'insérer en société, parce que de vouloir comprendre, c'est aussi pour être plus apte à pratiquer cette société.
1: Ouais.
0: Donc j'aimerais transmettre une curiosité. Je crois quand même, la gentillesse, c'est peut-être le numéro un. Je crois qu'être quelqu'un de gentil, enfin j'essaie, et je crois que c'est quelque chose à transmettre en toute priorité. Et puis peut-être une niaque. Je sais que moi j'ai une niaque à un endroit, et ça se transmet, je crois, aussi, peut-être. Transmettre une niaque. Donc, ce serait un enfant gentil, curieux et avec la niaque.
1: Ouais, bah, peut-être un peu comme vous avez été, comme vous dites.
0: Parce
1: que vous avez été très curieux, ou en tout cas, vous avez été très curieux pour pouvoir aussi vous adapter au monde des adultes. Hein, parce que vous dites que vous avez peur d'avoir 30 ans, et en même temps, vous dites que vous êtes un vieux.
0: Oui.
1: Je vous cite. Depuis que vous êtes petit, donc que vous avez toujours été vieux et attiré par des choses de vieux, finalement.
0: Ah, toujours. Ça a toujours été le cas, mais c'est ma mère qui me l'a dit il n'y a pas si longtemps. Elle m'a dit, tu me faisais un peu peur quand t'étais plus jeune. Tu t'étais un vieux monsieur, quoi. On te parlait, t'avais 8 ans, mais t'étais un vieux monsieur. J'ai jamais vraiment fait de bêtises. Mon but, c'était toujours d'être écouté par les adultes.
1: Ouais.
0: J'aimais pas forcément traîner avec les enfants. Je me disais, mais comment, si on traîne entre nous, on va sortir de notre condition d'enfant? Il faut qu'on traîne avec les adultes, il faut qu'on comprenne, il faut qu'on apprenne. Et donc, je traînais beaucoup avec les adultes quand j'étais au collège, je traînais avec les plus grands de l'école. J'ai toujours eu ce truc.
1: Est-ce que vous traînez avec des gens de votre âge aujourd'hui?
0: Ah non, assez peu.
1: Assez peu.
0: Assez peu. Tout le monde a, enfin tous mes potes ont quasiment 10 ans de plus que moi. Bah, je suis très très ami avec Guillermo Guise, qui a plus de la quarantaine. Donc ça dépend, mais je suis quand même plutôt souvent ami avec des gens un peu plus âgés.
1: Panayotis Pasco est notre invité dans Les Petits Papiers. Et regardez comme ça va bien se mettre. On va écouter tout de suite Le Temps qui court, Alain Chamfort, sur la première, en 1975 déjà. Ça passe.

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2: Contrôler. Ah bah oui, contrôle fric. Bah je pense être contrôle fric. Hein.
0: Ouais.
2: Oui. Alors, bah oui, quand
0: ça
2: même.
0: Ça se met comment chez vous?
2: Comment ça se... bah, je crois que c'est essayer d'avoir le contrôle sur tout. Hein. Mais je crois que c'est le cas de beaucoup de personnes. Il y a beaucoup de gens qui ne savent pas le reconnaître. Mais moi, dès que quelque chose échappe de mon contrôle... Alors ça dépend. Quand je suis en vacances, par exemple, je peux être totalement me laisser porter. Ou quand j'ai confiance en des gens, je peux me laisser porter à 100%. Mais par contre, quand je suis à un endroit vulnérable ou que j'ai pas confiance, en fait, j'ai besoin d'avoir le contrôle. Mais alors le contrôle, ça va pas être d'être le leader de la situation ou autre, mais c'est juste j'ai besoin de comprendre chaque tenant et aboutissant. Je peux pas en tout cas aller dans une zone grise ou aller dans une zone avec des angles morts si je suis pas en confiance totale.
0: Ouais.
2: Ça c'est quand même et j'y travaille hein, parce que ça vous rigidifie en fait.
0: Oui, et puis c'est fatigant, ça rigidifie,
2: c'est fatigant,
0: et c'est très très fatigant
2: ouais,
0: d'être toujours dans... Alors, quand je suis à un endroit vulnérable, s'il y a bien un endroit où on est vulnérable, c'est la scène.
2: Ben oui, mais c'est ça que j'adore.
0: Ouais.
2: C'est que la scène, c'est une dualité.
0: Quand même. Oui.
2: Parce que c'est un endroit où je suis totalement vulnérable, je suis seul sur scène, si ça merde, c'est de ma faute, et je devrais encore continuer une heure le spectacle. Et en même temps, je suis en contrôle de tout, parce que c'est moi qui parle, c'est moi qui décide de ce qui se dit, du coup. Donc c'est c'est une énorme dualité entre... être en contrôle total, devant 2000 personnes au Cirque Royal le 2 novembre, je vais être en contrôle total sur scène, c'est moi qui vais décider de ce qui se dit, de combien de temps ça dure, quelle est la musique d'entrée du public, et en même temps c'est un endroit de vulnérabilité totale. Et donc c'est très étrange ce duo, mais c'est ce qui fait que parfois, moi c'est ce que j'aime avec la scène, c'est qu'il n'y a pas de mensonge sur scène, on peut pas, il n'y a pas de montage, il n'y a pas de musique, il n'y a pas de violon si jamais on a besoin de tirer une larme, il n'y a pas tout ça. En fait, la scène c'est la vérité pure et dure. Et donc je trouve ça assez, assez royal parce que peu importe le nombre d'années qu'on a d'expérience de scène dans les pattes, en fait on peut encore se planter, on peut encore se louper ou on peut encore avoir un succès dingue. Et c'est marrant, on peut sortir de scène, moi ça m'est arrivé il n'y a pas longtemps, je sors de scène en me disant « Ah là là, qu'est-ce que je suis fort, je suis un demi-dieu, il faut le dire, je suis tellement fort ». Puis le lendemain je refais le même spectacle et je me dis « Oh là là, je suis une merde ». Qu'est-ce que je fais? Oh, j'ai honte. Pourquoi je présente ça aux gens? Mais qu'est-ce que je suis nul? Et en fait, ça coexiste dans le même métier en 24 heures de différence.
0: Mais alors, qu'est-ce qui fait la différence entre je suis une merde et je suis un demi-dieu?
2: Eh bah, ben, ça va être la réaction du public, mais
0: ouais,
2: ça va être moi qui la. En fait, sur scène, on peut pas mentir. Si on est énervé, on peut pas cacher qu'on est énervé. Si on est triste, on peut pas cacher qu'on est triste. Il faut être très honnête avec ce qu'on est en train de traverser. Et c'est comme ça que les gens se connectent à vous. Et parfois, il y a des moments où. Je crois qu'on essaie d'affronter ça de manière différente. Et moi, parfois, je cache des émotions que je vis sur scène. Et du coup, je me déconnecte un peu du public. Et là, on perd le public. Et puis, d'un seul coup, on se dit « Oh merde, je rattrape, je rame. » Et puis, on se sent débutant. Alors que ça fait 10 ans que je fais ce métier, je me sens parfois toujours débutant. Qui était notre premier mot. Mais ça arrive, en fait. Je crois qu'on n'est jamais vraiment, vraiment un professionnel à 100% de la scène. Je crois qu'il y a toujours des moments où on apprend des choses.
0: Panayotis Pasco, il paraît que vous n'avez pas tellement le trac, sauf quand il y a des proches dans la salle.
2: Ah oui,
0: et que ça, c'est la chose la plus terrifiante quand vous montez sur scène, c'est les proches dans la salle.
2: Ah, je déteste ça.
0: Ouais.
2: Je déteste ça. Ça me... En fait, j'ai peur qu'ils m'aiment pas.
0: Ah ouais?
2: Ah ouais, totalement. J'ai peur qu'ils aiment pas ce que je propose, et donc, vu que ce que je propose, c'est moi, par affiliation, j'ai peur qu'ils m'aiment pas. C'est toujours un problème encore aujourd'hui. Hein. Quand c'est mes proches, quand c'est les gens avec qui, je sais pas, même parfois j'ai des affinités qui vont être moindres que de l'amitié, j'ai toujours ce truc-là de me dire, quand je monte sur scène et que je sais qu'il y a, peu importe, ma famille, mes amis dans la salle, je me dis, j'espère qu'ils vont pas avoir honte pour moi. Je sais pas pourquoi.
0: Non. Mais parce que vous savez que vous allez les revoir, tandis que le public...
2: peut-être.
0: Cela dit, le public, vous allez peut-être le revoir aussi, de spectacle
2: oui,
0: en spectacle.
2: Oui, je le revois de temps en temps.
0: Est-ce que vous avez peur de spectacle... Enfin bon, là, il y en a eu deux, mais ou de projet en projet, ou de spectacle en spectacle, de décevoir le public.
2: Ah si, bah si, ouais. Si. Pareil, hein, par extension, j'ai cette peur de décevoir quand même, assez souvent. Mais du coup, c'est marrant, la règle pour ne éviter de décevoir, c'est de travailler. Hein.
0: Ouais.
2: Il n'y a pas trop de secret pour le coup. Il faut continuer à essayer de travailler. Même si c'est simple de remplir une salle, il faut essayer d'avoir un bon spectacle pour le remplir. Il y a plein d'endroits comme ça où moi, en tout cas, je sais que je m'engouffre dans du travail. Ça calme de une cette petite anxiété. Et de deux, ça me permet d'avoir un endroit de connexion un peu plus sécure, un peu plus sûr avec les gens.
0: Comment vous faites avec vos proches? Alors, vous ne pouvez pas les empêcher de venir vous voir, donc vous leur demandez, ne me dites pas.
2: Oui, exactement.
0: Ouais. Donc, vous ne savez pas quand ils sont dans la salle?
2: Bah, ouais, ça dépend, mais parfois, je ne suis pas au courant.
0: Et des fois, vous en repérez un pendant
2: exactement,
0: le spectacle?
2: Exactement, ça m'arrive. Ça m'est arrivé avec ma mère à l'Olympia, je l'ai vue pendant le spectacle. Ça arrive.
0: Ça, c'est pour les spectacles, mais il y a eu d'autres projets. Mais il y a eu ce livre aussi,
2: oui.
0: Qui était un livre très intime et très personnel sur votre histoire.
2: Oui.
0: Ça aussi, quand on livre quelque chose comme ça de soi, on a peur vis-à-vis de ses proches?
2: C'est pas venu tout de suite. C'est pas venu tout de suite parce que c'était très personnel comme trajet. J'avais besoin d'écrire ce livre, j'avais besoin de le faire. Donc, dans un premier temps, moi, j'étais très... j'avais un sentiment d'accomplissement. Et puis après, le livre est sorti. Et là, ça a été un autre trajet. J'ai eu un peu honte, je me sentais lâche. Je crois que je me sens encore un peu lâche d'avoir fait ça, mais c'est assez particulier quand même comme trajet, l'autofiction.
0: Pourquoi lâche? Parce que c'est courageux plutôt.
2: Bah, je crois pas, moi.
0: Non.
2: Il y a des gens qui disent ça, mais je crois pas forcément, parce que ça reste quand même, au lieu d'aller converser avec les gens autour de soi et essayer de travailler sur soi, ça reste quand même à un endroit un peu narcissique. Écrire ce qu'on ressent et ce qu'on veut dire à cette personne, au lieu de le dire, on l'écrit. C'est un peu étrange, mais c'est un mélange, hein, je pense, entre
0: ouais.
2: les deux. Hein, mais voilà, en tout cas, c'était une épreuve assez particulière à traverser.
0: Est-ce que le sentiment de lâcheté est comblé par le sentiment de réconfort que les gens apportent en venant vous dire « ça m'a fait du bien de lire ce livre » ?
2: Pas totalement, parce que c'est deux endroits différents. Moi, je me sens heureux quand je sais pas, il y a des jeunes qui me disent qu'ils sont plus en phase avec leur sexualité après avoir lu le livre, ou qu'ils ont compris des choses, ou alors qu'il y a des gens qui ont réglé des problèmes qu'ils avaient avec leur famille, avec leur mère, avec leur père, avec leur frère, avec leur sœur. C'est des choses qui me comblent à un endroit, mais ça, je crois pas que ce soit des vases communicants, en tout cas.
0: Ouais.
2: Ça me fait plaisir, parce que je me dis que ça a créé un écho chez des gens.
0: Ça comble des trous qui n'existaient peut-être pas, mais
2: voilà.
0: Pas ceux qui sont
2: voilà.
0: toujours béants.
2: Voilà.
0: Ouais. Panayotis Pasco est notre invité aujourd'hui dans Les Petits Papiers. Lâcher du lest, parce qu'on parlait de contrôler,
2: ouais.
0: et on parlait de deuil au début. Lâcher du lest, c'est aussi faire des petits deuils. C'est quoi les petits deuils que vous faites quand vous êtes en moment de création, où il faut lâcher des trucs? Qu'est-ce qui est compliqué de lâcher?
2: Ah, il y en a plein. Parfois, c'est sur des choses débiles. Ça peut être une blague, ça peut être une position sur scène, ça peut être même pas une blague. D'ailleurs, ça peut être juste une phrase. Moi, il y a des phrases dans le spectacle que j'adore, que je garde. Et tous mes proches m'ont dit « Mais pourquoi tu gardes cette phrase? Ça sert à rien, ça fait perdre du temps. » Ouais, mais c'est pas mal parfois de perdre du temps avec un truc qu'on aime bien. Et puis, je crois qu'il faut être un petit peu égoïste en tant qu'artiste de temps en temps, et il faut essayer de faire les choses pour soi.
0: Mm-hmm.
2: Et c'est à cet endroit-là qu'on se comble soi-même, et les gens sont très heureux de voir quelqu'un comblé sur scène, qui fait quelque chose qui lui parle vraiment. Et donc, les endroits de deuil, par moments, ils sont assez nécessaires, parce qu'il faut essayer d'affiner, en fait.
0: Mm-hmm.
2: Il faut essayer d'affiner une matière qui est très vivante, et c'est dur d'affiner quelque chose de vivant. Ça fait mal.
0: Ouais.
2: Mais du coup, ça va être couper des blagues, ça va être raccourcir des passages, ça va être décider de ne pas parler d'un sujet ou décider de plus parler d'un sujet et donc devoir en décaler d'autres. Parfois, il y a des petites connivences entre deux passages qui se créent, des petites thématiques qui se répondent malgré elles en sous-texte. Et puis d'un seul coup, on décale un passage et ça n'existe plus. Et ça fait un petit mal au bide de ne plus avoir cette connexion. Mais c'est des choses qui sont nécessaires pour essayer d'avancer. Donc il y a des petits deuils, on en croise partout en tout cas.
0: Et vous écoutez quand on vous dit les choses? Pas toujours, d'après ce que je comprends. Des fois vous gardez des trucs, mais est-ce que vous êtes quelqu'un qui peut entendre facilement les choses?
2: Oui, après j'ai quand même ce truc où je crois que c'est sur les doigts d'une main que je compte les gens en qui j'ai vraiment vraiment confiance sur les retours. Et ça, c'est un conseil que m'avait donné un de mes sensei pour le stand-up qui s'appelle Fari, qui m'avait dit: tu prends des retours de trop de gens, il faut que tu comptes 5 personnes sur les doigts d'une main, tu comptes 5 personnes en qui t'as confiance et t'écoutes eux leur retour, parce que sinon ça va partir dans tous les sens. Et je crois que je fais ça maintenant pour mes projets. Et pour la scène, effectivement, j'ai des gens, mais Guillermo, par exemple, sur ce spectacle, m'a beaucoup aidé. Fait partie des gens que j'ai énormément écouté pour le faire évoluer.
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0: Panayotis Pasco est notre invité dans Les Petits Papiers aujourd'hui. Je vais vous faire écouter une voix de quelqu'un que vous admirez apparemment. Et la première question que le journaliste lui pose, c'est en anglais, je le dis parce qu'on ne l'entend pas bien. Il lui dit: vous ne souriez jamais.
3: You never smile, did you?
4: No, not when working.
3: Why not?
4: I just don't work that way, that's all. It didn't work that way on the stage and before I went into pictures. In other words, the more seriously I took my work or whatever I was doing, the better laughs I got.
5: And then you kept this sort of deadpan
4: face. Well,
5: that
4: then it became mechanical for me to work that way.
0: Vous l'avez reconnu?
2: Bah, non, je ne l'avais pas, mais je crois que c'est Buster Keaton du coup.
0: C'est Buster Keaton, effectivement. Buster Keaton qui dit qu'il ne sourit jamais quand il travaille, qu'il n'a jamais travaillé comme ça. Il faisait ça déjà sur scène, dit-il, avant de faire du cinéma. Il a quand même commencé la scène à l'âge de 4 ans, ce monsieur, ce qui est relativement tôt. Et qu'il a remarqué que les gens riaient plus quand ils ne souriaient pas. En fait, plus il prenait au sérieux ce qu'il faisait, plus ça faisait rire. Et donc, il a gardé ce visage impassible. C'est devenu mécanique chez lui de travailler comme ça.
2: Oui.
0: Vous citez souvent Buster Keaton dans les gens que vous admirez.
2: Ouais, j'adore. Mais j'aime beaucoup, moi, ce truc-là, justement, de porter les choses légères comme si elles étaient lourdes.
0: Ouais.
2: Je trouve ça assez beau. Et j'aime aussi le fait de dire c'est très sérieux, ce qu'on fait. Parce que c'est un peu sérieux, en fait. Moi, je crois pas, en tout cas, que l'humour doit forcément être léger ou synonyme de légèreté. Moi, il y a des humoristes dont j'admire le travail. Ça va être autant Bill Burr que Sarah Silverman, que Louis C.K. C'est des gens qui m'ont appris des choses phénoménales sur la vie, hyper profondes. Et pourtant, le médium pour m'apprendre ces choses-là, ça va être l'humour. Ça n'est pas forcément léger, ce dont on va parler sur scène. Et donc, j'ai toujours aimé Buster Keaton parce qu'il met une gravité dans ses films, ses interprétations.
0: Ouais, et même dans ses interviews, hein, parce que bon, du coup, j'en ai visionné quelques-unes. Je me suis laissé embarquer en cherchant un extrait. Et j'aimerais pas trop être le journaliste parce que c'est vrai qu'il a ce masque incroyable tout le temps. Je conseille aux auditeurs, aux auditrices, il y a sur YouTube une vidéo où il explique comment bien balancer une tarte à la crème. Ça dure 10 minutes, mais il fait ça avec un sérieux et une gravité incroyable. C'est absolument phénoménal. Vous dites que vous aimez aussi Buster Keaton pour son engagement total.
2: Ah oui, bah oui, oui.
0: Qu'est-ce que ça veut dire, ça?
2: C'est-à-dire qu'il a toujours mis tous ses moyens au service de son art. D'ailleurs, je crois qu'il a terminé sa vie en étant ruiné, parce qu'il a fait son dernier film, il avait construit une réplique de train, je crois, qui était immense, pour un plan tout con. Il avait besoin d'un plan particulier, il a fait construire un rail qui partait sur le côté, et il a investi... Mais c'est un peu ce qu'a fait Francis Ford Coppola dernièrement avec Megalopolis, qui a investi 100 millions de sa propre fortune. Moi, je trouve ça assez touchant, les artistes comme ça, un peu Toto, qui... Enfin, Toto, le pluriel de Total.
0: Ça fait blague à
2: des
0: Toto,
2: artistes,
0: ça.
2: Non, mais des artistes qui sont totalement, en tout cas, immergés dans leur art et qui y croient à 100%. Je trouve ça toujours touchant, quelqu'un qui, même après des décennies de carrière, continue à croire à 100% en son art et qui est prêt à investir dedans.
0: Vous pourriez faire ça, vous pensez?
2: À ce stade, oui. J'ai envie de vous répondre totalement oui.
0: Ouais. Alors, vous dites, Panayotis, que la quête d'amour nuit à l'artiste. Je vous ai entendu dire ça.
2: Ah ouais?
0: Ouais.
2: Ah, mais c'est intéressant. Je pense que c'est un peu des deux. Je pense que ça nuit à l'artiste parce que ça fait qu'il a... Le fait de vouloir être aimé en faisant ce qu'on fait, je crois que ça fait qu'on a un troisième œil quand on travaille. C'est-à-dire, je suis en train d'écrire des blagues sur mon ordinateur et d'un seul coup, je me dis « Ah, si je fais cette blague de telle manière, les gens vont plus m'aimer. » Et en fait, la quête d'être aimé, c'est pas exactement la même que la quête d'être bon dans ce qu'on fait artistiquement. Parce qu'un peintre qui veut être aimé, il va pas forcément peindre, je sais pas, un cadavre. Ouais. Parce que les gens n'aiment pas forcément voir un cadavre. Et donc, en fait, si je peins pas de cadavre, peut-être que du coup, je vais peindre que des chiots que les gens adorent. Et donc, les gens vont m'aimer. Mais en fait, on se met à réfléchir comme ça et c'est débile. Ça fonctionne pas comme
0: ça. Et puis, on s'auto-juge du coup.
2: Si on veut être aimé, on va pas faire, je sais pas, Gaspard Noé fait pas Irréversible s'il veut être aimé. Et pourtant, ça a défini un nouveau genre de cinéma. Viktor Berg fait pas Festen. Donc en fait, si les gens veulent être aimés, Haneke fait pas Funny Game. En fait, on passe à côté de plein de choses hyper chouettes parce que parfois l'art, ça n'est pas fait pour être aimé, c'est fait pour bousculer, c'est fait pour questionner, c'est fait pour interroger, interloquer. Et je crois, hein, en tout cas, qu'il ne faut pas, dans la quête artistique d'écriture, dans le travail préliminaire d'écriture, il ne faut pas chercher à être aimé, je pense. Il faut chercher à être bon artistiquement dans ce qu'on fait.
0: Ouais, c'est facile ça.
2: Non, c'est compliqué.
0: On revient au petit deuil, mais...
2: Parce qu'on a tous envie d'être aimés. Ouais. Enfin, moi, peut-être le premier même, j'adore être aimé. Hein. Donc en fait, c'est compliqué, mais je crois qu'il faut taire cet aspect-là. Moi, par exemple, quand j'écris mon livre, je me souviens, il y a des moments où j'avais mis plein de blagues dans le livre, et mon éditrice, Paloma Grossi, que je remercierai jamais assez, un jour, elle m'a dit « Mais pourquoi tu mets toutes ces blagues ?» Et j'arrivais pas à expliquer pourquoi. Et à un moment, elle m'a dit « Tu veux être aimé ?» tu veux en fait que les gens aiment ton texte et du coup tu as l'impression que passer par les blagues ça va faire que ça va mieux passer ce que tu veux dire, mais ce que tu dis en fait ça fonctionne déjà, t'as pas besoin de rajouter des blagues et du coup j'ai retiré les blagues et ça m'a aidé. Vraiment.
0: Ah oui, c'est d'autant plus fort. D'ailleurs, le livre, il est toujours disponible. Hein, la prochaine fois que tu mordras la poussière de Panayotis Pascaud, je crois même qu'il est sorti en livre de poche, non ?
2: Oui, il est sorti en livre de poche.
0: Voilà, aussi. On va écouter Orelsan.
2: Allez.
0: Allez, l'odeur de l'essence.

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1: Orelsan sur la première et l'odeur de l'essence. Orelsan, vous le connaissez, Panayotis, puisque très jeune, vous l'avez interviewé. Oui. Ça a été un des gros coups que vous avez fait quand vous aviez 13 ans.
2: Oui, je l'avais attendu. Alors, il jouait, je me souviens, dans une salle qui s'appelle Plan B à Ris-Orangis, qui est une ville à 1h30 de Paris. Et il jouait dans cette salle et je l'avais attendu à la sortie des artistes. Et je lui avais demandé, est-ce que je fais des petites interviews, j'ai 13 ans, est-ce que je peux te faire une interview, 13 ou 14 ans. Et il m'avait donné le mail de son manager. Et je leur avais écrit, je pense, une bonne vingtaine de fois. Et puis j'étais venu l'interviewer dans les loges du Bataclan, juste avant qu'il joue son spectacle.
1: Je vous laisse choisir un mot. Je rappelle que vous serez le 2 novembre au Cirque Royal à Bruxelles avec votre spectacle Entre les Deux.
2: Vécu. Vécu. Ah là là, c'est vraiment chez le psy là. Je peux vous dire ce que ça m'évoque.
1: Ouais.
2: Vécu, bah, que faire de son vécu?
1: Bah, c'est ça, ouais.
2: Ou l'implanter. Alors c'est marrant, moi je me suis dit il n'y a pas longtemps que j'aimerais bien essayer de faire un spectacle sans forcément parler de moi. Là dans le nouveau, je ne crois pas que je parle totalement que de moi. Je crois que j'ai des moments, des passages un peu plus généraux, entre guillemets.
1: Ouais.
2: J'ai un gros passage sur la religion, un gros passage sur le suicide, où j'essaie de questionner un peu les normes et les avis, en tout cas, que les gens ont sur le suicide, sur cette question aussi faramineuse et écrasante qu'est le suicide. Donc je crois que j'ai des passages dans le spectacle qui sont un peu généraux, mais j'essaie quand même souvent d'implanter du vécu. Je trouve que c'est un endroit où on peut se lier aux gens. Je pense qu'il y a une règle magnifique en stand-up, c'est que plus on est personnel, plus ça devient universel. Plus on parle de soi et de ce qu'on a vécu, plus les gens vont se reconnaître dedans.
1: Mmh.
2: Et plus on essaie d'être généraliste, entre guillemets, et moins les gens vont pouvoir se connecter. Donc j'essaie en tout cas d'implémenter un maximum de vécu.
1: Ouais, vous dites que pour vous, la pure fiction n'existe pas vraiment.
2: Non, je crois pas.
1: Non.
2: Non, je crois pas, on met toujours un bout de soi, parce que déjà le monde tel que je le vis, c'est pas le monde tel que vous le vivez, c'est pas le monde tel que vos collègues à côté le vivent. Chacun a un prisme, de par son éducation, de par sa catégorie sociale, de par, je sais pas ce qu'il a mangé ce matin, s'il a mangé ce matin d'ailleurs,
1: ouais.
2: Si on a le ventre vide, on vit pas la même journée. Donc en fait, quand j'écris, bah, si j'ai le ventre vide, si j'ai le ventre plein, ça va pas être la même chose que j'écris. Il y aura plus ou moins de colère peut-être dedans. Donc en fait, il y aura forcément un bout de soi qui va transparaître dans cette fiction, je crois.
1: Alors, ce que je me suis demandé en voyant votre spectacle, mais en vous lisant aussi, c'est il y a beaucoup de vous, il y a beaucoup de moments difficiles de votre vie que vous racontez avec humour, hein, où vous vous moquez de vous-même, je le disais au départ, ou en tout cas vous riez de vos déconvenues ou de choses plus graves. Je me suis demandé si quand on est sur scène, selon les jours, peut-être selon le fait qu'on a mangé ce matin, qu'on s'est mal levé, est-ce qu'il y a des jours, quand vous faites une blague sur quelque chose qui a été très douloureux et que les gens rient, est-ce que ça peut vous faire mal?
2: Non.
1: Non.
2: Non.
1: Vous voyez ce que je veux dire?
2: Je vois totalement ce que vous voulez dire.
1: Tout à coup.
2: Non, il y a des moments où il y a des rires qui sont plus difficiles au début à encaisser que d'autres. Mais moi, c'est plutôt l'inverse. Au contraire, je crois que quand j'ai un rire sur quelque chose qui m'a fait mal, ça me fait du bien. Ouais, je crois.
1: Jamais ça ne réveille rien.
2: Non.
1: Donc ça veut dire que écrire un spectacle et puis le proposer aux gens, c'est aussi un très très bon exutoire et peut-être une très bonne thérapie.
2: Ah, thérapie, je pense pas, parce que, encore une fois, quand on fait une thérapie, il y a quelqu'un en face de vous qui est là pour vous contredire, pour vous questionner, pour vous aiguiller. Et je crois que là, on n'a pas ça.
1: Ouais.
2: On est sur scène, on est seul décisionnaire de ce qui se dit. Donc, c'est un peu l'inverse d'une thérapie, hein, quand même.
1: Mais il y a quand même quelqu'un en face qui réagit.
2: Oui, mais par contre, cette personne-là ne peut pas vous dire, bah là, vous dites n'importe quoi, ou bah là, vous prenez le mauvais chemin, ou ça, vous l'avez déjà dit 8 fois, c'est peut-être qu'il faut qu'on creuse. Moi, je peux. Enfin, il y a une anecdote que j'adore, hein, mais. Spielberg, quand il fait un de ses premiers films qui est Rencontre du troisième type, vous vous souvenez, avec les extraterrestres,
1: avec
2: François Truffaut, les extraterrestres, pour communiquer, ils utilisent des schémas mathématiques avec de la musique.
1: Mm-hmm.
2: Et en fait, un jour, il y a un journaliste qui dit à Spielberg, bah, c'est marrant, votre père était mathématicien et votre mère était musicienne. Est-ce qu'il n'y a pas un lien avec le divorce peut-être de vos parents ou autre? Et à Spielberg, il dit, je m'en étais jamais rendu compte. Ça m'avait jamais traversé l'esprit. Mais effectivement, c'est peut-être cathartique pour moi, ce film. Et donc, c'est là où je dis que c'est pas forcément une thérapie, c'est que parfois, il y a des choses qui sont énormes comme un éléphant et qu'on voit pas. Alors qu'en thérapie, le but, c'est d'avoir quelqu'un qui vous guide quand même et qui vous aide à pointer des choses du doigt. Donc, je crois pas que ce soit une thérapie. Par contre, je crois que ça peut être un endroit de cicatrisation, peut-être.
1: Ouais.
2: C'est un endroit de cicatrisation. Et aussi, je crois que c'est un endroit assez chouette où on met dans le pot commun des choses, des aventures qu'on a vécues tous ensemble, et il y a cette espèce de côté communautaire, tous ensemble, on va partager des émotions assez fortes. Et je crois que c'est un endroit où on est en vie, sur scène, dans une salle de spectacle, on est vivant, on est en vie, on est humain, profondément ouais. humain.
1: C'est un endroit de communion incroyable.
2: Exactement,
1: hein.
2: Moi j'adore, vraiment. C'est mon métier, hein. Mais ouais. J'adore, vraiment j'adore.
1: Oui, mais moi c'est mon métier dans le public et j'adore aussi. Donc il y a une chouette position des deux côtés. Est-ce ouais. que vous éprouvez aussi énormément de plaisir à être dans le public
2: ah oui,
1: du spectacle?
2: Oui, j'adore, bien
1: ouais.
2: sûr.
1: Vous
2: j'adore.
1: Allez beaucoup?
2: Oui, j'y vais quand même. Mais j'adore, je suis plus cinéma, mm-hmm. mais j'y vais, j'adore. J'adore voir un film avec d'autres gens. C'est hyper chouette.
1: Alors vous l'avez dit, vous avez envie de réaliser, hein?
2: Oui.
1: Ouais. Il y a déjà eu des bribes de
2: oui,
1: réalisation.
2: Une,
1: hein.
2: une série oui, que j'avais ouais, co-réalisée voilà. pour Canal+.
1: Enterrement de vie de garçon.
2: Exactement, ouais. que j'ai co-réalisée pour Canal+. Il y a d'autres petits projets que j'ai fait à droite à gauche, un court-métrage, etc. Mais un long-métrage, je n'ai jamais fait, non. J'aimerais bien. Mm-hmm. J'adorerais, bah, je travaille dessus.
1: J'attendais pour voir si vous alliez dire quelque chose, donc vous l'avez dit.
2: Bah non, mais je ouais. travaille dessus, ouais. Voilà.
1: Ok, bon, bah, vous reviendrez en parler. Hein.
2: Ah bah avec plaisir, ah, ouais. avec grand plaisir.
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1: C'est l'humoriste Panayotis Pasco qui commente les mots des petits papiers.
2: Détermination. Bonne question qui n'est pas une question d'ailleurs, qui est un mot. C'est intéressant, pourquoi j'ai dit que c'était une question. Détermination, oui, je crois qu'il faut être déterminé quand même à un endroit. En tout cas, j'ai l'impression que moi je suis plus à l'aise quand je sais où je vais. Mais ça, on en revient au tout début qui était contrôle fric. Hein,
1: ouais, ouais.
2: Je suis beaucoup plus à l'aise si je sais, si j'ai déterminé où je voulais aller. Être déterminé, c'est juste savoir où on veut aller et savoir ce qu'on est prêt à dépenser pour y aller. Et je crois que ça m'aide vraiment de savoir et de déterminer où je veux aller. Mmh. Voilà.
1: Alors, est-ce que cette détermination d'où vous vouliez aller, vous avez commencé à essayer de faire rire les adultes très jeunes,
2: oui.
1: dès l'enfance. Est-ce qu'il n'y a pas eu de doute là-dessus, sur le fait que c'est ce que vous aviez envie de faire dans la vie, faire rire les
2: non,
1: autres?
2: Pas vraiment de doute.
1: Ça a toujours été ça?
2: Ça a toujours été une évidence.
1: Ouais.
2: Pas vraiment de doute là-dessus. Après, je crois que ça a plus été toujours de raconter des histoires. J'ai mmh. toujours envie de raconter des histoires. J'adore raconter des histoires. Cette espèce de petit moment où les gens sont suspendus à vos lèvres et que vous racontez une histoire et que d'un seul coup, soit ils rigolent, soit ils sont émus, soit ils sont touchés. Je trouve ça exceptionnel. Et c'est pour ça que j'aime autant le cinéma que tous les arts qui racontent quelque chose. Bon, l'art, quoi.
1: Ouais.
2: Ça m'attrape. J'adore qu'on me raconte une histoire, j'adore raconter des histoires.
1: Mais qu'est-ce que vous disiez alors quand vous étiez enfant, quand on vous disait qu'est-ce que tu veux faire plus tard, vous disiez quoi?
2: Ça dépendait. Moi, je disais beaucoup architecte.
1: Ouais.
2: Je voulais être architecte quand j'étais
1: drôle.
2: Plus jeune. Moins drôle. Mais bon, c'est en même temps créer quelque chose que les gens habitent. Hein.
1: Ouais.
2: Donc au final, il y a des similitudes. Non, je crois que j'ai toujours aimé l'art, en tout cas depuis tout petit, vraiment. Quand j'étais gamin et que j'allais en brocante avec ma mère, elle me filait un billet de 5 euros et je m'achetais 3-4 vinyles avec. Et j'écoutais plein de vinyles parce que j'aimais bien la pochette ou parce que j'aimais bien le nom de l'artiste. Et j'ai découvert plein de gens comme ça quand j'étais gamin. Autant Toto que, je sais pas, Journée, j'écoutais R.I.M., tout ça, j'écoutais quand j'étais gamin sur mes petites vinyles, j'adorais ça. Je regardais des lives après, j'adorais ça.
1: Ouais, vous regardiez des films aussi?
2: Oui, beaucoup.
1: Ouais.
2: Beaucoup, beaucoup.
1: Est-ce que vous regardiez déjà des humoristes, petits?
2: Oui, beaucoup. Mes parents, en fait, regardaient beaucoup d'humour. Il y a aussi peut-être une clé à cet endroit-là, hein, c'est que je voulais peut-être faire plaisir à mes parents, mais l'humour, je sais que ça a toujours été hyper important dans notre famille. On a une famille très drôle, ma mère est très drôle, mon père est drôle, mes frères et sœurs sont tous très drôles. On a ce truc-là où l'humour est vraiment important. Ouais.
1: Vous dites que l'humour, c'est peut-être pour faire plaisir à mes parents. Ça leur fait plaisir aujourd'hui?
2: Ah oui, je crois.
1: Ouais, ouais.
2: Je crois. Ma mère, il n'y a pas longtemps, m'a dit qu'elle est revenue pour la troisième fois voir mon spectacle et qu'elle a eu des courbatures aux joues. Elle a eu une crampe à la joue, à la mâchoire, tellement elle rigolait. Moi, ça me fait trop plaisir.
1: Vous avez commencé à faire, parce qu'on parlait de détermination, vous avez fait le siège des humoristes très jeunes. Il paraît que vous alliez au Festival d'Avignon,
2: oui.
1: À la sortie des spectacles,
2: oui.
1: que vous donniez des cartes de visite,
2: oui.
1: comme un vieux hein, déjà,
2: oui,
1: des
2: oui, oui,
1: cartes
2: oui,
1: de
2: oui.
1: visite.
2: Oui, exactement. Bah, j'adorais les artistes et je voulais en fait essayer de comprendre ce qui se cachait derrière un artiste. Et donc j'attendais souvent les artistes à la sortie des...
1: Ouais.
2: La sortie des artistes et j'allais les voir, je les questionnais, je leur demandais si je pouvais faire des petites interviews, leur poser des questions et c'était assez chouette, hein, c'était une période assez chouette.
1: Ce que vous aviez imaginé de ce qui se passait derrière, est-ce que ça ressemble à ce que vous
2: un
1: vivez
2: peu,
1: aujourd'hui?
2: Un peu,
1: ouais.
2: Un peu quand même.
1: C'est proche?
2: Un peu, c'est assez proche. J'imaginais beaucoup plus de rock, d'esprit rock.
1: Ouais.
2: En fait, moi je suis en tournée, je me fais des thés, gingembre, citron, miel pour pas avoir mal à la gorge Et moi, je pensais que ça faisait plus des grandes tablées avec plein d'amis tout le temps, etc. Et c'est pas forcément le cas.
1: On buvait du whisky jusqu'à pas d'heure en fumant des clopes.
2: C'est pas vraiment le cas. C'est plutôt un métier qui est quand même assez solitaire.
1: Et puis exigeant aussi, même physiquement, on s'en rend pas compte. Je pense que monter sur scène tous les soirs, c'est de l'ordre du sport.
2: Je me souviens, la dernière fois que j'ai joué au Cirque Royal, c'était en juin. Je suis sorti de scène, je transpirais comme... J'avais le t-shirt trempé en entier, c'est assez physique.
1: Ouais. En novembre, il fait moins chaud qu'en juin.
2: Oui.
1: Donc peut-être que vous transpirerez moins, enfin peut-être pas, rien à voir. Le 2 novembre, Panayotis Pasco au Cirque Royal avec le spectacle Entre les Deux. Qu'est-ce qu'on peut vous souhaiter ?
2: De l'amour ?
1: Bah voilà. Bah, je vous souhaite de l'amour.
2: Bah, vous aussi.
1: Bah, merci. J'en ai. Bah, je peux peut-être en avoir encore plus.
2: Mais oui, on peut toujours en avoir plus.
1: Je vous en souhaite plus, alors. Merci.
2: Merci beaucoup. Merci pour votre temps. Merci.
1: Merci d'avoir été à l'écoute de ces petits papiers. J'espère que vous avez apprécié. 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

0: Il est 2h.
1: Sébastien Remacle avec vous pour ce résumé de l'actualité. Il faudra sans doute patienter jusqu'au lever du soleil en Suède. Place au dépouillement après une journée d'élections législatives ce dimanche. Les Suédois avaient le choix entre deux blocs. D'un côté, la droite du Premier ministre sortant qui a annoncé qu'il ferait monter des ministres d'extrême droite au gouvernement en cas de victoire. De l'autre, la gauche qui tente de faire barrage à cette alliance. Les deux camps sont au coude à coude. La Russie a tenté de frapper un train de diplomates. C'est ce qu'affirme la compagnie des chemins de fer ukrainiens. Un drone a frappé ce dimanche une locomotive qui faisait la liaison Kiev-Varsovie. Ça s'est passé à 2 km de la frontière avec la Pologne. Selon Kiev, c'est un convoi qui transportait d'anciens dirigeants européens qui étaient visés. Un mois qu'ils sont là, les pompiers dans les Fagnes. L'incendie a démarré il y a tout juste un mois. Encore une cinquantaine de personnes mobilisées pour de la surveillance, essentiellement ce week-end. Ce dispositif sera réévalué ce lundi matin. Et la RTBF se mobilise ces prochaines heures. Opération spéciale été brûlé. 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Dernière nuit avant la rentrée pour les étudiants du supérieur. Ils reprennent le chemin des auditoires dans les universités et les hautes écoles